0: devise, hein. Tu pètes dans mon lit, tu sors de ma vie, vraiment. Ah ouais. Je trouve qu'il y a beaucoup trop de couples qui se réjouissent de péter au lit et de faire caca à la porte ouverte. Alors vraiment, ces couples-là, s'il y en a dans la salle, il est temps d'ouvrir les yeux. Ou de fermer la porte, mais faites quelque chose. Enfin, non, quand tu pètes au lit, c'est fini, tu passes un cap, ça s'appelle l'amitié. Faut arrêter avec ça. N'oublions pas que le pet, c'est quand même le bâillement de ton caca. C'est ta crotte qui baille. Ah, pas tant d'aller, allez, moi, dis donc. Je ne sais pas si vous l'avez vu passer, cette pub. Il y a une pub Instagram qui passe en ce moment. Ça s'appelle « Trace de ton sommeil ». Déjà, c'est limite. Oui. Et ça te dit à quelle heure t'as pété cette nuit. Tiens, j'ai pété à 3h36. Non, mais je fais quoi de cette info, moi, sans déconner. Puis c'est pas ça qui va m'empêcher de péter à 1h42 demain. Enfin, c'est n'importe quoi. T'imagines? En plus, ça veut dire que toutes tes proutes sont enregistrées dans une banque de données au fin fond du Québec. Enfin, c'est très anxiogène, attends. C'est n'importe quoi. Je sais pas s'il y a des juifs séfarades ce soir dans la salle.
1: Oui.
0: Mais alors, oui. Mais alors, moi, je suis très souvent invitée à des shabbats. Alors, j'adore l'ambiance. Hein. C'est très convivial, c'est super, j'adore. Mais il faut qu'on parle du menu, sérieusement. Parce que chou-fleur brisé, haricots blancs, navets, fèves, houmous, pois chiches, falafel, triple pois chiches, salade d'œufs, piment. Après 45 minutes de digestion, faut dégager. Non, c'est une pétrochimie, le truc. Vraiment, je te jure, c'est un enfer. Ah non. Ah, Shabbat shalom, merci pour la soirée, mais je dois sortir évacuer, les gars, vraiment. Je leur ai dit, mais comment vous faites? Ils m'ont dit, mais c'est pour ça qu'on se marie entre nous, Douli. Ah oui, tu m'étonnes, faut avoir béni la terre pour pouvoir gérer.
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3: Alors ma mère et les comptes, ça fait deux, hein. À mon avis, je suis même sûr, on lui en a jamais raconté, mais rien, pas un seul, zéro. Ma mère. Allez, Mimi, ferme tes yeux, hein. Alors, c'est l'histoire du petit chaperon rouge qui va voir sa grand-mère qui est malade. Elle va lui apporter à manger, hein. Oh, bon, non, elle n'est pas très malade, bien sûr. Enfin, bien sûr que non, elle va pas mourir. Enfin, elle va pas mourir, si. Elle va mourir à la fin parce que le loup va la bouffer. Mais, enfin, hein? Non, mais j'ai rien dit. Non, elle va être sauvée. Par qui? Je sais pas, par les 101 dalmatiens. Allez, hop. Bon. Mais ils viendront qu'à deux parce que sinon ça fait trop de bazar. Alors, je sais pas. Attends, tu peux pas me couper parce qu'après je me perds vite, moi. Hein? Qu'est-ce qu'elle lui apporte à manger? Mais je sais pas, ces trucs-là, moi, elle lui apporte. Eh ben, elle lui apporte comme quand, à la fin. Allez, une bonne pizza. Une bonne pizza à quatre fromages, ça c'est bon, hein. Ah, ça tu les aimes, celle-là, hein. Avec des cornichons, si tu veux, oui. Hein, et du ketchup, d'accord. Et de la mayonnaise. Faut arrêter, je vais vomir, hein. Où elle habite, la grand-mère? Alors, elle fait chier tout le monde, la vieille, elle habite à l'autre bout de la forêt. Voilà. Ah ouais, écoute, tu me demandes, je te réponds, oui, mais je dis plus de gros mots, mais faut plus que tu me coupes. Bon, ferme tes yeux. Allez, alors, le petit chaperon rouge, voilà, arrive derrière la cabane de sa mamie, et elle entend une voix qui lui dit, tire sur la chevillette, et la bobinette chira. Hein? Quel verbe? Ben, c'est le verbe chier. Ouais. Chérer, c'est le verbe chérer. Je chère, tu chères, tu me chères, chérer. Ouais. Alors, la petite, eh ben, comme elle est gentille, elle obéit. Elle tire sur la chevillette pour que la bobinette chie. Et alors, la vieille derrière, elle, ah oui, la mémé, si tu veux, la mamie, enfin c'est pareil. Hein. Bon, elle s'impatiente, mais dis donc, elle a l'écrou, hein. Enfin, elle a l'écrou. Ce qu'il en reste, elle a les chicots, hein, bon. Au minimum, elle a les gencives, en tout cas. Bon. Alors, elle dit, oui, alors, c'est quand qu'on graille? Oh! Ouais, j'en ai marre, ça vient, cette bouche qui vaille! Alors, ouais, ça commence à bien. Ouais, tu dors pas du tout, hein, c'est complètement loupé. Ça va pas, c'était pas la bonne idée. Ça y est, j'ai une idée. Tu vas me conjuguer le verbe chérer au passé simple. Parce que quand on réfléchit, hop, on a les petits yeux qui se ferment. Allez. Alors, je chérois, tu chérois, il chérois. Ou elle, bien sûr, il ou elle chérit, bien sûr. Nous chérûmes, vous chérûtes, voilà. Et ils ont chié, voilà. Tu recommences toute seule, j'éteins la lumière et tu vas faire dodo. Allez, bonne nuit, mémé. Pif. Je chire, je chie, je chierai, je... Ah, ça... Ah non, pas le rinono, hein. Ah non, pas le rinono. Que je chiasse, ça.
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4: Moi, ce que je voudrais, ce serait qu'on se réincarne. Franchement, ça serait super qu'on se réincarne, mais ce qui serait encore mieux, ce serait qu'on se souvienne de nos vies.

0: Antérieure. Et ouais, mais si on pouvait se souvenir de nos vies antérieures, ça voudrait dire que des grands héros de l'histoire comme César, Napoléon ou Lolo Ferrari seraient de retour parmi nous aujourd'hui. Lolo Ferrari. Que son esprit repose en paix. Ah non, c'est vrai, elle n'en avait pas. Vous imaginez Marie-Antoinette qui serait de retour parmi nous, qui se souviendrait de sa vie d'avant et qui chercherait du travail. Bonjour madame, bonjour. Alors voilà mon CV. Bon, je vous cache pas qu'au 18e, j'ai un petit peu déconné. Mais je suis la candidate idéale pour ce poste de trésorière. Alors, mes qualités, mes défauts. Mes qualités, je dirais l'humour. Ah oui, une fois j'ai fait une vanne sur la brioche. Ça a été une révolution. Mes défauts, bon, quelquefois je suis un petit peu tête en l'air. Je sais pas d'où ça me vient. Pardon, non, je n'ai pas de nouvelles de Louis, non. Mais je le soupçonne d'être Stéphane Bern et de pas vouloir nous le dire. Je suis désolée, j'espère que j'ai pas cassé l'ambiance, non, de parler de la mort. Non, en tout cas, vraiment, si j'ai choqué quelqu'un, sincèrement, pour me faire pardonner, je veux bien lui faire un câlin. Alors, est-ce que j'ai choqué quelqu'un? Non, encore, moi je vous propose qu'un câlin, je suis sympa. Parce qu'il y a des artistes qui sont encore plus généreux que moi avec leur public. Il y a pas très longtemps, je lisais une interview de Bernard Werber, vous voyez qui c'est ou pas? Qui a écrit les scarabées, merci. Et il disait, me lire, c'est comme faire l'amour avec moi. Non, je sais pas, il aurait pu prévenir quand même. Je me serais épilée, tu vois, un minimum. Et je vais vous raconter une petite anecdote. Figurez-vous qu'un jour, Bernard Werber, il a entendu dire que je parlais de lui dans mon spectacle. Et devinez quoi, il est venu. C'est-à-dire qu'il était là, juste en face de moi. Et ce soir-là, je me suis dit, mais pourquoi j'ai pas fait une blague sur Georges Clooney? J'ai envie de vous faire un cadeau. Ouais, parce que je ne suis pas seulement humoriste, je suis également musicienne. Et bon, est-ce que vous aimez la guitare? Ouais. Et ben ça tombe très bien parce que je joue du triangle. Alors bon, c'est un morceau que j'ai composé cet après-midi en pensant à vous. Ça s'appelle Oh là là, il est déjà 3 heures. Ça tombe très bien que ça vous plaise parce que figurez-vous que j'ai également composé Oh là là, il est déjà 17h.
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2: Oui, bonjour monsieur Hublot. Hulot. Tout à fait, hein, voilà, ben voilà, c'est un projet immobilier et puis c'est un projet de vie aussi. Hein. Absolument, je suis célibataire monsieur Hublot.
3: Pourquoi?
2: Eh ben tout à fait, j'achète seule. Donc j'emprunte également seule. Vous souhaitez qu'on fasse la liste de tout ce que je fais seule, monsieur Hublot? Tout à fait, voilà, ben, c'est un appartement, ça y est, je l'ai trouvé. C'est un grand appartement, enfin 17, quasiment 20 mètres carrés, quoi. Mais bien, hein, oh là là, très lumineux, avec de grandes fenêtres, comme ça. Ça c'est marrant, ça, y a pas de fenêtre dans votre bureau. Ça vous angoisse pas, ça? Ah oui, parce que moi ça me... Mais vous non, quoi. La vie est bien faite, parce que finalement, c'est vous qui y vivez hein, dans ce bureau. Donc, je me doute, hein, monsieur Hublot, que vous ne vivez pas vraiment là. D'ailleurs, je ne vois pas de clic-clac. Absolument, hein, c'est pour un emprunt. Donc, l'appartement coûte 250 000 euros. Donc, j'ai un apport, oui. 35 000 francs, hein. Ancien, par contre. Eh ben, en euros, ça doit aller chercher dans les 57 euros. 57,50 euros, quoi, ça dépend du change, hein. Tout à fait, allons-y pour une simulation. Non, pas 35 ans, 30 ans. Non, alors moi j'ai 30 ans, moi. À l'emprunt. 35 ans. Ah oui, c'est long, hein. C'est-à-dire, c'est plus long que moi, hein, donc... Mais je comprends tout à fait ce que vous me dites, hein, monsieur Hublot, c'est pas du tout ça, c'est juste que 35 ans, ça m'amène, moi, quand même, à 65 ans, hein, quand même, donc... Donc j'emprunte 250 000 euros et je rembourse 500 000. Pourquoi? C'est le principe. Sacré principe, hein. Dites, monsieur Blou, moi j'ai 5 euros sur moi, donc ce que je vais faire, je vais me dépêcher à les prêter, parce que dans 2 semaines, je vais m'acheter une bagnole, hein. Une assurance d'essai, oui, bien sûr, bah, si vous voulez. Enfin, pourquoi faire? Quand ça, au cas où je meurs. Ah, moi j'ai 30 ans, hein, monsieur Blou, donc oula, je vais pas mourir, hein, enfin pas là, quoi. Bah c'est pas ça, monsieur Blou, mais vous avez quel âge, vous, par exemple? 55 ans? 45? Bon, enfin, en tout cas, moi, vous me diriez, tiens, je me prendrais bien une petite assurance d'essai. Je vous dirais, non, monsieur Hublot, franchement, pourquoi faire? Et pourtant, vous, vous êtes quand même déjà assez marqué, quoi. Bah oui, mais c'est ça aussi, de travailler dans un local sans fenêtre. Mais c'est marqué là, monsieur Hublot, ce que je gagne, 15 000 par an, hein. Mais là, c'est en euros, par contre. Avec ce que je gagne, il faudrait étaler les remboursements sur 60 ans. Allons-y, hein, si vous voulez. Ah, vous ne voulez pas? Mais c'est sûr, monsieur Hublot, que c'est risqué. Pour vous? Parce que dans 65 ans, vous serez mort. Hein. Et puis, tu sais quoi, Hublot? Moi, je suis pas venue là pour jouer au Monopoly avec un homme en fin de vie, là. Hein. Donc, ce que tu vas faire, tu vas me clôturer tous mes comptes, là. Hein, mon PEL, mon code EVI, mon MSN, là. Tu vas me chercher une petite coupure, les 60 euros de mon compte courant. Parce que tu m'entends, Hublot? C'est la dernière fois que je remets les pieds dans cette grotte.
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3: Ah, les gens disent oui, Emmanuel Macron, il fait que de la com. Mais on fait tous de la com. Moi, quand je me maquille, avant de sortir de chez moi, c'est de la com. Ou de la mise en valeur de monuments historiques. Avant un premier rendez-vous amoureux, quand tu mets un string en dentelle au bas de noir, c'est plus vendeur qu'une culotte blanche Monoprix devenue grise au lavage. Mais sur les réseaux sociaux, on passe notre temps à faire de la com sur nous-mêmes. Hashtag, comme je suis jolie avec un filtre. Comment je me kiffe trop. Regardez ce que je mange. Non mais c'est quoi la prochaine étape là? Aux toilettes? Hashtag my beautiful caca. Hashtag gueule, oui. Puis maintenant, on dit plus rumeur, on dit buzz. On dit plus fausse nouvelle, on dit fake news. Si tu dis j'ai retweeté une fake news qui fait le buzz, c'est tellement plus chic que de dire j'ai répété une connerie sans réfléchir. On passe notre vie le nez dans notre smartphone. Vous connaissez l'hymne des réseaux sociaux? Allons esclaves de la wifi. Le jour du buzz est arrivé. Contre nous tout ce qui réfléchit. Le portable brandi élevé. Cliquons, cliquons. Que notre cerveau soit lobotomisé. Alors les gens disent, oui, Emmanuel Macron ne s'occupe que des riches, mais il a raison de s'occuper des riches. Ils sont beaucoup moins nombreux. D'ailleurs, maintenant, on ne dit plus riches, on dit premiers de cordée. Et vous savez à quoi on reconnaît les premiers de cordée? Parce qu'ils ont des stylos Montblanc. Bon, là, ils sont partis faire de l'ascension fiscale en Suisse, en Belgique, au Portugal, mais bientôt, ils vont revenir en France, et ça sera merveilleux, parce qu'il y a la théorie du ruissellement. L'argent va ruisseler du haut de la montagne. En haut, t'as des millions d'euros, ça ruisselle, ça ruisselle, ça ruisselle, et 2000 mètres plus bas, peut-être, il y a des gouttelettes. Alors, les gens se battent pour les retraites, mais ceux qui sont pas contents, aussi en France en ce moment, c'est les retraités. Mais eux, ils ont beaucoup de mal à se faire entendre. Ils aimeraient bien créer un mouvement, les gilets de laine. Ils ont essayé de manifester, mais le temps qu'ils arrivent à l'heure au point de rendez-vous... C'est là où je vois que mon public est très âgé. Il y en a qui se rappelaient même plus pourquoi ils étaient là. Pompidou, Delsoux, Mitterrand, t'es foutu, les vieux sont dans la rue. Ils aimeraient bien bloquer le pays, mais ils savent pas comment faire. Ils pourront empiler des déambulateurs place de la Concorde. Non, la seule chose qu'ils peuvent faire pour bloquer le pays, c'est bloquer les caisses des supermarchés. Mais ça, ils le font déjà toute l'année.
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4: Alors oui, je viens de Suisse, mais je peux vous le dire ce soir, au fond de moi, j'ai toujours rêvé d'être arabe. Non, mais c'est vrai, parce que mon chéri est tunisien. Alors, il est trop mignon, il arrête pas de me dire « Je viens te chercher à 20h, Inch'Allah !» Bon, il débarque à 23h. « Oui, bien sûr, je vais te présenter à ma mère, Inch'Allah !»« Avec moi, tu vas être heureuse, Inch'Allah !» Bon, aujourd'hui, j'ai compris, hein. En fait, Inch'Allah, ça veut dire « Non, je déconne !» Du coup, pour le taquiner, je lui fais manger du bacon. « Non, il n'y a pas de porc, Inch'Allah !» Oui, il est trop mignon, là. On a emménagé ensemble il y a quelques temps. Alors, c'est chouette d'habiter avec son mec, hein. Moi, je trouve ça génial. Le seul truc que j'aime moins, c'est que, peut-être les filles, des fois, ça vous fait ça. Des fois, je rentre à la maison et puis il est là, quoi. C'était pas prévu, hein. Tu sais que quand t'habites ensemble, il y a moins de passion dans ton couple. Le moment où tu vois qu'il y a plus de passion, c'est quand t'es en train de te laver les cheveux comme ça et ton mec il te rejoint dans la salle de bain pour pisser. Et même au lit, ça se passait un peu moins bien. C'est vrai, les garçons, après avoir fait l'amour, à chaque fois vous vous retournez pour dormir, hein. T'as déjà tout donné, c'est terminé. Alors que nous, les filles, on voudrait un câlin après. Ah, mais ça, c'est au-dessus de vos forces, hein. C'est fou, vous êtes à bout. Bon, alors, les mecs, sachez une bonne fois pour toutes que nous aussi, on n'en a rien à foutre du câlin, d'accord ? Si on vous le fait, c'est juste pour vous rassurer. Histoire de vous montrer que ce n'est pas si nul que ça. Hein, le câlin, c'est un peu la face du réconfort. C'est « mais oui, c'est pas grave. Mais oui, ça sera mieux la prochaine fois. Inch'Allah. » Non, ça n'a pas duré très longtemps entre nous. En fait, là, il m'a quitté. Bon, ça va, je m'en fous, hein, parce qu'il m'a quitté avec une excuse de mec. Ouais. Les mecs, vous avez des excuses comme ça. Hein. Vous avez 3 excuses, vous les refilez entre vous. Hein.
5: Celle-là, elle marche vachement bien. Hein.
4: Moi, il m'a quitté en me disant qu'il ne voulait pas être un obstacle pour moi. Oh, moi, j'ai rassuré, j'ai dit, quoi ? Un obstacle ? Non, mais attends, mais t'es pas un obstacle. Un obstacle, c'est devant. Toi, t'es derrière, t'es un boulet. Et je suis vraiment triste, parce que mon ex a déjà trouvé une nouvelle copine, après 2 semaines. Non mais vous vous rendez compte, 2 semaines comme c'est court. Mais les mecs, mais vous devez savoir que quand on se met avec vous, c'est un peu comme quand on achète un iPhone, d'accord ? Au début, ça sert à rien, et nous les filles, on vous télécharge des applications. Hein, comme ça, vous prenez de la valeur. Bon, alors moi, je lui ai téléchargé l'application Se lave plus d'une fois par semaine, ce qui est quand même rare sur le marché. Je lui ai mis l'application Lève la lunette des chiottes quand il va pisser. Et qui c'est qui profite de toutes les applications que j'ai téléchargées ? Une autre. Bon, alors que c'est moi qui ai fait tout le boulot. Et la nouvelle copine de mon ex, elle sait très bien qui je suis, tu vois. Tous les jours, je la croise à l'arrêt de métro et elle me dit pas bonjour. Bon, alors je suis allée la voir gentiment, je lui ai mis un coup de boule. Je lui ai dit voilà... Salut, ouais, excuse-moi, ouais. Alors, je sais que tu m'aimes pas trop, hein, et que tu ressens un peu d'infériorité par rapport à moi. Mais je voulais juste te dire que si aujourd'hui, ton mec te donne des orgasmes et qu'il salit pas toute la salle de bain quand il va pisser, c'est grâce à moi, d'accord ? Et vu ta gueule, t'as bien de la chance que je l'ai pas appris à trier les déchets.
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6: Je suis Helmut Karlenfeld lui-même, oui. Je sais que vous allez me demander quel est mon secret. On me demande toujours quel est mon secret. Pourquoi je vois si clair ? D'où me vient cette clairvoyance terrible qui est la mienne ? Aujourd'hui, je suis de bonne humeur. J'accepte de livrer ici, en première mondiale, le scoop médiatique médiatisable, qui est le suivant. Chaque demi-heure, je procède à un brossage systématique avec la brosse anglaise exclusivement qualité sanglier. La tête est projetée en avant et je fouette pour l'oxygénation maximale des cellules. Car l'inspiration vient de la nuque, n'est-ce pas ? Elle vient de ici, juste derrière le catogan Renaissance. Donc, une idée très clairvoyante m'est venue à propos de Claudia, de Linda, de Cindy. Les top modèles. Ce ne sont pas seulement les stars d'aujourd'hui, les nouvelles divinités, mais bien plus que ça. Elles sont l'esthétique de la frivolité. Elles n'ont rien à dire, nous n'avons rien à ajouter. C'est magnifique, c'est l'avenir. Je crois qu'il faut en finir avec toutes les autres femmes. Surtout avec les comédiennes. Les comédiennes sont nulles, pénibles. Elles sont vieilles, moches, elles font de la morale. Il faut les museler. Elles nous font perdre beaucoup trop de temps, les comédiennes. Elles nous empoisonnent. Muselons-les maintenant, immédiatement.
5: Ici, je suis particulièrement heureux et fier de vous retrouver aujourd'hui ici à l'hôtel de Brienne.
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3: Ah bah ça arrive même que je sorte avec le premier venu, hein. Ah ouais, m'en fous. Enfin, le premier venu. Le dernier parti dans les soirées, surtout. Ah, ça craint, hein. Ah ça faut pas le faire, je le déconseille, hein, parce qu'en général on boit beaucoup dans ces soirées, puis après on se rappelle pas le matin, hein, c'est... Oh, c'est... Ah, bonjour, c'est dans toi. Oh, c'est horrible, je sais pas si vous êtes déjà arrivés les filles, hein. J'espère que oui, oui, en effet, sinon je suis qu'une merde, mais... Tu sais, vous savez, le matin, là, cette sensation d'avoir passé la nuit avec le chanteur de Gold, d'accord, un peu plus près des étoiles. Et d'ailleurs, c'est bizarre parce que ce matin-là, on a très très envie qu'il retourne en studio faire un album, le chanteur de Gold. Hein, on le produirait presque. Pour qu'il s'en aille. Et qu'il parte de chez nous, mais vite, vraiment. Très vite. Bernard ? Tu peux... Merde. Bertrand ? Bertrand. Merde. Christophe ? Oh putain. Oui, oui. Capitaine abandonné ? Bruno, pardon. C'est ça, Bruno, excuse-moi. Bruno ? Tu peux venir voir, s'il te plaît, une seconde. Ah, bah t'es là, déjà. Ah bah non, bah, je croyais que t'étais loin, parce que... Non, bah, c'est un effet d'optique. Bon, ça va? T'as bien dormi? Ouais. Bon, dis donc, t'es poilu, je m'en rappelais pas, c'est bien. C'était ça, l'allergie, alors. Non, parce que je me disais, j'ai pas de chat. Bizarre. Bon... Hein? Non, rien, je voulais juste qu'on discute 5 minutes, là. Mais comme j'ai pas déjeuné, si tu pouvais enfiler un t-shirt, ça m'arrangerait. Hein? Non, ben, t'as que ça comme t-shirt? Mmh? Enfilé, ça? Mmh? Non, c'est sympa. C'est aéré, quoi, en même temps. Bien. Bien, non, bah, rien du tout. Enfin, deux petites secondes pour te dire que c'est peut-être pas à peine qu'on aille plus loin, quoi. Voilà, je voulais juste te dire que c'est peut-être mieux qu'on s'arrête là. Voilà, je pense. Hein? Bah pourquoi? Bah parce que... Quand même. Parce que... Non, parce que le quotidien nous a bouffé, Bruno. Ah bah oui, au bout d'une nuit, mais moi je me lasse très vite. Voilà, donc si tu pouvais y aller. Hein? Ah bah non, tu m'aimes pas, non? Non, tu m'aimes pas, non, je t'assure, tu te trompes, c'est impossible. Non, je suis pas du tout celle que tu crois, Blaireau. Hein? Bruno, pardon, Bruno, mais... Bruno. Non, pardon, c'est passé la même famille, alors j'ai... Non, ce que j'essaie de te dire, c'est qu'en te quittant maintenant, je te rends un service. T'auras pas à le faire plus tard, voilà. Allez, hein? Mais non, c'est pas parce que tu roules en Ford Escort, ça n'a rien à voir. Pourquoi tu dis ça? Mais non, mais je l'aime bien ta Ford, elle est sympa. La jaune? Hmm? Tu sais, c'est bien, j'ai eu l'impression que t'avais du courrier pour moi ce matin quand j'ai pas. Non, non, c'est rigolo, j'aime. Mais j'ai pas honte de toi, pourquoi tu dis ça? Attends, ça va, j'ai passé l'âge. Mais je t'ai pas caché à mes amis, hier soir je t'enlaçais très fort, voilà. Et comme t'es petit, bah on te voit pas, mais c'est pas... C'est pas volontaire, mais... Mais si, ça se porte encore, la nuque longue. Mais bien sûr, regarde qu'on est l'euro. Eh ben voilà, vous êtes deux en France. Allez, on y va. Quoi? Mais les chemises en soie lavée aussi, c'est bien. Je m'en fous de tes fringues. Mais tu rigoles ou quoi? La soie lavée comme ça, violette? Chauve-souris, comme ça? Bon, attends, tu plaisantes ou quoi? C'est hyper tendance, ça, tout le monde en porte en Franche-Comté, peut-être. Hein? Mais non, mais ça n'a rien à voir avec ton look, c'est pas ça. C'est juste que je pense qu'il vaut mieux que tu trouves une fille qui te ressemble, voilà. Enfin, grosso merdo, hein, dans le... Non, dans la silhouette, quoi. Bah, je sais pas, une fille un peu comme toi, qui danse comme ça. Comme ça, je sais pas comment tu fais, hein. Voilà, une fille avec un mousqueton et des clés, comme ça, des clés, des clés, des clés, des clés. Ça vous aurait deux mousquetons, je sais pas. Je sais, écoute, une fille bien, peut-être, tout simplement, voilà. Non, je suis pas une fille bien, moi. Mais parce que je suis scorpion sans scorpion. Alors je vais te dire, moi je passe mon temps à faire du mal aux individus en permanence. Tout le temps. Regarde, la preuve, tu pleures. Tu vois? Je te fais pleurer. Et ben voilà, c'est parti. Enfin, tu pleures, on sait pas toi, hein, si tu pleures ou si tu vas te transformer en quelque chose, hein, c'est bizarre. Ah bah si, non, les larmes qui partent comme ça, là, ça n'existe pas dans la vraie vie. Non, non, les gens normaux, c'est la gravité, ça coule. C'est obligatoire, c'est bien. Non, j'ai pas de Kleenex, là, je suis désolée. Bah, colmate, comme ça, maintenant. Ça coule. Mais c'est pas ton parfum qui te fait pleurer, plus? Peut-être? Non, parce que c'est fort ce que t'as mis ce matin, c'est chargé, hein. Si, moi, ça m'a brûlé, là. Oh, ça, a ça, a, ça a décollé un pan de tapisserie. Ben... Je sais que c'est pas possible, mais ça me fait rire. Hein? C'est quoi le nom de ton parfum? Comment s'appelle ta merde, là, qu'on sache? Le nom. Retiens la nuit. Bon. Non, sympa. C'est bien. Eh ben, moi, je te retiens pas. Hop. Non, je rigole, excuse-moi. Non, c'est parce que je suis humoriste. Écoute, on va peut-être pas y passer la nuit, hein? Pas une de plus. Je veux dire, on est grand, on est adulte, ça va, on a fait un bout de chemin ensemble, et puis voilà. Ça... Bah si, une nuit, c'est quand même un bout de chemin. Eh ben, c'est un petit bout d'un petit chemin, voilà. T'as un petit cheminounet, comme ça, voilà. Un petit cheminou, voilà. Comme ça, comme, je sais pas moi, comme une allée de camping, hein? Je sens que ça te parle, cette image. Hein? Eh ben voilà. On a fait une année de camping ensemble. Et là, je pense que les vacances sont finies. Hmm? Rentrons la caravane. Non, bah arrête de pleurer, ça va. Non, non, mais pardon, je voulais pas te faire de mal, c'est ridicule, quoi. Non, mais ça m'embête de te voir comme ça, c'est tout. Bon, bah... reste pour le petit-déj, si tu veux. Hein? C'est sympa. Bon, tu veux quoi? Tu veux un café? Un thé? Un Ricard?
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7: Moi, j'ai sorti une vidéo il y a 4 ans sur Internet que vous n'avez pas vue. Ce qui me dérange, c'est pas la vidéo en elle-même, j'en suis fière, c'est moi dessus. Ce qui me dérange en revanche, les amis, c'est qu'en dessous de la vidéo, il y a des commentaires plus drôles que ma vidéo. Oui, j'ai des commentaires à 2000 likes. La vidéo en a 1000. Je vais vous donner un exemple d'un commentaire, d'accord? Il y a un mec, pendant que je jouais dans la vidéo, il a pris en capture d'écran mon nez. Il a zoomé. Je pense pas que ce soit nécessaire. Les gens du fond confirment. Je m'adresse à ceux qui écoutent la radio, j'ai un gros nez. Il a pris la photo, les amis, je me dis hommage, il a un peu kiffé le physique avantageux de la personne. Non. Il a posé, les amis, des émojis skieurs dessus. Les gens s'en foutent, il a rajouté une légende en dessous de la photo, genre la photo c'est pas suffisant. Il a rajouté l'humour chez elle et inné N-E-Z. Il y a un mec qui m'a défendu en dessous les commentaires. Je trouvais ça hyper mignon parce que je ne connaissais pas cette personne. Il s'appelait Abdel, trop chou. Et en dessous ce commentaire-là, les amis, il a juste écrit eh, « c'est tout ». C'est gentil, mais c'est pas suffisant, d'accord? Moi, j'ai commenté derrière parce qu'on est d'accord, les amis, pour dire Internet, ce qui se passe, c'est beaucoup trop virulent ou pas? Thank you. En gros, j'ai répondu à un truc dans le love pour un peu apaiser les choses. J'ai écrit « mec, je t'aime ». Mignon. Il m'a répondu 2 minutes après. Je vous jure que tout est vrai. Il m'a répondu « Merci beaucoup, tu es né pour ça, N-E-Z. » Je lui en veux pas, déjà de une, parce que c'est hyper marrant. Et de deux, je pense en vrai que les gens se rendent pas compte quand ils écrivent des commentaires virulents comme ça sur les réseaux que nous, on peut tomber dessus. Ils se disent quoi? Ils se disent « Elle a pas le temps de lire les commentaires, elle monte sur scène, elle est connue. » J'ai grave le temps, hein. Sachez-le, quand vous m'envoyez un message à 20h sur Insta, vous me dites c'était cool, je réponds à 20h01, merci. En plus, je n'en veux pas non plus parce qu'il ne pouvait pas savoir ce monsieur, mais moi je vous le dis, j'ai été voir un chirurgien esthétique, voilà, il y a 5 ans, avant la vidéo, ok. Je voulais peut-être refaire mon nez. Il m'a fait la photo de mon nez avant, les amis, donc maintenant. Il m'a changé le nez sur le logiciel, le Photoshop, et il m'a montré la photo après. Un missile. Une fusée, un avion de chasse. Je lui ai dit, tu me files la photo pour Tinder. Il dit, si j'arrive à pécho, ça part en prod. Il m'a fait un rendez-vous. J'ai rendez-vous avec un mec hyper frais. Amazing, gorgeous. Sublime. Je suis arrivée au restaurant, le mec m'a regardé. Il m'a dit, t'as eu un accident depuis? En plus, en parlant de ça, j'ai été faire un test antigénique il n'y a pas longtemps à la pharmacie. Je vous vois venir, il se régale. J'arrive à la pharmacie, je tombe sur une dame adorable, d'accord? Elle me regarde, elle me dit, bonjour, hein? Mauvais moment. Très mauvais. Je m'installe, elle me dit, je suppose qu'on fait qu'une seule narine, hein? C'est-à-dire. Elle me dit, non, parce que la cloison nasale, elle est bien déviée. Une connasse. J'avais le masque, hein?
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8: solo, c'est difficile, mais parent tout court, c'est compliqué. Hein. Moi, j'ai toujours dit, définition de parent, c'est adulte qui doit gérer les émotions d'un ou plusieurs petits êtres humains alors qu'on ne gère pas nos propres émotions. Hein. Pas très longtemps, pareil, lors du goûter, mon fils me tape the crise de nerfs parce qu'il voulait pas manger son biscuit parce qu'il a une drôle de forme. Je lui dis, écoute chérie, je suis quand même restée 5 ans avec ton père. Hein. Oh, ça va, je l'ai pensé, mais je l'ai pas dit. Et il faut qu'on lève ce tabou, c'est que nos enfants, on les aime très fort, hein, mais quand ils nous tapent des crises, on a envie de tout casser. Bon, moi, j'ai pas beaucoup d'argent, donc je casse rien du tout, hein. Et je pense surtout à l'éducation positive et à la patronne Maria Montessori. Vous la connaissez? Alors, elle explique que quand un enfant fait une colère, c'est normal, c'est parce qu'il ne sait pas gérer ses émotions et il faut se mettre à son niveau pour lui parler, chose que j'ai faite et je lui ai dit « mange tes morts ». Bon, j'ai honte, mais ça marche très bien, hein. Évidemment, moi je suis dans ma cuisine, je me mets à pleurer comme une merde, je me dis bon bah mange tes morts, t'es allé un petit peu trop loin, il a quand même 7 ans, tu es peut-être un peu une casso, c'est mis. Je suis pas bien, et en plus, bon, entre nous, c'est vrai que je pleure très souvent parce que je suis hyper sensible. Et petite parenthèse, mon père ne comprend pas du tout le concept, il n'arrête pas de dire oui, elle pleure pour rien, alors que pas du tout, je pleure pour tout. Et là, je me revois voilà, en train de couper mes carottes dans ma cuisine. Et il y a mon fils qui arrive avec sa petite tête innocente de petit garçon de 7 ans. Il me regarde et me dit « Maman, tu pleures parce que t'as grossi ?» Voilà. Le plaisir d'être parent. Hein. Non, moi j'aime les enfants parce qu'ils ont une idée de la vie qui est différente de la nôtre et ils ont beaucoup de choses à nous apporter. Vous voyez, en mars dernier, j'apprends que j'ai un souci de santé, un gros souci de santé. Je suis en panique un petit peu, je vais dans ma chambre voilà, pleurer pendant que lui joue. Lui, il m'entend pleurer, mais il est plus perturbé quand je ne pleure pas, hein, évidemment. Et arrive l'heure du dîner et en plein silence, il me dit « Maman, est-ce que tu as un gros bobo ?» Je lui dis « Comment tu sais ?» Il me dit « Parce que je t'ai entendu pleurer. » Je me dis « Oh putain, mon gosse, c'est HPI. » Et là, je me dis, ok, information à traiter plus tard. Et je lui dis, comme n'importe quel parent, est-ce que tu veux qu'on en parle et que je te rassure? Et il me dit, non. Bon, excuse-moi de t'avoir dérangé. Hein, tu veux un café, une clope? Je sais pas. Hein. Il me dit, non, je sais que c'est pas grave. Excuse-moi, docteur, le mec a un diagnostic. Hein. Il me dit, non, je sais que c'est pas grave parce que tu as arrêté de pleurer et après, je t'ai entendu péter. Et je me suis dit, oh, bah, ça va, elle est pas si malade. Donc moi, le même jour, j'apprends que je suis malade et que mon fils est un gros beauf. Et c'est ça qui me rend plus triste, en fait. Hein. Et vous savez, toute ma vie, je me suis dit, si un jour voilà, je tombe malade ou il m'arrive un souci de santé alors que j'ai un petit garçon, un enfant, qu'est-ce que je fais? Est-ce que je l'emmène chez le psy? Je fais un long discours? Est-ce que je lui fais un énorme câlin? Non, je vous donne un conseil. Vous lâchez une caisse et apparemment, ça les rassure. Hein. Vraiment, il n'y a rien de plus simple qu'un enfant. Hein. Un mois et demi plus tard, je subis une opération d'urgence. Et voilà, tout se passe très bien. Le chirurgien arrive dans la chambre d'hôpital et me dit, écoutez, voilà, tout s'est très bien passé. Je suis obligée de vous le dire, ce sera un petit peu plus compliqué pour avoir un deuxième enfant. Puis en plus, à votre âge, ta gueule. Et voilà, je rentre chez moi, je fais ma convalescence de maman solo, c'est-à-dire une convalescence qui dure environ 4 minutes et 3 secondes. Et un soir, j'ai les larmes aux yeux. Voilà, je suis pas très bien, je me sens un peu fébrile, je suis triste. Et je dis à mon fils... Mais mon chéri, est-ce que t'aurais voulu, toi, avoir un frère ou une sœur? Il m'a regardé, il m'a dit « Oh, j'aurais trop voulu que tu me fasses un grand frère !» J'ai encore plus pleuré, quoi. Je me suis dit « J'en ai qu'un, et en plus, c'est pas le pingouin qui glisse le plus loin. Hein. »
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9: Bruno, tu vas dans ta chambre réveiller ton petit ami? Hein? Ton père va rentrer du PMU. C'est fait, c'est parfait. Allez, je vous ai entendu rentrer cette nuit. Enfin, cette nuit, ce matin, je devrais dire. Hein? Non, vous n'avez pas fait de bruit. Mais moi, tu sais, à 3 km, je peux t'entendre respirer. Alors, hein? Ah non, après, j'ai plus rien entendu, non. Et puis, même si j'avais entendu quelque chose, je le dirais pas. Je me mêle pas de ta vie privée. Je les connais, il s'appelle comment? Il a quel âge? Il est français? Il est mignon? Sacha, ah ben, on n'avait pas eu ça encore à la maison. Hein. Sacha, c'est chouette. Hein. Ben, déjà, Sacha, c'est pas facile à dire, mais Sacha, c'est chouette. Alors... C'était bien, le Sparagus, hein? Oui, le Spartacus, c'est pareil. Hein. Hein? Vous êtes allés aux différents? Ah oui, bon, Marc, t'as raison. À force d'aller toujours au même endroit, on voit toujours les mêmes têtes. Hein? Et toi qui aimes bien le changement? Allez. Eh ben, qu'est-ce que je fais? Je recoule les pressions de ta robe d'Alida. Voilà. Ah ben, t'en as fait sauter deux à ton anniversaire. Moi, j'ai pas envie que tu sois ridicule la prochaine fois. Hein? Tu sais que, alors, hein, tu l'imites de mieux en mieux. Oh, et ton père, qui n'a pas voulu que tu fasses de théâtre, eh ben, c'est pas du gâchis, ça. Oh, je sais pas comment tu fais, là, avec la main. Mais moi, écoute, je la vois, Madame Dalida. Enfin, tu connais ton père, hein? Un boulot de question de lui parler de ça un jour. Mais c'est même pas qu'il est contre, il sait même pas que ça existe. Ça lui ferait beaucoup trop d'informations à digérer d'un coup. Non, puis c'est notre secret. Moi, je trouve que c'est très bien comme ça. Déjà, l'autre jour, il a commencé à poser des questions. Marc, il était bien reçu. C'est les vêtements de sa copine. Ça pose problème. Tac, je l'ai mouché, hein, je veux dire. Non, elle en a pas besoin plus souvent. Elle s'habille bizarrement. Eh ben, elle s'habille comme elle s'habille. Tu t'es vu, toi? T'as vu ta touche? Bon. Je veux dire, je l'ai plus entendu. Ça lui a claqué le beignet, hein. Seulement maintenant, résultat des courses, la copine, là, il s'est mis en tête de la voir. Ah, ça, c'est encore autre chose, hein. Ici, qu'on soit obligé de lui monter un bateau. Voilà, ben, c'est ce qu'on va faire, Bruno. Hein? On peut lui monter un bateau. Voilà, t'as bien une copine dans ton entourage, hein? T'as pas une copine dans ton entourage? Non, une copine. Non, non. Oui, une fille, une vraie fille, s'il te plaît. Bon. Hein? Eh ben, fais-la venir un dimanche. On lui demandera de jouer le jeu, ça nous le calmera. Hein? Oui, eh ben, qu'elle vienne avec. Elle vient dimanche avec sa petite copine. Non, on la fera passer pour sa meilleure amie, ça s'en passera tout seul. Oui, ou pour la petite copine de ton petit copain. Faudra bien se mettre d'accord avant pour moi, hein, parce que... Tu sais, maintenant que j'y pense, pas d'aujourd'hui qu'il se méfie ton père. Quand t'étais petit, il t'appelait la chochotte. Hein? Oh, c'était pas méchant, c'était c'est moi lui, hein. Ben, ça aurait pu être pire, il t'a jamais traité de lopette, hein. Puis dernièrement, je lui ai quand même rafraîchi la mémoire. On a toujours voulu une fille, alors? Alors? Alors on t'a eu, et on n'a pas hésité une seconde. On t'a gardé. Alors, hein, s'il était honnête, il admettrait comme moi qu'avec toi, on a le beurre et l'argent du beurre. Et le cul de la crémière, je connais pas l'expression. Ah, t'en as bien de la chance d'avoir une mère comme moi. Hein? Tu dis rien? Ouais, ben, tu pourrais dire quelque chose. Hein? Allez, va. Ben, viens m'embrasser. Hein? Ben, je suis la seule femme au monde que tu embrasses, alors je te permets d'en profiter. Hein? Quoi? Tu m'as mis du rouge? Ben, c'est pas grave. Hein? Je sais que c'est pas désagréable pour une mère, sentir qu'elle est la seule femme dans la vie de son fils. Hein? Ouh, moi, je sais bien, je sais bien. Peut-être qu'un jour, tu vas rencontrer. Oui, ça c'est sûr, hein, tout est possible, on sait jamais, mais enfin, dis donc. Parti comme c'est parti, hein. On a le temps de voir venir, hein. Mais moi, pff, je serais ravie qu'un jour tu me présentes une jeune fille. Ah, mais je te... Ravie. D'autant plus qu'alors, tu vois, les jeunes filles, maintenant, c'est ce que j'entends dire, il paraît qu'elles sont très attirées par les pelles, par les lopes, par les tapes, par les... Oh. Par les garçons sensibles, voilà. Et de ce côté-là, tu ne nous as jamais déçus. Allez, je fais ma chaise, moi, j'ai fait... C'est quoi ce bruit? Oh, bah, c'est ton ami. Bonjour, Sacha. Je suis l'ami de mon fils. Je suis la mère de mon fils. Voilà, ça a été, manquait rien, tout bien. Bon, d'accord. Hein, Bruno, t'as trouvé dans ton tiroir les moufles? C'est un code pour les préservatifs quand son père est là. Hein? Dis-moi d'ailleurs, il faudra peut-être... On va arriver sur l'été, il faudra peut-être penser à autre chose, parce que ton père, les moufles... Oh. Normal. Hein? Non, c'est moi qui vais, parce que j'ai pas envie qu'on me voit tous les deux jours à la pharmacie. Avec moi, ça passe. Ils sont aux petits soins. À la guerre comme à la guerre, j'ai raconté que son père était séropositif. Oui, et bien quand j'arrive, crac, ils sont tous au garde à vous. Hein? Comment elle fait, votre mère? Ah, elle sait pas. Ah ben c'est bien. Enfin, c'est bien. C'est comme ça. Et votre père? Ah, il sait pas. Ah, il est mort, j'ai pas compris, pardon. Non, j'ai perdu une occasion de la fermer, moi. Enfin, bon, je vous ai fait du café, hein. Attention, Sacha, c'est chaud. Hein? Oui, ben, le temps de le dire, il s'est brûlé. Bon, la chaise, ça va, c'est bon. Bon, sinon, quand même, alors, vous avez un petit peu dormi, quand même, avec tout ça, oui, bon, hein. Hein? Ben, moi, j'ai bien dormi, mais j'ai rêvé bizarre. Il y avait un grand panneau publicitaire pour les Wonder Bra, vous savez, les soutiens-gorge qui... Ben oui, vous savez, puisque je vois que... Eh ben, le mannequin qu'il portait, je te le donne en mille, c'était ton père. Oh non, quand je revois ton père, avec ses gros plots là. Ah ben, tiens-le voilà ton père. Allez, on y va. À la soupe. Non, ça, ils sont pressés. Filez les jeunes. Vas-y, enquille, j'arrive. Hein? Bruno, si tu vas aux champignons, prends des moufles.
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9: Oui, c'est bien, Héloïse. Oui, oui, c'est bien. Tu fais du toboggan. Non, non, non, non. Grand-maman, elle reste assise sur le banc. Je surveille le sac. Il y a des Arabes. Regarde-moi ça, comment ils sont fagotés, là. Puis alors, celle-là, mon vieux, il n'y a pas beaucoup de tissu, hein. Par contre, de la peau, ça, il y en a, hein. De quoi faire un canapé 5 places, hein. À mon avis, celle-là, quand elle court, ça doit sentir l'huile de palme. Oui, c'est bien, je te regarde, je te regarde. Ah ben voilà, celle-là, elle est bien fichue. Oh là là, jolie comme un cœur, bien habillée. Oh là là, très élégante, une vraie parisienne. Connasse. Bon, c'est bien joli, là, le toboggan. Mais tu racontes à grand-maman comment ça va, les amours.
11: Ça va très bien. Et même que j'ai rencontré quelqu'un, je suis très amoureuse et plus tard, eh ben on va se marier, on va avoir des tas d'enfants.
9: Oh, mais c'est épatant ça. Et alors, comment il s'appelle, l'heureux élu ?
11: Sidonie.
9: Non, mais ça, c'est pas possible. C'est ta meilleure amie, Sidonie. Les petites filles ne peuvent pas tomber amoureuses d'autres petites filles. Les petites filles tombent forcément amoureuses de petits garçons.
11: Non, mais ça, c'est parce que c'est plus comme quand toi, t'étais petite, quand t'as grandi dans les cavernes. Maintenant, on peut être amoureux de qui on veut. Moi, avant, j'étais amoureuse de Mathéo. Et Mathéo, c'est le garçon que j'étais amoureuse de. Ben maintenant, Mathéo, il est amoureux de Thomas.
9: Mais attends, si jamais vous êtes amoureuse, on va avoir un problème avec ton histoire de mariage, là. Eh bien, qui c'est qui va porter la belle robe le jour de la fête ?
11: Eh ben, toutes les deux grosses dindes ! Tu sais, une fois avec papa et maman, on est allé au mariage de Romain et Christophe. Papa, il a dit « Oh, on va aller au mariage des pédés !» Eh ben, ils avaient tous les deux un très beau costume avec de la colle dans les cheveux qui collaient. C'était très beau. Et à un moment, ils se sont fait un bisou. Moi, j'ai trouvé ça très joli. Maman, elle a pouffé. Elle a dit qu'elle avait toussé, mais moi, j'ai bien vu qu'elle rigolait, hein.
9: Ça m'étonne pas. Parce que ta mère, pour pouffer, elle pouffe, hein. C'est un peu la reine des poufs, d'ailleurs, hein.
11: Tu sais, maman aussi, parfois, elle dit des trucs sur toi, elle croit que je comprends pas.
9: Et elle dit quoi, ta maman, sur moi ? Je suis sûre qu'elle t'en voudra pas de me le dire.
11: Elle dit que t'es une vieille carme qui va bientôt clamser et que grâce à ça, elle va pouvoir se racheter une nouvelle poitrine.
9: Mais tu sais quoi, ça tombe bien que tu me racontes tout ça, parce que dans quelques jours, je vais voir un monsieur, on appelle ça un notaire. Eh ben, crois-moi, ta maman, t'es pas prête de la revoir les seins à l'air à Biscarrosse, hein. Bon, écoute, ton histoire de Sidonie, là, ça me chiffonne, mais je suis prête à t'aider. Si tu veux, je te donne une petite pièce pour que tu lui achètes un joli cadeau, hein.
11: Non, mais c'est pas la peine, parce que j'ai déjà offert quelque chose de très joli. J'ai lui offert une bague. C'était la bague que maman, elle avait eue pour son mariage. Elle était tellement belle, cette bague.
9: Elle était ?
11: Oui, parce que Sidonie, en fait, elle l'a perdue à la piscine. Mais en même temps, elle me dit qu'elle l'a perdue, mais je crois la vérité, c'est qu'elle l'a donnée à Pablo.
9: Oh, mais c'est très laid, ça, dis donc. Tu dois être drôlement triste qu'elle ait fait une chose pareille.
11: Non, pas trop, parce qu'en fait, moi, je suis pas trop du genre monogame exclusif, tu vois. Je dirais plutôt que je suis polyamoureuse, tu vois ce que je veux dire?
9: Non, je ne vois pas, non.
11: Ça veut dire qu'en fait, je ne me refuse de rien sentimentalement parlant. À partir du moment où ça m'épanouit, ça ne fait de mal à personne.
9: Donc, en gros, tu aimes plusieurs personnes et plusieurs personnes t'aiment en retour, c'est ça ?
11: C'est ça.
9: Mais personne n'est jaloux ?
11: Ah ben non, parce que la jalousie, c'est un sentiment extrêmement négatif. Alors que nous, c'est de l'amour. Tu vois, c'est du soleil, c'est que du bonheur. En plus de ça, tu sais, le couple hétérosexuel, si on y réfléchit bien quand même, c'est une construction politique patriarcale antédiluvienne, hein.
9: Oh là là, voilà, bon sang, je suis trop vieille pour tout ça, moi, tu sais.
11: Mais pas du tout, en plus de ça, la sexualité des seniors, c'est un vrai sujet d'actu, hein. J'espère que tu te laisses pas trop aller, question tuyauterie, grand-maman, hein. Bon, écoute, c'est pas que j'aime pas discuter avec les personnes âgées, mais là, il y a la balançoire qui vient juste de se libérer, alors du coup, je vais y aller. Bye!
10: Bye. Une construction patriarcale, je la souhaite. Oh là là, pff, qu'est-ce que c'est que ces sales bigondis, pff, où est-ce qu'elle va chercher tout ça? Et en même temps, elle a pas tort. C'est vrai que moi, j'ai jamais vraiment été à fond pour la pénétration. Surtout quand je vois ce qu'Edouard avait entre les jambes, hein, oh là là. Tu parles d'un septième ciel. Elle était plutôt sur un quatrième sous-sol, hein. Alors, Kyrène, quand on joue au bridge et que nos mains s'effleurent sur le tapis, elle a la peau tellement douce. Elle sent la poudre de riz, l'eau de rose et jiki de guerlain. C'est quand même autre chose que l'odeur des slips aigres d'Edouard, hein. On n'a qu'une vie. Ce soir, je prends mon courage à demain et je lui dis « Irène, j'ai terriblement envie de dormir nu, peau à peau contre vous ce soir. » Qui l'eût cru ? Madeleine, à 95 ans, tu es gouine.
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12: Comment ça va, toi? Ça va, toi? Le boulot, les enfants, ça va? Tu en as combien, toi, maintenant? Henri et moi, nous en avons quatre. Il en avait un de son côté, moi un, nous en avons fait un ensemble. Un plus un plus un, ça fait trois. Nous en avons trois. Excuse-moi, pardon, autant pour moi. En tout cas, c'est très clair, nous sommes les élèves, eux sont les enseignants. Ce sont eux qui ont tout à nous apprendre. Tout, tout, tout, un point, c'est tout. Est-ce que tu imagines qu'à 9 ans, Benjamin l'aîné, un mercredi où son grand-père l'emmenait au Trocadéro pour le prendre en photo, Benjamin a réussi à ficeler le papou sur son skateboard avec un sandal et il l'a lancé dans la pente. Le papou a fait plus de 600 mètres à plus de 50 km à l'heure avant de percuter un quart de japonais. Le choc a été d'une violence. Certains Japonais ont cru que c'était Pearl Harbor qui commençait. À 9 ans, Benjamin a enseigné à son aïeul qui en avait 80 à l'époque le sens de l'absence, la glisse, l'issue au conflit générationnel. C'est saisissant. Mais une qui me fait un plaisir immense aussi, c'est Angélique la seconde. Longtemps, elle est restée murée, muette, elle se rongeait les ongles, elle faisait des boulettes de mie de pain pendant des heures. Mais rien de signifiant. Et puis, un mardi, elle a planté son compas dans le bras de sa professeure de piano. Ça m'a donné un immense espoir. Je me souviens, j'ai dit à Henri, chérie, Angélique entre en signifiance. Je ne me trompais pas. Aussitôt, elle a commencé à développer un sens commercial très intéressant. Elle a commencé par négocier des petits bibelots, des petits tableaux qu'on avait à la maison. Et puis très vite, elle a ressenti le besoin d'aller plus loin. Elle s'est mise à shipper des objets, des vêtements à des camarades plus petits. Angélique a réinventé la dépouille à l'africaine. Toute seule à 11 ans. Aujourd'hui, elle organise plusieurs ventes par an, elle garde énormément d'argent en liquide, et nous, on regarde et on apprend. Mais le plus époustouflant, c'est notre petit dernier, Victor Emmanuel, 2 ans. Cet enfant, ce nain, mais c'est un géant. Je le regarde bouleversé en permanence à chaque instant. L'autre jour, il a réussi à décoller sa couche-culotte. Ces couches-culottes adhésives sur lesquelles les fabricants planchent pendant des mois pour que les scotchs tiennent solide, solide, solide. Eh bien, mon fils, lui, claque d'un doigt, il démolit tout ça. Et il ne s'arrête pas là. Il attrape la matière, sa matière, hein, au fond, entre les petits élastiques. Il se dirige vers le salon, il tartine le magnétoscope avec. Ah oui, entièrement, dehors, dedans. Et il dit, moi, mes caca à la poste pour ma joue. Et oui, il le dit, il explicite. Il a conscience de la signifiance de son geste, petit bout de chou. En somme, il poste son étron en direction de sa grand-mère, la mère d'Henri, Majou. C'est bouleversant. C'est ces petits hommes qu'on croit si fragiles et qui, d'un coup de couche-culotte pleine de merde, nous apprennent la vie. Quelle leçon!
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7: Je vous dis franchement, au début, j'ai pas accroché avec Elisabeth Borne. C'est vrai, elle est pas festive, quoi. Elle est, hein? Tu loues ta maison Airbnb, Elisabeth Borne, t'es pas inquiet. Il y aura pas de fête clandestine, il y aura pas de soirée chem sexe. Ta baraque, elle sera plus propre au retour qu'à l'arrivée. Mais ce que j'ai aimé avec Elisabeth Borne, c'est qu'elle était honnête. Quand on croyait qu'il y aurait des pénuries d'électricité avec l'Ukraine, elle dit qu'il y aura peut-être des pénuries, mais il n'y en aura peut-être pas. Le gouvernement a pris des mesures pour qu'il n'en ait pas. On espère qu'il n'y en aura pas, mais il y en aura peut-être. Mais on a oublié quand même, c'est que Macron, au début de l'Ukraine, il a été très courageux. Je ne sais pas si vous vous rappelez, Poutine, il avait sorti ses chars, il s'apprêtait à attaquer. Macron, il a été le voir, il lui a dit « La violence, ce n'est pas bien, la guerre n'est pas une solution. » Et il pensait que Vladimir allait faire « Ah ben oui, maintenant qu'on me le dit, oui. » Les Français, ils étaient émus. On était émus avec l'Ukraine au début. Vous vous rappelez, on envoyait des médicaments quand on en avait encore. On envoyait de l'argent quand on en avait encore. On a envoyé des vêtements. On a envoyé des vieux. On a envoyé tous les vieux vêtements qu'on n'arrivait pas à vendre sur Vinted. Ma belle-sœur, elle a envoyé un sac entier de maillots de bain. J'ai dit, t'es sûre pour l'Ukraine? Elle me dit, oh, avec le réchauffement climatique. Mon beau-frère, il s'est même inscrit dans une association pour accueillir des Ukrainiens chez lui. Enfin, lui, il avait imaginé une Ukrainienne, quoi. Il avait imaginé Irena, 22 ans, qui serait arrivée. Bonjour, je remercie vous de l'accueillir, moi. Oh, je désole, j'ai oublié le bas de pyjama en Ukraine. Oh. C'est ma belle-sœur qui a rempli le formulaire. Je sais pas si elle... Ils ont pas du tout Irena, quoi. Ils ont eu... Olga, sa grand-mère, 76 ans, c'est pas le bas de pyjama qu'a oublié à Kiev, c'est son dentier, quoi. Non, mais ce qui est formidable avec tout ça, c'est que le Covid existe toujours, mais on s'en fout. On s'en fout. Vous vous rappelez les premiers tests en pharmacie, les pharmaciennes, elles étaient habillées comme des cosmonautes, elles avaient des gants comme pour les abeilles, elles prenaient un javelot, elles te dévissaient les cervicales vertèbre par vertèbre, elles te l'enfonçaient au fin fond du cerveau. Elle tournait, et après elle disait maintenant on va faire la deuxième narine. Et là tu comprenais mieux pourquoi elles avaient raté leurs études de médecine. Mais moi la dernière fois que j'ai fait un test en pharmacie, il y avait une jeune fille toute mignonne, toute molle. J'ai dit vous travaillez? Elle m'a dit oui, mais avant j'étais au McDo. Elle a pris un petit coton-tige, elle a fait clou clou. J'ai dit c'est tout? Elle a dit oui, elle a posé sur une table, il y avait plein de tests. J'ai dit vous y retrouvez? Elle m'a dit dans l'ensemble oui. Non, mais je suis... En tout cas, ils ont gardé Bruno Le Maire comme ministre de l'économie. Et j'aimais bien Bruno Le Maire pendant le Covid parce qu'il avait dit « On va aider les Français quoi qu'il en coûte », mais il n'avait pas dit « Qui en paye ». Mais là, il a dit, Bruno Le Maire, il a dit « Le pic de l'inflation est derrière nous ». Et hier, j'étais au supermarché, le pic n'était pas du tout derrière, il était devant. J'ai dit « Mais il n'y avait pas des prix bloqués ?» Ils ont dit « Si, on a bloqué les prix, mais en haut ».
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8: J'ai peur d'être heureuse. Chacun ses problèmes. Il y a des gens heureux là ce soir?
13: Oui.
8: Ok. Je crois que c'est ça qui m'angoisse. Tu sais, quand tu vois les gens heureux, je trouve, ça donne pas envie. Non, moi je vois ma mère, tu vois, ma mère, elle a 70 ans. Elle respire le bonheur, tu sais, elle est là, moi j'ai trouvé la paix intérieure, j'ai trouvé la zénitude, elle s'est mise à faire du roller. Putain, heureusement qu'on n'aura pas de retraite, hein. Ça flingue les gens, vraiment. Quoi. Non, je vois mon frère et ma sœur aussi, mon frère et ma sœur, ils viennent d'avoir un enfant, là. Pas ensemble, évidemment. Séparément, ce serait bizarre. Et eux, bah eux, ils nagent dans le bonheur parental, tu vois, ils sont là, mais moi je savais pas ce que c'était d'être heureux avant. Mais toi Sophie, t'as pas d'enfant, mais tu dois avoir le cœur vide. Bah ouais, moi je regarde des téléfilms de Noël. Depuis juillet. Ouais. Je suis étonnée d'ailleurs d'être toujours dans le groupe WhatsApp de famille. Parce que moi j'ai rien à partager, tu vois. Eux ils envoient des photos des petits, ma mère elle partage des photos de paysages. Moi je sais pas quoi envoyer, quoi. Je suis à ça d'envoyer des nudes. Juste pour les faire chier, tu sais, genre, oups, je me suis trompée de conversation, désolée. Après, ils sont heureux, ils ont des raisons d'être heureux, tu vois. Moi, ce que je déteste vraiment le plus, c'est les gens qui sont heureux pour rien. Tu sais, il fait beau, ils sont là, oh, il fait beau. Vous voyez, ces gens-là, tu sais, qui sont contents tout le temps, tu sais, qui sont là, bah, moi, tout va bien. Bah, meurs, voilà, meurs, je sais pas. Mon ex était comme ça. Le pire avec mon ex, je crois que c'était les dimanches matins. Tu vois. Déjà, le gars se lève tôt, tu vois, pour profiter du week-end. Puis après, il saute dans la douche. Puis après, il se balade dans l'appartement en peignoir. Content d'être propre, je sais pas. Une fois, j'ai eu le malheur de le croiser, tu sais, j'ai pas encore pris mon café. Je lui dis ça, ah, c'était bien la douche. Il m'a fait, bah écoute, il en faut peu pour être heureux. Oh, ta gueule, putain. Je vais te gifler, en fait. Tu n'es pas balou, quoi. Redescends, hein, non. J'ai 30 ans, là, bientôt 33 dans quelques jours, et je sens que vraiment, je... Je vieillis, quoi. Je vieillis. Je le vois parce que maintenant, j'ai tout le temps des mouchoirs avec moi. Là, je vois, il n'y a pas longtemps, je suis partie en week-end. Tu vois, avant de partir, j'ai fait ma valise, quoi. J'ai fait ma trousse de toilette. J'ai mis des pansements, de l'arnica, des pastilles pour la gorge. J'ai mis du Gaviscon, du Dulcolax, du Lexomil, un défibrillateur. J'ai pété les plombs, les gars. Vraiment, j'ai pas fait une trousse de toilette, j'ai fait une trousse de secours, quoi. Et j'ai même pas mis de maquillage ou de crème pour le visage, bah non. Ma peur de mourir a remplacé ma peur d'être moche. C'est ça mon avenir à moi. Vilaine, mais vivante. Même mes critères pour les mecs, ils ont changé. Moi, je cherche plus un mec beau, stable, intelligent. Je cherche un mec qui est capable de me réanimer. Si jamais, tu vois. Je cherche un médecin, en fait. Je drague sur Doctolib. Non, le problème, c'est qu'il n'y a plus de médecin. Il n'y a plus de médecin, il n'y a plus de rendez-vous. Il reste quand même la téléconsultation. C'est un délire, la téléconsultation, vous avez déjà essayé? C'était là, devant ta caméra. Bah voilà, docteur, j'ai mal ici. Attendez, je vais vous montrer. J'ai l'impression d'être une cam girl, quoi. C'est quoi, je me désappe et c'est moi qui paye à la fin? Non, c'est trop.
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13: Je me suis endormie l'autre jour avec une expression, je pense qu'elle ne marche pas, poser un lapin, il y a un truc qui ne va pas. Si, non mais attendez, vous rigolez. Si, admettons que j'ai rendez-vous avec Robert, lundi à 20h. Bon. Si je lui pose un lapin, hein, déjà, un lapin, hein, pas un bignou, non, un lapin déjà. On m'explique pourquoi le bonhomme lapin. Bon. Enfin, si je lui pose un lapin, ça veut dire que j'y vais au rendez-vous. Moi justement, je ne veux pas y aller à ce rendez-vous, j'ai pas envie d'y aller. Bon, ben, j'ai le droit. Hein. Donc ça veut dire, si on va au bout du truc, ça veut dire qu'il faut arriver, par exemple, une heure avant l'heure du rendez-vous, oui, à 19h, vite, je pose mon lapin, vite, pars en courant. Hein. Oui, parce que l'autre, Robert, s'il arrive en avance, tac, je vais tomber sur lui. Je ne veux pas voir Robert, j'ai le droit, j'ai mes raisons. Bon, alors vous l'avez bien le tableau? Un peu sapé, maquillé, joli, tac, les talons de 10, un lapin sous le bras. Déjà. Les copains qui vous attendent, tu viens Muriel, qu'est-ce que tu fous? J'arrive, 2 secondes, ben je vous rejoins, je vais poser un lapin. Alors, attendez. D'accord, c'est bien gentil, je sais pas vous, mais moi j'ai pas des lapins qui m'attendent en bas de chez moi le matin comme ça, avec leurs petites oreilles, moi, non. Non, en ville, il n'y a pas de lapin. Donc, ça veut dire... Donc, il faut savoir ce qu'on dit à un moment, hein. Donc, ça veut dire qu'il faut connaître un gars à la campagne, hein, qui va bien vouloir courir une heure dans l'herbe pour vous choper un lapin, vous le buter et venir vous le déposer là où vous avez rendez-vous. Non, mais tu parles d'une organisation. Et alors, attendez, il faut espérer que le Robert, il décale pas son rendez-vous du lundi au jeudi, parce qu'on en fout quoi? Non, mais qu'est-ce qu'on en fout du lapin cané de 4 jours? Hein? Eh ben, on le garde dans la baraque, sympa. Alors là, vous le sentez, le lapin de 4 jours, hein? Là, si vous avez des amis qui doivent venir prendre l'apéro, vous croisez les doigts pour qu'ils annulent. Et surtout, qu'ils ne vous posent pas un lapin! Ah oui! Parce que là, ça fait 2 lapins dans la baraque, hein? Vous l'avez bien, le tableau. Là, il n'y a plus qu'une solution. Faut prendre le taureau par les cornes. Alors, moi, des lapins, j'en ai jamais vu en bas de chez moi, mais alors des taureaux, encore moins. Admettons, il y a le taureau, il arrive, on le fait monter par la fenêtre, bref. Toujours très sympa, un taureau d'une tonne qui déboule dans un salon. Très chouette, déjà avec l'accueil, il vous refait toute la déco. Bing. Donc on a bien l'image, hein, il y a le taureau par les cornes. À gauche, vous avez un lapin quand même qui schnouffe, hein, c'est la fête du schnouf. Il vous déglingue l'appartement avec l'odeur. Hein. De l'autre côté, vous avez un lapin qui vous attaque le canapé à 4000 balles. Voilà. On sonne à la porte. Merde, je suis occupé. Là, à la fin de la journée, vous êtes à ramasser la petite cuillère. Oui. Alors, non, mais... Faut aller au bout. Oui, d'accord. Mais si vous êtes pané avec une petite cuillère dans la bouche, vous ne l'avez pas sous la main. Hein, ça rend sens sympa. Donc, c'est sûr, l'expression c'est poser un lapin vivant. Voilà, c'est ça. Toi, tu ne bouges pas. Hein, y a un certain Robert qui va se pointer d'ici une heure. Il faut absolument que tu sois là quand il arrive. Je ne peux pas te dire pourquoi. Alors, je t'ai mis des carottes, tu m'emmerdes pas, sinon je te coupe les oreilles. Voilà, hein. Alors, si pour ne pas aller à ces rendez-vous, il faut commencer à faire du dressage de lapin, moi je dis non. Non, franchement, les gars qui font les expressions, faut qu'on me les présente, ça va pas. Je pense à une autre, là, tout de suite. Faut qu'on m'explique. Monter sur ces grands chevaux. Oh, c'est sûr, quand on est énervé, la première chose à laquelle on pense, vite, vite, sur les chevaux. Mais non, non, pas les petits, les grands. C'est sûr. Ben non, parce que je vais quand même pas m'énerver sur un poney.

c'est des vacances crevantes, c'est des vacances un peu bizarres. Oui, non, parce que comme ça, ça faisait longtemps que j'avais pas pris de vacances, je m'étais dit, je vais faire un super truc. Je vais louer une grande maison en Corse et je vais inviter tous mes amis d'enfance que je vois jamais, mes amis de Lyon, tout ça. Super. J'avais juste oublié un tout petit détail. En fait, c'est que mes amis de Lyon, enfin, mes amis d'enfance, ils ont tous des avec des bras, là, roses dans les roses, roses pâles, voilà. Des enfants. Et moi, j'adore les enfants, hein, c'est pas le problème, hein. Mais j'aime que les miens, en fait. J'en ai pas, mais je vais les aimer. Je vais les aimer énormément. Les enfants des autres, j'aime bien, mais loin, comme ça, à l'école. Voilà, allez. Ouais, c'est ça, dégage, voilà, je t'ai vu, allez. J'aime pas quand ils sont trop comme ça. Non, parce que ce qui est horrible, en fait, tout simplement, c'est d'être la seule à pas avoir d'enfants dans un groupe d'amis. Ça, c'est terrible. On se sent un petit peu comme... comme une merde, en fait. Hein? Oui, on perd vraiment énormément d'importance à leurs yeux. On n'est plus rien. Tout d'un coup, on n'est plus rien. C'est-à-dire que nos problèmes ne seront plus jamais des problèmes à côté des leurs. Genre, Brigitte, ouais, je sais pas quoi faire, j'ai un sketch à écrire pour demain, je suis dans la merde, et en plus, la semaine prochaine, je fais Ardisson et j'ai rien à me mettre. Ouais, et ben moi, ma fille, elle a 39,5, ok? Ok, non, vraiment, respect. Excuse-moi. Respect, madame. Oh, c'est terrible. D'ailleurs, je sais pas si ça vous est déjà arrivé d'avoir une conversation téléphonique avec votre meilleure amie, ou une copine, en tout cas, quand ses enfants sont dans les barrages. Quand ses enfants sont avec elle, ça c'est un cauchemar. Allô, Nat ? C'est Flo, ça va ? Je te dérange pas ? Non, non, pas du tout. Et toi, comment tu vas ? Bah, pas très bien, justement, en fait, je t'appelais pour ça, c'est que j'ai un petit peu des crises d'angoisse qui reviennent, et en ce moment, je voulais t'en parler. Lola, arrête de manger le vernis à ongles de maman, c'est caca boudin ! Je te dérange, non ? Non, non, c'est Lola qui mange mon vernis à ongles et c'est caca boudin. Mais vas-y, continue, arrête ! Non, bah juste, voilà, je vais pas très bien, je sais plus trop comment m'en sortir, donc je sais pas ce que t'en penses, mais va mettre une culotte. Comment tu le sais? Bon, bref, en tout cas, voilà, je t'appelais juste pour te dire que comme j'en peux plus, bah cette nuit, je risque de faire une grosse connerie, voilà. Mais pourquoi tu fais ça? Bah parce que je suis à bout. Pourquoi tu mets de la compote dans les oreilles de ton frère Lola? Tu m'aides? Je vais te laisser, non? Je crois que t'es un petit peu occupée. Oui, oui, enfin non, je suis pas occupée, mais c'est eux, ils sont énervés. Bon, en tout cas, je suis très très contente pour tout ce que tu m'as dit. C'est formidable. Ah, écoute, ça marche pour toi, hein, du tonnerre. Attends, tu veux pas que je te passe Lola? Elle a fait des progrès incroyables. Je vais te la passer, tu vas voir. Lola, viens parler à Tata Flo. Non, vraiment, je t'assure, c'est pas la peine. Non, c'est pas la peine. Arrêtez de nous passer vos enfants au téléphone, on s'en fout. Allez, bisous. Le problème, c'est que nos copines, elles sont pas très claires sur la maternité. Faut qu'elles s'organisent parce qu'on sait plus trop quoi en penser, quoi. Elles sont pas claires du tout. Un jour, elles vont me dire, oh, tu vas voir, c'est formidable. C'est vrai, c'est merveilleux. Tu peux pas comprendre tant que ça t'est pas arrivé. Ça change la vie. C'est magnifique, vraiment. Et le lendemain, te coince entre deux portes, les cheveux comme ça, des cernes comme ça. Ne fais jamais l'enfant. J'arrive, ma chérie. Jamais. Alors, je sais plus trop quoi en penser, c'est très dur. Et c'est pour ça que moi, je voulais pas vivre ça tous les jours en vacances. Je voulais pas trop qu'ils emmènent leurs enfants. J'ai essayé de les dissuader, d'emmener les petits en Corse. Je leur ai dit, attendez les gars, c'est pas une bonne idée les enfants là-bas. Ah bah la Corse, c'est une terre hostile, hein. C'est pas Disneyland, attention. Hein. Ah bah c'est escarpé, c'est à pic, hein. C'est des falaises. Il y a que des falaises, il y a pas de plage. C'est pas grave. Ouais, mais enfin bon, il y a quand même des sangliers carnivores en Corse, hein, vous savez. Ah bah des dents comme ça, des yeux, j'ai quitté de sang comme ça. Ah bah c'est très connu là-bas, c'est pas grave. Enfin, il y a Muvrini en Corse quand même, les gars. Ah bah ouais, non mais attends, s'ils se mettent à gueuler dans les montagnes, on fait comment là pour la sieste des petits? C'est pas possible, ça, faut y penser, hein. C'est pas grave. En tout cas, la maison que j'ai louée, elle est pas très sécure, quoi, c'est ça qui m'angoisse. Et bah elle est pas prévue pour des enfants, la maison, si tu veux, elle est dangereuse, quoi. Bah parce que il y a des murs. S'ils se cognent et tout, hein. On les emmène. Allez, formidable, très bien, on les emmène. Et on les a emmenés, en effet, c'était formidable. Il y avait juste un truc que je savais pas, en fait, avec les enfants. Je suis con. C'est qu'en fait, c'est eux qui commandent. Oui. Parce que moi, je croyais que c'était les parents. Je suis con. N'importe quoi. En fait, oui, c'est eux qui disent. C'est eux qui disent à quelle heure tu te lèves, à quelle heure tu vas à la plage, à quelle heure on rentre de la plage. Qu'est-ce que tu regardes à la télé? Oui, parce que moi j'ai complètement arrêté Sex and the City et L-Word. C'est pas grave, je me suis mise à midi les zouzous. Oh, c'est terrible, ils décident de tout.

0: décide de quoi on parle aussi. Oui, non, parce que quand il y a des enfants, on peut pas dire des gros mots. Ça fait chier, putain, merde. Hein, on peut pas fumer à côté. Et moi, ma vie se résume à ça en vacances, en fait. Fumer des clopes et dire des gros mots. C'est un enculé. Tu vas bien? Arrête tes cons, fais voir ton cul, arrête. Voilà. Non, ça, c'est mes vacances pendant un mois. Oui, c'est sympa. Faut aimer. Mais donc, autant vous dire que je me suis régalée, quoi. Non, mais régalée, c'est le mot. Hein. C'était bien. Hein. Oh, coquillé de jambon tous les soirs. Ouh. Enfin, tous les soirs. Tous les après-midi, 18h30. Non, mais c'est pas grave, parce qu'en dessert, il y avait des petits filous. Ma passion. Excuse-moi, machine. Oui. Les petits filous qui sont dans le frigo. Ouais. Tu les as achetés avec la cagnotte globale? Ouais. Je vais en prendre 6, moi. Hein. Je vais en faire en masque aussi. Et puis en crème solaire. T'es gentil. Oh, c'est terrible. Non, mais c'était pas si terrible que ça, en fait, parce que les vacances étaient sauvées parce qu'il y avait une piscine dans la maison que j'ai louée. Et moi, j'adore les piscines. J'étais toujours foré dedans avec tous les gosses. C'est super, c'est vrai. C'est marrant, d'ailleurs, c'était une piscine chauffée. Donc... Enfin, je crois. Bien.
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2: Quand j'étais étudiante, j'ai travaillé dans un vidéoclub. Ouais, quand t'as déjà dit « Est-ce que vous avez bien rembobiné la cassette ?» Tu sais qu'il est bientôt temps de prendre rendez-vous pour une coloscopie, hein, genre. Non, je sais que j'ai vieilli parce que cet été, j'ai une pote, elle m'a dit « Tu veux venir avec moi? Je vais une semaine à Saint-Étienne faire un stage de vitrail. » Je dis « Attends, mais c'est des vacances ou une menace, ça ?» 7 jours dans la Loire à couper du verre, j'ai senti que j'avais vieilli parce qu'avec cette pote, quand on partait en vacances il y a encore pas longtemps, le seul truc qui était coupé, c'était la coke. Hein. Et vous dire, les samedis matins, je me réveille à 7h pour être la première au marché aux puces. Non mais quand t'aimes comme ça les secondes mains, c'est que toi-même t'en es une. Hein, je... Et quand j'avais 20 ans, si j'étais debout un samedi à 7h, c'est que j'avais fait une nuit blanche et que je cherchais une pharmacie ouverte pour m'acheter la pilule du lendemain. Hein, je savais faire la fête à l'époque. Et là où j'ai senti que j'avais vieilli, c'est pour mes 39 ans, mon copain m'a dit « Chérie, j'ai une surprise, je t'ai inscrit à un triathlon. » Mais regardez-moi, quoi. Je fais déjà pas un sport, l'autre, il croit que je vais en faire 3, quoi. Non mais c'est le nouveau truc des quarantenaires. Il me dit « Ouais, bah tu vois, ils font tous ça, tu sais, des trails, des marathons et tout. » Il me dit « Ouais, c'est ma crise de la quarantaine à moi. » Je dis « Oh, j'aurais préféré que tu fasses comme ton père, que tu t'achètes une voiture de sport et que tu sautes la secrétaire. Hein, » Oh là là. On dit « Vieillir, c'est dans la tête. » Non, vieillir, c'est dans les jointures. Hein. Il y a beaucoup plus de vieux dans les salles d'attente des rhumatologues que chez le psy. Hein. Et vraiment, je pense que je suis pas encore passée de l'autre côté parce que je dis pas encore des trucs de vieux, genre « C'était mieux avant ». Ouais, c'était mieux avant, c'est vraiment une phrase de vieux. Hein. C'est tellement une phrase de vieux que si tu la récites 3 fois devant le miroir, ça fait apparaître Michel Drucker. Je trouve pas que c'était mieux avant, je trouve pas qu'aujourd'hui ça soit dingue non plus. Hein, je trouve que les jeunes aujourd'hui, ils ont des vrais problèmes. Avoir 20 ans de nos jours, c'est compliqué, les pauvres. Hein, ils ont des vrais soucis à se faire, genre les conflits internationaux, le réchauffement climatique, le retour de la coupe mulet. Non, et puis avoir 80 balais à notre époque, bah déjà 80 balais, physiquement c'est compliqué, hein, quand préparer ton summer body, ça consiste à te faire opérer de la cataracte et te faire poser une hanche en plastique, t'as déjà envie de lâcher l'affaire. Mais en plus, les pauvres papy-mamie, là, on les laisse mourir tout seuls dans des EHPAD sous-staffés qui ont toujours des très jolis noms, les EHPAD, hein, genre le jardin d'Éden. Ouais, c'est poétique, mais c'est mensonger, hein, je pense pas que le jardin d'Éden, ça sentait la pisse et qu'on y passait des diffusions de questions pour un champion. Mais je me suis quand même posé la question, est-ce qu'il y a une autre époque à laquelle j'aurais aimé vivre? Et je crois que moi, ça m'aurait plu d'avoir mon âge maintenant, mais dans les années 90. Alors juste petite parenthèse, vous vous rendez pas compte, mais pour moi, c'est un effort énorme de dire 90, parce que je suis suisse. Donc en vrai, je dis 90. Mais je sais que si à Paris, je dis 90, vous allez vous foutre de ma gueule. Oh, c'est marrant, vous les Suisses, vous comptez faux. Hein, 3000 milliards de dettes publiques, et c'est nous qui savons pas compter, tenez. Voilà. Non, moi, ça m'aurait plu de vivre dans les années 90 parce que je crois que j'aurais été une mère extraordinaire à cette époque-là. J'aurais donné à mes enfants des prénoms de séries américaines. Kelly Brandon Beverly Hills, tu connais? Bah oui, hein, parce que toi aussi, t'es vieille. Mais ce qui me manque avec cette époque-là, c'est que j'ai l'impression qu'il y avait beaucoup plus de liberté. Ouais, mes enfants, par exemple, moi, j'habite au centre-ville à Genève, à côté de la gare. Quand je les emmène jouer au parc, je suis toujours en train de les contrôler. Je suis là. Les enfants, la zone de jeu, c'est entre le toboggan et le toxicomane. Ouais, on habite à côté d'une salle de shoot, alors ils apprennent plein de trucs, mais c'est éducatif, hein. Ils ont 6 et 8 ans, ils savent déjà faire la différence entre une pipe à crack et une pipe à héroïne. C'est l'école Fonce des souris. Oh! Mais je trouve ça bien d'habiter près d'une salle de shoot, parce que j'ai remarqué que ça ralentissait beaucoup la gentrification de mon quartier. Non, parce que les bobos buveurs de matcha latte à 12 balles, ils hésitent beaucoup à se venir s'installer dans un quartier où tu peux croiser un mec qui a une conversation très sérieuse avec un pigeon, hein. Et en vrai, j'explique à mes enfants, les toxicomanes, c'est des gens qui sont malades, c'est une maladie, ils sont malades, c'est une maladie. Et je sais que mon fils a compris, parce que maintenant, quand il a un rhume, il se pisse dessus, puis il me dit, t'as pas de balles.
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4: Bonsoir à tous. Bonsoir. Bonsoir, je me présente, je m'appelle Marine Baousson, je suis bretonne et je ne bois pas d'alcool. Si, c'est vrai. En Bretagne, on m'appelle l'exception qui confirme la règle. Là-bas, je suis une sorte de légende. Les gens ont entendu dire que j'existais, mais ils en sont pas sûrs. Pour vous donner une idée, là-bas, les gens croient plus en l'existence des farfadets qu'en la mienne. Mon grand-père a déjà vu un farfadet. Il devait être bourré. Mais moi, quand je dis ça aux gens, quand je dis que je bois pas d'alcool, les gens, en général, font « Non !» Donc ça veut dire que j'ai une tête d'alcoolo, merci beaucoup. Et puis après, ils sont un peu curieux. Ils me disent « Ah bon, tu bois pas d'alcool, c'est intéressant. » Après, je leur dis que j'ai pas mon permis. Du coup, je leur sers à rien. Du coup, ils me trouvent chiante. Et c'est pas vrai, je suis pas chiante, c'est juste que je bois pas d'alcool. Bon, je bois pas de café non plus. Je bois pas de thé. Je fume pas. J'ai pas de télé. Je demande toujours la sauce à part. C'est vrai qu'en général, quand les gens viennent chez moi, j'aime bien qu'ils mettent des chaussons. J'arrive toujours un petit peu en avance. Ok, je suis chiante. Et socialement, ça me pose plein de problèmes. Il y a plein de trucs que je peux pas faire. Par exemple, moi, j'adorerais pouvoir fumer une clope après l'amour. Mais je peux pas, parce que je séduis pas. Bah non, je suis jamais bourrée. J'ai lu dans un magazine que boire un verre de vin par jour était bon pour le cœur. C'est vrai. Les gens bourrés pécho beaucoup plus que les gens sobres. Et c'est vrai que les filles qui boivent de l'alcool, elles ont beaucoup plus de chance en amour que moi. Par exemple, elles, quand elles ont décidé de se déclarer dans une soirée et qu'elles se sont pris un vent, le lendemain, elles peuvent dire « Moi, je t'ai dit ça, moi. » À toi. Je devais vraiment être bourrée. Non, moi, quand je me déclare, c'est les autres qui sont bourrés. Du coup, c'est les autres qui oublient. Et dans la rupture, c'est pareil, elles ont beaucoup plus de chance. Moi, je les imagine chez elles, elles sont là en robe de soirée, enroulées dans un plaid en nubuck, assises sur le rebord de la fenêtre, en ayant à leur droite la vitre avec la pluie qui tombe, et à leur gauche, une bouteille de Château Margaux 2004 en train de décanter. Non, moi, quand je suis en période de rupture, c'est moi, en pyjama, enroulée dans une couverture polaire sur mon canapé-lit, en ayant à ma droite une boîte de Kleenex vide avec plein de petits Kleenex usagés, comme ça. Ouais, comme les garçons. À ma gauche, une assiette contenant repas froid et complètement déséquilibrée. Et en face de moi, mon ordinateur, qui soit est sur la page Facebook de mon ex que je réactualise ou pirate toute la journée, soit sur des comédies romantiques américaines. Et d'ailleurs, c'est marrant parce que dans ces mêmes comédies romantiques américaines, la fille aussi, elle est en pleine période de rupture. Ouais. Oui, sauf qu'elle, elle est sexy dans son pyjama. Et qu'elle mange de la Gendas. Allégée. Et puis qu'au bout de 2-3 cuillères, elle arrête parce que c'est quand même... c'est hyper sucré, quoi. C'est... Moi, c'est pareil, au bout de 2-3 pots tout de suite. Moi, ce que j'aime dans les films de filles, c'est quand la fille dit au garçon « Mike, Mike, je suis désolée, je... » Oui, alors elles font souvent dans les films de filles. C'est parce que ça les rend fragiles et délicates. C'est vachement bien pour draguer parce que les mecs, ça les met en suspense. Et ça marche avec tout, hein. « Bonjour, monsieur. Je voudrais un Mac de luxe. » Enfin, ça, c'est la technique de drague qu'ils donnent dans les films. Parce que dans la vraie vie, quand je demande à mes copines de me donner une technique de drague, très souvent, elles me répondent « Bah, bourrez-vous la gueule ensemble ?» Et c'est vrai qu'au premier rendez-vous, une fille qui boit d'alcool est beaucoup plus sexy qu'une fille qui n'en boit pas. « Bonjour, je vais vous prendre un verre de rouge. Vous avez quoi en Côte du Rhône ?»« D'accord, et en Gamay ?»« Mais genre, il est fruité ?» ?»« Non, bah d'accord, du coup, je vais vous faire confiance, je vais vous prendre un verre de... de Gamay. » Moi, je peux pas faire ça, excusez-moi. Vous avez quoi en coca? Et votre zéro, il est sucré? Non, bah du coup, je pense que je vais rester sur ma première idée. Je vais vous prendre un verre de Coca Light. Avec potatoes, et c'est à emporter. Voilà, menu maxi. Merci beaucoup. Non, mais c'est vrai que je peux pas la blâmer, cette fille, parce que c'est hyper dur de choisir du vin. Mon père, il s'y connaît en vin, et quand lui, on lui demande de choisir du vin, il donne toujours plein d'informations du genre... oui, donc là, on est sur un apéro, genre 19h30, il y a 4 personnes, j'ai un budget de 10€ par bouteille, c'est vrai que moi, j'aime bien les vins avec des robes assez claires. La température extérieure est estimée à 23 degrés. Moi, quand j'en ai autant d'informations sur l'horaire, la date, le nombre de personnes et la couleur de la robe, c'est que je suis en train de créer un événement Facebook, en fait. Moi, quand le caviste me dit « Et alors, c'est pour aller avec quoi, ce vin ?» Je dis pas ce que je vais manger. Non, moi, je réponds « Alors, moi, c'est parce qu'on va regarder Grise avec les copines et ensuite, on va analyser les textos du nouveau coup de cœur de ma copine Mary James. » Mais en même temps, je me dis « Autant je bois pas, par contre, je mange. » Je suis assez ronde et, par exemple, moi, j'ai compris très, très vite que je ne serai jamais une James Bond girl. Non, moi, j'ai beaucoup plus le physique de celle qui chante le générique. Adèle. Il y a des gros dans la salle ce soir ou pas? Par applaudissement, les gros, pour savoir. Zéro. Alors, Oui, alors deux, d'accord, je vous vois en fait, hein, c'est pas la peine de mentir. Hein, c'est pas un truc qu'on peut cacher facilement. Hein. D'ailleurs, nous les gros, on est un petit peu comme les motards, on a un petit truc pour nous reconnaître entre nous. Et ce petit truc, c'est qu'on est gros, tout simplement. Alors je sais pas pour les autres gros qui sont là dans la salle ce soir, mais moi la dernière fois que j'ai fait du 38, c'était en CM2. C'était ma pointure de chaussure. Moi, le seul régime un peu strict que j'arrive à tenir, c'est celui du calendrier de Noël. Un chocolat par jour.
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5: Vous avez vu comme je me donne à vous comme ça, là? Hein? Je me donne totalement, intégralement comme ça. Je donne tout. Comme si c'était mon dernier spectacle. Ah, et vous réjouissez pas trop, hein? C'est pas le dernier, attention. J'en ai encore sous le pied, attention, hein? Ah, je les imagine bien, là, les jeunes humoristes qui débarquent depuis quelques années, qui s'imaginent que je vais faire mes adieux. Ça leur ferait une concurrente en moins? Ah bah oui, ça leur ferait du public en plus, hein? Parce que moi, je ne sais pas pourquoi. Je plais énormément aux jeunes. La jeunesse m'adore! Attention, moi aussi, j'adore les jeunes. Hein. À condition qu'ils fassent pas le même métier que moi, vous voyez? Surtout les filles, d'accord? Bon. Non, parce que dans ma génération, franchement, on n'était pas si nombreux sur scène toutes seules. Bon, il y avait quoi? Anne Romanoff, Valérie Lemercier, Muriel Robin, moi. On était deux. Bon, après, Foresti a débarqué. Si, si, elle est très, très drôle, attention. Elle est très drôle, on va dire, si. Elle est assez drôle, hein? Bon, on va dire qu'elle est drôle, ok? Bon. Mais dans la jeune génération, là... C'est pas possible. Oh, elle ne parle que de sexe. Encore le sexe passe encore, mais elle ne parle que de leur cul. Alors pour nous en foutre plein la vue, qu'est-ce qu'elles font? Hein? Qu'est-ce qu'elles font? Elles nous parlent de sodomie. Voilà. Tout ça pour aller plus loin. Quand elles y aillent plus loin, ça nous fera des vacances, non? Non, mais vous avez entendu comme moi, la petite Laura Laune, Blanche Gardin, là. Ah, j'ai des noms au hasard, je ne connais pas ces petites enculées, d'accord? C'est elles qui ont commencé, hein? Est-ce que oui, elles veulent aller plus loin? Bah, que pour qui elles se prennent? Par qui elles se font prendre plutôt, non? C'est qu'elles veulent me démoder, ces petites salopes. Et moi aussi, je peux dire des gros mots, hein? Je vois pas pourquoi je me laisserais dépasser. C'est trop facile de faire rire qu'une bite dans le cul, alors. La preuve, ça vous fait rire, tiens. Non, moi, je sais. Je sais ce que vous aimez chez moi, non? C'est quand je suis plus profonde, hein? Oh, eh oh, calmez-vous, hein! Parce que moi, je vais vous avouer un truc, hein. J'aime pas trop ça, hein. Ce qu'elles font, là. Non, pas le fait qu'elles en parlent. Mais, ce qu'elles font, là. Hein? La sodomie? J'aime pas ça. Ça fait quand même un peu mal, non? Ça, alors ça, mon mari, forcément, alors là, lui, il adore. Si je l'écoutais, ce serait tous les soirs. J'ai commencé par lui mettre un doigt. J'en suis presque à une main entière. C'est comme ça que j'ai perdu ma montre. Bon, ça m'a permis de retrouver un bac de fiançailles. Oh là, ben je préfère pour lui que pour moi. Hein. Tel est prix qu'il croyait prendre, comme on dit. Ça vient de là, l'expression, hein? Ah ben oui, oh, je sens que vous êtes choqués, là, non, hein? Non, elle dit la dame, non. Eh, j'avais pas me laisser faire par toutes ces petites pucelles qui débarquent sur scène et qui ont l'impression qu'elles ont tout inventé, non? Il y en avait d'autres avant. Il y en aura d'autres derrière, si vous voyez ce que je veux dire. Non, mais qu'est-ce qu'elle croit? On l'avait pas fait avant elle, hein? Nous, on le faisait, mais on n'osait pas en parler, voilà. On n'avait pas de culotte, mais on avait de la pudeur. On le disait sans le dire. C'était sous-entendu. On disait, il resterait pas un peu de beurre? Tout le monde comprenait, hein? Maintenant, faut ne plus avoir peur de rien, ne plus avoir peur d'aller, d'oser tout dire, hein? Appeler un chat une chatte et un cul à garage à bite. Tout ça pour aller plus loin. Pour faire rire, passer par d'autres chemins. Moi aussi, je peux parler de sodomie, finalement. Ah, je suis trop contente avec ce sketch, elles ont dans le cul, les mômes.
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6: Juste avant qu'on commence le sketch, j'aimerais qu'on mette quelque chose au clair ensemble. Après, on n'en parle plus. Je suis une fille. Oui, non, je préfère préciser, hein, parce qu'en fait, une fois, j'ai joué tout mon spectacle, et à la fin, il y a une dame qui est venue me voir, et elle m'a dit, c'était formidable, bravo jeune homme, jeune fille. Qu'est-ce que c'est? Est-ce que c'est l'un des deux au moins? Est-ce que je pourrais avoir un indice, s'il vous plaît? bien sûr, elle a dit, j'ouvre ma veste.
7: Jeune homme, je le savais, super, ne changez rien, très bien.
6: C'est souvent qu'on prend pour un garçon, c'est souvent, on dit souvent bonjour monsieur, je sais pas pourquoi. C'est peut-être les cheveux courts, c'est vrai que les cheveux courts, c'est, ça fait très garçon, alors que c'est vrai que les cheveux longs et lisses, c'est signe de féminité, on est d'accord. On est aussi d'accord, une fille noire qui a les cheveux longs et lisses, ça s'appelle une perruque en fait. Avec une grosse menteuse en dessous. Donc je suis une fille et je m'appelle Shirley. Bonsoir.
8: Bonsoir.
6: C'est un prénom américain, Shirley. Hein. Et les gens, quand ils me demandent si c'est américain, ils ont une lueur d'espoir dans les yeux, tu sais, du style « Il y a encore une chance qu'elle soit pas africaine. » C'est vrai que c'est classe, les prénoms américains. C'est vrai, il y a plein de parents français qui donnent des prénoms américains à leurs enfants, mais qui n'y arrivent pas, en fait. J'ai une voisine comme ça qui appelait sa fille Myrline. C'est sympa, ça, Myrline. C'est quoi? C'est arménien? Elle me dit « Bon, non. Moi, c'est qu'elle connaît pas l'actrice américaine, Marilyn Monroe. » Il y a des parents indignes comme ça qui ont appelé leur fils Clint East. Pour Clint Eastwood. C'est grave que moi je m'appelle Shirley, je suis hyper fière de mon prénom. Vraiment, je suis très très fière de m'appeler Shirley. Parce que j'ai pas eu de reprénom habituel. Fatou. Bah oui, tout le monde sait que tu es une fille et que tu es noire, il y a 90% de chances que tu t'appelles Fatou. Hein? Aïssatou, Bintou, Nastou, Kadiatou, Essuitou. Le tout derrière, ça veut dire tout sera plus dur pour toi, ma fille. Non, moi je m'appelle Shirley. Du coup, j'ai réussi à décrocher plus d'entretiens d'embauche dans ma vie. Oui, parce qu'à mon avis, dans certaines entreprises en France, ça se passe comme ça. T'as le DRH qui est derrière son bureau avec l'ordinateur, un petit stylo, une pile de CV, une poubelle et fait OK, c'est parti. Fatou, non. Aïcha, non. Rachid, laisse-moi rire. Jean-Jacques. Ah, Jean-Jacques, pas mal. Ah, handicapé. Bien joué, l'handicapé. Mais pas cette fois. Fatou non plus. Shirley, très bien, je la mets avec Pauline. Et il me convoque à l'entretien d'embauche. Bonjour, c'est vous Shirley? Enchantée. On va dans mon bureau? Super. Putain, fais chier. Excusez-moi, vous êtes née en France? Et il me pose cette question à chaque fois. J'ai tout le temps droit à cette question. Vous êtes née en France, qu'est-ce qu'ils attendent de ma part ces gens? Une réponse magique? Un truc qui les fasse voyager, je sais pas? Ah non, je suis pas née en France, non pas du tout. Non, moi je suis dans la savane. Ouais, ouais, puis quand je suis née, il y a un babouin qui m'a porté. M'a montré à tous les autres animaux de la forêt, c'était merveilleux.
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9: Mais maman, maman, mais c'est à cette heure-ci que tu rentres du travail. Moi j'ai un exposé à faire sur la Première Guerre mondiale. En plus, la prof, elle a interdit qu'on recopie une seule phrase sur Internet. La Première Guerre mondiale s'est finie le 11 novembre parce que c'était un jour férié. Les conditions de vie des soldats pendant la Première Guerre mondiale, c'était juste vraiment trop dur. Cependant, toutefois, dorénavant, néanmoins, on peut constater. Ça, j'aime bien mettre ça parce que ça fait gagner une ligne. Cependant, toutefois, dorénavant, néanmoins, on peut constater que dans les tranchées, les soldats n'avaient pas d'électricité car il n'y avait pas de rallonge assez longue. Et avec la pluie, ça aura pu finir comme Claude François. Les soldats souffrisaient de la faim, souffrurèrent, souffratirent, avaient faim. Verdun n'étant pas sur la Côte d'Azur, le climat n'était franchement pas tropical. Souvent, il arriva que les soldats grelottassent. On a donc appelé ça la guerre froide. Comme les soldats étaient entre hommes, certains devinrent homosexuels pour passer le temps. C'est ce qu'on appelle l'amitié franco-allemande. Et ça, je suis hyper fière parce que c'est marqué nulle part, quoi. C'est un truc, je l'ai purement déduit par moi-même. Je trouve ça bien que j'apprenne des trucs à la prof qu'elle sache pas, quoi. Pour communiquer avec leur famille, les soldats utilisaient des pigeons voyageurs. Et franchement, c'était pas évident d'arriver à écrire sur les ailes d'un pigeon. Les soldats étaient angoissés, ils savaient que certains ne reviendraient pas vivants et que les autres seraient éliminés par le public. Souvent, ils pensaient, tout ça c'est à cause de ce salaud d'Hitler. Quoi? Hitler, c'est pas la Première Guerre mondiale? Mais maman, ne sois pas psychorigide, mais même si t'as pas vu le 2, tu comprends quand même le 1. On peut dire que c'était pas un dîner presque parfait, mais un combat vraiment mal fait qui a pris fin avec la destruction du mur de Berlin et le débarquement des GI sur les plages de Normandie en Angleterre. Mais tout cela est une autre histoire. Quoi, c'est nul? Mais maman, mais moi déjà, j'ai pas confiance en moi. Je crois que la solution serait que tu le fasses à ma place. Mais maman, mais c'est pas parce que la dernière fois t'as eu que 11 en français que tu dois te décourager, hein. Mais je sais, tu seras pas là au bac français, mais je suis au point pour le bac français. Attends, j'ai tout lu, hein. Le Rouge et Noir de Jeanne Masse. Roméo et Juliette de Kamel Wally, hein. En plus, maman, chaque année, les profs, ils disent le niveau baisse, le niveau baisse. Mais moi, chaque année, ils me disent, vous avez pas le niveau, vous avez pas le niveau. Mais je veux dire, heureusement que le niveau baisse, sinon je pourrais jamais espérer rattraper le niveau. Puis, excuse-moi, faut comparer aux gens de ma génération, quoi. Loïc, l'autre fois, la prof, elle a demandé, c'est quoi la capitale de la Hollande? Il a répondu, Tulle. La capitale de Taïwan, made in. Et la capitale de la Suède, Ikea. En plus, mais maman est la prof de, d'histoire-géo, mais je te jure, mais elle m'aime trop pas. Mais attends, l'autre fois, elle s'est précipitée vers moi, elle fait « Ça suffit, de quel droit vous parlez pendant mes cours ?» Et moi, j'ai répondu direct « Et vous, de quel droit vous enseignez pendant que je bavarde ?» Mais comment elle a trop pété un câble, elle a fait « Y'en a marre, interrogation surprise, ouvrez les guillemets, fermez vos gueules !» J'ai dit « Mais madame, si vous parlez comme ça dans le présent ?» Comment voulez-vous que nous, dans le futur, on se rappelle de vous dans le passé autrement que comme quelqu'un d'imparfait? Et j'étais super contente parce que tu sais ce qu'il m'a dit Loïc, et lui ça fait 3 fois qu'il le passe le bac, il m'a dit mais t'inquiète pas, il m'a dit je te promets, le bac c'est pas la mer à boire, c'est juste ta mère à calmer.
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0: On vient de me remettre une lettre. Je crois que c'est mon fiancé. Je vous demande 2 petites minutes. Hein, je dois être fixé. Je vérifie quand même. Ma chérie. C'est moi. Je vais lire alors. Hein. 2 secondes. Je vais me mettre là, ça ne prend plus mal. Tiens. Allez. Alors. Ma chérie. Je t'écris d'Amsterdam où je me sens si seul sans toi. Je ne sais pas vivre sans toi. Je t'en supplie, ne me quitte pas, il faut t'oublier, tout peut s'oublier. Tu peux s'oublier des trucs que j'ai bien en travers, moi, quand même, hein, enfin bon. Qui s'enfuit déjà? Quoi qui s'enfuit déjà? Je comprends pas ce que ça veut dire. Excusez-moi, je suis un peu troublé, je m'attendais pas à une lettre. Je reprends. Alors, il faut t'oublier, tout peut s'oublier, qui s'enfuit déjà? Pour moi, ça ne veut rien dire. Hein? Ah, d'accord. Il faut oublier, tout peut s'oublier. Qui s'enfuit déjà? Bon, qui s'enfuit déjà? On le saura pas. Je ne sais pas. Il n'y a pas de PS, il n'y a rien. On peut pas le. Bon. Alors, oublier le temps des malentendus et le temps perdu, à savoir comment. Oublier ces heures qui tuaient parfois, à coup de pourquoi, le cœur du bonheur. Des heures, des après-midi, des week-ends entiers, hein. Ah oui, le jour, la nuit. Lui, c'est un garçon, ça ne le dérangeait pas de me réveiller à 4h du matin pour savoir si je l'aimais. Moi, à 4h du matin, je n'aime personne, je dors. Dans cette élection de lit, ça me fait des palpitations, vraiment. Alors, après. Ne me quitte pas, ne me quitte pas, ne me quitte pas, ne me quitte pas. Ça m'appelle une chanson, ça. Je sais, Serge Lama, je suis malade. C'est ça, c'est toujours ces garçons qui vous font du chantage affectif, en fin de compte, et c'est quand on s'en va qu'ils se rendent compte de votre vie. Voilà. Alors, moi, je t'offrirai des perles. J'en veux pas de tes perles. Je pense que c'est avec des cadeaux qu'il va rattraper le coup. Je sais très bien pourquoi il me met ça, parce qu'une fois déjà, on s'était disputé, et il m'a eu comme ça, avec une grenouille. Oui, parce que je fais la collection de grenouilles. Hein. Oh, bon, alors, la semaine dernière, j'étais dans les Pyrénées. J'en ai trouvé une sur un petit marché. Elle est... Bon, elle est grande. Bon, elle est comme ça. Elle est en faïence. D'accord, ça va bien, genre. De pluie? C'est pas clair, son truc, hein? Moi, je t'offrirai des perles de pluie venues de pays où il ne pleut pas très fort, toujours plus malin que les autres. Oh non, ça c'est... Je creuserai la terre jusqu'après ma mort pour couvrir ton corps d'or et de lumière. Quand même que je vous dise une chose importante, il se droguait déjà avant de me connaître. Je ferai un domaine où, quand je dis ça, ça me fait un petit croche-fouignou parce qu'il voulait faire plein de choses et j'aimais bien ça. En lisant ça, j'ai une image très précise. Un jour, il a déboulé dans la chambre, il me dit « Oui, si j'avais un marteau, je cognerais le jour, je cognerais la nuit. » Je le connais, il aurait mis tout son cœur. Hein. Il voulait faire une ferme, une grange, avec une histoire de barrière. Alors on allait mettre du monde là-dedans. Son père, sa mère, ses frères et ses sœurs. Le bonheur, hein, on peut le dire. Ça, pour les projets, il y avait du monde. Hein. Je dis ça parce que je l'attends encore le domaine. Mais enfin, bon, c'est pas vrai. Alors, je ferai un domaine où l'amour sera roi, où l'amour sera loi, où tu seras, je lis pas ce qu'il a mis, non. Où l'amour sera roi, où l'amour sera loi, où tu seras ruine. Hein, ça va pas être ça, on va dire que c'est pas ça, ça va me contrarier. Bon, rien, c'est pas vrai. Ne me quitte pas, ne me quitte pas, ne me quitte pas, ne me quitte pas, ne me quitte pas. C'est pas que je les compte, hein. Il y a quand même 10 depuis le début. Je pense que c'est l'idée maîtresse de la lettre. Je t'inventerai des mots insensés. Que tu comprendras. Bah, c'est très gentil. Je te parlerai de ces amants-là qui ont vu deux fois leur cœur s'embraser. Pas du tout pourquoi ils me mettent ça, mon frère. Ah si, c'est des amis à nous, Madeleine et Émile. Bien sûr, ils étaient ensemble, ils ont cassé, ils sont plus vus, et le jour où ils sont revus, plop, ça partit. Enfin, belote et rebelote. Enfin, deux fois leur cœur s'embrasait. Bien. Ah oui, oui, c'est joli d'ailleurs, comme histoire. Émile, je le vois peu, mais enfin, Madeleine, on est carrément, on est amis. D'ailleurs, hier, je l'ai attendu, Madeleine. Oui, parce que on devait aller au cinéma. Voilà, il aime bien ça, Madeleine. Alors, prochaine fois, j'apporterai des venus. Je te raconterai l'histoire de ce roi mort de n'avoir pas pu te rencontrer. Eh ben, c'est pas ma faute. Ce roi mort de n'avoir pas pu te rencontrer, en même temps, c'est très joli, hein, c'est très joliment. Oui, je le vois bien, mais je ne vais pas vous marcher à ça, parce que je suis embêté, vous savez. Hein. Ne me quitte pas, ne me quitte pas. Donc là, on a notre paquet de 4, hein. Je vous les passe, hein, c'est pas la peine. On a vu souvent rejaillir le feu de l'ancien volcan qu'on croyait trop vieux. Il est, paraît-il, des terres brûlées, donnant plus de blé qu'un meilleur avril. Comment je dois le prendre, ça, à votre avis? Pas, il a l'air de dire que c'est dans les vieux pots qu'on fait les meilleures soupes. Ce moment-là, le vieux pot, c'est moi. Franchement, c'est pas le passage que je préfère, hein. Il y a quand même le shit pour m'en servir une juste avant la fin, hein. Bon, ça va bien, je vais pas m'énerver pour ça, là. Et quand vient le soir, pour qu'un ciel flamboie. Tu sais ce qu'il te dit, le vieux pot? Excusez-moi, ça m'échappait, je suis un petit peu contrarié. Bon, alors, et quand vient le soir, donc, pour que... N'empêche que le vieux pot... T'es bien content, pour ça va bien, allez, stop. Alors, et quand vient le soir, pour que le ciel flamboie, le rouge et le noir ne s'épousent-ils pas? Non. Ne me quitte pas, ne me quitte pas, ne me quitte pas, ne me quitte pas, t'avais qu'à y penser avant. Voilà, je ne vais plus pleurer, m'étonnerait ça. Je ne vais plus prendre, je ne vais plus vendre. Ah non. ER, c'est bon. Je ne vais plus pleurer, je ne vais plus parler. Je me cacherai là à te regarder danser et sourire. Et à t'écouter chanter et puis rire. Enfin, moi, je pense que... que ça, ça me fait beaucoup de peine, mais je vois que ça, hein. Laisse-moi devenir l'ombre de ton ombre. Bien sûr. L'ombre de ta main. Oui, on va faire comme ça, il n'y a pas de raison non plus, hein. L'ombre de ton chien. En plus, ça va faire plaisir à tout le monde, ça. Hein? ne me quitte pas, ne me quitte pas, ne me quitte pas, ne me quitte pas. Alors si justement, je te quitte, je te quitte, je te quitte, je le quitte, c'est pas un garçon comme ça qu'il me faut. Ah non, c'est pas reposant, c'est trop compliqué, je ne sais même pas comment ça marche, je suis pas équipé pour. Alors, hein. Bon, alors à côté de ça, je reconnais que c'est très très joliment écrit, je le sais parce que c'est un petit peu comme ça qu'il m'a eu. Bah oui, c'est joli, quoi, c'est le poète. Moi, je marche à ça, quoi, c'est magique. C'est magique, il y en a un que j'aimais beaucoup, moi, je suis sûr que vous le connaissez tous. Il s'appelait Jacques Prévert.
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4: Coucou, moi je suis, vous le voyez, le quota babos de la soirée, hein? Puisque j'ai beau faire beaucoup d'efforts, ça se voit toujours sur ma gueule que je fumais des roulés au lycée, hein? Oui, c'est vrai. Ben oui, merci, ouais. Et ouais, cette dégaine-là, mi-prof d'art plastique, mi-gauchiste de 30 ans, on a compris, hein.
8: Quoi, 30 ans? Mais elle est magnifique, c'est incroyable, quel est son secret?
4: Y a un mec qui a dit pas du tout, je me permets. Pour les autres qui sont éblouis par ma beauté, mon secret c'est la clope. Voilà, la clope, la clope, la clope, la clope. Le truc, je sais quand même, voilà, la trentaine, hein, je le sens quand même, puisque dès que je me balade et que je vois une plante, je me dis, hey, ça se bouture, ça, non? Donc j'arrache, je rentre chez moi, je mets en eau, ça pousse, je mets en terre, ça meurt et je recommence, évidemment, puisque c'est ça, la trentaine, la maturité, j'ai aussi hein, le prénom qui va avec la maturité, je m'appelle Isabelle. C'est très joli, quand on est une dame du CDI, Isabelle. Bien sûr, ben oui. Quand on est une dame du CDI reconvertie en sophrologue, Isabelle, on les connaît, ça finit toujours art-thérapeute avec une maison de dot. C'est sûr, ça sent les bijoux en bois et les huiles essentielles, Isabelle, hein? Et je le porte sur moi, là, ce côté nature, même avec un pull, les gens savent que j'ai des poils sous les bras. Peut-être, peut-être pas. Si, évidemment, évidemment. Oui, oui, je suis tellement de gauche que quand je traverse, je ne regarde jamais à droite. Voilà. Et en même temps, faut qu'on en parle, la force de regarder à gauche. Et de voir Yannick, 34 ans, pieds nus en centre-ville, qui fait du diabolo. Persuadé qu'il va niquer le capitalisme avec ses vieilles fringues en fibre de poils de cul de chèvre guatémaltèque, hein? Dis-moi, ma grande, je t'ai pas vue à la manif ce matin. Non, Yannick, j'étais pas à la manif. Pourquoi j'étais pas à la manif? Parce que j'en ai marre de voir sa vieille ganache de zadiste de centre-ville, hein, Yannick, voilà. Et à force, du coup, de regarder à gauche, je me dis, Isabelle, est-ce qu'il serait pas temps de regarder à droite, finalement? Bon. Si, parce que faut le savoir, je vous le dis, moi, si je suis de gauche, c'est uniquement par pauvreté. Et j'aime pas ça, je suis nulle, nulle, pauvre nulle, nulle pauvre, nulle pauvre. Moi, je veux de l'oseille, un maximum d'oseille. C'est pas sûr que je reste de gauche si je gagne de l'oseille. Mais je ferai une très très bonne riche. Oh là là là là là là, c'est sûr et certain. Et là, j'ai des compétences de richesse, bien sûr. Bonsoir Nice, est-ce que ça va?
10: Oui.
4: Ouh, enchantée, moi c'est Isa, 57 ans, puisque c'est la moyenne d'âge de ce prénom. Ah. Ah bah écoutez, pour me présenter un petit peu, donc après une carrière de documentaliste, je me suis reconvertie en sophrologue. Et puis j'ai dit stop la sophro. C'est trop couillon ma grande, ça suffit. J'ai décidé de me consacrer à une carrière plus consistante, dirais-je, à savoir ne rien foutre. Ah oui, c'est super, faites donc ça, c'est un délice. Je me régale, ah oui, c'est incroyable. C'est incroyable, c'est bien simple, écoutez bien. À part mon mari, je ne branle plus rien. Voilà, donc, parfaite maîtrise de l'accent de riche, hein? Donc, s'il y a des riches qui nous écoutent parmi vous, on est dans un château, je vois vos têtes, donc oui, il y en a. Voilà, sachez, je donne l'information à tout le monde, je suis à l'adoption. Il est temps maintenant, les cheveux bigou choco vanille, c'est un appel à l'aide, bien sûr, évidemment. Adoptez-moi, je peux m'épiler, hein, pour l'adoption. Plus de poils, un dauphin, brum, comme ça.
10: pitié, pitié. Pitié, non, et ça me rendrait un grand service en plus parce que je sors plus trop de chez moi, de moins en moins. Parce que quand je sors de chez moi, j'ai le sentiment de gâcher du loyer. Je trouve ça mal intuitif comme bordel, voyez. Donc moi, voilà, tant qu'il n'y aura pas des pointeuses à l'entrée des appartements, voilà, afin de payer le loyer réel du temps effectif passé dans le dit logement, je reste, voilà, hein, à l'adoption, et je suis aussi ravie d'avoir gâché mon loyer avec vous. Merci beaucoup.
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7: Bon, 44 ans, c'est chouette, hein, mais beaucoup de remises en question quand même. Hein. Moi, je suis en plein dedans, là. Je me dis, 2026, il faut que les choses changent. J'ai trop de pression sur les épaules, notamment de la famille. Ils comptent trop sur moi, ces gens-là. J'en ai marre. Et je sais que c'est ma faute, je suis trop quelqu'un de fiable. 2026, j'ai décidé qu'il fallait que je les choque. Qui se disent, elle est plus fiable du tout, on peut plus compter sur elle. C'est ça le projet 2026. Vous comprenez? Et je me suis dit, pour les choquer, prochaine réunion familiale, c'est sûr, ils sont posés comme ça tous, c'est une famille conservatrice. J'arrive, clope au bec, et je leur dis, hey, les gars, je suis enceinte. Ils vont me dire, mais de qui? Je vais dire, je ne sais pas. Je vais leur dire, pareil, toutes ces années, j'étais l'élève, l'intello de la famille, polyglotte. Ben non, je suis polygame. Ils vont me dire, mais comment ça, combien d'hommes? Je vais dire, mais qui a parlé d'hommes? Ah, je veux les choquer. Pendant que je leur parlais, un lilliputien, il va rentrer dans le salon. Je vais le prendre dans les bras, je vais le galoche, la langue. Blablabla. Ma mère, elle va me dire, mais il est petit. Je vais dire, oui, mais il a un gros gag. Ah, j'en ai plus rien. Ah, je vous dis, je suis en roue libre, hein, plus rien à foutre. Hein. Je pense qu'avec ça, ils vont plus compter sur moi. Pareil, je me dis, 44 ans, j'ai jamais enfreint la loi. Là, t'envoies un signal fort qu'on peut plus compter sur toi. Je me suis dit, 2026, c'est l'année du délit. Après, je vous rassure, j'ai bien commencé l'année. Là, il y a un projet de choquer les gens autour de moi. J'ai très bien commencé l'année. Moi, j'étais au Maroc pour la CAN. Tout le monde voit pas ce que c'est, apparemment. Coupe d'Afrique des Nations, c'était bien, bonne ambiance. Moi, j'y étais avant la finale, donc avant les problèmes. C'était très très bien, très très bien, belle ambiance. Tout le monde soutenait le Maroc, tout le monde. Le soir, j'allais au foot, et la journée, je faisais des activités de nana. Un jour, je me suis dit, je vais aller en salon esthétique, je vais me faire épiler. J'arrive au salon esthétique, toutes les esthéticiennes, elles portent le maillot du Maroc. C'est génial, tout le monde soutient l'équipe du Maroc. Celle qui s'occupe de moi, elle est un peu plus impliquée que les autres. Elle a des protèges tibia à crampons. Je me suis dit, mais ça veut dire quoi? Je vais me faire épiler par Hakimi, en fait. C'est ça le bordel. Je la suis en cabine. Elle est très impliquée dans le foot. Et tout. Elle me dit, oui, j'espère qu'on va aller en finale. Je lui dis, oui, moi aussi. La cire, elle chauffe. Elle me dit, oui, mais le sélectionneur, il n'a pas fait ce qu'il fallait. La cire, elle chauffe. Elle me dit, il aurait dû mettre Ziyech. Je lui dis, oui. La cire, elle chauffe. Elle me dit, Saïbari, j'aime pas comment il joue. La cire, elle chauffe. Là, prend la cire, elle la met sur moi. Je lui dis, waouh, c'est chaud. Elle me dit, oui, mais on va gagner quand même. La personne qui est debout devant vous a une surface de réparation sur le corps. Et la pelouse, elle n'est pas prête d'y repousser, les amis. C'est ça que j'essaie de vous dire.
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11: Nous, les femmes, on ne dit pas la vérité. Oh bah non, nous, on vous dit rien, nous. Bah non, sinon on est folle. Ah non, vous croyez nous connaître? Pas du tout, on vous dit rien. On a été dressés pour, nous. Ah, le jour où elles diront toute la vérité, moi, je veux pas être là le jour où ça arrivera. Hein. Je vous le dis, ça va faire très mal, hein.
12: Chérie, ma puce, il est 7h, tu te laves, il y a école.
11: Non? Ok. Ah bah ton frère est levé, tu vois. Ça va, chérie? Les céréales? Je sais pas, là où tu les as laissées, hein. Par terre, j'en sais rien. Là, je m'éloigne un peu. Bah parce que t'es ado, tu pues maintenant. Hein? Bah ouais, regarde-moi ça. Ah bah voilà, papa, ça va chérie? S'il reste du café? Bah regarde. Allez, moi je vais travailler. Ah, en fait chérie, pour hier soir, non, ça n'arrive pas à tout le monde. Et si, c'est grave. Oh! Et pour ta gouverne, la taille, ça compte. Tellement. Bonjour Myriam, vous allez bien? Non, bon, pas terrible. Bah, mon mari arrive plus à me baiser, j'ai très mal dormi. Bonne journée. Bonjour, patron. Comment? Non, j'ai pas fait les photocopies, non. Et non. Pourquoi? Parce que j'ai bac plus 7. Du coup, je me suis dit, c'est pas dans mes compétences, hein. Mais demandez à Laurent, mon collègue Laurent. Bah, il est payé 1000 euros de plus que moi pour le même job, donc je pense qu'il pourra vous faire cette faveur, hein. Non. Ah oui, non, j'ai pas mis mes talons, non. Ah, pour la réunion avec les Chinois. Eh ouais, non, j'ai pas. Pourquoi? Parce que ça fait mal, voilà. Si, ah ben, vous avez déjà essayé? Essayez, ça fait mal, vous verrez. C'est pour ça que j'ai mis mes birks. On est bien.
12: Je vais déjeuner, de toute façon. Avec, je vais prendre des frites. Non, non, pas la salade, les frites. Parce que c'est gras, c'est meilleur. Voilà. Du coup, et en dessert, je vais prendre un éclair au chocolat. Non, non, pas la salade de fruits. Deux, merci. Laurent, tu sais, pour la présentation client, là, tout à l'heure. Oui, tu sais, la présentation Evian. Eh ben, je vais, au client, je vais la faire moi, hein. Bon, comme c'est mon idée que tu te l'as appropriée, il y aura moins d'intermédiaires. Bah, de toute façon, t'es pas là, t'as tes photocopies à faire, voilà. Oh, 4h30, merde, je vais être en retard à l'école. Allez, ah non, ils sont pas sortis. Bonjour. Bonjour, vous êtes la maman de Théophane? Ouais? Oui, oui, on a reçu le carton d'invitation, bien sûr, elle viendra, oui, oui, elle viendra au goûter, évidemment. Ouais, merci, c'est très gentil. Et par contre, moi, je viens. Oui, non, je resterai pas au pot, là, des parents avec le champagne et tout, non. Parce que j'en ai rien à foutre, en fait. Voilà, on se voit déjà la semaine, hein, on va pas pousser. J'ai des vrais amis, voilà. Comment? Ah, c'est votre petite dernière. Oh, qu'elle est vilaine, ma puce. Non, mais c'est pas grave, on les voit avec les yeux de l'amour. Ben, je sais, j'avais la même. Hein? Allez, ma puce, dépêche-toi. Eh ben, tu enlèves ton manteau, puis tu vas au bain, hein, voilà. Ça va, chérie, t'es déjà rentrée? Qu'est-ce qu'on mange? Ben, je sais pas ce que t'as préparé. Rien? Ben voilà, très bien, on mange rien. Les enfants, on mange rien! Avec une sauce de rien! C'est papa qui s'en occupe, voilà. Qu'est-ce qu'il y a, ma chérie? Non, je peux pas faire les devoirs avec toi. Ben non. Ben, parce que je sais déjà combien ça fait, 3 fois 4. Hein? J'ai pas envie de. Qu'est-ce qu'il y a, mon grand? 3 heures de colle, t'as pris, toi? Oh putain, ça va te niquer ton week-end, ça c'est dommage. Hein. Non, mon chéri, je me suis pas occupée des vacances, non. Et non, parce que c'est chiant. Non, pas les vacances, mais de s'en occuper. Voilà, comme je suis pas une agence de voyage, je me suis dit que c'était pas à moi de le faire. Bah, je me couche. Non, j'ai pas la migraine, non, pas du tout. Pourquoi? Non, j'ai pas sommeil, je suis en pleine forme en plus. Non, c'est juste, j'ai pas envie. Bah, parce que t'es gros maintenant, puis t'as tes chaussettes, alors je. Du coup, je suis pas excitée. Mais c'est gentil de proposer. Merci, mon amour. Merci. Ça me fait plaisir, parce que moi, je suis pas très belle non plus. Alors, merci. Ouh, bonne nuit, mon cœur. Eh, tu sais, je t'aime.
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13: Moi, je vais souvent chez le dermatologue parce que j'ai du vitiligo. Par applaudissement, qui voit ce que c'est, le vitiligo?
14: Ok, trop cool.
13: Trop bien, c'est de plus en plus connu, contrairement à moi. J'explique pour les autres, en gros le vitiligo, c'est une dépigmentation de la peau qui fait que petit à petit, tu deviens blanc. Voilà, mais c'est pas contagieux, hein. Désolé. Pour les gens qui cherchent un travail ou un logement, ça aide. Moi je suis allée voir un dermatologue pour ça, et il m'a prescrit une crème qui vient de sortir, 800 euros le tube de crème. Bon, c'est la sécu qui rembourse, c'est pas moi qui paye. C'est vous. Merci. Mais il m'a dit surtout qu'il fallait que j'apprenne à gérer mon stress. Parce qu'apparemment, plus tu stresses, plus t'es blanc. J'étais pas convaincue par l'information jusqu'à ce que je vois Édouard Philippe. Ouais, là, je me suis dit, il faut gérer le stress. Hein. Tout le monde voit à quoi il ressemble, Édouard Philippe? Mais il n'est pas devenu blanc. Le gars a changé d'identité. Terrible. Non, en le voyant, je me suis dit, il faut que j'apprenne à gérer mon stress. Du coup, j'ai essayé un nouveau truc il n'y a pas longtemps. Je suis allée voir une hypnothérapeute. Alors, j'explique le concept pour les gens qui ne se sont jamais fait arnaquer. En gros, l'hypnothérapeute, c'est quelqu'un qui t'hypnotise pour faire passer un message à ton subconscient. Tu vois, le message, ça peut être n'importe quoi. Arrête de stresser, arrête de fumer, arrête de croire les hypnothérapeutes. Ce que tu veux, tu vois. Et j'ai rien contre ces gens, mais tu sais, j'ai remarqué, en fait, c'est toujours des gens qui sont en reconversion. Personne ne fait hypnothérapeute par vocation. T'sais, en fait, moi je me suis dit, les hypnothérapeutes, c'est des gens en burn-out qui ont utilisé leur compte CPF. C'est tout. Mais j'ai voulu tester quand même, Je suis allée voir une hypnothérapeute. La consultation, elle m'a coûté 100 euros et elle n'a pas réussi à m'hypnotiser. Elle m'a dit, le problème, c'est que vous n'avez pas lâché prise. C'est vrai? Parce que j'avais déjà lâché 100 euros en fait.
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15: L'annonce dans le journal nous a fait une assez grosse impression. Ça disait Coqmez, PA plein sol, 150K Paris Haut, et P impec, 140 000 F. On a presque tout compris. Coque-messe, ça voulait dire coquette maison. P.A. plein sol, c'était clair. Poutre apparente, plein soleil. $150,000 Paris Haut, c'est dans l'ouest où ça se situait. Il n'y a que Et P. Impec qui nous a résisté. On est parti à plein gaz vers 9h. Quand on est arrivé, il était 2h. Je me suis dit, on a sûrement pris un chemin compliqué. Le monsieur m'a rassuré, si on peut dire. 150 km à vol d'oiseau. Ça fait quand même un peu plus prendre la route. Vous avez dû bien rouler, au contraire. Le petit a dit, maman, pourquoi ça sent le camembert quand le monsieur parle? Je sais pas ce que tu as dit. Le monsieur a annoncé. Ici, double living, si vous voulez. Il suffit de dégager les crottes de chèvre et de tomber chantier à notre endroit du coin. La chambre des enfants et la salle d'eau, je les verrai bien là-bas, là où il y a les tonneaux des pigeons dessus. À la place du tracteur, on pourrait faire la chambre des parents, on bétonne tout ça à sec. Au électricité, pas de problème, vous vous en occupez. Il y a de quoi chercher les secondaires. 2 ans de boulot à peine et pour une bouchée de pain, toute la vie coquée transformée en un vrai bijou, qu'est-ce que vous en pensez? Et la maison est quand même pas mal amochée. Je sais pas si c'est les Allemands en partant ou... les Américains en arrivant qui l'ont laissé comme ça, mais moi, je trouve pas l'état vraiment impeccable. Mesdames, on a écrit être P-impec. Ça veut dire état presque impeccable. Pour 14 millions, madame, faut pas rêver. Et poutre apparente, il y en avait aussi dehors. Je lui ai dit, monsieur, moi j'appellerais plutôt ça des étais. Vu qu'ils sont appuyés sur les murs. Et que si je shoote dedans, pas sûr que votre résidence va rester debout. En fait, la seule chose qu'ils disent vraiment, c'est les 1500 mètres carrés de jardin. Seulement 500 mètres de long sur 3 mètres de large. C'est difficile à aménager un jardin à la française. Un peu d'imagination, madame. Avec ça, c'est une piste de fond sensationnelle. La maison sert de clubhouse. Et il a ajouté avec un sourire plein de malice. D'ailleurs, il faudra que vous me donniez votre réponse assez rapidement. J'ai beaucoup de personnes intéressées. C'est normal, c'est une affaire. Vous pouvez me dire d'ici un quart d'heure? Je dis non, même pas, je vous rappelle dans 5 minutes. Dès qu'on sera rentré à Paris.
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16: L'autre jour, j'étais dans la rue et il y a une femme qui m'a dit « Oh, vous êtes Anne Romanoff, c'est fou, vous êtes beaucoup moins grosse qu'à la télé. » Par contre, vous êtes plus grosse que sur l'affiche. Non, mais je fais tellement d'efforts pour pas être trop boursouflée. Si vous saviez, là, actuellement, je fais le jeûne de 16 heures. Non, pas le jeûne de 16 ans, le jeûne de 16 heures. Tu ne manges rien pendant 16 heures et normalement, au bout de 16 heures pile, ton corps commence à manger tes graisses. Moi, le problème, c'est que mes graisses ne se laissent pas manger comme ça. Non, par contre, ce que je trouve bien, quand tu fais attention à ce que tu manges et que tu peux toujours compter sur tes amis, ils savent trouver les mots pour t'encourager. Arrête, ça va, faut profiter, t'es bien comme ça. J'ai comment ça, je suis bien comme ça? Bah t'es, enfin... Bah, de toute façon, toi, t'as jamais été... Et tu seras jamais... C'est vrai que t'as déjà été plus... Là, t'es juste un peu... Mais t'es pas non plus... De toute façon, toi, comme t'es petite, tout de suite, ça s'étale, hein, donc... Non, sinon, j'essaye de pratiquer une activité physique régulière. Là, je viens de télécharger 3 applis. Yoga sur une chaise, abdos dans le lit et gainage en dormant. Je paye les abonnements, mais j'ai la flemme d'ouvrir les applis. Mais par contre, je cours parce que j'ai un petit parc en bas de chez moi, vraiment, et j'ai tout l'équipement. Et j'essaye d'y aller régulièrement, au moins une fois toutes les 3 semaines. Et je vous jure, quand je cours, mais vraiment, je me donne à fond. Le problème, c'est que je me fais doubler par des vieux qui marchent. Non, là où je commence quand même à avoir un peu d'expérience de la vie, c'est les ruptures amoureuses que j'étais longtemps en couple à durée indéterminée. Et j'ai une rupture conventionnelle et je suis pas pressée de retrouver un couple en CDI, vraiment. Non, parce que j'ai fait un stage de 6 mois. Après, j'ai eu un CDD d'un an. Là, je viens de finir une semaine découverte de 5 jours. Non, mais je suis expérimentée en rupture parce que j'ai appris à détecter les signaux faibles. Par exemple, quand un homme commence à te dire « Écoute, je vais être honnête avec toi. » Ça sent pas la bonne nouvelle, hein. Mais le pire, je trouve, c'est les ruptures par texto. Moi, l'autre fois, j'ai une amie, elle a débarqué chez moi en pleurant. Elle m'a dit « Regarde ce que j'ai reçu. C'est fini. C'est F-I-N-I-T. » Qu'est-ce que ça veut dire d'après toi? Bah, qui devrait acheter un Becherel? Non, mais c'est horrible les ruptures par texto. Franchement, c'est lâche, c'est inhumain, c'est cruel, mais c'est pratique. Non, mais je ne le fais pas. Rarement. Non, mais toujours avec beaucoup de délicatesse. Merci pour ces bons moments. Tu es un homme formidable, mais clairement, nous ne sommes pas compatibles sur le long terme. Je te souhaite de rencontrer une femme qui te corresponde vraiment. Porte-toi bien, bonne route, je t'embrasse affectueusement. Ça va. Franchement, la première fois que j'ai écrit ça, mais je croyais que le mec allait m'appeler, mais on peut pas se quitter comme ça, voyons-nous, pour en parler. Et en fait, il m'a répondu, d'accord. Et ça, mais c'est typique de notre époque, on fait tout à distance pour éviter le contact direct avec les gens. Même pour les condoléances, on va plus voir les gens, on ne les appelle plus, on envoie juste des émoticônes. 2 mains jaunes en prière, un bonhomme qui pleure et un cœur noir. Pareil pour les anniversaires. Moi, l'autre fois, je devais souhaiter un anniversaire et présenter des condoléances le même jour. Oui, ben j'étais fatiguée et j'ai envoyé à la personne en deuil 2 coupes de champagne, un gâteau d'anniversaire et un lâcher de ballon.
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18: Mon mec, il s'est barré la semaine dernière. Je comprends pas pourquoi il m'a quittée. Alors il paraîtrait, c'est une info à prendre au conditionnel, il paraîtrait que je suis chiante. Moi, je me trouve beaucoup moins chiante que ma mère. Ma mère est chiante. Ma mère est très très chiante, elle est tellement chiante, des fois j'ai l'impression que c'est ma belle-mère. Bon alors d'accord, c'est vrai, je suis un peu chiante. Mais franchement, ça pourrait être pire, je pourrais être moche en plus. Ah, conseil à toutes les moches, évitez d'être chiante. Mais cela dit, quoi que tu fasses avec les mecs, tu passes pour une chieuse. Jean-Michel, c'est mon ex, Jean-Michel. Jean-Michel, il supportait pas que je fasse des soirées entre filles à la maison. Pourtant, c'est génial, les soirées entre filles. J'explique pour les mecs. On réunit une demi-douzaine de copines énervantes à la maison. On boit du vin blanc, on mange des sushis et on passe la soirée à critiquer. Que du bonheur! Et avec les copines, on s'éclate, on fait des soirées à thème. C'est génial, les soirées à thème. Par exemple, en ce moment, on fait des soirées visiteurs. On se donne tout rendez-vous dans le jardin de Christian Clavier et on visite. Et puis aussi, depuis peu, là, on fait des soirées George Bush. On se jette des godasses à la gueule. Ah, et puis aussi, mais oui, depuis que Mireille Mathieu a chanté sur la place de la Concorde pour l'élection de Sarkozy, tous les mois, on fait une soirée Mireille Mathieu. J'explique pour les mecs. Ok, on se donne tout rendez-vous sur la place de la Concorde, coiffé comme des Playmobil. Ah oui? Et puis, on fait des concours d'imitation. Que la paix soit sur le monde pour les 5000 ans qui viennent. Donnez-nous 1000 colombes. C'est toujours moi qui gagne. Et qu'est-ce qu'il fait mon mec pendant ce temps-là? Il boit aussi, oui. Non, il joue à sa console de jeu. Sa PS2. Tu sais pas ce que c'est une PS2? Tu sais pas ce que c'est une PS2? Mais t'as de la chance! Tu sais, ils sont tous avec leurs manettes, là. Tu vois pas la PS2 comme ils sont là? La PS2D, la PS2, la PS2, la PS2, la PS2. Ça marche aussi avec PSG.
19: PSG, PSG.
18: Qu'est-ce qu'il y a? T'as les deux, toi? C'est un putain de console de jeu. Quand on s'est connus, la première chose qu'il m'a présentée, c'est sa console de jeu. Alors moi, pas conne, j'ai présenté mon portable. On est restés 2 ans ensemble. 2 ans. Il a passé plus de nuits avec Lara Croft qu'avec moi. Et il a même pas sauté. Bon, ça me fait un point commun avec Lara Croft. Ah ben, on devrait vendre des consoles de jeux en pharmacie. Hein. La console de jeu est un super moyen de contraception.

0: Savoir quand même que quand on entrait dans un restaurant, tous les cinq, ma mère et mes deux sœurs allaient vers la table et mon père, hop, me prenait toujours à part et il m'emmenait vers un mur pour faire des révisions de bricolage. C'était cette violence, pas une fois ça ratait, hein, et on y allait. C'est quoi ça, mémé? Oh papa, écoute, je sais pas. Ben ça, c'est du Calibel pour l'isolation, là. Ouais. Ouais, puis je vais dire un truc, ils ont mis du 4, ils auraient mieux fait de mettre du 2 d'ailleurs. Hein. Enfin, bon. Allez, on va manger. Deux secondes. Il y a un défaut. C'est quoi, mémé? Oh, écoute, je sais pas, fais-moi. Oh, lui, là, mais ils ont mal fraisé, là. Dis donc, c'est fraisé. Elle a dégueulasse, c'est dégueulasse, ça, ce boulot. Pff, t'as raison. Bon, allez, maintenant, on y va, parce que j'ai des crottasses, moi, hein, on y va. Qu'est-ce qu'il aurait fallu faire, la mémé? Oh, bah là, c'est-à-dire qu'à l'époque, ils avaient pas, mais à l'époque, il aurait fallu mettre du BA13 monté sur ossature métallique, avec une bande de joint plombée en bas, tu vois. Comme ça, ça aurait bien soutenu le. Parce que les bricoleurs, ils parlent toujours comme ça, hein, ils sont comme ça toujours, hein. C'est bon. Là, c'est vrai, ils ont dû bouffer de la sûre, là, ils sont comme ça. Les petits bouts d'acier, on sait pas détruire, là, ils sont comme ça, ils sont comme ça. Parce que dans la vie normale, pas du tout, hein. Ah, si je fais le mari, là, par exemple. Ma chérie, dimanche, oui, je sais, on va manger chez ta mère. Eh ben, si tu veux, on ira faire du vélo après. Mais avant de dîner, j'aimerais bien aller un petit peu dans mon garage pour bricoler. Un autre truc de bricoleur. Toujours, ils font, toujours les pattes arrière écartées. Tac, ils regardent en l'air et là, ils disent, oh, les cons. Comme s'ils voyaient des cons au plafond. Enfin bon. En tout cas, c'est sûr qu'une fille qui peut vous couler du béton dans la minute, et aussi bien, d'ailleurs, vous changez un moteur de 4L. Hein. Ah oui, la mécanique, je touchais ma bille, hein, je peux vous dire. Tout ça avec 1 cm de cheveux sur le caillou. Pour se sentir femme, il fallait que je m'accroche. Hein. C'est-à-dire que je sentais que j'avais une féminité, mais alors, impossible de mettre la main dessus.
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2: Je suis au sommet de ma vie. Ouais, alors ça veut dire que j'ai fini de grimper la montagne, et là j'admire un petit peu la vue avant d'entamer la descente. C'est-à-dire que je suis pile entre les jeunes et les vieux. C'est-à-dire j'ai un compte TikTok, mais je paye quelqu'un pour poster les vidéos parce que j'y comprends rien. Et aussi c'est fini. Ah fini, les hauts talons de 10 cm comme sur l'affiche. Non, alors ça on emporte tout hein, pendant la phase montante pour choper de l'alpiniste. Mais une fois arrivé au sommet, basket bébé! Tu la vois la montagne des générations? Ok? Talons, basket, chaussons. Ah, je sens qu'on est très nombreuses en basket ce soir! Eh ouais! Et ça plaît moins à ton mari. Ouais, ben moi j'aimais bien hein, quand t'avais des talons. Ouais, ben moi j'aimais bien hein, quand t'avais des abdos. Ah ouais, quand t'es au sommet, t'as plus de filtre. Alors déjà, moi, j'en avais pas beaucoup avant, mais là, je suis en mode palette. Et je pense que le sommet, les amis, c'est le bon moment pour tout dire. Oui, parce que quand t'es encore en montée, tu vois, t'oses pas. T'es un peu, oui, mais qu'est-ce qu'ils vont penser si je dis ça, tu vois. Et puis après, quand t'es en descente, bon, bah, c'est pas que t'as plus rien à dire, c'est que tu t'en souviens plus. Donc ce soir, je vais vous dire toute la vérité. D'où le titre du spectacle, In Vigno Veritas. Ce qui a séparé la salle en deux. D'un côté, on a ceux qui n'ont pas la ref, et de l'autre, les alcooliques. Mais alors attention, oui, je vais vous dire enfin la vérité, mais je préviens, je vais utiliser le second degré. Pas de panique, j'explique. S'il faut expliquer à cause de la grande pandémie mondiale de premier degré, second degré, ça veut dire, je vais vous dire un truc, mais je pense le contraire. Premier degré, je vais vous dire un truc, et je le pense. Et je vous préviendrai pas quand je vais passer d'un degré à l'autre. Je compte sur votre intelligence. C'est sûr, on va en perdre. Et ce qui est drôle, c'est qu'on va en perdre partout sur la montagne. Vraiment, la preuve. Il se trouve que je fais des vidéos régulièrement avec mes deux fils, Attila et son petit frère Belzébuth. Vidéo que je vais poster sur mes 3 réseaux, à savoir TikTok, Instagram, Facebook. Eh bien, les amis, quel que soit le réseau social, j'ai les mêmes commentaires. Oh, mais il s'appelle vraiment comme ça? Non, c'était une blague. En vrai, mes fils s'appellent Adolphe et Ethan Asie. Là, on vient d'en perdre quelques-uns, là, vous voyez? mais je m'arrêterai pas pour vous rattraper. J'ai pas le time. Je suis à la moitié de ma life.

0: Ça veut dire qu'il ne me reste plus que un quart en liberté et un quart en EHPAD. L'EHPAD est une prison de haute sécurité dont tu ne sortiras jamais. Ah ben c'est fini, hein. C'est fini les sorties au théâtre. Ben non, en EHPAD, c'est le théâtre qui vient à toi. Avec ses spectacles de marionnettes donnés au grand réfectoire, après le souper à 17h40, par la compagnie, rire une dernière fois. Là, je suis pour l'euthanasie. Premier degré. Mais l'euthanasie en France, il n'y a pas droit. Non, non. Du coup, moi, j'ai pris mes dispositions. C'est-à-dire, j'ai déjà préparé ma valise pour l'EHPAD. Oh, c'est facile, hein. C'est la même que pour la maternité. Tout pareil. Des couches, des pavoirs. Et surtout, surtout, beaucoup, beaucoup de drogue. Ah bah, je pense que l'EHPAD, c'est le bon moment pour tout essayer. Il y a tous les gens, là, qui sont en train de se dire « Non, mais quand même... » De la drogue pour les personnes âgées, c'est dangereux. C'est l'idée. Non mais franchement, les amis, mamie est morte dans son EHPAD à 95 ans, c'est triste. Mais si tu ajoutes d'une overdose de LSD, là ça pétille. Et quelle belle solution pour toutes ces mairies qui savent jamais où installer leur salle de shoot. Je milite donc pour la légalisation des drogues dures pour les vieux en EHPAD.
1: Allez, évidemment.
0: 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C'est un peu la nouvelle valise RTL. Si tu as la ref, commande vite la valise.
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4: Pardon madame, il est déjà passé le 80. Oh non. Oh pierde. Oh, déjà 25 minutes de retard. Qu'est-ce que je vais dire au boulot? Oh, je vais me faire tuer, je la vois déjà. Non mais vous avez vu l'heure? Tous les matins c'est pareil, je vous tiens qu'ici, on travaille. Bon, qu'est-ce que je vais dire? Mon fils a la rougeole. Ah ben non, j'ai pas de vis. Ma grand-mère a la rougeole. Ma grand-mère est morte. Ma grand-mère est morte. Oh non. Non, ça, je le garde pour quand j'aurai besoin de 2 jours. Mon mari m'a quittée. Non, mon mari m'a quittée, il a embarqué le réveil. Oh, j'ai mangé un truc pas frais. Oh, j'ai pas digéré. Non, mon mari m'a invité au restaurant, il m'a annoncé qu'il me quittait, et là, je n'ai pas digéré. J'ai pris les somnifères, j'ai cru qu'on était dimanche. Non, j'ai pris les somnifères, je me suis trompée de bus. Non, j'ai pas dormi la nuit, je trouvais pas mes somnifères. Vous allez pas me croire, Jacqueline, mais je me suis endormie dans mon bain. La baignoire a débordé. J'ai une fuite d'eau chez moi. Ah, ça, c'est bien, ça. J'ai une fuite d'eau chez moi. Il y a un pompier qui est venu. Il y a un pompier qui est venu. Il s'appelle Pedro. Et ce soir, faut que je parte plus tôt pour l'aider à finir. Bon, bah, j'ai raté le bus. Oh non, c'est nul. Non, le chauffeur du bus est en retard, il a raté son bus. Ah, ça, c'est bien, ça. Le chauffeur du bus est en retard, il a raté son bus. Il s'est jeté sous un taxi. Oh non, le pauvre. Le bus s'est fait attaquer, on m'a pris en otage. Oh non, là, c'est trop. Oh, qu'est-ce que je vais dire? On m'a volé ma voiture. J'ai pas de voiture. On m'a volé mes chaussures. On m'a volé mes chaussures. N'importe quoi. On m'a violée, je me suis fait une entorse. Si, j'ai glissé sur une crotte de chien. Heureusement, c'était le pied gauche. J'ai gagné l'auto. j'ai gagné l'auto, Jacqueline, vous êtes virée, j'ai racheté la boîte. Oh non, je peux pas dire ça. Bon bah tant pis, je vais dire la vérité. Jacqueline, j'ai fait l'amour toute la nuit, je suis désolée, mais ce matin, j'ai pas du tout pensé à vous.
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5: Les papas s'impliquent beaucoup aujourd'hui. Moi, je me rends compte, quand je vais au parc avec ma fille, tu sais, au square, eh bien, je vois de plus en plus de papas. C'est bien, félicitations, messieurs, génial. Vous avez vu, on se fait chier, hein. Ah, mais c'est bien comme ça, maintenant, vous savez ce que vivent les femmes. Mmh. Oui, parce que nous aussi, on s'ennuie au parc, hein. Je voulais vous dire, on est comme vous, hein. On n'a pas un gène du parc qui fait qu'on trouverait ça génial, une tour du cadre. On s'en fout, tous, hommes ou femmes, on se regarde, on se dit, putain, mais qu'est-ce que j'ai fait pour en arriver là, bordel? Ah bah le parc pour enfants, c'est la prison pour adultes, clairement. Alors on se regarde, tu sais, comme ça, entre condamnés à mort et on compatit, putain. On compare nos peines en silence, bien sûr. Oh mon Dieu, 3 enfants, 30 ans ferme, courage. Oh, des jumeaux, double peine, on viendra vous voir. Oh, c'est horrible! Alors c'est une... C'est une prison très cruelle en plus, le parc, parce que t'es à la fois détenu et surveillant. Donc tu peux pas t'évader. Impossible. Et pourtant t'en rêves. Écoutez-moi bien, les filles. J'ai le plan de ce putain de parc tatoué sur le cul, ok? D'après mes calculs, si on creuse un tunnel ici, sous le toboggan, on arrive direct chez Zara. Go! Mais si. Non, mais c'est impossible, évidemment. Ah! Détail important, il ne faut pas que ça se voit que tu t'ennuies au parc. Sinon, tu passes pour une mère indigne, on te jette des pierres, donc évidemment, faut faire semblant. Tu sais, moi, j'en rajoute. Tu joues à la maman modèle qui s'implique. Bonjour. La maman sociable, j'ai apporté des ballons. T'en fais des caisses, évidemment. Hein. Tu vas même jusqu'à faire semblant de trouver ça passionnant de voir 4 petits cons se battre pour la même balançoire là-bas. Allez, chérie, tu arrêtes. Excusez-la, oui. Bah, tu arrêtes de pousser, tu attends ton tour. Voilà. Et bah, tu attends que le petit est fini, puis tu diras la petite. C'est pas énervant, ça aussi, tu peux pas l'habiller en rose comme tout le monde, cette gamine, non? Trop compliqué de lui foutre 2 kikis dans les cheveux pour pas qu'on confonde au début. Mais bon, elle a pas de cheveux, mais enfin, ça va pousser. Oh. Faites un effort, monsieur, il y a un moment, vous... Madame? Ah! Faudrait voir vous mettre des kikis, vous aussi, parce que c'est pénible. Je sais que sur une coupe en brosse, c'est pas facile, mais enfin bon... Non, ça, tu le fais pas, évidemment. Là, je me fais plaisir, hein, tu te conduis pas comme ça au parc, évidemment. Tu n'es pas ta jumelle maléfique, au contraire. Au parc, tu as enfilé ta peau de mère et tu les surveilles. Y'a que ça à faire. J'ai envie de me pendre avec une corde à sauter. Oui, je te vois. Oui, ça tourne. Je sais, c'est un tourniquet, c'est le principe. Oh, les flèches. Ils sont un peu légers intellectuellement, quand même, je veux dire. Hein. Ah ben, on sent qu'ils sont pas finis, c'est évident, regardez, c'est pas possible. Ça n'aurait pas d'allure, ils ont un comportement qui est inacceptable, c'est comme les caprices. Qu'est-ce que c'est que ça? Qu'est-ce que c'est que cette manie qu'ont les enfants de taper les pieds, de se rouler en boule, comme ça, la première contrariété, enfin, ça va pas bien, hein? Est-ce qu'on fait ça, nous, au restaurant? J'avais dit bien cuit! Non, on se contient, tout simplement, sinon ce serait le chaos, on serait toujours en boule. Qu'est-ce qu'il y a? Ah, elle pleure, pardon. Qu'est-ce qu'il y a? Pourquoi tu pleures, là? Hein? Non, c'est bon, c'est bon. Ça y est, c'est bon. Elle rigole. Ah bah oui, elle a dû voir un caillou. Mmh. Bah, les enfants ont une gestion des émotions qui est particulière. Il faut connaître, ils sont capables de passer des larmes au rire en un quart de seconde. À partir du moment où tu fais diversion, c'est bon, c'est oublié. C'est magique. On voit que c'est plutôt pas mal, hein. On ferait bien de s'en inspirer, nous, adultes. Hein? Il est parti comme ça au bout de 7 ans, tu te rends compte? 7 ans de vie commune qui balaye comme ça, du jour. Ah, une pomme. Regarde. Mais c'est fou. Regarde, un pommage. Tout ce qu'on peut faire.
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6: J'arrive pas à m'énerver dans la vie. C'est un truc de gentil. Ou de lâche. Non, c'est pas ça en plus. C'est que c'est la pensée en escalier. C'est-à-dire que j'ai la bonne réplique, mais 8 heures après. Ce qui ne sert absolument à rien. Si c'était un super pouvoir, c'est le truc le plus pourri qui existe. Moi, on m'envoie des trucs dans la tronche, mais sur le moment, jamais je sais réagir. La dernière fois, j'étais à la boulangerie, je prends un croissant, je paye, ça se passe bien, tu vois. Je fais merci beaucoup, bonne journée, au revoir. Et au moment de partir, je me retourne et la boulangère me fait « Oh, c'est marrant, vous n'avez pas de fesses. » Et moi, j'ai fait « Ah, C'est tout. Là, derrière, j'ai vécu ma journée totalement normalement. J'ai passé une bonne journée. Je rentre chez moi et je fais, tiens, je vais aller faire un petit pipi. Donc, je m'assieds sur les toilettes et je repense à ma journée. Du coup, je repense à la boulangerie et j'ai fait, et toi, tu t'es vu avec ta gueule de cul? Aucun intérêt, quand même, hein. Et j'ai une pote, elle est comme moi, elle est gentille, elle ose pas dire les trucs aux gens, tu sais. Et on est toutes les deux en terrasse avec un verre de vin et elle me fait croire qu'elle dit des trucs aux gens. Ça doit la soulager d'inventer. Et tu sais, elle est comme ça avec son verre de vin, elle fait, tu sais ce que je lui ai dit? Je lui ai dit, dis donc, t'as de la chance que je sois encore dans la boîte parce que sinon t'aurais mis la clé sous la porte depuis bien longtemps, mon con. Elle a jamais dit ça. Mais moi, je l'encourage, c'est ce que je sais. Donc je fais, mais ouais, te laisse pas faire, ma poule! Du coup, j'invente des trucs aussi. Je fais, moi, c'est ce que je lui ai dit? Les courses, la bouffe, t'as pas envie de me payer? Moi, j'ai l'impression de servir à quelque chose. J'ai jamais dit ça. Ah bah, faut nous voir les deux après 8 verres de vin. Et je lui ai dit, je vais enculer! Ouais! Alors que personne n'a rien dit à personne non plus, hein. Belle perte de temps. Mais moi, tu me laisses seule chez moi. J'ai tellement de colère qui sort jamais. J'y suffit que je me prenne le petit doigt de pied dans un coin de meuble. Il y a tout qui sort. C'est n'importe quoi. Ça fait putain! Je sens que ça va être une journée de merde et que tout le monde va me faire chier! Folle alliée, je n'ai vu personne. Et je m'engraine toute seule. Je sais, bah, je vais aller me faire une tartine de Nutella. Parce que j'en ai rien à foutre de la déforestation. Parce que je suis une grosse égoïste. Et voilà, c'est un nouveau pot au percule doré de merde! Tiens, ils en vendent 250 000 à la seconde, ils sont pas foutus de trouver une ouverture facile. Et encore, ça va, je suis chez moi. Ça m'est arrivé dans la rue, il y a pas longtemps. Je marche dans la rue et je me balade à un quartier que je connais pas. Je fais, oh, c'est beau, faudrait que je vienne me balader avec mon mec. Et pendant que je marche, toute seule, je me dis, oh, imagine, tu le balades ici avec lui et là, on l'agresse. Et là, les fils se touchent, là. Et j'ai fait, si on agresse mon mec, je sors mes clés, je donne un coup dans les couilles, il tombe par terre, je redonne un coup avec mon pied, je prends mes doigts dans les yeux, comme les requins. Alors, on fait moi le malin. Et je suis seule, hein. Comme quoi, Paris, ça rend zinzin, quand même, un petit peu, hein. T'es obligé de faire du sport, ici, sinon tu deviens barge, on est d'accord. Même si, bon, les gens qui te conseillent de te mettre au sport... Tu devrais te mettre au sport, mais ta gueule. J'ai envie d'être molle et flasque et de ressembler à une grenouille, je fais ce que je veux. Bon, évidemment, je l'ai pas dit, hein. J'étais aux chiottes.
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5: Merci. Merci. J'adore, hein. J'adore être connue. J'adore être connue parce que ça fait vivre des choses exceptionnelles. Alors, je ne sais pas d'ici, parce que j'étais là, je ne peux pas être partout, hein, je ne peux pas être de l'autre côté, mais d'ici, c'est magnifique. Je vous remercie infiniment, vraiment, beaucoup. Merci. Alors, j'adore être connue, je ne le retire pas, mais j'adore être connue, sauf dans ma famille. Je vous dis ça parce que j'y étais le week-end dernier et alors, j'aimerais vous faire comprendre, parce qu'il se passe quelque chose de très particulier. Bon, la famille, il me rate pas, quoi. Bon, par exemple, ma grand-mère, qui est très en forme dimanche, et qui, j'arrive, elle me dit, mais je t'ai regardé hier à la télé, c'était quoi cette coiffure? On aurait dit un pigeon crevé. T'es content quand t'arrives, hein? C'est vrai, surtout après 400 bombes, ça fait bien plaisir. Ma mère, bien, bien enchaînée derrière. Oh non, puis alors qu'est-ce que t'avais? T'étais pas drôle, alors? Ah non, on n'a pas pu regarder jusqu'au bout, avec ton père, on était allé se coucher. Dérangez pas pour moi, hein? Cireux, voilà, t'avais le teint, cireux. Mais il faut juste savoir que ma mère, quand elle croit qu'elle monte le son, elle monte les couleurs. Il critique pas, il soucie, mais alors j'ai beau le savoir, je me le prends quand même dans les dents. Allez. Alors après j'entends, allez la vedette, à table. Ah oui, la vedette, c'est vrai que c'est moi, bon, bon. Oui, parce que la vedette, c'est mon nouveau prénom. Hein. Bon, c'est bon, je veux bien d'ailleurs, mais mes parents, non, parce que bon, moi en plus Muriel, bon, je m'étais habituée au bout d'un moment, c'est normal aussi. Hein, bon. Alors, j'arrive à table, alors comment elle va la vedette? Ah ben elle va, elle va. Bon, ben alors, si je vais dans leur sens, et comment elle va, la mère de la vedette? Hein, on peut pas tout ramener à ça non plus. Bon, alors, non, mais dimanche, c'est un feu d'artifice, ma mère. Alors, on t'a mise en bout de table, comme ça, ça te change pas? Tout le monde te regarde? Hein? Payer, demander à ma mère si elle avait payé les places. Et puis, non, oh, ça aurait été de mauvais goût, hein, comme jusqu'à présent, vraiment, tout avait été de bon goût, hein. Je me suis abstenue. Non, mais incroyable. Elle dit, ma mère, elle dit... ah non, elle a dit qu'on l'embêtait pas avec ça. On lui parle pas de show business. Oui. Enfin, tu sais, maman, on peut en parler. Hein. C'est juste un métier que j'ai. C'est pas un cancer. Qu'est-ce que j'avais pas dit? Donc, on a parlé que de ça. Alors, que de ça. Alors, et comment il est, Alain Delon, en vrai? Il est beau? Il est beau? Ah, non. Ah, non. Ah, bah, non. Ah, non. Ah,
7: hein, il est moche, il est venu pour ça, hein. Et pas le mat sans sang, là, qu'est-ce qu'il faut, il divorce, pas. Ah, ben, je sais pas, maman, j'ai pas pris toutes mes filles, je peux pas te dire, alors... Et Véronique et Davina, elles ont au moins 102 ans. Ah oui, maman, tu l'as pas su, 102 ans par jambe, hein, évidemment. J'avais une dalle, moi, des crocs, mais comme des baïonnettes. Eh ben, mon menu, alors je vais vous le faire. En entrée, qu'est-ce qu'on a eu? On a eu Claire Chazal et sa nouvelle coiffure, voilà. Après, en plat, Johnny et ses régimes. Alors, sur le fromage, Drucker, ça, c'est toujours un peu bon. Et sur la périgourdine, Obispo. J'ai mis un petit moment à percuter parce qu'eux, ils l'appellent Opipo. Alors, c'est encore... Bon, alors... Alors, bon, j'avais quand même, mon père, pas de but, toujours mes 400 bornes de virage dans les patounettes, hein, bon. Et comme j'avais un début, un gros début de nœud, comme un nœud marin à la place de l'estomac, comme ça faisait un peu, c'est peut-être pour ça que j'ai pas très bien pris la sortie de ma sœur, très très en forme elle aussi. Dis donc, ma grosse, je sais pas si c'est le champagne ou le caviar, mais depuis la dernière fois, t'as doublé le volume. C'est ma sœur. Elle s'est occupée de moi quand j'étais petite. Elle doit me voir encore comme un gros bébé. Enfin, bon, quand même, maintenant, le gros bébé, il fait 1m70, avec un bras de chaque côté, une main à chaque bout, dans l'une, après, il est parti dans la figure, quand même. Ah non, mais c'est, ça y est, c'est marrant. Et alors, il y a un truc qui revient aussi à chaque fois, alors là, c'est leur grande question. J'ai l'impression que ça les préoccupe vraiment. Hein. C'est, d'où vient son talent? Alors, il y a une espèce de tour de table, et on cherche. Oui, ça vient pas de moi, ça vient de quelqu'un, on cherche, alors. Son père était très drôle quand il était jeune, hein, ça, c'est... Oui, alors ma mère, toujours. Ah, ben, les mimiques, c'est moi, regarde. Oui, oh, comme elle se tient. C'est vous, Tati Jeanne. Tati Jeanne, quand elle marche, on dirait un culbuto. Vous savez, vous pouvez me prévenir, en ce moment-là, j'annule le zénith, je faisais bouglione ou un pain de terre. Et... Ah, il y a ça aussi, ça, alors ça, c'est encore autre chose. Tout d'un coup, je réalise que mon tonton Pascal n'était pas là. Alors, je l'aime bien. Enfin, je l'aime bien. Je le vois pas souvent, mais je l'aime bien. Alors, je dis, alors pourquoi il est pas là, tonton Pascal? Et ma mère me répond, oh, tonton Pascal, il est mort il y a un mois, mais on n'a pas voulu t'embêter avec ça. Comme vous, j'ai fait. Alors, là, ça a été le coup de grâce, parce que quand même, bon, mon tonton Pascal, quoi, enfin, on aurait pu me prévenir, non? Bon, mais enfin, en même temps, c'est vrai que si vous êtes connu, qu'on vous apprend la mort de quelqu'un, ça vous embête. Alors que si vous n'êtes pas connu, vous avez du chagrin, hein, c'est normal. Hein. Non, ils pensent vraiment qu'on est différents, enfin, que même moi, que je suis différente. J'ai commencé à débarrasser la table, et je peux vous dire, chez moi, la table, je l'ai débarrassée plus d'une fois. Là, on aurait dit que je faisais une cascade. C'est vrai, mais c'est vrai que quand on est connu, on ne débarrasse pas, enfin on ne débarrasse plus. Hein. Moi, je vois chez moi, quand j'ai fini de manger, moi, au dernier coup de fourchette, l'assiette, elle a compris. Hein. Elle saute toute seule dans le lave-vaisselle. Ah ben oui, c'est comme... J'ai des assiettes de vedette, voilà. C'est pas pareil, ça. Oui, ça part tout seul, c'est bon. Voilà. Ah, c'est marrant, hein. Bon, alors, mais je vous dis tout ça. Et alors, surtout qu'on soit bien d'accord... Malgré tout, j'ai passé un bon dimanche, et vous allez voir, parfois, ça tient à pas grand-chose. À un moment, il y a mon grand-père qui me fait un signe, comme ça. Je sentais bien qu'il voulait me prendre à part. J'ai dit, j'y vais, pour aujourd'hui. Et il m'a glissé un billet de 50 francs dans la main. Et il me dit, bon, c'est entre nous, tu as rien à... Hein, tu as rien à ta mère. Allez, bon, va. Oui, Pépé, merci, je dis rien, Pépé. Alors, comme quoi, dans la vie, oui, il y a ceux qui vous reconnaissent, et puis, il y a aussi ceux qui vous connaissent.
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8: Moi, je fais le régime du con. Du con. Tu manges des protéines, tu brûles des protéines, t'as une haleine de protéines. Le plus dur pour moi, c'est quand je suis devant un buffet. Au début, je suis pleine de bonnes résolutions. Je me dis, un buffet, c'est bien, je vais prendre des crudités sans sauce, du poisson grillé, des légumes. Et tout à coup, j'arrive devant les pommes de terre sautées. Et là, j'entends une voix qui me dit « Résiste, prouve que tu existes !» Et j'entends une autre voix qui me dit « Ne me laisse pas tomber, je suis si fragile, être une femme boursouflée, tu sais, c'est pas si facile !» Et tout à coup, j'entends la voix de mes bourrelets qui me disent « on veut, à manger vraiment, assez, assez de fromage blanc, on veut plus d'haricots verts, donne-nous des pommes de terre !» Anne, si tu savais ton régime où on se le met. Aucune restriction. Je me dis, bon, ça fait 3 mois que j'ai pas mangé de pommes de terre sautées. 3 mois, ça fait 12 semaines. J'oppose 2, je retiens 1, je vais en prendre 48. Mais je connais tout sur le régime. Quand tu stockes du gras, c'est de la cellulite. Quand tu stockes de l'eau, c'est de la rétention d'eau. Quand tu stockes des crèmes amincissantes, c'est du gaspillage. Ils mettent toujours une réduction de 3 cm du tour de cuisse, est observé. Ils te donnent jamais le diamètre de la cuisse au départ. Imagine, elle fait 1m50. Je vois des hommes parmi vous en train de penser, mais les régimes, c'est des histoires de femmes et la bouée qui vous pousse sur le ventre après 35 ans. Les mecs sont beaucoup plus cool par rapport à ça. Oh, je plais quand même. Et puis c'est confortable. Et oui, comme dit le célèbre proverbe que j'ai inventé, homme enrobé qui a du blé n'a pas besoin de se priver. Souvent, il m'arrive de rêver de vivre à une autre époque quand les femmes rondes et plantureuses étaient à la mode, par exemple au XVIIe siècle. Regardez, monsieur le duc, les domestiques vous ont préparé une magnifique collation. Ah, oh, marquise, vous êtes odieux à ravir. Regardez, nous avons un saladier de crème offert par le comte de Chantilly. Des petits pots de pâte à tartiner qui nous arrivent d'Italie, envoyés par le prince de Nutella. Oui, on aurait dit que ça existait déjà, c'est mon rêve, c'est moi qui décide. Et pour finir, une énorme baignoire de pommes de terre sautées. Oh, marquise, permettez que je vous lise un petit sonnet. Oh, madame, gloire à toutes vos rondeurs. Vous voir si grassouillette me remplit de bonheur. Et s'il y a une image qui jamais ne me quitte, c'est votre gracieux fessier pétri de cellulite. Là, c'est vrai que nos ancêtres se cassaient beaucoup moins la tête que nous avec les régimes. Nos ancêtres, ils mangeaient tranquille des tartines de pain, de beurre et de confiture. Mais moi, quand je vois du pain, du beurre et de la confiture, je dis « Ah, des lipides, des glucides !»« Va des rétro, gros bides !» Mais les femmes font tellement d'efforts pour mincir, elles se roignent toute la journée avec une énorme bouteille d'eau minérale dans laquelle elles font dissoudre une petite poudre marron dégueulasse. Et elles boivent ça avec application toute la journée. Je me draine. J'en bois 3 litres par jour pour aller plus vite. J'espère que je vais pas faire un coma hydraulique. J'ai une amie, elle passait tellement de temps à se drainer, je lui mets une couche confiante, ça ira plus vite. Mais je me demande pourquoi je fais tous ces efforts. En plus, mon mec me dit tout le temps, mais Anne, arrête avec tes régimes, je t'aime comme t'es. T'as pas une autre jupe pour sortir? Je me demande pourquoi je fais tous ces efforts pour espérer ressembler aux icônes de la mode, à Victoria Beckham. Victoria Beckham, la pouffe anorexique mariée au footballeur milliardaire qui respire la joie de vivre. Oh, j'ai fait une indigestion, j'ai mangé une carotte. Puis au lit, c'est quand même mieux une femme ronde, vous imaginez une femme trop maigre. Oh, je vais te manger le bras. Non, c'est ma cuisse. En tout cas, moi, il y a un truc qui m'encourage énormément à faire des régimes, c'est toutes les remarques adorables que me fait le public dans la rue. Oh, mais c'est Anne Roumane. C'est Anne. Mais c'est incroyable. Vous êtes beaucoup moins grosse qu'à la télé.
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6: Là, j'ai fêté il n'y a pas si longtemps que ça, mais 17 ans de couple. Merci, merci. Oh, arrêtez. Arrêtez, je n'ai pas gagné Koh-Lanta non plus. Hein. Enfin, quoique. 17 ans que je m'assois sur le même poteau, bah quelque part, c'est mon totem d'immunité. Voilà. Et alors, j'ai pas envie du coup, il y a peut-être des jeunes couples de les spoiler, mais j'ai réalisé quand même que récemment, au début d'un couple, on s'en rappelle, hein, l'envie de sexe passe au-dessus de tout. 17 ans plus tard, tout passe au-dessus de l'envie de sexe. Hein, vraiment, le désir, il y a ce truc mathématique, quoi. Et alors, c'est marrant parce que je parlais récemment avec des amis célibataires et ça me faisait peur. Je me dis, il faudrait pas que je redevienne célibataire demain. Vraiment, je serais complètement perdue. Moi, tu me remets demain au lit avec un mec, je suis comme Muriel, 17 ans de comptabilité, à qui tu demandes de faire du marketing digital. Oula! Eh ben, j'avais pas vu cette procédure dans mon job d'avant, mais allez, Mumu, il n'y a pas d'âge pour apprendre. Je suis agile, Mumu, cette jambe peut passer au-dessus de cette oreille. Allez, Mumu. Je vous le dis, j'ai une théorie, l'infidélité, c'est pas de la trahison. C'est juste de la formation continue, tu sais. Histoire de rester en phase avec le marché, de choper quelques compétences un peu techniques. Réaction un peu froide pour certains, comme mon mec, hein, face à cette théorie. J'étais obligée de le rassurer, tu sais, je lui ai dit, t'inquiète pas chérie, si un jour je me forme ailleurs, le soir je mettrai en application avec toi. Donc oui, je vais peut-être un jour te tromper, mais ce sera aussi pour toi, Vénère. Moi, ça n'a pas pris, hein, non, non. Non, bien entendu, moi je suis pour la fidélité, c'est une magnifique valeur, c'est ce qui permet justement de toujours un peu rechercher le piment dans le couple. C'est juste qu'il faut en avoir conscience quand même, avec une espérance de vie à 85 ans, c'est différent d'avant. C'est vrai, on peut se le dire, la fidélité, ça a été créé à l'époque où les gens ne vivaient pas longtemps. Jurez-vous fidélité jusqu'à ce que la mort vous sépare ? Oui. Bon, bah 2 semaines plus tard, le mec il mourait d'une diarrhée qui a mal tourné. Elle avait tenu sa promesse, tu vois. Je me dis, aujourd'hui, il y a de l'enjeu. Non, mais c'est vrai, d'ailleurs, c'est pas pour rien. On le voit. Lors des mariages, on signe devant tous les invités. Assistance, fidélité à vie. Donc, si on fait signer devant tout le monde, c'est que l'humain, il n'est pas serein sur le sujet. Moi, un truc qui me fait plaisir, qui est naturel, j'ai jamais fait signer. Marion, tu seras bien là, samedi à mon anniversaire ? Je te laisse paraffer ici, s'il te plaît. Je pense qu'il y a un vrai travail là-dessus et qu'il faudrait peut-être revoir les règles. Il faudrait qu'il y ait des aménagements de peine. Au-delà de 10 ans, le couple, t'as le droit à un peu de liberté conditionnelle. Un jour dans l'année où tout est permis. On l'appellerait la purge. Non, non, nous, on est très contents d'être en couple, là, très fidèles. On s'est connus, on avait 18 ans. Et j'ai réalisé, là, il n'y a pas si longtemps que ça, qu'on s'embrouille encore de la même manière que quand on s'est connus. C'est comme des adolescents. On se parle parfois très mal, mais j'en avais pas conscience. Et récemment, je suis partie en vacances avec des amis qui, eux, sont en couple genre depuis 1 ou 2 ans. À un moment, ils se sont embrouillés devant nous comme des adultes. C'est-à-dire qu'elle l'a interrompu. Elle lui a dit « Oh, stop ! Tu m'as blessée, en fait. Je vais prendre l'air, j'ai besoin de réfléchir. Je t'invite à en faire autant. » Et ils sont chacun partis prendre l'air. Ah mais j'ai quand même trouvé ça génial. Dès qu'il y avait une tension, ils partaient prendre l'air. Une embrouille vénère, c'est parti en rando de 30 km. On les a perdus. J'ai dit, ah d'accord, ça se respecte, en plus ça s'entretient, quoi. Je trouve ça génial, je trouve ça magnifique. Les couples qui peuvent se disputer comme ça en public, c'est hyper sain. Moi, par exemple, j'adorais faire l'émission Pékin Express. Je suis sûre qu'on pourrait gagner, mais nous, on peut pas faire cette émission. Il y a les caméras. On serait ridicule. Avec nous, Pékin Express, au bout de 2 jours, ça devient les ch'tis à Pékin, vraiment.
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9: Les vacances, c'est fini, hein, ça y est, plus de thunes. Ça, c'est un truc que j'ai compris cet été, je le partage avec vous. Je pense que les vacances, ça permet de savoir où t'en es financièrement. Voilà. Vous trouvez ça tout seul. Par exemple, si tu prends l'avion et que tu fais une escale qui est plus longue que tout le trajet, tu les as fait ces voyages-là ? T'es pauvre, hein, ma gueule, t'es pauvre, pauvre, pauvre, quoi. Moi, j'ai fait une escale de 17 heures pour Pau cet été, ouais. C'était long. Mais je suis proche des minima sociaux, donc je me suis pas trop plaint de ça. Mais c'était des voyages longs, mais par contre, c'est des voyages super sympas, parce qu'il y a une bonne ambiance. Il y a une ambiance, j'ai acheté un billet pas cher. Tu vois, c'est... Les gens, quand ils payent pas, ils sont détendus. Hein, ça leur va bien au teint, quoi. Vraiment, vraiment. Mais tout le monde, même le pilote, hein, il va bien aussi, lui. Lui, tu rentres, il est même pas dans le cockpit, il met les bagages. Tu dis, ah ouais, c'est... Tu sais, tu le revois passer avec une pompe, il dit, les pneus, c'est bon. Bon voyage, quoi. J'aime bien voyager, surtout à l'étranger. J'aime bien ça, mais je me suis aperçue d'un truc, c'est que quand tu voyages à l'étranger, j'ai un petit peu l'impression de perdre mon identité, tu vois. Je garde que ma nationalité. C'est vrai, si tu voyages en groupe à l'autre bout du monde, on dit pas, ah, voilà le groupe, on dit, ah, voilà les Français. Et t'entends à l'intonation que tous les Français qui sont passés avant toi, ils ont fait de la merde. Tous. Tu payes pour eux, hein, c'est vrai. La dame de l'hôtel, elle te parle mal. Elle dit, hey, vous faites pas de bruit après 22h. Toi, t'es là, madame. On vient juste d'arriver. Tu sais, à minuit, t'es là. Terre brûlée, au vent, des landes. Tous les mêmes, hein. Tous les mêmes. Les Français, on nous aime pas du tout dans le monde. Hein. C'est pas foufou l'amour qu'on nous porte. Je pense vraiment, honnêtement, on est dans le top 3 des gens qu'on déteste le plus. Ouais. On est derrière les États-Unis et Daesh. Après, c'est nous. En fait, ils nous reprochent. Ouais, c'est vrai, ils nous reprochent nos incivilités, tout ça. J'ai même, à force de voyager, j'ai réussi à établir justement un lien entre l'état d'esprit des gens du pays dans lequel tu es et leur manière de traverser les passages piétons. C'est vrai qu'il y a un lien, quoi. C'est vrai. Par exemple, Allemagne, ils passent bien au passage piéton. Au petit bonhomme vert, ils passent. Au rouge, ils s'arrêtent. Peuple obéissant. Canada, toujours dans le passage piéton, jamais en dehors. Peuple gentil. Maroc, pas de passage piéton. Peuple croyant. Voilà. Voilà. C'est des applaudissements. France, peuple autonome. Voilà, c'est... France, le passage piéton, il est là ou il est pas là, ça change rien du tout. Ce qui me fait penser que je pense que pour le français, le passage piéton, c'est du street art. Vraiment, voilà. C'est de la peinture, hein, les gars. On passe à côté, fait « Mais non, un Banksy !» C'est bien fait. On dirait un code barre, c'est... Qu'est-ce que l'auteur a bien voulu nous dire, hein, c'est... Ça... Après, on n'est pas les seuls à mal traverser, hein. Je me moque de nous, mais il y a des pays qui traversent mal. La Chine sont nuls dans le passage piéton. Mais du coup, le gouvernement, il essaie de les éduquer. Il a mis en place ce qu'on appelle le crédit social. C'est facile. En fait, si tu passes bien au passage piéton, tu gagnes un point. Plus t'as de points, plus t'as des réductions pour les hôtels et les transports. Voilà. Pourquoi est-ce qu'on n'installe pas ça ici ? Je sais pourquoi. Je sais, imagine, donne des points à un Français pour qu'il passe bien au passage piéton. Je nous connais, les gars, c'est sûr, on va tous bien passer au passage piéton comme ça. Puis on va repasser au passage piéton comme ça. Puis on va repasser au passage piéton comme ça. 40 points tous les matins, bah, eh, il est là, le passage piéton. Que les blanches, je peux faire que les blanches, c'est bon ça. Voilà. C'est avec des agents du crédit social qui t'engueuleraient. Mais vous faites quoi, là? Hé, hey, laissez-nous être des bons citoyens à un moment donné, monsieur, là. Oh, jamais content, cela. Comme ça, le prochain trajet d'avion, pas d'escale, ma gueule. Pas d'escale.
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10: L'autre soir, je remettais le clown d'or au Festival international du cirque de Monte-Carlo. Très chic, organisé par le prince Albert, là. Vous savez, le jeune qui s'est marié avec Charlène. Adorable, ce gars-là, très simple. Il m'avait donné une suite gigantesque qui domine le port. Porsche, terre battue, Rolex, la routine, quoi. Bon. Je remettais le prix devant un parterre ému par ma classe, ma beauté. Je remettais le prix à un groupe de trapézistes argentins, les Picadillos. Pour vous situer le genre d'homme, des cousins germains des Gypsy Kings. Des beaux bruns comme ça, très très, pas très grands, très trapus, très trapus, très trapus, très frisés, très frisés, très frisés, très frisés, très frisés. Des jobis-jobas. Qui faisaient un numéro de voltige énorme. Je remettais le prix de ma parterre, donc ému par ma classe, ma beauté. Et au moment où je remets la statuette du clown d'or à Chipito, je sens contre ma cuisse un renflement suggérant nettement le désir. Fernando, le chef de Picadillos, me dit alors « Cantare, te quiero, hija de puta. » Ce qui veut dire bien sûr en quelques mots « Ton corps est magnifique. » La soirée se passe, je rentre dans ma suite, Porsche, terre battue, Rolex, Sofinco, chercher l'intrus. Je prenais un bain de champagne, parmi les ibées, pour péter dans le bain. Un petit crément, ça suffit, hein. Et là, qu'est-ce que je vois passer devant la fête de salle de bain? Un truc, je prends mes lunettes, je dis, qu'est-ce que c'est que ce machin-là? Et ça repasse, j'ai mis qu'est-ce que c'est que ce truc-là ? Je sors nu de mon bain de champagne, et là, qu'est-ce que je vois passer ? Fernando, le chef des Picadillos, qui se balançait sur son trapèze, nu. Il avait par amour, attention, ils ont les moyens, les gens de cirque, hein, loué un hélicoptère qui faisait un vol stationnaire au-dessus de mon hôtel, et il avait suspendu son trapèze. J'ai vangué avec lui, figurez-vous. Nous sommes partis sur son trapèze au-dessus du vieux port de Monaco. Nous nous sommes posés à côté du chapiteau. Tout était éteint. Il m'a fait monter sur la nacelle, lui rester sur son trapèze, et à chaque fois qu'on se croisait, crac ! All the night ! Et ils sont 8 les Picadillos. J'étais crevé. À un moment donné, Fernando me dit à l'oreille, Cantare, je vais chercher Jumbo, l'éléphant. Jumbo. C'est là où je me suis réveillé, j'avais fait un cauchemar.
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11: Si un jour j'ai un enfant, parce que je veux un enfant un jour, hein, 2 jours max, après c'est chiant. Il y a un truc que je leur apprendrai parce que je sais bien faire, c'est le lâcher prise, tu vois. Oublier tous ces soucis le temps d'un instant, rire un bon coup, c'est important, c'est pour ça que vous êtes venus. Je possède plusieurs techniques pour me faire rire un bon coup. Si vous voulez, je vais les partager avec vous. Ce que je fais par exemple, tu vois, c'est que je vais au restaurant, je mange mon plat tout à fait normalement, et puis juste avant de partir, je commande un verre d'eau. La serveuse me l'apporte et là je lui dis « Oh, mais gardez-le, c'est pour boire !» Non, j'aime bien.
8: J'aime bien parce que des fois, elles comprennent pas parce qu'elles sont cons. Parfois, je suis dans la rue comme ça, je me promène dans la rue comme ça, je repère une femme qui porte la burqa et je marche derrière elle en faisant pam pam pam pam pam pam pam pam pam pam, je suis ton père. Quand son mari n'est pas avec elle, évidemment. C'est pour me détendre. C'est pas pour mourir. Ah oui, parfois j'aime bien. Parfois je débranche la prise de l'aspirateur pendant que mon frère passe l'aspirateur, ce qui pourrait ne pas être super drôle si mon frère n'était pas malentendant. Après je lui dis, mais t'avais dit que tu passais l'aspirateur, c'est dégueulasse. Ma fille, t'as passé l'aspirateur. Ne fais comme ça, mais t'as marre pas. Un autre truc que je fais, alors celui-là je vous le dis à vous, ça sort pas d'ici, hein, parce que c'est pénal. Je sors dans la rue comme ça, devant chez moi, comme ça, vers 3-4 heures du matin, et j'attends. J'attends d'en voir passer des petits chats. C'est parce que je les aime pas. En général, j'attends pas trop longtemps, d'abord parce qu'il y en a plein dans ma rue, et ensuite parce que je porte des vestes en saucisse de Strasbourg. J'aime Lady Gaga. Je me mets comme ça, bras ouverts, au milieu de la rue, et ils viennent à moi, ils commencent à me respirer, puis à manger des petits morceaux de saucisse de Strasbourg. Alors j'en prends un au hasard et je le caresse. Je le caresse entre les oreilles, sur les côtés, et puis dès qu'il commence à bien ronronner, schlaf ! Je lui brise les cervicales. Ensuite, alors qu'il est encore chaud et malléable, je le dispose contre la roue de la voiture de mes voisins pour qu'ils pensent qu'ils l'ont écrasé la veille. Le lendemain, quand ils vont à leur voiture pour bosser, je les guette par la fenêtre de ma cuisine. Ils ont l'air tellement gênés. Alors je sors de chez moi en trombe et je fais « Oh mon Dieu, fripouille !» Vous avez tué fripouille. C'est la seule chose qui me retenait à la vie. Faut bien s'amuser. Faut bien s'amuser. Merci.
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12: Mon mari, on s'engueule quelquefois, mais c'est un peu love story. Il est ingénieur technique à la COPMUT. Son directeur, c'est Monsieur Poupard, vous le connaissez? Non? Quand je viens le rechercher le soir, vers 6 heures, il me fait toujours une fête. Surtout si j'ai une petite gâterie pour son goûter. Un nuts, un bounty. Oh, te voilà, Biquet. Qu'est-ce qu'on dit à sa Jacqueline? Qu'est-ce que je vois? T'es tout chiffonné. Regarde-moi bien en face. Toi, tu t'es encore battu avec tes collègues. Ça fait le troisième costume que tu manges cette semaine. Tu te fous pas un peu de moi, non? Comment ça, pendant que t'étais à la cantine? Et quand t'es revenu, tes dossiers déchirés? J'étais dans les water. Imparfait. Et ils avaient mis le feu à ta table de travail. Qui ça? Pichou. Baumu. Poulardin. Fabeuf, le directeur technique. J'en étais sûre. Et t'as pas eu le réflexe d'appeler les gars de ta bande? Et c'est à ce moment-là que t'aurais dû réagir. T'es crétin. Oh, tu sais, je commence à en avoir marre de toutes ces histoires. Au fond, les gosses ont raison, t'es une vraie loque. Non, tais-toi, c'est pas comme ça dans tous les bureaux. Ton cousin Robert a le même costume depuis 16 ans. Simone et les gosses sont fiers de lui. Alors que toi, regarde la tête que t'as. T'es griffé partout à 47 ans. Tu peux même pas te prendre en charge tout seul. Leur régler leur compte à tous les poulardins et autres, les enfermer entre 14 une fois pour toutes et leur cogner dessus à coups de bâton. Oui, comme les CRS. Les cours de boxe, le close combat, vraiment, j'en aurais quoi ça sert. Bon, d'ailleurs, tout ça, c'est terminé. Alors, je vais pas continuer éternellement jeter l'argent par les fenêtres. J'en ai assez soupé d'avoir misé sur un tocard. Parce que j'ai reçu ton bulletin de paye ce matin. Bravo! Tu sais, ça fait pas plaisir. À un moment, j'ai bien envie de te cogner dessus, moi aussi. Ah, c'est qu'il est brut. Oh, mais qu'est-ce que j'ai fait au bon Dieu? C'est pas possible. Je t'ai déjà confisqué ta lampe de bureau oriental. Ton bic à quatre couleurs. Rien n'y fait. Alors maintenant, dernier avertissement. Ou tu doubles ton salaire sous 2 mois, ou alors je te supprime ton joker et primo, et je te colle pensionnaire à Bagneux de juin à septembre à la MRCS. La maison de redressement des cadres supérieurs. Je me suis renseignée. Tu m'en diras des nouvelles.
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7: Terminé. Les vacances avec le Roland et la Jocelyne, c'est terminé. De toute façon, c'est bien fait pour ma gueule. On me l'avait dit. On me l'avait dit. Qui c'est qui m'a dit? Il y a quelqu'un qui m'a dit. Qui c'est? Ah ben, qui c'est? C'est moi. Je m'étais dit, pars pas avec eux. Qu'est-ce que j'ai fait? Je suis partie avec eux. Voilà. Ils nous ont bousillé nos vacances. Alors, mais mon mari, il faut plus lui parler de Roland et Jocelyne. Il se met sur le balcon, il ulule. Ça, c'est autre chose, hein. Vous allez voir, on a loué un petit studio au bord de mer. On vous emmène, on s'occupe de tout, on va passer 10 jours inoubliables.
14: Ça, sur le côté inoubliable, ils sont pas foutus de notre gueule, hein. Première chose qu'ils ont fait en arrivant là-bas, c'est de louer une télé. On s'est très bien entendu sur les programmes, on a regardé les heures. Voilà. Alors, 12h30, le juste prix, y'a à fond. Ah. 7h30, Santa Barbara, y'a qu'à fond. Ah. 8h, moi je m'approchais de la télé pour les infos. Crac, elle éteignait. Hein. Alors, les infos, je peux vous dire, on n'en a pas vu la couleur pendant 10 jours. Il aurait pu y avoir 2 guerres mondiales, nous on l'aurait pas su. Hein, donc... Éteignait, elle avait décidé, on va pas regarder la télé en mangeant, on peut pas discuter. J'en repense, ça, c'est-à-dire tout qui remonte. Avec mon mari, ils m'ont tiré des têtes jusque-là. Ce Roland, je sais pas comment il se débrouillait quand même. Il est spécial, lui. Il avait toujours fini de manger avant moi. J'attaquais mon dessert, il s'attaquait les ongles des pieds. Faut le faire, hein. On fait ça à table? Non, franchement, on fait ça à table. Alors, à la table, ça a été jusqu'au mercredi. Après, elle a commencé à peler. Quelle pelle, m'en foutait. Je suis presque contente. Mais qu'à table, elle s'arrache les peaux. C'était la guerre du feu en direct. Bien agréable, ça aussi à nettoyer après le repas. Alors ça, le ménage, je m'en suis tapé. Comme les courses, c'était à tour de rôle. Oui, ça a bien fonctionné. C'était un goût moi. Façon, bien fait pour ma gueule. J'ai rien vu venir. Bon, alors je savais bien qu'on partait pas en vacances avec Nadine de Rothschild. Mais de là à se retrouver avec les bidochons. Hein, parce que... Un bidochon encore, on passe encore. Mais là, c'était les bicochons. Hein. Ah oui, parce que alors, la baignoire le matin, ah, il fallait passer avant eux, hein, sinon on va aller mieux aller se laver à l'eau de mer, c'est moins dégueulasse. Hein. Moi, je sais pas ce qu'il trafiquait dans cette salle de bain, je ne pense pas qu'il se lavait, en tout cas pas lui, parce qu'alors... Alors, on dormait la fenêtre ouverte, on leur faisait croire qu'on avait chaud, en fait, on s'était aménagé une arrivée d'air. Affreux, mais rien, y a pas un truc qui s'est bien passé, je peux même pas en reparlant, mais c'est rien, je peux pas sauver un truc foutoir toute la journée. Remettait rien à sa place. Et alors, le seul jour où on a un petit peu rangé, bon, le lendemain matin, mon crâne, je me suis lavé les dents avec de la mayonnaise. J'ai pas vu, non, mais je reconnais, en plus à la fin, j'étais plus objective, moi, quand je la regardais, avec cet amas, cette coupe de cheveux loupée, la marque des lunettes en plus, elle me faisait peur, on aurait dit un petit sanglier. Et un jour, je me suis dit, je vais décrocher le fusil, je vais me la faire, allez. Non, ça. Ouf, j'allais vous oublier. Miss Tinguette, ah, c'est le nom de leur petite chienne. Alors, pour vous donner une idée, comment... Oui, comme un ragondin, ouais. Hein, basique, alors le basique. Enfin, basique, quand même, option Angora, quand même. Hein, c'est une option, en plus. Et alors, cette chienne, elle a une autre particularité, c'est qu'elle ne faisait pipi que dans le studio. C'est-à-dire que le matin, si vous marchez pieds nus, bon ben, il valait bien, ne serait-ce que pour aller jusqu'à vos pantoufles, eh bien, il y avait une chance sur une, à peu près, enfin, hein, pour vous mettiez le pied dans le pipi de Miss Tinguette, quand c'était pas autre chose. Non, mais si je vous racontais tout, vous ne croyez même pas. Enfin, bref, dernier jour, moi, je voulais rendre le studio propre, c'était le dernier de leur souci, ils s'en foutent complet. Bref, je sais pas comment ça s'est goupillé entre les bagages et les chiffons, toujours est-il que la Jocelyne, je l'ai retrouvée en train de briquer les billets avec mon carré Hermès. Eh ben, qui résiste drôlement bien à la Javel, dis donc. Ça, c'est la bonne nouvelle. Bon, enfin bon, j'ai rien dit, je suis descendue, je suis allée m'asseoir sur la plage, j'ai pleuré. Allez, 2 heures, ben oui, j'en ai profité, c'était marée basse. Hein. Et c'est là, dans une grosse vague, c'est là, je me suis dit, plus jamais. Ah non, puis alors, je peux vous dire, alors, vous êtes témoin, mais alors, vraiment, j'ai qu'une parole, je peux vous dire, et plus jamais on partira à la mer avec eux. Ah non, tant pis, la prochaine fois, on ira à la montagne.
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15: Tu sais, moi, j'ai la peur de l'avion, mais j'affronte quand même mes peurs. Je prends l'avion et tout. Et l'autre fois, je prends l'avion toute seule, sans mes copines, sans personne, rien. Je me dis, l'avion, c'est toi et moi aujourd'hui, on va s'affronter. Je rentre dans l'avion et il y a une fille à côté de moi, elle voit que je suis pas sereine. Je suis pas bien, je commence à me. Tu sais, j'ai mal au ventre, j'ai mal partout et tout. Et elle me dit, non, mais t'inquiète pas, il y a plus de chance de mourir dans un accident de voiture que d'avion. Ok, mais on fait quoi de l'info en fait? Dis-moi un truc qui me rassure, je sais pas moi. Du coup, on commence à décoller et les gens se mettent bien au point de dormir. On connaît même pas le pilote. Et dis-moi, je suis pas bien et tout, je commence à faire des crises, je commence à, tu sais, mon ventre il tourne. Et la hôtesse de l'air, elle vient me voir, elle me dit, mademoiselle, rassurez-vous, à ce niveau-là, vous pouvez dormir, tout le monde dort, même le pilote il dort. Quoi? Elle me dit, nous sommes au pilotage automatique. Pardon? Donc moi, je donne ma vie au pilote, lui donne ma vie au hasard. Et tu sais, je suis pas bien et tout, du coup, je me dis, mais attends, ils font confiance au pilote et tout. Du coup, on atterrit. Les gens, ils trouvent rien d'autre à faire que d'applaudir. Je dis, mais il a dormi, en fait, qu'est-ce qui va pas chez vous? Non, ça m'a rendu dingue. Mais bon, là, je continue encore ma course à savoir ce qui est bon et ce qui est pas bon pour moi. Et je sais ce que je veux. Je me dis qu'en ce moment-là, par exemple, je veux pas d'enfant. Pas maintenant. Et tu sais, le truc, c'est que moi, je me dis que je peux pas avoir d'enfant maintenant. Tu sais, les enfants, ils sont trop space. Les enfants, c'est trop compliqué. Tu sais, un enfant, je vous jure, il peut te faire rire et pleurer dans la même heure. Moi, je passe beaucoup de temps avec mes neveux et je vois que les enfants, c'est pas des gens sûrs. L'autre fois, ma nièce, elle m'offre un dessin. Une heure après, elle me le reprend. Je lui dis, mais pourquoi tu fais ça? Mais parce que j'ai envie. Oui, mais tout à l'heure, le dessin, tu me l'as donné. Oui, mais maintenant, t'es moche. Quoi? C'est dingue. Aussi, les parents, vous allez confirmer, on aime bien dire que quand les enfants, ils font pas de bruit, ça veut dire qu'ils font des bêtises, c'est vrai? Ouais, mais ça veut aussi dire qu'ils font caca. Non, les enfants, c'est quelque chose. Mais le truc, c'est qu'en fait, moi, je me dis, je peux pas avoir d'enfants maintenant, là. Parce que moi, j'ai du mal avec les responsabilités. J'aime pas qu'on en attend trop de moi. Tu sais, il y a pas longtemps, mon frère, il est parti en week-end et il m'a laissé son petit être. Et il a tout ramené. Il a ramené le lit, la nourriture, tout, tout, tout. Il m'a dit, habille, tiens, regarde, tu m'appelles en FaceTime deux fois par jour, tu lui donnes à manger, faut qu'elle s'habitue à toi. Tu fais tout bien. J'ai dit, mais calme-toi. On parle d'une tortue. Je lui dis la vérité, dans mon monde, les animaux, on les traite pas aussi bien. Tu sais, du coup, le truc, c'est que tu vois, ma mère, elle a élevé des enfants toute sa vie. Du coup, je dis, maman, tiens, gère ça. Et tu sais, le truc, c'est que ma mère, elle s'est trop bien occupée de la tortue. Elle a commencé à lui donner du mafé. Mais la tortue, elle a kiffé le mafé. Elle mange que ça. Ma mère, elle lui a donné un prénom. Maintenant, la tortue, elle s'appelle Kadiatou. Kadiatou, elle est trop à l'aise dans la maison. Maintenant, c'est devenu ma petite sœur. Ma mère, elle a même remplacé mes photos pour mettre celle de Kadiatou à la place. C'est dingue. Et tu sais, moi, je rentre à la maison hier soir, je dis, maman, il reste du mafé. Elle dit, non. Si toi tu manges Kadi, elle va manger quoi? Comment ça Kadi? Depuis quand elle a un surnom elle? Et du coup je suis partie en parler à mon psy, je dis franchement je suis pas bien, j'ai l'impression d'être en compétition avec la tortue et tout. Pourtant elle est même pas ouf, regardez et tout. Et ma psy elle dit, wow, mais elle est super mignonne. Mais Abby, revoyez-vous, ayez confiance en vous, enfin. Prenez des risques, faites des choses que vous n'avez pas l'habitude de faire. Je me suis levée, j'ai pas payé, voilà.
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7: Au toit de nous. Mais c'est moins plaisir pour te vaille. Non, parce que je leur parle aux gens tranquilles, là, en passe un moment. J'ai tous les spots dessus. Mais moi, une lumière que sur moi, et basta, vaille. Oui. Malheur. Ce petit-là, le cul, mais de lui manquer le i, tu sais. Allez, c'est bien. Ah non, je le mets aux lumières, mais c'est pas une lumière, hein, bon. Plutôt une ampoule, lui, oui. 10 ans de chômage. Va te le remettre en route, toi. Le seul concours qu'il a réussi, c'est un concours de circonstances. Non, je rigole. Parce qu'il a quand même réussi le permis de conduire. Enfin, quand tu le vois conduire, tu as l'impression qu'il a eu le permis de chasse, tu sais. Il a la Mercedes avec le viseur devant. Ma pauvre, l'automobiliste adverse, il le loupe pas. Non, c'est pas ça, c'est qu'en plus, ça lui coûte une fortune, cette voiture. Tiens, ce que ça coûte une voiture mine. Eh? Non, mais tiens, ce que ça coûte une voiture mine. C'est un scandale, la voiture. Alors, tu roules, tu payes. Tu t'arrêtes, tu payes. Tu roules, tu te fais arrêter. Tu t'arrêtes, tu te fais rouler. Alors, c'est pas ça, c'est que l'autre, il a un paquet de PV comme ça, ma pauvre. Qui c'est qui paye? C'est Bibi. L'autre, il est au chômage. Et le petit, une fois que tu l'as, tu te le gardes. Après, tu peux plus l'avorter. Non, mais ça, c'est la faute des aubergines. Elles ont que ça à faire toute la semaine de journée. Oh. Tu sais qu'il faut se les farcir, les aubergines. Alors, en plus, maintenant, ils les appellent les pervenches. Oh, les pervenches. Nous, on n'est pas bêtes, on le sait que c'est des aubergines.
16: Je suis ce qu'on appelle une femme indépendante. C'est comme ça qu'on dit maintenant quand on est seule comme une merde. Et j'ai une pote qui est toute seule aussi, et il y a pas longtemps, elle m'a dit « Non, non, mais t'inquiète, meuf, hein. Bientôt, on va trouver quelqu'un, là, je sens, parce qu'ils vont tous divorcer. On va récupérer les miettes des autres. » Et ben, beau projet de vie, Magali, hein. Surtout que moi, je sais pas trop de quelle miette elle parlait, mais si c'est celle des pains au chocolat de leurs enfants, une semaine sur deux et la moitié des vacances scolaires, franchement, non, merci. Ah non. Ah non, moi, j'ai pas d'enfants, c'est pas pour me tarter ceux des autres, hein. T'sais, pour finir par entendre un beau jour « Oui, ben bah laisse-moi tranquille, toi, t'es pas ma mère. » Ben je sais, Mathéo. T'as vu ta gueule ? Dégage. Si t'étais mon fils, tu serais pas en train de regarder la pote patrouille en mangeant tes crottes de nez. Mais bien de lire Goethe à l'ombre d'un tilleul. Non, moi j'ai pas d'enfant, non, t'sais, je me rassure en me disant « Bon, pff, un enfant pour avoir quoi au final ? Des déceptions et des vergetures ? J'en ai déjà. » Ah, puis l'accouchement, mon Dieu, ça a l'air horrible, ce truc. Je sais pas la véracité de l'information, mais il paraît quand même qu'après, tu peux faire disparaître des objets en t'asseyant dessus. Moi, je perds toujours mes clés, déjà. Attends, j'ai une copine, elle est montée dans sa voiture, on n'a jamais revu la Punto. Alors d'accord, ça fait un tour de magie pas cher, ça fait marrer les gamins aux anniversaires, mais quand même, tu sais, il est où le gâteau ? Eh ben, il est sous maman, le gâteau, voilà. D'ailleurs, si quelqu'un pouvait éteindre les bougies maintenant. Pourtant, je sais pas si ça vous l'a fait, mais moi, autour de moi, passé 30 ans, les gens se sont reproduits très très vite. Tu sais, les gens sont devenus adultes en 2 minutes. Et moi, j'ai des copines, je sais pas comment elles ont fait pour passer aussi rapidement de « Meuf, tu crois qu'il y a combien de calories dans un ecstasy ?» à « Pour le living, on a choisi taupe. » On s'est dit que c'était plus neutre. Tu sais, maintenant, je suis plus invitée à des fêtes, je suis invitée à des goûters. T'es là, si, si, je viens, oui. Si, si, je viens, j'adore le goûter, c'est mon repas favori de la journée. Mm. Ah, je ramène du vin quand même. Non, on fait du chai latte. Si, si, j'aime bien. Bon, bah, je ramène du lait alors. Hein. Avoine. C'est qui Avoine? C'est ton fils?
17: Ici. Je suis particulièrement heureux et fier de vous retrouver aujourd'hui ici à l'hôtel de Brienne.
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18: Je crois que je suis pas une bonne mère. Très con, hein, j'aurais fait un super papa, moi. Putain. Non, je suis pas une bonne mère, je le sais. Alors, pas au sens maltraitant, bien sûr. Hein, je subviens aux premiers soins, quand même, hein, bien sûr. Non, mais ça va, je sais les nourrir, les divertir, les décorer avec des écharpes et tout, oui. Mais je sais pas les élever, ça, mon problème. Ah, moi, je sais pas, il vient un enfant, moi, j'ai pas la main verte. Oh. Donc ça pousse, mais de guingois, quoi. C'est pas... Qu'est-ce que tu veux que je leur transmette, moi, comme valeur ? À part la peur et l'alcoolisme, je veux dire... Compliqué, moi, je savais pas que c'était si dur, moi. Moi, je croyais qu'il fallait juste leur donner du lait pour qu'ils grandissent. Eh ben non, c'est beaucoup plus compliqué que ça, c'est dur tout le temps. Le coucher, par exemple, moi, je sais pas faire. Puis alors, c'est tous les jours, hein, le coucher, je te rappelle, attention, hein. Ah, tu peux pas les coucher un jour sur deux, j'ai essayé, c'est le bordel, hein, ils sont énervés. Hein. Oh là, ça gueule, ça se frotte les yeux, laisse tomber. Hein. Ah non, non, alors le coucher chez la maman calme. Hein. Je suis sûre que ça doit être comme dans un film de Walt Disney. Ils se marièrent et eurent beaucoup d'enfants. Oh, il dort déjà. Mais d'où il dort le sien ? T'as le coucher chez moi, c'est... Si, remarque, c'est comme dans un film aussi. Hein. Un film de Scorsese. It's time to close your eyes. Close your eyes so I can go downstairs to live my miserable life. What do you want? I did everything. I read the fucking story with the fucking princess. I sang the stupid berceuse. I did the kiss. I did the gratouille dans le dos. What do you want? You want a drink? You want a pee? Why don't you drink your pee, motherfucker? Oh, motherfucker. Motherfucker. Motherfucker, justement, et dire que je vous ai fait chier avec ce spectacle éponyme, là. Ah, dis donc, ben l'accouchement, ça fait mal. Mais ferme ta gueule. Oh non, mais écoute, si j'avais su, mais l'accouchement, ce n'est rien. Mais l'accouchement, c'est... Oh, une écharde, ah. Ah, à côté de ce qui t'attend tous les jours. Les devoirs. Pourquoi ils font ça? On les a déjà fait, nous, les devoirs. Pendant 15 putains d'années, moi, je les connais, mes tables, hein, ça va, hein. 2 fois 2, 4, 4 fois 4, 6, c'est bon, me prenez pas la tête, hein. Bon, les devoirs chez la maman calme, ça doit être la mélodie du bonheur. Les enfants, sortez vos cahiers du soir et faites vos devoirs, vous avez 30 minutes. Rejoignez-nous pour le souper, je fais une...

0: Il y a pas de piège, non. Il y a pas de difficulté majeure, quoi. C'est deux lettres, quoi. Non. Voilà.
1: C'est bien. Il est bien. Non, on s'en fout de la petite queue du A. On s'en fout. Non, ne refais pas. Ah, elle refait. Putain, elle refait. C'est bon. Voilà, elle est très jolie. On n'y touche plus. La tortue. Tor, comme ma bouche. Tor. Tor. Tortue. Tor. Et tu. Non, pas toi. Maman. Voilà. Tortue. Tortue. Mais c'est féminin, tortue. Si, c'est toutes des filles. Elles ont des chapeaux en osier avec des marguerites, donc je le sais. Voilà, la tortue, très bien. Ah. Non, plus loin. Non, on n'écrit pas plus loin. Oh, putain. Écrit plus loin. Plus loin, barre espace. La barre espace. Clac, clac, clac, clac, clac. Voilà. La tortue A, hein. Oui, je sais. Bah, passez au plat. Voilà, c'est chaud, je m'en fous. La tortue A, très bien. Une. Foule en chiffre. On s'en fout. Foule en chiffre. Une. Voilà. Kéké la tortue. Une. Carapace. Oh putain. Carapace. Attends une seconde, chérie. Dessine-la, maman se repousse.
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3: Vous aussi, quand vous êtes amoureux, c'est jamais réciproque? Parce qu'en fait, moi, j'ai 28 ans et ma relation la plus longue a duré 2 mois. Ça me fait beaucoup de peine quand je pense qu'il y a des gastros qui durent plus longtemps que ça. Et en fait, on nous dit tout le temps, tu verras, ça va t'arriver quand tu t'attendras le moins. Et c'est vrai, parce qu'on n'est jamais épilé à ce moment-là. Ça vous est déjà arrivé qu'une personne vous plaise et qu'après elle parle? Je suis comédienne, du coup j'ai longtemps été serveuse. Vous avez devant vous une ancienne serveuse du Buffalo Grill, messieurs, dames. Alors pour ceux qui ne connaissent pas, c'est un petit peu le lunch garden à la française. Voilà. Et c'est pas pour me vanter, mais j'étais plutôt douée. J'ai gagné un concours de serveur. J'ai gagné 60 euros en bon d'achat. À dépenser chez Buffalo Grill. Un soir, il y a un client qui m'a demandé si on servait du sirop de corps d'homme. Je savais pas qu'il parlait de sperme. J'avais 18 ans, aucune répartie. Et le premier truc qui m'est venu, c'est... En fait, en sirop, on est plutôt sur du fruit. Je suis pas restée au Buffalo Grill très longtemps parce que ma carrière a pris un vrai tournant. J'ai postulé pour devenir assistante de production et là j'ai été repérée. Je suis devenue mascotte dans un parc d'attractions. J'ai été Mama Trompeta, un éléphant en tutu rose. C'était à Disney World en Floride, enfin un parc concurrent, ou Alligator à Mézières-les-Metz en Moselle. Mon costume était beaucoup trop lourd pour moi, j'arrivais pas à voir à travers les yeux. J'étais obligée de soulever ma trompe pour voir à travers la bouche. Cette phrase est totalement improbable. Et je rappelle qu'initialement, j'avais postulé pour devenir assistante de production. Donc, il y a des gens qui ont lu mon CV. Ils m'ont reçu en entretien. Et la seule conclusion à laquelle ils sont arrivés, c'est « On a trouvé notre Mama Trompeta ». J'ai une de mes amies qui a accouché l'année dernière et je lui ai demandé si ça a été difficile. Et elle m'a dit « Non, ça va, ça a été parce que j'ai pas eu de césarienne ni d'épisiotomie. Mais j'ai quand même eu une déchirure vaginale. Du coup, j'ai dû avoir 2 points de suture. Après, j'ai galéré pour marcher, rentrer chez moi. Mais heureusement, Pierre m'a acheté un coussin pour que je puisse m'asseoir dessus. » Et je lui ai dit « Arrête, parce que je t'ai posé qu'une seule question, en fait. » C'est très dur de faire du stand-up quand on est une femme. C'est vraiment très dur, sachez-le. Quand on est une femme et qu'on monte sur scène, on se fait juger sur notre tenue, sur notre façon de parler et sur les sujets qu'on aborde. Et le plus difficile, c'est qu'on est moins drôle que les hommes. Ça a été prouvé scientifiquement. Par des hommes. Mais c'est vrai que quand on pense à la fameuse blague « Tire mon doigt », c'est excellent. Vous aussi, ça vous arrive de péter en toussant? J'appelle ça le toupet. Ça marche aussi quand on éternue, mais on part plutôt sur un achoupet. Et des fois, pour camoufler le bruit, tu retousses. Mais tu répètes. J'ai me fait filer le maillot il n'y a pas longtemps. Et j'ai aucun fil conducteur dans mon spectacle. Donc je suis allée me faire épiler le maillot il n'y a pas longtemps et tout se passait très bien, jusqu'au moment de l'interfessier. Alors messieurs, l'interfessier, on allongeait sur le dos et on doit lever nos jambes en l'air pour nous écarter.

les fesses. Vous voyez une vache morte ? J'ai toussé. Et en fait, quand ça t'arrive, tu as trois possibilités de réaction. La première, tu dis « j'ai pété ». La deuxième, tu t'excuses. Moi, j'ai choisi la troisième solution. J'ai fait comme si rien ne s'était passé, rien du tout. Alors que ma tête était beaucoup plus loin de mes fesses que la sienne, elle était. Et j'ai entendu mon père.

0: En plus, elle venait de me mettre du talc. Bref, on a terminé, elle est partie à la caisse en attendant que je me rhabille. Je me suis rhabillée, je vais pour la rejoindre. Et elle était avec une de ses potes esthéticiennes en train de se marrer. J'ai dit, la connasse, elle vient de dire que je lui ai pété à la gueule. Et je pouvais pas lui laisser un pourboire, parce que c'était comme si je lui disais, c'est pour le paix.
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3: Autant pour moi. Je suis très émue et touchée que Caroline m'ait choisi moi, sa meilleure amie, afin d'être la témoin de cet amour qui unit Caro et Mathieu ici présents ce jour. Enchantée! Pardon. C'est l'émotion? Aujourd'hui est un grand jour pour eux. Un jour qui restera gravé dans leur mémoire. Dans quelques instants, ils se diront oui. Ou pas, on verra dans 5 minutes. L'amour entre deux êtres est sans doute... C'est tout ce qui... Voilà. Et c'est avec une grande fierté que je célèbre aujourd'hui leur amour. Enfin, leur amour, n'oublions quand même pas que c'est un peu grâce à moi s'ils ont des coïts ensemble aujourd'hui, hein. Oui. Car j'étais là, lorsqu'ils se sont rencontrés. Lorsque Caroline m'a proposé de l'accompagner à Angoulême pour la fête du lancer de cornichons, j'ai évidemment dit oui. D'ailleurs, cette fête était à ton image, Caro. Caroline ne s'est pas contentée de lancer les cornichons, on peut dire qu'elle a également attrapé le sien, si je puis dire. Et qui aurait pu croire que 5 ans après, ils auraient fondé une magnifique famille avec 2 beaux ans, avec 2 enfants. Et qu'on serait tous là, réunis pour célébrer leur amour, pour célébrer ce magnifique mariage. Mais quel mariage! Un mariage de rêve, une cérémonie magique, une témoin parfaite, évidemment, et une magnifique lune de miel en perspective aux Seychelles. Ah, les Seychelles. On en a souvent parlé toutes les deux. C'est mon rêve, tu le sais. Et t'y vas. Et c'est donc tout naturellement que tu me demandes à moi, ta meilleure amie, de garder vos enfants pendant que vous partez. Et ce sera avec plaisir, vraiment, hein. Le problème, c'est que je veux pas, figure-toi. Ah ben non, certainement pas, non, parce que tout votre amour, ça me dégoûte, Caro. Donc non, je ne garderai pas les petits pendant que vous partez. Parce que si vous y allez, vous allez réaliser un rêve, mon rêve. Pendant que moi, je serai seule, là, dans mon mini appartement, avec les 2 petits cons qui vont me demander en boucle pendant tout le week-end, « Ils font quoi, papa et maman ?»« Oh, ben là, certainement, un autre enfant qu'ils aimeront plus que vous, connard !» Mais non. Non, je peux décemment pas dire ça à des enfants, ce serait terrible. Ah non, mais tu me déçois énormément, Caro. Je ne te reconnais plus, hein. Où est ma Caro sauvage? Caro, t'entends? Ça résonne de solitude. C'est fou, cette assurance, là, ce dédain. Mais maintenant, mais ça y est, elle en peut plus. Et oh, ça va, mon père, hein, c'est bon, je dis ce que je veux, d'accord, je suis la témoin. Tu m'énerves. Oh, je peux pas te saquer. Putain, c'est terrible, je me rends compte maintenant, c'est fou, ça. Je me rends compte qu'en fait, je ne t'ai jamais aimé, c'est dingue. Je suis venue à ton mariage dans l'unique but de bouffer, et même ça, tu vois, j'ai vu la gueule du buffet en arrivant, ça va être dégueulasse, je vous le dis, spoiler. Et puis alors, le pompon quand même de cette soirée, ça reste tes invités. Ah mais ils sont d'un chien tous, mais à crever. L'aristocratie parisienne. Oh pardon, je les emmerde, Caro. Vous m'entendez, je vous emmerde. Et puis je suis très calme, d'accord? Parce que je vois tous venir déjà, oh, essaie pas garder son calme si, je sais me contrôler, d'accord? Taisez-vous. Sur ce, je vous souhaite évidemment un magnifique mariage, plein d'amour et de bonheur, ça va de soi. Parce que comme disait William Shakespeare, quand la vie devient dure, quand les choses changent, le véritable amour, lui, reste inchangé. Et on a tous besoin de sentir que parfois, la vie est merveilleuse. Merci, bande de cons.
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0: Les poulettes et les cochons. Dans la ferme des animaux, ils subsistaient, comme issus d'un autre temps, des comportements parfois lubriques chez les mâles dominants. Sur les perchoirs politiques, dans les poulaillers de l'administration, ou les terriers du showbiz, partout se cachaient des petits cochons. Qu'ils soient producteurs tout puissants ou chefs haillons tout petits, le goré se reconnaissait à ce qu'il ne distinguait pas le nom du oui. Sitôt que d'une poulette il avait envie, il insistait très sûr de lui. « Regarde comme je te désire, laisse-moi te donner du plaisir, tu devrais être flatté qu'un puissant comme moi s'intéresse à une petite poule de rien comme toi. » Parce qu'elles en avaient la chair de poule, qu'elles en devenaient poules mouillées, les poulettes faisaient souvent mine de ne pas relever, les allusions salaces, les gestes déplacés. Quand elles osaient se confier, les vieilles volailles les rabrouaient. Ben, tu l'as bien cherché ? Enfin, quelle idée de mettre un décolleté quand on fait un 95B ? Tout le monde sait quand on fréquente un cochon, on évite d'exhiber ses jambons. Si la poulette insistait, mais je vous assure qu'il m'a harcelé aussitôt, les porcs, la queue en tire-bouchon, minimisaient l'effet. Oh, c'est juste un jeu de séduction qui n'a pas bien tourné. Enfin, c'est cette pintade qui m'a allumée. Moi, j'ai tout fait pour résister. Enfin, elle veut se faire passer pour une oie blanche. Mais regardez-la, ce dandiner des hanches. Ça se voit qu'elle est bonne, c'est une vraie petite cochonne. Oh, on va pas devenir comme ces dindons d'Américains. Nous, on est des coqs séducteurs. On est des latins. En octobre 2017, il eut une révolution qu'on appela la fin du règne du cochon. Des dizaines de milliers de poules du monde entier dénoncèrent les porcs dans un élan simultané. Certains furent dans la boue traînés, sans même avoir eu droit à un procès. Oui, comme toutes les révolutions, ce fut parfois un peu excessif. Mais mon Dieu, comme c'était jouissif de sentir derrière cet incroyable déferlement la libération de ces humiliations enfouies depuis si longtemps. Dans la ferme des animaux, du coq au cochon, du taureau à l'étalon, les mâles dominants se transformèrent en moutons. Bé, bé, elles veulent toutes nous castrer, bé, on n'osera plus jamais draguer, bé, et ce sera bien fait, bé, bé. Messieurs les séducteurs, écoutez-moi, ne soyez pas de mauvaise foi, vous le savez bien au fond. Quand vous vous comportez en cochon, la séduction n'empêche pas la subtilité. La virilité peut aller de pair avec une grande sensibilité. C'est ce que font les hommes que nous aimons. Oui, nous, les amatrices de charcuterie, nous vous le disons. Dénoncer les porcs n'empêche pas d'adorer le saucisson. Moralité, espérons que nos fils seront désormais élevés avec la conscience de la nécessité de respecter de toutes les femmes l'intégrité et que devenus des hommes accomplis, ils penseront toujours à demander « Tu en as vraiment envie ?» pour ne plus jamais prétendre confondre un non avec un oui.
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2: J'ai une bonne nouvelle, voilà. J'ai pécho. C'est un tout petit peu vexant vos applaudissements. Waouh, avec ta gueule, c'était pas gagné. On est content pour toi. Je suis super contente, j'ai trouvé mon prince. Voilà. Et en plus, j'ai de la chance, parce qu'avec mon prince, on est dans cette étape dans notre couple où la communication passe hyper bien. Souvenez-vous, c'est cette étape magique, parfaite, juste avant de rencontrer ta belle-mère. Cette étape où quoi que tu dises, quoi que tu fasses, t'as l'impression d'être une princesse. Et c'est vrai qu'avec lui, je suis une vraie princesse. Avec lui, je suis un peu comme Blanche-Neige, avec la jolie robe, avec le serre-tête et avec le... Oui, le petit balai. Là, je mime un petit balai pour nos auditeurs. Oui, sauf que Blanche-Neige, quand elle a un petit coup de pompe, elle fait juste... Et là, il y a les oiseaux, les lapins, les écureuils, tous les animaux de la forêt viennent lui filer un coup de main. C'est bien foutu, quand même. C'est bien foutu. Parce que moi, quand j'ai un coup de pompe à la maison, ça donne plutôt... Il chose du 46, mon Shrek, quand même. Hein. Alors, je vois, ça me fait plaisir qu'on a bien tous en tête le film de Blanche-Neige et les sept nains. Et c'est là qu'on voit que Blanche-Neige, elle a tout compris. C'est une fille organisée. Elle fait des équipes. Souvenez-vous, hein, revoyez vraiment le film, ça se passe comme ça. Elle commence par aller voir les petits oiseaux. Normal, comme ça, et elle leur fait...
5: Vous ferez la vaisselle.
2: T'imagines, normal, avec ses petites ailes.
5: Passe-moi l'éponge. Bon, c'est-à-dire, on a fait une bouffe hier soir avec les mésanges, il y en a partout, hein. Et quoi, tu aimes ça de faire la vaisselle? Parce que moi, non. Moi, non. Tu as compris, monsieur, moi, non. Moi, c'est de l'humour de mésanges belges. Alors, Blanche-Neige, elle est comme vous, elle a rien contre un petit jeu de mots tout pourri de temps en temps. Elle continue, elle va voir les petits lapins et elle leur fait «
6: Vous rangerez la pièce et moi, je prends le balai. »
2: Elle est contente, vraiment. Elle est contente. Elle est con, surtout. Oh, mais qu'est-ce qu'elle est con. Comme un balai. Eh oui, il y avait un indice. Et puis, hop, hop, tout le monde se met au boulot.
6: Oh, merci les animaux.
2: Oh, mais attends, mais c'est nickel, c'est parfait, il n'y a plus de poussière, c'est génial. Blanche-Neige, comment t'as fait? Blanche-Neige, reviens, comment t'as fait?
6: J'ai tout aspiré. Ha, ha, ha, ha. I got the power.
2: Mais réveillez-vous. Elle a tout aspiré avec son nez, évidemment, réveillez-vous. Elle s'appelle Blanche. Blanche, neige, allons, elle communique avec les animaux. Ben tu m'étonnes avec tout ce qu'elle se met dans le pif. Moi aussi, je les entendrai parler à ce tarif-là. Ça va. Mais réveillez-vous. Ça se sait, hein, chez Disney, c'est des dépravés. Hein. Ils se sont pas arrêtés là, ils ont continué. La reine de quoi? Rappelez-le-moi. La reine des neiges. Allô? LSD, GHB, je me souviendrai plus jamais. Mais évidemment, mais tu crois qu'il met quoi, Merlin l'Enchanteur, dans ses gros chaudrons? La fumée violette, réveillez-vous. Je continue. La Belle au bois de Boulogne. Oh, mais excuse-moi, c'est quand même l'histoire d'une meuf qui va dans la forêt, qui se pique et qui dort pendant 100 ans. Chez nous, on appelle ça une overdose et puis c'est réglé, hein. Pourquoi? J'y ai pas pensé plutôt, moi aussi, à me faire aider par un animal. C'est vrai, j'ai un animal à la maison. J'essaye? Toi, tu feras la vaisselle. Oh, il me regarde avec ses grands yeux en boule sur le canapé, il sait qu'on parle de lui, hein. Oui. Éteins les matchs, chérie, je te parle. Voilà. Non, je disais, toi, tu feras la vaisselle. La quoi? Ok, t'inquiète pas, mon amour. Blanche-Neige va t'expliquer.
6: La la la la la, mon chéri, dans cette belle maison, il y a d'autres pièces que le salon. Si tu veux bouger un peu, viens voir un lieu mystérieux. Wow. Allez, viens, toi et moi, nous partons découvrir l'éponge et le savon, les fourchettes et les couteaux t'attendent dans le lavabo. Bien plus simple que ton ordinateur, je te présente l'aspirateur. Une seule fonction, vois-tu? Ouh, aspirer tes poils de...
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7: J'ai retrouvé il n'y a pas longtemps ce petit carnet par hasard que j'avais complètement oublié. Et ce carnet, c'est mon zobier. Ah, il y en a une qui a compris tout de suite l'idée. Voilà, c'est comme un herbier. Mais pour... voilà. Alors, à la différence de l'herbier, il n'y a pas d'échantillon dedans. Pas de... Et donc, dans ce carnet, il y a... tous mes amoureux. Enfin, amoureux, attention, amoureux au sens large. Voilà, il y a mes histoires d'amour et mes histoires de sexe. De toute façon, j'ai toujours un peu confondu les deux, l'amour et le désir, le cœur et le cul. Heureusement que je ne suis pas chirurgien, j'aurais fait les triples pontages du cul, moi. Donc voilà, j'ai mis la date, le lieu, le prénom, un exemple, août 83, Clément, la boule, voilà. Octobre 85, Jamel dans sa voiture. Oui, j'en ai secoué de la R5. Voilà, 92, courte patte. Courte patte, c'est pas un vrai nom, ça. Oui, je me souviens très bien, Courte patte, il avait de toutes petites jambes. Oui, un long buste, mais rikiki de la guibole. Vous voyez, et en fait, on s'était hypnotisés à table. Donc voilà, on se balançait comme ça des paquets de phéromones par-dessus le couscous. Et à la fin du repas, on sort de table, il se lève. Enfin, il se lève. Bon, bah, c'était trop tard pour reculer. J'avais lancé trop de promesses en suçant ma merguez. Je vais jusqu'au bout. Hein, j'ai une conscience citoyenne. Voilà. Mais du coup, il avait le zizi très bas. Alors au lit, bon, c'est pas gênant, hein. Mais sur une machine à laver, il te défonce le hublot. Ben oui, il y a eu un petit peu de passage. Oui. Je suis un petit quelqu'un d'assez bonhomme. John, guitariste. Ah oui, guitariste. Oh, vous savez ce que c'est le fantasme du zikos. Enfin, ça dépend de l'instrument. Moi, le biniou, ça me fait pas dégouliner du... Mais la guitare. Ah ouais. Il faisait gling-gling, je faisais chplouch-plouch. Il est mort. Il est mort, ce con. Il est mort en jouant de la guitare électrique. Ouais, il s'est pris un coup de jus. C'est con, hein. Et du coup, pendant la crémation... Oui, alors pour un électrocuté, j'ai trouvé ça redondant. Enfin bon. Bah du coup. coup, ça a été plus vite, il était pré-cuit. Donc j'étais émue, puis surtout il y avait de la fumée qui piquait les yeux parce que ça tirait pas bien leur chaudière là. Je sais pas si ça se ramonne ou quoi, tu vois, avec une odeur de plastique fondu parce qu'il avait une prothèse de hanche. Lui qui était si beau, il est parti en sentant le vieux pneu. Ah oui, il était beau lui. Grand nez, grande tub. Ah, Lucas, le petit jeune. Oh oui, il était très jeune, il avait laissé son skateboard au pied du lit. Oui ! Quand je me suis levée, je suis partie en triple salto. Oh, c'est rigolo, un petit jeune. Mais c'est comme un petit poulet rôti. Tendre et juteux. Ben, c'est vrai qu'il manque un petit peu d'expérience, hein, quand même. Il te l'échouille l'abricot comme s'il mâchouillait un nugget. Okay. Alors il a lu quelque part qu'il fallait lécher les doigts de pied. Alors pendant une heure il est là sur ton gros orteil. Mais moi ça me fait rien, moi. Enfin ça me fait rien, voire limite ça me dégoûte. Bah, c'est là qu'après tu l'embrasses quand même, hein. Et puis alors ils ont un peu le plaisir foudroyant, que c'est à peine tu fais ça, pss, voilà. Et puis alors hop il jouit, hop il dort, hein. Pss, ah oui. Ah lui, il zozotait, c'était mignon. Mais il avait un beau zizi. Ah oui. Enfin, un beau zizi. Oui, c'est la blague la plus con du spectacle, mais j'avoue que je la kiffe. Je kiffe bien. Jean-Claude. Ah, oh, Jean-Claude, il était un peu cracra. Ah oui. Il cocotait du sliboune. Ouais. Alors attention, moi j'aime bien le manuel qui schmoucte un peu la transpire, l'artisan qui a du poil au cul, mais non. Ah non, là ça sentait la croûte de vieux comté. Alors tellement poilu, je me suis dit, mais à chaque touffe, je vais avoir une surprise. Je vais tomber sur des animaux à un moment. Ah ben, oui. Donc voilà, j'ai plein d'anecdotes très sympas dans ce petit carnet. Donc, je suis un petit peu le Michel Drucker du cul. Hein? Michel Drucu.
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8: Patricia, ça fait un quart d'heure que tu me parles de ce Félix. J'ai très bien compris où tu vas en venir. Je suis ta mère, je te connais comme si je t'avais faite. Tu veux savoir si je suis d'accord pour que tu le fréquentes. Pour que tu l'épouses. Deux secondes. Patricia, je ne te cache pas des gambas fantastiques, je suis fou. Des gambas fantastiques, vous allez, c'est un peu. Excuse-moi, pour l'instant, je te livre les mots un petit peu comme ils arrivent. Je le connais, je le connais pas. Ton père le connaît, non plus. Personne le connaît, finalement. Oui, alors là, je t'avoue que je suis un petit peu surprise, c'est vrai. J'ai besoin de m'habituer à cette idée, si tu le veux bien. Pour l'instant, nous allons en rester là. J'aimerais en parler avec ton père. Voilà. Un problème, ça ne vient pas de nous, j'espère. Alors, quel problème? Il est noir. Deux secondes. Mais tu en es sûr? Je te fais confiance. Si ça me gêne, alors là, pas du frouchou, floucou, frichou, floucou. Pas du frouchou. S'il est noir, c'est qu'il a de bonnes raisons de l'être. Mais dis-moi un petit peu, il est noir, noir, noir? Ou noir un peu blanc? Ah, noir, noir. Ah, complètement noir. Oui. On n'est pas dans la merde! Mais tu as tout à fait le droit d'épouser un nègre. Alors là, tu sais, on n'est pas du... Pardon? J'ai dit nègre. Oh, ça m'étonnerait que je... J'ai dû faire un lapsus. J'en parle encore à midi avec ton père. Je lui disais il y a beaucoup trop de blancs dans la famille. Des blancs, toujours des blancs. Moi, je peux plus les voir, ces blancs. Je le dis tous les jours, vive les noirs. Et alors, les parents de cet homme de couleur, ils sont noirs. Hey, eux aussi. Mais ils le savent que leur fils épouse une blanche. Ils sont plutôt contents. Tu penses? Oh, détrompe-toi. Détrompe-toi, Patricia. Je cache ma joie. D'ailleurs, si tu le veux bien, j'aimerais aller dans la cuisine pour fêter l'événement avec ton père. La date des noces, on n'en est peut-être pas encore là, hein? Si vous avez arrêté une date, ah bon, c'est différent, bien sûr. Et alors? C'est quand est-ce prévu pour? Demain? Tu peux me prendre en photo, s'il te plaît? Bah, disons que ça fait pas mal de nouvelles d'un coup, quand même. Hein, je... Comment tu pensais que ton père, on est invité, on vient pas, comment ça va fonctionner? Moi, personnellement, demain après-midi, je peux, il n'y a rien à faire. Alors, je pense à un petit détail, si je peux me permettre, mais enfin, tous ces noirs, d'un coup, d'un seul, comme ça, t'as pas peur que ça fasse un petit peu d'œil pour un mariage? Hein? Bien, alors, et ça va être quoi ton nouveau nom, ma chérie? Ah, en plus, allez, je peux retourner dans ma frisine? Alors, à ton père, qu'on soit bien d'accord, hein? Je lui dis que demain, tu épouses un noir qui s'appelle Félix le chat. Tu peux me rappeler où est ma cuisine, s'il te plaît? Ah, je vais la reconnaître. Autre chose? Mais j'arrive. On pourrait peut-être regarder un petit peu pour demain. Non, c'est important, ça ne t'ennuie pas, excuse-moi, c'est un porteur. Je t'écoute. Il est de Bois-Quai-Madoua. Ça, c'est pas bien grave, hein. Je te cache pas que j'avais un petit peu peur qu'il m'enfile une autre sur le... tu pars t'installer dans son village. Peut-être maintenant, j'ai 5 minutes, moi, quand même.
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9: 1988, quelle année, quelle année. Je découvre mon homosexualité, j'ai mes règles pour la première fois, je rentre au collège et surtout, je rencontre celle qui a changé ma vie. Dounia. Oh, Dieu! Oh, Dieu Bernet! Dieu, viens là, viens! Oh, Dieu Bernet, viens ici, je te dis, vas-y, viens ici! Viens ici! Vas-y, on s'en fout du cours de géographie, tu sais où t'habites, non? Viens là! Vas-y, Dub, dis-moi. Vas-y, dis-moi. Pourquoi tu marches comme un pingouin? Coucou, Dounia, non, c'est rien, t'inquiète. C'est parce que j'ai mes coquelicots. Mes anglais. Mes ours. Mes ragnagna. Ouais, tes règles, quoi! Chut, oui, mais t'inquiète, hein. J'ai mis une serviette. Nana mini pocket. Les plus fines. 23 cm d'épaisseur sur 40 cm de large. Ah ben, on était en 88, hein. Vas-y! Enlève ton boudin anti-courant d'air, la vérité. Et mets un tampon! Heureusement, au collège, il y avait Dounia. Ah, je l'adorais. Je sais pas comment elle faisait, mais elle parlait de tout sans complexe. Même qu'on aurait bien aimé qu'elle en ait un petit peu des complexes de temps en temps. Vas-y, ils sont sérieux à la cantine? Sérieux? Salade de lentilles, cassoulet, clafoutis à la châtaigne. Vas-y, c'est Butagaz qui fait les menus ou quoi? Je te jure, j'ai cramé mon string, il a fondu le cul-truc, quoi. Dounia, quoi. Je l'adorais. Ah, elle était vachement en avance sur son âge. Ouais. Elle avait déjà accouché, pris la pilule, avorté, mis des tampons. Je sais plus dans quel ordre. Mais elle était vachement en avance sur la sexualité. En revanche, elle était vachement en retard sur la scolarité. Ah bah, 17 ans, 5e, elle aurait pu être prof de 6e. Bref, Dounia, elle savait que j'étais lesbienne, mais ça n'a jamais été un sujet. Jamais. Non, elle a juste été déçue d'apprendre que j'avais jamais été amoureuse d'elle, quoi. Ah oui, parce que ça, il faut savoir. C'est pas parce que t'es lesbienne que t'as automatiquement envie de te taper toutes les nanas. Hein. Ah bah non, on n'est pas des mecs, quoi. Merci. Bref, merci. Avec Dounia, on avait créé notre gang de meufs à Marseille. Et on était soudés, hein. On était comme ça. Parce qu'on était dans la même galère. On était des filles. Et on était moches. Qu'est-ce qu'est-ce qu'on était moches. On s'appelait les United Colors of Laideron. C'est simple, un jour on marchait tranquille dans la rue comme ça. On a croisé un groupe de meufs encore plus moches que nous.
7: Vas-y, viens, viens, viens, regarde.
9: On a commencé à les insulter.
7: Vas-y, viens, viens, viens.
9: Jusqu'à ce qu'on se rende compte que c'était notre reflet dans une vitrine. On n'en a plus jamais parlé, jamais. Bref, c'est Dounia qui m'a appris à mettre des tampons. Ok les meufs, alors comment mettre un tampon? Bah c'est simple, déjà faut un tampon, puis faut une chatte. Aïe, aïe, aïe, pardon Dounia, pardon, excuse-moi. Non, pardon. Perso, je peux pas appeler mon sexe une chatte. Bah parce qu'une chatte, ça perd ses poils, ça sent la litière, ça a la toxoplasmose... T'as joué avec des capsules de bouteilles. Perso, je me reconnais pas du tout. Hein. En plus, je suis allergique. Oh non, je peux pas appeler mon sexe comme ça. C'est la meilleure façon de lui vouer une véritable aversion. Comment t'es relou. Je te jure que de toutes, t'es la plus relou. La moule, tu préfères? Non, non. Pas les crustacés non plus, j'aime pas ça. Tu mets le seum. C'est quoi, tu mets le seum? Tu vois le seum comme ça, tu le prends, tu me le mets, tu m'as semé. La figue? Non. Ça me fait penser aux biscuits. J'aime pas les figolus. Je mangerais bien un figolu. Tu veux me bouffer la chatte? Vas-y, tu m'as saoulé, je me casse. Non, reviens, Dounia, reviens. Je sais. Et si je lui donnais un nom de ville à mon sexe? Non, non, parce que si on réfléchit, c'est comme une zone géographique située au centre de moi-même, hein? Et le centre de la France, c'est Montluçon, je crois. Montluçon. Qu'est-ce que... Montluçon! Vas-y, tu sais quoi, ça c'est pas Ménichon, ça. Non, là je te présente Mulhouse et Nantes. Hein? Tu l'appelles comme tu veux, je m'en fous, c'est bon, je peux y aller. Montluçon. Bon alors, mettre un tampon dans la vie d'une meuf, c'est pas une étape facile, hein. Ça peut être dangereux aussi, hein. Non mais c'est vrai, franchement, ils auraient pu rajouter un peu plus de longueur de fil, non? Clairement, ça a été inventé par un cum, le cutru, non? Je sais pas, on a tout eu peur que le fil il soit trop court la première fois, ou c'est que moi. Mais je sais pas, ils auraient pu rajouter une petite molette, comme sur le fil des cerfs-volants, qu'un enrouleur automatique, comme ça tu fais clic, les trucs zzzz, t'étais pas comme ça, on fait, allez où les trucs. Bref, soi-disant, avec un tampon, tu peux faire du vélo, tu peux faire du cheval, tu peux faire du deltaplane. C'est vrai? T'as cru que c'était un billet pour Center Park? C'est de la pub! Ils te font croire que tu vas faire des trucs de ouf, alors si déjà t'arrives à marcher avec, c'est bien! J'ai appris plein de trucs grâce à Dounia, plein. Non, parce qu'elle a pas l'air comme ça. Mais elle était gentille, elle avait un cœur énorme. C'est même elle qui m'a appris à embrasser pour la première fois. Ouais, et c'était pas gagné, hein. Ok les meufs, c'est bon, on arrête l'échauffement. Ça va, vous êtes bien chaudes là. Ça va, stop, arrêtez, stop, stop, j'ai dit. Mais j'ai dit, stop, et ben voilà. Donc aujourd'hui, pour le baiser, on va changer de stratégie. Parce qu'on a eu beaucoup de pertes. J'avais dit, on s'entraîne pas avec des objets. Fatou, elle a essayé avec un ventilo, résultat, elle est aux urgences. Sa langue, c'est un carpaccio. Quand elle respire, elle fait de la musique. Ouais, c'est joli, mais c'est pas pratique pour parler. C'est joli, tss. Donc je vais montrer sur Karine si présente comment pratiquer un vrai baiser romantique comme dans Roméo et Juliette. Ou Piff et Hercule, ouais. Ou Tintin et Milou, ça dépend de tes fantasmes. C'est bon, je peux y aller? Oh, oh Dounia. Dounia, je t'aime, Dounia. C'est vrai? La vérité, je crois que moi aussi. Non mais Dounia, je déconne! Mais non! Non, on fait semblant! Ouais, moi pareil, on fait semblant. Vas-y, bouge. Faut que je sorte avec un gadget tout de suite, moi. Toi, le bouffon, viens là que je te bouillave.
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10: Non mais il faut que je vous raconte un truc qui m'est arrivé. On est parti dans une soirée avec des copines et tout. On arrive dans la soirée, il y a un mec qui est venu me demander de danser avec lui. Oh, mais les filles, mais imaginez. Le mec, mais beau, imaginez votre fantasme. Je vais vous aider. Les filles blanches, vous pensez à un beau black, tu vois. Genre athlète sportif, fashion blood, tout ça, tu vois. Avec tablette de chocolat, beau gosse, tu vois. Yeah. Je vois, il y en a qui ont faim ce soir, hein. Les filles noires, vous pensez à un blanc avec un beau portefeuille. Les filles arabes, vous pensez à un arabe parce que moi, j'ai pas de problème, d'accord? Et les filles asiatiques, vous pensez à ce que vous pouvez. Donc là, le gars m'invite à danser, je te jure, je fais l'erreur de ma vie. Je colle ma tête contre sa poitrine. Mon Dieu, l'odeur. L'odeur. Mais attention, hein, pas l'odeur du mec qui n'est pas sûr de lui, qui met plein de parfums. Quand tu fais l'amour avec lui, t'as l'impression de faire l'amour dans Sephora. Pas ça. L'odeur du vrai célibataire. Celui qui a oublié son linge mouillé dans la machine à laver pendant 2 semaines, ouais. Là, tu vois, toutes les femmes, on connaît cette odeur, hein. Donc je me mets à danser comme ça, Et là, le gars me sort. Oh, bébé, je sens que ton cœur palpite. J'ai dit, hey, je sais juste respirer un peu. Il me dit, on finit la soirée chez moi. J'ai dit, ouais, on arrive chez lui, le gars, il se met à l'aise. Tu sais, il tombe la veste, il enlève les chaussures. Chie! Les pieds! Je fais, mais tu choses du combien? Il fait, je fais du 48. Je fais, mais coupe-toi les ongles des pieds, tu feras du 42, hein? Des ongles longs, quoi! Des ongles longs, sales, tu vois. J'ai dit, bon, Claudia, on va jouer à la sécurité, tu vois. C'est où la douche chez toi? Il me fait, va, bébé, c'est au bout du couloir, je t'attends. Je fais, tu attends qui? Dépêche-toi, va prendre la douche à ta tête, là! Alors, moi, quand j'ai faim, c'est tout de suite, hein? Il va prendre la douche et tout, il revient et tout. Il me fait une petite ambiance romantique, tu sais, il met du Barry White. Comme si c'est Barry White qui allait faire les préliminaires pour lui. Il me met des bougies partout, tu sais, je suis... Oh, oh, oh, oh. On t'a dit, je suis venue fêter ton anniversaire? Je t'ai dit que j'ai faim, couche-toi là! Là, le gars, il tombe le peignoir, tu sais, je regarde comme ça, je fais, non! Il faisait pas que du 48 au pied, hein? Quand j'ai vu son truc, je fais, non, Claudia, on a faim, on n'a pas envie de mourir, attends.
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11: Ah non, mais c'est formidable d'être enceinte. Je crois que j'ai jamais été aussi épanouie de ma vie. C'est tellement beau de sentir la vie qui s'éveille en... Non, mais le plus dur quand on est enceinte, c'est toutes les réflexions intelligentes qu'on entend toute la journée. Oh là là, mais qu'est-ce que t'as grossi ? Ouais, c'est normal quand on est enceinte, mais alors là... Oh, ça fait carrément grosse vache. Hein, quand je pense à toutes ces années que t'as passé pour rien au club de gym, quand je vois tous ces bourrelets qui s'en iront jamais, toutes mes condoléances. Ben, qu'est-ce que ce sera ? Un tétard ou une grenouille ? Ah, oh, ben ça, c'est un petit garçon. Non, je suis pas gynécologue, je suis boulangère, mais comme on dit, ventre pointu, sexe fendu, ventre tourant, sexe bâton. J'espère que vous souffrirez moins que moi à l'accouchement. Hein. 18 heures à hurler sous les bombardements. Bon, j'allais faire une péridurale. C'est bien quand ça marche. Alors là, je veux dire, tu dois complètement profiter de l'instant présent. Je sais pas si tu réalises, mais c'est tes derniers moments d'insouciance, de légèreté, de bonheur avant au moins 30 ans. Il va être quoi comme signe ? Scorpion ? Et toi, tes balances ? C'est ce que je te disais, profite.
5: Mais non, mais tu n'as pas tout goûté, hein ?
11: Mais non, tu n'as pas tout goûté, hein ? Mais tu n'as plus besoin d'être mince maintenant, dorénavant, tu n'es plus une femme, tu es une maman.
12: Vous l'avez dit au patron? Non, pas encore. Vaut mieux éviter, il déteste les pondeuses. Hein. Bah, s'il demande que vous avez, vous direz que vous faites de l'aérophagie. Et votre mari, ça va, il est content?
13: Oui.
12: C'est ce qu'il dit toujours au début. Et au niveau, oui, ça bloque pas trop? Oui, un peu. Hein. Il veut assister à l'accouchement? Alors ça va anéantir définitivement votre vie sexuelle. Non, je sais pas si vous avez remarqué, mais il y a toutes sortes de femmes enceintes. Il y a les femmes enceintes sportives. Moi, je continue à faire mes 2 heures de jogging par jour. Je pars du principe, plus je suis en forme, plus mon morpion sera en forme. Vous imaginez le gosse à l'intérieur, le tremblement de terre. Il y a les femmes enceintes carriéristes. Quand Marc m'a proposé d'avoir un bébé après 2 ans de vie commune, j'ai dit, Marc, est-ce que tu crois pas que c'est encore un peu prématuré? J'ai dit, d'accord, mais on le fabrique en octobre, comme ça il est en juillet, je reprends le boulot en août. Non, mais attention, je suis ravie. Hein. Tout ce que j'espère, c'est qu'il soit beau, éveillé, équilibré et intelligent comme moi. I hope you will be equilibrated like your mother. Bon, attention, il fera ce qu'il voudra. Hein. Il sera avocat, ministre, homme d'affaires, star. C'est lui qui choisira. Puis elle est femme enceinte sexy. Moi, je jeûne et je mange uniquement pour le bébé. Comme ça, il m'aspire ma cellulite de l'intérieur. Non, mais je regrette, c'est beaucoup moins cher qu'une liposuction. Vous imaginez le gosse à l'intérieur réduit à bouffer de la cellulite? Et surtout, il y a les femmes enceintes très détendues. Allô, docteur? Oui, je vous appelle parce que j'ai une fille dans le guide, comment avoir une grossesse heureuse. Et j'ai lu que normalement, au 4e mois, on avait des nausées, des varices et des évanouissements. J'ai rien de tout ça. Vous êtes sûr que c'est normal? Oui, je sais qu'il est 3h du matin. Merci. À tout à l'heure.
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13: Je déteste les femmes enceintes. Il est hors de question que j'en devienne une. Mais là, attention à ce qu'on dit. Hein. Parce que dans notre société, la femme enceinte, c'est la meilleure version de l'être vivant. Hein. Le mammifère sacré, pas touche. Ah non, non. On fustige la gazelle habillée un peu court, mais on s'émerveille devant la vache en salopette. C'est la règle. Moi, ça me dépasse. D'autant qu'entre les deux, et jusqu'à preuve du contraire, s'il y en avait une qui s'est fait tirer, c'est la grosse, hein, qu'on se le dise. Je ne connais pas... Je ne connais de salope plus assumée, et bizarrement, ça ne gêne personne, c'est fou. Dès qu'elles commencent à gonfler, on oublie pourquoi elles en sont là. Puis elles sont prétentieuses, je les déteste. C'est toujours là, à se tripoter la bedaine pour qu'on remarque qu'elles sont enceintes. Il y a des femmes enceintes ce soir ? Il y en a ou pas ? Attendez, moi je vais vous dire. Non, j'arrive à les... Elle se pisse toujours un peu dessus quand elle rigole. Il y en a une là-bas, c'est ça qu'on me dit ? Elle lève la main, elle fait son... Mais c'est bon, pas la peine de faire ton... Pas la peine de faire ton intéressante, on le sait que tu es pleine. On le voit que tu es bouffie. On les devine, tes vergetures. Et tes hémorroïdes. Et cette façon sournoise qu'elles ont de quémander un siège dans les transports en commun, c'est agaçant. Je suis sûre qu'elle le fait. Non, parce qu'elle ne le demande pas, elle le suggère, en fait. C'est comme s'il fallait que ça vienne de nous, nous, les passagers non fécondés, tu sais. Elle vous regarde comme ça, l'air fourbe. Puis elle regarde son ventre. Puis elle vous regarde. Puis elle regarde son ventre. Ah, moi, je fais pareil. Tiens, je la regarde. Puis je regarde son ventre. Et je la regarde. Tiens, mais remettons les choses à leur place. C'est son choix, ce sont ses ovaires. Non, mais je n'ai rien à voir là-dedans. Moi, je reste sur mon siège. Si elle n'assume pas de rester debout, elle n'a qu'à s'asseoir par terre. Ça n'a jamais tué personne, pas vrai? C'est vrai. Tout le monde est toujours là à s'extasier devant les femmes enceintes. Alors comme déjà, elles planent un peu parce qu'elles sont complètement shootées aux hormones, bah, elles en perdent le sens des réalités, elles prennent la grosse tête. Voilà, c'est le même syndrome que les stars et la coke, finalement. Demandez-leur. Ah, mais... Sauf qu'avec la femme enceinte, alors on ne se bouscule pas pour avoir un autographe, mais pour un truc tout aussi débile, lui caresser le ventre en lui disant « Félicitations ». Non, félicitations de quoi ? De s'être fait tringler utile ? Non, mais, et pendant qu'on est tous là à lui palper la brioche, qui va malaxer les testicules du mari en lui disant bravo ? Non, à part moi, je veux dire, qui le fait ? Non, vraiment, le statut célibataire sans enfant ne me dérange pas le moins du monde. Et si par miracle, je dis bien par miracle, un jour je change d'avis, clairement un môme, je peux en avoir un quand je veux. Hein. Les bébés, ça se kidnappe hyper facilement. Bah, les jeunes mères sont très étourdies, c'est normal, elles débutent. Il suffit d'en repérer une qui laisse sa poussette devant les poireaux pendant qu'elle va chercher des carottes. Tu passes l'air de rien. Tu fous le gant dans ton sac, elle t'aurait joué. Il est 16h, tu sors de chez Leclerc, félicitations, tu es maman. Voilà. Non, c'est drôle parce que maintenant que j'en parle, je suis presque sûre d'avoir déjà eu un bébé. Mais alors, qu'est-ce que j'en ai fait ?
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5: Mais cette politique que tu comprends bien, hein. Ils se font mesclun de tout. C'est vrai, hein ? Alors, avant, tu avais la droite que c'était la droite, tu les reconnaissais, ils te mangeaient le caviar, bon. La gauche, elle te mangeait la daube, tu sais. Après, tu as la gauche qui est devenue la gauche caviar, et maintenant, tu as la droite daube, hein. Et puis, qu'est-ce que tu veux, les membres ? Ils adhèrent même plus au parti. Et quand les membres, ils adhèrent plus au parti, c'est pas bon signe, monsieur. Hein? C'est comme ça que la France te prend en couille. Hein? Ah non, mais moi, vous me faites parler des politiques, ils me montrent la bouffaillisse de suite. Ouh, malheur ! Eh bien, t'as vu comme ils font. Alors, c'est des tipis. Attends, c'est des tipis, ils ont fait des moulons d'études, attention. Pour faire les cagades qu'ils font, c'est pas la peine. Hein. On se les prend, nous, les mesures, on n'a pas besoin d'eux. Hein. Non, alors tu les vois, ils se disputent pour les cabinets de ministres, ils se disputent pour les cabinets de maires. Tu sais pourquoi ils se disputent pour les cabinets ? Pour faire des grosses commissions. oui. Bien sûr. Et c'est toujours nous qu'on est dans le besoin, hein.
14: Anna. Alors, tu les vois, ils t'accumulent les mandats. Heureusement que des fois, il y en a qui te tombent sur un mandat d'arrêt, heureusement. Non. Alors, tous les jours, tu reçois payé, paye toujours. Vi. Tiens, veux-toi des papiers, vi. Oh, il dirait qu'il y en a qui sont sans papiers. Non, mais ils savent pas la chance qu'ils ont, hein. Non, la France, c'est une terre d'asile. Mais vraiment d'asile d'aliénés. Alors attends, écoute, l'autre jour, on a un peu de temps, je vous explique. L'autre jour, je me suis reçu la lettre des impôts, tu sais. Il m'est monté une de ces bouffaïses, tu sais. Puis moi, quand il me monte la bouffaïse, elle me redescend pas comme ça. Elle me monte, elle me reste, tu sais. Là, vous savez ce que c'est, au moins, c'est la bouffaïse. Hein? Là, il y a des Parisiens dans la salle qui ne comprennent pas le français. Hein? Et il y en a... Hein? Il y en a... Ah oui, ils n'ont même pas honte de le dire. Il y en a, Mais la bouffaïse, c'est un peu comme la stoufia. Oui. Mais elle n'a pas la tête de quelqu'un qui a compris. Hein. Oui, c'est un peu comme les stress chez vous. Voilà, les stress. Hein. Alors, goûte le coup. Je me reçois cette lettre des impôts. Il me demande cette bouffaïse. Ni une, ni deux. Je te leur ai envoyé une lettre circoncise. J'écris, monsieur, dame. Je vous règle si je joins le premier tiers avec les billets du Monopole et factice. Tant c'est pour payer les emplois fictifs. Ah, mais oui, moi je m'applaudis. Bien sûr, je m'applaudis. Bien. Et là, pour dire, je vous fais un deuxième exemple qu'on a un peu de temps. Hein, pour dire des exemples, les emplois. Hein. Tu prends la Sécu. Ils te ont mis la CSG. Ils te ont mis le RDS. Que soi-disant, les deux, c'était pour boucher le trou de la Sécu. Ils te ont pas un troisième trou maintenant. Mais combien elle aura de trous, cette Sécu? Non, mais si elle a autant de trous que nous, on n'a pas fini de payer. Moi, je voulais... Non, tu sais, franchement, quand tu vois tout ça, des fois, tu te demandes. Oh, des fois, je me demande. Non, des fois, tu te demandes. Même si t'es quelqu'un qui se demande pas de nature, tu sais. Ça arrive, hein. Ça arrive. Moi, je vois mon mari Albert, par exemple. C'est un type, il aurait le temps de se demander. Il se demande même pas s'il y a quelque chose à se demander. Comment tu veux que le monde, il avance si personne, il se demande. T'es vite. Tiens, pour vous dire que de partout, ils te ponctionnent. Je vous fais encore des exemples, parce qu'on a le temps. Hein. Tu prends les banques. Tu as vu comment ils font les banques? Dès que tu dépasses un pays, ils te font payer les adagios. Écoute-le. L'autre jour, ils me débitent deux fois la même somme. Je vais au guichet. Je vais voir madame à la guichette. J'ai dit, voilà, bonjour madame, vous m'avez débité deux fois la même somme. Vous allez me prendre cette somme, vous allez me la rebiter immédiatement. Moi, je suis pas le genre de femme à me faire biter comme ça, hein. Ah non. Si tout le monde se met à te biter comme il veut, où on va, dites? Et là, ils ont qu'à biter le trou de la sécu, moi, il se bouchera. C'est tout. Ah bon, et puis, moi, je dis comme ça, elle est boulée, oh. C'est quelqu'un. Oh, tu veux pas qu'il te perde la patience après? C'est sûr qu'il te perde la patience, hein. Là, des fois, tu te demandes. C'est comme la caisse vieillesse, qu'elle est obligatoire, dites. Et si t'as pas envie de vieillir? Non, c'est pas ça, c'est que nous, les caisses vieillesse sur la Côte d'Azur, on est obligé de les renflouer, hein, nous. Des vieux, on en a un moulon, hein. Mais oui. Sans être mauvaise langue, attention, hein, on les a, on fait avec, c'est pas la question, hein. Mais je veux dire, on a ceux de chez nous, de ces deux vieux. En plus, il y a ceux qui viennent de chez eux, ceux-là. À la vingtaine, je recharge Pondéra, les gars, même. Tu prends des villes comme Menton. Vous connaissez Menton? Oh, Menton, ce qu'il y a de plus jeune, c'est les citrons. Oh, bon, je l'appelle la ville du double Menton.
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14: Il y a des garçons dans la salle? J'aime bien les garçons. Oui, maintenant j'aime bien les garçons parce que je vais bien. Et les garçons, maintenant, ça se lave. Ça sent bon, les garçons, maintenant, c'est tout doux. C'est tout doux. Ça met des crèmes et des jolies coiffures. Ah, oh, ma jolie coiffure, ma petite crème hydratante. Oh, c'est très joli, les garçons. Et pourtant, ça continue à faire des choses dangereuses. Ah, je fais des choses dangereuses. Ça change les ampoules à notre place, les garçons. Parce que nous, on est trop petites. Ah, oh, j'ai ri, attention, ne pas t'électrocuter. Oui, oui, j'ai éteint. Ah oui, mais comme ça, si quelqu'un doit mourir, c'est pas nous. Le sens du sacrifice, les garçons. Ah, les garçons, ça fait des choses tout seul, ça allume les barbecues tout seul. C'est dangereux. Pendant que nous, on s'occupe de la décoration de la table. Chemin de table, bougie, chemin de table, bougie, chemin de table, bougie. Perle, paillette. Les garçons, ça s'occupe du feu.
7: Écartez-vous, les enfants. Ça brûle, hein, c'est chaud, c'est des flammes. Écartez-vous, c'est mieux. En périmètre de sécurité, les gosses, ouais. Laissez-moi. Ouais, dans 6 minutes, les merguez, hein. Pas une de plus.
14: Et nous, après, on arrive comme ça avec les merguez. Oh mon Dieu, attention à ne pas vous brûler. Mais comme ça, si quelqu'un doit mourir, c'est pas nous encore. Oh, le sens du sacrifice. Et les garçons, ça goûte le vin à notre place. Parce que nous, oh non, on n'y connaît rien, je t'assure, je veux dire n'importe quoi. Le du slip. Mais oui, mais comme ça, si quelqu'un doit vomir, c'est pas nous, tu comprends? Oh, j'adore ça, les garçons, c'est très fort. Ça fait du bricolage. Ça peut construire un meuble Ikea tout seul, les garçons. Même quand il a dessiné 2 petits bonhommes sur la notice. Et après, nous, on doit faire croire que c'est joli et que c'est pas grave si c'est penché, chérie. On mettra une cale. Et puis les garçons aussi, ça conduit des gros motos. Des très gros motos. Et nous, on a peur derrière. On a très, très peur. Est-ce que je peux me tiendre? Oh, j'ai tellement peur. Oh, attention, va pas trop vite. Oh, j'ai peur. Oh ben démarre. Les garçons, c'est très gentil. C'est tellement gentil que maintenant, les garçons, ça fait le ménage. Mais après, ça laisse la serpillière sale dans le seau d'eau sale pendant des mois. Faut bien qu'on s'en rappelle. Mais c'est pas grave. Tu veux que je te dise, c'est pas grave, parce qu'avec les filles, ça se complète. Il y avait des filles dans la salle. Oh, j'adore les filles. Oh, c'est très joli, les filles, c'est aérien, aérien, les filles. C'est des ballerines, c'est comme des ballerines, c'est très joli. Et puis ça dit des jolis mots, les filles, ça dit coquelicot pour dire rouge, corail pour dire orange, et taupe pour la couleur qu'on connaît pas. C'est mystérieux, les filles, c'est mystérieuse. Et c'est fragile aussi, les filles, c'est très fragile. Les filles, toujours, c'est fatigué. Ou alors, ça a mal au ventre. J'ai mal au ventre. Je suis fatiguée. Je suis fatiguée. Mais c'est normal que ça a mal au ventre, les filles. C'est parce que ça mange plus, les filles. Non, ça mange plus. Terminé. Mais ça boit. Alors, en entrée, je vais prendre un mojito, s'il vous plaît. Bah quoi, c'est comme une salade avec beaucoup de sauce. Oh, vous embêtez pas, on va prendre la même chose en plat, en fromage et en dessert. Amenez tout en même temps, on a très faim. Et comme boisson, mettez-nous des cacahuètes. Mais les filles, c'est intelligent quand même, hein. Ça pense à l'avenir, les filles, alors ça recycle. Ah, vous recyclez. Alors, ça va dans la poubelle blanche. La poubelle blanche, la poubelle zone. La poubelle verte. Quoi, pas quand tu sais pas, chérie, tu le mets dans la taupe. Ah oui, la grise, hein. Les filles, ça aimerait bien faire du sport, mais ça n'a pas le temps. J'ai pas une minute pour moi. Passe-moi le vernis à ongles, il faut que je me fasse les ongles des pieds. Et je dois. Et le gratien. Donne-moi le gratien, on est vendredi, le gratien, le gratien. Oh, le gratien, c'est bon, je veux ça, puis ça. Attends, je veux ça, puis ça, puis ça. Oh, très joli, ça, puis ça, puis ça. Non, pas ça, ça fait pute. Je vais l'acheter quand même.
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16: Alors ne soyez pas surpris, je fais ce que l'on appelle du stand-up, hein, c'est-à-dire que pendant tout mon sketch, je vais m'adresser à vous. D'accord, je vais pas, vous savez, parler à des personnages imaginaires, dans un décor imaginaire, parce que c'est beaucoup de simulation et d'imagination, et ça me rappelle trop ma vie sexuelle. Hein. Voilà, pour tout vous dire, la vérité c'est que je viens de me faire larguer. Ouais, je sais, c'est très difficile à croire. Mon copain m'a quitté pour une autre, donc non, hein, je ne sais pas qui était cette charmante petite suceuse de bite, mais j'ai réussi à avoir son nom, et ouais, et vous savez quoi? Et ben moi je suis une rebelle, et ouais, alors je l'ai tapé dans le moteur de recherche de Facebook, et là, il s'est avéré que son profil était public, d'accord? Ça veut dire quoi? Ça veut dire que ses photos étaient accessibles à tout le monde, hein, exactement comme son cul, en fait, hein, Bah, qu'est-ce que j'ai fait? Bah, j'ai fait comme n'importe quelle fille aurait fait, hein. J'ai montré les photos à un jury de professionnels, mes meilleures copines. J'ai montré les photos à Bérangère, elle m'a dit « Oui, c'est une pute. » J'ai montré les photos à Nadia, elle a dit « Oui, c'est une pute. » Ouais, Nadia, ça c'est mon profil, en fait. Très humiliant. Non, je vais vous dire, aujourd'hui c'est trop facile de plaquer quelqu'un. Vous imaginez si c'était aussi facile de plaquer ses propres enfants? Bon bah écoute Théo, je crois qu'on est allé beaucoup trop vite, hein, et je retrouve plus la magie du début. Non, c'est pas toi, c'est moi, j'aurais dû prendre ma pilule. Bah je sais pas, écoute, il paraît que l'amour dure 3 ans, bon bah toi, tu en as 7, hein, je crois qu'on a fait un beau bout de chemin ensemble, et qu'il est temps pour nous de faire un break, voilà, une récré si tu préfères. Non, et moi, ce que je veux juste vivre un film d'amour. Voilà, c'est tout. Les garçons, ce soir, vous y connaissez un film d'amour? Ah, on a un gay là-bas, c'est tout. Non, il n'y a pas de... Non, c'est vrai, les hétéros, ils s'y connaissent pas en film d'amour. J'avais demandé à mon ex quel était son film d'amour préféré. Il m'avait répondu « Very Bad Trip ». Non, j'aime bien les films d'amour et les séries d'amour aussi. J'adorais un gars et une fille. Et en fait, c'est mignon parce que mon ex m'appelait Chouchou et Loulou. Ouais, il mélangeait les deux et disait que j'étais chelou. C'était mignon. Non, alors mon souci, c'est que je suis pas seulement célibataire, hein, je suis également dépendante affective. Voilà, je vous explique, ça veut dire tout simplement que j'ai besoin de l'amour des gens et surtout quand ils veulent pas me le donner. Voilà. Donc, heureusement que je suis pas un mec, hein, sinon j'aurais été un violeur. Donc... Non, et puis, je réfléchissais, oui, parce que je suis un peu philosophe, j'ai fait 2 ans de philo, j'ai redoublé ma terminale. J'aimerais bien rencontrer un Suédois, parce qu'en fait, j'ai appris qu'en Suède, il faisait nuit tout l'hiver. Donc là-bas, quand un mec te dit « c'est juste pour une nuit », en fait, c'est une bonne nouvelle. Voilà. Donc, j'aimerais bien rencontrer un Suédois, et si possible, un Suédois végétarien, parce que je suis végétarienne. Alors, je vous explique. Ça veut dire que je mange pas de viande, pas de poisson, et pour des raisons de cohérence, je ne pratique plus la fellation. Hein? Non, n'insistez pas. Et c'est dingue, depuis que je suis végétarienne, tout le monde me dit la même chose. Ah oui, tu veux plus faire souffrir les animaux, mais ça t'embête pas de faire souffrir les légumes. Alors, je vais vous expliquer. La carotte, par exemple, est composée de fibres végétales, d'accord? Elle n'a pas de système nerveux, elle ne ressent pas la douleur. Très bonne nouvelle pour tous les gens qui aiment le pot-au-feu ou encore s'enfoncer des légumes dans l'anus. Voilà! D'autres questions sur le végétarisme? Non. Ça a été très dur. Ça a été très dur à Noël parce qu'en fait, je ne voulais pas manger la dinde que ma mère avait préparée. Alors du coup, elle a essayé de

0: Ah. Alors, 1574, 1600, quoi. Hein. On partage, hein, parce que sinon, il y en a pour la nuit. Alors, ça fait, on est 14, si on dit 100 francs, ça fait 1004. Le service, tout, bah, on va lire 110, ça va tout englober, on va pas chipoter. 110, ça m'a l'air bien, voilà. Alors, ça fait 110 francs par tête. On paye, hein, on y va, parce que commence à se faire un petit peu tard. Jean-Claude, tu me passes mon sac, il a glissé sous ta chaise. Merci beaucoup. Oui, pardon Myriam, ça t'ennuie qu'on partage? T'as pris qu'une salade, toi? Eh ben, tu vas la payer à part, ta petite salade. Hein? Et puis nous, on divise le reste, on préfère. Non? Ah, vous préférez qu'on fasse le détail? Ah, comme vous voulez, moi, ça m'est complètement égal. Alors, comme... pardon? On fait le détail? Ça va être simple, ça, encore. Je le sens bien, je sais pas pourquoi. L'instinct, hein? Bien, je peux le prendre, ce stylo, ça marche? Ça non, je vais pas le faire tête. Je m'appelle pas Macintosh, c'est pas moi. Bien, alors vous m'annoncez des plats, hein, tout le monde est bien, là, Jean-Marc, où il est collé au bar, mais ça, on, comme d'habitude, donc faut pas oublier, je tourne comme ça, vous m'annoncez les plats, on y va, Nicole, tout de suite, je t'ai... attends deux secondes, Nicole, Jean-Claude, tu prends la carte, tu me donnes les tarifs au fur et à mesure, ok, Nicole, je t'écoute, qu'est-ce que t'as mangé ce soir, Nicole? Poireau vinaigrette, oui, combien? 28, ensuite, tourne d'eau, 72, après dessert, pas de dessert, tant mieux, 8 et le 10, 7 et le 9, 1, 10, 100 francs. Drôlement bien fait de faire le détail, hein. 10 balles, ça vaut le coup de me bousiller la soirée, quand même, hein. Ça, je vais bien me l'imprimer, celle-là, j'en sens bien aussi, bon. Alors, donc, Nicole, voilà, ça fait 100 francs, tu te tais, ça fera plaisir à tout le monde, merci Nicole, bien. Ensuite, François, je t'écoute, François, qu'est-ce que tu as mangé ce soir? Une salade, avec des trucs dedans et des bitognons, il a pas ça en rayon, Jean-Claude, hein. Donne ça, alors c'est la piémontaise, jambon, gruyère, banane. Non, alors c'est l'auvergnate, pomme de terre, lardon, œuf mollet. Bon, bah alors c'est l'exotique. Alors, maïs, avocat, cacahuète. Ça m'écoeure, je vais pas tarder à vomir. Hein. Quand tu veux laquelle, alors? Une salade verte, mais tu te fous de ma gueule, toi. Oh. T'aimes bien quand je lis, peut-être que je la chante, le vernet, avec les sabots et la toque aussi, non? Oh, oui, bah non, allez, on avance, alors. Salade verte, combien? 20 balles. Après, bœuf carotte, 55. Après, dessert, tulipe, chocolat. Moi, je te crois, t'as quand même jusque-là, le chocolat. 5 et 4, 9, 5 et 2, 7 et 2, 9, 99 pour toi, François. Ensuite, Patrick, je t'écoute. Alors, quoi formule? Menu! Formule, tu dis menu, comme tout le monde! Bon, alors, ceux qui ont pris les formules, levez la main. Alors, 1, 2, 3, 4. Sophie, t'as pris une formule ou tu te refais le chignon, là? Je comprends rien du tout. T'as pris une formule, alors, 5, 6, baisse la main, parce qu'après, je vais tout me mélanger. Comment? Tu te refais le chignon? D'accord. De toute façon, toi, tu m'énerves, voilà. Ça, au moins, c'est clair. 5 chignons énervent. 5, 6, 6. On a 6 formules, hein. On est d'accord là-dessus. Non, allez. Non, allez, tout le monde lève la main maintenant. C'est... bon, alors, on levez bien la main, ceux qui ont pris des formules. Pourquoi ils lèvent tous la main au fond du... ah, on ne s'est pas compris, alors. Non, eh oh, eh. Bonsoir. Non, c'est juste pour ma table, hein. Bonne soirée. Ben, ça a bien marché sur les formules, hein, voyez là-bas. Alors, combien la formule? 79. Alors, ceux qui ont pris des formules, donc vous devez... personne n'écoute, c'est très agréable.
1: Ceux qui ont pris des formules, vous devez 79 francs, je ne le répéterai pas.
0: Bien. Alors, formule chignon, c'est fait. Geneviève, je t'écoute, qu'est-ce que tu as mangé ce soir, Geneviève? Et allez, elle s'en rappelle plus qu'elle a bouffé, elle, maintenant. Ah bah bon, je pense que t'as... je suis pas regardé toute la soirée. Geneviève, va voir dans la cuisine si tu retrouves pas tes assiettes sales. Là, à ce niveau-là, hein, ça m'échappe, moi. Bon, Françoise, ça va? Toi, c'est clair dans ta tête, tu te rappelles? Alors, Françoise, entrez. Camembert, tu suis, c'est un bonheur. Entrez! Pleure pas. Et allez, elle chiale, elle aussi. Allez. Ne pleure pas. Arrête, je t'agresse pas. Je sais ce que t'as bouffé. Mais qu'est-ce qu'elle a, chialé, elle est moche en plus, c'est pénible. Oh, qu'est-ce que tu veux, toi? Qu'est-ce que tu veux avec ton chignon? Tu vas arrêter que tes barrettes et tout ton bazar? Hein, la prochaine fois, ton chignon, tu le prends en kit, tu le démontes et tu le fous par terre. Oh bien, le chignon, oh. Bon, alors. Ah bon, alors, ça va, toi, c'est clair? Deux secondes, Jean-Claude, t'es OK? Alors, attention. Qu'est-ce que tu as mangé? Attention, ça va être bien.

0: À toi, attention, top. T'as compris quelque chose? Moi, rien du tout, va plus vite, parle plus vite. Alors là, moi, tu me fais rigoler, j'ai tout pris en sténo, je t'attends, je discute, j'ai de l'avance. Oh, bon, non, de la mauvaise foi, c'est pas le problème, j'ai commencé, je termine, t'as vu la vitesse? Toi, tu la fermes. Et t'en te rappelles même pas ce qu'on a bouffé, hein? C'est que t'es bégé, t'es bégé, hein? Va bien maintenant. Bon, alors, toi, hop là, volant, Fangio, ralenti, Wistiti. Et tu nous dis ce que tu as becté. T'as tout compris, ça m'étonne pas, je t'écoute. Alors, Périne, coin. Après, caille. Après, fromage. Jean-Claude, tu peux me rappeler ce qu'il y a dans la formule, s'il te plaît? Terrine, caille, fromage. Dis donc, tu te fous de ma gueule, toi, carrément, en face, là. Ça va pour toi, tu peux pas dire formule, non? Comment, t'accroches sur les F? Ou à ce moment-là, tu dis mormule, tu dis crochemule, tu dis bûchemule, tu dis quelque chose. Tiens-toi, Caro, mais d'où il sort? Comment il s'appelle, celui-là? Raoul, Raoul, cool, tu me fous les boules. Bon, alors, annonce les plats vite, j'en ai marre, moi. Alors, escargot. Veau maringo. Tarte abricot. Égal. Qui est-ce qui vient de dire la tête à Toto? Et toi, t'as raison, alors, on a vraiment que ça à faire. Des jeux de mots. Qui est-ce qui vient de dire poil au dos? Arrêtez tout de suite parce que là, c'est pas du tout le moment. Qui vient de dire poil au dos? Arrêtez, je vous jure, ça va mal tourner, je vais m'énerver. C'est toi qui as dit poil au nez ici, t'as dit poil au nez. T'as dit... Fermez-la tous, oui, ben moi, ça ne m'amuse plus. Le premier qui dit un mot, ça va aller très très mal pour lui. Stop, poil au zizi, il est pour moi. Et voilà. Bien, Jeannot, s'il te plaît, rassemble-toi, je te jure, je serai... Ouais. Merci, Jeannot. Combien pour Jeannot? 124. Bien, ensuite, formule, pousse-toi, toi, t'es pas transparent. Et on retombe sur Myriam avec sa fameuse salade à 42 baluches. Combien je dois? Moi, 100 francs. Bien, tout le monde a payé. Alors, je paye, on vérifie, on s'en va. Combien il y a, Jean-Claude? 954 avec mes 100 francs, ça fait 1054. Alors, on a donc 1054 francs, parfait, puisqu'il nous faut... 1574! À mon avis, il y a une boulette! Oh ben, 500 balles la boulette, hein! On a déjà affaire à une bonne boulette, hein! Bien, alors, l'amnésique, elle a quand même pas bouffé pour 500 baluches! Hein, qu'est-ce que t'as pris? Un seul plat, on peut savoir lequel? C'était pas du poisson, Jean-Claude, tu peux arracher la page des poissons? C'était de la viande, automatiquement. Non plus. Qu'est-ce qu'il y a ce soir-là? Qu'elle est, hein? Elle est bourrée. Elle est bourrée. Ben, tant mieux. Si elle dégueule, on saura ce qu'elle a bouffé. On est marre. C'est quoi ton plat, connasse? Hein? Une soupe? À 500 balles, ben là, elle va exploser. Elle a bouffé un four. T'as pris autre chose? Le vin! On n'a pas compté le vin. On va y arriver. 1, 2, 3, 4, 5, 6, 7, 8 pichets. Jean-Claude, carte des 20, t'arrives, pichet. Vite, j'en ai marre. Combien? 40. Tu fais 4, 32, ça fait donc 320. Alors ça, vous arrangez entre vous, hein, on paye, on s'en va. Moi, j'en ai comme... Plaît-il, Myriam? Tu n'as pas bu de vin? Tu préfères qu'on fasse le détail?
1: Oui.
0: On le fait comment? Au verre ou à la gorgée? Je ne peux pas travailler là-dessus, c'est dégueulasse, hein? Vous n'auriez pas, s'il vous plaît, alors une nappe avec des petits carreaux et une marge.
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3: Moi, vraiment, je suis quelqu'un, j'aime rester chez moi. Chez moi, c'est mon cocon. Parce que dehors, c'est la jungle. Tu sais qu'en France, tu peux marcher dans la rue normale et voir des mecs verges à l'air en train de pisser dans la rue. Et moi, je pense à ces pauvres touristes japonais. Ils ont fait 8000 km. Ils ont payé 2000 balles de billets d'avion. Ils font une visite dans Paris avec la guide touristique qui fait bah alors ça, c'est un immeuble typiquement parisien. Voilà, alors béton brut, porte cochère, elle se tourne, un mec qui pisse et poutre apparente. Voilà. À Ah, je vous jure, moi, ça me rend folle, les mecs qui pissent dans la rue, ça me rend folle. Tu sais, ça me rend tellement folle que moi, pendant très longtemps, je les filmais. Mais ça, j'ai arrêté de le faire. J'ai arrêté de le faire parce que mon iPhone, des fois, il chauffe, il me fait des rétrospectives de ma vie. C'est que des mecs comme ça, pris en flagrant délit de pipi. Et en plus, l'iPhone, quand il te fait une rétrospective, il te met une petite musique par-dessus. C'est un délire, quoi. Gérard, 57 ans, sur du Stevie Wonder, c'est un petit truc, quoi. Il y a un petit... Comme quoi, vous avez vu à quel point la bande-son, ça fait tout, hein. Tu prends Titanic. Vous voyez la scène de Titanic, Jack Rose sur le bateau, vous la voyez bien? Pour moi, c'est Céline Dion qui fait tout le travail. Yo, here. Prenez cette même scène. Jack Rose, Titanic, OK? Vous la visualisez par-dessus, mais tu veux manger ici? Oui, oui, oui, oui. Eh ben, Jack, c'est le frotteur de la ligne 13, hein. Ah non, mais c'est, je vous ai dit, moi ça c'est fini, j'ai arrêté de les prendre en vidéo, ça sert à rien, puis c'est vraiment un truc de vieille folle de faire ça. Maintenant je suis plus dans la pédagogie, je m'approche tranquillement et je leur fais... Et j'espère les choquer à vie, qu'à chaque fois qu'ils fassent pipi, ils voient... Moi j'arrive pas à comprendre comment tu peux faire tes besoins comme ça en pleine rue. Je n'arrive pas à comprendre. C'est tellement un acte intime de faire ses besoins. Déjà, moi, chez moi, dans ma maison, quand je suis aux toilettes, il faut que je ferme la porte à clé et que la musique, elle soit à fond. La dernière fois, j'ai plus de batterie dans mon enceinte de musique. Je regarde mon mec, je dis, fais du bruit. Mon oncle, il est parti en vacances au Sénégal. Il nous a ramené un tam-tam. C'est pas mon mec, il a commencé à faire du tam-tam dans la maison. Les gars, j'ai chié en rythme. Je dis les garçons, ils font pipi dehors, mais c'est vrai que nous les filles, ça nous arrive parfois, c'est très exceptionnel, de faire pipi dans la rue. Mais alors nous, c'est pas pareil. Nous les filles, quand on fait pipi dans la rue, oh, c'est tout un protocole, c'est une expédition. Déjà, faut baliser la zone, hein. Faut te trouver deux bagnoles, d'accord, deux bagnoles assez larges, parce que nous, on écarte comme ça, c'est pas comme vous, vous pouvez viser. Non, nous, quand ça sort, c'est une séance de tir au but, tu sais pas où ça va. Ok, tu vas toujours avec deux copines, ok, t'en as une devant, toute petite veste, elle croit que c'est une cape d'invisibilité. T'as l'autre derrière, elle est là avec les mouchoirs, les lingettes, elle te donne des conseils claqués. Penche-toi, 32 degrés. Elles sont là, elles font que de surveiller comme des guetteurs si des mecs arrivent, dès qu'il y en a un qui arrive. Ah-ha, ah-ha. Merci infiniment de m'avoir écouté.
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4: Vous avez vu ce corps? Ouais, je sais, je les rends fous. Oui, je fais les envieuses. Non, je n'ai pas grossi. J'augmente ma surface de plaisir. Ce n'est pas du gras, c'est de la noblesse. Alors évidemment, on fantasme. Moi aussi, j'ai beaucoup fantasmé. Moi, j'ai fantasmé, mais sur une voix. Une voix douce, une voix sublime. Une voix, tu lui poses des questions. Elle a réponse à tout. Mesdames et messieurs, je vous présente l'homme de ma vie. L'homme idéal, Siri. Siri, mon beau Siri, dis-moi qui est la plus belle.
5: Clara Morgan.
4: C'est parce qu'en fait, j'ai mal articulé, en fait. Siri, dis-moi qui est la plus belle.
5: Blanche-Neige, c'est toi?
4: Enfin, Siri, c'est moi, Claire.
5: Vous recherchez Claire de Notaire?
4: Non. Je te demande qui est la plus belle.
5: Le ramassage des poubelles s'est effectué.
4: Non. Je te demande si je suis bonne ou pas.
5: Wesh, si t'es trop bonne. J'ai trop envie de te ken, t'as vu?
4: Ah d'accord, très bien, ah d'accord.
5: Ouais, je vais me mettre en vibreur.
4: Mais vous êtes vraiment tous les mêmes, hein. Vous ne pensez donc qu'au cul, hein.
5: Voici les derniers sites au cul que
4: vous avez. Non. Ah d'accord, tu vas me rendre dingue. Mais moi aussi, je peux te rendre dingue. Siri, quelle heure était-il hier?
5: Quoi?
4: Amène-moi sa grande gueule, hein. Siri, si je mange à 4 quarts avec 10 moins quarts dans le tiers-monde, est-ce que ça fait un compte-rond? Alors, il est à fond, l'iPhone. Hey, Siri, tu l'as vu? Mon cul. Hey, Siri, ça va toujours?
5: Non, c'est-à-dire que bof, pas terrible.
4: Là, c'est ça, je t'achève. Siri, l'éternité, c'est jusqu'à quand?
5: Ma chaîne lui dit de faire flotter la chiachi, t'as dit d'aller dans le travail à l'air, la piniche ou les chaises de l'archiduchesse d'Adoubnati.
4: Ouais, la victoire de la femme sur la technologie!
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6: Chaud, hein? Hey, what did you expect?
7: C'est moi qui devais faire la pub. Je faisais trop jeune. Ils ont pris Kidman. On y colle là-dessous Chantal Kidman, hein, c'est pas pareil, non? Ouais, on me confond souvent avec elle. Non, moi finalement j'ai fait Chantal, t'as pas oublié le Cantal? C'est moins glamour quand même, non? C'est plus terroir. Non, je bois, mon mari m'a dit t'es belle quand tu bois, bois, voilà. C'est pourquoi je suis belle quand je bois, parce que je sors mes seins. Il m'a dit sors tes seins, tu gagnes 10 ans. Tenez-vous droite, tenez-vous droite, madame. Bien sûr que oui, c'est beaucoup plus joli. J'ai demandé au médecin, j'ai dit, docteur, je ne me tiens pas droite. Il m'a dit, madame, tant que vous pouvez vous redresser, il n'y a pas de problème. Et après, bon, on s'en fout, quoi. Oh là là, faut que je vous parle de ma fille aussi. Elle m'énerve, ma fille. J'ai failli la vendre au Maroc cet été. Il les achète. 3000 chameaux pour ces gazelles. Hein, pour moi, 3 vieux chameaux comme toi. Il laisse tomber. Elle est belle, ma fille, si vous la voyez. Elle me ressemble énormément. C'est vous dire, elle est belle quand même, non? Bon, avec mon mari, on se disait, bon, elle doit sûrement avoir un petit ami, quelqu'un dans sa vie, 17 ans, jolie comme un cœur. Voilà, mon mari n'osait pas lui demander. Mais c'est normal, messieurs. La pudeur des hommes vis-à-vis des jeunes filles, c'est tout à fait normal. Je dis, attends, moi, je sais parler aux jeunes. Je suis dans sa chambre, de baffes, elle a accouché. Je prends le numéro du copain, je l'ai appelé. Allô, bonjour Nicolas, c'est très sympa de venir déjeuner à la maison. Mon mari aimerait tellement bien vous connaître, etc., etc. Charmant ce petit Nicolas, vraiment. Étudiant en droit, beaucoup d'ambition, famille hongroise. Putain, mais tu l'as appelé, putain, mais tu l'as appelé, putain, putain, putain, putain. En plus, t'as fouillé. Putain, je te déteste, hein. Oui, je fouille un peu, et alors? Depuis, elle passe son temps au centre commercial. Qu'est-ce qu'elle fout au centre commercial? T'as vu tes notes? 2, 3, 4, 0, moins 1, 2. C'est plus un bulletin, c'est un relevé de Météo France au mois de décembre. Remarque, avec des notes comme ça, tu pourras toujours être au conseil d'administration de l'EHPAD, mais quand même. Tu rentres immédiatement. Normalement, j'ai une heure de perme, mais je me suis avancée pour 3 semaines. Alors, Nestra, c'est bon, Nestra, c'est bon. Ensuite, elle ne rentre pas, elle va se poser. Elle va se poser où? Au café. Si j'ai pas mes 2 heures au Select avec mes potes pour parler de ma retraite, c'est mort pour ma life. Ensuite, qu'est-ce qu'elle fait? Elle s'enferme dans sa chambre. Est-ce qu'elle travaille? Non, elle chatte sur Internet avec ses 3500 potes. Elle Facebook. L'autre jour, j'entends, putain, maman, la honte. J'étais moi, sa mère, sortant nue de ma douche, dans le champ de sa webcam. Et j'y ai pris goût, figurez-vous. Quand elle n'est pas là l'après-midi, je branche la webcam et je fais mon ménage nu comme un verre. Et ils m'ont vu nue, toute nue, aussi nue, tellement nue. Je chante aussi, oui. Mon mari trouve que je ressemble à Ariel Dombal quand je chante. Pésame mucho. Que ça se... Que ça se...
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8: Moi, j'ai 2 filles. La première, on l'a eue assez facilement. Voilà, on a juste changé de trou et la magie a opéré. Et la deuxième, ça a été plus compliqué. Et du coup, j'ai demandé des examens à ma gynéco qui m'a dit, en effet, Madame Leonardi, vous êtes en préménopause. Voilà. Est-ce que vous aviez eu des signes? Et c'est vrai que ça faisait un certain temps que j'aimais le ski de rando. Hein. Non, je le dis, c'est très mauvais signe. Hein. Et les gens me posaient des questions. Les gens commençaient à s'impatienter. Ils étaient là, voilà, Marine, Joséphine a 5 ans. Il serait temps de lui donner un petit frère ou une petite sœur. Alors ne posez pas cette question. Je vous le dis tout de suite, parce qu'on ne peut pas vous dire la vérité. Hein. Moi, je ne pouvais pas répondre, bah, Brigitte, j'aimerais bien, mais mes ovaires sont pourris et ton fils ne bande que quand il dort. Voilà. Non, vous ne pouvez pas dire ça. J'ai fait ce que n'importe quelle femme aurait fait à ma place. Hein. J'ai demandé des examens complémentaires pour trouver un plus gros problème à mon mari. Voilà. Et on a trouvé. Il avait des spermatozoïdes, tenez-vous bien, qui ne bougeaient pas et qui n'avaient pas de tête. Oh, mais j'en demandais pas tant. On est allé voir un spécialiste de la fertilité qui nous a dit, bon bah monsieur, vous avez une oligo-asténo-tératospermie. J'étais là, docteur, ça a l'air grave. Et là il nous dit, non mais on a un remède pour ça. Moi j'étais pleine d'espoir, je lui ai dit, et du coup moi, mes ovaires. Et il m'a dit cette phrase, je vous jure c'est vrai, il m'a dit, Madame Leonardi, le problème avec la préménopause, c'est qu'on ne peut pas stimuler le néant. Alors mec, quelle est ta vision du néant, hein? Parce que le gars à côté de moi, il a des spermatozoïdes sans tête. De la soupe de vermicelle dans les couilles, hein. Alors finalement, je suis tombée enceinte de je ne sais qui. Et j'ai eu un début de grossesse compliqué, j'ai dû être allaitée. Et là, pareil, les phrases qu'on entend en tant que femme, c'est un truc de malade. Ma tante m'a quand même dit, ma chérie, n'y pense pas trop, comme ça, le bébé va s'accrocher. T'es là, pardon, hein? Attendez, c'est un bébé ou c'est mon ex que j'ai dans le ventre, hein? Non mais, le fœtus, il est pas là à se dire, oh putain, la meuf, elle pense à moi, genre toxique de ouf. J'ai aussi eu cette phrase de ma mère qui m'a quand même dit, t'es peut-être trop maigre pour porter un enfant. Bah, écoute maman, toi t'es trop grosse pour porter un jugement et pourtant.
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9: Je suis inquiète parce que ce Blanche-Neige, c'est pas cette histoire ne tient pas la route. Ça va pas parce que quand même, faut bien se remettre dans le truc. C'est quoi l'histoire? On a une fille. Un peu cruche, le mot est faible. Hein. Qu'est-ce qu'elle fait? Elle bile du terreau dans un jardin. Bon, très bien. Il y a un mec qui se ramène avec un brushing sur la tête. Elle le voit, elle part en courant, elle se paume dans la forêt, faut le faire. Hein. Il y a 4 arbres dans la forêt, donc déjà... Mais enfin là, on a de la chance, c'est une mésange qui arrive, qui sauve tout. Donc la mésange, moi déjà, je la gobe pas. Bon, après, de l'autre côté, on a quoi? On a une belle-mère qui a une salle de bain très sophistiquée. Son miroir lui fait la conversation, hein, donc... Alors... Bien élevé le miroir d'ailleurs, il lui envoie dans les gencives le matin au réveil, t'as vu ta gueule, t'es moche comme un bout, donc pouf. Donc elle prend mal le truc, elle envoie Gugus pour dégommer la gamine qui est plus jolie qu'elle. Ça c'est pareil, c'est sûr, moi pareil, dès que je vois une fille plus jolie que moi, ma première réaction c'est de la faire descendre, tout de suite. T'es plus jolie que moi toi, non? Pan, t'es morte, voilà, paf. C'est pas crédible, c'est tout, c'est juste pas crédible. Après, de l'autre côté, on a cette baltringue, hein, on peut dire. Alors eux, ils pensent qu'ils vont trouver les monts de quartier dans de la caillasse, c'est encore... Bon, ils rentrent chez eux, les civets, ça on peut le comprendre, après une journée de boulot. Là, faut qu'ils se cognent l'autre gourdasse. Et d'un coup, ça les prend. On sait pas d'où ça sort. Tout ce beau monde se découvre une vocation de technicien de surface. Alors. Bon, pendant ce temps, la vieille, elle se met en cuisine, elle fait une pomme au four. Qu'est-ce qu'elle y fout dedans, on le saura jamais. Elle emballe le tout dans du papier alu, elle se retrouve en 2 secondes dans la cabane alors qu'elle a jamais entendu parler de sa vie de la cabane. Hein? Nous, même avec un plan, il nous faut 2 heures pour trouver une maison de retraite. Elle claque des doigts, elle est dans la cabane. Bon. L'autre gourde, là, parce que quand même, elle en tient une couche. Hein, là. On dirait qu'elle a jamais vu de sa vie une rainette du Canada. Elle se jette dessus, comme si elle n'avait pas bouffé de 8 jours. Attrape la pomme, car, pouf, elle l'a à peine mordue, pouf, paf. Premier macabé. Après, les 7 baltringos, là, contrariés. Tu penses, il n'y a plus personne pour faire le ménage, hein? Qu'est-ce qu'ils font? Ni une ni deux, ils zigouillent la vieille. Deuxième macabé. Et là, on sait pas d'où il sort. Là, le brushing qui se ramène. Alors lui, on sait pas ce qu'il a bouffé, s'il a une haleine de coyote, on sait pas. Mais alors, la morte, dès qu'il l'embrasse, elle te pète une santé, elle enfourche un canasson, cramponneau au brushing, tagada tagada, ils se marièrent et eurent beaucoup d'enfants, eu mon dada emballé, c'est pesé. On y croit. Non mais oh. Ça va pas du tout. On y croit pas. Puis voilà, c'est se foutre de la gueule du monde. Mais c'est les deux autres frangins, là, les frères Grimm, qui ont ressorti cette histoire. Puis on se la trimballe, là, merci, hein, le coup du prince charmant, ça, ils nous la recopieront. Parce qu'on a beau ne pas y croire, on l'attend quand même. Et qu'est-ce qu'on fait, nous, les filles, toute notre vie? On poirote. Voilà. Donc alors, la condition féminine, ils l'ont fouillée. Beauté, enfant, ménage. Point barre, fini. Voilà. Ah, ça valait le coup de s'y mettre à deux pour prendre ça, tiens. Je vais te la revisiter l'histoire, moi, en 2 coups de cuillère à peau, vous allez voir, le comte, il va se prendre un sacré coup de neuf derrière les oreilles. Déjà, j'inverse tout, j'en ai marre. Voilà, moi, j'enferme un quinquagénaire dans une salle de bain. Voilà, je l'enferme, clac, clac, hein. Et d'entrée, je lui colle un beau-fils qui ressemble à Alain Delon dans la piscine. Déjà, le vieux, ça va le calmer, hein. Kevin, le beau-fils, c'est pour toi, hein. Tu feras le puceau, tu vas habiter avec les 7 mecs. Ben voilà, c'est comme ça. Alors, tu prends ton aspirateur, tu le lâches plus et t'attends, on inverse la princesse charmante, hein. Tu t'appelles, eh ben, tu t'appelles. Blanc en neige. Voilà. À la fin, tu meurs empoisonné par le plat du jour. Pareil, tic-tic, schlaf, paf, terminé. Il est bien évident qu'avec 7 mecs dans la baraque, hein, y a un moment où notre blanc en neige, il vire sa cutie, hein, évidemment. Hein. Ah ben, on est en 2005, chérie. Hein, on avance maintenant. Hein. Alors, tu auras une aventure avec Joyeux. Voilà, enfin, un truc qui prend son sens, d'ailleurs. Joyeux et gay. Voilà, ça c'est écrit. Hein, c'est même pas moi, chérie. C'est pas moi, ça. Comment? Pourquoi ça rigole? Comment Jean-Charles ? Joyeux, monte le Blanc-Neige. Et si je veux, je rajoute des personnages. Je vais pas me gêner, hein. Alors certainement pas Cendrillon, parce que bon, je garde pas une gourde pour m'en cogner une autre, hein. Non, non, j'oublie toute la clique, là, les Baudins, les Fées Clochettes, les Belles au Bois Dormant. Non, je fais rentrer, faut un truc qui a de la gueule, qui pète, quoi. Clac, je fais rentrer, allez. Les 12 salopards et les 7 mercenaires d'un coup. Alors, j'ai 19 malabars qui déboulent, déjà, ça va les scotcher, ça, hein. Alors après, il faut que... Qui va sortir de cette chaumière? Parce que il faut surprendre, quoi. C'est ça, le truc. Non, mais c'est bien con, voilà. C'est bien de penser qu'un jour avant, on a encore le temps de changer les trucs. Voilà, qui va sortir de cette chaumière? Pinocchio, paf! Pinocchio sort de la chaumière, ça, ils peuvent pas s'y attendre. Pinocchio ne s'aperçoit pas que dans les parages, je fais rentrer qui je veux et je dis ce que je veux, surtout. Alors, comme ça, dans les parages, dans les pâturages, dans tout ce qu'on veut... Alors, tu ne s'aperçois pas que dans les pâturages, rôde Géronimo, alors là, c'est le suspense, évidemment, qu'est-ce qui va se passer? Heureusement, l'attention est détournée par... Rintintin. Rintintin qui boite un peu, mais courageux, il saute dans une diligence poursuivie par les Indiens. Tout ça se passe à Colombelles et deux églises.
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11: Je lis dans vos yeux la surprise. 20 ans de métier, mais elle a commencé à 10 ans. Il m'est arrivé un truc il n'y a pas longtemps que je ne m'attendais pas du tout. J'ai eu 40 ans. Et mon mari m'a dit, mais t'inquiète pas, Anne, tu les fais pas, tu fais 38. Non mais 40 ans, c'est l'âge de la maturité. C'est vrai, quand on te fait une vacherie, à 20 ans, tu gueules. À 30 ans, tu fais la gueule. À 40 ans, tu fermes ta gueule. Par exemple, quand l'institut de ton gosse te dit, elle n'est pas assez concentrée en classe, hein, c'est quand même une année vitale pour son avenir, la moyenne section de maternelle. T'as envie de lui dire, mais toi, t'as rien d'autre à faire que de me prendre la tête à 7h du soir, là, t'as pas de gamin qui t'attend à la maison, avec la tronche que t'as trouvé personne pour t'en faire. Mais tu dis, merci beaucoup de m'avoir alertée, madame Cascouillard. Moi, je me suis acheté la crème, je fais 10 ans de moins. Au bout d'une nuit, j'espérais faire une semaine de moins, un jour de moins, une heure de moins. Je vais voir mon mec, je dis, tu remarques quelque chose de changé? Tu t'es pas brossé les dents? Je vais voir ma fille de 10 ans, je dis, mais ma peau, regarde bien ma peau. T'as des boutons d'acné qui ont poussé par-dessus les rides. Je suis pas pressée que ma fille devienne ado. L'autre fois, je suis tombée par hasard sur une émission la nuit sur la bande FM. Allô, je m'appelle Karen, j'ai 14 ans, je travaille jusqu'au bout avec mon copain parce que ça fait longtemps qu'on est ensemble. 4 jours. Mais hier soir, elle avait apporté une capote de son cousin, il l'avait rincée. J'ai voulu la repasser, mais elle a fondu. Non, mais à 40 ans, il y a des trucs super qui t'arrivent pour la première fois. C'est ma première mammographie. Pour ceux qui connaissent pas, on te prend le sein, on te l'étale comme un œuf au plat. Et au moment où tu crois que tu vas mourir comprimé, on te dit « Attention, maintenant, ça va un peu serrer. » Mais pourquoi les mecs font pas des couillographies? Moi, maintenant, je mets souvent des baskets parce que j'ai remarqué que ça donne un côté jeune, sautillant. Mais quand tu fais 1m60, ça donne un côté balle de ping-pong. J'ai essayé de faire du sport. J'ai des amis qui me disent « C'est moi, Anne, quand je cours, ça me vide la tête, je pense plus à rien. » Je dois pas courir assez vite, moi. Ah non, mais moi, quand je trottine, j'arrête pas de penser. Quand je vois passer une grosse qui court, je me dis la preuve que ça sert à rien. Quand je vois une main, je me dis, mais pourquoi elle se fatigue comme ça? Elle veut perdre un os? Puis quand je vois des gens tout rouges, dégoulinant de sueur, je me dis, il devrait le marquer sur les baskets, le sport tue. Non, puis 40 ans, c'est l'âge des bilans. Maintenant, moi, la rubrique sexe, je peux marquer maîtrise. Non, je dis pas ça que pour moi, mais je veux dire, c'est connu. Enfin, les femmes de 40 ans sont bien meilleures au lit que les femmes de 20 ans. Moi, ça fait 15 ans que je suis avec le même homme, et dans les magazines, ils conseillent pour érotiser le quotidien de prendre un bain ensemble. Mais nous, on n'a jamais réussi à rentrer à deux dans la baignoire. Dans les magazines, aussi, ils te conseillent pour relancer ton couple, l'infidélité impromptue. Mais ça, c'est comme les scouts, faut être toujours prête. Faut avoir un string, pas la culotte en coton avec les moustaches qui dépassent. Alors moi, cette année, ça fait 20 ans que je fais ce métier et les gens me demandent si c'est pas trop répétitif. Mais tous les métiers sont répétitifs. Je vais vous donner les phrases, vous allez me dire les métiers. Un conseiller fromage, j'ai demandé en caissuite. Un conseiller fromage. Non, maintenant on dit hôtesse de caisse. Lâche cette arme. Enseignant. Il y a un truc qui a beaucoup changé nos vies aussi, c'est les nouvelles technologies. Regardez le GPS. Tournez à gauche. J'ai dit tournez à gauche. Ça change de votre femme qui dit bah tourne à gauche. Bah je t'ai dit tourne à gauche. Pourquoi t'as pas tourné à gauche? Ah non, non, maintenant avec le GPS ça change tout. Maintenant votre femme elle dit bah elle t'a dit de tourner à gauche. Ça sert à rien d'avoir payé 300 euros pour se farcir cette pétasse avec sa voix sucrée si tu veux pas ce qu'elle te dit, hein. Moi je trouve que ce serait bien si on pouvait avoir un GPS pour nous guider dans la vie. Ne rentrez pas dans ce centre commercial, vous êtes à découvert. Moi, je dis que les femmes seront vraiment les égales des hommes. Le jour dans une entreprise, une femme pourra dire faut pas vous habiller comme ça, David, ça m'excite. Vous savez ce que ça veut dire, CDI, David? CD intelligemment. J'avais quand même été claire dans l'annonce. Sens du contact pour augmenter la pénétration. Non, attendez, je suis sûre que quand les femmes auront le pouvoir, elles ne feront jamais des choses comme ça. Elles feront pire. En tout cas, il y a un truc qui m'énerve, moi, c'est quand je rencontre dans la rue des gens que j'ai pas vus depuis longtemps, pour me faire plaisir, ils font « Oh, Anne, t'as pas changé !» J'ai pas changé ? 15 ans de mariage, 5 ans de psychothérapie, 20 ans de régime, un immense travail intérieur sur moi, j'ai pas changé ! Mais toi non plus, t'as pas changé, t'es toujours aussi con ! Finalement, je me dis que le plus important dans la vie, c'est de s'accepter comme on est. Et ça, je suis contente parce que il me reste peut-être encore 40 ans pour y arriver.
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12: Donc voilà, moi, j'ai 39 ans, je suis célibataire, j'ai pas d'enfants. Et à notre époque, vous savez ce qu'on me dit? Mais va te faire congeler tes ovocytes. Non, et puis la grossesse, ton corps qui change, j'hésite. Eh, les mecs, ils ont la vie cool. Hein. Ah, franchement, bah pour eux, un bébé, c'est comme une pizza, quoi. Ils te le mettent au four et ils reviennent quand c'est prêt, tu vois. Bon, en même temps, je sais pas pourquoi j'en parle, parce qu'il faudrait déjà que j'ai quelqu'un. Je me suis fait larguer il y a pas longtemps. Et mes amis, à notre époque, ben, ils me consolent avec des phrases pourries du genre « Ça va, Léa, un de perdu, 10 de retrouvé. » 10 ? Et moi, ce que je veux, c'est être en couple, hein, pas dans une partouze. Et alors avant, ils m'appelaient en me disant « Mais Léa, reste pas seule chez toi, viens à la maison ce soir, on se commandera une pizza et je te présenterai Thierry. » Maintenant, plus du tout. Il me dit « Mais reste chez toi, mets-toi sur Tinder, quoi, nous fais plus chier, tu vois ?» Alors Tinder, c'est-à-dire, c'est vrai, tu restes chez toi, tu fais ta pizza et tu commandes Thierry. Ça devient de la folie, quoi. Tinder, c'est quoi? Tu te vends, en fait. Tu deviens un produit en tête de gondole. Et en promo, en plus. Hein. Parce qu'à force de rien trouver, t'es quand même très rapidement à moins 50% sur toutes tes exigences, tu vois. Si ça continue comme ça, je vous le dis, on va finir par nous vendre comme un appart. Hein, du genre, oh, bonjour, Guy Moquette. Oh, vous êtes là pour la visite de Léa Landau? Super produit, ouais. Ouais, ouais. Ah non, c'est pas du tout neuf, non. Ouais, ouais, bien entretenu, hein, construction années 70. Ouais, jamais vendu, uniquement loué de temps en temps. Des locations saisonnières, ouais. Par le biais de Airbnb, ouais. Ouais. Ouais. Un truc du genre, je sais plus. Bon, enfin, la proprio, on a marre des locations d'un soir, elle veut être vendue. Vous êtes prêts pour la visite? Ouais, ok, super. Alors, on va commencer par la cave, hein, qui se sépare par deux pièces tout en longueur, hein. Alors, voilà, ça sent certes un petit peu l'humidité à cause des moisissures et des champignons. Hein. Bon, enfin, les nettoie une fois par an, ça devrait suffire. On va ensuite remonter les deux escaliers, donc les jambes, d'accord, qui sont bien entretenues, bien fermes, robustes et tout. Bon, apparemment, quelques petites fissures vont se dessiner dessus avec le temps. C'est pas pour autant que ça va s'écrouler, non. Au pire, ça fera un petit effet crépi, voilà. Ensuite, on arrive devant la porte d'entrée, hein, l'entrejambe. Alors, je laisserai bien évidemment le paillasson en évidence, hein. Allons bon, une fois à l'intérieur. Et alors attention, ce sont des parties communes, mais on y va un par un, ok? Alors une fois à l'intérieur, vous allez tout au fond, hein, et là vous allez arriver dans les deux pièces du rez-de-chaussée, les fesses, la cuisine et le cellier. Voilà, et là il y a un peu de réserve, vous avez de la chance. Hein. Comme vous pouvez le voir, les deux pièces sont toutes deux séparées par un petit couloir très étroit, qui manque certes de luminosité, mais heureusement, il y a peu de passage. Voilà. On l'utilise que pour les canalisations des fosses communes. Voilà. Donc, je poursuis la visite donc, avec les seins, bien sûr. Donc, c'est les deux pièces de l'étage ou de l'étage, hein, comme vous voulez, les deux fonctionnent. Les deux pièces les plus chaleureuses, bon, elles ont entièrement été refaites toutes deux récemment. Bon, enfin, le ravalement de façade a déjà été opéré, voilà, hein, le visage évidemment, parce que l'Assemblée a voté pour un ravalement de façade quotidien. Excusez-moi, on m'appelle. 3 500 000 net vendeurs, au fait, hein. Ouais, j'ai oublié de vous dire. Faudrait dépêchez-vous de réfléchir, je me dandine, je crois qu'il faut que j'aille vider l'eau du bain. Allô? Ouais. Ouais, allô, Steph. Ouais, je leur ai dit, 3 500 000 net vendeurs. Bien sûr qu'ils sont intéressés, hein? Ouais. Ah, tu m'as mis sur le bon coin, ça fait plaisir. Ok. Ah ok, bah super, ok, je leur dis, ça roule, à toute Steph, bye, bye. Eh bah écoutez, c'est fou, mais vous ne devinerez jamais, c'était Stéphane Plaza. Eh bah je suis vendue, et voilà.
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13: Bon, est-ce qu'il y a beaucoup de femmes qui croient au prince charmant ce soir dans cette salle? Nous, on y croit d'une certaine manière. En tout cas, quand on est plus jeune, on y croit parce que c'est à cause des Walt Disney qu'on nous a mis dans la tête depuis qu'on est toute petite. La Belle au bois dormant, avec le mec qui vient t'emballer pendant que tu dors. Moi, j'ai vu cette histoire deux fois, dans La Belle au bois dormant et dans Faites entrer l'accusé. Je pense que le prince charmant d'aujourd'hui, c'est rien d'autre qu'un pauvre type qui a peur de venir te parler en soirée. Alors il met du GHB dans ton verre. Et après, tu t'endors. Et après, il t'emballe. Et il t'emballe bien dans un sac poubelle après t'avoir découpé en morceaux. De quoi, Michel? Je t'ai pas présenté ma copine? Bah attends, ne bouge pas. Je te présente Stéphanie. Ma moitié. Enfin, sa moitié. Et nous, on est vraiment inquiète. J'ai une amie, maintenant, du coup, elle a peur de boire dans les boîtes de nuit à cause de tout ce qu'on pourrait mettre dans son verre. Du coup, elle boit qu'aux toilettes, par précaution. Et parce que c'est une crevarde aussi. Et elle me dit, Candy, mais attends, tu te rends pas compte, avec tous les fous et les tueurs en série qu'il y a dehors, faut se méfier. Et moi, je lui dis, tu as tort. Un fou et un tueur en série, ça n'a rien à voir. Pour moi, un fou, c'est un type, un matin, il s'est levé un dimanche. Quelle belle journée! Je vais chercher du pain! Bonjour, madame la boulangère! Mais je suis un fou, en fait! Alors qu'un type qui a décidé que tous les lundis, il buterait une blonde d'environ 1m75, pesant 52 kilos, habitant seul ou avec un chat, c'est pas un fou. C'est un mec organisé. C'est pour ça que nous, les femmes, soi-disant, on pourra jamais être de vrais bons tueurs en série parce que, soi-disant, on n'est pas assez bien organisés. Soi-disant, au vu de nos sacs à main. Et il y a des femmes, elles sont sorties pendant des années avec des hommes, c'était des tueurs en série, elles s'en sont jamais rendues compte. Quand même, quand le mec, il sort toutes les nuits le chien pendant 4 heures. Soi-disant, pour qu'il fasse ses besoins. Il n'y a pas un moment donné, tu te poses des questions? Imaginez si le chien, il pouvait témoigner.
14: Martine, viens voir. Ouais, bah c'est parce que je suis restée longtemps dehors. Viens voir. Je te jure, c'est pas moi. J'ai pas des problèmes pour chier. C'est lui.
13: Alors, je pense sincèrement, mesdames, que nous, on veut protéger le jardin secret de nos mecs. C'est pour ça qu'elles s'en rendent pas compte, ces femmes-là. Parce que nous, on s'imagine, messieurs, que votre jardin secret ressemble au nôtre. Bien rangé, beau. Jamais on imagine qu'en réalité, les gars, votre jardin secret... Et eh ben c'est une grosse décharge. Avec des rivières de bière qui coulent dedans. Avec des filles super bonnes qui dansent sur des pizzas géantes. Pendant que vous regardez le foot. Ouais. Et souvent, les nanas sur lesquelles vous fantasmez, elles ont rien à voir avec la fille que vous présentez à vos parents. Donc, souvent, les nanas sur lesquelles vous fantasmez, elles ressemblent à une grosse bouche, posée sur des gros seins. Et la grosse bouche, elle fait « Vas-y bébé, c'est bon, t'es le meilleur !» Alors que la fille que vous présentez à vos parents, elle ressemble à celle qui a bien voulu de vous. Tout simplement. Nous aussi, hein, parfois, on aimerait bien être la nana sur laquelle vous fantasmez. Hein. Ne serait-ce que pour un premier rendez-vous avec vous, messieurs. Est-ce que vous savez que nous, les femmes, pour un premier rendez-vous avec vous, on pose une journée de RTT pour se préparer. Pour s'épiler, se maquiller, s'habiller. Arriver devant vous et vous faire... Je suis désolée, je sors du boulot, j'ai pas eu le temps de me changer. Faut savoir, messieurs, que si à ce moment-là, on vous plaît pas, on vous plaira jamais. Parce qu'à ce moment-là, nous, on est au top de nous-mêmes. On a l'impression de descendre les Champs-Élysées, alors qu'on descend juste les poubelles, mais wouh! Et en général, ces jours-là, personne te remarque. C'est toujours les jours où on est habillé n'importe comment, dans un jogging tout pourri, les cheveux en l'air, qu'on a une cote incroyable. C'est pourquoi? Parce que quand on est dans un jogging tout pourri, les cheveux en l'air, ils se disent Elle, elle a rien fait depuis longtemps, y a moyen.
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15: Il ne faut jamais dire jamais à un enfant. Ça sert à rien. Parce qu'évidemment, un enfant, il est plus fort que toi. Il va te faire renoncer à tes principes. Et moi, je ne savais pas. Alors moi, les principes, j'en avais plein. Avant que ma fille arrive, je disais, ben déjà, ma fille, elle mangera bio, ça me paraît essentiel. Ouais, je parlais comme une connasse. Bah parce que j'ai pas du tout envie qu'elle se gaffe de gluten, de graisse hydrogénée, d'OGM, no way, quoi. La télé, hors de quest. No. Parce que je vais pas me servir de la télé comme d'une babysit de substitution. Je veux dire, faut savoir ce qu'on veut dans la vie, tu vois. Télé, bébé, hello, choose life. Les jouets? Ouais, bien sûr. Non, ma fille, elle n'aura que des jouets en bois. Filière allemande, ouais, 100% naturelle. Oh, si, bah c'est du bois d'arbre. Eh oui, ça c'était moi avant. Seulement, comment dire...
16: Le jouet en bois, quand tu te l'es pris trois fois dans la gueule...
15: Ah bah évidemment, tu le fous à la poubelle et tu cours chez Fisher Price, comme tout le monde, acheter le premier jouet en plastique qui clignote et qui fait du bruit. C'est arrivé. Et pour les autres principes, c'est pareil, à la première difficulté, tu renonces, évidemment. Attends, chérie, je discute avec le monsieur qui est charmant, donc arrête de pleurer, s'il te plaît. Chut, tais-toi. Oh, caprice, tais-toi. Chut, va chercher un Kinder Pingoué au frigo, dépêche-toi. Deux, si tu veux, je m'en fous, il est 19h, tu manges ce que tu veux, des Kinder, des chips, du coca, du popcorn, hein? Oui, t'as pas de dents, bah tu bois avant, et puis tu... Voilà. Alors en fait, je vous disais, c'est la chaudière. Qu'elle a lâché, voilà, je sais pas. Alors que j'entretiens, ouais, bien sûr. Attends, une seconde. Mets-toi devant Gulli, chérie. Ah bah Gulli, c'est la chaîne enfant, ça sauve des vies, je peux vous le dire. Ah moi, sans Gulli, je serais morte, c'est sûr. Ou ma fille, je sais pas, mais une des deux. Hein, ou le chien, qui a rien à voir, le pauvre. Mais en tout cas, on serait moins nombreux dans l'appartement. Gulli, c'est un service de santé publique. C'est pour ça qu'ils l'ont mis sur la 18. C'est un numéro d'urgence, Gulli, je pense. Mais bon, on est tous... qu'est-ce que tu veux? On est tous pareils, les parents, on finit tous par céder, plus ou moins tard, c'est tout. J'ai remarqué qu'il y avait deux catégories de parents, d'ailleurs. Il y a, comment dire, il y a ceux qui luttent quand même quotidiennement, tu vois, pour conserver leur autorité, leurs valeurs, et puis... Mais alors, il y a ceux qui lâchent tout très vite. Moi, je la connais facilement, les deux catégories, c'est en voiture, sur autoroute, tu sais. En général, ceux qui ont le pare-soleil noir, ils luttent encore. Ceux qui ont le pare-soleil Winnie l'ourson ou Dora l'exploratrice... Ah bah oui, ils sont passés de l'autre côté de la barrière, là, c'est bon, ça y est, allez hop. Ils vivent dans le monde de oui-oui. En général, t'as le père de famille qui a l'air de dire « Je vais sauter de cette voiture en marche. » Ça fait 7 heures que j'écoute Henri Dess. Je vais m'asseoir sur le levier de vitesse jusqu'à ce que mort s'en suive. Enfin, je... Non, mais je dis ça, mais je ne juge pas parce qu'on est tous pareils au final. Hein. Le pare-soleil, c'est qu'un début. D'ailleurs, selon moi, le pare-soleil, ça signe vraiment ton entrée dans le monde de la parentalité. Donc, dans le monde du pratique. En tout cas, dans le monde où le pratique l'emporte sur le beau. Et là, une fois que t'as acheté le pare-soleil, t'es bon pour recevoir toutes les horreurs du monde chez toi du moment que c'est pratique. Allez-y, faites-en entrer. On y va, les transats, les balancelles, les bavoirs en plastique récupérateur, magnifique. Tout, je m'en fous, c'est bon. Oui, c'est la fête du moche, c'est ici. Entrez, on y va, les toiles cirées, parfait. Les magnets sur le frigo, sublime. Allez-y, oui, poussez les canapés blancs, on n'en aura plus besoin, il y a de la place. Les autocollants antidérapants en forme de poisson dans la baignoire. Ouh. Et on finit tous par vivre en crèche. Mais c'est pas grave parce qu'on se cache derrière le fameux « Ouais, je sais, c'est pas beau, mais c'est pratique. » C'est pas beau, mais c'est pratique. Attention à cette phrase quand même. Hein. Bah, si tu laisses cette phrase gouverner ta vie, là, c'est pas beau, mais c'est pratique. Bah, un matin, tu te réveilles dans un canapé stressless avec des crocs aux pieds, une banane autour de la taille. Hein, c'est vieux. Hein. Ah bah, c'est pratique, les bananes, et où? T'as les mains libres? Et pourquoi pas la casquette ventilateur après? Tout est possible. Ah bah bien sûr, s'il n'y a pas de limite, t'imagines? Bah c'est mon mari, il est pas beau mais il est pratique. Voilà, allez, terminé, emballé. Non, non, faut faire attention, faut lutter.
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18: L'autre jour, j'ai ma grand-mère arménienne de 80 ans qui a insisté pour m'expliquer ce qu'était pour elle le vrai amour. Alors le vrai amour, merci mamie, mais à Paris c'est pas possible. Hein. C'est compliqué, il y a tellement de gens. Comment tu fais pour t'arrêter sur une seule personne? On fait tellement de rencontres dans la même journée que même si t'aimes bien quelqu'un, tu pourrais lui dire « Attends, désolé, t'es vachement sympa, mais ça se trouve, il y a encore mieux dans une heure. Hein. » T'imagines, tu te mets en couple et après le mec il te présente ses potes. Genre des beaux gosses. Mais vachement mieux lui! Mais moi, c'est lui que je voulais, en fait. Hein. On peut changer ? Non ? C'est trop tard, d'accord. Il n'y a pas longtemps, j'ai une copine à moi qui s'est mariée et qui m'a dit « Mais Marion, t'as rien compris, quoi. Mais la liberté, c'est pas l'absence d'engagement. C'est la capacité de choisir la personne avec qui tu vas faire ta vie. » Alors je dis « Ok, mais toute ta vie ?» Et si genre Brad Pitt il arrive et il te dit je t'aime, je veux refaire ma vie avec toi et j'élèverai tes enfants comme si c'était les miens. Je crois franchement que tu vas rester avec Bertrand. Hein. Quoi? Bertrand c'est ton Brad Pitt à toi? Ah merde. Moi ça fait peut-être longtemps que t'as pas vu une photo de Brad Pitt. Hein. Bon je dis ça mais je respecte beaucoup les couples. Alors justement une règle d'or là, les célibataires. On s'amuse, mais que avec des célibataires, hein, on demande dès le départ. Bon, malheureusement, c'est vrai que c'est pas toujours aussi simple que ça. Hein. Non, parce qu'au-delà des deux catégories, hommes célibataires et hommes en couple, il existe une troisième catégorie, que j'appelle personnellement les petits bâtards. Qui, eux, sont en couple, mais t'affirment les yeux dans les yeux qu'ils sont célibataires. Hein. Une sorte de célibataire, quoi. Non, mais moi, de toute façon, je suis une célibataire volontaire. Non, c'est trop bien d'être célibataire. Tu vois, t'as de compte à rendre à personne. Hein. Si t'as envie de sortir, tu sors. Tu peux faire des rencontres à chaque instant. Hein. Alors attention, parce que s'amuser, c'est pas si facile que ça. Des fois, ça peut être le parcours du combattant. Par exemple, il y a celui qui devient un peu aigri au fil des rencontres. Oh, j'en peux plus, elle me saoule toute. Attends, la meuf, sa photo de profil, c'est Nathalie Portman. Elle arrive au rendez-vous, c'est Jackie Sardou, quoi. Sinon, il y a aussi celle qui rencontre, mais qui a du mal à séduire. Oh, je sais pas, moi, je vais pas prendre un petit ponche, ça fait alcoolo. La bière, ça fait bon pote. Le coca light, ça fait la casse-couille au régime. Putain, je sais pas. Après toi. Non, je t'assure après. D'accord. Bon, moi, je vais vous prendre un thé.
19: Et merde, pourquoi j'ai dit un thé?
18: Oh, putain, ça fait grand-mère, t'es con, quoi. Pourquoi tu dis un thé, toi? Moi, dans la vie, je suis vendeuse de chaussures. C'est sympa. Enfin, je veux dire, on marche sur nos pieds, donc c'est important d'être bien chaussé. Voilà. Sinon, il y a aussi celle qui rencontre, qui séduit, mais qui digère plutôt très mal les lendemains. Non, mais il est sérieux, lui, puisque je te dis, regarde ce qu'il m'a écrit. Chère Mylène. Alors déjà, Mylène, ça s'écrit avec un Y, et moi, c'est Myriam. Myriam, c'est rien à voir, quoi. Merci à toi aussi pour cette folle nuit. La semaine pro, je suis pas dispo. Mais je te propose autre chose. Croisons-nous à l'improviste, sans prévoir. Si ça ne te dérange pas, à plus. Il est magique ou pas, le mec, là? Non, parce que comme ça, à chaud, on dirait qu'il t'a proposé un truc, non? Alors qu'en fait, pas du tout, là.
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20: Donc, c'est une année avec mon mari, on avait visité la Bourgogne, tu sais. Enfin, tu sais, en Bourgogne, c'est pas difficile, il y a deux circuits, hein. Au-dessus, tu visites les escargots, et en dessous, tu as les caves. Moi, les escargots, ça me disait rien. C'est pour voir des choses qui bavent. J'ai dit, autant inviter ta mère à la maison. Merde. Alors finalement, j'ai choisi les caves. Ben voyez, dis-je. Eh ben dessous, c'est un océan de vin. Un océan. Avec le guide, on avait fait une plongée en bouteille. Oh, genre le grand bleu, tu sais. À part que là, c'était les grands rouges. Hein. Puis alors, il faut voir le guide. Hein. Tu n'as pas commencé la visite, tu te bourres le mot. Hein. Goûter, cracher... Goûter, cracher, Attends, goûter, c'est pas la peine de répéter ça une année de fois, on est venu pour ça. Cracher, là, je sais pas si mon mari va s'en rappeler, hein. Quand on est remonté en surface, mal. Moi, il m'était monté un peu l'ivresse des profondeurs, tu sais. Bon, j'avais 19 de tension, hein. J'étais contente, à l'école, j'ai jamais eu de 19, hein. Mais mon mari, tu sais, il avait dû oublier de faire les paliers de décompression. D'un coup, il est venu tout rouge, tu sais. Mais rouge, Bourgogne, grain cru, hein. Il avait même le regard millésimé. Ça a dû te lui faire péter le bouchon de l'aorte... de l'aorte sauvage, tu sais. La ventriloque droite, elle a dû se polier à la ventriloque gauche. Dépressurisation cardiaque. Il n'y a pas coupé, hein. Accident vino-vasculaire. On a appelé le SAMU, hein. Ils m'ont dit, madame, il nous faut 2 jours pour lui nettoyer les cuves et lui refaire les niveaux. Hein. Eh oui, ils m'ont dit, madame, votre mari, il a fait une overdose de rouge. Hein. J'ai dit, eh, je le vois bien, il est tout blanc. Essayez de le mettre sous perfusion de rosé. On en fait rigoler. Ben lui, non, mais nous, oui. Hein. Depuis qu'on est rentré dans le quartier, tout le monde l'appelle AOC. Albert oublie de cracher.
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19: Moi, j'ai toujours rêvé d'être top modèle. Vous m'imaginez en top modèle? J'ai dit imaginer. Non, mais après tout, mais qu'est-ce qui me manque pour être top modèle? En hauteur, une vingtaine de centimètres. Et en largeur, la même chose. Vous m'imaginez en top modèle, Anna Roumani. Je donnerai des tas d'interviews. Anna Roumani, la nouvelle top qui monte et la gentillesse de nous recevoir entre deux défilés. Alors Anna, dites-nous, il n'y a pas trop de compétition entre les top modèles? Oh. Oui, je crois, mais j'ai la chance que je suis très amie avec Claudia, Carla, Cindy, Karen, Naomi, même si elles sont toutes jalouses de ma beauté. Alors Anna, on dit de vous que vous êtes une intellectuelle. Oh. Oui, je crois, c'est pas parce que j'ai un corps magnifique que j'ai le cerveau de vide. Je lis beaucoup. Je lis Hugo, Kundera, Paris Match. Alors Anna, quel est le secret de votre beauté? Le secret de ma beauté, je dors beaucoup. Et j'ai la chance que je peux manger ce que je veux et je grossis de pâtes. À midi, j'ai mangé des œufs durs et des carottes rapettes. C'était une orgie. Sinon, j'ai fait beaucoup de sport, que je monte dans ma vidéo de Soyez Belle avec Anna Roumani. Où je montre comment n'importe quelle femme avec un physique banal comme toi, elle peut espérer devenir aussi belle que moi si elle achète ma vidéo à 358 francs. Ou sinon, moi, j'aurais rêvé d'être Lady Diana. Non, c'est vrai, parce qu'elle est princesse. Bon, elle a dû aller avec le prince Charles. Mais maintenant, c'est terminé. Moi, j'aimerais bien être Lady Diana. Je ferais des visites de charité dans les hôpitaux du monde entier. La journée avec les déshérités, la nuit dans les 5 étoiles. J'aime beaucoup visiter les hôpitaux parce que donner de la joie aux autres, ça me rend heureuse.
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21: Là, en ce moment, je vis avec ma grand-mère. Donc ça fait du bien de voir des gens en vie. Non, je suis trop contente, ça me fait du bien vraiment parce que c'est compliqué de vivre avec ma grand-mère. Déjà, elle voit des choses que je ne vois pas. Là, il y a 3 jours, elle a vu 2 hommes hyper musclés se battre dans sa chambre. Je lui ai demandé ce qu'elle avait fait. Elle a dit, bah, je suis allée dans le salon, j'avais peur de me prendre un coup. On n'a vraiment pas les mêmes peurs. Enfin, moi, perso, je vois 2 hommes hyper musclés se battre dans ma chambre. J'espère me prendre un coup. Je dis la vérité. J'adore vivre avec elle parce que je lui fais croire des choses, mais aussi je lui fais découvrir des choses. Là, en ce moment, je lui fais découvrir la télé-réalité. Vous êtes télé-réalité un petit peu ou pas?
22: Oui.
21: J'ai l'impression que vous êtes télématin de toute façon, donc c'est pas grave. Mais là, on va parler de Love is Blind. Love is Blind, vous voyez ce que c'est ou pas? Ceux qui ne voient pas ce que c'est une émission où des femmes font des speed dating de 2 minutes avec des hommes sans les voir. Le but, c'est de trouver son futur mari sans jamais l'avoir vu. J'adore cette émission parce qu'en fait, elles font que chialer. Et elles chialent que pour des poux, mais elles ne le savent pas. Il y en a une qui rentre. Ils ne se voient pas, ils ne se connaissent pas. Le mec, au bout de 2 minutes, il lui dit quoi? Il lui dit, moi, tout ce que je veux, c'est te rendre heureuse. On m'a jamais dit ça. Ah oui, parce que les autres t'ont vu, en fait. Il y en a une autre qui rentre avec un carnet et sur le carnet elle a sa liste de critères. Mais attention, on est en 2026 donc ça se résume surtout à un critère. Un homme fidèle par pitié. Non mais les meufs, on n'a plus d'exigence. Mais on peut plus, on peut plus. J'ai l'impression que maintenant le mec il se lève le matin, il se lave les dents, on est contente. Quoi. Donc elle rentre et elle lui demande s'il est fidèle. Lui, il a tellement envie de baiser qu'il dit eh, oui. Et elle fait oh là là, c'est exactement ce que je voulais entendre. J'étais devant, je me dis, mais en vrai, quand elle a posé la question, elle pensait entendre quoi? Non, mais elle pensait qu'il allait répondre quoi? Ah non, non, non, non, moi je suis un gros baiser. C'est... T'as des copines? Ben, je les baisse toutes. Non, après, c'est cool de vivre avec sa grand-mère, mais ça me donne envie de voyager loin quand même. Là, je teste un peu les voyages seuls. Voilà. Et j'ai remarqué un truc d'ailleurs avec les gens qui voyagent seuls, c'est une habitude chez eux de rentrer et de dire, mais tu sais, quand tu voyages seul, t'es jamais vraiment seul. C'est marrant parce que là, j'ai voyagé seule et j'étais complètement seule en fait. Enfin, Après, c'est le but. Moi, j'aime pas trop qu'on me parle, tu sais, quand je suis dans mes pensées, dans ma vie et tout. Là, par exemple, j'ai pris l'avion et il y a un mec qui a essayé de me parler. C'est horrible dans l'avion, tu sais, parce que t'es hyper collé, tu te retournes et il parle. À un moment, je me retourne, il a un strabisme. C'est pas grave, hein. Mais moi, ça m'est hyper mal à l'aise parce que je sais jamais regarder. Et là, Dieu merci, il y a eu des turbulences. Bam, bam, ça s'est remis en place. J'ai dit pas mal, ça se joue à peu de choses, hein. J'ai essayé de faire découvrir aussi la télé-réalité à ma mère parce que ça fait quelques jours que je vivais avant ma grand-mère. Ma mère, c'est compliqué. Ma mère, c'est le genre de mère qui m'appelle à 7h du mat pour savoir comment je vais et qui me rappelle à 9h pour me dire « Tu veux pas te stabiliser un petit peu ?» C'est marrant en plus, parce que venant d'elle, puisque ma mère, 6 enfants de 3 pères différents. Vous pouvez rigoler, elle est au courant, hein, c'est plus un secret. Hein, c'est 6 enfants, vous vous rendez compte, 6 enfants, c'est énorme. Ah oui. En plus, on se rend pas compte parce que tu sais, quand t'as un enfant, on parle beaucoup de la charge mentale, la fatigue, le sommeil. Mais personne te dit à quel point ton corps va changer. Personne n'en parle, ça. Et personne te dit que tu vas jamais le récupérer. Mais ma mère le vit hyper bien parce que la dernière fois, je dors chez elle, je sors de la douche, elle me regarde comme ça, elle me dit c'est dingue, on est foutu pareil. Après, j'adore ma mère. Attention, j'adore ma mère. En plus, elle a une petite particularité que beaucoup de mères ont d'ailleurs. Elle est mythomane. Bah si elle est mythomane, parce que moi ma mère toute ma vie elle m'a dit que j'étais la plus belle du monde. Je vous remercie de parier à ça. La plus intelligente, la plus talentueuse. Et tu vois, normalement, tous tes parents t'encensent comme ça, tu vois. Sauf que toi, à un moment donné, bah tu grandis, t'arrives dans le monde des adultes, tu regardes un petit peu autour de toi et tu te remets un peu à niveau, quoi. C'est, tu dis je suis bien, mais je suis Et en fait, moi c'est terrible, je me suis jamais remise à niveau, je suis devenue complètement érotomane, je pense sincèrement que tout le monde me kiffe. Mais c'est un handicap, hein, parce que vous, vous allez chez le psy pour avoir plus confiance en vous. Moi, je suis obligée d'y aller pour plus avoir confiance en moi. Quoi. C'est un calvaire. Et des fois, elle oublie qu'elle a créé ce monstre. Des fois, je l'ai au téléphone, elle fait « Mais Meryl, tu t'écoutes parler ?» Je fais « Oui. » Et là, je me regarde. Bah, je me kiffe. En plus, je vais même aller plus loin. Quand un mec me kiffe pas. Déjà, ça n'arrive pas. Mais ça n'arrive pas. Mais un jour, j'ai fréquenté un mec, et je pense pas assez longtemps, parce qu'il m'a dit un truc hyper intéressant. Il m'a dit « Ouais, non, j'ai pas le truc. » Soit disant. Vous savez ce que je me suis dit? Tellement, je me kiffe. Hein. J'ai envoyé un message à ma poche, j'ai fait « Il a un cancer, c'est sûr. » Tu sais, j'ai envisagé aucune autre option, quoi.
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0: Ça va depuis le temps. Ah ben ça va. Bien sûr qu'il est là. Bouge pas. Jean-Charles, c'est Françoise et Jacques. Bah écoute, il est dans son atelier. Monsieur travaille sur une nouvelle toile. Il vous fait un grand bonjour avec son gros pinceau. Qu'est-ce qu'elle rit fort, ta Françoise. Alors dis-moi, toi, ton Jacques, alors, toujours dans les choux, il exporte. Bah, avec ça, vous allez pouvoir acheter une maison, hein, une piscine. Tu veux pas une maison d'abord, non? Non, je n'avais pas suivi le... D'accord. Eh ben nous, bien, 200 mètres carrés, c'est pas mal, hein. Jean-Charles s'est fait son petit atelier, 180 mètres carrés. Hein, moi, je me suis aménagé mon coin, oui. Oh, bon, on va pas rester comme ça toute la vie. On déménagera dès qu'il aura besoin de plus de place. T'approches, Karine, t'approches. Alors, dis-moi, le combien, tu dis? Le 15, parfait. Tu rigoles, il vous adore, puis alors, ça le sortira un peu de ses croûtes, là, hein. Dis-moi, Jean-Charles, Françoise et Jacques viennent à Paris le 15, ils nous invitent à dîner, c'est bien, non? Pardon? Un vernissage? Quel vernissage? Ah non, tu vas pas me pondre un vernissage juste le soir où on dîne avec Françoise. Non, écoute, t'es gentil, qu'est-ce que je leur dis, moi? Alors, non, on peut pas, le 15, Jean-Charles accroche 4 tableaux dans un garage. C'est-à-dire qu'il a fait partir 3 Bristol, c'est un peu compliqué. Non, tu ne fais pas ce coup-là. Non, écoute, en plus, ça fait un an qu'on les a pas vus. Ils t'ont toujours aidé quand t'étais dans la merde, hein, c'est-à-dire tout le temps. Non, écoute, vraiment, t'en es où, les invitations? Elles sont parties, et ben tu les fais revenir, voilà. Hein. Mais moi, j'en ai marre de venir. Oui, puis dis quelque chose aussi, t'es là comme ça, tu m'énerves. Hein? Tu viens au dîner, et ben tu peux pas le dire tout de suite, on gagnera du temps, non, mais je te jure. Et ben on ira ensemble, comme ça fera qu'une voiture, super. Ah, ou tout de suite, dis donc, tu ne touches pas mes chaussures. D'ailleurs, en ligne générale, tu ne touches pas mes affaires. Parce que, mais écoute, j'ai pas envie de les retrouver en compression dans l'une de tes œuvres d'art, hein, encore, comme le mois dernier, mes sacs à main. Oui, tu les as bien vendus, mais moi, je les avais bien achetés. Franchement, je m'en serais bien servi un petit peu avant que tu les montes sur socle. Voilà. Bon, allez, soit je t'appelle Jérôme pour décaler ton vernissage, ou tu vas dans une cabine. Ça paraît pas plus simple d'appeler de chez nous. Non, tu l'as pas su qu'on avait le téléphone? Je sais pas.
20: pas, on se parle pas assez, il y a un truc qui se passe pas, là, je sais pas. Je sais que t'es dans ton truc, mais je te jure, tu perds de plus en plus le contact avec le réel. Depuis 15 jours, d'ailleurs, depuis cette série-là, sur les... Moi, je vois des spermatozoïdes, hein, je peux me tromper. Ah, dis donc, tant que je te tiens, la série sur les marteaux, qui devait partir à Limoges, t'as préféré la mettre dans la salle de bain, parce que c'est plus près, plus personne n'en veut. Hein, parce que moi non plus, j'en veux pas, hein. Oui, un acheteur, au mieux, au pire, une bonne poubelle, moi ça fera bien l'affaire. Hein. Mais je le respecte, ton travail, je le respecte, mais je respecte aussi ma salle de bain. Hein. Ouh là là, je sais comment c'est la peinture. Alors, s'il y en a une qui sait comment c'est, c'est bien moi. Mais enfin, pendant que la Françoise, là, elle fait la nymphette autour

0: Et c'est comme ça, c'est pour parler. Je peux te parler, oui. Le mois dernier, t'en as vendu combien? Ah, j'étais pas loin non plus. Moi, j'aurais dit deux. Mais déjà une, ça aère, hein. Ah, si, on la sent, moi je la sens. Hein. C'est laquelle que t'as vendue? C'est le cadenas ou la prise multiple? Crochet bouché? Ah oui, c'est un collectionneur, ça. Un boucher? Et marteau, on pourrait pas les refourguer aucun cahier, non? Non, ben je dis ça parce que pendant que tu pas des prises multiples, l'autre il vend des choux dans le monde entier, pendant que l'autre court autour de sa piscine, moi je suis là quand même, je fais le héron. Petit patapon. Ça, ça me plaît beaucoup, ça, vas-y. Hein, t'as raison, remarque, t'as raison de te détendre avant parce qu'elle va partir, hein. Elle va partir. Non, pas ma main, non, ta femme, tout le bloc. Si, ta femme. La conne que tu croises tous les jours dans l'appartement. Si, tu l'as épousée il y a 10 ans, elle avait une situation en or, elle a tout plaqué pour nettoyer tes pinceaux et ranger tes gouaches. Voilà, ben là, là, c'est la même qu'un gros coup de moule, hein. C'est bon, allez, ça m'énerve là maintenant, c'est fini. Bon, ah ben, très bien. Alors, c'est bien, ne me dis rien. Je peux regarder. Où je suis? Tu peins mon absence? D'accord, quand je pose à 2 mètres de toi comme ça, toi tu peins mon absence. Non, ça me plaît, j'adore. J'adhère, moi je vais faire comme toi, tu vas être content de passer à table toi ce soir, je crois. Je vais te mitonner une petite absence de rôti de veau, avec des non-patates, tu trouveras très facilement, tu verras, il y a toute la cuisine autour. Tu peindrais des paysages, tu vois, des trucs normal, on aurait 3 sous d'avance à la banque, on sortirait de temps en temps avec nos amis. Bon, pour reprendre tes termes, ce serait un petit peu commun, un peu cliché, un peu attendu, mais tu sais, pas forcément désagréable. Hein? Où tu vas? Mais ça n'a rien à voir, mais bien sûr que je t'aime. Hein? C'est quoi encore? Hein? Un cadeau? Eh ben, t'as raison, là, que ça va foutre, vraiment. Pour qui d'abord? Pour moi? Pourquoi? Mon anniversaire? Merde! Oh, bah, je sais plus quoi te dire. Bah, je suis très embêté. Bah, parce que je te fais une scène, alors tu vois ça. Bon, alors attends. Qu'est-ce que. Je vois bien ce que c'est, un collage. Hein, je le vois. Oh, alors, c'est bien fait, vraiment. Mais on dirait des vrais billets. C'est... c'est pas des vrais billets. Hein?
1: Pardon. C'est des vrais billets. Oh, nom de Dieu, c'est pas possible. Mais il y en a pour combien? 42 000 francs, c'est nos économies.
0: Ben c'est peut-être mesquin, mais je m'en cache pas. J'ai essayé de le décoller. J'ai voulu récupérer l'argent. J'ai sauvé 2 billets de 50 balles. Moi, cette année qu'on ira au Bahamas, hein, remarquez, j'aime bien l'été ici, puis de toute façon, j'aurais pas pu me baigner. Il a fait un autre collage avec mes maillots de bain.
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3: Moi, j'essaie d'être la meilleure maman possible, et pour ça, je me suis dit, il faut que tu entames une thérapie. Voilà. Donc, je suis allée voir une thérapeute et elle m'a donné un conseil qui est incroyable, je vous le donne, c'est vraiment cadeau. Elle me dit, Amy, mettez-vous à l'écriture. Ça vous permettra de libérer toutes vos idées négatives. J'ai pas trop de recul, j'ai commencé hier soir. J'en suis au tome 7. Non, en vrai, je me suis dit, si, il faut que je fasse ce travail d'écriture, je veux absolument écrire pour mon enfant. Voilà. Quand on s'est quitté avec son papa, il avait 2 ans et demi, et j'ai déjà eu l'occasion de lui parler de la séparation, l'histoire d'amour entre papa et maman, et pourquoi ils se sont séparés. Et je me suis dit, oh là là, je sais ce que je vais faire. Je me souviens d'un livre qu'il adorait qui s'appelait Histoire d'animaux. Et je me suis dit, pourquoi pas écrire un conte pour enfants et lui lire le soir pour lui expliquer tout ça. Ce conte, je l'ai intitulé La princesse et le canard. C'est l'histoire d'une princesse, très belle et très intelligente, qui tombe amoureuse d'un canard. Un gros canard. Alors qu'il était marié, heureux et clairement bien accompagné, il décida de quitter la princesse pour aller vivre avec une puce. Une grosse puce. Qui mangeait beaucoup d'aubergines qui ne lui appartenaient souvent pas. La coquine. Il était pressé de la rejoindre, car ils avaient un point commun. Lui aussi était un fils de puce. Mais ce gourmand était un peu gros. Dans le village, on l'appelait donc le gros fils de puce. Pendant ce temps, la princesse apprit que le canard était devenu un marchand de légumes. Mais c'était un marchand malhonnête. Il faisait croire qu'il avait une énorme aubergine, alors qu'en vérité, il avait un tout petit radis tout fripé et tout mou. Un jour, le canard se rendit compte que sa nouvelle amoureuse n'était

0: très propre. C'était une sale puce. Elle avait une passion. Collectionner les champignons qu'elle conservait entre ses jambes. Pendant ce temps, la princesse continuait sa vie. Elle avait un peu vieilli, mais était toujours aussi fraîche. Heureusement, elle avait dans une pièce du château un petit prince dont elle devait s'occuper toute sa vie en attendant de rencontrer un vrai prince qui lui aurait une vraie aubergine, pas un tout petit radis. Pardon, mon chéri. Elle décida alors de raconter chaque soir des histoires drôles aux damoiseaux et damoiselles pour qu'ils n'oublient jamais que même si certaines princesses succombent à des canards, elles continueront toujours à mettre au monde des princes. Et évidemment, je suis en train d'écrire le tome suivant, La princesse à la recherche d'une aubergine, mais pas trop mûre.
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2: Excusez-moi, s'il vous plaît. Oui, mademoiselle, ce jean, vous l'avez en 34?
3: 34, c'est sûr? C'est pas plutôt du 40 qu'il vous faudrait?
2: Non mais attendez, c'est ça les nouvelles techniques commerciales qu'on leur apprend aux vendeuses? Mentir aux clients? Alors après, je suis rentrée chez moi et j'ai essayé mon jean taille basse serré. Et là, je ressemblais à un rôti de bœuf ficelé. Mais bon, c'est pas grave, je sais qu'il y en a qui aiment le bœuf. Non, parce que je vous le dis officiellement, les filles, les garçons n'aiment pas les maigres. Hein? À part les crevards, bien sûr, parce qu'ils savent qu'au restaurant, elles bouffent rien. Bon, évidemment, il y a un endroit où ils apprécient les filles avec des formes. Moi, je m'en suis rendu compte, je suis allée au Maroc pour la première fois il y a quelques jours, mais c'est extraordinaire. Là-bas, les hommes dans la rue... Chauffe la gazelle! T'es plus belle que mon chameau! J'adore! Et puis même les hommes ont d'autres attitudes. Parce que, je vais vous dire, ici, messieurs, je crois que concernant la drague dans la rue, vous avez besoin d'aide. Vous devez comprendre comment fonctionnent les femmes. Tiens, prenons un exemple, un truc tout bête. Vous devez savoir que quand on se fait belle, c'est seulement pour les beaux gosses. Pas pour les moches gosses. Alors oui, je sais ce que vous allez me dire. En même temps, qu'est-ce que ça veut dire être un beau gosse? Eh bien, c'est une très bonne question et je me dois de vous répondre ce soir. En fait, c'est très simple. Le beau gosse, il a une meuf. Je sais, c'est pas logique, mais c'est des trucs de filles. Faut surtout pas chercher à comprendre, d'accord? De toutes les façons, les hommes et les femmes, on n'est pas pareils. On le sait, depuis longtemps. Tiens, l'autre jour, j'écoutais une chanson de Corneille qui disait « Le bon Dieu est une femme ». C'est pas bête comme idée, mais c'est faux. Parce que vous regardez les relations hommes-femmes, et il n'y a qu'un mec qui peut être derrière tout ça. Moi, je dis que Dieu est un homme. Et c'est pour ça qu'il a donné aux hommes force et courage. Oui, parce qu'il faut beaucoup de force et de courage pour rompre par texto, non? Oh, et puis à nous aussi, les filles, il nous a donné un tas de trucs. Il nous a donné un don, oui, la parole. Forfait illimité. Oh, et puis il nous a aussi donné beaucoup d'imagination. Alors pour nous coiffer, nous habiller, nous maquiller, simuler. Et puis il nous a donné un petit truc aussi que vous n'avez pas, messieurs. Quand on le titille, ça nous met dans tous nos états. Vous voyez de quoi je parle? Alors je vous aide, les hommes ne savent jamais s'en servir. Notre sens de l'humour. Ben oui, parce qu'il faut beaucoup, mais alors beaucoup d'humour pour attendre seul le soir de son anniversaire au restaurant, hein? Et puis recevoir un appel au moment de la fermeture. Allô, bébé? Tu sais pas ce qui m'est arrivé? Écoute, j'étais chez Joe avec Mehdi, on a parlé, après je t'ai oublié. Oh, c'est drôle, hein? Petit con! Bon, mais il y a quand même un truc qui cloche. Si Dieu est un homme, bon, pourquoi pas, mais dans ce cas-là... Pourquoi il a raté les hommes?
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4: Moi, c'est sûr que je ne serai jamais l'égérie d'un grand parfum, c'est évident. Ah bah non, moi je peux être égérie Richemont ou Coraya, à la limite, les deux, mais un parfum, non. Déjà, pour être égérie d'un grand parfum, il faut être une séductrice. Excuse-moi, il faut même être plus que ça. Il faut être une muse. Alors la muse, attention, là on rigole plus. La muse, c'est le stade ultime de la féminité. La muse, il n'y a pas plus haut, quoi. La muse, non seulement, elle séduit les hommes, mais elle les inspire au passage. C'est-à-dire que l'homme, il voit passer une muse, direct, il a envie de lui écrire un poème. Bon, il a surtout envie de la baiser, mais comme il est moche, il va se fendre d'un petit poème avant, tu comprends? Il est obligé de mettre le paquet, le pauvre. C'est merveilleux, les muses. J'adore. Vanessa Paradis, c'est une muse, par exemple. Voilà. Ah si, Vanessa Paradis, c'est une muse, c'est merveilleux. Je veux dire, c'est son activité principale. Qu'est-ce que tu fais dans la vie? Je suis muse. Mais c'est-à-dire ?
3: Eh ben, j'inspire les hommes. Et toi ?
4: Oh, moi, je les saoule. Et t'as vu le nombre d'artistes qu'elle a inspirés, Vanessa ? Je veux dire, le nombre d'auteurs qui ont écrit pour elle, c'est dingue. Putain, mais moi, tu crois qu'il y en aurait un qui sortirait les doigts du cul pour m'écrire une ligne ? Une petite charade, quelque chose, une ritournelle, une blagounette ? Pas ça, démerde-toi, Forrest. Bon, mais en même temps, je suis pas mécontente d'être à ma place quand même, parce que je me dis, c'est quand même une galère hein, d'être une égérie, une muse, une Lolita et tout. T'imagines le boulot, quoi. Faut toujours être à la hauteur du fantasme que tu représentes, t'as pas le droit à l'erreur. Parce que le jour où la Lolita, elle a, je sais pas moi, le nez qui coule, des ballonnements ou qui ronfle, bon bah, le mythe s'effondre, voilà. Alors que moi, y a pas de mythe, on s'en fout, moi. Ah bah moi, je peux être malade ou pas présentable avec un mec, il va pas être choqué. A priori, la première fois qu'il m'a vu, j'étais bourré, donc... Hein ? Ah moi, tu m'emportes en l'état, moi. Je suis un modèle d'expo, moi. Pas de mauvaise surprise au déballage. Ah non, non. Non, puis même, je me dis, tu vois, aujourd'hui, à 40 ans, je me dis que finalement, la beauté, c'est un cadeau empoisonné quand même un peu. Bah, parce que ça se fane, hein ? Il y a une date de péremption. Alors que moi, je suis longue conservation. Moi, je suis une denrée pas périssable. Moi, je caille pas, je tourne pas. Moi, je suis un oignon. Bah oui, mais comment tu sais qu'un oignon, il est plus bon ? T'en sais rien. Tant que t'as pas goûté, t'en sais rien. T'as pas l'étiquette. Bah oui, mais ça, c'est le gros avantage de la fille moyenne. C'est que nous, les moyennes, on peut que s'améliorer en vieillissant. Et c'est vrai, tu remarqueras à 40 ans, en tant que moyenne, tu entends de plus en plus souvent des trucs comme « Ah dis donc, t'es de plus en plus belle. Merci. » Ou encore « Oh là là, t'as jamais été aussi sexy. Merci. » Et même « Oh dis donc, t'es tellement plus jolie aujourd'hui qu'à 20 ans. » Oui, bon bah ça, c'est bon, on a compris. Tu te péter la gueule à toi aussi, ça fait 3 là quand même. Hein. Ah non, mais c'est un point, tu te dis « Mais comment je devais être horrible avant, c'est pas possible. J'étais un hobbit et on ne m'a rien dit ou quoi, merde ?» C'est du délire. Alors que pas du tout, hein, je vous rassure, mesdames. Hein. C'est pas nous qui devenons plus belles, hein, c'est eux qui s'habituent. Puis ils renvoient leurs exigences à la baisse, ils ont plus de cheveux, donc ça fait moins les mains. Hein. Ils sont bien contents de le trouver, l'oignon, bah t'inquiète. Oh là, tout vient à temps. En même temps, c'est vrai qu'on revoit tous nos exigences à la baisse à partir de 40 ans, hein, c'est sûr. Hein. Surtout envers nous-mêmes, d'ailleurs. Je trouve, hein, on devient plus indulgent. Parce que c'est vrai qu'étant jeune, je me souviens le temps perdu à se trouver moche. Alors, t'as vu ? Non mais l'énergie perdue à avoir des complexes et tout, mais laisse tomber, je te le dis tout de suite. Hein. Parce qu'alors à 40 ans, t'as du cheveu, de l'œil et de la dent, t'es content. Hein. Ah si, ah, vraiment il y a un âge, tu verras, où la génétique l'emporte sur la beauté. Hein. Dieu merci. Il y a même un âge plus tardif, à mon avis, où la propreté l'emporte sur la beauté. Hein. Ah bah excuse-moi, à 80 ans, être belle, c'est être propre, déjà. Ah, oh, Ginette, oh, ma Gigi, ma Nénette, ma Ginette. Oh, elles sont bon l'eau de Cologne, oh. Elle a les cheveux propres, violets mais propres, oh. Oh, putain, elle a les dents blanches et en plus, elle peut les enlever, oh.
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5: En fait, moi, le seul truc qui me remonte le moral depuis que je suis célibataire, bon, c'est un truc de fils, vraiment très con, c'est d'aller chez le coiffeur. Tu sais, les filles, c'est très bizarre le cheminement qu'on se fait dans notre tête. Tu sais, genre, oh, putain, ça va pas dans ma vie, mon mec m'a quitté, j'ai plus une thune, je sais même pas comment je vais faire pour payer mon loyer parce qu'au moment je galère, même mes impôts, ça fait 2 ans que je paye pas mes impôts, mais parce que je vais aller chez le coiffeur, je vais me faire des mèches. Après, ma vie, elle va être incroyable. Non, hein, déjà, ne jamais aller chez le coiffeur quand t'es mal dans ta peau. Le coiffeur peut te ruiner ta journée, voire il te ruine tout court. Déjà, quand tu rentres dans le salon. Bonjour. Ouais. La boucherie, c'est à côté. Ouais. Ah, pardon. C'est pour une couleur ? On l'a faite vous-même. Ouais. Elle l'a faite elle-même ! Ouais, moche. Non mais là, vos cheveux, ils sont hyper secs, on dirait de la paille. Et encore de la paille, je suis gentille, hein. Je connais aucun poney qui voudrait vous brouter les cheveux. Hein? Qu'est-ce qu'elle veut, on comprend pas. Une coupe au carré. Je consulte ma collègue. On lui dit, moi, on s'en rend pas compte en fait. Elle a un physique particulier. Ma collègue, elle fait des vannes sur vous. En fait, elle a dit un truc très juste. Comme vous, vous êtes déjà très carré, carré sur carré, ça va faire bloc. C'est pas où elle devant, où elle derrière. Y a pas de souci, montrez-moi la photo. Non, on peut le faire, carrément, on peut le faire. Par contre, il y a vraiment un truc, faut avoir conscience. La gueule, elle reste la même, en fait. En fait, tu t'es fait humilier, mais tu restes quand même. Hein. Après, arrive la question fatidique, où elle te demande, est-ce qu'on coupe les pointes? Alors toi, tu sais que non, hein, ça fait des années que tu te bats pour avoir les cheveux longs. Mais ce jour-là, t'as une voix qui sort de nulle part. C'est même pas ta voix. Oui, d'accord. Alors, juste 2 centimètres. Alors, les coiffeurs ne comptent pas comme nous. Hein ? Ils comptent en chien, ils font x7 dans la tête. Et là, pendant qu'elle te coupe les cheveux, tout d'un coup, tu réalises que la coiffeuse a quand même la tête rasée avec une mèche verte. Et là, tu dis, mais si elle est capable de rater sa propre coupe, comment veux-tu qu'elle réussisse la tienne? Très simple, elle réussit pas. Hein. Et là, tu vois tes cheveux qui tombent un par un, t'as une tête de merde, une coupe horrible, mais t'as encore ce réflexe de fille qui est te dire « Non, mais là, c'est pourri, mais c'est parce que c'est mouillé. Une fois sec, ça va être joli. » Donc non, non, quand c'est moche mouillé, sec, c'est dégueulasse. Et là, effectivement, t'as une tête de merde, et tu vois sur sa gueule qu'elle a raté, tu sais. Elle te regarde genre « Bon, ben pardon. » Elle ose encore te demander, elle tente. Hein. Ça va, ça vous plaît? Si ça me plaît? Bah, moi, d'avoir des goûts de merde, non, ça me plaît pas vraiment, en fait. Je t'avais demandé 2 centimètres à la base, espèce de connasse. Qu'est-ce que tu comprends pas? Dans 2 centimètres, tu vois bien ma gueule, là, tu t'es trompé d'unité, c'est des mètres que t'as coupé. 2 centimètres, c'est pas hyper compliqué à comprendre, je sais même pas comment t'expliquer. Non, non, mais regarde ma gueule et tu... 2 centimètres, je t'ai demandé, mais je vois pas ce que tu comprends pas, en fait. Ah, mais j'ai peut-être une idée. Tu sais quoi? Peut-être que pour Noël, avec tes collègues, on pourrait se cotiser et puis on t'offrirait une règle. Et ce qui serait sympa, c'est que tous ensemble, autour du sapin, on court comme ça, on te couche et la règle, on te la foutrait dans le cul. Ce serait marrant, ça, non? Connasse! Mais au lieu de ça, tu dis juste... Ah ben ça change, hein.
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6: Mon mari va bien, mes enfants vont bien, mon travail va bien, mais moi ça va pas. En plus, je fais un métier où on est obligé d'avoir le moral parce que je suis dans la coiffure. Bah, coiffeur, c'est comme boulanger, on ne voit jamais de boulangère dépressive. Hein. Vous imaginez? Moulée ou non moulée? Cuite ou bien cuite? Vous n'avez pas de monnaie? En plus, j'ai honte parce que forcément, au salon, les clientes me racontent tout, puis j'en vois qui ont vraiment de bonnes raisons de ne pas avoir le moral. Je vois Madame Rodriguez quand elle est venue faire ses mèches. Ça va, Madame Rodriguez? Il n'y a pas le moral. Mon mari, il est parti avec ma meilleure amie. Au bout de 20 ans de mariage. Le soir, je prends du 35 d'orpage. Le matin, du prosage pour me réveiller. Et l'après-midi, du Lexomil pour me calmer. Oh ben, c'est pour ça que moi, je ne veux pas tomber dans l'engrenage des médicaments. Moi, quand ça va pas, je mange des frites arrosées de chocolat fondu. Que quand ça va bien, je mange uniquement le chocolat fondu. En plus, bien souvent, quand les gens n'ont pas le moral, ils vont chez le coiffeur. Combien j'en vois arriver? Oh, je veux changer de tête, je veux changer de tête. On fait ce qu'on peut, hein? C'est vrai, on coupe, on frise, on teint, mais enfin, arrive un moment... On n'est pas magicien. Un autre coup, il y a une cliente, elle me fait « Marie-Claude, si vous n'avez pas le moral, faites du sport, la sueur, ça lave la tête. » Oh, je regrette, mais moi, le sport, je suis croyante, mais pas pratiquante. Bon, bah, j'ai essayé la pensée positive. Tous les matins, je me répète, aujourd'hui démarre une nouvelle journée merveilleuse. qui va m'apporter plaisir et sourire. Ça fait 3 semaines pour l'instant. Enfin non, je devrais dire ça va bientôt marcher. Parce que c'est tout dans les mots, la pensée positive. Par exemple, on dit pas « je suis à découvert », mais « mon banquier m'appelle tous les jours pour prendre de mes nouvelles ». Je lui ai dit à mon époux, hein, dans le cadre de la pensée positive, on va essayer de ne plus se faire de reproches pendant 24 heures. Il me dit « et puis de quoi on va parler ?» Bon bah du coup j'ai été voir une voyante pour y voir plus clair. Je peux vous dire ça va aller beaucoup mieux. Vous allez avoir de très très grosses rentrées d'argent. Quand ? Dans les semaines, les mois ou les années à venir. Bah 400 francs en liquide, pour l'instant la rentrée d'argent c'est elle qui l'a eue. Alors, il y a une cliente, elle me fait, vous devriez essayer le journal de 20h. Moi, quand je vois toutes ces horreurs, j'oublie mes petits malheurs. Je vous ai apporté la cassette des meilleurs moments. Oh ben, j'ai même été voir un psychiatrologue. Tu lui parles, il t'écoute, il ne dit rien. 30 minutes de silence, 300 francs. Pour ce prix-là, je fais une couleur. À la fin, je n'ai même pas terminé de tout lui expliquer. Il me dit comme ça. Madame, si vous voulez bien, on rediscute de tout ça dans une semaine. Non, merci, les couleurs, ça tient un mois. Bon, bah, j'ai été voir un acupuncteur chinois. Il m'a planté 12 aiguilles sur tout le corps pour me détendre. J'étais tellement détendue que je me suis endormie. Quand je dors, je gigote. Je suis tombée de la table, 4 points de suture. Alors, l'autre coup, au salon, il y a un représentant de chez L'Oréal qui me fait « Marie-Claude, prenez un amant, en cas de besoin, je peux vous dépanner. » Je dis « Mais enfin, Jean-Claude, je suis fidèle à L'Oréal, mon enfin. » Non, puis un amant, si ça se sait, c'est des soucis. Pour ça, sache pas, c'est du tracas. Bon, bah, c'est sûr qu'avec mon mari, si on n'avait pas les enfants à rembourser puis la maison à élever. Non, mais ce n'est pas évident de changer de vie. Moi, je vois ma belle-sœur, elle a tout quitté pour son amant. Et ben, 15 jours après, son amant l'a quitté pour son mari. De toute façon, dans la vie, on n'a pas le choix. Soit on s'adapte à ce qu'on a, soit on se contente d'être sans vouloir avoir, soit on souffre. Si vous avez compris, c'est que vous êtes malheureux. Bah oui, on dit les imbéciles heureux, donc quand on est malheureux, on est intelligent. Bon, bah moi, je suis très malheureuse, donc...
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7: Quand on a eu comme moi une enfance campagnarde entourée d'animaux de tout poil, très vite on entend jaspiner de la sale bête, c'est-à-dire le démon. Dans ma tête de petite fille, c'était une sorte de fantôme maléfique qui s'attaquait aux bêtes et les rendait cinglées. Et quand elle s'attaquait aux gros gabarits, genre taureaux, bovidés ou chevaux, alors là ça devenait spectaculaire. Un jour, le taureau de mon grand-père était déchaîné. Mon petit cousin Didier hallucinait.
8: Oh, hey, t'as vu le popol ? Il a une cinquième patte.
7: Mon grand-père était très énervé. Va, joue, me les possédez par le démon, cet animal. Va tout casser dans la baraque. Les enfants, rentrez à la maison, c'est pas un spectacle pour vous, non.
8: Le soir au dîner, Didier s'est quand même risqué. Dis donc, grand-père, qu'est-ce qu'il faisait le popol sur dos de la marguerite ?
7: Va, tu te tais et mange ta soupe. Pas moins d'en savoir plus, ce sujet était tabou. Mais un jour que je venais chercher mon 4 heures, les femmes étaient rassemblées dans la cuisine. Elles étaient toutes là. Tata Renée, Marcel, la voisine, cousine Cécile et ma grand-mère. L'ambiance n'était pas la rigolade. La cousine Cécile, elle pleurait dans son torchon.
9: Oh ben t'en fais pas, va, il va revenir. Oh ben elle, mien, il a fait pareil.
8: Eh ben c'est pas joli, joli. Tous des salauds. Pas un pour acheter l'autre. Parce que la bricole, peuvent pas se l'empêcher.
7: Mais enfin, mais de qui parlait-elle?
9: Et c'est là que j'ai compris. Ces deux cousins Henri dont était question, le mari de Cécile. Et la grand-mère a lâché le mot.
8: C'est le démon de midi. Bon sang ! Mais alors ce démon s'attaquait aussi aux hommes ? Mais pourquoi celui-là s'appelait-il démon de midi ?
9: Ah bah d'ailleurs, démon de midi, on sait pas vraiment ce que ça veut dire. Alors voyons voir. Démon de midi, tentation du milieu de la vie. Ils sont pas plus clairs que ma grand-mère. Je vous ferai remarquer qu'ils mettent un S à tentation. Bon, au pluriel encore, je peux supporter, si ça le rassure.
8: Mais une. Non.
9: De toute façon, ça doit être un mec qui a écrit cette définition asexuée. Hein. Une femme aurait mis démangeaison des hommes à l'apparition des premiers cheveux blancs. Ah bah tiens, ils disent que ça vient de la Bible. Eh ben comme quoi ça date pas d'hier, hein. Si ça se trouve, Madame de Cro-Magnon, elle faisait déjà partie du club. Sauf qu'en plus, à l'époque, la maîtresse, ça devait être une guenon. Et puis ça a pas trop changé. J'ai remarqué d'ailleurs, hein. On ne dit pas la démone de midi, hein. Ah non, le diable, c'est masculin. Pourtant, c'est une salope qu'on profite. Mais vous savez que même chez les grands, ça se passe comme ça, hein. Regardez l'ex-madame Jospin, l'ex-madame Juppé, l'ex-madame Rocard, l'ex-madame Léotard. On pourra en faire à bottes à mondain. Le wouz-wouz est laissé pour compte. Non, parce que c'est quand même dingue. C'est qu'elles en ont repassé des banderoles pour leur premier manif. Elles en ont amis donné des chemises pour leur premier discours. Elles en ont donné notre cravate pour leur première télé. Et puis dès que le pouvoir arrive, allez hop, aux oubliettes. Ah bah oui, on va quand même pas trimballer Bobonne à l'Assemblée. Hein. Surtout qu'elle les connaît tous, ses collègues, depuis longtemps. Puis on sait jamais, des fois qu'elle aura une cassette.
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11: Normalement, je devrais commencer un petit peu comme tous les humoristes en disant « Alors, est-ce que ça va ?» Et tout le monde ferait « Ouais !» Alors, moi, je vais pas le faire. Voilà. Non, parce que je préfère quand le public va mal. Je vous jure, c'est pour ça que je joue à Paris en ce moment. On a plus d'impact sur la vie des gens, je le sens, franchement. Et je sais que c'est un petit peu une déformation professionnelle. J'ai commencé le stand-up dans une ambulance, parce que j'étais pompier. Bah, j'ai commencé ma carrière d'humoriste comme ça. En fait, moi, je faisais des blagues aux victimes sur le trajet pour aller aux urgences. Tu sais que mine de rien, sur le trajet pour l'hôpital, t'as le temps de tester plein de blagues. Ouais, c'est trop bien. Alors après, des fois, c'est chiant parce que le public meurt à la fin. Non, franchement, c'est pas un public très fiable. Bah non, en plus, tu peux même pas savoir si le monsieur est mort de rire ou s'il est juste mort. Alors après, c'est vrai que là d'où je viens, c'était assez compliqué les trajets en ambulance, parce que moi, je viens d'un tout petit village qui s'appelle Val-de-Blore. C'est sublime, mais alors, il faut pas du tout se faire mal là-bas, parce que si tu veux aller aux urgences, il faut faire 2 heures de route. Donc j'ai essayé de rendre ça un petit peu moins pénible, si vous voulez, pour les victimes. Et il m'est arrivé des trucs de fou. Il y a un jour où je me suis retrouvée avec une petite fille trop mignonne. Elle s'était plantée un bout de bois dans la main, et j'ai voulu la rassurer. Je lui ai dit, mais t'inquiète pas, ma puce. Le temps qu'on arrive à l'hôpital, il y a un arbre qui aura poussé. Elle a pleuré pendant 2 heures. Non mais c'était compliqué, même pour nous. Les trajets en ambulance à la montagne, c'est terrible, parce que t'es enfermé dans une boîte finalement, à l'arrière d'une ambulance, sur une route qui tourne dans tous les sens, avec quelqu'un qui souffre et qui est recouvert de vomi. Ah ben je vais pas vous mentir, la plupart du temps le vomi c'était le mien. Affreux. Ah mais non, mais j'ai tellement souffert, vous rendez pas compte. Il y a des fois j'ai tellement souffert, j'étais à 2 doigts de m'allonger dans le brancard avec la victime, carrément en cuillère comme ça. Ça va aller madame, on va s'en sortir. Non, ça allait pas du tout. Il fallait que je change de métier, clairement. Mais c'est vrai que les pompiers, ça me manque quand même. Parce que j'ai vraiment des super souvenirs. Les fractures ouvertes. Ah non, mais c'est sublime. Attendez, parce qu'on voit l'os. Si, c'est super. Parce que c'est quand même pas tous les jours qu'on peut observer un os à l'œil nu. À part pendant la Fashion Week. Oui, c'est engagé. Oui, c'est engagé. Non, mais après, je fais la belle, genre, ouais, j'ai peur de rien, je suis pompier, je viens de la montagne, tout ça. Non, pas du tout. En réalité, moi, j'ai peur. Bah, tu sais quoi, tu me mets une araignée sur une fracture ouverte, mais y a plus personne. Je suis arachnophobe, mais c'est ridicule. C'est une phobie atroce. T'as vu, on nous prend jamais au sérieux. En plus, c'est mon coup de gueule. Franchement, ça suffit. T'as toujours un bouffon qui vient te dire, eh, ça va, c'est pas la petite bête qui va manger la grosse. Oh, ça me fait serrer, ça. Ça sert à rien de dire ça. En plus, excuse-moi, mais c'est qui, la grosse? Donc, je t'emmerde. C'est des malades, les gens. Respectez-nous, ils vont nous respecter, t'inquiète pas. Mais c'est vrai que c'est ridicule. Enfin, moi, je réagis très mal. Et en plus, elles nous prennent toujours par surprise. La dernière fois, je suis dans mon lit, tranquille. Vous savez quoi? Le moment où j'envoie la main sur l'interrupteur pour éteindre la lumière, bah, c'était pas l'interrupteur. C'était une mygale. Elle était à côté de mon oreiller. La seule chose que j'ai pu faire, c'est me jeter de mon lit. Affreux. Et j'ai oublié que c'était une mezzanine. Dans la panique, tu sais. Même l'araignée, elle a dû me prendre pour une folle. Elle a dû se dire, bah, qu'est-ce qui est fou? Elle a sauté. Ah bah faut pas faire ça, t'as pas les fils qui sortent du cul, toi. Elle s'est barrée, m'a laissée comme ça, sur le sol, en PLS, et surtout, je n'ai pas retrouvé l'araignée, impossible de retourner dans mon lit. C'est affreux, quoi, tu t'allonges paisiblement dans ta couette, à tout moment, elle vient dans la nuit, elle pond des œufs dans ta chatte. Oh, quelle horreur. Si c'est possible, je me suis renseignée, elles aiment les endroits chauds et humides. Non, je peux pas gérer une portée de bébé araignée, je suis pas assez mature pour ça, je connais même pas assez de prénoms, il y en a beaucoup dans les portes, c'est terrible. Et j'arrivais pas à retourner dans mon lit, j'ai passé 45 minutes comme une psychopathe en culotte avec une crocs à la main comme ça pour essayer de retrouver l'araignée. Impossible. Au bout d'une heure, je me suis dit, bon meuf, t'es beaucoup trop intense en fait. Donc maintenant, tu agis avec maturité, tu prends sur toi, c'est ce que j'ai fait, j'ai déménagé.
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14: Alors, j'attends quelques coups de fil. Je vais brancher mon répondeur pour pas qu'on soit dérangé. Parce que j'ai besoin de refaire mon message, donc je vous demande le silence de petites secondes. Ça va bien sûr être très rapide. Donc, j'y vais. Il y en a pour deux secondes. Bonjour, vous êtes bien chez Muriel Robin. Je suis pas là pour le moment, mais laissez-moi un message avec vos coordonnées. Je vous rappellerai dès mon retour. Préparez la preuve bip sonore qui va suivre. Merci d'avoir appelé. Au revoir, à très bientôt. Voilà, on l'écoute pour voir ce que ça donne. Je tombe sur un truc comme ça. Alors déjà, je ne laisse pas de message. Et a priori, je ne rappelle plus jamais de ma vie. Donc je vais peut-être le refaire quand même. Hein. On va pas perdre tous mes amis. Alors, j'y vais. Hein. Je vais faire un truc plus, hop, plus souple. Allez, j'y vais. Bonjour, eh bien, oui, vous êtes bien chez Muriel Robin, soit. Je ne suis pas là pour le moment, je vais revenir, laissez-moi un message avec vos pouettes coordonnées et je vous rappellerai de mon ding-ding-ding-ding. Retour, vous pourrez parler après le ta-ta-ta-ta-ta-ta-ta-ta-ta-ta, bip sonore. Merci d'avoir rappelé, au revoir et à bientôt. Il est un petit peu chargé, on peut le dire, en même temps j'étais parti, donc je suis allé jusqu'au bout. Hein. Bon, c'est pas grave, il fait jeune, il fait dynamique, on l'écoute, hein. Pas très important. Allez.
15: Bonjour, eh bien, oui, vous êtes bien chez Muriel, Robin, votre téléphone. Tu peux là pour le moment, je vais revenir, laissez-moi un message avec vous.
14: C'est carrément insupportable. Hein, moi, alors vous quand même, hein, vous me laissez bien faire. Pouette, pouette. Loyo, lolo, loyo. Et puis là, sans l'accès à Paris, on va toujours faire plus mal avec les autres. On y passe une soirée sur un truc comme ça. Bon, je vais faire le classique, le traditionnel, parce que sinon on ne va pas s'en sortir. J'y vais. Alors là, il y en a vraiment pour deux minutes. Hein. J'y vais, excusez-moi encore. Bonjour, vous êtes bien chez Muriel Robin. Je ne suis pas là pour le moment, mais laissez-moi un message avec vos connerinés. Okay. avec vos coordonnées, bien sûr. Et je vous rappellerai dès mon retour. Vous pourrez parler après le bip sonore qui va suivre. Merci d'avoir appelé, on vous revoit très bientôt. Voilà, donc je vais brancher, comme ça on sera tranquille. Pour coordonner, j'ai un petit peu, je crois que je cognais un petit peu, hein. Les manches m'ont rendu compte, hein, c'est pas la peine de faire. Bon, ben je le laisse, parce qu'on comprend très bien ce que ça veut dire, de toute façon. Hein, c'est vrai. Mais recommencer, ça va me contrarier cette histoire maintenant, là. Ouh, alors coordonner, c'est quand même pas compliqué de dire coordonner en plus. Et non pas cordonnier, ça, je ne veux rien dire, hein. Laissez-moi vous cordonnier, ça n'a pas de sens. Hein. Donc coordonner, on est bien d'accord. Coordonner, oui. J'y vais. Bonjour, vous êtes bien chez Coordonner. Bien, on est bien parti, on recommence tout de suite. Bonjour, vous donnez. Vous êtes bien chez vous, et ben restez-y. Bonjour, vous êtes bien chez Muriel Robin, je ne suis pas là pour le moment, mais. Laissez-moi un message avec vos coordonnées. Et je vous rappellerai dès mon retour. Vous pourrez parler après le bip sonore qui va suivre. Merci d'avoir appelé. Au revoir et à très bientôt. Ouh, je crois plus nouf. Et ben voilà, on le tient, on va se l'écouter pour le plaisir celui-là. A bien mérité, excusez-moi encore. Mais ça arrive, voilà. Allez, on écoute. J'ai hésité à l'acheter cet appareil, hein. Mais bon, pas ça, ça va t'énerver. C'est combien ça coûte, ça? 1500 balles. Franchement, moi, je trouve que c'est un petit peu cher pour cette merde. Bien, eh bon, on va recommencer. Au bout d'un moment, on va y arriver. Alors, bonjour, Muriel Robin, répondeur, message, coordonnées, au revoir, bip sonore, allô, merci. Voilà, ils mettront dans l'ordre, on l'écoute, ils font comme ils veulent. Ça va bien, hein. Allez.
16: Buenos días, está bien en la casa de Muriel Robin, pero la señora no está aquí. Hablaré après le bip sonore. Ciao.
14: Il y a quelqu'un là-dedans? Alors, on va y arriver, hein. Bonjour, vous êtes bien chez Muriel Robin, c'est vrai. Je ne suis pas là pour le moment, c'est vrai aussi. Mais je fais ce que je veux. Alors, vous me laissez un message avec vos coordonnées. Si vous les avez sur vous, sinon tant pis, vous aviez qu'à ranger vos affaires. Et vous parlez après le sonore, ou avant, ou même pendant, j'en ai rien à carrer.
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0: L'été revient, hein. L'été revient très fort là. Et il apporte avec lui, vous savez, tous les articles de magazines féminins sur le bikini body. Mesdames, ouais, il faut préparer son corps de l'été, ça y est là. C'est peut-être même un petit peu trop tard. Et j'avoue que préparer son corps de l'été, moi, c'est une expression que je comprends pas du tout. Préparer son corps de l'été, j'avoue, je suis à fond recyclage, écologie. J'ai un corps, il me fait, mais toute l'année, quoi. Je dis pas, tu sais, parfois je suis comme vous, hein, pour le fun, j'ajoute une ride, un bouton, un kilo pour la déco, mais sinon j'ai grandi dedans, hein, c'est le même. J'ai une seule interrogation, les amis, il se passe quoi si t'arrives en été et que t'as encore ton corps de l'hiver? T'es privé de vacances. T'as pas le droit d'aller te baigner avec les copains. T'es à l'arrière du scénic, à toute blinde vers la bowl, et tu te rends compte, tu vois, merde! Oh putain! Oh, fais chier! Oh non, mais j'ai oublié mon corps de l'été, là! Non, fais pas demi-tour, Bruno, je vais me baigner avec ce cul-là, mais enfin, c'est dommage quand même! Tout bien maigre, tout bien repassé, c'est con, quoi. D'ailleurs, chérie, t'as oublié ton corps de l'été, toi aussi, là. Ah bah si, Bruno, on est sur un long hiver, là. Un hiver de type Game of Thrones, même. Ah si, chérie, quand tu commences à avoir du bide dans le dos, faut commencer à se méfier. Et ce qui est magnifique avec cette histoire de bikini body, c'est que ça marche dans les deux sens. Quand t'arrives en hiver et que t'as encore ton corps de l'été, t'es plus invitée, t'es un peu trop bonne avec tes copines qui sont un petit peu en surpoids. Tu sais, les meufs sont toutes bossues. Bah désolée, Caroline, on se verra en août. Qu'est-ce qui se passe? Venez les grosses, choper l'huile d'olive, on va se faire des cocktails. Je comprends pas ce qu'on fait. Et je voudrais ne pas être esclave, moi, de ce genre d'injonction féminine, les amis. Vraiment, je voudrais m'en foutre. Mais je me suis fait avoir, je me suis inscrite dans une salle de sport. Et moi aussi, la veille de mon départ en vacances, je règle l'elliptique de la salle à 43.
17: Et je pédale ça, on sait jamais, c'est pas trop tard, ça peut créer un muscle avant le décollage. Les meufs que j'admire de fou, les filles que j'admire le plus dans ma vie, c'est les meufs qui sont à la salle de sport, qui sont là, qui bossent, hein, et qui sont déjà superbement bien foutues. Qu'est-ce que... T'as pas d'amis ? Mais enfin, mais libère le rameur, je pars demain, ma sœur. Qu'est-ce que tu fais ? T'es assez musclée, là. À partir du moment que tu peux applaudir avec ton cul, tu peux partir, quoi. Avec les mains, ouais, c'est bien. Merci. Je comprends pas, il y a aucune once, les amis de Sum en moi. Voilà, je suis même pas énervée, je voudrais qu'elles m'adoptent. Je voudrais qu'elles soient toutes mes petites mamans bien foutues comme ça. Je voudrais, tu vois, elles sont tellement belles, elles ont la tenue de sport qui va bien avec le legging, le jogging, le petit haut assorti. Je l'ai cherchée, cette tenue. J'ai fait tous les magasins, moi les amis, quoi que je fasse, à un moment, on dirait que je vais lancer un freestyle de rap. Donc j'ai arrêté, comme on est d'accord que de toute façon, à la salle de sport, tu passes quand même le plus clair de ton temps à essayer de te retirer la culotte du cul qu'à pédaler. J'ai arrêté. Faut arrêter aussi dans un souci d'honnêteté, hein, s'il vous plaît, les gens qui font du sport, de dire « Non, mais ça me rend plus tonique, puis même je dors mieux. » Non, moi je dors très bien, je fais vraiment juste ça pour être bonne. Vraiment, ça n'a qu'un seul but, hein, c'est de resserrer un maximum l'écart qui existe entre Beyoncé et moi. C'est tout. Pour l'instant, au réveil, je ressemble à Jay-Z, on se rapproche. Il y a un projet, la pression du corps parfait, moi j'en rigole, mais je la trouve terrible. Je trouve que de toute façon, si t'as un corps parfait, si ton visage ne suit pas, ça ne sert à rien. Non, en vrai, moi les amis, j'ai 28 ans, j'ai de l'acné encore, d'accord. Parfois je touche mon front, c'est écrit « T'es moche en braille », je suis pas au sommet. Je suis pas au sommet. Non, pas encore. Pas encore. Je trouve qu'on a la pression pour tout, de manière générale, en grandissant. Tu sais, t'es acculé dans tous les sens. Il y a toujours quelqu'un, professionnellement, personnellement, sexuellement, qui te dit que tu fais pas assez bien, que tu fais pas assez vite, que tu fais trop avec les dents. Moi, ça... Oui, elle est en deux temps. Merci beaucoup.
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18: C'est quoi un dictateur ? Mais qu'est-ce qu'elle vient nous saouler, celle-là ? Mais un dictateur, c'est quelqu'un qui parle dans un dictaphone. Non, mais maman, c'est quoi un dictateur ? Eh bien, un dictateur, ma chérie, c'est quelqu'un qui n'est pas content quand on n'est pas d'accord avec lui. Comme toi, maman ? Non, enfin, moi, quand je suis pas contente, je tire la gueule, je tire pas sur la foule. Et maman, c'est quoi un raciste ? Eh bien, un raciste, ma chérie, c'est quelqu'un qui n'aime pas les gens qui sont pas comme lui. Comme toi, maman ? T'aimes pas les filles qui sont très minces ? Non, un raciste, ma chérie, c'est quelqu'un qui n'aime pas soit les Noirs, soit les Juifs, soit les Arabes. Alors, les Noirs, les Juifs et les Arabes, eux, ils sont pas racistes ? Bah, il arrive que parfois, eux aussi, n'aiment pas les gens qui sont pas comme eux. Je comprends pas. Et va jouer. Non, mais c'est vrai, c'est pas facile à expliquer. J'aurais dû lui dire que tout commence par une pensée. Et après la pensée, vient la parole. Vous savez, toutes ces phrases qui commencent par... Ah ouais, je suis pas du tout raciste, parce que Dieu, il y a quand même un moment... Faut reconnaître que... Moi, je suis pas raciste, bien évidemment. Enfin, faut quand même dire que... Ouais, ben moi je suis pas raciste, tu vois, mais bon. Ah. Et après la pensée, après la parole, vient l'action. Tous les racistes ne prennent pas une arme pour aller détruire les gens qui leur déplaisent. Il y en a qui prennent juste un bulletin de vote. Mais n'oublions pas que tout commence toujours par une pensée.
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20: L'homme à la maison veut manger le midi à midi. À 11h, il rôde déjà dans la cuisine. En claquette. Tel un grand fauve qui cherche sa proie. Et de sa main moite collante avec laquelle il s'est gratté les couilles devant le téléachat, ouvre le frigidaire. Et là, il hésite. Emmène-moi danser ce soir. Entre le camembert coulant et le saucisson sec. Il prend le camembert, puis, après avoir achevé son plateau de fromage, sa demi-baguette et ses trois verres de Bourgogne, dit d'une petite voix « J'ai faim, qu'est-ce qu'on mange à midi ?» L'homme à la maison devient un monstre collant. Il découvre l'univers ménager. qu'il ne connaît pas et auquel il veut absolument participer. T'as changé le sac aspirateur? Des questions jamais posées en 30 ans. J'ai toujours eu peur de l'aspirateur. Comme le chat. L'homme à la maison découvre les courses, les hyper méga géantes courses dans les hyper méga géants magasins. Il s'est procuré une carte métro, vous connaissez ça? C'est un hypermarché de gros ou de demi-gros pour les collectivités, les restaurants. Il s'est fait un plan marketing dans la tête. On n'est plus que deux à la maison. Il achète les salades par 12, les céréales par 24, les sardines par 48, les pots de moutarde par palette de 120. 2800 mètres carrés pour aller de la crèmerie à la boucherie, 2,8 km. Les caddies sont énormes, on dirait des 4x4. Le plein aussi est énorme. On nique son forfait, on se perd tout le temps. Allô, t'es où? Et alors, à un moment donné, il était tellement passionné par ce magasin, il voyait tous les jours, il courait dans les grandes allées, chantant, il y a ce que j'ai trouvé. C'est incroyable. Et alors, évidemment, avec une palette de 120 pots de moutarde dans un caddie, le caddie est vite plein, si vous voulez. Puis comme il se plante, il prend la Smart, on est obligé de faire plusieurs voyages. Donc, on y passe la journée. Et comme il aime me faire partager ses passions, il m'emmène à chaque fois. Alors, il y a des jeunes gens qui mettent les produits dans les rayons, comme ça. Et il y en a un qui dit à son collègue, « Eh, la dame est à la télé. » L'autre dit, « T'es con, quoi, elle travaille ici. » Ça m'a foutu un peu les boules, quand même. Du coup, je n'y vais plus. Alors, il y va tout seul. Mais il me ramène des cadeaux, attention. Ah oui. Tiens, les derniers cadeaux, là, pour cet été, des maillots de bain par 12. Oui, dépareillés, hein, que les hauts, que les bas. Pas cher, mais moche. Pas cher, des vieux stocks, en laine. Tiens, la première vague à Biarritz se font ici. Hein. Avec 5 kilos de sable dedans, là. Là. Oh, je vais l'escalope en sablé, hein. T'aimes ça, toi, hein? Tiens, une étoile de mer, voilà. Reviens demain, il y aura des gambas, allez. Tiens, qu'est-ce qu'il m'a ramené la fois dernière? Un lot de loup pour les toiles d'araignée. Vous connaissez ça? Une espèce de grosse tête de poil très touffue, comme ça, grise ou noire, un peu comme la tête du Gremlins, ça. Avec une tige télescopique. Eh ben, comme le Gremlins aussi, finalement, non? Je vais vous dire un truc, ça prouve qu'il est bien à la maison et qu'il aime quand je la fais belle. Faut savoir interpréter les cadeaux, non? C'est le secret du bonheur.
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19: Je m'appelle Marina Rollman. J'imagine que vous êtes nombreux dans la salle à vous dire « Ah, ce nom, ce visage, ça me dit rien du tout. » Et c'est vrai que je fais souvent cet effet-là aux gens parce que je joue pas dans des films, je fais pas de télé, je joue pas dans des pubs. Donc ne cherchez plus, c'est de là que vous ne me connaissez pas. Ça fait bientôt 2 ans que je fais du stand-up et ce qui est intéressant dans cette forme, c'est que comme on joue pas des personnages, on peut s'adresser directement au public et moi je l'ai jamais fait. Alors voilà, je voulais savoir si vous étiez d'accord ce soir que je le fasse pour la première fois avec vous. Vous êtes d'accord? Oui. Bonsoir, c'est quoi ton prénom? Sana. Cool. Ça dynamise vachement le spectacle. J'ai noté mes blagues sur ma main. Le problème, c'est que je suis toute petite, j'ai les mains d'un enfant de 8 ans. C'est un peu à double tranchant parce que d'un côté, j'ai pas la place pour écrire beaucoup plus que 5 minutes de vanne. De l'autre, tous les garçons avec qui je suis sortie jusqu'à maintenant sont tous persuadés d'avoir un sexe énorme. Donc c'est, ça se compense. Ouais. Je me suis pas beaucoup préparée pour ce soir parce que j'avais autre chose à foutre. Et. Non mais je me suis dit c'est pas grave parce qu'il y a d'autres gens très talentueux qui passent ce soir donc même si moi c'est pas top on s'en fout et pour dire on s'en fout on peut aussi dire on s'en branle et il y a des gens qui font le geste et il y a des filles qui font le geste je m'en branle. Anatomiquement ça n'a aucun sens mais je pense qu'on a emprunté le geste aux garçons parce que ce serait trop compliqué de mimer notre truc à nous tu vois. Si on doit mimer qu'on allume les bougies, qu'on met des pétales de rose sur le lit, qu'on met le filet de Patrick Fury, c'est fastidieux, quoi. C'est compliqué. Donc, voilà. Comme je viens pas de... Ah oui, je sais pas si vous entendez, en fait, mais peut-être vous entendez un petit accent. En fait, je viens pas d'ici. Alors, par applaudissement, faites du bruit. Est-ce qu'il y a des Marocains dans la salle ce soir? Moi, je suis suisse. Et... moi, c'est moi. Et donc, comme je viens pas d'ici, j'ai rarement des gens que je connais dans le public, et les organisateurs des soirées du Mans, généralement, ils te disent « Ah, essaye d'amener des amis, de la famille, c'est important d'être soutenu. » Moi, j'en ressens pas trop le besoin. J'ai pas l'impression que Zlatan, il a besoin d'amener des supporters pour marquer des buts. Non, mais je dis ça, j'y connais rien en tennis. Cela dit, récemment, il y avait un match là, pendant la Champions League, PSG-Barcelone, et je suis allée le voir à Paris dans un bar, et il y avait des Marseillais dans le bar. Et évidemment, les Marseillais soutenaient le Barça, parce qu'ils préfèrent changer de pays plutôt que soutenir Paris. Et à un moment donné, pendant le match, il y a un des Marseillais qui se met à chanter « Allez l'OM, allez l'OM !» PSG-Barcelone, donc. Hein. Ah, à mon grand étonnement, tous les Marseillais du bar reprennent en cœur et se mettent à chanter « Allez l'OM, allez !» Et je me suis dit, c'est un peu tragique ce qu'on est en train de vivre, c'est qu'ils se disent, si on aime assez fort le Barça, il va se transformer en l'OM. C'est comme si t'appelais un coup d'un soir par le prénom de ton ex. Tu vois ce que je veux dire ? Oh, Laura. Non, moi c'est Anne. Enfin, si je ferme les yeux.
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21: Le côté artiste, je l'ai, hein, ça, c'est pas nouveau. Hein. J'ai été quand même majorette à la Trinité pendant des années. Hein. Non, je veux dire, moi, la jambe, je te l'ai levée jusque-là. Il fallait voir. Hein. Il fallait un palan pour me la faire redescendre. Je la redescendais direct en grand écart. Je faisais 22 et personne ne me relevait. Hein. Dites, non, moi, j'étais quelqu'un. Le bâton, tu sais, le bâton, moi, j'étais chef. Hein. J'avais le bâton devant. Je te lançais le bâton, il partait. Il n'y a jamais personne qui le retrouvait. Hein. Ah non, moi je lis. Non, c'est pour vous dire qu'être star, c'est pas le bout du monde. Hein. Les stars, c'est des femmes comme vous et moi. Hein. Tous les 28 jours, elles te font tourner la mayonnaise. Hein. Mais c'est dur. C'est vrai. C'est sûr qu'il y a ces gens de plus. En plus, moi j'ai le bar dans le Vieux-Nice. Tu sais, Albert, il m'a gardé le bar ce soir. Je me suis dit, je vais un peu à aise, je monte à aise, tu sais. Il m'a gardé le bar. Vous savez, mon mari travaille dans la mairie, hein. Non, mais je veux dire, il a le temps, hein. Ah non. Ben, c'est vrai, hein, il a le temps. Mais en ce moment, rigole. Vous savez comment je l'appelle en ce moment, Albert? Tous ceux qui travaillent à la mairie, je l'appelle Mikado. C'est pourquoi. Le premier qui bouge, il a perdu là-bas. Alors, je te jure. Non, ben, on rigole, hein. Non, mais attends, c'est pour dire de dire. Mais en ce moment, ils se font un drôle de souci, là-bas à la mairie. Tu vois, mon mari, le mourir qu'il fait. Non, l'histoire de la semaine des 35 heures. Non, ça les travaille, hein. Ah non, ils ont compté, ça leur fait faire 5 heures de travail en plus. Ah non. Non, c'est pour ça que je me suis dit, je me monte le cabaret, moi je me fais plaisir, hein. Mon mari, il garde le bar. Je vais vous dire une chose, le bar. J'en ai une stouffe, hein. Non, j'en peux plus du bar. On paye trop, qu'est-ce que tu veux dire? Tu payes trop avec cette politique en ce moment que tu comprends baigner. C'est vrai, ils se font mesclin de tout. Tu sais plus qui est qui fait quoi. Entre les fictifs et les autres. Toutes ces histoires de fausses factures d'Akida Yamal. Oh. Ben, quand nous, ils les envoient pas fausses, c'est les factures, c'est les vraies. Oh. Oh. Tiens, veux-toi des papiers, tous les jours, tiens, reçois une. Et dire qu'il y en a qui sont sans papier. Oh. Mais ils savent pas la chance qu'ils ont, hein. Oh. Non, mais oh. La France, c'est une terre d'asile, mais propre d'asile d'aliénés, hein. Oh. Non, mais dis franchement, tes impôts, l'autre jour, ils m'aiment... Tu sais, je me reçois la lettre des impôts. Ils m'aiment la bouffe à ici, hein. Je te leur ai envoyé une lettre circoncise. Non, ben oui. Moi, j'ai dit, moi, je vous paye, mais avec mon tempérament petit à petit, hein. Ils m'ont quand même envoyé l'avis de déchéance. C'est bon ça, hein. Non, comme il dit mon boulanger du quartier, tu sais, Mado, il nous roule dans la farine. Plus les impôts, ils vont croissant, plus nous, on part en brioche. Il a raison, dites. On est encore propre à l'époque du Moyen-Âge, la même chose, hein. Les serfs et les seigneurs, viens. À l'époque, vous savez, ils payaient l'impôt sur le sel, vous vous rappelez. C'était comme qu'ils diraient un impôt indirect. Eh bien, maintenant, c'est un impôt direct, ils te salent de suite, hein. Alors, mais oui. Non, c'est comme les banques. Tiens, là, j'ai la lettre de la banque. L'autre jour, ils me montaient les boules, malheur. Ah non. Tu sais, dès que tu manques une somme, ils te la couvrent, ils te mettent les adagios, hein. Attends. Attends, l'autre jour, je vais à la banque. Tu sais, il me monte la colère. Je vais à la banque, il m'avait débité deux fois la même somme. Je vais au guichet, je vais voir madame la guichette. J'ai dit, voilà, bonjour madame, vous m'avez débité deux fois la même somme. Hein. Vous allez me prendre cette somme, vous allez me la rebiter immédiatement. Hein. Ouais. Moi, je ne suis pas le genre de femme à me faire biter comme ça. Hein. Pas question. Et non, Guillaume. Il te roule dans la farine si tu te laisses faire. Non, non. Tiens, c'est comme la caisse vieillesse. Oh putain, nous les commerçants, il est obligatoire. Oh. Oh. Et si tu n'as pas envie de vieillir, oh. Non, mais enfin, franchement, tu payes des sommes gastronomiques et des sommes. C'est... Non, c'est sûr qu'il y en a, on en a tellement dans la région, les vieux. Hein, c'est vrai que... Non, c'est vrai. Tu prends Menton, ce qu'il y a de plus jeune à Menton, c'est les citrons, hein, c'est tout. Hein. Après... Non, pour ça, on n'a pas de chance, hein. Et non, c'est vrai, hein. C'est comme l'histoire de la police municipale. Pauvre, ils veulent leur enlever le pistolet. Qu'est-ce qu'il va leur rester, oh. Alors. Alors, déjà qu'ils sont démunis, mais vraiment des municipaux, tu sais. Ils vont se retrouver cons comme des douaniers sans frontières, vi. C'est pour ça que payer pour toutes ces cagades, vi, je me suis dit tant, vi. Au moins, je me fais plaisir, je me joins les tuiles à l'agréable, tu sais. Et je me monte le cabaret.
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11: Moi, ce qui me donne de l'énergie, c'est que ça me fait super plaisir d'être là. Voilà. Non, je déconne, c'est pas vrai. Non, bah non. Enfin, si, ça me fait plaisir. Enfin, je travaille quand même. Vous, vous êtes au spectacle, vous êtes assis, tout ça, mais moi, je bosse, je veux dire. Non, mais c'est vrai, tous les artistes commencent leur spectacle comme ça. Ouh, ça me fait super plaisir. Ça va. M'étonnerait que vous arriviez au bureau, vous, le matin, à 9h. Ouh. Ça me fait super plaisir. Ça va. Ouh. Va la photocopieuse. Oh. Non, mais faut dire que c'est quand même plus sympa, hein. Comme travail. Non, mais je dis ça parce que je sais de quoi je parle, parce qu'à une époque, je travaillais aussi. Comme vous, j'avais un vrai travail, quoi, je veux dire, dans un bureau, pareil, avec tout ce qu'il faut, un ordinateur, un pot à crayon, un presse-papier, wouh. Un collègue avec des pellicules sur sa veste. C'est sympa. Non, c'était bien, en plus, je me suis bien mariée. Il y avait juste un truc que je n'aimais pas, enfin, qui était terrible pour moi, c'était les horaires, en fait. Enfin, les horaires matinaux, hein. Oui, non, parce que sinon, tout ce qui était horaire de fin de journée, par exemple, ça, j'étais très ponctuel, j'avais pas de problème avec ça. J'étais dans les premières, comme ça, prête. Mais le matin, non, le matin, c'était terrible, parce que l'heure officielle d'arrivée sur mon contrat, c'était 9h, normalement. Enfin, je crois, oui. Oui, 9h, j'ai jamais réussi, en fait. Oui, non, parce que je sais pas si ça vous fait ça à vous aussi le matin, mais vous êtes, quand vous êtes en retard, vous êtes chez vous, vous speedez et tout, vous êtes censé commencer à 9h, mais tant que le réveil chez vous n'affiche pas 9h pile... Et toujours vous allez pouvoir vous en sortir. Hein? Genre, il est 8h57, t'es au lit. Hein? Pas lavé, pas maquillé, pas caféiné, rien. Et tu crois que tu vas pouvoir y arriver. En 3 minutes. 8h57, je suis large. Je peux le faire. Je peux le faire. Je me lave pas, je me maquille pas, j'enfile une djellaba, je peux le faire. Je suis un petit peu en avance, je vais dormir jusqu'à 58. Oh. Alors, c'est bizarre comme les minutes défilent le matin. C'est quand même fou. On dirait qu'il y a un mec qui se fout de notre gueule et qui n'est pas 5 secondes. Ça m'énerve. Bon, bref, c'est toujours pour ça que j'arrivais à 11h. Quoi. Alors ça craint. Hein. Alors si ça vous arrive, si vous arrivez à 11h un jour au bureau, essayez de faire croire que vous êtes sur les lieux depuis 2h déjà. Hein. Vous n'arrivez pas à 11h avec le manteau, les clés de bagnole, le sac à main et tout, comme ça, on speed. Non. Ah ben non, faut arriver bien, bien actif, bien coiffé, des taches d'encre en plein les doigts, un bloc sur le bras. Ah les gars, hein? Ah si, j'étais là, j'étais au deuxième à la compta, là, ils m'ont gardé 2h. Ils sont cons, ces comptables, tu vas bien? Très bien. Non, pas de café, ça va, j'en ai déjà bu 5, je suis à fond. Avec la grosse marque de l'oreiller, là, comme ça. Oh, c'est affreux. Moi, de toute façon, il y avait toujours un truc qui finissait par me trahir, quand même. Je veux dire, marque de l'oreiller ou non, c'était ma voix. Ah oui, non, parce que mon bonjour du matin, que ce soit 9h ou 11h, c'est...
2: Bonjour. Ça va? Ah oui, très bien, merci.
11: Donc là, j'étais rapidement grillée. Ah, il y avait un autre truc que j'aimais pas aussi dans l'entreprise, enfin dans les bureaux, c'était
3: c'est le téléphone. Enfin, c'est pas que j'aimais pas, c'est que je m'en servais énormément pour mes coups de fil perso. Mais beaucoup trop, trop. Ah si, trop. Un jour, mon patron m'a convoqué dans son bureau. Il était très énervé. Il me dit Florence Foresti, est-ce que vous trouvez normal d'avoir des notes de téléphone plus élevées que les miennes? Je lui dis bah dis donc, patron, faut se mettre au boulot. Hein,

0: Et elle m'a ouvert ce womanizer, je lui ai dit, mais non, mais c'est bon, te fais pas chier, je suis mariée. Elle m'a dit, t'as pas compris qu'il le faut absolument. Ça fait des choses qu'aucun être humain au monde ne peut faire. J'ai dit, d'accord, ok, merci. Elle a rajouté cette phrase très bizarre. Après, elle m'a dit, tu verras, c'est incroyable. Tu penseras à moi quand tu l'utiliseras. Je suis pas du tout chrétienne. On arrête cette conversation maintenant, on arrête là. Et je l'ai allumé, le truc. Je sais pas quelle version vous avez. Moi, je crois que j'ai une vieille version parce que le truc, je l'ai allumé. Ça fait un bruit de mixeur. Ça m'a juste rappelé qu'il fallait que je prépare le dîner. Ça m'a pas du tout détendu, en fait. En plus, ce qui m'énerve globalement avec les sextoys, moi, je suis contre les sextoys parce que je suis mariée. Putain, c'est son taf, merde. Il y a eu des mères de famille qui étaient sur le dépit d'applause, là, oui. Et... Non, et en vrai, moi, je suis contre, surtout parce qu'en plus, c'est des hommes à chaque fois qu'ils les inventent. C'est dingue, ça veut dire, il y a des mecs, ils se sont dit, on le trouvera jamais, ce clitoris. Jamais, jamais, jamais, jamais, jamais. Il faut qu'on délègue, il faut qu'on délègue. Et j'ai l'impression que dans l'histoire de l'humanité, à chaque fois qu'on a demandé à un homme de faire un truc, il a préféré inventer une machine qui le fait à sa place. Je suis sûre que le lave-vaisselle à la base, c'est juste une meuf qui a dit à son mec, tu peux m'aider s'il te plaît? Et lui, il a fait, non, je vais aller faire des prototypes. Ça m'énerve. Et puis en plus, j'ai peur de l'utiliser, de trop kiffer, de dégager mon mec, parce que je l'aime. Non, c'est vrai. Non, mais je l'aime beaucoup, mon mec, mais on sera tous d'accord pour dire que aimer quelqu'un et vivre avec quelqu'un, ça n'a rien à voir. Et moi, j'ai besoin qu'il soit utile au quotidien, mon mari. Moi, je vis le mariage comme une équipe. On est une équipe. Demain, il me sert à rien, je peux l'aimer sur Skype. Vous voyez ce que je veux dire? Les jours où il m'énerve vraiment, je me suis dit ça il y a pas longtemps, les jours où il m'énerve vraiment, je suis là, je regarde le pot de confiture et je me dis voilà, le jour où j'arrive à l'ouvrir toute seule, il rentre chez sa mère. C'est ça qui va se passer. Après, j'ai réalisé un truc, c'est peut-être un peu utopique, mais en vrai, je pense qu'on ne divorcera jamais, lui et moi. Parce que tu sais, genre, tous les deux, on est chiants, mais un peu moins qu'une procédure de divorce. Vous voyez ce que je veux dire? C'est un subtil équilibre et nous, on bosse pour être juste en dessous à chaque fois. En plus, c'est cool, mon mari, j'aime bien, il sait comment je suis, il me connaît par cœur. Il sait pas tant que j'aime bien parler, tu vois. Il sait que j'aime bien que je parle trop vite, trop fort. Et je crois que c'est pour ça, à chaque fois qu'il m'encourage dans mon métier, dans le stand-up, tout ça, à chaque fois, il me dit va parler à des gens, va. Va sur les chansons, va où tu veux, casse-toi, je gère les gosses, va-t'en. Et il m'a dit il y a pas longtemps, il m'a dit, tu sais que tu parles tellement, la nuit dernière t'as parlé en dormant. Ah oui, non chérie, je parlais, tu t'es endormie.
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3: Par applaudissement, est-ce qu'il y a des gens qui ont des amis? C'est bien, je suis contente pour vous. Vous savez, on entend souvent dire « Ouais, on choisit pas sa famille, mais on choisit ses amis, hein ?» Ben moi, j'ai l'impression que j'ai pas très bien choisi mes amis. Genre, ma meilleure amie, c'est pas la meilleure, quoi. C'est la pire. Elle me conseille hyper mal. Si je lui dis que mon mec a pas répondu à mon dernier texto, elle va me dire « Il a pas répondu ?» Ben, baise avec son frère. Puis tu sais, t'as toujours ce genre de questions à la con que tu te poses au moins une fois dans une amitié pour rigoler. Genre « Ouais, imagine si jamais je tuais quelqu'un, est-ce que tu m'aiderais à cacher le corps ?» Ben, elle me pose la question souvent. En plus, elle est tout le temps en retard, c'est un truc de fou. Je passe ma vie à attendre cette meuf, d'accord? Vraiment, je passe ma vie à l'attendre. Et le pire, c'est qu'à chaque fois, elle me sort la même excuse, quoi. Ouais, je suis désolée, je comprends pas, ça m'arrive jamais, ça doit être à cause de la capote. Ah non, pardon, c'est pas celle-là. J'ai une autre pote, c'est... Vous voyez l'amie que t'annules tout le temps? T'as toujours mieux à faire que de la voir, elle? Ouais? Non? Ah, si vous voyez pas, c'est que c'est vous. Bon. Non mais en fait c'est juste, elle a tout le temps les mêmes problèmes avec les mecs. À chaque fois elle se fait larguer. Et à chaque fois qu'elle se fait larguer, elle vient me voir et elle me fait « Meuf, c'était un pervers narcissique. En fait j'étais sous emprise. Oh vraiment, toi t'étais sous emprise, va dire ça à la femme de Marc Dutroux. Non mais je veux dire, est-ce que toi t'as aidé ton mec à caler des cadavres de petites filles dans des murs porteurs? Oula, vous allez pas aimer la blague qui arrive. C'est bon Marc, on peut en mettre deux. » Voilà, je crois que je fais mieux le mur porteur que l'accent belge. Et j'ai une autre amie, elle, pour le coup, c'est la meilleure. Alors elle, c'est la meilleure de toutes les amies. Elle, tu te fais larguer, elle t'écoute te plaindre pendant des heures. Tu perds ton appart, elle te passe le sien. Tu veux partir en vacances, elle t'accompagne à l'aéroport. Et à 6h du matin. Et toi, t'es là, mais meuf, c'est incroyable tout ce que tu fais pour moi. Franchement, je sais même pas comment te remercier.

0: Et là, elle te dit, mais c'est normal. T'aurais fait la même chose pour moi. Franchement, non, hein. Vous connaissez des gens qui sont hyper auto-centrés, qui ramènent tout à eux? Ouais. On en connaît tous, on est d'accord. Mais moi, j'ai une copine, je crois que c'est la championne du monde de ça. Elle est capable d'arriver sur un quai de gare blindé, d'accord? Mais vraiment noir de monde. Et là, t'as son train qui affiche une heure de retard et elle va faire... Eh ben voilà, le truc qui arrive qu'à moi. Même la météo, elle est capable de le prendre personnellement. Meuf, l'autre jour, je marche dans la rue et là, d'un coup, il pleut. C'est pas le genre de truc qui arrive qu'à moi. Non. Et je te jure, le jour où elle va mourir à 88 ans, elle va faire « Eh ben voilà, le truc qui arrive qu'à moi, je meurs !» Après, on le fait tous d'être autocentré avec notre malheur, on le fait tous. On n'est jamais autocentré avec nos bonheurs, hein. T'entendras jamais quelqu'un dire « Eh ben voilà, évidemment je gagne l'auto. La semaine où j'ai eu ma promotion. » De toute façon, j'ai l'impression qu'on est tellement habitué à se plaindre que même quand on est heureux, en fait, on n'est pas heureux, on est surpris. C'est vrai, ça vous a déjà fait ce truc-là? Genre, ça va toi en ce moment? Bah écoute, franchement, ouais. Moi, je crois que je préfère être malheureuse qu'avoir une vie chiante. C'est vrai, hein? Vous savez à quoi je sais que quelqu'un de vie chiante? Cécile me raconte cette anecdote. L'autre jour, j'étais au téléphone avec mon banquier et juste avant de raccrocher, j'ai dit quoi? Bisous. Là, on est clairement sur une vie de merde, hein? Si vous avez déjà raconté cette anecdote un jour dans votre vie, je suis désolée, hein? Mais il faut vivre. Après, je me fous de la gueule des gens autocentrés, mais on est d'accord qu'on l'est tous, hein? Évidemment qu'on est tous autocentrés. Ça se voit, tu sais, quand on regarde des séries, on peut pas s'empêcher de s'identifier au personnage. D'ailleurs, on a tous cette pote qui est là. Non, mais moi, dans Friends, je suis trop Rachel, quoi. Non. Toi, t'es moche, tu bosses chez Starbucks, t'es Gunther.
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2: C'est fou parce qu'il faut toute une vie pour être à peu près bien dans sa peau et c'est là où ta peau se relâche et ton corps se ramollit. En plus, moi j'étais déjà molle au départ. Mais l'avantage de l'expérience de la vie, je trouve, c'est qu'on est beaucoup plus calme, on est beaucoup plus serein. Moi, je vois, l'autre fois, j'étais dans une gare, je faisais la queue pour scanner les billets. Il y a un type qui a voulu passer devant tout le monde. Je dis, monsieur, il y a une queue, elle est là, hein. Je vois pas à quoi ça sert de doubler tout le monde parce que, a priori, tout le monde va monter dans ce train. Je me suis entendue, je me suis dit, ça y est, je suis vieille. De toute façon, maintenant, on dit plus qu'on est vieux, on dit qu'on est expérimenté. Et c'est pas juste parce qu'un homme mûr, ça a tout de suite un côté rassurant. Une femme mûre, ça a un côté yaourt périmé. Mais moi, je me sens pas du tout périmée. Moi, je me sens crème fraîche. Mais les gens, en ce moment, ils savent plus quoi faire pour supporter tout ce qui se passe. Ben moi, chaque fois, je regarde une chaîne d'infos, je suis tellement angoissée que je dois fumer du CBD. Maintenant, c'est légalisé. J'en mets aussi en paillettes dans la salade. J'en prends en suppo. CBD, c'est bon d'être défoncé. Non mais moi maintenant je considère que la vie est une succession d'expériences. Au début on expérimente le couple avec les trois S, surprise, séduction, sexe. Après on expérimente la vie de couple avec les trois R, reproche, routine, ronflement. Arrête! Quoi? Qu'est-ce qu'il y a? Bah tu ronfles un peu chérie, ça m'étonnerait, je dormais pas. De toute façon, la manière de s'adresser à ton partenaire, elle change avec le temps. À 30 ans, quand ton mec fait la gueule, tu veux absolument comprendre ce qui se passe. À 50 ans, quand ton mec fait la gueule, tu savoures le silence. L'expérience de la vie t'a appris que quand on ne se parle plus, on ne s'engueule plus. Puis c'est très révélateur aussi comment tu désignes ton partenaire amoureux. Par exemple, les hommes qui disent « ma compagne », ça veut dire on est en couple, mais pas trop, « ma compagne ». Ça me fait penser à du pain de compagne. Et t'as les femmes qui disent « le père de mes enfants ». Là, ça veut dire pension alimentaire, garde alternée, lettre commandée. Et t'as les hommes qui disent « ma moitié ». Oh, ma moitié, ça veut dire que sans toi, elle est incomplète. Mais la moitié, c'est ce qu'elle va te prendre quand elle va se barrer. Et t'as les femmes de plus de 45 ans qui disent mon amoureux. J'ai pas l'air trop fatiguée, j'ai passé la nuit avec mon amoureux. Et j'ai la chance que mon amoureux soit très vigoureux. Ça veut dire j'ai un mec et pas toi. Non mais mon amoureux, mais tu te crois à l'école maternelle? Dans 5 ans, tu vas recevoir un courrier pour avoir un dépistage colorectal gratuit. Et t'as les hommes qui disent mon épouse serait venue dîner à la maison. J'ai la chance que mon épouse soit un fin cordon bleu. Mais jamais les femmes, elles disent mon époux, même si elles sont mariées avec un parasite. Et t'as les femmes qui disent mon mec, je suis partie en week-end avec mon mec, j'étais avec mon mec, tu vois, quand je suis avec mon mec, et t'imagines un mec sur une moto. Et après elle dit je te présente mon mec, et tu fais ah. Et après elle te dit non mais oublie, c'était un pauvre mec en fait.
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3: En vrai, j'ai eu un gros déclic dans ma vie. J'ai eu un déclic parce qu'il y a un moment donné de ma vie, je vous dis la vérité, j'étais tellement grosse, je pouvais plus m'habiller. Est-ce que les filles voient ces tenues de folle qu'on met que le dimanche matin dans la rue? Les pantoufles, le bas de pyjama, la veste en fourrure, des tenues, tu restes un peu trop statique sur le trottoir, tu te fais 50 euros facile, d'accord? Facile, j'ai déjà essayé, 75 balles. Ah, ça m'a refait ma semaine. Et en fait, un jour, j'ai eu le déclic parce que j'ai croisé mon voisin, beau gosse comme il est, j'avais la tenue de clocharde et le combo caddie pour aller faire la lessive. Et lui, il me voit comme ça en galère, il me dit, bah, ça va, Sophia, tu vas où? Moi, pour rigoler, je lui ai dit, bah, regarde, je vais gratter de l'argent dans le métro. Il a pas rigolé. Non, premier degré, il m'a répondu, ah, d'accord, bon courage, hein. Mais il est malade. Ah, moi, ça m'a marqué, hein. Donc maintenant, je fais gaffe. Je mise tout sur mon visage. Il y a des rires qui font mal au cœur quand même, hein. Là, je voulais faire des petits trucs. Je voulais faire chirurgie esthétique. Vous faites ça, vous? Ouais, il y a 2-3 mythos dans la salle, mais c'est pas grave. Non. Après, chirurgie, je vous comprends, ça fait peur. Moi, j'ai un oncle, il l'a fait, ça a raté. Je vous explique. Mon oncle, il est blindé. Il voyage dans tous les pays. Chaque pays, il trouve une femme, il lui fait un gamin. Sa famille, c'est les Kids United, ok? Et l'année dernière, ce malade, il a payé 5000 euros pour changer la couleur de ses yeux. Vous savez que ça existait? Eh, le faites pas, c'est effrayant, hein. Le mec, tu le regardes, il est bronzé, rebeu, cheveux noirs, yeux bleu fluo, on dirait un Avengers. Mais je vous jure, on allume les lumières, il nous éclaire avec ses yeux comme ça, hop. 5000 euros, hein, non. Non, sinon, je voulais faire blanchiment dentaire. Vous avez fait ça ou pas? Mais vous sortez de chez vous de temps en temps. Vous faites des trucs, sérieux, c'est important. Donc là, que des dents jaunes avec moi? Bon, bah on est une équipe, hein. Après, je vous comprends aussi, dentiste, c'est effrayant. Hein. Est-ce que vous aussi, quand vous allez chez le dentiste, il vous met 3 instruments dans la bouche? Un qui souffle, un qui vibre, un qui aspire. Moi, chaque fois, je me dis, Sophia, bouge pas la langue, à tout moment, ça fait de la musique. Et le dentiste, à ce moment-là, il trouve rien de mieux que de poser des questions. Vous aussi, faites ça! Mais je crois que c'est un contraire, c'est en galère. Et lui, il te dit, tu te brosses bien les dents en circulaire, hein? Et toi, comme un fou, tu lui réponds. Tu fais, oui, en circulaire, en circulaire. C'est quoi, ça? C'est pas normal, hein? Moi, je vous jure, les gars, j'ai réfléchi. Le dentiste, il se fout de notre gueule. Non, parce que, quand même, c'est 7 ans d'études. Tu vas me dire, au bout de tant d'années, le monsieur, il s'est toujours pas bien placé, le tuyau qui aspire la salive. Mais vous aussi, vous vous noyez avec votre propre salive. Mais moi, tout le long du rendez-vous, je suis en angoisse. Je me dis, je veux pas mourir noyé. Je veux pas mourir noyé. Et lui, il s'amuse. Il prend le tuyau d'air froid. Il te le met sur la carie et te demande si ça fait mal. Je me dis, est-ce qu'une fois dans sa vie, il y a un mec qui lui a dit, non, j'ai kiffé, recommence. Malade. Oh, il y a des métiers comme ça, je vous jure. On a peur d'y aller. Hein. Les coiffeurs aussi. C'est peut-être méchant ce que je vais dire, mais honnêtement, je le pense. Pourquoi les coiffeurs, toujours, ils ont des coupes de merde? Non, mais pardon, hein. Mais la coiffeuse, elle te stresse. Elle arrive, elle a un côté court, un côté long. Un côté rose, un côté blond. On dirait un Malabar Bigou, saveur vanille fraise. Et je me dis, la dame, elle est censée représenter son métier. Tu sais, c'est comme si le dentiste, il arrive, il a les chicots toutes pourries. Il va marquer qu'on vous met au nandi. On fait le blanchiment, le détartrage. Ben, t'es pas bien, tu stresses.
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4: Les filles, vous êtes une belle promotion de 450 gonzesses bien plantées. Et vous avez, comme moi, il y a quelques années, choisi l'armée. Ensemble, ici, à Mourmelon, on va faire du bon travail. voulez dire bienvenue au camp, les filles. Je me présente. Lieutenant-colonel Suzanne Moussu. 4e régiment chasseur alpine de cheval. Je préfère le faire avant que vous le fassiez. Je sais ce que c'est, je connais tout ça par cœur. Aujourd'hui, à titre de prise de contact, 3 points principaux dans mon exposé. Primo, tenue et équipement. Deuxio, l'EMI, les manœuvres internationales avec tous les problèmes que ça pose. Tertio, la guerre proprement dite. Et pour finir, je conclurai avec un petit mot gentil. Alors, primo, la tenue. Alors, on va vous remettre une tenue complète appelée la tenue de camp. De quoi se compose la tenue de camp? Calot bleuté, en drap molletonné bord cuir, avec jugulaire adaptable. À propos, les louloutes qui se trimballent avec des cheveux jusque-là vont être gentilles de passer chez les caresseurs. Il faudra pas chialer. La féminité, c'est pas une question de longueur de cheveux. Vous me la ferez pas, celle-là. Croyez qu'on peut être super chouettos à moins de 2 cm. Et le lieutenant Moussu qui vous parle, ben, il y en a plus d'un qui est sur les rangs pour la bagatelle. Affirmatif. Bref, passons. Oh, repos. Fixe, repos. Arme sur l'épaule, pop. Bon, je continue. Blouson et jambière en drap inflammable. Faudra se méfier de parfumer aux chiottes, hein. L'année dernière, on en a droit qu'ils m'ont foutu le faux gagouin, c'est 4 jours de newf. Culotte à entrejambes avec habitacle renforcé et latex. Pour les bottes cuir, on a prévu large. Toutefois, si les gonzesses qui n'arrivent pas à les enfiler, elles filochent à l'atelier, on a l'habitude, on arrange ça. Avec du tricostéril ou de l'urgo. Bon. Deux yeux, les amis, les manœuvres internationales. En deux mots, c'est des périodes de 7 jours de campagne non-stop. Le problème des amis, c'est que moi, le lieutenant Moussu, aime pas que ses filles fassent mauvaise figure à côté des rosbifs et des fridolins. Comme c'est mis, je veux pas l'histoire, hein. Je sais bien qu'on n'est pas de bois. 8 jours dans la gadoue, ça excite. Mais l'année dernière, j'ai surpris une de mes gueuses en train de trafiquer dans un bosquet avec un juteur ital. J'aime autant vous dire que j'ai mis 7 jours de newf. Alors une précision, là-dessus je suis formel. Pendant les MI, les gonzesses qu'on leur ragnagna restent au camp pour faire leur rata, hein, affirmatif. Troisième point, la guerre. Là-dessus, il faut être clair. On est des filles. On est sensibles. Le soir, on chante des airs joyeux avec la guitare et l'harmonica. Quand j'y gagne les prêts, fleurs, ils... Ok. Mais quand la guerre est là, elle est là. On range la guitare, on sort les flingues. Alors là, il n'y a pas tortillé, il faut se faire violence. On tire dedans, on fait de la charpie, on n'en fait pas une maladie. Ça tombe comme des mouches, et quand on cartonne sec, on chope une médaille, c'est valable. Voilà les filles, ce que je voulais vous dire ce matin. Le petit mot gentil pour finir. On est des femmes, des vraies. On ne prétend pas être des aigus. Non, nous, je n'y ai pas négatif. Repos, vive la France!
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5: Justement, alors, l'autre jour, avec une amie, on a relu des textes de Prévert. C'était très agréable. Vraiment, on a passé tout un après-midi, tout un... Je n'ai jamais su celui-là, donc je ne sais pas pourquoi je le saurais ce soir. Hein. Je n'ai pas un dictionnaire sur vous, monsieur. Alors, après-midi, on regarde Après, oui, cet après-midi. Ah, je suis trop loin. Après-midi, voilà. Masculin, un après-midi. Après-midi, partie du jour, depuis midi jusqu'au soir, donc ça c'est bon, hein, bien sûr. Après-midi, après-demain, le second jour, après celui où l'on est. Et oui, donc là, par exemple, on est vendredi, vendredi, samedi, dimanche. Après-demain, c'est dimanche. Ça marche, mais... Un après-midi, je m'en rappelle jamais. Un après-midi, par contre, une artère, allez. Comme quoi, il n'y a pas de règle. Ça dépend des mots. Bah oui. Oh, c'est bien les dictionnaires, parce qu'il y a plein de mots, il y en a quelques-uns qui sont très jolis. C'est vrai, il faut bien le dire. Je sais pas, regardez. Aquarium, récipient dans lequel on entretient des plantes et des poissons. Marqué, on se dit bien qu'on peut y mettre des patates et des clés de douze. Franchement, il y en a qui sont fastoches, je pourrais les virer, moi, j'ai le monde. Je sais pas. Oh, c'est joli. Aspirine. Épouse d'un aspirant de marine. Généralement très élégante, elle donne à la mode un caractère particulier, un cachet d'aspirine. C'est pas vrai du tout, hein. Du tout, mais c'est joli, alors bon. On a le droit d'en inventer, si on veut, hein, oui. Je sais pas, on regarde Blastomycète, eh ben, il est bien gâté, celui-là. Boulangiste. Quand je dis boulanger, comment on dit de vous? Boulangiste. Partisan du boulangisme. Ben, j'aime autant. Non, non. Ah oui, non, parce que ça allait tout me bousculer, cette histoire. Alors après, on serait allé chez le bouchiste? Chez le charcutiste? Et alors, du coup, hop, chez le droguier. Attendez. Hop, chez le fleurier. Chez le fleurier, alors bien sûr, attention, il arrive, le voilà, chez le dentier. Et là. Moi, j'ai pris mes habitudes, hein, je continue d'aller chez mon boulanger, mais qu'à se mettre d'accord avant. Hein. Caillasse, tiens, est-ce qu'il y a connasse? Alors, connasse, il n'y a pas connasse, mais il y a conjonctivite, et bon, frère, avec, hein. Dégravoyer, ah, dégradé, déchaussé en parlant d'une eau courante. Là, je comprends ni le mot, ni la définition. Impec. Oh, c'est bien, il y a tout ce que... Holocauste, ils l'ont mis, c'est important. Ils prennent parti, c'est bien ce qu'il y a juif, tiens, regardez. Juif, judo, c'est bon. Joyer, on approche. Juif, personne appartenant au peuple juif. Bah, ils sont bien foulés sur ce coup-là. Hein. Franchement, je trouve que... Bon, lésiné. Tiens, on en parlait il y a deux secondes. Hein, y en a qui ne sont pas gênés. Agir avec une économie de moyens excessive. Excessive me paraît le mot juste. Bon. Alors, oh, y a plein de mots que je reconnais. Je ne vous les dis pas tous parce que ça ferait un petit peu prétentieux. Mais plein de mots, je sais pas, là... Rideau, évidemment que ça je connais, hein. Je sais pas. Voilà, table. Ça c'est le mot qui met tout le monde d'accord. C'est vrai, tout le monde sait ce que c'est. Tout le monde sait ce que... Oh bah si. Oh bah si, une table. Et si. Une table. Allez. Bah c'est... Après c'est évident pour moi, du coup j'ai l'impression que c'est allé pour les autres. Je suis pas très adroit d'insister. Je pense que ça vous reviendra quand vous en verrez une. Quand même. Je m'inquiète pas tellement d'ailleurs. Hein. Bien, allez, un petit dernier. Je sais pas. Vanner. Ça voilà, un mot courant, hein, on le dit, ça vanner. Ah. Vanner, secouer le grain au moyen d'un vent pour le nettoyer. Dorénavant, je fais attention, je dirais. Ça, je secoue le grain au moyen d'un vent. Voilà. Merci beaucoup. Alors, on va le remettre sur son étagère, c'est pas plus mal. Je me rends compte d'une chose quand même, c'est que les dictionnaires, merci. Dans les dictionnaires, les aides, il y en a toujours quatre qui se courent après. Les A, c'est pas pour dire du mal, mais enfin, il y en a un bon paquet, presque trop d'ailleurs. Moi, je pense que ce qui s'est passé, c'est que plus ils ont avancé dans le bouquin, moins ils ont eu d'idées. Voilà.
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7: Est-ce que vous avez déjà pris une bonne cuite?
8: Oui. Et si vous avez des têtes.
7: Oui. Alors moi aussi. Alors par contre, évidemment, je ne suis pas pro-murge, hein, mais moi, je vois une nuit vers 3 ou 4 grammes. J'étais dans un bar louche. Alors dans ce genre de rade, je mets toujours mon sac derrière le comptoir. Oui, parce qu'une fois, je l'ai retrouvé farci au vomi, donc... Et comme j'avais pas de poche, j'ai mis ma carte bleue dans ma culotte. Donc alors, je bois, et puis alors, un cubi plus tard... Envie d'aller faire pipi. Alors, les toilettes, comment vous dire, pour que vous fassiez pas des cauchemars. Déjà, dès qu'on entre, il y a l'odeur. Et malheureusement, on peut pas respirer par la bouche, parce que sinon, on mange des mouches. Et alors, la pièce vient d'être refaite tout récemment, avec tout ce qui peut sortir d'un corps humain. Alors, chiotte à la turque, c'est important de le préciser. Non, parce que alors, pour nous, les femmes, déjà à jeun, c'est un peu l'école du cirque, mais alors péter, ça pourrait être une épreuve des Jeux paralympiques. Hein, ouais. Ah, mais c'est fort boyard. Hein, ouais. Tu t'attends presque à avoir passe-partout accroché à la chevillette de la chasse d'eau. Ou le père Fouras, qui te ferait chier avec une devinette à la con. Qu'est-ce qui est invisible et qui sent la carotte? Un pet de lapin. Parce que là, bon, déjà caler les deux gros à talons aiguilles sur les deux petites plateformes. Ah ben, c'est Holiday on Ice. Hein, et... Philippe Candeloro, les cagouins. Et sans se tenir au mur. Parce que sinon, tu chopes la peste bubonique. Ou au mieux, des taupes dans la pelouse. Alors ensuite, faut entortiller la robe en tire-bouchon et se la caler sur bras, hein, genre toge. Ensuite, faut baisser la culotte et le collant et tirer au maximum. Et ensuite, faut viser. Oui, parce que alors pour vous, messieurs, c'est pas trop compliqué de sortir le tuyau, d'arroser les plates-bandes et de tout ranger dans la cabane à outils. Mais nous les femmes, on a un système à aspersion aléatoire. Alors bon, moi, je m'en sors à peu près bien, à part les orteils inondés. Je me tamponne délicatement et je relâche ma culotte. Et là, autant vous dire que j'avais complètement oublié la carte bleue qui était dedans. J'entends bling, bling, bling, bling, bling, bling, bling. Et je vois lentement chavirer ma visa dans le trou loulou des Wawa. Alors, pardon, c'est bien fait, une visa, ça flotte. Bon, attends, j'ai quand même fait ni une ni deux, parce que pas sûr que ça surnage pendant 100 ans. Je me suis dit, c'est pas grave, je touille la piste de tout le 18e arrondissement. Mais au moins, je récupère mon pouvoir d'achat. Voilà. Alors, je me rhabille, en sortant, je vide tout le flacon de pousse-mousse pour nettoyer, et je reviens enfin au bar. Et là, tout le monde meurt de rire, parce qu'évidemment, j'avais remis mon collant par-dessus ma robe. Donc j'étais en train de faire la mariole en culotte. Et le lendemain, chez Champion, carte muette. Donc voilà, messieurs, dames, vous comprenez pourquoi je ne recommande pas la biture.
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10: Mes voisins viennent d'avoir un bébé et du coup je dors très mal. Parce que contrairement à moi, le mur qui sépare nos deux appartements est mince. Du coup j'entends tout, voilà, j'entends leur bébé, je les ai même entendus concevoir le bébé. Enfin, soit ils faisaient l'amour, soit leur petit déj était hyper bon, mais en tout cas il y a un truc qui déchirait sa mère. J'en ai pas, moi, des enfants, hein. Je peux pas en avoir. Non, physiquement, tout va bien, je peux en avoir, c'est juste que j'aime les petits plaisirs simples de la vie, hein, comme oh, être seule aux toilettes. Oh, dormir le dimanche matin. Oh, dormir. Tout court, hein, oui. Ah oui, quand tu vois la tronche des jeunes parents, tu te rends bien compte que la notion de sommeil n'est plus qu'un lointain souvenir, hein, et ça me fait peur, parce que moi, j'ai besoin de beaucoup, beaucoup, beaucoup de sommeil. Moi, c'est pas des nuits que je fais, c'est des anesthésies générales. Je dis ça parce qu'il y a pas longtemps, j'ai un ami qui a mis une publication sur Instagram, un ami qui a des petits-enfants, trois, des triplés, dû faire une connerie dans une vie antérieure. Des triplés, cadence, constance et prudence. Oui, parce qu'on n'a pas le droit de les frapper, mais on peut leur donner des prénoms de poney. Parfois, les parents, ils te disent le prénom, tu fais « Oh, déjà, tu comprends pourquoi ils l'avaient gardé secret jusqu'à la naissance. » Ah, ils te lâchent le prénom, tu fais « Garçon, fille, MST. » Fin de la parenthèse, donc il a mis une publication sur Instagram avec écrit « Youpi, première grasse matinée depuis longtemps », avec une photo de son réveil où c'était marqué 7h30. C'est pas gras, 7h30. Ah non, moi j'ai besoin de plus de sommeil que ça, j'ai peur du manque de sommeil si un jour j'ai des enfants. Parce que je sais que quand il me manque du sommeil, je me transforme en une personne que vous avez pas envie de connaître. Que l'humanité n'a pas envie de connaître. Je suis la petite fille dans l'exorciste. Non, pire, un conseiller financier. J'ai peur de plein de choses si un jour j'ai des enfants. J'ai peur de devenir comme ma mère. Bibipolaire. La bibipolarité, c'est quand ta mère, elle rentre dans ta chambre en faisant « Dis-moi, Elodie, ça te dérangerait ?»« Bah bravo, qui c'est qui va nettoyer ? C'est Bibi !» Saurons-nous un jour qui est ce Bibi ? J'ai peur de plein de choses. J'ai peur de m'entendre dire des phrases de parents. Surtout toutes celles que moi, je détestais quand j'étais petite. Genre « Vas-y, pleure, tu pisseras moins. » Mais elle est horrible, cette phrase. C'est horrible. En tant qu'enfant, t'es triste, tu pleures parce que t'as perdu ton caillou. Bon, drame de ta vie, s'il te plaît. Et en plus, on t'en rajoute une couche. Allez, vas-y. Je déteste ces phrases. T'aimes pas les dire, c'est juste qu'un jour, elles te sortent. Un jour, tu sais pas pourquoi, la journée a été longue, t'es fatigué, tes gosses sont chiants. Le grand, tu lui as dit, va prendre ta douche. Il a mal compris, il a compris. Hé, peux-tu courir à poil dans l'appartement pendant 47 minutes? Il est comme ça. Le petit, il chiale parce qu'il veut pas manger la banane que lui-même t'a demandé il y a 5 minutes en chialant. Cherchez pas la logique, il y en a pas. Et là, ça monte. Et si tu continues à pleurer pour rien, tu vas pleurer pour quelque chose. Phrase de parent. Puis une fois que t'en as dit une, tu peux toutes les dire. C'est pas la petite bête qui mange la grosse, c'est pour faire parler les bavards. Si on te demande, tu diras que t'en sais rien. Bah dis donc, c'est ça qu'on t'apprend à l'école. Tu retiens mieux les bêtises que les tables de multiplication. Je suis pas ta bonne, je suis pas ta copine, je suis pas Rothschild. Et puis c'est pas Versailles ici. Et le meilleur pour la fin, tu sais quoi? Je te souhaite d'avoir des gosses aussi chiants que tu l'es aujourd'hui. Non, très mauvaise idée, hein. Ne souhaitez pas d'avoir des petits-enfants chiants, c'est vous qui allez les garder le mercredi après-midi.
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6: J'ai fait le maximum pour me présenter sous mon meilleur jour, parce que je sais que ça va pas être simple, hein. Je suis pas con. Hein. Bah, célibataire, 50 ans, ça va pas ensemble, hein, je le sais. Et puis surtout, je sais ce que je vaux sur le marché, hein. Je suis pas con. Hein. Oui, oh ben ça va, je sais que je suis pas un avion chasse, comme on dit. Non, si on part dans les métaphores aéronautiques, moi je serais plutôt un Canadair dans ce cas. C'est-à-dire que oui, ça fait du bruit, ça vole pas haut, mais enfin t'es quand même bien content quand tu vois arriver le Canadair, pardon. Hein. Ah ben si, ça soulage, hein, quand il arrive derrière la colline, on est... Ah, dis, hein. Ça dépanne. Le voilà. Non, franchement, quand j'y pense, c'est tout moi le Canadair, en fait. Capacité d'absorption 6000 litres en 12 secondes. Hello. Bon, le problème, là, c'est que le Canadair, il a pris un petit coup dans l'aile, là, c'est sûr, 50 balais, là, ça y est, il a des heures de vol, comment dire. En plus, moi, la dernière fois que j'étais célibataire, j'avais quoi? Oui, j'avais 30 ans, tu vois, donc l'offre était jolie. Là, yeah. Là, j'ai réalisé qu'il allait falloir que j'en prenne un de mon âge. Moi, je veux pas sortir avec un vieux, je vous le dis, hein, ça m'intéresse pas, ça me dégoûte. Non, franchement, ça pique, ça sent pas bon, ça ronfle. Non, ça m'intéresse pas, je vous le dis. Alors, quand c'est ton vieux à toi, c'est pas pareil, mesdames, hein, attention. Non, quand c'est ton vieux que t'as connu jeune, ça n'a rien à voir. Parce que tu t'as vieilli en même temps que lui, voilà, puis clairement, tu vis dans les souvenirs. Oh, donc ça, je respecte. D'ailleurs, petit conseil, gardez-le, votre vieux, mesdames. S'il marche encore, gardez-le, franchement. Ah si, soyez dans une démarche éco-responsable. S'il vous plaît, hein, on remplace pas, on répare, d'accord? Parce que franchement, le jour où tu veux en changer, je peux te dire qu'il n'y a plus grand-chose en magasin. Digling, hein. Digling, digling, bonjour. Bonjour madame, bonjour. Qu'est-ce qui vous reste en 48? 50, peut-être, je sais pas, peu importe. 48, 50, disons. Ça? C'est tout? Putain, j'ai cru que c'était les invendus, moi, ça. Bah, parce qu'il n'y a rien, puis parce que c'est dégueulasse, ça a déjà été porté, non? C'est de la fripe, hein. C'est tout distendu. Regardez-moi ça, il n'y a plus de forme. C'est tout, ça bouloche, madame, ça peluche. Je le vois d'ici. Et puis vous avez du gris, qu'est-ce que vous voulez que je foute avec ça, moi? Que du gris, gris souris, gris chiné, gris anthracite, gris tempête, gris... Oh bah carrément couleur chair là-bas, plus rien. Allez, hop. Non, ça m'intéresse. C'est, oh. C'est quoi là-bas? C'est la nouvelle collection, hein. C'est quoi? C'est du 24, 26? Oh là là, c'est bon. Oui, je jette un oeil juste comme ça pour le plaisir. Cette matière. Oh, ça sent bon. Oh, c'est si doux. Oh, je vais en essayer un rapidement. Non, mais juste pour le plaisir. Comment ça, je rentre pas dedans? Non, on s'en fout du moment qu'il rentre.
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10: Non, mais tu sais, même quand j'essaie de rester jean, c'est mort d'avance parce que je tiens plus l'alcool. Ça arrivait d'un coup. Ça arrivait d'un coup. Maintenant, une tourtelle, j'ai la tête qui tourne. De Chablis, c'est les Farias de Bayonne, j'ai envie de me battre, je suis débile. Et du coup, je ne supporte plus les gens qui sont là. Eh ben, t'étais bien bourré hier, hein. Mais dis donc, Pélo, quand on se finit dans un bar qui s'appelle le Terminus, c'est pas pour la beauté du crépi, connard. Mais ils veulent quoi, eux, tu sais? Une fois, ils ont pas vomi, c'est Jimmy Mohamed. Va te faire enculer, toi. Et puis alors, entre nous, j'ai pas besoin d'eux pour faire de l'anxiété post-cuite. T'as l'anxiété post-cuite, c'est la pire. C'est-à-dire, déjà, t'as peut-être raison d'être anxieuse, mais en plus, t'es déshydratée. Donc, t'as la paupière droite, t'es sur un passo doblé, t'es là, ça va s'arrêter à un moment ou pas? T'es encryptée, tu sais, tu te dis, mais je suis abonnée pourtant normalement à moi. Tac, t'as un pouce qui marche, tu dis au revoir à ta mère, on sait jamais. Quand tu déglutis, c'est des pommes de pin. Quand tu parles, ça crache du feu, t'es là, Dracarys. Et là, t'as 3 secondes au réveil avant que ça tombe sur la gueule. Hein. T'es là, ah, c'était une trop bonne soirée. Oh, oh. Et là, c'est parti pour la grande roue de l'angoisse. Alors, qu'est-ce que j'ai fait hier soir? Eh bien, j'ai monopolisé la parole, j'étais la seule bourrée. J'ai pleuré pour le divorce de mes parents. Tout ça, où ça, où ça, où ça? À la réunion de copropriété. Et je suis locataire. Mais encore, ce n'était pas mon immeuble. Ouais. Elle est technique, celle-là. Faut s'en remettre. Faut avoir une bonne psy, je vous cache pas. Et ça encore, c'est ce dont tu te souviens. Parce que le reste, ton cerveau, il a dit, on efface, trop gênant. Tu te dis, mais ma place est en prison, ou comment ça se passe? Et là, c'est parti, t'envoies le fameux texto un peu faux cul aux gens avec qui t'étais la veille, t'étais là. Coucou. Bien rentré. Alors que tu t'encarres, qui crève dans la rue. Tout ce que tu dois savoir, c'est 1. Est-ce que quelqu'un me parle encore? Est-ce que quand j'ai fait Affida Turner et j'ai jeté ma culotte sur le barman, il a mal pris? Est-ce que quelqu'un sait pourquoi j'ai un bleu qui va de mon oreille à mon orteil? Et enfin, détail important, merci de me répondre assez vite. Qui dois-je remercier pour ce très joli tatouage en lettres gothiques? Clocharda, on reste dans le thème. Et là, comme dirait Calogero, les secondes sont des heures. Ça, c'est pour le côté chanson de Rire et Chanson. C'est nul. Ah oui, sur ça? Ah, c'est vrai. Mais c'est très dur. C'est très, très dur. En fait, ce qui est dur, c'est que l'alcoolisme mondain, l'alcoolisme, voilà, ça vieillit très mal. Ça vieillit d'un coup, en fait. Tu sais, t'es cool, bam, tu l'es plus. Tu vois. Renaud. Bah tu sais, c'est un bandana, c'est un bavoir. Tu vois? Non, parce que quand t'es à la fac, voire au lycée, tu t'en fous, tu fais les 400 coups, t'es fier de ta gueule de bois de la veille, t'as les mecs qui sont là, wow, elle est trop crazy. C'est parce que la fête taillée hier, c'était énorme, elle a acheté sa culotte sur un prof. Après, quand même que je pense à aborder avec ma psy ce truc de jeter ma culotte sur les hommes qui représentent l'autorité. Je suis pas si sûre que ça combatte le patriarcat, finalement. Et bon, pour l'alcool, il faut faire gaffe, parce que c'est un coup, un jour, tu rentres chez toi, il y a tes potes qui t'attendent en serre pour dire t'as un problème. Non mais de quoi je me mets, il y a vraiment des culottes dans la gueule qui se perdent, ça me saoule. Mais bon, t'as quand même une satisfaction, c'est que tu n'es pas la seule à être obsolète. Est-ce que, messieurs, dames, vous vous souvenez des gens cool du lycée? Ouais. Ça vieillit très mal, le Jean Cool. Mais leur prime, il est à 17 ans, après il tombe, quoi. En même temps que leurs cheveux. C'est marrant, il y a quand même un truc de... Ouais, c'est... Est-ce que vous vous souvenez du mec dont on était tout amoureuse? Tu sais, il était au fond de la classe, il était mystérieux, il parlait pas, il dessinait... Bref, c'est un cancre, en fait, hein, il est naze. Et bien lui, il a très très mal vieilli. Dis-moi, ouais, tu te souviens de Étienne? Tu sais, le DJ qui avait des bottes en daim? Ouais. Et bah écoute, je l'ai croisé l'autre jour et il est retourné chez ses parents, mais je crois que ça se passe moyen. Parce qu'il chiait dans le parc à chiens derrière la mairie. Allez, merci beaucoup, Rire et Chanson.
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2: Depuis que j'ai fait des petits travaux de rénovation, tout le monde se retourne sur moi dans la rue. Les hommes, les femmes. Aux eaux de Vincennes, enfin, j'ai tombé amoureux de ma bouche de babouin. Il y a des femmes de ma génération qui cessent complètement aller. J'ai une amie, elle me dit, ce qui compte, c'est d'être bien dans sa tête. Alors moi aussi, je suis bien dans ma tête. Je souris en permanence, même quand je fais la gueule. Je préfère qu'on m'appelle Silicon Valley plutôt que Jurassic Park. Je vous plains, monsieur. Je vois que vous me regardez en souriant. Vous êtes accompagné, ça ne me dérange pas. À mon âge, on ne cherche plus des liaisons CDI, on cherche des petits CDD. Des coups à durée déterminée. Avant, on faisait de la chirurgie pour avoir un petit coup de jeune. Maintenant, c'est pour tirer un petit coup avec un jeune. Je suis une occasion. La carrosserie refait un œuf, mais le moteur est d'origine. J'ai arrêté les moins de 25 ans. Ah non, ils sont rapides au décollage. On a à peine le temps de s'envoler. Ils ont déjà atterri. Non, puis leur conduite est trop brutale. L'autre fois, il y en a, il m'a tellement secoué, il m'a fait craquer toutes les coutures. J'en ai eu pour 8000 euros de réparation. Oh, ça a changé ma vie et mes petits-enfants m'appellent « Mommy ». Alors mon fils me dit « La chirurgie, c'est bien si ça se voit pas ». J'ai dit « Si ça se voit pas, ça sert à quoi ?» Vous savez comment m'appelle mon chirurgien? Son appartement témoin. Avec ce que je vais laisser, il pourrait m'appeler sa résidence secondaire. Non mais j'ai eu de la chance, j'étais bien opérée. J'ai une amie, on l'a tellement tirée, elle doit dormir les yeux ouverts. La dernière fois qu'elle a éternué, il y a une fesse qui a éclaté. Je vous dis que j'ai été bien opérée au niveau de ma dernière rhinoplastie. À force de raboter, il m'a complètement pulvérisé la cloison nasale. D'où ce timbre de voix un petit peu particulier. Avec le chirurgien, plutôt que de faire un procès, on s'arrange à l'amiable. Il m'a fait une opération bonus. Il m'a complètement refait. À quoi ça sert que le haut soit tout tiré si le bas est tout plissé? Ah, ça a changé ma vie. Je ne suis plus jamais seule dans mon lit, mais toujours aussi seule dans la vie. Mon fils me dit, maman, c'est à cause de ton caractère égocentrique, faudrait te faire agrandir le cœur. J'ai tout de suite appelé la clinique. J'ai dit, allô, je voudrais un devis pour me faire agrandir le cœur. 8 jours après, madame, nous avons appelé partout, au Brésil, à Los Angeles. Pour se faire agrandir le cœur, il n'y a qu'une seule solution, il faut faire un travail spirituel sur soi. Vous voulez dire aller fouiller à l'intérieur? Ah, j'ai dit, ah non, alors ça, jamais, ça me fait vraiment trop peur.
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11: C'est bien de vieillir ensemble, non? C'est bien de vieillir ensemble. Et au bout d'un certain nombre d'années de mariage, de vie ensemble comme ça, finalement, l'amour, c'est plus qu'avec la bouche, non? On se met chacun dans une pièce et on fait « Va te faire foutre !» Avant, c'est moi qui sautais de la voiture en marche, vous vous souvenez, je vais raconter. Maintenant, c'est Michel. L'autre jour, on était sur l'autoroute, comme ça, il me dit « Je peux plus te voir, je peux plus te blairer, je peux plus sortir ta gueule, je me casse. » Je fais « Attention, c'est toi qui conduis, il voulait sauter de la voiture. » C'est moche quand même. Au bout d'un certain nombre de mariage, il faut être un peu patient, on n'a plus beaucoup d'engueulades devant nous, il vaut mieux tenir le coup, non? C'est triste de divorcer comme ça, franchement. Franchement, hein. C'est comme quand on change sa vieille machine à laver le linge, vous voyez? Hein? On est habitué à son vieux truc. On connaît tous les boutons, hein? Essorage, départ, essorage, hein, la vieille machine à laver, qui sort, elle se retrouve au milieu de la cuisine. Formidable, non, franchement, c'est pas joyeux hein, de divorcer après un certain âge. J'ai vu un reportage l'autre fois sur un vieux qui divorce à 66 ans, là. Oh, c'était triste, vraiment. Hein. Tu vois, je l'ai débarrassé de l'autre vieille, là, je vais me faire de la crobranche. Je vais faire du paintball avec des potes en déambulateur, ça prend 3 jours. Tiens, je vais me faire tatouer. Elle a jamais voulu, bah je vais me faire tatouer. Ouais, un gecko sur le sexe en boule, au repos, comme ça, voilà. Ah, c'est détend quand même, hein. Tu voyages tout seul à 66 ans comme ça, mais les gens croient que t'es perdu, que t'as Alzheimer. Vous avez vu les vieux à l'aéroport, ils ont la tête qui tourne dans le vide comme ça. Elle est où la porte de Nice? Elle est où la porte de Nice? Elle est où ma valise? C'est ma valise! Ah non, c'est pas ça, c'est ma valise. Ils sont 5 heures à l'avance à l'aéroport. Non, c'est pas possible. Hein. J'ai même vu des seniors se remettre à la muscu, dis donc. C'est pas un peu une douleur pour les yeux, ça? La toile du chapiteau est un peu détendue, non? En même temps, bon, à cet âge-là, quand tu divorces, t'as plus trop de problèmes pour la garde des enfants. Hein? C'est surtout qui va garder le médecin traitant. Oh, avec Michel, c'est sportif, on s'ennuie pas. D'où ma forme aussi. Hein. Attention, c'est sportif, c'est PSGOM tous les soirs. Attention, c'est la Coupe du Monde tous les soirs. Tiens, je vous le fais. Eh bien, nous pénétrons dans l'appartement de Chantal et Michel alors que les hostilités ont démarré depuis environ 5 minutes. Coup de tête de Chantal sur les yeux de Michel. Michel en difficulté. Jusqu'ici, le dîner avait été assez terne, beaucoup de maladresse de part et d'autre. Quand ça a démarré sur un ensemble d'injures, t'es devant la télé, pousse-toi, t'es pas transparente, t'en plus ta gueule. Hein. Oh, mais Michel se recule en tirant un hop. Chantal est surprise. Il balance un petit Suisse. Chantal l'esquive très joliment une rotation du tronc. Yaourt de Michel. Peau de fraise de Chantal. Tabouret de Michel. Oh là là là là là là. Chantal, Chantal, une occasion en or. Michel était battu, Chantal seul face à lui, le rate complètement. Oh là là là là. Hein, Chantal se tient la tête à deux mains, Michel contre-attaque. Un coup de pied dans le bide et une baffe, un crachant, on s'observe. Deux adversaires sont derrière eux, Chantal se dégage très souplement d'une rotation. Oh là là là. Lui dans la coup de pied derrière Roubignol. Oh là là. Oh, Michel a très mal. Oh là là là. Il est par terre, il est assis par terre. On dirait un vieux Yoda ronchon, quelle horreur, hein. Ah non, non, non, c'est pas possible. Il se relève très difficilement en s'appuyant sur le piano. Chantal tourne autour de lui. Mon Dieu, quel jeu de genre. Oh là là, que c'est beau. Oh, un ciseau, un très beau ciseau carpe de Michel qui s'est rejeté en arrière pour effectuer une strangulation marocaine. Les deux mollets autour du cou de sa femme. Mais il est blessé. Il s'est blessé. Ah, c'est lui qui s'est blessé, oui, oui. Ah oui, oui, il s'est blessé en retombant sur les patins à roulettes de son petit-fils Georges, qui maintenant est sorti de sa chambre et applaudit follement sa grand-mère Chantal. Eh oui, c'est la joie dans le camp de Chantal, c'est bien normal, les voisins envahissent l'appartement. Ah là là, bravo, Michel est toujours par terre, ronchon, il fait la gueule comme d'habitude. Oh là là, que c'est beau! Très joli geste de Chantal qui va ramasser le dentier de son mari, qui était tombé dans l'écuelle du chien, et qui le rapporte elle-même en personne à son mari. Un très beau geste comme on aime en voir tous les dimanches. À vous les studios!
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12: Moi les amis, je vous le dis, je suis au top de ma life, je viens de divorcer. Alors évidemment, vous me voyez magnifique et étincelante ce soir, et merci. Mais c'est vrai que j'ai vécu une période difficile pendant laquelle mes copines marocaines m'ont hyper soutenue. Vous connaissez les marocaines qui parlent comme ça? Ça va? Moi ça va et toi? Moi je viens de casa. Vous voyez ou pas? Sinon on va se faire chier. C'est des meufs qui communiquent en ultrason. C'est des meufs qui partent directement avec les dauphins. Et ma meilleure amie Kenza, elle m'a dit « T'inquiète, ton ex-mari, on va ruiner sa vie. On va lui faire la magie noire. On va le mettre KO. » Et je dis franchement, c'est très gentil Kenza, mais ça sera pas nécessaire parce que moi je suis une femme sereine. Ouais. Et je crois au karma. Et je pense vraiment que le karma va s'occuper de mon ex-mari. Elle m'a dit « C'est nous le karma !» Je vous jure, un mois après, alors Sabrine la calvitie, t'as kiffé? Oh, c'était cadeau, t'inquiète. Là, qu'est-ce que tu préfères? On a AVC ou embolie pulmonaire? Je viens d'avoir 38 ans. Oh, mais quelle est bonne! Arrête! Ouais, il n'y a pas de transition dans mon passage. Hein. Mais c'est un petit peu comme mon mariage avec mon divorce. Mais je comprends pas, chérie. Bah, t'avais dit oui devant le maire il y a deux mois. Ouais, mais j'avais pas dit Jacadie. À la salle de sport, ils ont calculé mon âge métabolique et c'est 21 ans. Je suis trop contente. Ouais, ouais. Je suis trop contente parce que maintenant, quand un mec me drague et qu'il me demande mon âge, je lui dis « Tu veux l'âge métabolique ou... ?» Il y a des filles qui demandent le signe astrologique du mec au premier date. Ah, tant mieux, c'est des psychopathes. Hein. C'est tout le thème astral qu'il nous faut. Le dernier date que j'ai fait, le mec ne connaissait pas son thème astral. La honte. J'ai pas voulu le mettre mal à l'aise. J'ai pris son téléphone, j'ai appelé sa mère, on a été fixés. excellent thème. Et je suis sûre que je vais le revoir. Bah, déjà parce que je me suis calée avec sa mère sur les vacances d'été. Mais aussi parce qu'il y a vraiment eu l'étincelle avec... Mince, je suis désolée. Non, j'ai oublié son prénom. Bah, je date tellement, je m'en mets les bites, les pinceaux. Omar. Ah, qu'est-ce qu'il est drôle, Omar. Il m'a tuée. Allez, quand je me suis mariée, mon père n'était pas très content. Parce que j'ai épousé un Français, mon père est tunisien. Il m'a dit, excuse-moi Sabrine, j'ai pas compris, tu habites en France et tu n'as pas trouvé un arabe. Le pire, c'est que ma mère est française et qu'il a ajouté, donc finalement, en épousant ta mère, j'ai pris une Française à la France et maintenant je dois rendre la monnaie.
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5: Mme Dupin, oui, vous avez bien fait de venir, Mme Dupin. On avait rendez-vous. Alors, j'ai regardé vos radios. Ou plutôt, on a regardé vos radios. En effet, on s'y est mis à plusieurs. J'ai fait venir des gars de Paris, puisqu'on est à Paris. Si on avait été à Lyon, j'aurais fait venir des gars de Lyon. Si on avait été à Bordeaux, j'aurais fait venir des gars de Bordeaux, Mme Dupin. C'était facile pourtant. Mais c'est pas votre problème, encore que je me devais de vous en parler. Alors, c'est radio. Le fait est qu'on retrouve du tabac dans vos poumons. Ça, incontestablement. Mais ce qui m'inquiète le plus, Mme Dupin, c'est qu'on retrouve aussi des mégots. Vous fumez trop, Mme Dupin. Pas, vous ne fumez pas. Ouh, alors là, j'ai besoin de réfléchir, hein. Oui, car il s'agit bien de mégots. Autant vous dire qu'on ne va pas mégoter sur le traitement. Et ça, c'était le petit mot pour détendre. Bien, j'ai également regardé vos radios de la vésicule. Ou plutôt, on a regardé vos radios de la vésicule. En effet, on s'est mis à plusieurs. J'ai fait venir des gars de Paris, Lyon, Bordeaux, bon, ça comme tout à l'heure, d'accord. Bref. Non, pas Brest, Mme Dupin. Bref. Bref, qui plus tard a donné briefing, puis un peu plus tard breakfast, et encore plus tard brushing. Et il faudra attendre les années 50 pour voir apparaître des mots comme échafaudage, ascenseur, pommeau, chenifie et par extension, une baguette bien cuite. Mais je ne vais pas vous embêter avec ça, encore qu'on n'en sait jamais assez. Alors, c'est radio. Le fait est qu'on retrouve des traces d'une alimentation très riche. Trop riche, ça, incontestablement. Et ce qui m'inquiète le plus, Mme Dupin, c'est qu'on retrouve aussi des traces de pneus. Des pneus. Bon, écoutez, si c'est pas des pneus, moi, je veux bien m'appeler Marcel, hein. Vous avez une voiture, pas de voiture, alors j'ai besoin de réfléchir, bien sûr, hein. Nous allons faire le point ensemble. Je vais ressortir votre dossier. Rappelez-moi votre prénom, Mme Dupin. Glaire. Ah, Claire. Pardon. J'avais compris, Glaire. Franchement, vous ne trouvez pas terrible comme prénom. Bien, je vois dans votre dossier, on a bien fait de faire un scanner. On a bien fait, on n'a pas perdu notre temps, ni notre fric d'ailleurs. Alors, cette calvitie, ça me chiffonnait un petit peu. Mais on a trouvé. Toujours avec mes gars de... Paris, Lyon et Agen, presque, c'était Bordeaux, il y a 200 bandes quand même. Alors, si vous êtes chaud, Mme Dupin... Ah si, si, si, vous êtes chaud. Oh, ben, elle est coiffée comme Kojak, elle dit qu'elle n'est pas chaud. D'ailleurs, vous n'êtes pas chaud, vous avez des cheveux, vous avez même de très beaux cheveux, seulement ils poussent à l'intérieur. On a affaire à une brosse longue, classique, mais dedans. Et voilà le travail. Bien joué le scanner. On va faire une ordonnance, un petit traitement. Je vous laisse vous installer, vous sortez une feuille et je vous dicte. Bien, vous savez vous faire les piqûres, Mme Dupin. En plus, celles-là, elles sont faciles. Elles sont en comprimé. On saute une ligne, ça fait toujours plus propre et on écrit. Prolifant. Comment elle m'écrit ça, Mme Dupin? Prolifant avec un seul F. Rappelez-vous, c'est une famille de 5 mots. Plafond, torchon, baluchon, cornichon et... prolifant. L'exception étant... haricot qui ne prend qu'un fil. Je vais pas vous embêter avec ça, encore qu'on n'en sait jamais assez. Votre bébé, quel âge maintenant ? 2 ans. Déjà. Ça fait beaucoup. Pensez pas qu'il serait peut-être temps d'accoucher. On va rester là pour aujourd'hui. J'ai besoin de faire le point. On se revoit, oui, demain, à marée basse. Je préfère y aller, tant que j'ai pied. Il y a des bonnets de bain dans le deuxième tiroir, je vous laisse vous servir. Je vais partir tranquillement en brasse. Hein? Vous allez en indienne? Ah bon, je sais pas la faire. Ah non, je vais y aller en papillon.
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13: Il y a des garçons dans la salle? J'aime pas les garçons. C'est nul. Non, c'est tout pourri, je n'aime pas. Ça sent mauvais. Tu dis, les garçons, ça sent mauvais dans les bras et dans les pieds. Ça se lave pas, les garçons, c'est pour ça. Non, ça te lave pas. Quoi, ça sert que je me lave, genre pas aujourd'hui. Mais ça fait quand même 6 jours que t'es pas sorti. C'est nul. J'aime pas les garçons, ça fait mal, ça pique. Arrête, tu piques, tu m'énerves. Pousse-toi, pousse-toi, tu me piques, tu me piques. Tu m'énerves. Ça a des poils partout, c'est pour ça. C'est gros. Ben, ça a toujours faim, les garçons. Toujours faim, n'importe quelle heure. T'as faim? Oui, oui. Tu peux les réveiller la nuit, t'as faim? Oui, oui. Et quand tu leur demandes qu'est-ce que ça veut manger, les garçons, ça veut toujours manger la même sauce. De la viande et des patates. Qu'est-ce que tu veux aujourd'hui? Un filet de bœuf. Oh. Et après, un pavé de bœuf. Oh. Et ce soir, une côte de bœuf. Oh. Et comme légume, une patate. Tiens, ta patate. C'est nul, les garçons. Ça fait croire que ça travaille, c'est pas vrai. Ça joue à la PlayStation toute la journée. Avec ses copains qui puent et qui boivent, ouais. Ah, on est les meilleurs, on s'en fout. Ah. Ouh. Ouais. Ouh, regarde. Ouh. C'est nul. Et puis les garçons, ça a des grosses voitures aussi. Oh là là, ma grosse voiture. Fonte. Fonte. Oh, bonjour. Ma voiture, c'est la plus grosse de toutes les voitures. Je suis trop fière. J'ai acheté la plus chère exprès. J'ai plus d'argent, mais je m'en fous. Si je crève de faim, je mangerai mes sièges en cuir. C'est du bœuf. Oh. Oh, c'est bien. Très bien. Bip, bip. J'ai un GPS. J'ai pas m'en servir, mais je m'en fous. Ça fait comme une PlayStation dans la voiture. Et quand je serai grand, j'aurai une Porsche. Tous les garçons, ça veut une Porsche. Tous les garçons, ça veut la même Porsche. Tu demandes à un garçon qu'est-ce qu'il faut sur la planète, c'est facile. Une Porsche, une vache, une patate. Et puis ça va jamais au cinéma avec nous, les garçons. Surtout si c'est sous-titré. Oh, on peut pas suivre l'action, je t'avais dit. Mais y a pas d'action, si Woody Allen. Oh, et puis les garçons, ça voudrait être musqué aussi. Oh, je voudrais trop être musqué. Oh, je voudrais trop être musqué. Moi, ça fait pas de sport, les garçons, ça fait trop mal. Alors ça regarde du sport à la télé pour nous empêcher de voir des films avec Meg Ryan sur les océans. Et puis en vacances à la mer, les garçons, ça veut toujours nager jusqu'à la bouée. Elle a combien la bouée, les filles? J'y vais, je reviens. Et nous, sur la plage, on doit rester pour faire coucou, pour faire croire qu'on est contente. Tiens, allez. T'as vu, hein? Mais reste-y à ta bouée! Mais reste-y! Qu'est-ce qu'elle dit? Mais qu'est-ce qu'elle raconte?

Oh non, c'est trop pourri, les garçons, j'aime pas. C'est nul. Heureusement, il y avait des filles dans la salle. J'aime pas les filles. Oh, les filles, c'est encore plus nul que les garçons. C'est double nul. Ça sert à rien, les filles. Ça a des grands cheveux partout, comme ça, qui s'en mêlent. Oh là là, mes cheveux. Oh, oh, mais qu'est-ce que je vais faire avec mes cheveux? Je laisse le coiffeur, il m'a raté, il m'a coupé tout ça. Je vais me tailler les veines. Elle me soucierait. Passe-moi une enveloppe. Tu lâches. Bébé. C'est folle, les filles. J'aime pas, puis ça colle de la tête. Ça colle. Ça met des crèmes pour pas être vieille. Oh là là, je veux pas être vieille. Oh non, je veux pas être vieille. Oh, je veux pas être vieille. Oh, je serais mieux comme ça. Et puis ça met du maquillage aussi, les filles, pour faire croire que c'est belle. Oh, mon petit maquillage. C'est des gros tubes. Il y a du mascara. De l'autre côté, comme ça. Voilà, puis du crayon surtout, voilà. Et puis du blush. Ça y est, je suis belle. Non, m'embrasse pas, j'ai du gloss. C'est des méchantes quand elles crient. Puis ça met des chaussures hautes comme ça pour faire croire que c'est grande. Oh, je suis trop grande. Oh, je suis trop la plus grande. Oh, j'ai mal aux pieds. Et puis c'est tout maigre, les filles, c'est tout maigre. C'est tout maigre, une technique. Et ça se trouve gros. Oh, je suis grosse, j'en ai marre. Hein. Ça, oh là là, du vent, du vent. Attention, du vent. Oh là là. Ça y est, c'est bon. Oh là là. Oh là là. Ça mange que des légumes et de la salade, les filles. Comme les tortues. Ma petite salade. Avec des tout petits légumes dedans. Je me régale. Avec la vinaigrette à part, s'il vous plaît. Voilà. Merci. Oh, j'ai cromanté. Tu finis pas tes frites? Oh, et puis les filles, ça boude. Tout le temps, ça boude. Oh, j'ai bien envie de bouder, tiens. Oh là là, je sais pas ce que j'aime et je bouderais bien pour rien. Comment je pourrais bien lui montrer que je boude? Pour bien l'énerver. Je vais lire un gros livre juste devant lui. Ma bibliothèque, crac. Allez hop, crac, pousse-toi. Les filles, ça lit des gros livres de psychologie comme ça. Pour faire croire que c'est intelligente. Oh là là. Oh, c'est très intéressant, tout ça. Oh, j'adore. Ah oui, ça, je le savais. Alors... Oh, oh. C'est pour ça. Tout s'explique. Oh, il faut vite que je téléphone à mes copines pour leur dire. Non, je vais aller chez elles, c'est mieux. Comme ça, on boira de l'eau chaude avec des plantes dedans. Et puis les filles, ça croit que tout le monde, c'est ses enfants. Surtout son mari. Fais pas ça. Mange pas ça. Va pas là-bas. Tu vas prendre froid. Enlève tes doigts. Et après ça, un beau jour. Mais je suis pas ta mère! Et puis en plus, les filles... Les filles, ça a toujours froid. Ah, oh, j'ai froid. Alors, ça dort en pyjama, les filles. Oui, au début, tu crois que ça va dormir toute nue, comme le premier jour. Mais non, t'es fini. Pyjama, pyjama, mon petit pyjama. J'aime, c'est le plus bon des pyjamas. Et le plus joli. Laisse-moi tranquille, j'ai froid. Thank you.

0: Oh non, ça fait trop peur. J'aime pas ça, les filles, non. C'est nul. Et puis j'aime pas les garçons. Nul. C'est bizarre. Parce que là, je suis trop bien avec vous.
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3: Dans ma famille, tout le monde a divorcé. Que ce soit ma mère, mon père, du coup, ma grand-mère, ma tante, ils ont tous divorcé et je me suis dit, mais en fait, le couple, c'est que de la galère. Mais c'est que ça. Et je vais même aller plus loin, je pense que l'humain aime ça, la galère. Je vous jure, on aime se créer des problèmes tous les jours pour rien. Regardez, on a inventé l'escape game. C'est quand même révélateur d'un certain... Je rappelle deux secondes le principe de l'escape game, c'est quand même de sortir de chez toi pour aller t'enfermer volontairement dans une pièce, résoudre des problèmes pour sortir de cette pièce et ensuite rentrer chez toi. Mais reste chez toi. T'as pas assez de problèmes à résoudre dans ta vie. Et en plus, attendez, je sais de quoi je parle. J'ai déjà fait un escape game, ça m'a coûté 50 euros et ma meilleure amie. Ah, la meuf, elle a brillé. Franchement, je vous explique la situation. On était toutes les deux enfermées dans un cachot médiéval. En carton, hein, je précise. Et la meuf a brillé total. Elle s'est mise à me gueuler dessus en me disant « Mais Nina, dépêche-toi, faut trouver la clé de la licorne, sinon on va pas réussir à sortir de la pièce !» J'ai dit « Attends, bien sûr que si, on va sortir. On a payé pour une heure et il y a un autre groupe de débiles qui attend. On va sortir. » Vous savez ce que je vous dis sur l'escape game? Je pense que le couple, c'est la même chose. Quand tu penses, c'est pareil. Tu t'enfermes, tu t'embrouilles, et tu cherches par tous les moyens d'en sortir. Sachez que là, ce que je suis en train de vous dire, je trouve que la vie à deux, c'est galère. Genre, la vie en couple, c'est galère. Pensez que dans notre génération, il y en a qui se mettent en trouple. C'est un délire. Non, mais imaginez la vie à trois, comment ça doit être galère de s'organiser. Juste, ok, juste la galère pour celui qui dort au milieu dans le lit. Où est-ce qu'il met sa table de chevet, déjà? C'est vrai. Et imaginez les soirs où les deux partenaires, ils ont envie de faire l'amour et pas toi. Tu sais, il y a des soirs, t'as pas envie de faire l'amour, sauf que bon, si t'es à deux en couple, dans le lit, tu peux te retourner, t'as la paix. Mais si t'es en trouble, tu te retournes, il y a encore quelqu'un. C'est l'enfer. Il y a des troubles ce soir? Non, ils existent que sur Combini, non? À chaque fois, moi, je vois des interviews d'eux, ils sont hyper heureux, je me suis dit, je te jure, d'ici deux mois, si je trouve personne, je me greffe à un couple. Non mais en vrai je pourrais pas mettre en troupe parce que je pense vraiment que je serais la victime. C'est sûr et certain. Dans la voiture je serais à l'arrière, tu sais. Horrible, genre tout le trajet t'es là, vous parlez de quoi? Non, impossible. Laisse tomber, je peux pas. Le pire c'est dans la rue. Quand on va se balader main dans la main dans la main. Si t'es au milieu t'as l'air d'une débile quoi. Genre c'est horrible. À tout moment ils me font sauter comme une gosse. Genre impossible. Alors, ok, juste, j'ai l'air un peu désespérée en amour, mais il y en a qui sont pires que moi, il y en a qui sont tellement dégoûtés des humains qui se sont tournés vers les objets. Je sais pas si vous êtes au courant, mais ouais, ça s'appelle des objectophiles. Voilà, il y a des gens qui sont sexuellement attirés par les objets. Genre Ikea, pour eux, c'est un bar à pute, tu vois. Extraordinaire quand même, j'ai réfléchi au projet, je me suis dit, attends, si les gens peuvent faire l'amour avec des objets... Ça veut dire que tu peux te faire tromper avec n'importe quoi. Mais genre à domicile, hein, sous tes yeux. Genre par exemple, toi tu crois que ton mec il range les livres dans la bibliothèque. En fait, il lui met un doigt. Ça va, je voulais pas choquer. Non mais franchement, je vais vous dire, il y a pas de quoi être choqué. Parce que vous, depuis tout à l'heure, vous pensez que je parle dans le micro. Allez, je vous laisse sur cette image.
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5: Ça existe, les gens parfaits. Si, mon frère et sa femme, par exemple. Oui, parce qu'il faut savoir que ma belle-sœur Clotilde...
6: Oui, déjà.
5: Bref, Clotilde. Est-ce qu'on appelle communément la femme parfaite? Il y a des gens comme ça. On dirait qu'ils existent juste pour te rappeler... À quel point ta vie est de la merde. Et quand tu leur parles, tu as toi-même l'impression d'être une merde. C'est rigolo, c'est cocasse. Donc j'ai eu la chance d'aller dîner chez eux vendredi dernier. J'étais convoquée... pour l'apéritif, hein. 17h30. Oui, parce qu'il faut savoir que chez Clotilde, l'apéritif, c'est l'unique verre que tu bois avant de passer à table. Alors que chez moi, l'apéro, c'est à n'importe quelle heure. Et puis, on mange pas. Bah non. Manger, c'est tricher. Non, puis à table, c'était pire. Elle avait sorti le service. Ça va, c'est joli, mais chez moi, j'ai pas deux verres pareils. Chez moi, tu dois choisir entre Goldorak et Boule et Bill. C'est une vanne qui a cartonné à Dijon. Incroyable. Merci. Alors, Anne Soso, raconte-nous un peu comment vont les amours. Hein. Alors déjà, tu m'appelles Anne Soso, encore une fois, je te casse un bras. Vraiment. Et ensuite, pourquoi il s'obstine à poser cette question? Sincèrement, vous me voyez répondre... Ah, ben, je me suis fait sauter il y a 2 semaines. Clotilde est parfaite. Elle porte un manteau blanc. Mais moi, mais même en portant du noir, j'arrive à dégueulasser les manches. Comment elles font, ces filles? Je te jure, elle a les mains douces, les ongles parfaits. Ses cheveux, ils frisent pas. Ses pulls, ils boulochent pas. Je la soupçonne d'éternuer sans faire de bruit. Ah oui, j'ai pas dit, mais elle cuisine. Elle fait ses nems elle-même. Pourquoi? Non, mais je vois pas l'intérêt. Je trouve que ça fait limite radin. Moi, j'ai fait réchauffer une tortilla sous vide une fois. Mais j'étais tellement émue. Je vous jure, j'ai pris une photo pour l'envoyer à la famille. J'avais acheté une sangria toute faite. J'ai rajouté une orange. C'est devenu ma fameuse soirée espagnole. De toute façon, je sais pas recevoir, hein, ça. Non, quand tu viens chez moi, déjà, faut apporter quelque chose. Oui, si tu veux être sûr qu'il y ait quelque chose. Parce qu'il n'y a jamais rien chez moi. Hein. Chez Clotilde, sa cuisine, on dirait une supérette. Je vous jure, j'ai ouvert le frigo, j'ai fait... Mon Dieu, mais c'est rempli! Et la date de péremption même pas dépassée! Oh, je la soupçonne de ranger ses fruits par dégradé de couleur! Je suis sortie de chez elle, j'avais les bras remplis de Tupperware. Quand tu sors de chez moi, c'est avec les poubelles à descendre. Et je me démerde toujours pour refiler les bouteilles en verre à mettre au conteneur. D'ailleurs, elle commence à s'accumuler dans la cuisine. Faut que je repense à faire une fête, moi. Vous faites quoi samedi prochain? Non, sérieux? Et passez à la maison! Soirée espagnole!
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2: Mesdames, messieurs les ministres, mesdames, messieurs les conseillers d'État, secrétaires d'État, j'organise cette petite réunion informelle pour vous donner quelques éléments de langage pour vous adresser aux médias. Ne dites pas « le chômage a encore augmenté ». Dites « l'évolution du chômage est conforme à nos prévisions ». Donnez l'impression qu'on maîtrise la situation. Essayez d'attirer l'attention des médias sur les points positifs. Ne dites pas « le chômage a augmenté chez les moins de 25 ans », mais dites « le chômage est inexistant chez les 12-13 ans et chez les plus de 88 ans ». Au fait, vous savez comment on dit « charge sociale » en anglais ?« Fuck you ». Humour d'énarque. Et vous savez comment on dit « je paye mes dettes » en grec? On ne le dit pas. Humour d'énarque. Très rapidement, un petit cours sur le monde de l'entreprise. Hein, vous savez que les petites et moyennes entreprises, ça s'appelle les PME, très bien, qui sont dirigées par des patrons. On ne dit pas patron. Patron, c'est MEDEF, c'est droite, on ne dit pas. Nous, la gauche, on a un autre mot. On a...
4: Entrepreneur,
2: très bien. Hein? On ne dit pas chef d'entreprise, comme j'ai entendu. Hein, chef d'entreprise, c'est années 80, c'est Bernard Tapie. Je vous explique la différence. Le patron est un salaud. L'entrepreneur est un héros. Je vous explique la différence. Le patron couche avec sa secrétaire, l'entrepreneur sympathise avec sa stagiaire. Le patron est un salaud qui délocalise à l'étranger. L'entrepreneur aide un pays émergent à se développer. Le patron fume un cigare. L'entrepreneur se détend avec un pétard. Ne confondez pas entrepreneur et auto-entrepreneur. Hein? L'auto-entrepreneur, c'est un ex-chômeur à qui on a fait miroiter qu'il pourrait devenir riche et qui, en attendant, travaille 20 heures par jour pour un quart de SMIG. D'ailleurs, l'auto-entrepreneur porte bien son nom parce que la seule solution pour lui pour devenir riche, c'est de gagner au loto. Humour d'énarque. La la gauche et la droite, c'est pas pareil. Enfin, il y a des différences fondamentales. Par exemple, la gauche veut que les riches partagent avec les pauvres, et la droite veut que les pauvres se démerdent pour devenir riches. Vous savez, on a quand même des sondages là qui nous montrent que les Français n'attendent plus rien de nous. Bah, donnons-leur ce qu'ils attendent. Plus rien, on devrait y arriver quand même, hein. Alors, je vous livre en toute confidentialité deux mesures que nous envisageons pour relancer l'économie. Surtout, vous n'en parlez pas. Première mesure, ça consistera à légaliser le cannabis. Ça rapportera 1,8 milliard d'euros par an. Et surtout, on pense que si les gens sont plus détendus, ça sera moins long pour eux d'attendre quelque chose qui ne vient pas. Deuxième piste que nous n'avons pas encore budgétée, mais je vous la livre telle quelle, surtout n'en parlez pas, pour lutter contre le chômage des jeunes. Dès qu'ils ont leur diplôme, on les inscrirait directement à la retraite. Alors, avant de se séparer, permettez-moi de vous rappeler ce dicton de Richelieu qui disait « Il faut prendre aux pauvres parce qu'ils sont plus nombreux ». Ce à quoi je rajouterais « Tant qu'ils s'en aperçoivent pas, on est tranquille ». Humour des narcs.
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6: Qui m'a vu dans Fort Boyard? Si, une personne. Je sais pas comment t'as fait, bravo, parce que j'ai été en prison en fait, très vite. J'ai vécu ce qu'ont vécu mes ancêtres. J'ai fait un long voyage en bateau, prison. J'ai pas kiffé, délire. Très mauvais délire. Je suis fâché contre Fort Boyard parce que c'est une émission à risque. Et quand tu fais une émission comme ça, on connaît tout de toi, ton poids, ta taille, tes allergies, tout, ok? Et les preuves que je fais, où je vais en prison, pour récupérer la clé, faut faire 1m80. Je fais 1m59. Et ça, ils le savaient, les bâtards. Donc je suis allé en prison. Et c'est la boule qui m'emmène en prison. Feu, la boule, vous rappelez? Tu sais, ils te tirent par la main pour t'en en prison comme ça. Et on attendait vraiment que l'équipe de tournage nous dise action. Donc on attendait que la boule, main dans la main. Le moment le plus long de ma vie. Et la boule m'a dit un truc qui m'a marqué à vie, m'a dit waouh, il met tellement de temps, j'aurais pu te faire l'amour 3 fois. Ah, c'est la boule, putain, c'est toute mon enfance. Il m'a traumatisé, c'est comme si Mickey m'avait dit fais voir ta culotte. C'est pour rigoler. Non, c'était une bonne expérience, Fort Boyard. Après, ils m'ont mis dans une cellule et l'équipe de tournage me dit dis un truc marrant. Et je dis c'est toujours les noirs qui partent en premier. Pas fait rire le régisseur. Il m'a dit, tu peux changer de phrase? Je fais trop de trucs à la télévision qui n'avaient rien à voir avec mon métier, genre Fort Boyard, mot de passe, fan des années 80. Du coup, il y a plein de gens qui me reconnaissent, mais pas forcément pour mon métier, juste pour ma tête, d'accord? Donc, j'assume pas tous les gens qui me reconnaissent, c'est ça que je veux dire, en fait. Il y a un gars que j'ai vu aux urgences à Gare du Nord, c'est la Cour des Miracles de Paris, on est d'accord? Et moi, j'étais dans les urgences, donc j'étais dans la Cour des Miracles de la Cour des Miracles, d'accord? Et là, il y a un mec qui me reconnaît, c'est dans les... il rentre dans les urgences, il me reconnaît, il me fait Shirley! Je t'ai reconnu 2 fois. Ça veut rien dire, on est d'accord, hein. On est d'accord, il m'a reconnu 1 fois. Après on s'est croisés. Qu'est-ce qu'il pense, que la vie c'est un memory géant? Qu'est-ce que je gagnais? J'avais envie de lui dire une dent, parce qu'il en avait pas du tout. J'aurais trouvé stylé qu'il ait une dent. Je l'imaginais mettre sa dent tous les matins, faire ah, yeah. C'est parce que je l'ai reconnu 2 fois. J'ai quitté Paris, moi. Je suis partie de Paris il y a pas longtemps, en janvier dernier. Je suis allée à la campagne et je me suis rendu compte que Paris c'était une secte. Parce que depuis que j'habite à la campagne, il y a plein de Parisiens qui me disent mais pourquoi? Mais qu'est-ce que t'as fait? J'habite juste à la campagne. Il y a même quelqu'un qui m'a proposé de m'héberger. J'habite à la campagne, pas dans la rue. C'est, non, si c'est ça la campagne, faut que les SDF ils changent leur discours, hein. Mesdames et messieurs, excusez-moi de vous déranger. J'habite à la campagne. On va faire un carton, les gars. J'ai un vrai problème avec le mot SDF, il me dérange, le mot SDF, parce que quand j'étais petite, on disait clochard, SDF, sans domicile fixe. Le mec n'a pas de domicile du tout, en fait. Hein. Un sans domicile fixe, c'est un mec riche, hein. Il a plein de demeures partout, une villa à Barcelone, un chalet à la montagne, lui, il est sans domicile fixe, quoi. Lui, il est dans la merde, mon pote. Moi, je pense que le gouvernement pourrait aider les gens qui sont dehors, d'accord? On pourrait les aider. Mais je pense qu'on les laisse dehors pour nous faire peur, à nous les actifs, d'accord? C'est comme le loup pour les enfants, nous on a le SDF. Tu sais, des fois t'as envie de tout claquer, tu sors du boulot, tu te vois dire à ton patron le lendemain, va te faire enculer! Tu sais, t'es dans la rue, tu dis, ouais, je vais le faire. Après, tu vois le SDF, tu fais, non, je vais pas le faire. Soyons libres, faut faire les choses qu'on aime dans la vie, c'est important. Tout le monde fait un métier qu'il aime dans la salle? Et 3 réponses, tout le monde fait un métier. Ok, faites un métier que vous aimez en tout cas, c'est mon message. Parce que moi j'ai vu quelqu'un qui aimait pas son travail et c'est terrible de voir quelqu'un qui est pas bien avec son travail. C'était ma conseillère du Pôle emploi. Elle était pas bien, il lui manquait des cheveux à des endroits et tout, comme si un pigeon l'avait picoré. Mais genre son animal de compagnie qui lui rappelle que la vie, c'est de la merde. Un peu plus chaque jour. Et j'ai réfléchi à la question. C'est le pire métier du monde de bosser au Pôle emploi, parce que si t'es viré, tu dois y retourner. T'imagines la fille, sa vie est un cercle vicieux. Tu fais « Bonjour Monique !» Oui, je connais le formulaire, évidemment. C'est un métier que vous aimez, c'est important. J'ai compris qu'il fallait faire un truc qu'on aimait dans la vie quand j'ai fait un de mes premiers jobs. J'étais humoriste, mais j'avais des jobs à côté au début, il y a 10 ans. Et je bossais dans un centre de télémarketing. D'accord. Et j'ai vraiment compris ce jour-là qu'il fallait vraiment faire ce qu'on aimait. Parce qu'un centre de télémarketing, pour bosser dedans, il faut juste savoir lire. D'accord. Tu lis un argumentaire et tu as des contre-argumentaires si le client est réticent au téléphone. Et souvent, en fait, les gens qui bossent dans les télémarketing, c'est des pauvres, tu vois, qui appellent d'autres pauvres. On se carotte entre nous et les riches sont là. Oui, continuez, bande d'imbéciles. C'est terrible ce boulot. Et là, une fois ça m'est arrivé comme ça, je tombe sur une dame très réticente au téléphone et le contre-argumentaire dit « Demandez monsieur ». C'est ce que je fais, mais la dame dit « Non ». Je dis « Si, passez-moi monsieur ». ».« Non, si, non, si ». Au bout d'un moment, elle me dit « Monsieur est mort ». Et là, je regarde dans le contre-argumentaire, il n'y a rien à mort. Oh bah j'ai improvisé, j'ai fait « Bisous ». Merci beaucoup Rire et Chanson.
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9: Alors nous, Annie, c'est un bloco, pardon. Hein. Doit figurer dans le Guinness des records. Quoique, à Paris, ils ont drôlement augmenté. Hein. Les imbolocos chez vous, là, ils ont dit. Hein? Vous avez senti? Et ils ont augmenté à cause de la décentralisation. Et ils vous ont fait monter la plage l'année dernière. Et puis, ça fait... Si tout va bien cette année, il vous faut monter le soleil. Oh, madame, non, je rigole, madame. Oui, je rigole. Non, je dis, savez, moi, j'aime bien Paris, je monte souvent. Mon deuxième fils, il habite là-haut. Bah, c'est vrai que quand tu viens de la province, tu comprends pas tout de suite. Hein. Non, il te faut un moment. Par exemple, on fait des exemples. Tu prends les spécialités culinaires. Tu vois, bon, nous, à Nice, on en a un moulon, hein. La soca, la pissaladière, la ratatouille, la porquette, bon. Ils les connaissent même pas, hein. Et si, ils en ont que 3 des spécialités, ils sont connus dans le monde entier. Ils ont le jambon beurre, le champignon de Paris, et surtout, surtout le kebab. Beaucoup, avec beaucoup, beaucoup, avec beaucoup. On va partir. Ma pépée, hein? Ma pépée. Et le quartier spécial que vous avez, comment il s'appelle? Le quartier chaud, là, j'y suis allée, moi, comment il s'appelle? Le quartier chaud, Pigalle! Malheur, je suis allée, moi, à Pigalle, malheur. Des sex-shops de partout. Tu passes devant, ils te chopent le sexe. Et toutes ces femmes qui te font le recollage de trottoir. Malheur, oh là, toute la scène de... Les péripétaciennes. C'est pas ça, c'est qu'en plus, il paraît qu'ils prennent une fortune. Hein. Comme il m'a dit, mon fils. Non, il y va pas pour lui, hein, mon fils. Non, il y va pour un copain. Oui, mon fils, c'est pas son genre. Hein. Voilà, il est plutôt du marais. Comme il m'a dit une somme. Ah oui, elles prennent 200 euros par tête de pipe. Totalement. Si le temps y dépasse, il paraît qu'elles font payer un sus. Oui, c'est vrai. Ah oui, et le chose du métro. Alors tout le monde, il me disait, oui, Mado, va pas dans le métro à l'heure de pointe, patati patata. Bon, nous, dans le midi, on ne sait pas ce que c'est, l'heure de pointe. Hein. C'est vrai, nous, on pointe au bout, les basta. Hein, bon. J'y suis allée dans le métro à l'heure de pointe. Malheur. Tout le monde, il est esquiché comme ça. Oh, le type de derrière, faut voir comment il te colle, hein. Tu la sens bien, l'heure de pointe.
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10: Excusez-moi, Maud ne m'a pas dit, rappelez-moi, c'est pour quelle chaîne déjà? Cuisine TV. Il y a pour combien de temps? 2 minutes. C'est une pastille. Ah ben, très bien. Eh ben, j'aime bien les pastilles. Comme ça, ça va vite. Alors, eh ben, je vais me mettre là. Voilà. Eh ben, écoutez, quand vous... 2 secondes. Maud, ça va les cheveux, hein? Ça va la mèche, hein? Ça fait naturel? Ben oui, ça fait naturel, c'est mes cheveux, je porte pas de moumoute. Comme vous voulez. Oui, j'aime bien manger. Bah, je crois que ça se voit. Sucré ou salé ? Salé. L'été ? Ben l'été, des plats légers. Et l'hiver ? Des plats moins légers. Le quoi ? Le plat que je fais le mieux ? Ah oui, ça c'est passionnant. La blanquette de veau, voilà. Non, je la fais à la classique. Mon mot préféré en cuisine. À table. Voilà. C'est fini ? Ah oui, en effet, oui, c'est parfait. Très bien. Comment ? Vous voulez la refaire ? Pourquoi ? Qu'est-ce qui se passe ? Je faisais la gueule ? Non. Non, mais en plus, mais vous avez raison en plus, maintenant vous me le dites. Mais bien sûr, mais c'est-à-dire que c'est Maud aussi. Vous voyez, ça c'est... J'ai été contrariée avec ça. Alors, d'abord, toutes mes excuses, et on va la refaire. C'est pas le temps que ça prend. On va le refaire tout de suite. Vous voulez bien ? Et vous coupez ce qu'on vient de faire, parce que là, vraiment... Hein, on la refait plus joyeux, plus... Bah, bien sûr, c'est bien normal. Bien sûr. Alors, on y va. Oui, oh oui, j'aime bien manger. Oh, ça se voit, je suis un peu ronde. Comment ? Sucré ou salé ? C'est pas facile cette question. Vous voulez dire sacré ou sulé? L'été, bon, l'été, des plats légers, et puis l'hiver, l'hiver, pff, des plats moins légers. Ça va, c'est pas trop là, c'est bon? Bon, le plat que je fais le mieux, la blanquette. La blanquette. La blanquette, la blanquette, la blanquette. De veau. Mon mot préféré en cuisine. Oh! À table. Hein, je peux plus après, là, tiens. C'est plus d'air, voilà. C'est mieux, là, c'est mieux. Vous aviez raison, on l'a bien fait, comme ça, c'est plus sympathique, hein, bien sûr. Vous voulez encore la refaire? Qu'est-ce... Alors là, je n'ai pas suivi le truc, là. Pardon? Pour mes mimiques? Avec des mots plus rigolos? Oui, bien sûr. Oh, vous inquiétez pas, je suis prête. Alors là, je suis au taquet, là. Oui, j'aime bien bouffer, c'est pas pour rien qu'on m'appelle la grosse. Sucré ou salé, je m'en tape, je bouffe tout ce qui passe. Bah, l'été, un barbecue avec un petit rosé, bien frais, bien âpre, bien. Et l'hiver, je cuve. Le plat que je fais le mieux, c'est reparti, la blanquette de veau. Comment je la fais? Tu vas pas le croire, avec du veau et de la blanquette, dis donc. Mais pour l'épiphanie, pas con, je rajoute la fève. On rigole avec cette fève. Mon mot préféré en cuisine, 2 secondes. Cuisine TV, bien sûr.
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8: Je suis en garde alternée. Enfin, bah, pas moi. Et c'est vrai que c'est marrant, la garde alternée, ça a plein d'avantages. Moi, c'est ce que je préfère, je vais vous dire, dans la parentalité, la garde alternée. C'est surtout les semaines paires. Parce qu'au départ, évidemment, t'es triste, hein, quand ils partent avec leur petite valise. Et après, tu découvres les after-work. Le dimanche soir, la table de 8. Le lundi soir, la pinte de 16. Ah bah, les parents séparés, c'est comme les nouveaux riches. On pète un câble, il y a trop d'opportunités. Enfin, il y a surtout trop de disponibilité. 2 jours avant, tu pouvais même pas pisser seul. Là, tu arrives à entendre le frigo qui démarre. Ah, ce silence, c'est terrible. Du coup, moi, je me suis remise un petit peu sur les applis de rencontres. Hein. On n'est pas des bêtes. Faut faire gaffe, hein. Il y a plein de faux profils. Ah bah, t'as autant de faux profils sur les sites de rencontres que d'emplois fictifs au Parlement. Hein. Je vous donne un petit conseil. Photo de profil, sourire, bouche fermée. Ça, c'est quelqu'un qui a quelque chose à cacher. Ses dents. Je suis tombée sur le sosie de Cristiano Ronaldo avec le sourire de Didier Deschamps. Avant les travaux, il m'a fait une bise, j'ai eu 2 aftes. Pareil, photo de profil, lunettes de soleil. Et moi, j'ai rien, hein, contre un petit strabisme. Moi, quand je suis fatiguée, j'ai la paupière qui clignote et un œil qui dit au revoir à l'autre. Non, mais là, le mec, il arrivait en bagnole, c'était pas les mains qui étaient à 10h10. Hein. Alors si s'aimer, c'est regarder dans la même direction, on était mal barrés. Non, mais la garde alternée, ça a des avantages. Qu'est-ce que je pourrais vous dire d'autre? Moi, ça m'a permis de me recentrer sur mon rôle de mère, sur l'éducation. C'est vrai que l'école, ça reste quand même le mode de garde le moins cher qui existe. Mais bon, et on est sursollicités, nous, les parents. Hein. Y a tout le temps un truc. les sorties scolaires, les réunions parents-prof, les ventes de gâteaux. Toutes les semaines, je me tape une vente de gâteaux. Je soupçonne l'école de ma fille d'être une franchise Marie Blachère. À la kermesse de l'école, j'ai acheté une part de mon propre gâteau, 15 fois plus cher. C'est des génies. Autre avantage, t'as une chance sur deux que l'anniversaire du petit Titouan, ça tombe pas ta semaine. Bah ça on aime, parce que maintenant sur les cartons d'invitation, vous savez, ils mettent que les parents peuvent rester. On n'a pas envie de rester en fait. 20 gamins, pas de sucre, pas d'alcool, pas de gluten, à côté le pot de départ du comptable de ta boîte, c'est la full moon. Bon, en plus, fallait lui faire un cadeau non genré, qu'est-ce que tu veux que je te dise? On lui a offert une pelle. Je préfère encore les anniversaires des enfants vivants que des autres. Vous connaissez pas les baby showers? Ouais. C'est pour les enfants qui sont pas encore nés. Pas encore nés, Les enfants qui sont pas nés, quoi. Pas nés, C'est une fête pour ton fœtus. Cette fête, pour cette personne qui n'est pas là, qui n'existe pas légalement, civilement, la seule fête avec le même principe, c'est les enterrements, en fait. En plus, t'as tout un cérémonial avec l'annonce du sexe, des ballons, des confettis, aucun suspense, on va pas apprendre que c'est un dauphin. Attends, t'imagines, on fait pareil aux enterrements, crémation, mise en bière, oh, des flammes, crémation, ouais. Non, mais le secret d'une bonne garde alternée, c'est quand même l'entente entre les parents. Bah oui. Et moi, j'ai de la chance que je m'entends très bien avec, avec le père de ma fille. En même temps, ça avait 4 ans. De l'eau à couler sous les ponts. De l'alcool. C'est marrant parce que... Enfin, c'est marrant. Cette année, j'avais pas ma fille pour la fête des mères. Et puis, elle est mignonne parce qu'avant de partir, elle m'a dit... Maman, j'espère que ça te dérange pas, mais cette année, pour la fête des mères, j'ai fait un cadeau à la copine de papa. On a ri. Oh, on a ri. Oh, j'ai dit, bon, non, moi, chérie, ça me dérange pas. Mais vérifie quand même sur le calendrier, parce que je suis pas sûre que la fête des mères, ça tombe le même jour que la fête des grosses putes.
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11: C'est très dur en ce moment, vraiment, c'est très dur. Moi, je vous le dis, je suis très sujette à cette espèce de déprime ambiante. J'ai même du mal à tenir mes engagements, j'ai du mal à continuer les efforts. J'ai essayé de me remettre au sport. J'ai arrêté pendant des années et je sais pas s'il y a des gens à qui ça parle ce soir, mais quand tu te remets au sport après un long arrêt, on est d'accord, ton corps, il te punit en fait, tu vois. Ton corps, il te gifle, hein, c'est fou. Moi, j'ai recommencé à courir, j'avais des courbatures dans les cils. C'est trop ? C'est trop ? On arrête ? Je te jure. Parce qu'on peut imaginer, voilà, on peut se préparer à la douleur du corps, les courbatures, ça on le sait, on connaît. Mais moi je vous parle, messieurs, dames, de la douleur à l'âme, hein, les humiliations. Tu te fais humilier quand tu reprends le sport. Je vous raconte une scène hyper gênante. Je suis allée m'inscrire à la salle de sport, d'accord ? Je suis hyper stressée. Je vais à la salle de sport, je fais l'inscription avec la dame à l'accueil. Et au bout d'un moment, je suis tellement stressée, je lui dis « Oh là là, j'ai peur, ça fait plusieurs années que j'en ai pas fait. » Là, je vous jure, elle m'a regardée, elle m'a dit « Oh super ! La maternité ?» Tu peux rire, hein, je suis déjà morte à l'intérieur. On est d'accord, c'est un enfer en fait. Parce qu'au début, bien sûr, au début je suis vexée. Mais ensuite est venue la colère. Pourquoi ? Parce que nous les meufs, là je m'adresse plus aux femmes. Pardon, mais nous les femmes, quand on nous fait ce genre de remarques, genre « Félicitations !» En fait, on est bloqué. Tu comprends ? Tu peux pas répondre. C'est une prise d'otage mentale. Tu comprends ce que je veux te dire ? C'est comme, imaginons, t'es dans le bus, t'as un mec qui te regarde, il se lève et il te laisse sa place parce qu'il croit que t'es en cloque. Mais tu peux pas lui dire la vérité au gars, genre c'est gentil chaton, mais rassieds-toi, vraiment, rassieds-toi. Non, je te jure, ça là, ça a rien à voir, je viens d'éclater un mont d'or. Tu peux pas lui dire. En plus, y a aucune chance que je sois enceinte, j'ai pas baisé depuis 2016. Tu peux pas. Merci, oui, on peut applaudir ça, bien sûr. Bien sûr. C'est pour ça que ça m'énerve. En vrai, quand je suis allée à la salle de sport, que l'hôte, elle m'a donc dit ça à l'accueil. En fait, tout le service, tout le monde a entendu. Ce qui veut dire qu'aujourd'hui, je suis bloquée, je suis obligée de rentrer dans son jeu. Tu comprends ? Aujourd'hui, je suis tellement rentrée dans son jeu Elle est persuadée que j'ai des triplés. Ça va ou quoi? Je vois qu'elle s'inquiète, je suis obligée de partir des cours de pilates à 16h pour aller les chercher à la crèche, d'accord? Et comme elle croit que je suis une jeune maman épuisée, elle arrête pas de m'inscrire à... Vous connaissez les cours là pour rééduquer la... Ouais, rééduquer le périnée. Ouais, elle arrête pas. Voilà, je... Mais ça marche du tonnerre, hein. Vraiment, là depuis que je suis sur scène, je fais mes exos. La danse est du béton armé, hein, vraiment. C'est plus une chatte que j'ai, c'est un serre-joint. C'est clair ou pas? Merci beaucoup, monsieur Dame.
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12: Ah, mais c'est vrai que tu aurais pas bien fait. J'ai regardé, c'est n'importe quoi, c'est du travail de sagouin, c'est nul. Ah, bah je veux dire, quand on regarde l'être humain, on sent bien que le chantier a pas été terminé, c'est n'importe quoi. Ah, bah je sais pas qui s'est occupé de ça, mais c'était des saligots, les gars. Ah, ouais, non, si la nature était bien faite, on serait vraiment équipé pour faire face à tout ce que la nature nous inflige. Et là, c'est pas le cas. Pour la pluie, par exemple, on s'énerve. Pour la pluie, on n'est pas équipé, on court partout, on est mouillé. Si la nature était bien faite, je sais pas, mais on aurait des cheveux en plastique comme les Playmobil, voilà. Avec des petits chaînons sur les côtés pour évacuer. Ça serait bien, des petites gouttières, puis on pourrait changer de coupe, comme ça, hop là. Allez, rousse, qu'est-ce qu'on a à foutre? Voilà. Non, mais c'est vrai, ils ont pensé à rien, les mecs, quand ils nous ont conçus. Il n'y a même pas un rangement sur le corps. On aurait pu faire un petit tiroir, une boîte à gants, je sais pas, une poche. Une poche ventrale pour les clés de bagnole, le portable, quelque chose. Ils l'ont fait sur le kangourou, pourquoi ils le font pas sur nous? Et quoi, il y avait un concours, c'était celui qui sautait le plus haut, c'est ça? Oh, ça m'énerve! Des détails, mais des trucs importants, des finitions, ils ont oublié, quoi. C'est vrai, si la nature était bien faite, tiens, on aurait un bras amovible pour la nuit. Oh, bah, le bras gauche, il sert à rien la nuit, il énerve, il gêne. Hein? Ou le droit, ça dépend de quel côté vous dormez, bien sûr, mais enfin, il y en a un, on a envie de le jeter, bon. Bien la preuve qu'on devrait pouvoir l'enlever. Allez hop, je vais me coucher. Quoi? Ah, ce soir, tu veux? Oh, ouais. Oh. Voilà. Bon, il y a quand même 2-3 trucs bien faits dans la nature, faut avouer. Si, il y a des trucs qui marchent bien, faut avouer. Là, je sais pas, ils ont eu des éclairs de génie, les gars, mais il y a des trucs qui vont très bien. Par exemple, c'est vrai que l'homme et la femme s'emboîtent bien. Ça, on sent qu'ils ont passé des heures de test, hein. Ça, non, ça les a travaillés, c'est vrai, ça marche super bien. L'homme et l'homme s'emboîtent aussi, d'ailleurs. Ils avaient prévu le coup au cas où les femmes se barrent. Si, il leur fallait un plan B, ils pouvaient pas rester comme ça. Ils ont dit, attends, on sait jamais si on compte pas sur elles. Non, mais il y a des trucs bien, si, c'est vrai. Il y a des trucs magiques aussi, par exemple, le ventre de la femme qui s'étire comme ça à l'infini pour la grossesse. C'est bien conçu, ça, c'est beau. Celui de l'homme aussi, d'ailleurs, pour la bière, ils ont... Non, mais ils ont pensé, ils sont pas bêtes, il y a des trucs super bien, les oreilles, c'est pas mal. Belle création, les oreilles, c'est bien. Enfin, c'est bien placé, on va dire. C'est bien, mais, franchement, 2 trous auraient suffi. Pour l'usage qu'on en a. Pourquoi ils sont allés nous coller tous les virages, les montagnes, les machins? On s'en fout, ça énerve tout le monde. Je sais pas, moi, dans l'équipe de designers, il y en avait un qui devait être branché Art Déco. Oh, ça devait être le fils du patron, ils lui ont laissé faire ses moulages. Il a dit, oh, je vois quelque chose de formidable pour l'oreille. Ah, attends, tu sais, avec les virages, la montagne, les vallons, les vallées. Oh, je vais faire une protubérance, ce sera le lobe. Ça va être magnifique. N'importe quoi. Ah oui, non, là où ils ont déconné, c'est que, par exemple, si la nature était bien faite, moi, je sais pas, les filles, nous, on aurait les fesses devant. Pour pouvoir les regarder au moins une fois correctement dans notre vie, dans la glace. Non, parce que ça, on n'en peut plus, on en a marre. On sait pas comment on est, on ne sait pas. C'est pour ça qu'on vous fait chier tout le temps, tu gros. Bah oui, mais on sait pas. Fallait les mettre devant, ou alors fallait faire la tête qui pivote à 360, voilà. Qu'on jette un œil. Technologiquement, c'était possible, ils l'ont fait un petit peu. Pourquoi ils ont arrêté en plein chantier? Allez, on va bouffer, les gars, c'est bon. Ou alors, non. Peut-être pas ça. Ou alors, il n'y avait que des hommes, je pense, à la création, dans l'équipe, là, dans l'entreprise qui nous ont fabriqué. Il n'y avait que des hommes, du coup, ils ont fait ce qu'ils voulaient. Ils ont dit, Polo? Ouais, ils s'appelaient Polo, hein, les ouvriers. Tous. Polo, c'est toi qui fais l'assemblage final? Ouais. Bon, eh ben, mets-leur plutôt derrière les fesses aux filles. Mets-leur les fesses derrière. Ben pourquoi? Ben comme ça, on pourra les regarder dans la rue sans qu'elles s'en aperçoivent. On pourra leur mettre le cul. Voilà. Comment ça, si elles tournent la tête? Ah, mais non, je t'ai dit la tête, tu l'as fait tourner à 45 degrés, pas plus! On l'a décidé en réunion, ça, on l'avait. Quoi? Ah, bah oui, bien sûr, par contre, tu fais pareil sur les hommes, sinon elles vont se douter de quelque chose, évidemment. Ça aurait fait marcher un peu, t'as. Oh là là, et puis les poils, pourquoi ils nous ont mis des poils à nous, les filles? On s'en fout, des poils. On passe notre vie à essayer de les éliminer, pourquoi? Plus personne n'en veut, pourquoi ils ont fait ça? Ça, c'était une erreur aussi qu'il y a eu sur la chaîne de fabrication, c'est sûr. Ah, bah si, là, il y a un mec qui était bourré, là, le préposé aux poils.
0: Il y a un moment où il est n'importe quoi. Il a fait, oh merde! Oh, c'est une fille, ça? Oh putain, mais il faut aller dire, les gars! Oh putain, j'ai collé du poil aux pattes et de la moustache, moi! Hein? Ah bah ouais, toute la série, là, j'ai tout foiré, j'ai tout fait, j'ai... Oh putain, et encore, on a de la chance, j'allais attaquer le torse, là! Oh, la boulette, là, qu'est-ce qu'on fait? Hein? Bah laisse, Polo, elle s'épileront! Ouais, laisse, ça leur laissera moins de temps pour nous faire chier, vas-y, mets-en! Mets-en partout, les poils, mets-en là aussi! Voilà. Et puis alors du coup, évidemment, ils se sont servis. Hein. Dans les dosages, ils ont fait ce qu'ils voulaient, les garçons. Hein. Ils ont fait, tiens, Polo, mets-leur un peu moins de muscles aux filles. S'il te plaît. Si, un petit peu moins. Mais pourquoi? Je sais pas, une intuition. Voilà. Mais si ça tourne au vinaigre, on sera bien content d'avoir le dessus. Fais ce que je te dis. Ça nous servira. Vas-y, mais enlève. Quoi, c'est pas juste? Oh, l'autre, ça y est. C'est pas équitable. Mais on s'en fout. Mais t'as qu'à leur rajouter un truc qui nous sert pas. Mets-leur un truc en plus, je m'en fous, moi. Qu'est-ce que... C'est quoi, ça, là? Des neurones? Ouais, bah vas-y, mais alors, je m'en fous, j'en veux pas, moi. Ça, ça. Vas-y, mets-le. Tiens, par contre, pour l'autre, tu nous mettras un peu de second degré à nous, les garçons, hein? Si, je sais pas, on en aura besoin. Si, c'est mieux.
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13: Vous savez, moi, je viens des Vosges.
14: Des Vosges?
13: Oui. Vous savez, c'est en France. C'est juste avant l'Ukraine, vous voyez? En Lorraine. Dans les Vosges, il y a plein de trucs à faire. Enfin, il n'y a rien, en fait. Si, il y a du ski. On fait du ski. Et moi, je skiais à la Bresse. Vous savez, la seule station de ski au monde où tu peux prendre les pistes dans les deux sens. Si t'as peur de la vitesse, ski à la Bresse. Pas sûr que l'office du tourisme vosgien m'achète mon slogan. Et alors dans les Vosges, quand on skie pas, eh ben en fait, on boit. Et alors là, je peux vous dire, pour le coup, il y a de la descente. Alors attention, je dis que les Vosgiens boivent, mais pas tous les Vosgiens non plus. Non, moi par exemple, mes parents, hein, ils rigolaient pas du tout avec l'alcool. D'ailleurs, c'est bien simple, ils rigolaient pas du tout. J'exagère, hein, ma mère souriait parfois. En fait, uniquement quand elle se brûlait. Alors du coup, je vous laisse imaginer hein, le jour où j'ai annoncé à mes parents vosgiens que je quittais la robe d'avocat pour devenir humoriste. Ma mère a super bien réagi. Elle s'est jetée sur mon père pour le réanimer. Et ensuite, elle a essayé alors, de me faire changer d'avis avec des trucs classiques de mère. Elle m'a écrit une très belle lettre, 222 pages. En fait, elle avait recopié la Bible. Après, elle a fait donner une messe en mon nom, hein, comme quand on est mort. Et elle a même soudoyé le curé pour qu'il m'exorcise. Sors de ce corps, Jacqueline Maillan! Bon, alors là, évidemment, je me rends bien compte qu'il y a tous les moins de 30 ans qui sont en train de se dire « c'est qui, Jacqueline Maillan ?» Ouais, chez Ops. Ça, c'est un truc de yeuve. Et genre, ce serait pas la mère à Nabila. Et là, je sais qu'il y a tous les plus de 40 ans qui sont en train de se dire « non, mais c'est qui, Nabila ?» Eh ben, je peux vous dire que ma mère était tellement désespérée par mon changement de vie qu'un soir, elle a carrément débarqué chez moi à l'improviste. Caroline ! Caroline, chérie, où es-tu ? C'est maman, toc toc, faut que je te parle. Caroline ? Caroline ? Oh, Caroline, bah, tu es déjà au lit. Bonsoir, monsieur. Effectivement, je n'ai pas sonné. Parce que j'ai les clés. Hein. Alors, si j'ai les clés, pourquoi sonnerais-je ? Eh ben, écoutez, enchantée également. Roméo, formidable. Je sais, Caroline, qu'il est 3 heures du matin, mais alors figure-toi, ma chérie, que je n'arrive pas à... Roméo, excusez-moi, sortez de ma fille quand je lui parle. Voilà. Eh bien, vois-tu, Caroline, alors je n'arrive pas à accepter ton nouveau mode de vie décadent, là, de danseuse nulle, de comédienne, si tu préfères. Bien. Et du coup, c'est monsieur le curé qui m'a fortement conseillé de venir te voir pour... Alors, écoutez, Roméo, je vais être très honnête. Hein, je ne sais pas si, comme vous le dites, votre soirée est désormais niquée. En revanche, revanche, ma fille, là, il n'y a plus de doute. Hein. Donc, il va être gentil, Roméo. Hein, il va ranger la grosse Bertha. Et il va laisser belle-maman s'exprimer. Bien, alors, Caroline, je suis venue ici pour prier avec toi. Et nous allons commencer par chanter tous ensemble. Si, Roméo, la vieille, elle va chanter. Juste le temps de me chauffer la voix. Mi, mi, mi, mi, mi, mi. Non, je ne l'ai pas. Mi, mi, mi, mi. Non, mi, non, mi. Oh. Mi, mi, mi, mi, mi, mi. Oh. Oui, ma mère fait du beatbox. Ma fille, elle était bonne, maintenant elle fait la conne. Elle a fait la Sorbonne pour finir en bouffonne. Elle a quitté la robe pour faire un job de zob. Et ça, il faut que je le gobe, mais pour ça, je suis trop snob. Dans notre famille Cato, faut se tenir à carreau. Alors fais gaffe, Caro, si t'es une vraie vigno, t'arrêtes de faire comique, sinon ta mère te nique.
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14: Bah, vous êtes 648e sur la liste d'attente. Bah, ce qui fait que vous aurez une place en crèche en janvier 2006. Quand l'enfant aura 6 ans. Madame, il fallait venir avant. Hein? Bah, vous êtes enceinte de 3 semaines et il fallait anticiper. Bon, ça ne sert à rien de pleurer, madame. Hein. Hier, il y en a une qui a accouché dans mon bureau, ça n'a rien changé. Bah, comment vous allez faire? Bah, comme toutes les mères qui travaillent, le système D, comme démerdez-vous. Voilà, vous avez bien fait de venir voir l'adjointe au maire que je suis. J'ai étudié votre dossier et j'ai aujourd'hui une bonne nouvelle. Si nous sommes réélus en 2003, nous concevrons une crèche qui sera achevée en 2008. Bah, comment vous allez faire? Bah, essayez la filière des grands-mères. Bon, je t'aurai bien dépanné. Je suis plus assez jeune pour m'en occuper. Hein. Puis je ne pourrai pas avec ma glande. Ben oui, ben j'ai eu 3 enfants, ben justement, j'ai tout oublié, puis je ne tiens pas à m'en rappeler. Ben comment tu vas faire? Ben, essaye ta belle-mère, elle n'a rien à faire. Moi, je suis beaucoup trop jeune pour être grand-mère. Je ne veux pas du tout qu'il m'appelle mamie, mémé ou moumoune. Moi, je pense qu'il pourrait m'appeler Laurence. Ou alors Belle. Bah, comment tu vas faire? Essaye la filière des babysitters. Je suis babysitter spécialisée dans la garde d'enfants malades. Je suis complètement disponible, sauf si je garde un enfant malade. Auquel cas, vous inquiétez pas, je déposerai le bébé à votre bureau pour éviter qu'il soit contaminé. Je suis norvégienne. Je suis venue à Paris pour faire des photos de mode. Mais les hommes veulent tous coucher avec moi. Et je sais pas dire non. C'est pour ça que je préfère faire le babysitting, mais la dernière famille où j'étais, ils voulaient tous coucher avec moi. Le papa, les frères du papa, les frères de la maman, le papite. Et je ne sais pas dire non. Alors j'étais trop fatiguée. Vous êtes fille unique. Alors ça va. Tous les matins à 8h30, oulalalala. Mais jamais je n'arriverai à me réveiller aussitôt, hein? Ce que je te propose, c'est que tu me téléphones tous les matins à 7h30 pour me réveiller. Et si, mettons, à 10h30, tu vois que je ne suis pas là, tu ne t'inquiètes pas. Tu prends ton bébé sous le bras, tu me l'apportes chez moi. Madame, je pense que vous souhaitez connaître mon profil. Je suis cadre, ex-cadre.
15: Licenciement économique, reconversion, dépression. Je suis dynamique, autoritaire. J'ai le sens des responsabilités et je vous garantis qu'avec moi, votre enfant ne rigolera pas tous les jours.
16: Bah moi, je suis assistante maternelle agréée. Bah normalement, j'en ai deux, mais là, j'en ai pris quatre pour dépanner. Ah, Titi et Toto, ils aiment bien Tata et Mimi. Ah ouais, t'inquiète pas, il y a toujours un qui braille, hein. Oh bah si, je vais prendre le vôtre, on a de la place, hein. Bah on a quand même 20 mètres carrés sans compter les WC.
17: Je viens de la part de la paroisse. Ordinairement, je garde des personnes âgées, mais j'aime beaucoup les enfants parce que ils sont porteurs de joie et d'espoir. Par contre, j'ai horreur du bruit. Êtes-vous pour ou contre l'usage des somnifères? Parce que les personnes âgées, ça leur apporte paix et sérénité.
16: On est deux copines, ça nous intéresse. Ouais, comme ça, on pourrait venir toutes les deux, comme ça, on pourrait tchâcher, puis on se ferait moins chier. Ah non, j'ai l'expérience des bébés, hein. Moi je le nourris. Hein. Je te lui faire à manger des chips, du coca, du ketchup. Et je te garantis qu'avec moi, ton bébé finit son assiette et je suis expérimentée.
18: Écoute, j'ai réfléchi. Bon, bien que je sois nettement trop jeune pour être grand-mère, on m'a dit que s'occuper d'un enfant, ça aidait à rester jeune. Bon, je veux bien te dépanner, mais à une condition. Je veux qu'il m'appelle Belle. Et pas Baby Belle.
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19: Alors, ma mère et les contes, ça fait deux, hein. À mon avis, c'est même sûr, on lui en a jamais raconté, mais rien, pas un seul. Zéro. Ma mère. Allez, Mimi, ferme tes yeux, hein. Alors, c'est l'histoire du petit chaperon rouge qui va voir sa grand-mère qui est malade. Elle va lui apporter à manger, hein. Oh, bon, non, elle n'est pas très malade, bien sûr. Oh, bah, bien sûr que non, elle ne va pas mourir. Enfin, elle ne va pas mourir, si. Elle va mourir à la fin parce que le loup va la bouffer. Mais, enfin, hein? Non, mais j'ai rien dit. Non, elle va être sauvée. Par qui? Je ne sais pas. Par les 101 dalmatiens. Allez, hop. Bon. Mais ils viendront qu'à deux parce que sinon ça fait trop de bazar. Alors, je ne sais pas. Mais attends, il ne faut pas me couper parce qu'après je me perds vite, moi. Hein? Qu'est-ce qu'elle lui apporte à manger? Mais je ne sais pas, ces trucs-là. Moi, elle lui apporte. Eh ben, elle lui apporte comme quand à la fin. Allez, une bonne pizza. Une bonne pizza à quatre fromages, ça c'est bon, hein. Ouais, ça tu les aimes, celle-là, hein. Avec des cornichons, si tu veux, oui. Hein, et du ketchup, d'accord. Et de la mayonnaise. Pour arrêter, je vais vomir, hein. Où elle habite, la grand-mère? Alors, elle fait chier tout le monde, la vieille, elle habite à l'autre bout de la forêt. Voilà. Ouais. Ouais, tu me demandes, je te réponds, oui, mais je... Alors, je dis plus de gros mots, mais faut plus que tu me coupes. Bon, ferme tes yeux. Allez, alors, le petit chaperon rouge, voilà, arrive derrière la cabane de sa mamie, et elle entend une voix qui lui dit, tire sur la chevillette, et la bobinette chira. Hein? Quel verbe? Bah, c'est le verbe chier. Ouais, chérer, c'est le verbe chérer. Je chère, tu chères, tu me chères, chères, chères, chérer. Ouais. Alors la petite, eh ben, comme elle est gentille, elle obéit. Elle tire sur la chevillette pour que la bobinette chie. Et alors, la vieille derrière, oui, la mémé, si tu veux, la mamie, enfin, c'est pareil, hein. Bon, elle s'impatiente, mais dis donc, elle a l'écrou, hein. Enfin, elle a l'écrou. Ce qu'il en reste, elle a les chicots, hein, bon. Au minimum, elle a les gencives, en tout cas. Bon. Alors, elle dit, oui, alors, c'est quand qu'on graille? Oh! Ouais, j'en ai marre, ça vient, cette bouche qui braille! Alors, ouais, ça commence à bien. Ouais, tu dors pas du tout, hein, c'est complètement loupé. Ça va pas, c'était pas la bonne idée. Ça y est, j'ai une idée. Tu vas me conjuguer le verbe chérer au passé simple. Parce que quand on réfléchit, hop, on a les petits yeux qui se ferment. Allez. Alors, je chérois, tu chérois, il ou elle, bien sûr, il ou elle chérit, bien sûr, nous chérûmes, vous chérutes, voilà. Et ils ont chié, voilà. Tu recommences toute seule, j'éteins la lumière et tu vas faire dodo. Allez, bonne nuit, mémé. Pif. Je chire, je chie. Je chierai, je... Ah, ça gratte. Ah non, pas le rinono, hein. Ah non, non, non, pas le rinono. Que je chiasse.
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21: En temps de mariage et sans remise de peine, monsieur le président. Tous nos copains autour de nous ont changé le casting 2-3 fois. Hein. Nous, on est là 30 ans, voire plus. Madame, si vous voulez garder votre mari 30 ans, voire plus, faut garder une grande souplesse des chines. Car quand il gueule, faut pouvoir sauter de la bagnole en marche. Bien sûr que oui. Moi, j'ai toujours sauté de la voiture en marche. Je sais pas si vous avez remarqué, la voiture, c'est un sas de décompression. Ça se passe toujours dans la voiture. Hein. Ou on se dit des grandes choses, ou on s'engueule. Moi, je me mets toujours derrière lui, en général. Je peux plus le supporter à côté de moi. Je me mets derrière lui pour vous donner des petites gifles dans la nuque, comme ça. Voilà. Vous attendez sur une route de campagne. Avec un roundabout. Un rond-point. Un petit fossé, et hop, claque, vous sautez, hop, vous cachez. Fait quelques kilomètres jusqu'au prochain roundabout. Il vient vous rechercher, vous vous boudez, attention, je boude, vous faites votre tête de chien, je boude, je monte, je rentre pas, je monte, je rentre pas, je monte, je rentre pas, ta gueule, dégage, vous montez, vous partez. Depuis un certain temps, il ne vient plus me chercher. Le problème, c'est qu'il ne m'entend plus sauter. 3 jours dans le fossé la fois dernière, quand même, hein. Il s'est même pas rendu compte que j'étais pas à la maison avec lui. Heureusement, les encombrants sont passés. Oh, bah, j'adore la brocante, je les connais tous, hein. Bonjour, Amletsu, qu'est-ce qui vous arrive aujourd'hui? Montez dans la benne, on vous ramène chez vous. Quelle horreur, ces histoires, j'ai honte, je vous raconte ça, j'ai honte quand même. Un jour, vous vous réveillez, vous avez un vieux dans votre lit. Le problème, c'est que vous avez le même âge que lui. Vous vous sentez belle, rebelle, sexy, sensuelle, sexuelle. Alors que lui vient de commander son chauffe-frein au thermolactyle au téléachat. C'est pas le même combat. Vous épousez Brad Pitt, vous retrouvez avec Marguerite Duras dans le lit. À moins d'aimer la lecture. Oui, le jeune homme couillu, testostéroné, chevelu, alors que maintenant il ressemble à Maître Yoda. J'en vois quelques-uns dans la salle quand même, hein. Qui va chercher sa boîte de chocolat à Noël à la mairie. Merci, monsieur le maire. Aujourd'hui, l'homme de votre vie, madame Robert, Raymond, Joël, Alain, Marcel, René, est beaucoup plus souvent à la maison. Il a moins de choses à faire, soit il est au chômage, ou en pré-retraite, ou en retraite. Vous le croisez sur le balcon, dans le salon, dans la salle à manger. Moi, je vais finir par le mettre en centre aéré. Je vous l'ai, hein. Aujourd'hui, l'homme de 60 ans devient un jeune retraité. C'est-à-dire qu'il a encore toute sa force, toute son énergie pour faire chier à la maison. Deux ados qui partent, un vieux qui rentre. Il vit sous perfusion avec ses 365 chaînes de télévision. C'est plus un appartement, c'est Virgin Megastore. L'homme à la maison, l'homme à la maison découvre les courses, les hyper méga géants de course dans les hyper méga géants magasins. Il s'est procuré une carte, je ne sais où, une carte métro. Vous connaissez ça, les magasins métro? Hein? Il s'est fait un petit plan marketing tout seul dans sa petite tête. On n'est plus que deux à la maison. Il achète les salades par 12, les céréales par 24, les sardines par 48, les pots de moutarde par palette de 120. Hein? Comme il aime me faire partager ses passions, il m'emmène à chaque fois, vous voyez? Comme il se plante, il prend la Smart. On est obligé de faire plusieurs allers-retours dans la journée, comme ça, vous voyez? Donc on reste la journée dans le magasin. Et il y a des jeunes gens qui mettent les produits dans les rayons, il y en a qui disent à son collègue, hé, la dame, elle est à la télé. Et le collègue répond, t'es con quoi, elle travaille ici. Toute cette carrière pour rien du tout. Hein. Ça m'a foutu un peu les boules quand même. Du coup, je n'y vais plus. Voilà, je laisse y aller tout seul. Mais attention, il est gentil, il me ramène des cadeaux. Oui, tiens, l'été dernier, des maillots de bain par 12. Dépareillé, hein, que les hauts, que les bas. Et pas cher du tout, mais très très moche. En laine. La première vague à Biarritz le font ici. Voilà. Et j'avais du succès auprès des surfeurs. Hein. Oh bah oui, j'avais l'escalope en sablé. Comme ça, toi, hein. Tiens, une étoile de mer, voilà. Reviens demain, il y aura les gambas.
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3: T'sais, je vis seule, mais en vrai, moi, je me sens pas seule. T'sais, je te jure, moi, c'est les autres qui me font me sentir seule. T'sais, je vois chez moi, je suis bien, je suis tranquille. Putain, mes voisins rentrent. Oh, je me sens seule dans ces cas-là. Moi, mes voisins du dessus, je ne comprends pas. Ils s'activent en permanence, ils marchent tout le temps, qu'ils s'y font. T'sais, on dirait qu'ils rentrent chez eux le soir, ils sont là, bah chérie, on n'a pas fait les 10 000 pas. Et ils marchent, quoi. C'est insupportable. Ceux d'en dessous, c'est pire. Eux, ils viennent d'emménager, ça fait 3 mois qu'ils sont là. Eux, ils marchent pas. Mais ils baissent, par contre. N'arrête pas, quoi. Eux, j'ai même plus envie de leur dire de se taire, quoi. J'ai envie de participer, en fait, maintenant. C'est les autres qui me font me sentir seule. Les couples me font me sentir très seule. C'est bien d'être en couple, j'ai des amis en couple. Sauf qu'il y a toujours un petit ton condescendant. Je sais pas ce que vous avez, on dirait absolument que vous voulez qu'on fasse partie de votre équipe. Quoi. On dirait que vous êtes des témoins de Jéhovah, c'est pas possible. Quoi. Vous avez une manière de nous regarder comme si on était des gens chelous. On dirait les Parisiens qui parlent des provinciaux. Ah, oh, ils sont sympas, mais ils ont un mode de vie particulier. Oh là là, mais qui dit ça en fait, quoi. Je veux dire, j'ai une...

0: qui m'avait laissée. Moi, je suis alors, qu'est-ce qu'on peut faire? Tu sais, je suis chez moi, j'essaie des vêtements que je mets jamais. Je finis en pancho et en Santiago. À manger le pain surprise devant YouPorn, sortez-moi de là, vraiment. Après, il y a un truc qui est dur quand même quand t'es célibataire. La dernière fois, je prends un verre avec une pote et elle me dit, tu te souviens de Bastien? Bastien, je m'en souviens, c'est un collègue qu'on avait. Vous avez peut-être déjà connu ce gars-là. Tu sais, c'est le collègue qui a toujours des histoires chiantes à raconter. Tu sais, qui est pas très beau, qui sent pas très bon, qui a des pellicules dans les sourcils. Enfin, y a rien qui va, quoi. Et elle me dit, bah, tu sais pas quoi, Bastien va se marier. Oh, le coup dur, quoi. Mais non, mais moi, Bastien, c'est ma jauge, c'est mon repère, quoi. Tu sais, même quand ça va pas, je suis là, ouais, mais y a Bastien. Même ma psy, elle a envie que je me remette en couple. Je le vois parce qu'à chaque début de séance, elle est là. Alors, vous me racontez rien? Bah, il se passe rien, en fait. C'est pour ça que je raconte rien, quoi. Ouais, je vois une psy, ouais. Histoire de continuer à parler toute seule. Ouais. En plus, moi, je vois des psys depuis que je suis toute petite, tu vois. Je sais pas, je dois avoir 4, 5 ans quand ma mère, elle m'a inscrite, quoi. J'ai une activité comme une autre, vraiment. Je me demande ce que je pouvais raconter à cet âge-là, tu sais. Y a personne qui veut jouer avec moi alors que mon jouet, il est tout neuf. C'est nul. Exactement les mêmes problèmes qu'à 30, en fait. Moi, je vois, il n'y a personne qui veut jouer avec moi. Alors que mon jouet, il est tout neuf.
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3: Moi, j'adore me faire draguer. Vous aimez vous faire draguer? J'adore ça. Mais les filles, on a un délire avec la drague. On dirait que c'est jamais le bon moment pour nous draguer. Par exemple, une fille, tu la dragues dans la rue, elle fait « Ah non, hein, c'est sûr, c'est un charreau. » Une fille, tu la dragues au travail, « Ah non, hein, no job in job. » Tu la dragues en soirée, elles sont quatre. Tu vois pas qu'on est en train de danser, là? Et après, on ose dire cette phrase incroyable. Je comprends pas. Le mec de maintenant, ça drague plus. Mais tu m'étonnes! Vous savez le courage qu'il faut, l'audace que vous avez, messieurs. Applaudissez-vous, messieurs, allez-y. Allez-y. Moi, le mec, il me dit non, je pleure sur sa tombe. Vous imaginez s'il était aussi chiant que nous, les hommes? Ça donnerait un truc du genre, tu vas le draguer en salle de sport, il est là, tu vois. Tu me dragues pour mon physique, c'est ça? Mais je suis pas qu'un physique, tu sais. J'ai aussi un cerveau pour compter les tractions. Tu me dragues en discothèque. Oh, discothèque, c'est un mot de vieille. Tu me dragues en boîte. Tu me dragues en boîte comme ça. Et le mec, qu'est-ce que tu m'offres un verre? Oh, tu crois que je suis un micheton? Mais je travaille, mon madame. Ouais. Tu serais pas ce qu'on appelle un peu macho? Heureusement, messieurs, vous êtes assez binaires. Un homme, tu lui parles, tu lui souris, tu es gentil, il y a moyen. Un homme, tu lui parles pas, tu lui souris pas, tu es pas gentil, il y a moyen. Moi, j'ai un pote qui s'appelle Karim. J'ai dit, Karim, lâche l'affaire, elle vient de te cracher dessus, là. Il me dit, mais non, elle réprime son désir pour moi. Et moi, je crois qu'on en est là parce qu'on a trop déconstruit, les gars. On a trop déconstruit. Titanic, en 2023, ça donnerait un truc du genre. Oh non, Rose, je vous en supplie, ne sautez pas du pont de ce bateau. Quoi? Ah, bah, le patriarcat, mon corps, mes choix, plouf!
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5: Ah, moi, je n'ai plus jamais ni à plier la poussette ni à l'eau parc. J'ai trouvé la solution ultime. Je ne suis pas débarrassée de l'enfant, non, pas du tout. Oh non, au contraire, j'ai pris une nounou. Oh, une nounou, c'est génial, hein, ça change la vie, c'est extraordinaire. Ah bah, une nounou, c'est comme une maman sans les inconvénients. C'est... Enfin, s'il y a un inconvénient quand même, il faut le dire, c'est que c'est toujours un petit peu angoissant de confier ton bébé à quelqu'un que tu connais pas, surtout au début. Enfin, pour les parents, c'est difficile, quoi. Ça peut être inquiétant, angoissant. Moi, j'ai eu très peur les premiers temps, mais moi, c'est aussi peut-être parce que ma nounou, elle est gothique. Bon. Mais bon, là, ça va, maintenant, je la connais bien, donc j'ai plus d'inquiétude, là, j'ai confiance. Non, c'est juste qu'il y a des soirs, c'est vrai que je peux pas m'empêcher de me demander quand même. Qu'est-ce qu'elle lui chante comme berceuse pour s'endormir? Dans sa maison, un grand cercueil regardé par la meurtrière. Un lapin amputé venir à lui et frapper à lui. Serre, ouvre-moi les veines ou le chasseur me tuera. Pan, Bonne nuit.

0: Hop là. Ah bah c'est la version gothique, hein.
1: Tant pis, je me dis comme ça au moins ma fille, elle saura ce qui se passe dans la vraie vie. Et puis voilà, hein, qu'est-ce que tu veux que je te dise? Ah bah dans la vraie vie, les chasseurs tuent les lapins, hein, voilà. Et qu'on fasse pas croire n'importe quoi aux enfants. D'ailleurs, il paraît qu'il faut pas chercher à leur faire croire n'importe quoi et qu'il faut surtout pas chercher à les épargner de la cruauté de la vie. Et d'ailleurs, c'est le rôle des contes et des contines de leur apprendre ça, la peur, le mal. Et c'est vrai, quand tu lis les contes traditionnels, tu frissonnes, c'est des films d'horreur à chaque fois. Hein. Ah bah le petit pousset, par exemple, que j'ai ici... Tu peux toujours le lire avec le sourire, ça reste sordide. Hein. Le petit pousset. Il était une fois un bûcheron et une bûcheronne bien pauvres. Qui avaient 7 enfants, tous garçons. Oh. Consanguinité, bien sûr. Sur fond de misère sociale. Le plus jeune était resté si petit qu'on l'appelait le petit pousset. Voilà, c'est un handicapé, tout le monde s'en fout. Pff, le contexte est parfait. Une année, oh, la misère devint très grande et le pain manqua. Oh, crise, famine. Ouvrez les guillemets, les parents. Nous ne pouvons plus nourrir nos enfants. Demain, nous irons les perdre dans la forêt. Pour ne pas les voir mourir sous nos yeux. Chouette idée. C'est vrai qu'on n'y pense pas, c'est pour un dimanche en famille, c'est délicieux. Petit pousset avait tout entendu. 15 ans de psychanalyse, parfait. Le lendemain, lorsqu'ils comprirent qu'ils étaient abandonnés, les frères du petit pousset se mirent à pleurer. Oui, bah, je pense qu'ils peuvent, en effet, c'est un minimum. Pendant ce temps, chez le couple de bûcherons, « Hélas, mes pauvres enfants, où sont mes pauvres enfants ?» disait leur mère en sanglotant.
2: Ben, « Où tu les as laissés, connasse ?»
1: L'autre, « Ils sont où ?» disait Mimou, « C'est fou !»
2: Fallait y penser avant, hein ?»
1: Pardon. Heureusement, vous connaissez la suite, Petit Pousset retrouva facilement le chemin de la maison grâce au petit caillou qu'il avait semé le long de la route. Handicapé, mais pas con, le gosse. Lueur d'espoir. Mais, ah oui. Mais arrivés à la porte de leurs parents, les 7 frères n'osèrent entrer. Oh, tu m'étonnes, évidemment. T'imagines l'accueil? Le père? Oh, putain. Simone, ils ont retrouvé les petits. Viens voir.
2: Ah bah, je te le dis, je les vois là, tous là. Ah bah, je sais pas comment. Est-ce qu'ils avaient un tom-tom sur l'iPhone ou je ne sais quoi?
1: N'empêche qu'ils sont là, je te le dis. Il en manque pas, hein. 2, 4, 6.
2: Il y a même le petit con derrière avec ses caillasses, regarde-le.
1: Bon, bah, plan B, il va chercher la hache.
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5: Et il n'y a pas de féminin pour beauf. Ça n'existe pas. Comme il n'y a pas de masculin pour cougar. Hein, vous savez, une femme qui aime les hommes plus jeunes, on dit que c'est une cougar. Alors qu'un homme qui préfère les femmes plus jeunes, bon, bah, c'est un homme. Hein? Et un homme qui préfère les femmes encore plus jeunes, bon bah c'est un prêtre, voilà. Mais, vous savez, c'est vrai que selon qu'on soit un homme ou une femme, moi je trouve qu'il existe beaucoup de différences de vocabulaire en fait. C'est vrai, par exemple pour nous les filles, tout est petit. Un petit haut. Je me suis acheté un petit haut. Bon, attention parce qu'un petit haut ça veut rien dire, hein. Un petit haut pour un mec c'est un pull de Barbie. Et pareil, quand une fille dit « Je mangerais bien une petite glace !» Bien sûr, ce qu'elle visualise, c'est un pour le kilo d'agendas qu'on quitte une plume et une pelle. Alors, pour le vocabulaire des garçons, pas du tout comme nous, les garçons. Beaucoup plus poétique. Oui, alors souvent, les garçons, ils utilisent des métaphores, des comparaisons. Hein. Souvent, en utilisant le mot « comme ». Par exemple, « t'es chaude comme une baraque à frites ». Ou « Elle m'a sucé comme un Mr. Freeze ». Ce genre d'information, hein. Mais c'est vrai, attention, parce qu'à un moment donné, je dis ça, à un moment donné, les deux manières de parler des filles et des garçons, à un moment, peuvent décrire la même chose. Et oui, par exemple, là où un mec dira « Putain, j'ai niqué comme une bête », une fille dira « On a fait un petit câlin ». Après, il y a aussi quand il fait froid. Quand il fait froid, une fille dira « Ouh, j'ai froid. Hein. Je t'ai dit j'ai froid. Comment j'ai trop froid? Ah, mais je vous l'ai dit, j'ai hyper froid. Mais tout à l'heure, j'ai hyper froid. Froid, froid, froid, froid, froid, froid, froid, froid, froid. » Alors qu'un garçon, quand il a froid, bon bah, il va chercher un pull. Voilà. Attention, ça marche aussi avec j'ai soif. J'ai soif, hein. Je t'ai dit j'ai soif, mais comment j'ai trop soif? Ah bah depuis tout à l'heure j'ai hyper soif, j'en peux plus, j'ai soif. Et c'est vrai, c'est comme ça. C'est vrai que les filles, on a tendance à verbaliser beaucoup plus que les garçons. D'ailleurs, quand elles se sont désaltérées, les filles diront « Ah, ben j'avais soif, hein !» Je sais pas pourquoi on fait ça. On a besoin de dire à voix haute les choses comme ça, c'est marrant, hein. Mais c'est pour ça que nous, les filles, on dit tout le temps « Tu penses à quoi ? Tu penses à quoi ? Et là, à quoi tu penses ?» Alors que les garçons, bah eux, ils pensent pas. Donc, toujours dans le vocabulaire, il y a aussi un secret. Ça, un secret pour un homme et une femme, c'est pas du tout pareil. Ah non, parce qu'un secret pour un homme, c'est un truc que tu dis qu'à une personne. Et un secret pour une femme, c'est un truc que tu dis qu'à une personne à la fois. Sorte de nuance. Et d'ailleurs, j'ai remarqué qu'il existait des différences de façon de parler entre copines. Moi, je vois par exemple avec ma copine Salomé. Écoutez, on parle pas du tout pareil. Et alors Salomé, je l'ai croisée la semaine dernière. J'arrive, je lui dis « Salut Salomé, tu vas bien ?»« Non, ça va pas, ok ?»« Non mais attends, Béron, je suis vénère là. »« Non mais je suis révoltée. »« Je sors de chez Zadig et Voltaire. »« Je sais pas qui c'est qui pète les plombs, c'est Zadig ou si c'est Voltaire. » »« Non mais attends, sérieux, c'est abusé quoi. »« C'est abusé grave quoi. » »« Non mais attends, 290 euros le pull. » Non mais en plus c'est de la merde. Mais tu les portes deux fois au pressing, sont tout déformés, merci beaucoup. Mais merci beaucoup, j'en ai pris 6. Mais attends Salomé, tu sais combien on peut nourrir d'enfants maliens avec un de tes pulls? Ah bah s'ils mangent des pulls les petits malins. Première nouvelle. Salomé, 300 euros, c'est hyper cher. Ah mais carrément quoi. Et tu vois, ce serait pas si cher, ça vaudrait carrément moins quoi. Mais un peu comme en province. Moi, j'adore la province. J'adore la province, quoi. Ah bah attends, hier encore, j'étais dans le 18e arrondissement. Mais t'es paysan à mort. Mais attends, y a pas un sushi box, pas un Starbucks, pas un Costa, rien, quoi. Ah bah je sais pas ce qu'ils mangent. Je ne sais pas ce qu'ils mangent. Et à mon avis, si on dit 18e, c'est pour le siècle dans lequel ils vivent, quoi. Salomé, ça veut dire que les gens qui vivent dans le 7e, ils vivent au 7e siècle. Oui, bah ça va, de toute façon, moi, les deux choses que je sais le moins bien faire, c'est compter. Donc.
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6: Tous les codes de la vie changent les codes de la société, tu t'y retrouves plus, c'est le mesclun, hein. Quand tu vois les codes familiaux, qu'est-ce qu'ils ont changé, malheur. Alors, tu as le père, l'ancien père, le nouveau père, le père composé, la famille recomposée, le père décomposé, tu sais plus qui c'est le père. Non, mais tu t'y retrouves plus. Tu as le père qui fait la mère qui en a une père. C'est devenu compliqué, le mariage pour tous. Les hommes, ils se marient entre eux. Et les femmes, elles se marient entre elles, le mariage pour tout. Je veux dire, tu t'y retrouves plus. Attention, je ne suis pas là pour dire oui, c'était mieux avant. Et monsieur, dame, moi, je ne suis pas comme ça, je m'adapte. Et je suis quelqu'un que je suis tout terrain. Hein. Mais là, ça change tellement vite, je suis tout terrain. Hein. C'est comme les codes de... Tiens, les codes de l'éducation, malheur, qu'est-ce qu'ils ont changé, malheur. Avant, tu rentrais en tant que prof, tu étais là, tu avais de l'autorité, tu enseignais. Maintenant, tu rentres en tant que prof, tu ressors enseignant. C'est la société qui boulègue, il y a tout qui cherche, mais ça va trop vite, je m'adapte, et monsieur, dame, attention, je ne suis pas là pour dire que c'était mieux, mais quand même, TripAdvisor, tout le monde, il met des notes à tout le monde maintenant, c'est pas vrai? Moi j'ai une voisine, elle est péripétacienne, hein, bon. Non mais attention, professionnelle, hein, elle est... Et bien tu vas voir, un de ces jours, les clients, ils vont lui mettre une note, hein. À tous les coups, ils vont mettre 69 sur 20. Non, rigole un peu, hein, monsieur, dame, c'est pour vous dire que ça boulègue trop vite. Tiens, les codes de consommation, qu'est-ce qu'ils ont changé? Alors, les gens, ils achètent des choses qu'ils n'ont pas besoin, mais de l'argent qu'ils n'ont pas, c'est pas vrai? Avec cette carte bleue, et l'iPhone 1, et l'iPhone 2, et le... On est au combien maintenant? 13. Tu vas voir que le 14, ils vont te mettre une fonction, plus la fonction de thermomètre médical. Non mais ça changera pas, on se le mettra là où Apple, il nous le met depuis des années, hein. Et oui, hein. Qu'est-ce que tu veux ? Non, je m'adapte, monsieur Darmon, c'est pas la question, mais tu sais que t'es les codes de l'amitié. Avec Facebook, on a 10 fois plus d'amis qu'avant. C'est vrai, hein, c'est bien, on les connaît pas, mais on en a plus. Non, mais c'est plus pratique, parce qu'avec les anciens amis, tu te rappelles, il fallait les inviter, leur faire à bouffer. Avec les nouveaux amis, tiens, vois juste la photo des plats, hein. Moi j'espère qu'avec l'évolution, contrôleur fiscal, on aura juste à y envoyer la photo du chèque. On rigole un peu, hein, monsieur Dame. Mais c'est vrai que ça change beaucoup. Hein, ça change. Tiens, je disais, les codes de comportement. On est entre nous, on se le dit. Hein, les codes. Moi je vois mon fils Jean-François. Bon, il est avec son copain Jean-Philet. Bon, il faut les voir, et tous les deux, musclés, tatoués, le crâne rasé, tu te dis, putain, c'est des machos, c'est des voyous, c'est des durs. Eh ben non, monsieur, dame, c'est des pédés. Hein? Eh oui. Moi, ça m'a étonné, hein? Moi, je suis remontée dans tout l'arbre gynécologique. Mais je peux vous dire que côté au monde, on n'a pas trouvé la queue d'un, hein. Et non, parce qu'il paraît que maintenant, dans la société, il y en a 25%. Ça fait à peu près, on va dire, une personne sur 4, vous voyez. 1, 2, 3, 4. Voilà. Eh oui, ça tombe sur vous, monsieur. Non, mais ça ne veut pas dire que vous l'êtes. Ça veut dire que vous êtes dans le quota. Ça peut vous arriver, je veux dire. Hein. Non, parce que vous savez que c'est dans les gènes. Et d'ailleurs, on dit homogène. Et oui, le premier homme, il était déjà homo, l'homo sapiens. Après, il est devenu homo erectus. Il a même fini bipède, deux fois plus pède. Hein. Moi, je n'invente pas, c'est les scientifiques qui le disent. Hein. Non, c'est pour ça que je vous dis, ça peut vous arriver vraiment par accident. Tiens, je vous donne un exemple, pour dire des exemples. Monsieur Damon est là entre nous, on se dit des exemples. Hein. Vous faites du sport. Tiens, vous en faites du sport. Vous devriez, ça vous ferait du bien. Hein. Alors, vous allez faire du ping-pong, tiens, par exemple. Vous transpirez. Et vous allez dans les douches collectives. Par mégarde, vous faites tomber le savon. Vous vous baissez pour amasser le savon. Ping, vous avez basculé. Pong, vous repartez, vous êtes un autre homme.
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7: La semaine dernière, il m'en est arrivé. Oh non, mais je vous jure, la Françoise, elle m'inquiète. Je dis ça parce que je l'ai vue la semaine dernière, la Françoise en question. Bizarre. Moi, ce que j'ai ressenti, bizarre. Je vous la situe en deux mots pour que vous suiviez bien l'histoire. Alors, il y a 10 ans, elle a quitté Paris, elle a craqué. Voilà, elle a craqué. Besoin de vivre avec des animaux. Alors, elle vivait dans une ferme avec une 30aine de chiens, ce qu'on pourrait appeler une meute. Je pense que le mot n'est pas trop fort, c'est à partir de 25, une meute, donc là on a déjà affaire à une bonne meute, hein. Plus les poules, les lapins, les canards, la vraie ferme, quoi. De toute façon, avec les animaux, comment vous dire, les animaux, ça existe dans sa vie, mais très fort. Elle m'appelle l'autre jour, des années qu'on s'était parlé. Elle me dit, Roxane, ça y est, j'ai pris la décision, je me suis réinstallée à Paris, je vais essayer, plus de chiens, plus de poules, plus de lapins, adieu, veau, vache, viens. On prendra l'apéritif. C'est la semaine dernière. Je suis allée prendre l'apéritif. Vous savez ce que ça veut dire, mémorable? Bon. Et ben là, mémorable. J'arrive chez elle. Bonjour Françoise, bonjour Roxane. Ça va. On discute, contente, on visite, patin, couvain. Hein, elle me sert l'apéritif. Oh non, c'est pas possible ce que j'ai vécu, c'est pas possible. Je vais pour m'asseoir sur le canapé. Elle se met à me gueuler. Roxane, t'as pas les pieds sur le canapé? Qu'est-ce que vous voulez dire, un truc pareil? Qu'est-ce que vous voulez dire, un truc pareil? Alors moi, je réponds, mais enfin, François, je ne pensais pas mettre les pieds sur le canapé. Je me suis dit, on va rester là. Elle m'a quand même collé une à l'aise. Partez bien, l'apéritif. Bon, alors l'apéritif, tout ça, je demande des olives. Bon, pas dans la cuisine, elle revient, elle me sort.
8: C'est pour qui les belles olives?
7: Alors moi, concentré quand même, hein. Je lui réponds, mais c'est pour moi, Françoise. Qu'est-ce que vous voulez que je lui dise? Eh bien, vous me croirez, si vous voulez, elle m'a balancé les olives par terre. Petit, petit, petit, petit. Ouais, petit, petit, petit, ben, je peux vous dire que ça m'a pas déconcentré, mais ça m'a déconcerté, hein. J'ai ramassé mes olives, j'ai pas pipé. Et là, alors là, je me suis rappelé, les poules, les lapins, la meute, commençais à l'observer, la Françoise. J'avais trouvé un petit cadeau. Oui, dernièrement, je suis allé dans les Pyrénées. Oui, d'accord, ah bon, voilà. Et j'ai acheté une bricole. Je me demande bien à quoi ça peut servir. C'est un stylo qui siffle quand on le trempe dans le café. Spécialité du coin, il paraît, hein. Bon, alors, je lui tends le paquet, normalement. Elle l'ouvre, elle sent le stylo. Et là, rien, mais rien, pas un mot. Alors, moi, j'étais en carafe un petit peu, hein. Après ce qui s'était passé, je me demandais ce que j'allais voir. J'ai vu. Elle était déjà bien allumée, la Françoise, mais là, elle est carrément chauffée, hein. Le stylo, elle s'est mise à le renifler. Et elle avait l'air d'être contente. Moi, du coup, je me suis dit, j'ai tapé juste avec mon stylo. Toujours ça. Et là, je l'ai retrouvée par terre, la Françoise. Ça fait drôle. Alors, je lui dis, Françoise, t'es contente, alors? C'est vrai, je la voyais qui tournait dans le salon. Elle avait l'air... Je me suis dit, elle va me pisser dessus. D'un coup, je me retourne, je la vois qui commence à gratter les pieds du fauteuil. Il y a quelqu'un! Ah oui, moi, je demande du secours dans ces cas-là. Oh, c'est que j'en ai pas large. Et finalement, j'ai compris. Et ça tenait, son truc. Elle cherchait un pot de fleurs. Ça a été vite vu. Elle en a repéré un. Elle s'est mise à gratter le terreau. Crac, crac. Elle a posé le stylo. Elle a rebouché. Elle me dit, là, au moins, je suis sûr que personne viendra me chercher. Oui, c'est sûr, c'est sûr. Moi, je me suis dit, c'est pas de mal à veille qui va siffler, mon stylo. À mon avis, elle est pétée, la Françoise, hein. Voilà, elle a pris un sacré pète, quand même. Ou alors, c'est moi. Non, c'est pas moi, c'est pas moi. Je lui demande une cigarette. Elle me la lance, elle me dit, va chercher. Alors là, c'est pas moi. Bon, moi, je mets des faux, c'est vrai, je suis pas toujours facile, mais enfin, quand même, quand on lance une cigarette, c'est que ça va pas bien. En plus, va chercher. Non, mais comme si j'avais pas vu qu'elle l'avait mise dans son dos, en plus. J'allais vous oublier le pompon. Elle aussi, elle m'avait fait un cadeau. Mais une fois, je l'avais trouvée très insistante sur un de mes colliers. Oui, j'ai un magnifique collier en perles de culture. Eh bien, elle m'a acheté un barillet pour accrocher avec mon nom, mon adresse, une récompense pour ceux qui m'en trouvent. Elle est pas choucarde, celle-là? Et attention, rouge, le barillet. Avec les perles de culture, c'est vrai, ça va bien avec. Là, je pense qu'elle n'est plus dans la réalité, hein. Elle me dit, on sait jamais si tu te perds. Si je me perds, oui. Si je me perds, d'habitude, je demande mon chemin. Si je me perds, j'ai pas vraiment besoin d'un barillet pour qu'on me retrouve, hein. Bon, alors après le coup du barillet, je vous termine quand même, hein, mémorable, je vous l'avais dit. Après le coup du barillet, je pensais que j'avais vu tout le spectacle, hein. J'allais me boire un petit café, me rentrer chez moi. Alors, ma femme de ménage, tout ce qui est plus normal, m'apporte le café dans une tasse. Bizarrement, oui. Là où j'en étais, j'étais prête à me le laper dans une écuelle. Une tasse parfaite. Elle part. De dos, qu'est-ce que je vois? Je crois que c'est ce qui m'a le plus choqué. Elle avait un collier anti-puce. Là, j'en ai tombé mon café dans la plante. La plante s'est foutue à siffler. Il faut dire qu'une plante qui siffle, sur le coup, ça fait drôle, hein? Ah oui, moi, j'avais oublié le coup du stylo, les Pyrénées, le bazar, là, tiens. Enfin bon, la plante qui sifflait, la bonne, avec tout le tour réuni. Moi, j'ai dit, je rentre chez moi, vite, je prends la tangente. Une fois à la porte, j'allais dire au revoir à cette pauvre Françoise, on peut le dire, hein? Et là, qu'est-ce qui s'est passé dans ma tête? Je me suis entendu lui dire, Françoise, au point où on en est, tu veux pas que je te promène ta bonne? Je sais pas, vous voyez? Marrant, hein? Je sais pas. Ben oui, dans l'ambiance, hein, le tout réuni, moi je suis sûr que vous auriez fait pareil. Moi j'étais grisé, allez, va pour une balade avec la bonne. Alors, j'ai sorti la laisse, l'autre, elle m'a fait une fête comme si elle m'avait pas eu de 15 ans. On est allé faire notre petit viron, et ça s'est bien passé. On a bien fait, parce que 5 minutes de plus, je pense qu'elle nous faisait sur la moquette, et j'ai remonté la bête, la bonne. Enfin, j'ai remonté le tout. Et je suis rentré chez moi, bien contente. Je m'en taperai pas tous les jours, elle est comme ça, hein. Elle me dit, la Françoise, elle me dit, maintenant, on va se revoir. Oui, oui. C'est sûr, j'ai pas épilogué, hein, sur le palier. Non, mais... l'entendais qui grattait à la porte. Ça m'a fait de la peine, vous voulez que je vous dise, finalement, ça m'a fait de la peine. Ah non, j'ai besoin de me changer les idées, mais enfin bon, ça tombe bien, ce soir, je vais voir Bernard. Alors Bernard, ça n'a rien à voir, c'est un ami de longue date. Oh, il aime beaucoup Bernard. Il est charmant et il va être très content de me voir. C'est un garçon qui avait un métier, c'était toute sa vie, puis il s'est retrouvé à la retraite. Il était empailleur. J'ai peut-être décommandé.
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9: Je vois que vous me regardez un petit peu bizarrement. C'est peut-être mon accent de Bruxelles ou mon immense voix, je sais pas, mais en tout cas, je viens pas de France, voilà, je viens de Belgique. Et sinon, pour ma voix, si vous posez la question, c'est ma vraie voix, voilà. Je me rends bien compte qu'on dirait un peu un doublage MTV qui a mal tourné. Je suis au courant. Je suis aussi la preuve vivante qu'il ne faut pas fumer quand on est enceinte. Voilà. Sinon, ça donne des enfants comme moi qui se courent après dans la cour de récré en disant « Touché, c'est toi le loup !» Les amis, moi, ma maman, elle s'en foutait totalement de fumer quand elle était enceinte. Vraiment, elle fumait énormément, énormément. Elle fumait beaucoup à tel point que quand on lui a proposé la péridurale, elle a juste demandé « Sans filtre, s'il vous plaît !» C'est ça qui s'est passé. Dites-vous que quand je suis sorti de son ventre, j'ai pas pleuré. J'ai toussé, vraiment, c'était hyper compliqué. Du coup, ma voix, j'ai décidé de l'appeler Monique parce que je trouve que ça lui va très bien. Je lui donne 60 ans. Elle bosse à la compta chez Marlboro, voilà. J'ouvre un petit débat, est-ce qu'on a des petites Moniques avec nous ce soir? Eh bien non, parce qu'elles sont mortes, voilà, fin du débat, fin du débat. Et en parallèle de ça, j'ai 7 têtes-ci, je me rends bien compte que j'ai l'air archi jeune, je me rends bien compte qu'on dirait que j'ai 13 ans et que je viens d'enlever mon appareil dentaire, je suis bien consciente de ça, et que je suis venue ici en tricycle notamment, je m'en rends bien compte. Et en vrai, heureusement qu'on m'a enlevé mon appareil dentaire, vraiment heureusement, sinon j'aurais dit tricycle et ça aurait été hyper long. Comme sketch pour tout le monde. Mais rassurez-vous, je suis hyper consciente que ma voix et ma gueule ne vont pas ensemble. Je suis confrontée tous les jours, vraiment tous les jours. Par exemple, là, tantôt, on m'a appelé. J'ai décroché, j'ai dit « Allô ?» On m'a répondu « Allô, monsieur ?» Et en vrai, c'est OK. En vrai, c'est OK. Parce que bientôt, je serai un mec bien et ça, c'est cool. Et ça m'est arrivé il n'y a pas si longtemps dans une petite librairie. Le vendeur ne me regardait pas. Je lui ai dit « Bonjour, monsieur !» Il m'a répondu « Bonjour, monsieur !» J'ai dit « Ah, trop bien !» Et puis là, il a levé les yeux et j'ai vu dans son regard que j'étais pas le monsieur qu'il a cru que j'étais. Vous savez ce qu'il m'a dit, cet enfoiré? Il m'a dit « Ah, désolé, j'ai cru que vous étiez en transition. » Je suis « Oh, waouh !» Surprise! C'est que moi! Voilà, cette voix, elle est un peu intense. Je suis bien consciente de ça. Je suis bien consciente qu'on dirait que j'ai sucé un cendrier avant de venir. Je suis consciente. Non, cette voix, elle est un peu intense. En vrai, ça va assez bien avec ma personnalité. Je parle vite, je me rends bien compte, j'ai une personnalité un peu intense. Quand j'étais petit, je faisais beaucoup de poney et j'ai un peu envie d'en débriefer avec vous. Est-ce qu'on a des clichés un peu sur les filles qui font du poney? Bien sûr que oui, on en a, très bien. Est-ce qu'il y en a qui font du poney par applaudissement un petit peu? Ah ouais, encore actuellement? Trop bien, continuez comme ça, ça nous laisse plus de mecs à baiser, ça c'est cool. Moi, je faisais beaucoup de cheval. Je trouve que c'est un peu un sport de petites meufs. Je sais pas si vous êtes d'accord avec ça. Ouais. Vous savez ce que c'est, les petites meufs? Si vous savez pas, c'est celles qui font hihi à chaque fin de phrase. Voilà. Ça, c'est les petites meufs. Et moi, je faisais du poney. Je faisais vraiment turbo pitié. Je faisais aussi ce petit truc que j'aimais bien. J'allais voir mon cheval. Prenais une petite photo du cheval. Je dis, oh, il est beau, il est beau. Je rentrais à la maison. Je la mettais sur Facebook, la photo du cheval. Je dis, oh, miam, miam, il est beau, le cheval, il est beau. Puis après, je mettais une petite musique aléatoire, les One Direction. J'aimais bien les One Direction. Et après, je mettais une petite légende en dessous. Je mettais, si mon cheval et moi venions à tomber, vérifiez que mon cheval se relève, sinon ne me réveillez pas. Voilà à quel point je faisais pitié, d'accord, vraiment, c'était grave. Surtout, je trouve ça compliqué quand tu fais du poney et que tu t'appelles Ilona. C'est difficile. C'est difficile. Parce que t'as quand même une chance sur deux pour que le poney s'appelle aussi Ilona. Vraiment, c'est difficile, quoi. C'est dur. Soit ils s'appelaient Ilona ou alors ils ont des prénoms de bouffe. Je sais pas si vous avez remarqué, mais moi, putain, j'en ai monté un des cracottes et des biscottes. Vraiment, c'était un enfer. Je crois juste que j'ai eu beaucoup de chance de pas m'appeler cracotte ou biscotte. Je pense que c'est le seul. Même si les choses auraient été plus drôles, ça je suis d'accord. Là on vous aurait dit faites du bruit pour biscotte. J'aurais trotté jusqu'à la scène, je pense, je sais pas. Comme je suis un peu stressé, j'aurais fait un petit crottin juste ici devant vous, comme ça. Puis après j'aurais henni, vous auriez pété de rire, il y aurait eu un truc quoi, voilà. Là je sens qu'il y a une attente pour le hennissement et c'est pas dans mes capacités. Non, avec mon poney, on partageait plein de trucs. On partageait la kétamine, notamment. Ça, c'était vraiment super. Ça, c'était top. Il y a quand même un délire quand t'es défoncé et ton poney aussi. Vraiment, ça, c'était super. J'ai dit, vas-y, biscotte. C'était super. Merci d'avoir écouté, les amis. Merci beaucoup. Merci.
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10: Je trouve qu'aujourd'hui, Tous les humoristes parlent des rapports entre les hommes et les femmes, et c'est pourquoi moi, ce soir, je vais vous parler d'un sujet dont aucun humoriste au monde ne parle. Je vais vous parler des rapports entre les hommes et moi. C'est compliqué parce que moi, pendant très très longtemps, j'ai été dépendante affective. Je sais pas si vous connaissez cette névrose. Non. En fait, ça veut dire que j'avais besoin de l'amour des gens, mais surtout de ceux qui veulent pas me le donner. Ouais. Pour une fille, on dit dépendante affective, et pour un garçon, on dit violeur. Bon, en tous les cas, je vais mieux, et je crois que je peux affirmer que si je veux mieux, c'est grâce à vous, c'est grâce à l'amour du public. Enfin, l'amour du public, dans les salles, hein, pas sur Internet, parce que les gens sont quand même très méchants sur Internet. Avant d'être humoriste et de faire des vidéos sur Internet, je m'étais jamais faite insulter, d'accord ? Enfin, sauf une fois, mais c'est moi qui avais demandé. Je la laisse un petit peu remonter, celle-là. Et c'est vrai, les gens sont atroces. Moi, j'ai été chroniqueuse dans une émission qui s'appelle Télématin. Vous connaissez Télématin ? Ouais, pas mal de personnes âgées ce soir. Et c'est vrai que c'était difficile. Hein. Je me levais à 4h30 du matin pour faire des blagues à 7h. Personne n'a envie de rigoler à 7h, d'accord ? Faire des blagues à 7h du matin, c'est comme draguer dans un enterrement. Si ça marche, c'est grâce au Lexomil, ok ? Et il y avait cette dame... Tous les jours, elle écrivait dans le Facebook de Télématin, tous les jours, hein. Christine Béroux est nulle, virez-la. Tous les jours, ouais. Et c'est monté très haut dans la hiérarchie, et les avocats de France Télé, ils m'ont dit, tu lui réponds pas, on répond pas aux gens méchants sur Internet. Et au bout d'un moment, j'en ai eu marre, et je lui ai dit à cette dame, maman, arrête. Les gens voient qu'on a le même nom de famille, je veux dire, c'est ridicule. Non, en réalité, moi, il y a une communauté qui me déteste sur les réseaux sociaux. Ce sont les masculinistes. Vous connaissez les masculinistes ? Oui, c'est des fachos, misogynes, bêtes. Il y en a par applaudissement ce soir ? Et en fait, ils m'aiment pas parce que je suis une femme... voilà. Et il y a un influenceur masculiniste, parce que oui, ça existe, qui a 300 000... followers sur YouTube, tenez-vous bien, il a fait une vidéo de 52 minutes que sur moi. Que sur moi. Bah, je sais pas si vous imaginez, je suis extrêmement fière. Ouais, vous imaginez le temps qu'il a passé à écrire, à monter. Je sais qu'il a fait ça pour me nuire, mais moi, je me suis jamais sentie aussi aimée. Jamais un homme n'avait passé 52 minutes sur moi. Cette vidéo, pour moi, c'est pas une casserole, c'est ma sextape, en fait. Et vous savez pourquoi il a fait ça ? Parce que j'ai eu l'audace d'écrire un livre sur la goujaterie masculine. Je suis pas là pour faire de la publicité. Ça s'appelle Le jour où j'ai rencontré le connard de trop, il est à la Fnac. Et ça les a rendus dingues. Et ils sont très méchants, ces gens-là. Donc j'ai eu des menaces pendant des mois et des mois. Donc j'ai pris peur. J'ai pris un avocat pour faire supprimer la vidéo. Et entre-temps, mon éditrice m'a appelée pour me dire que la vidéo avait doublé les ventes du livre. Donc j'ai rappelé mon avocat et j'ai dit on va pas faire des histoires pour rien. Une grande fille, enfin je veux dire, ça va aller. En tous les cas, moi vous savez, je suis une vraie gentille et cet influenceur masculiniste, c'était il y a 2 ans cette histoire, il a continué à faire des vidéos pour s'en prendre aux femmes. Et moi je pense que ce gars-là, en fait, il a juste besoin d'amour. Et moi je crois dans les énergies et je pense que si ce soir on lui envoie de l'amour, où qu'il soit, il va le recevoir. Donc il s'appelle Stéphane et à 3, on va tous dire Stéphane, on t'aime. D'accord, vous êtes prêts ? 1, 2, 3. Stéphane, on t'aime, même si t'as une petite bite. Ah, ça fait du bien de donner de l'amour.
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11: Mais c'est une manie dans notre pays d'opposer les gens les uns aux autres. Moi, j'habite un quartier chic à Paris et au moment des gilets jaunes, j'avais une voisine qui était favorable. Elle m'a dit, quand j'ai découvert sur BFM TV ces hommes burinés, au physique un peu massif, et ces femmes bien en chair au brushing approximatif, j'ai dit à Pierre-Edouard, je savais qu'il y avait des gens qui gagnaient moins que nous, mais je pensais pas à ce point-là. Il y a vraiment des gens qui souffrent, on doit être solidaires. On a mis un gilet jaune sur le tableau de bord de la Bentley. Ils nous l'ont brûlé quand même. Alors les gens sont inquiets pour les retraites, mais en plus, depuis le mois de janvier, on a l'impôt à la source. Vous savez que la source, normalement, c'est quelque chose qui jaillit. En France, on a inventé la source qui aspire. Normalement, au début du mois, vous aviez l'argent jamais assez, mais il y avait une partie pour les impôts, vous l'oubliez, vous le dépensiez, vous enchaîniez avec le mois d'après. Là, non. Là, dès le début du mois, c'est à la source. Le 5, t'as l'impression d'être le 15. Les enfants, ils disent « Maman, tu peux acheter ça ?» Non, c'est parti à la source. Il y avait Manon des sources, il y a Macron à la source. Il nous a beaucoup plu au début parce qu'il était jeune et beau. Et notre époque a le culte de la jeunesse et de la beauté. Et c'est un tort. Parce que la jeunesse, ça passe. La beauté, ça passe aussi. Enfin, pas pour tout le monde d'ailleurs. Parce que quand t'es moche au départ, tu deviens rarement beau vieux. Hein, un jeune boudin va pas devenir un vieux canon. Non, mais c'est... les gens aussi se sont beaucoup moqués parce que Brigitte Macron est plus âgée, excusez-moi, mais une différence d'âge dans ce sens-là, en tant que femme de plus de 50 ans, je trouve ça formidable, ça nous donne à toutes de l'espoir. Moi, maintenant, quand je suis avec un amoureux qui me prend la tête, je dis attention, sinon je fais une macronade. La mode étant un éternel balancier, peut-être que dans quelques années, les rides deviendront à la mode. Peut-être que dans quelques années, les femmes se précipiteront chez le médecin en disant « Docteur, je vous en prie, faites quelque chose. Je me supporte plus. J'ai l'air trop jeune. Vous pourriez pas m'injecter des petites rides au coin des yeux, puis des taches sur les mains, et un double menton de dindon, je vous en prie. J'ai tellement peur que mon mari me quitte pour une plus vieille. » Peut-être que dans quelques années, dans les soirées mondaines, on dira « Mais c'est incroyable, elle est magnifique, hein. Elle a pris un coup de vieux, c'est... elle a dû faire quelque chose, je l'ai croyée il y a 3 semaines, elle était beaucoup plus jeune. Hein. Elle a dû aller voir un vieillologue réputé, c'est très bien fait, regarde, de dos le lycée, de face le musée. » Alors pour en revenir aux riches et aux pauvres, il y a des riches qui sont pauvres de cœur, il y a des pauvres qui sont riches de générosité, il y en a qui donnent sans compter, il y en a sur qui on peut compter pour rien donner, il y en a qui donnent uniquement si c'est défiscalisé. Et moi je crois que le plus important finalement c'est la richesse du cœur. Et vous savez pourquoi? Parce que sans richesse du cœur, on est forcément pauvre d'esprit.
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12: Dis donc, quel beau public. Ah non. Quand ça en fait du monde dans ma chambre, c'est là que je me dis que ma vie, c'est comme un plat de charcuterie. Il y a un peu de gras, mais ça fait toujours plaisir de se retrouver autour. Et puis t'es pas prêt d'y voir des bougnoules. Non, je suis pas raciste, mais faut reconnaître que ce soit les martiens, les bougnoules, les niakoués ou les bamboulas, je fais pas la différence, hein. J'en aime aucun. Alors, tiens, j'ai de la visite. Ah, c'est ma fille qui vient me chercher. Ah non, c'est une infirmière. Avec tout ce que me coûte l'inflation, plus les pâtes, j'ai plus les moyens d'avoir une famille. Ah, au départ, mon petit-fils, il était sympa pour un manga. Maintenant, c'est pour une PS5. Alors, ses parents, ils disent qu'il fait sa crise d'adolescence. Moi, je dis que c'est juste une pute qui a augmenté ses tarifs. Il a découvert mon revolver qui était dans ma commode. Il a visé sa mère. La balle, elle est passée à sa tête. Et du coup, le Noël suivant, je lui ai offert des cours de tir. Ma belle-fille, je l'aime pas. En plus, elle a fait de la chirurgie esthétique. Alors j'ai dit avant qu'on la refasse, est-ce que ça aurait pas été mieux qu'on la finisse? Moi, on m'a dit, tu nous enterreras tous. Jusqu'à présent, j'ai perdu mon mari, mon beau-frère et ma belle-sœur. Dieu soit loué, jusqu'à présent, j'ai perdu personne que j'aimais. Mon mari foutait tellement rien que quand il est mort d'un coup dans le canapé, j'ai mis 3 semaines à m'en rendre compte. Ce qui m'a mis la puce à l'oreille, c'est que ça faisait longtemps que je l'avais pas vu raide. Ah bah, il passait son temps devant la télé, alors il regardait les matchs de foot, il avait le maillot, l'écharpe de l'équipe, et puis il mettait le volume à fond. Alors, pour qu'il soit complètement dans l'ambiance, je lui faisais payer la place dans le canapé, 150 balles. Il manque. Je rigole. Bon, alors, qu'est-ce qu'elle fout, l'infirmière, là? Il m'en change tous les jours, en ce moment. Alors, elle est de quelle couleur, cette fois? Ah, je la connais, celle-là. Elle veut changer de boulot pour devenir auteur. Elle me dit, oui, mais j'ai du mal à trouver mon style. J'aimerais bien trouver une écriture qui me ressemble. Je lui ai dit, bah, t'as qu'à écrire en gore. Pourquoi j'ai pas de chaise? Infirmier, ma chaise. Allez, voilà, c'est mou. Regardez-moi ce look. Alors, on ne sait pas s'il a fait une coupe ou une chimio. Ah. Tiens, madame l'infirmière, vous pouvez me récupérer la télécommande qui est sous le lit. Alors elle, c'est pareil, on voit sa raie. En plus, elle a mis un string ficelle. J'ai l'impression d'être à côté d'une popiette qui parle. Tiens, merci. Allez, on va mettre un peu de télé. Ah, c'est fait entrer l'accusé. Ah bah ouh, oui. Avant c'était présenté par Christophe Ondelat, maintenant c'est par Rachid Embarki. Ah, ils se sont dit qu'ils connaîtraient peut-être mieux les accusés. Allez, on va changer. Ah, c'est National Geographic. Ah bah ça me rappelle un voyage que j'avais fait quand j'étais jeune. Je me rappelle, c'était un safari chasse. Quand je suis arrivée au village, on m'a tout de suite donné un fusil. Puis il y avait le gars de l'agence qui arrêtait pas de me gueuler dessus. For the lion, don't shoot the black, don't shoot the black. J'allais quand même pas faire du mal aux bêtes.
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13: Si l'homme de ma vie est dans cette salle, il faut que je vous parle de mes qualités et de mes défauts. Alors, mes qualités, ça va me revenir. Hein. Bon alors, mes défauts. Mon plus gros défaut, hein, c'est mon chien. Oh, c'est pas un gros défaut, c'est un Yorkshire Toy. Il fait 1,2 kg. Il est tellement petit que quand je l'ai sur mes genoux, on croit que c'est mes poils pubiens. Sauf qu'il est gris. Ouais, je sais, ça vieillit. Je vais le teindre en blond. Un chien, c'est pratique pour se défendre, mais j'ai vu trop petit. En cas d'attaque, ma seule chance pour m'en sortir, c'est de dire « Fais gaffe à mon chien, hein. Il est lyophilisé. Je le trempe dans la flotte et ça devient un molosse. » Mais attention, un chien petit comme ça, ça peut faire très mal, hein, dans l'œil. Cet hiver, j'ai des amis qui l'ont pris pour un manchon. Mais après, t'as les mains qui puent. Je vais lui couper les poils. Je sais jamais de quel côté le nourrir. Mes qualités. Vous avez remarqué que c'est souvent pour leurs défauts qu'on aime les gens, hein? C'est ce qu'on appelle le charme. Eh ben, disons que moi, je n'en manque pas. Non, j'ai quand même quelque chose de bien. C'est ma copine, Laurence. Ah, vous l'adoreriez. On se ressemble, sauf qu'elle, elle est belle. Mais elle a 10 cm de jambes en plus. Quand elle me prête un pantacourt, ça me fait un pantalon. Elle a un physique pas conventionnel. Elle a une tête pleine de cheveux avec une grosse bouche et des seins assortis. Et l'air très mystérieux. Ça a beaucoup d'impact sur les hommes, l'air très mystérieux. Avec Laurence, les mecs, ça valse. Oh, j'aimerais être comme elle, mais je m'attache. J'ai le cul reconnaissant. Laurence, elle a un copain. Mais son copain, il a un problème. Il a une fissure au corps caverneux. Du coup, il n'y a plus de pression dans les tissus spongieux. Alors pour le tagada, il prend du Viagra. À cause de la couleur des cachets au début. Mais il prenait ça comme des Smarties. Il vivait en pleine rectitude. On l'a retrouvé une nuit dans le jardin en train de planter des bulbes de tulipes. Sans les mains. Le jardin est magnifique. Ça fait 3 ans qu'elle est avec Georges André. 3 ans, ça vous paraît court? Eh ben, ça fait quand même 21 ans pour un chien. L'alchimie avec l'homme, c'est 21 mois. Laurence, elle a une théorie. L'amour, c'est 18 mois de fête, 2 mois de prise de tête, 1 mois pour s'en remettre et refaire place nette. 21 mois. Si c'est plus, c'est qu'il y a un intérêt immobilier. On ne peut pas aimer le même homme toute sa vie. Ça ne vous viendrait pas à l'idée de manger du porc tous les soirs?
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1: Qu'est-ce qu'il y a? Je parle comme une vieille?
6: Ouais,
1: mais je suis vieille. Non, bah si, je suis vieille. Enfin, certes, j'ai pas connu la guerre, mais enfin, j'ai connu Alphaville, Bronze-Kibit et Durand-Durand, donc on se calme. Mais je le sais, tu es vieille. Merde, j'ai fumé dans des avions, les mecs. J'ai fumé dans des trains. J'ai fumé dans des restaurants. J'ai même fumé dans des wagons-restaurants. J'ai roulé sans casque, j'ai conduit sans ceinture, j'ai bronzé sans protection. J'ai eu des sièges en jean et des phares jaunes. J'ai écouté des faces A et des faces B. J'ai fait de la science nat et de l'EMT. J'ai passé un bac qui n'existe plus. J'ai bu du Malibu. J'ai mis de l'eau Baro et de l'Impulse. Et personne m'a offert de fleurs. J'ai mangé des Tritz et des Red Air. J'ai connu Michael Jackson noir et Madonna jeune. J'ai mis du Studio Line de L'Oréal sur mon carré asymétrique et je me suis fait faire un décollement de racines. J'ai porté des vieux harnais sur la tête, des Burlington aux pieds, et bien souvent autour il y avait des Crics. J'ai dansé des pogos, des lambada et même des slow en discothèque. J'ai roulé à 180 sur l'autoroute et à 2 sur un chapis. J'ai fait des chèques en francs, des numéros de téléphone à 7 chiffres. J'ai eu un Minitel, des Maxi 45 et un 90 au cul. Alors, vieille ou pas vieille? Ouais, mais je le sais. Hein. Je sais que je suis dans la deuxième partie de ma vie, c'est ça que je veux dire. Que ma vie est derrière moi, il y a des signes quand même, il y a des indices. J'ai acheté une machine à coudre. J'écoute Chant de France. Et la dernière fois que j'ai fait les deux en même temps, j'ai vu la mort passer par ma fenêtre comme ça. Ah bah je suis désolée, quand dans une année tu fais plus de brunch que de soirée, tu sais que t'es sur la pente descendante, mec, hein. Ah, parce que le brunch, il faut savoir que c'est juste un alibi pour pouvoir se bourrer la gueule en plein jour. Hein. Bah oui, parce qu'à mon âge, on peut plus se coucher à 6 du, tu comprends? Donc tout devient prétexte à se déchirer, à oublier que tu vas mourir. Tu vois, la chandeleur, la galette des rois, Noël, l'anniversaire du petit. Mais le brunch, c'est formidable, c'est hebdomadaire. Venez bruncher à la maison dimanche. Oh bah si, comme ça on se défonce la gueule pendant que les enfants jouent dans le jardin. Et c'est ça qui se... C'est ça qui se passe. J'ouvre un petit rosé, non? Il fait frais, on est dans le jardin, on est bien. Alors écoute, Michel, quand même, il est 11h30, je sais pas. On vient de déjeuner. Bon, alors, un petit verre avec des glaces. Un seul, hein. Et à 19h. Bon, on va y aller, parce que... Si on est... Non, c'est pas nous, mais les enfants sont fatigués. Les enfants... Arrêtez de courir! Non, les enfants sont... Arrêtez de sauter! Non, on est... Ah non, je suis sûr, nous, ça va, mais ils ont eu une semaine de fou, et demain, il y a école.
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10: Avant de commencer, vous devez savoir que ce n'est pas parce que je suis une fille humoriste que je vais tomber dans l'humour girly, potage, donc promis, je ne dirai pas les mots bite, vagin, je ne parlerai pas de règles, de frottis vaginales, non, tout ça, c'est interdit, je peux pas. Enfin, je peux pas. Si techniquement, je pourrais, bien sûr, mais des humoristes masculins m'ont dit « Alors, Farah, tu peux, mais vraiment uniquement si c'est fait avec talent. » Ce qui, pour eux, revient à dire « Avec une bite, bien sûr. » Et ce qui est marrant, c'est que l'humoriste qui m'a dit ça dans son spectacle, il explique qu'il est fan de Proust, parce que si on enlève une lettre, ça fait Prout. Voilà, voilà. Vous le sentez, le talent, hein? En tout cas, j'ai hâte d'entendre son avis sur l'œuvre de Kafka, parce que là aussi, si on enlève une lettre... Donc vous l'aurez compris, ce soir, fille ou pas fille, je vais vous souiller. Il y en a qui vont saigner du nez. Mais attention, je suis pas méchante pour être méchante. C'est-à-dire que mon humour se veut didactique et tente de répondre à des questions de fond, telles que peut-on rire de tout? Le Costa Concordia est-il une solution à la crise des migrants? Ou encore, un humoriste en chaise roulante peut-il faire du stand-up?
15: Donc voilà, trash, mais didactique. Hein. Alors je me présente, je m'appelle Farah, je mesure 1m55. On est donc sur un physique cubique. Hein. Alors j'entends déjà certaines personnes me dire « Non mais t'inquiète, fat is the new black. En plus, tu sais, il y a plein d'hommes qui aiment les filles rondes, vraiment. »
6: Non, non.
15: Il n'y a pas plein d'hommes qui aiment les filles rondes. Hein. Enfin, si, il y en a, bien sûr, hein, mais des mecs bourrés et des demandeurs d'asile, c'est tout. Ah ben moi, la jungle de Calais, c'était mon Tinder à moi. Hein. D'ailleurs, en parlant de demandeurs d'asile, ça se voit pas tout de suite, mais j'ai des origines marocaines et espagnoles. Hein. Oui, mes parents se sont rencontrés, mon père passait de la drogue entre le Maroc et l'Espagne. C'était les Bonnie and Clyde du shit. Et en fait, ils se sont rencontrés au McDonald's. Bah oui, mon père a commandé un Royal Bacon, ma mère lui a servi dans une boîte McFish, la coup de foudre, et 9 mois plus tard, le Mac Farah était là. Généreux à l'extérieur, moelleux à l'intérieur. Mais c'est vrai que mon côté exotique saute pas vraiment aux yeux. Mon père et moi, on est tellement blancs qu'on doit être les deux seuls arabes à se taper des coups de soleil. Du coup, moi, on m'appelle la Blanche Neige de Marrakech, lui Ali Baba et les 40 brûlures. Et je sais pas si vous avez déjà remarqué, mais dès que les gens détectent un truc un peu exotique chez toi, même s'ils te connaissent pas, ils te posent plein de questions hyper indiscrètes. Comme par exemple, tes parents parlent-ils français? Ton père a-t-il plusieurs femmes? Es-tu l'enfant d'un viol? Sérieusement? Vraiment? Non mais est-ce que nous, les gens issus de l'immigration, quand on croise un Français de souche par exemple, est-ce qu'on lui demande s'il croit en Dieu, s'il se nourrit exclusivement de vin rouge? Ou si papy et mamie étaient collabos? Non, on fait pas ça, non. Non, nous lui demandons directement son portefeuille, son portable et ses clés de bagnole. Et puis il y a le stade suivant. Quand les gens te connaissent un peu mieux, ils se sentent un peu plus en confiance, ils oublient tes origines, ça loupe pas. Il y en a toujours un qui va te balancer un petit « Dis, je suis pas raciste, hein. Mais bon, c'est quand même toujours les mêmes qui... » Cette phrase est ridicule, la preuve, on n'entendra jamais un gars dire « Dis, je suis pas pédophile, hein. Mais bon, il m'avait quand même bien chauffé, ce petit, hein. »
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6: Toi, non. C'est mon fils, je l'avais amené avec moi. Je vais faire un morceau de Jean Vebins. Tu sais où tu vas, toi? Tu te mets dans la cabine où il y a tous les boutons avec les lumières. Tu as plein de boutons, toi, tu n'en prends que deux. Hein? Oui, deux, ça veut dire, oui. 10 ans de chômage, on va te le remettre en route. Ce petit, il a raté tous les concours. Il arrive toujours comme un cheval sur la soupe. Le seul concours qu'il a réussi, c'est un concours de circonstances. Tu as trouvé les boutons, toi, non? Je vais faire le sauve-pins. Tu n'as pas un morceau un peu qui fait un peu bras de vie? Un morceau de musique bras de vie? À l'américaine? Annie Cordy, par exemple. Tu l'as, Annie Cordy? Par exemple, Hello Dolly. Elle a fait Hello Dolly. Moi, je m'appelle Mado, je te fais Hello Madolly. Ah, d'ailleurs, j'y pense maintenant à mon fils, Jean-Pierre. C'est mon deuxième fils. Il travaille à Paris. Il est coiffeur chorégraphe. Oui, il travaille chez Michou. Oui, c'est une boîte, mes figues, mes raisins. Même plutôt que raisins, d'ailleurs. D'ailleurs, Michou, il ne lui lâche pas la grappe. Hein, pour... Non, c'est un bon élément, hein. Bah, vous avez compris, j'ai un fils qui est... Il est un beau mot, hein. Ah, il n'y a pas de mal. Il vaut mieux être au moins en bonne santé que pas vraiment malade, hein. Et puis... Et puis, vous savez, le premier homme, il était déjà homo. Et puis, l'homo sapiens. Et après, il est devenu homo erectus. Maintenant, on va dire... Et il a même fini bipède, 2 fois plus bipède. Ah, mais moi, mon fils de petit, déjà, c'était une âme sensible. Hein. C'est un artiste, qu'est-ce que tu veux. Hein. D'ailleurs, il a que des copertistes, je peux vous dire. En ce moment, il n'est pas bien, toi. Non, Jean-Pierre, il n'est pas bien. Il s'est séparé de son copain Jean-Phil, tu sais.
16: Ah, lui, il a pas volé son nom. Ils avaient signé, c'était un artiste, et le type, attention, un petit peu comme ça. Et... D'ailleurs, il faisait du body art. Le body art, vous savez, c'était le chose qu'ils font, l'art moderne. Ils peignent avec leur corps. Alors, ce type, il peignait sur les... Non, il crachait sur les tableaux. Il faisait des glaires obscurs. Et... Ah oui, il a même un autre copain, il fait les couleurs de sa peinture avec ses excréments. Mais ah, c'est pas facile, hein. Pour le rouge, il faut qu'il mange des betteraves pendant 2 jours. Bon, pour le marron, il n'a pas de problème. Hein. Mais alors, pour le bleu, qu'est-ce qu'il s'emmerde? Il a beau s'enfiler des litres et des litres de bleu de méthylène, et j'en ai jamais arrivé à chier un bleu ciel. Ah non, je te jure. Avec le petit, dès qu'il ira mieux de cette séparation, il calera, il m'aidera à faire la chorégraphie. Il est du métier. Et il aidera, et qu'est-ce que tu veux faire? Et pour le chauve-pince, il me faut de l'estaf. Et j'ai deux petits, toi, nous, j'y pense maintenant. Je demanderai à Maggie, ta femme, elle me fera les entrées. On la bloque sur une chaise devant là-bas, ça la changera pas de la mairie, hein. Oui. Maggie, en ce moment, elle n'est pas bien non plus, elle est en maladie, tiens. Oui, elle est à l'état civil. À force de travailler avec les stylos, elle a eu la boule au doigt, tiens. Non, je vais pas y demander à Maggie de faire les entrées, je la ressens pas. Parce que tu as vu un chouki comme elle est cette petite, le temps qu'elle passe la conversion, mais les euros maintenant, le chauve-pince, il est fini. Non, il faut quelqu'un qui est bien relationnel, tu sais, quelqu'un qui a... Nana! Ouh, putain, on va prendre Nana! Nana, c'est une cousine qu'on a là-haut à Paris, comme ça, hein. Elle travaille devant le Moulin Rouge. Mais devant, hein. Mais vous avez compris, elle est péripétancienne. Non, mais attends, quand je dis péripétancienne, c'est pas une qui va et qui vient, hein. C'est une que quand elle y va, c'est qu'elle revient. Hein. Non, c'est une professionnelle, professionnelle, attention. Pour pas dire de cagade, je crois qu'elle prend 500 francs par tête de pipe. Hein. Et si le temps il dépasse, ça fait payer en sus. Hein. Oui, elle a même des clients qui reviennent tout le temps. Elle en a un, il vient la revoir parce que dès qu'il touche sa femme, il fait une crise d'asthme. Alors il va la voir et elle lui fait la cure des Vosges, hein. Sans les pastilles, rien, hein. Non, elle est un peu psychothérapeute, tu vois, je veux dire. Je pensais quelque chose, et mon mari Albert, qu'est-ce que je vais en faire, hein? Albert, il me gardera le bar, hein? Qu'est-ce que tu veux faire? Eh oui. Quoi qu'Albert, en ce moment, il n'est pas bien. C'est ce problème de la semaine des 35 heures, ça le travaille. Il a compté ça, il fait faire 5 heures de travail en plus quand même. Hein. Il ne sait pas ce qu'il va en faire de ces 5 heures. Heureusement que ce que pour les bougies, ça de la ville, c'est quelque chose. Hein, qui plastrasse. Hein. Ah, c'est des insuqués. Non, je dis pas ça parce que c'est mon mari, hein, c'est parce que c'est comme ça. Hein. Heureusement qu'à Nice, il y a 2 ans de ça, il y a eu le tremblement de terre, ils ont bougé un peu à la ville. Vous savez comment je les appelle, ça, de la ville, moi. Ou de tous les fonctionnaires, je les appelle comme ça. Des mi-cadeaux, le premier qui bouge, il a perdu.
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7: Tout seul, on est peinard. Peut-être même le seul avantage d'ailleurs. Parce que sinon, qu'est-ce qu'on se fait chier, oui. Moi je vois, si je suis seul à compter que je sois seul, j'ai compté, je suis seul. Eh bien si je suis seul, c'est un choix. Ah non, c'est un choix, on ne peut pas imposer ça à quelqu'un. Moi on m'aurait dit tu vas vivre seul toute ta vie, je demande tout de suite où est le gaz. Hein. Donc... Là, c'est pas le cas. Moi, j'ai choisi la solitude. Et quand je dis que j'ai choisi la solitude, je pourrais aussi dire que j'ai choisi la liberté. De choix. D'être seul. Bah oui, bah, je fais comme je veux, je ne demande rien à personne. Et personne ne me demande rien. C'est pas faux non plus. Non, mais enfin, je préfère vivre seul que mal accompagné. Comment ? Bien accompagné ? Oui, c'est autre chose, non, mais... Franchement, si c'est pour sortir rencontrer des gens qu'on connaît même pas, moi, je préfère rester chez moi, toute seule, devant ma télé, avec mon petit plateau. C'est vrai.

grande. Bon, ben, qu'est-ce que je me suis fait chier? J'ai peut-être pas pris un bon exemple. Non, vivre seul, il y a quand même des avantages. Lesquels? À deux aussi, il y a des inconvénients. Moi, quoi qu'il en soit, je ne cours pas après la sexualité. Elle me le rend bien, vous y assurez. Non, mais c'est vrai, c'est pas mon truc. C'est pas mon truc. Chacun son truc, c'est pas mon truc. Je vais quand même pas me forcer. Non, je mets mon énergie ailleurs. Je fais du vélo camping. Mais non, c'est très très sympa toute seule. Hein. L'été dernier, je m'étais fait un très très joli parcours. Ah oui, je suis passée par Vittel. Après, j'ai fait une grande boucle. Je suis remontée par Mantes. C'est ça, Vittel, Mantes. Et vous, qu'est-ce que vous prenez? Je plaisante. Hein. Ah ça, pour la rigolade, je suis pas la dernière. Hein. Je suis pas dans le peloton de tête non plus. Bon, enfin, je suis pas la dernière. J'aime bien tout ce qui est comique, dans le sens humoristique. Hein. Ah oui, j'aime bien tout ce qui est blague, charade, rébus, calembour, même les puzzles, j'adore ça. Oui, je vais quand même revenir sur une chose. Quand je dis que je vis seule, ça ne veut pas dire que je ne vois personne. J'ai des amis. Quand même, j'ai des amis. Au bureau. Ah oui, puis alors, c'est très très sympa, hein, vraiment. Je vois hier, Yvonne n'avait plus de papier, elle est venue m'en demander, je l'ai dépanné. C'était très sympa, vraiment. Mais en revanche, je ne les vois pas à l'extérieur. On ne se voit pas, et j'aime bien parce qu'ils ont un vrai respect pour ma vie privée. Ah oui, ils ne me téléphonent jamais, ils ne me disent pas quand ils sortent. Bon, je sais toujours, parce que le lendemain, ils en parlent. Hein. Mais vraiment, ils respectent ma vie privée, et j'aime ça. Ah oui, j'ai une vie privée. Privée de tout, c'est vrai. Mais privée quand même. Oh, en ce moment... On rigole au bureau, c'est le jeu des surnoms. Alors, Jean-Claude, c'est le distrait. Il est toujours distrait, c'est vrai, Jean-Claude. Il y a Jacqueline, c'est la jacasse. Elle parle, elle saoule tout le monde. Bon, il y a Nez Rouge, il y a toujours Nez Rouge. Et moi, comment ils m'ont appelé déjà? Allons. Ah oui. Tranche de cake. Je sais pas où ils vont chercher tout ça, mais alors. Oh, qu'est-ce qu'on s'amuse. Non, puis enfin, moi, je ne suis pas vraiment seule. J'ai maman. Et on joue beaucoup avec maman. Cette année, je vais refaire mon anniversaire avec elle. Enfin, j'espère. Parce que l'année dernière, on devait le faire ensemble. Et puis, il m'en est arrivé une, là encore. J'arrive chez elle, elle avait tout préparé. Les petits plats dans les grands, tout ça se présentait merveilleusement bien. Il faisait très chaud dans la maison. J'ouvre la fenêtre pour aérer. Il y a un terrain de sport juste en dessous. Les gamins qui jouaient, de l'amicale, je sais pas quoi. Passé la tête à un moment. Je suis pris le ballon de foot en pleine poire. J'ai le nez qui a carrément éclaté, le menton qui s'est accroché à la rambarde. Une patate pendant 3 semaines. Oh non, ça s'est mal goupillé, vraiment. Hein. Faut dire que cette année, on crèvera tous sur place s'il faut, mais avant que j'ouvre la fenêtre, ils peuvent m'attendre. Hein. Non, je t'ai défiguré, vraiment, j'avais bien besoin de ça. Pourquoi je vous dis ça? Les anniversaires. Ah, il y a les Noëls aussi. Mais Noël, ma mère, elle ne le fait pas. On lui dit que ça coûte trop cher. C'est vrai que c'est pas donné. On n'est pas obligé de manger du caviar non plus. Moi, je vois, l'année dernière, je m'étais fait une petite côte de porc avec beaucoup de jus, j'adore ça. En légumes, qu'est-ce que j'avais mis déjà? Ah oui, bien sûr, du chou-fleur. Et en dessert, la bûche. Petite tranche de bûche, pas tranche de cake. C'est vrai, ce qui compte pour Noël, c'est la bûche. La dinde, d'accord, mais moi, toute seule, je peux pas me la descendre. Alors franchement, si c'est pour être malade, c'est pas la peine, hein. Moi, je dis, Noël, il faut que ça reste une fête. J'ai une manie tous les ans pour Noël. Depuis très longtemps, j'enlève toujours le petit Père Noël, la petite scie, le petit truc en plastique qui est dessus. Je grave l'année avec un couteau, je les range. Et après, dans l'année, quand je les ressors, je me rappelle. C'est chouette, ça, hein. J'ai regardé, cette année, Noël, ça tombe à mardi. Mardi, c'est bien, comme ça, y a pas de pont. La Toussaint tombe quand elle veut, de toute façon, on s'en fout, y a pas de cadeau. Hein. Je dis ça parce que les cadeaux, moi, j'adore ça. Ah oui, l'année dernière, je me suis gâtée. Comme j'adore la musique classique, je me suis offert l'intégrale de Kléderman.

0: Puis alors, des disques, je m'y attendais pas du tout. On va pas sonner. Ah non, c'est au-dessus. Je crois toujours que c'est chez moi. C'est ridicule. J'ai pas de sonnerie. Ah non, j'en ai pas mis, j'en ai pas l'usage. J'ai quand même pas sonné pour entrer chez moi. Ah, au-dessus, c'est une femme comme moi. Elle vit seule comme moi. Elle a l'air d'être très heureuse.
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3: Merci, merci. Pas plus. Oula, pas plus. Non, parce que moi, j'ai eu de grossesse, si vous voulez. Donc, quand je suis émue, je me pisse un peu dessus, tout simplement. Et puis, la deuxième... Non, mais la deuxième, catastrophique. La deuxième, j'ai dû être alitée. Je sais pas s'il y a des femmes qui ont été alitées un petit peu par applaudissement. Voilà, merci de votre soutien. Non, affreux, affreux, alité. Mais je ne le recommande à personne. T'es là, les bras ballants sur le canapé, tu sers à rien, tu bouffes des chips. Enfin, j'avais l'impression d'être mon mari. Voilà. On avait fait un vie ma vie, c'était catastrophique. Je n'en pouvais plus de cette grossesse. Je suis arrivée à la maternité, j'avais qu'une envie, c'est qu'on me la sorte. Et la sage-femme me regarde et me dit, madame, quel est votre projet de naissance? Hors de ma chatte! Il n'y a pas de projet de naissance, ma grande. Elle me fait pas couler une baignoire d'eau douce avec du Eric Clapton. Là, tu me la sors à l'ancienne. Mais j'ai pris tellement de péridurale que quand elle est sortie, la gamine, elle chantait Back to Black. Voilà. Ah, je ne veux pas s'ouvrir. Mais j'ai demandé à des communes, j'ai dit, c'est quoi un projet de naissance? Elles m'ont dit, ma poule, c'est super. Tu choisis ta position, tu choisis ton éclairage, tu choisis ta musique. J'étais là, attends, stop. Moi, tu me mets à quatre pattes. Tu tamises la lumière. Tu mets du Barry White. Mon mari, il a une érection. C'est plus du tout le même projet, je vous le dis. Il n'y a rien qui sort, il y a tout qui rentre. Donc, on arrête. Non, mais je comprends. Parce qu'il y a des nanas, elles font des projets de naissance parce qu'il y a 10-15 ans, il y a eu beaucoup d'abus. Hein. Par le passé, il y avait ce qu'on appelle le point du mari. C'est les obstétriciens qui recousaient un peu plus la foufounette pour faire plaisir à monsieur. Voilà. Ah ouais, non, c'est atroce. Après, moi, je ne vous cache pas que le gars serait venu me voir en me disant, Madame Léonardi, je vous mets le point du mari. J'aurais dit, mon gars, t'as vu l'état de ma chatte, hein? Te fais plus chier, mais un zip, hein. Une chatte après un accouchement. Mais c'est même plus la même personne, hein. Moi, je vous le dis, ma chatte, si elle avait eu un iPhone, il aurait fallu changer le Face ID, hein. Non, mais vraiment. Mais vous savez, c'est comme recroiser un ex dans la rue 10 ans après. T'es là, oh putain. Ok, super, bon bah, bouffi avec de la barbe, hein, voilà. C'est ça, c'est ça. Ah ben, quand t'as accouché, tu comprends mieux pourquoi ta mère plus jeune, elle te disait de pas épiler trop, tu sais. Non mais cette phrase bizarre que ta mère, elle te dit plus jeune, n'épile pas trop ma chérie, tu vas regretter. T'as jamais compris cette phrase. Puis t'accouches et tu dis, oui, bah c'est pour cacher, hein. Ah ben, moi je suis à ça d'aller en Turquie, si vous voulez, on en est là, hein. Non, franchement, je suis bien contente que tout ça soit derrière moi. Là, je suis pas du tout sûre d'en faire un troisième. Je raffole pas du postpartum, je raffole pas du congé mat. D'autant plus que, bon, là, maintenant, hein, mon métier, c'est vous. Donc, c'est merveilleux. J'avais vraiment hâte de retourner bosser. Pour ma première grossesse, je bossais encore dans un grand groupe. Et quand j'étais revenue, mon boss m'avait accueillie en me disant « Marine, oh là là, on est trop contente de te revoir et tout. » Alors, juste sache une chose, ma grande. Tu n'auras pas ton bonus en entier cette année. Voilà, hein. Parce que tu n'étais pas là. Bah, dites donc, Thierry, je suis à peine cicatrisée devant que tu me redéchires derrière. Hein. Mais c'est invraisemblable. Mais... Et quand tu vis tout ça, tu comprends qu'il y a des gens qui n'aient pas envie d'enfants. Hein. Mais vraiment, la dernière fois, je regardais une émission, ils interviewaient des nanas qui ne voulaient pas d'enfants. Tu vois, pour plein de raisons, l'écologie, tout ça. Et franchement, je vous le dis, j'étais en empathie avec elles. Ah, mais vraiment, j'étais là. Mais bien sûr, mais bien sûr. Bon, après, de vous à moi, j'ai regardé de près beaucoup de moches quand même dans ce mouvement. Il y a une meuf qui était là, ne touchez pas à nos utérus. On n'ira jamais aussi loin, toi, Nathalie, hein, sois rassurée. Ah oui, c'est la petite vanne méchante, mais je l'assume à 200%, je vais vous dire, j'en ai rien à foutre, parce que moi, je suis jalouse de ces gens-là. Mais je suis. Mais attendez, vous n'avez pas d'enfant. Vous ne voulez pas d'enfant. Vous savez que vous n'allez jamais regretter. Mais vous avez la meilleure vie. Mais ces gens-là le savent. Hein. Maintenant, ils ont créé des hôtels no kids. Pour eux, on est le Covid. Hein. Non, mais c'est quand même un truc de fou. La dernière fois, cet été, j'appelle pour réserver un hôtel. Et la meuf explose de rire au téléphone. Elle me dit non. Nous, on ne veut pas d'enfant pendant les vacances. Mais nous non plus.
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3: C'est quoi finalement d'être un homme ou une femme aujourd'hui en 2019? On est quand même la première génération censée être née sur un pied d'égalité. Résultat, on se bouffe le nez. Au lieu de se renifler le cul, c'est dommage. C'est à l'année pour les mecs, hein. Ouais, je sais. Avec toutes ces histoires de hashtag MeToo, moi j'ai plein de potes qui se sont sentis un petit peu mal à l'aise quand même. J'ai notamment un pote qui a eu un rencard avec une meuf qui était bien remontée contre les hommes. Un peu trop peut-être, oui. Belle? Tu me trouves belle? Waouh. Bah je pense que c'est hyper réducteur. Bah si si, tu me réduis à mon apparence physique, donc quoi, qu'est-ce qu'il y a? Non, je m'épile pas, ça te pose un problème? Ok, je préfère. De Quinto, s'il te plaît. Moi, j'aime bien les mecs qui ont de l'humour, mais pas non plus le clown de service qui monte son cul à l'apéro, hein, Noël. Moi, je veux un mec créatif, mais responsable. Un enfant mature, voilà. Mais non, je suis pas difficile, je suis exigeante, ça a rien à voir. De toute façon, moi, mon mec, je change rien. T'as remarqué, dès qu'un mec tombe amoureux d'une meuf, il se dit pourvu qu'elle reste comme ça, et elle change. Alors que nous, dès qu'on rencontre un type, on se dit immédiatement pourvu qu'il change, et il change pas. La nature est mal faite, hein. Mais ça te dérange pas, toi, si je change un petit peu tes fringues? Ouais. Non, parce que là, le combo claquette-chaussette, c'est juste pas poste, hein, Noé. Ça me donne une très très envie de te cliter. Cliter? Ben, c'est bifler avec un clito. Ben, on est en 2019, mon gars, wake up! Attends, excuse-moi, c'est chaud, ouais, ouais. C'est ma meilleure pote qui vient d'accoucher. C'est le plus beau jour de sa vie. Non, mais tu plaisantes? Ben, t'aimerais, toi, expulser un pamplemousse par le cul? Ben voilà. Ah, moi, non, non, Noé, Noé. Alors, éventuellement, sous cette argaine, comme ça, je demande une liposuction en même temps. Et puis je veux une nounou. À temps plein, ouais. Mais attends, pas moins que je change les couches pendant que mon mec sort sur la colonne avec ses potes. Hein. Ah, c'est bon, ça, on la connaît l'histoire. Ah, mais elle a bien de la chance, ta mère, ouais. Attends, t'as dit quoi là? Attends, ton père aide ta mère dans les tâches ménagères? Mais ils travaillent tous les deux, ok. Donc d'où il aide? Il n'aide pas, il participe au même titre qu'elle, c'est tout, la base. La charge mentale, ça te dit quelque chose? Bah, si je suis aimable, qu'est-ce que t'as? Pourquoi tu veux que je mange des carottes? Attends, attends, attends, attends, manger des carottes. T'insinues quoi? Tu veux que je suce des tubes, c'est ça? Si, si, si, j'ai très bien compris où tu voulais en venir. Non, mais c'est dingue, ma parole, quoi. Tous les mêmes, hein, c'est... Ouais, par contre, là, faut que tu paies. Bah si, je suis indépendante financièrement, mais c'est le premier encart, donc tu m'invites, c'est tout. Ah non, non, je suis désolée, un mec qui paye pas, c'est pas un féministe. C'est juste un gros radin, ou pire, un crevard. Et moi, je me suis pas cassé la tête à faire un bac plus 5 pour devenir directrice marketing et finir avec un pizzaiolo. No way. Et au passage, il est scientifiquement prouvé que le chromosome X est apparu avant le chromosome Y. Donc le sexe fort ici, mon petit bonhomme, c'est moi. J'ai retrouvé mon pote dans un état. Il était en miettes, le pauvre.
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4: La vraie différence dans la vie, c'est pas entre les blondes et les brunes. C'est entre les hommes et les femmes. Non, mais c'est vrai que souvent, les femmes sont beaucoup plus susceptibles que les hommes. Bah, je lui ai dit, tu m'avais dit ce qu'elle t'avait dit. Alors, elle, elle a dit, je n'ai jamais dit ça, mais je peux te dire que si je l'avais dit, je te le dirais. Mais les hommes, eux, s'aperçoivent même pas quand ils nous vexent. Arrête avec tes brocolis vapeur. J'ai faim. Dans ma puce, mais ça suffit avec tes régimes, mais moi, je t'aime comme t'es. T'as pas une autre jupe pour sortir? Il y a des petites différences. Une femme qui aime le bon vin, elle boit. Un homme qui a bu, il a pissé dans le lavabo, on a rigolé. Il y a des petites différences. La femme veut toujours changer l'homme. L'homme veut toujours changer de femme. Une femme qui fait la cuisine, c'est son boulot. Un homme qui cuisine un plat, c'est un héros. Un homme qui saute sur tout ce qui bouge, c'est un don juan. Une femme qui bouge sur tout ce qui saute, c'est une gourmande. C'est pour ça que concernant les choses du sexe, les femmes sont beaucoup plus discrètes. Par exemple, une femme dira « Il est beau, j'aimerais qu'il m'invite à dîner. » L'homme dira « Elle est bonne, j'aimerais la tirer. » Ensuite, la femme dira « Ouais, il a dormi chez moi. » L'homme, on a baisé toute la nuit. La femme, bah lui au lit, si tu veux, c'est un peu le fast-food, beaucoup d'attentes, servi tout ramolli, t'as encore faim après. Non, mais la femme a un grand avantage. l'avantage sur l'homme dans le sexe, c'est qu'elle peut simuler. Démonstration. Ou plus sobrement. Mais toutes les femmes en ont rajouté au moins une fois dans leur vie. On leur montre. Mes amis les femmes, montrez ce dont vous êtes capables. On va faire juste l'orgasme de base. Ah, allons-y. C'est vrai que les hommes, en général, font moins de bruit. Les hommes font plus... Et après... Et c'est là où la femme demande... Tu m'aimes.
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3: Sophia Sico, 1m66, avec la peau douce et vitaminée. Avec une peau d'orange, quoi. 20 ans d'âge et 25 ans d'expérience, enfin, au contraire. Oui, à nouveau sur le marché. Oui, mon mari m'a quittée, il m'a laissée toute seule avec mes boulets. Mes enfants. J'en ai deux. Nico, le grand, 15 ans. Enfin, je dis le grand, mais je ne sais plus quelle taille il fait parce qu'il vit couché. Et Léa, ma fille, une vraie peste. Oui, c'est vrai, une semaine sur deux à nouveau sur le marché. On se demande comment est-ce qu'on va pouvoir réagir face à la nouvelle compagne. On n'est pas encore parlé de celle-là. Alors que le jour de mon mariage, mon abruti de témoin parlait déjà d'elle.
5: La femme qui vêtira ce couple n'est pas encore née.
3: Il avait raison. Mon mari est parti pour une femme 20 ans plus jeune. Laide, une anorexique, ostéopute. Pâte. Pas pute ou pâte, ça reste des manipulateurs tous les deux. Bref, une semaine sur deux, je suis en vacances. Yes, vive la garde alternée. Attention, je ne regrette pas mes enfants. Ça me permet d'être en contact avec leur père, l'homme de ma vie, et de le faire chier jusqu'à la fin de la sienne. Ah, et les bons conseils que je donne à Nico. Tu sais, Nico, entre toi et Anne-Aurélie, il n'y a quand même que 50 différences. Hein. Alors, si tu voulais devenir un homme ce week-end, je ne vois aucune objection. Oh, et là, une semaine sur deux, on passe son temps à reprendre ses anciennes passions. Oh, moi, j'adore lire. Et là, dernièrement, j'ai dévoré une trilogie. Les 50 nuances de Grey. C'est Anastasia, elle a 22 ans, elle sort de l'université de New York, elle est journaliste et tout de suite, elle a du travail. C'est normal, hein. Là, elle va faire une interview qui n'est pas prévue pour elle. C'est chez Christian Grey. Oh, Christian Grey, il est beau. Il est beau, il est multimilliardaire. Il a une grosse société, il a un appartement, il a, comment dire, une villa à la mer, à la montagne. Il se déplace en jet privé, il a un Audi R8. À 29 ans, c'est normal. Là, la jeune fille rentre dans le bureau. Là, il la drague, il lui offre une Audi R8, un iPad, un iChat. Là, elle se fait gâter avec une petite fessée. Gâter avec une petite fessée. Gâter avec une petite fessée. Et là, la gamine, à un moment donné, elle en a marre, elle se réveille, elle fait « Oh, je suis pas une pute, hein !» Ah bon ? Et moi, qui baise depuis des années pour rien, je suis quoi, une connasse ? Moi, je veux bien recevoir une fessée pour nous dire « Oui, t'as... » Avec le Bluetooth. La peinture métallisée. Ça, c'était les jantes en alliage. Moi, s'il oublie 300-400 dollars sur la table de nuit, je serais pas vexée. Et s'il m'emmène dans sa chambre rouge, dans sa chambre de torture, qu'il m'accroche sur sa croix de Saint-André, avec des loups-boutins aux pieds, je veux bien, moi.
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6: Tu rentreras pour dîner ce soir ? Non, peut-être pas. Hein ? Peut-être pas. Oui, oui, bien sûr, tu verras. Peut-être même que tu rentreras pas couché, hein, c'est possible. Oui, oui, bien sûr, ma chérie, tu sais pas encore, tu verras. Tu sors avec Jean-Loup, sûrement. Ah non ? Ah, excuse-moi, c'est Jonathan, maintenant. Je savais pas, excuse-moi. Ah bon, les parents de Jonathan sont en voyage et lui laissent l'appartement entièrement libre. Formidable. Il organise une partie ce soir. Ah, tu me l'avais pas dit, c'est chouette, ça. Dis-moi, ça va être vachement sympa. Non, tu sais pas encore, tu verras. Ah oui, bien sûr, tu verras. Vous serez nombreux? Combien? Une dizaine? Nathalie et Sylvie sont invitées aussi, sûrement. Ah non? Ah non, tu seras la seule fille. C'est chouette, ça, dis-moi. Hein, c'est drôlement flatteur pour toi. Une seule fille pour 10 garçons, je pense bien. Nathalie et Sylvie doivent être drôlement jalouses. Il n'y a vraiment pas de quoi. Ah bon? Oh, moi, je disais ça comme ça, ma chérie. Vous allez sûrement danser, du jazz, du pop, du bebop, du... Non. Non, pas du tout. Et les garçons, là, les copains de ton ami... Jonathan, tu les connais un peu? Non. Bien sûr, non. Ah bon? Ils reviennent de Katmandou. Ah non, non, que je suis bête, évidemment, tu les connais pas. Tu vas faire leur connaissance comme ça, décontracté. Non, non, tu n'es pas du tout décontracté. Tu penses peut-être que pour te sentir vraiment tout à fait détendu, faudrait peut-être que tu fumes un peu. Peut-être. Un peu de marijuana. Tu sais pas. Mais tu verras. Non, tu verras pas. Oh, excuse-moi, ma chérie, j'avais mal compris. Pourtant, je vais forcer. Non, non, d'accord, d'accord. D'accord, je dis plus rien. Juste un dernier mot en copine. Hein? En copine. De copine à copine. Tu n'oublieras pas de prendre ta pilule? Si? Ah si, ah bon? Ah non, tu sais pas encore, tu verras. Ah bon, très bien, d'accord. Tu verras, on verra. On verra ce qu'on verra. Papa et moi, elle a dit. On verra ce qu'on verra.
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7: Vous avez vu comme je me donne à vous comme ça, là? Hein? Je me donne totalement, intégralement comme ça. Je donne tout. Comme si c'était mon dernier spectacle. Allez, vous réjouissez pas trop, hein, c'est pas le dernier, attention. J'en ai encore sous le pied, attention. Hein. Ah, je les imagine bien, là, les jeunes humoristes qui débarquent depuis quelques années, qui s'imaginent que je vais faire mes adieux. Ça leur ferait une concurrente en moins? Ah bah oui, ça leur ferait du public en plus. Hein. Parce que moi, je ne sais pas pourquoi, je plais énormément aux jeunes. La jeunesse m'adore. Attention, moi aussi, j'adore les jeunes. Hein. À condition qu'ils fassent pas le même métier que moi, et surtout les filles, d'accord? Bon. Non, parce que dans ma génération, franchement, on n'était pas si nombreux sur scène toutes seules. Bon, il y avait quoi? Anne Romanoff, Valérie Lemercier, Muriel Robin, moi. On était deux. Bon, après, Foresti a débarqué. Si, si, elle est très, très drôle, attention. Elle est très drôle, on va dire. Si, elle est assez drôle, hein. Bon, on va dire qu'elle est drôle, OK? Bon. Mais dans la jeune génération, là, c'est pas possible. Oh, elle ne parle que de sexe. Encore le sexe passe encore. Mais elles ne parlent que de leur cul. Alors, pour nous en foutre plein la vue, qu'est-ce qu'elles font? Hein? Qu'est-ce qu'elles font? Elles nous parlent de sodomie. Voilà. Tout ça pour aller plus loin. Pas qu'elles y aillent plus loin, ça nous fera des vacances, non? Non, mais vous avez entendu comme moi, les petites Laura Laune, Blanche Gardin, là. Ah, j'y dénais au hasard, je ne connais pas ces petites enculées, d'accord? Mais c'est elles qui ont commencé, hein? Mais ce que oui, elles veulent aller plus loin. Pour qu'elles se prennent. Par qui elles se font prendre plutôt, non? C'est qu'elles veulent me démoder, ces petites salopes. Et moi aussi, je peux dire des gros mots, hein. Je vois pourquoi je me laisserais dépasser. C'est trop facile de faire rire avec une bite dans le cul, alors. La preuve, ça vous fait rire, tiens. Non, moi, je sais. Je sais ce que vous aimez chez moi, non. C'est quand je suis plus profonde, hein. Oh, et oh, calmez-vous, hein. Parce que moi, je vais vous avouer un truc, hein. J'aime pas trop ça, hein. Qu'elles font là? Non, pas le fait qu'elles en parlent, mais ce qu'elles font là. Hein? La sodomie? Je me pense. Ça fait quand même un peu mal, non? ça, alors ça, mon mari, forcément, alors là, lui, il adore. Si je l'écoutais, ce serait tous les soirs. J'ai commencé par lui mettre un doigt. J'en suis presque à une main entière. C'est comme ça que j'ai perdu ma montre. Bon, ça m'a permis de retrouver un bac de fiançailles. Oh là, ben, je préfère pour lui que pour moi. Hein. T'es les prix qu'il croyait prendre, comme on dit. Ça vient de là, l'expression, hein? Ah ben oui, oh, je sens que vous êtes choqués, là, non, hein? Non, elle dit la dame, non. Eh, j'avais pas me laisser faire par toutes ces petites pucelles qui débarquent sur scène et qui ont l'impression qu'elles ont tout inventé, non? Il y en avait d'autres avant. Il y en aura d'autres derrière, si vous voyez ce que je veux dire. Non, mais qu'est-ce qu'elle croit? Vous l'avez pas fait avant elle, hein? Nous, on le faisait, mais on n'osait pas en parler. Voilà. On n'avait pas de culotte, mais on avait de la pudeur. On le disait sans le dire. C'était sous-entendu. On disait, il resterait pas un peu de beurre? Tout le monde comprenait, hein? Maintenant, faut ne plus avoir peur de rien, ne plus avoir peur d'aller, d'oser tout dire. Hein? Appeler un chat une chatte et un cul à garage à bite. Tout ça pour aller plus loin, pour faire rire, passer par d'autres chemins. Moi aussi, je peux parler de sodomie, finalement. Ah, je suis trop contente avec ce sketch, elles ont dans le cul, les mômes.
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8: Bonsoir, merci, merci. Donc, je me présente, je m'appelle Moore, Olivia Moore. Je suis mère de famille nombreuse. Famille nombreuse, tout le monde voit? C'est quand le nombre d'enfants excède le nombre de parents. Là, concrètement, chez moi, chaque fois que j'ouvre une porte, il y a un enfant derrière. Quand je déplace un meuble, il y a un enfant derrière. Quand j'ouvre mon congélateur... C'est pas un bon exemple, pardon. Non, chez moi, c'est une famille recomposée. Recomposée, tout le monde voit comme les nuggets premier prix. Bah, dans les familles recomposées aussi, il y a du poussin écrasé. Non, famille recomposée, c'est moins grave que ça. Ça veut dire qu'avant de me rencontrer, mon mari a fait des enfants avec une femme qui n'était pas moi. Enfin bref, donc elle lui en a fait deux, je lui en ai fait trois. Je gagne. Du coup, en général, quand on me demande combien j'ai d'enfants, je réponds « Trop ». Bah, si vous voulez, à ce stade, moi, ça n'est pas de l'éducation que je fais. Non, c'est de l'élevage. Merci. Alors, au début, mon projet n'était pas du tout de faire des enfants, voilà, je vous le dis, mais c'est vraiment la vie, quoi. La vie étant ce qu'elle est, j'ai rencontré un homme, un divorcé, et comme j'ai jamais su résister à un bel article en solde... Ah bah, un divorcé, c'est un mec en solde, hein. Non, mais c'est un compliment, ça veut dire que pour le prix d'un article, t'en récupères quatre. Un mari, deux enfants et... son ex, également. Alors, je vais vous mettre à l'aise, hein, je m'entends très bien avec l'ex de mon mari, hein, vous inquiétez pas. On a une très belle relation qui est essentiellement fondée sur le mépris qu'elle a pour moi. Mais bon, c'est pas grave, hein. Non, parce que le plus important dans tout ça, c'est les enfants, évidemment. Moi, j'ai été belle-mère à 25 ans. Et à 25 ans, bah, j'ai récupéré deux petites têtes adorables. Et vraiment, hein, du début, ça s'est très très bien passé. Aurélia, tu sais pourquoi ma maman, elle est plus avec mon papa ? Oh, mon cœur... Écoute, déjà, c'est Olivia. Et puis, tu sais, on peut pas savoir, hein, c'est des histoires de grands, mais peut-être qu'elle aimait pas les enfants. C'est très important d'apaiser la situation, vous savez. En fait, la famille recomposée, c'est pas si compliqué que ça, vous voyez, c'est juste une histoire de rodage. Par exemple, moi, quand ma belle-fille, devenue adolescente, m'a dit « Eh non, mais vas-y, tu me lâches, t'es pas ma mère, ok ?» J'ai répondu, écoute, ça tombe bien que tu m'en parles, ma chérie, parce que ta mère non plus, c'est pas ta mère. Ah, il te l'avait pas dit. Ah, je suis désolée. Oui, alors parfois, on fait des gaffes. Ça, c'est inévitable. Mais vous inquiétez pas, les enfants pardonnent beaucoup. Ils n'ont pas le choix, s'ils veulent manger. Non, alors du coup, quand même, pour me faire pardonner, je vais faire un petit cadeau. Hein. Je lui ai offert une poubelle avec un petit mot gentil dedans. C'est là-dedans qu'ils t'ont trouvé. Bisous. Alors, une fois que je m'étais fait la main sur les beaux enfants, je me suis reproduite. Oui, alors, si vous avez prévu de faire des enfants, je sais pas si c'est déjà planifié, je voudrais juste vous mettre un petit peu en garde, faites un petit peu attention, parce que vous savez pas comment ils seront. Voilà. Non, mais je vous le dis, hein, c'est-à-dire que moi aussi, j'aurais adoré pondre le prochain prix Nobel de physique. Malheureusement, l'expérience montre que les enfants, ils sont parfois un peu plus cons que prévu. Alors, bah, la première fois que tu vois ton gamin bouffer un Babybel avec la cire... Ça fait un choc, hein, quand même. Non, mais ça m'empêche pas de les aimer. Hein. Moi, je les regarde avec beaucoup d'amour, hein, beaucoup de tendresse. Hein. C'est pas le... Excusez-moi. Non, qu'est-ce qu'il fait? Pourquoi il fait ça? Bah, chérie, bah, le trou de la cagoule, bah, c'est côté visage qu'il faut le mettre. Non, t'inquiète pas, mon cœur, c'est pas grave, ça arrive à plein de gens, tu sais. Hein, ça arrive à plein de gens. Bah oui, tu sais, même ton papa, des fois, eh ben, il a du mal à retrouver le trou.
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10: Avec des manipulateurs très doués, on peut tous se faire avoir. Regardez avec l'affaire Weinstein, hashtag balance ton porc, tout ça. Moi, avant toutes ces histoires, si un producteur de cinéma m'avait proposé de lire un scénario dans un hôtel, je sais pas ce que j'aurais fait. On imagine la situation. Le mec me dit, viens à mon hôtel, on s'est déjà croisé, il est sympa, pourquoi pas? J'y vais, je l'attends dans le hall. Là, il m'appelle, il me dit, rejoins-moi plutôt dans ma chambre. Je me dis, bon, admettons, tu vois. Admettons, le gars est agoraphobe, il est connu, il a peur qu'on le reconnaisse. Bon, j'y vais, je pousse la porte. Là, je vois du champagne sur la table et des pétales de rose sur le lit. Je me dis, bon, admettons, tu vois. Admettons, le gars est allergique à la vitelle et il a la main verte. Bon, là, je me retourne, il est en peignoir. Je me dis, bon, admettons, tu vois. On est à Cannes, il fait chaud, voilà. Il sort de la douche, je suis arrivée un peu trop tôt. Bon, jusque-là, ça se tient. Là, je m'assois, je me dis, on va lire le scénario. Là, il pose sa bite sur mon front. Je me dis, bon, reste calme. Admettons. Admettons, le gars veut me proposer un rôle de licorne. Ah, voilà. Là, je réfléchis très vite et très fort. Tu vois, je dis, bite sur le front, palme d'or, bite sur le front. Ah, non. Non, ben non, les gars, je me casse. Attendez, je suis pas débile. Ça sent le film à petit budget, ça. Ah non, franchement, depuis toutes ces histoires, c'est pas facile de vous défendre, les gars, hein, vraiment. Après, moi, je reste convaincue qu'il y a des trucs sur lesquels vous en chiez plus que nous, et ça mérite d'être souligné. C'est pareil, nous, quand on grossit, les nanas, ben, on grossit aussi des nichons. Vous, les gars, quand vous grossissez, ben, vous grossissez pas de la bite, hein. Non, c'est vraiment pas facile d'être un mec. Ah, par contre, on parle jamais des michetonneurs. Pourtant, ils existent. Hein. Je veux dire, on parle toujours des michetonneuses. Tiens, Gilda du public, regarde. On te propose de satisfaire une octogénaire, une vieille, sexuellement pendant un an, en échange d'un max de blé, genre 3 millions d'euros. T'y vas ou t'y vas pas? T'y vas pas? Personne n'y va? Ah, moi, j'envoie mon mec direct. J'en ai rien à foutre. Ah, mais vraiment. Ah, je lui dis, chérie, regarde-moi, je t'aime. Mais tu vas me niquer, mamie! 3 millions d'euros! Ah, il y a un truc dans lequel on est quand même très égaux, hein. Ça, c'est les embrouilles. Les embrouilles, ça, tout le monde est d'accord. Il y a un endroit où ça s'embrouille énormément dans les couples. C'est les supermarchés. Moi, je les vois. Et j'adore les embrouilles. Juste regarder les gens. Regarder s'embrouiller, parce que sinon, j'aime pas trop ça. Mais on les voit. Je les vois, moi, quand ils arrivent chez Carrefour. Ils mettent la pièce dans le caddie. Eh, hey, c'est parti! Flipper de la discorde! Non, mais je rêve! Oh, je t'ai dit sans gluten! Un épi de blé avec une croix dessus, c'est trop compliqué! Alors écoute-moi bien, Rick Azaray. Toi, la dernière fois que t'as raté un panneau avec une croix dessus, ça m'a coûté 12 000 balles. Alors la ramène pas trop, ok? Et tu sais, quand t'arrives aux caisses, mais c'est un festival, c'est l'apothéose. Pourquoi faut toujours que tu choisisses la mauvaise queue? Eh ben, faut croire que j'ai jamais su les choisir, pauvre naze!
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11: Je vais trop bien pour écrire. Alors, quand j'ai compris ça, je me suis dit, je vais me créer de la souffrance, tu vois. Je me suis dit, je vais me frustrer au quotidien, puisque c'est ça. Donc, je me tends des pièges, tu vois. Par exemple, des fois, je cache mes capsules de Nespresso. Comme ça, le matin, je suis énervé, y a pas de café. Ah, j'ai la rage. Ah, filez-moi un post-it. Non, évidemment, ça marche pas. Je sais où elles sont, c'est moi qui les ai cachées, connasse. J'ai tout ce que je veux, j'ai tout ce que je veux, plus rien ne m'énerve. Voilà, c'est le problème. Enfin, plus rien ne m'énerve, si, quand même toujours deux, trois trucs qui m'énervent. Les doudounes sans manches, ça m'énerve, voilà. C'est complètement con, là. Non, mais c'est une doudoune, c'est pour avoir chaud, donc si t'as pas les bras, tu te pèles les bras, c'est ridicule, c'est frisquet. Bah oui, t'as pas les manches, connard. Pardon. Non, mais la doudoune... Faut être con, c'est comme si t'achètes un pantalon sans le cul, c'est les cuissards de tes Francis Lalanne. Mais t'es... Faut que jugeote. Pardon, mais... Ah! Tu détruis le concept initial quand tu fais ça. C'est comme acheter une Smart 4 places. Ça n'a pas de... Ah, t'as acheté une Smart, mais c'est bien, tu vas pouvoir te garer. Non, j'ai pris la 4 places, mais t'es con! Putain, mais achète une Fuego, achète une Punto, mais pas une... Pas une Smart... Bon, enfin, en même temps, vous l'aurez compris, j'allais pas vous faire un spectacle entier sur les Smart et les doudounes. Tu vois bien, le bonheur, c'est ennuyeux. Ça crée pas de... Je veux dire, tu vois, ça donne pas d'inspiration, même dans la vie de tous les jours. T'as bien vu, quand tu vas bien, t'as rien à raconter. Ça. Alors que t'as vu le temps que tu passes au téléphone avec une copine quand elle va mal. C'est géant, 4h30. Et quand elle est heureuse, ça fait chier. Alors, comment ça va avec ton nouveau mec? Toujours... Ouais, super, toujours bien. Ah, vous vous installez ensemble? Oh, super, c'est génial. Oh, mortel. Oh, bah écoute, ça, c'est vraiment la bonne nouvelle, quoi. Cool. Eh ben, écoute. Bon, écoute, rappelle-moi quand vous baiserez plus, hein, parce que là, c'est insupportable. Je suis désolée, quand il n'y a plus de problème, il n'y a plus de vie. Moi, je ne savais pas. Alors, comme une imbécile, j'ai passé toutes ces dernières années à résoudre tous mes problèmes. Tous mes problèmes. Écoute bien jusqu'où je suis allée. Je suis allée même jusqu'à faire opérer mon chien pour plus qu'il ronfle. T'imagines le degré de confort auquel je suis arrivée. J'ai un bulldog silencieux, je suis la seule. Je me suis fait une vie simplifiée au maximum. Je me suis acheté le poivrier électronique rétro-éclairant. Parce que ça, c'est chiant. Qu'est-ce que tu veux? Je savais pas. Je peux même plus me faire de soucis. J'ai même plus ma nounou gothique pour m'inquiéter. Oh non. Non. Bah oui, terminé, je l'ai abattue. Et non, je plaisante. Non, bien sûr que non. Elle s'est pendue dans mon salon. Et oh, ça va, on a compris, bien sûr que non. Malade ou quoi? Elle s'est immolée par le feu un soir de pleine lune. Et... Non, elle s'est empalée sur un crucifix. Ça, c'est vrai. Elle est partout, c'était dégueulasse. Bon, bref. Et bien, du coup, j'ai dû changer de nounou, j'ai pris quelqu'un d'autre et elle n'est pas gothique. Oh, la poisse. Oh, quoi que, attends, elle n'est pas gothique, mais elle est bretonne. Ah, je me demande si c'est pas pire. Parce que les Bretons, ils sont quand même mystiques. Ah bah si, la forêt de Brocéliande. Oh, vous êtes mystique. Pas à peine de huer, vous êtes mystique, on le sait, vous êtes spirituel. La forêt de Brocéliande, tu vois, vous êtes un peu druide, serpette comme ça. Si, ils ont des serpettes, ils font de la potion, on le sait. Les Bretons, ils entendent le loup, le renard et la belette quand même. Donc bon, on se calme. La preuve, c'est que, histoire vraie, ma nounou un jour était à la maison avec ma fille, et je rentre, et ma fille s'était brûlée la main avec une casserole, donc j'étais en panique, je dis, oh mon Dieu, qu'est-ce que vous avez fait, nounou? Vous avez mis de l'eau froide, vous avez mis de la biafine? Elle me dit, non, c'est bon, j'ai une copine qui éteint le feu. C'est-à-dire, elle est pompière? Comment pas? Non, elle est guérisseuse, elle a des pouvoirs, elle coupe le feu. Mais je m'en branle! Et alors, qu'est-ce que... Ouah, bon, elle va venir au moins? Non, elle est à Nantes. Mais c'est bon, on l'a appelée, elle a parlé à votre fille, elle coupe le feu par téléphone.
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14: Tout le monde se marie, hein. J'ai une pote Cindy qui m'appelle l'année dernière, elle me dit, Marine, surprise, il a fait sa demande, je vais me marier. Je dis, attends, Cindy, surprise. Je sais que ça fait 5 ans que tu lui mets la pression, quoi. Non mais c'est vrai, son réveil c'est la marche nuptiale. Derrière la porte des toilettes, t'as des mariés, le PQ c'est de la dentelle. Et Cindy, elle fait une fête de fiançailles, d'accord, il y a tous les potes, il y a tout le monde. Et au bout d'un moment, elle me demande de venir comme ça devant tout le monde. Et elle me donne un jeu à gratter, là, un genre de banco. Je gratte. Et là, il y a écrit quoi? Veux-tu être ma témoin de mariage? Bah non, pas haut, en fait, j'aurais préféré gagner 10 000 euros. Elle me dit oui, mais c'est un honneur, tu sais, d'être témoin, tu vas pouvoir m'aider à organiser mon mariage, t'occuper de mon enterrement de DJ fille. Merci Cindy, je suis ton amie, en fait, je suis pas ton employée. Parce que clairement, un témoin, c'est devenu une douille monumentale, ce truc. C'est-à-dire qu'en fait, tu deviens chef de projet événementiel bénévole. Au nom de l'amour et de l'amitié. Et moi, je l'ai vue très vite parce que Cindy, elle crée un groupe WhatsApp, elle met toutes ses copines dedans, elle me met dedans, elle met juste un message. Elle dit « Coucou les filles, je crois que vous avez des choses à vous dire. » Et elle quitte le groupe. Et c'est là que tu te rends compte qu'en fait, les copines de tes copines, c'est pas forcément tes copines. Ça peut être des grosses connasses. Et moi, je l'ai vu très rapidement parce que dans le groupe, elles se chauffent. Elles disent « Oui, t'inquiète Marine, on a pensé à tout pour l'enterrement de vie de jeune fille. On a pensé à un week-end, 800 euros tout compris. » J'ai pas tout compris. Le seul truc que j'ai kiffé, c'est l'activité que moi j'avais prévue pendant l'enterrement de vie de jeune fille, c'est du lancer de haches. C'est fabuleux, tu lances des haches comme ça, ça fait du bien. Apparemment j'avais un don, le mec de l'activité vient me voir à la fin, il me dit franchement vous faites ça bien au niveau du poignet, par contre faut arrêter de viser vos copines. Hein. Elles m'ont tendu les connes. Non mais c'est vrai, je trouve que c'est quand même beaucoup d'investissement, le mariage des gens pour un truc qui va pas durer, voilà. C'est pas moi, c'est les statistiques. Et je me dis, c'est là qu'il y a un truc à faire, témoin de rupture. Pourquoi on n'y a pas pensé avant? Je veux dire, c'est quand Cindy, elle va être au bout de sa vie, en plein divorce, d'accord, complètement nue, sous la douche, avec l'eau qui coule comme ça, c'est la buée, en train d'attendre la mort et de chanter Sheriff Aluna, en position fétale, il avait les mots. Mais c'est là que j'ai envie de débarquer chez elle en mode « Ok Cindy, surprise, je suis ta témoin de rupture, enterrement de vie de couple. » C'est là que je vais pouvoir la relever en mode « Ok Cindy, relève-toi, je sais de quoi t'as besoin, je suis ta témoin de rupture, t'as besoin de te faire ken, voilà Cindy. » Moi aussi Cindy, mais c'est pas le sujet. T'as besoin de te faire ken, Cindy, surprise, je t'emmène à Vegas. T'as besoin de te faire ken par un stripteaseur dégueulasse. Jason, un danseur de la Navy qui a un choc post-traumatique d'Irak. À chaque fois qu'il canne, il est là « God bless America! I fuck Trump !» Ça serait là « Oh non, slowly, I'm not Trump, I'm Cindy !» Merci beaucoup.
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0: Je suis contente, on a bien travaillé, on a bien dégrossi avec le médecin. Simplement, il y a quelques petites choses qui ne sont pas très claires dans ma tête. Alors, on va les voir ensemble. Hein, je les ai notées parce qu'en ce moment, j'imprime pas. Je reçois bien. Je comprends bien, mais alors, j'imprime pas du tout rien. Je vous dérange pas si je me lève, parce que sinon j'entends très très mal, des petits problèmes de choucroute actuellement. Pardon. Alors tout de suite, une question importante, je voulais savoir, est-ce que j'ai des enfants? Non, eh ben tant mieux, ça m'enlève une bonne épine du pied à 5h, j'aurais pas pu aller les chercher, j'ai plein de trucs à faire aujourd'hui. Hein. Ah, j'ai fait comme vous m'aviez dit, j'ai complètement arrêté les biscuits, mais le téléphone était beaucoup trop loin. Oui, j'ai retrouvé cette photo qui est cet homme, mon mari, depuis 10 ans. Il me plaît pas du tout. Physiquement, pas du tout. Qui est-ce qui a fait ça? Je suis pas contente. Non, c'est pas grave. Je vais en prendre un autre. Ce qu'il y a, c'est qu'à cette heure-ci, tous les magasins vont être fermés. On peut pas en changer. Ah bah oui, mais non, alors. En ce moment, il y a plein de choses qui ne vont pas. Là, je suis très embêtée, mais je vais être obligée d'en parler à mes parents. Ils sont morts.
15: Merde!
0: Enfin, je veux dire, je suis désolée, je pouvais pas savoir. Mais, il y a longtemps, c'est bizarre ce que vous me dites, bah, ils m'en ont jamais parlé de cette histoire, alors. Mon père d'abord, ça m'étonne pas de lui, toujours avant les autres. Moi d'abord. Hein. Et ma mère, elle devait être contente. Malheureuse. Ah oui, c'est vrai. Et je m'en suis occupé. J'ai bien fait, j'aurais fait pareil pour ma mère. Bien, alors les parents, j'ai plus de parents, a priori, c'est définitif. Bon, bah alors, je la prime. Voilà. Bien, de quoi on parlait juste avant l'histoire des 7 nains? La mémoire, c'est ça. Eh bien, ça va très bien. Hier, je m'en rappelle très bien hier, quand j'ai demandé à Louis XVI de me prêter sa voiture. Oh, je me revois très bien dans cette voiture, je me revois très bien quand Louis XVI m'a tiré les cartes. Ah, celui-là, pour la rigolade, il n'est pas le dernier. Hein. La voiture, je ne sais pas trop où je l'ai mise. Ça, Ah, le reste, ça va. Ah, puis alors, ça me tranquillise. Ah, je revois très, très bien le babouin qui me fait des signes. Je l'imprime tout de suite. Très bien aussi, ces 2 morceaux de pizza qui attendent le bus. Très bien. Très bien aussi, ces 2000 légionnaires, quand ils sont sortis de la boulangerie, en tenue de combat, en rampant avec un éclair au chocolat dans le dos. Oh, c'était très impressionnant. D'ailleurs, on s'est regardé un moment avec les pizzas. Vous pensez pense qu'il s'est passé un truc. La voiture, je sais plus où je l'ai mis, mais je vous rassure tout de suite, ça ne m'a pas empêché de m'acheter une paire de rideaux. Comment vous les trouvez, vous? Moi, je suis très bien dedans, hein. Elle m'a dit en terre galme. Moi, je ne trouve pas très épicé, franchement, hein. Ah oui, une autre question importante. J'ai ma petite idée de la réponse, mais je ne vais pas vous influencer. Je voulais savoir, est-ce que je suis une femme ou un homme? J'ai besoin de le savoir, je vous dirai pourquoi après, hein. Alors, fille ou garçon?
15: Fille.
0: Bon, alors, il faut absolument que je remette la main sur Madame Barbier. Je l'ai demandé en mariage ce matin. Et maintenant, je me demande si j'ai pas fait une erreur. En même temps, elle est tellement gentille, cette Madame Barbier, je suis embêtée maintenant, moi. Oh, je sais, on va d'abord se fiancer, comme ça, ça nous laissera du temps pour réfléchir, c'est peut-être pas plus mal. Voilà. Bien, financièrement, donc ça, ça va, puisque je touche 10 000 francs par mois. Mais d'où il vient, cet argent? Je travaille. Travail. Est-ce que ça a un rapport avec crevettes, enfin tout ce qui est fruits de mer, crustacés? Non, je vois pas bien ce que ça veut dire, alors. Le mot, ben, je l'ai pas, celui-là. Vendeuse? Et qu'est-ce que je vends? Des chaussures? Ça me prend combien de temps, cette histoire? 8 heures par jour? Ouh là, c'est en question, ça, madame. 8 heures par jour à vendre des chaussures? Ah, je vais gagner ma vie. Gagner ma vie, mais moi, j'ai pas besoin de gagner ma vie. Moi, madame, j'ai 10 000 francs qui tombent tous les mois. Moi, en ce moment, j'ai l'impression que c'est pas bien clair dans votre tête, hein, ça. On est en quelle année aujourd'hui, juste pour voir? 1990 après Jésus-Christ?
15: Menteuse, espèce de grosse menteuse!
0: Ta pièce est tombée dedans. On est en quoi? Mais je vais vous le dire, je vais pas vous laisser comme ça. On est en 3 avant ma belle-sœur. Mais on va faire comme ça, rester en 1990. Moi, je reste en 3, chacun chez soi. Et les moutons seront bien. Pas m'énerver pour ça d'ailleurs, ça vaut pas le coup. On reste copine, je préfère. Mais faites gaffe quand même, hein. Faites gaffe, parce que j'ai un frère, et il peut venir te casser la gueule, c'est tout. Si, j'ai un frère, Madame Barbier m'a donné le sien, figure-toi. D'ailleurs, il devrait être là depuis hier, elle l'a posté il y a 2 jours. Alors, bon, je vais aller le chercher, je vais voir si j'en ai pas un. Tiens, je vais l'appeler Courgette. C'est un prénom de fille, je fais ce que je veux, fous-moi la pète, maintenant. T'arrêtes de faire la maligne, je vais aller le chercher, tu vas voir. Tiens, faites gaffe, vous avez une entrecôte qui vous fonce dessus. Attention, allez.
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17: Quel est le styliste qui a inventé ça? Ils appellent ça des stilettos.
18: C'est ni plus ni moins que les talons aiguilles de nos mères qu'ils ont monté à 11 cm. Hein. Non mais moi, je vois, je fais 1m75. Tu me rajoutes 11 cm, ça fait 1m86. Alors, à part dans la rue, parler aux gens au balcon du premier étage... Oh, on voit bien que c'est les mecs qui ont inventé ça, tiens. Ils trouvent ça sexy. Ils voudraient qu'on porte ça tout le temps, moi, je veux bien. Oh non, mais ça, c'est pas des chaussures pour marcher, hein, c'est des chaussures pour s'asseoir. Non mais Paris à l'Élysée, hein, on se demande pourquoi il n'y a pas plus de femmes en politique. Bah, à cause des graviers. Parce que même par amour de la France, traverser toute la cour de l'Élysée dans 5 cm de gravier, sur des talons aiguilles, en restant digne et élégante devant une haie de photographes, ça a dû offrir les plus nuls. C'est comme les chaises en plastique tressées pour les terrasses des cafés. Alors c'est très joli, très coloré. Enfin réfléchissez 2 secondes, messieurs les stylistes. Hein. Si vous voulez des femmes en escarpins, elles portent des collants. Bon alors, pour ceux qui sont pas au courant, j'explique. Sur ces chaises, il y a toujours un petit bout de plastique qui dépasse. Et que tu découvres au moment où ton rendez-vous vient de te proposer d'aller prendre un dernier verre chez lui. Ravi de cette proposition, tant espérée, tout émoustillé, tu vas pour te lever pour le suivre, et là, tu sens le petit bout de plastique agripper ton collant 15 deniers noir intense, qui jusque-là a fait tout son effet, et qui se déchire maille après maille de la fesse à la cheville. Tu sais que tu viens de faire ton dernier sex appeal et que tu n'oseras plus jamais quitter ta chaise. Tu attendras la nuit noire et la fermeture du bistrot pour rentrer chez toi en rasant les murs et en maudissant le mec qui a tressé les chaises. pendant ce temps-là, ton déjà-ex appellera son copain. Ouais, dis donc, tu m'avais dit d'aller sur Tinder, là, que je pouvais pécho tout ce que je voulais. Je suis tombé sur une vieille. Elle devait être pleine d'arthrose, elle a jamais réussi à quitter sa chaise. Mais combien d'histoires d'amour brisées à cause de ces foutues chaises. Et l'été, c'est pas mieux, hein. On repart avec le dessin des chaises tatoué sur nos cuisses. Je n'adhère pas à la théorie du complot, hein. Enfin, quand même, parfois, je me pose des questions. Non, parce que tous ces designers stylistes, là, ils doivent se parler entre eux. Ils doivent faire des réunions occultes. Bon, les gars, j'ai une idée. On va lancer la mode des mi-bas qui coupe la circulation. Et la mode des bottes à fermeture éclair, impossible à fermer pour les gros mollets. Attends, j'ai mieux. On va lancer la mode de la combinaison pantalon super compliquée à enlever et on va abaisser à 2 secondes la minuterie dans les toilettes. Tout ça pour dire que, malheureusement, souvent, designers, stylistes restent des métiers encore essentiellement masculins. Mais attention, hein, les hommes sont pleins d'imagination. Ah oui, en électroménager, par exemple, ils nous inventent des tas de fonctions géniales, mais qu'on n'a jamais demandé. Nous, ce qu'on veut, c'est un four qui cuit quand on l'allume et qui s'arrête quand on l'éteint. Une plaque de cuisson qui ne se bloque pas dès que t'as le dos tourné parce qu'il y a 2 gouttes d'eau qui sont échappées de la casserole de pâte. Une machine à coudre qui fait des points droits et des points zigzags et pas 80 façons de faire les boutonnières. On s'en fout, nous, des beepers, des timers, des programmes slow, des éco-programmes et des chaleurs tournantes. Toutes ces fonctions censées nous simplifier la vie qui nous la compliquent. Et c'est pas parce qu'on est idiote, hein. Ah non, non, non, non, non. C'est parce qu'on n'a pas le temps de déchiffrer les minuscules hiéroglyphes des modes d'emploi. Parce qu'on travaille, nous aussi. Et pas qu'à la maison. C'est pas de nous maquiller le matin qui nous prend le plus de temps. C'est d'essayer d'ouvrir la porte du lave-vaisselle qui, on ne sait pas comment, s'est mis en programmation différée de 13 heures. Alors que dans un quart d'heure, tu dois être au bureau en train de faire son café à ton patron qui saura que t'es arrivé en retard parce qu'il entendra la machine espresso qui, contrairement à ce que pense Georges Clooney, ne fait pas... Mais...
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21: Je m'appelle Morgane Berling et j'ai 22 ans. Eh, merci. C'est mon vrai âge, hein. Non, mais je le précise parce que je sais que physiquement... C'est pas hyper évident, hein. Surtout quand tu t'habilles chez Orchestra. Vous voyez ce truc dans les familles un peu nombreuses de récupérer les fringues de ton grand frère ou ta grande sœur? Ouais, ça vous parle un petit peu, ouais. Je récupère les fringues de mon petit frère, d'accord? Et j'ai toujours fait plus jeune que mon âge, ça a toujours été comme ça, c'est pire maintenant. Finalement, depuis que j'ai 18 ans, je suis un peu devenue le plan safe du pédophile qui s'assume pas. Je vous laisse la digérer. Et pour être honnête avec vous ce soir, moi je vis pas très bien le fait d'avoir 22 ans. Voilà, je trouve que la vingtaine c'est une période qui est un petit peu compliquée parce que c'est une période où tout d'un coup on te demande de devenir une adulte. Mais où personne te parle des problématiques qui vont arriver. À un moment j'ai fini par me dire, peut-être que pour devenir adulte, il faut d'abord jouer à l'adulte. Vous voyez ? Alors maintenant, j'ai commencé à boire du café. Je me suis fait des cartes de fidélité. Après, je me rassure parce que j'en suis pas encore au stade des balades en forêt. Je comprends pas l'intérêt des balades en forêt. Vraiment, il y a un truc qui me dépasse. Vous le voyez, le repas chez grand-mère une fois par mois à la campagne, tu sais, près de la cheminée, hein, avec une entrée froide, entrée chaude, viande, accompagnement, accompagnement de l'accompagnement. Ok, stop, qu'est-ce qui se passe? Mamie est devenue traiteur? Qu'est-ce qu'on se dit en fait concrètement là? Et après tout ça, t'as toujours un connard dans ta famille qui se lève et qui te fait mon petite balade digestive dans la forêt ou une de ta mère, Patrick. Et moi, ma famille adore les balades en forêt, donc parfois je me force à y aller, hein. Je suis pas avec le reste de ma famille tout là-haut qui fait un semi-marathon, hein, avec ma tante tout devant. Hey, ça nous fait quand même un bien fou, ce bol d'air frais. Non, Marlène, il pleut. Et ça n'est pas parce que le chasseur t'a loupé 2 fois que ça va fonctionner à tous les coups. Alors moi, je suis très loin derrière, seule. Je traîne des pieds. Je donne des coups dans une pauvre pomme de pin. Pomme de pin qui va un peu devenir mon compagnon de voyage. Hein, je vais finir par lui raconter ma vie à cette pomme de pin. Je vais même donner un prénom à cette pomme de pin. Je l'ai appelée Viviane. Ne me demandez pas pourquoi Viviane. Je ne sais pas, c'était très fort. Je l'ai ressenti comme ça. J'ai récupéré Viviane avec moi. Je l'ai ramenée chez ma grand-mère et je l'ai posée sur la table du salon. Okay, et je me suis absentée 2 minutes. 2 minutes, hein. Le temps de me faire un petit chocolat chaud pour la partie de Scrabble juste après. Et quand je suis revenue dans le salon, j'ai vu cette scène horrible de mon père au ralenti qui jette la pomme de pin dans la cheminée. Et j'ai hurlé « Viviane !» Merci pour elle. C'était trop tard, elle était en train de brûler dans les flammes de l'enfer. Telle Jeanne d'Arc, elle a fri, elle a rien compris. Et ça m'a brisé le cœur parce qu'elle méritait pas ça à Viviane. Et c'est là que j'ai compris que j'étais pas tout à fait une adulte. Parce que bon, quand tu pleures à 22 ans pour une pomme de pin...
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20: Je fais le régime du con. Du con. Tu manges des protéines, tu brûles des protéines, t'as une haleine de protéines. Le plus dur pour moi, c'est quand je suis devant un buffet. Au début, je suis pleine de bonnes résolutions. Je me dis, un buffet, c'est bien, je vais prendre des crudités sans sauce, du poisson grillé, des légumes. Et tout à coup, j'arrive devant les pommes de terre sautées. Et là, j'entends une voix qui me dit, résiste, prouve que tu existes. Et j'entends une autre voix qui me dit, ne me laisse pas tomber. Je suis si fragile, être une femme boursouflée. Tu sais, c'est pas si facile. Et tout à coup, j'entends la voix de mes bourrelets qui me disent, on veut, à manger vraiment, assez, de fromage blanc. On veut plus d'haricots verts, donne-nous des pommes de terre. Anne, si tu savais ton régime où on se le met. Au cul, aucune restriction. Je me dis, bon, ça fait 3 mois que j'ai pas mangé de pommes de terre sautées. 3 mois, ça fait 12 semaines. J'oppose 2, je retiens 1, je vais en prendre 48. Mais je connais tout sur le régime. Quand tu stockes du gras, c'est de la cellulite. Quand tu stockes de l'eau, c'est de la rétention d'eau. Quand tu stockes des crèmes amincissantes, c'est du gaspillage. Ils mettent toujours une réduction de 3 cm du tour de cuisse, est observé. Ils te donnent jamais le diamètre de la cuisse au départ. Imagine, elle fait 1m50. Je vois des hommes parmi vous en train de penser, mais les régimes, c'est des histoires de femmes et la bouée qui vous pousse sur le ventre après 35 ans. Les mecs sont beaucoup plus cool par rapport à ça. Oh, je plais quand même. Et puis c'est confortable. Et oui, comme dit le célèbre proverbe que j'ai inventé, homme enrobé qui a du blé n'a pas besoin de se priver. Mais moi, souvent, il m'arrive de rêver de vivre à une autre époque quand les femmes rondes et plantureuses étaient à la mode, par exemple le XVIIe siècle. Regardez, monsieur le duc, les domestiques vous ont préparé une magnifique collation. Oh, marquise, vous êtes odieux à ravir. Regardez, nous avons un saladier de crème offert par le comte de Chantilly. Des petits pots de pâte à tartiner qui nous arrivent d'Italie, envoyés par le prince de Nutella. Oui, on aurait dit que ça existait déjà, c'est mon rêve, c'est moi qui décide. Et pour finir, une énorme baignoire de pommes de terre sautées. Oh, marquise, permettez que je vous lise un petit sonnet. Oh, madame, gloire à toutes vos rondeurs. Vous voir si grassouillette me remplit de bonheur. Et s'il y a une image qui jamais ne me quitte, c'est votre gracieux fessier pétri de cellulite. Là, c'est vrai que nos ancêtres se cassaient beaucoup moins la tête que nous avec les régimes. Nos ancêtres, ils mangeaient tranquille des tartines de pain, de beurre et de confiture. Mais moi, quand je vois du pain, du beurre et de la confiture, je dis « Ah, des lipides, des glucides !»« Va des rétro, gros bide !» Mais les femmes font tellement d'efforts pour mincir, elles se roignent toute la journée avec une énorme bouteille d'eau minérale dans laquelle elles font dissoudre une petite poudre marron dégueulasse. Et elles boivent ça avec application toute la journée. Je me draine. J'en bois 3 litres par jour pour aller plus vite. J'espère que je vais pas faire un coma hydraulique. J'ai une amie, elle passait tellement de temps à se drainer, je lui mets une couche confiance, ça ira plus vite. Mais je me demande pourquoi je fais tous ces efforts. En plus, mon mec me dit tout le temps, mais Anne, arrête avec tes régimes, je t'aime comme t'es.

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1: Observer des enfants jouer, vivre, c'est merveilleux comme moyen de contraception. Du coup, ce que je fais, je vais dans des parcs ou à la plage ou dans des endroits où il y a plein de familles, plein d'enfants et je les observe. Je me mets de préférence à côté d'une mère de famille nombreuse. Tu sais, les mères qui arrivent avec un semi-remorque de matériel de puériculture. Ces mamans que toi, tu admires parce qu'elles semblent tout gérer à la perfection, mais qui, au plus profond d'elles-mêmes, ont déjà commis tellement d'abandons sur le bord de l'autoroute. J'étais donc cet été en session d'observation à la plage. Je rentrais dans l'eau centimètre par centimètre en poussant un petit cri aigu à chaque vague. Ah, j'ai froid ! Comme une poufiasse. Et là, il y a un môme, il vient boire la tasse à côté de moi, quoi. Un roux, en plus. On est d'accord ? Elle est grande, la mère. Ah, mais non, poêle de carottes, il donne une à côté de moi. Vas-y que je braille, vas-y que je t'éclabousse. Elfanzimir, Elfanzimir. Oh, il parle même pas français. Alors bon, la maître nageuse arrive avec son maillot de bain rouge et ses boobs. Elle le sauve, elle le rend à sa mère et elle revient pour m'engueuler, dis donc.
2: Non mais mademoiselle, comment ça se fait tellement trop pas hein? Franchement, vous étiez juste à côté, vous l'avez même pas aidé. Hein. J'ai filmé, j'ai tweeté, les gens, ils ont dit « Non, elle l'a même pas aidé hein. !» Hashtag hypocrisie.
1: Écoute-moi bien, Barbie chevelure équestre. Je suis en vacances, ok? Il a pas des parents pour le surveiller, Mozilla Firefox. Expliquez les blagues entre vous. Un roux, un gros roux allemand plein de choucroute. J'ai dit, t'es gentil, Pamela, mais je touche pas à ça, moi. Je suis sûre qu'il glisse entre les doigts comme une anguille. Puis il faut être prudent à la mer. Moi, je vois, cet été, on était à peine mi-juillet, il y a déjà un surfeur qui s'était fait manger, à Osgore, par un requin. Il s'était fait manger une main. Je m'en rappelle parce que je me suis dit, faut vraiment être un gros gland pour se faire manger par un requin. Comment tu peux te laisser attaquer par un requin? Faut être con, il y a une musique avant pour te prévenir. Tu vas pas me dire que si t'es en train de surfer ou de nager et que t'entends juste derrière toi, pom pom pom pom pom pom pom. Avec un aileron qui dépasse, tu vas pas me dire que ça te met pas la puce à l'oreille. À la piscine, c'est pareil. J'étais cet été dans mon transat au bord de la piscine. J'étais bien perdue dans mes pensées. Je m'y perds facilement. C'est un endroit où je vais pas souvent. Merci beaucoup. Et à côté de moi, il y a deux mamans qui discutaient.
2: Non, mais le mien, il a peur de l'eau. Oh, il a peur de l'eau, c'est une catastrophe. Une catastrophe. Pourtant, on vient ici tous les étés depuis qu'il est tout petit, mais je sais pas. Il a la phobie de... Timothée, ne cours pas autour des bassins, tu vas tomber dans l'eau, tu vas te noyer, tu vas mourir. C'est ça que tu veux, Timothée? Tu veux mourir noyé? Je te le dis tous les jours, Timothée, la noyade est la pire mort qui soit. Tu veux que le chlore rentre dans tes poumons et les brûle? C'est ça que tu veux, Timothée? Tu veux que maman, elle passe sa vie toute sa vie pleure ton absence? C'est ça que tu veux, Timothée? Bah vas-y, bravo, bien joué. Tu veux quoi comme fleur des chrysanthèmes? Comment on fait? J'appelle Interflora, puis je passe la commande. Tu gardes ta boue et tes brossards si tu vas dans l'eau, si vraiment tu veux les enlever, tu vas nager dans le pédiluve. Comment? Ouais, il a peur de l'eau.
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3: Alors moi, s'il y a un moment dans ma vie de femme où j'ai vraiment pleuré ma race, c'est quand j'ai commencé à travailler avec Ariane, ma première patronne, la rédactrice en chef d'un grand quotidien. Une belle personne qui avait tendance un petit peu à confondre le talent avec la méchanceté. Bah, Sandrine, tu te maquilles plus? Ah, t'es maquillée? Je sais pas, en tout cas, t'as vieilli dans la nuit. Il est où l'esclave? Ben, le stagiaire. Qui veux-tu que ce soit? Allez, Timothée, dépêche-toi, it's time. Regarde-moi ça, génération Y. Il a trois poils au cul, il se prend pour un ours, celui-là. Marie-Jo, j'ai pas reçu tes articles. Ben, je sais pas, ils ont dû aller dans mes spams ou dans ma poubelle, si c'est de la merde, comme d'habitude. Ah, oh, puis m'énervez pas aujourd'hui, j'ai tellement mal aux pieds avec cette conne de vendeuse. Ah, oh, vous inquiétez pas madame, c'est du Nubuck, ça va se détendre. Oui, mais quand? By the way, Dimitri, te faire une French manucure avec ton Tipex. Ça a donné quoi la séance photo Rachida Dati, Isabelle Balkany?

0: Mon Dieu, c'est ça? Oh mon Dieu, on dirait qu'elles sont mortes. Ah non, mais là, à part le jus de citron dans l'œil, je vois pas très bien ce qui peut les ranimer, hein. Et qu'est-ce qu'a fait cette séance photo? Jean-Marie Perrier, ben dis donc, il est un petit peu éventé, le Perrier, là. Hein. Et alors, ce serait quoi la punchline? Une femme avec une femme. Ok, merci Dimitri. Marie-Jo, chatte à chatte. Marie-Jo, tu sors. Non, c'est pas de l'homophobie, mais là, c'est trop, tu sors. By the way, Dimitri, c'est pas avec ton article sur l'Angleterre qu'on va avoir le prix Albert Londres, hein. Déjà, rien que le titre, excuse-moi, le Brexit, ça m'excite. Puis qu'est-ce que c'est que ces phrases-là? J'aimerais pas habiter dans le Middlesex, à choisir, je préfère le Sussex. T'es un grand malade, toi, hein. Visiblement, tout ce qui est politique, géopolitique, finance, c'est pas ta cam, hein. Apparemment, tu connais mieux Peter Eslum que Schumpeter et Piketty. Non, c'est pas un dessin animé, Sandrine. De même que les pêches merga, c'est pas un dessert, tu vois. Et Michel Foucault, c'est pas le père de Jean-Pierre. J'ose même pas te demander si tu connais la différence entre les chiites et les sunnites. Le chiite, tu le fumes, le sunnite, c'est lui qui te fume. Si, c'est super, Sandrine, mais tu vois, c'est pas parce qu'on a rien à dire qu'il faut fermer sa gueule. By the way, tu nous as fait un festival de jeux de mots, hein, cette semaine. Hein. Je te cite. J'ai arrêté le pantalon cigarette, ça me faisait tousser. Marlène Schiappa, Schiappa qui c'est? Pierre Berger et Liliane Bettencourt sont morts, on peut même pas dire les pauvres. Si avec ça, on perd pas tous les annonceurs. Bah, Joey, Timothée, qu'est-ce que tu nous proposes pour la rubrique senior? Un spécial vieille et salope. Tu penses à quelqu'un de particulier? Je trouve ça un peu clivant, tu vois. Tu sais, ce qui intéresse nos lecteurs aujourd'hui, c'est la bouffe, la maladie, la nostalgie, les histoires d'amour et les têtes couronnées. Alors, je sais pas, t'as qu'à dire que le prince Charles vit une histoire d'amour avec Charles Aznavour, voilà. Mais évidemment, c'est un fake. Qu'il est con, ce stagiaire. Mais on s'en fout du procès. Que l'on m'acclame ou que l'on me blâme, c'est toujours de la réclame. Et puis, on est dans la presse, on est pressé. Avec deux S et pas deux C. La pression, c'est pas la précision, que je sache. Bon, allez, sortez, sortez les stagiaires qui captent rien, les pigistes qui pisquent dalle. Qu'est-ce que tu dis, Dimitri? Moi, j'ai été pistonné pour ce poste. Je te rappelle, Dimitri, que ma mère était orthophoniste. Et je vois pas où c'est drôle. Et je te rappelle que toi, tu es moldave, végétarien et gay. Ça fait beaucoup pour un seul homme. Alors, tu as beaucoup de chance d'être encore dans cette rédaction, et il y en a autant pour toi, Sandrine. C'est vrai, tu n'es pas gay. Mais tu es provinciale. Et ça, crois-moi, c'est pire.
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2: J'aimerais bien vous raconter mon accouchement maintenant. Je plaisante. Non, je peux pas. Non. Je suis comme toutes les mamans, hein. Je veux dire, c'est pas parce que je suis connue que je déroge à la règle. Hein. Moi aussi, je suis sous secret maternel, hein, comme vous toutes. Ah bah, les mamans, ils nous font signer une clause de confidentialité en sortant de l'hôpital. C'est tout grand, ça. C'est pour pas qu'on effraie les générations à venir, les futurs. Eux, ils ont réalisé que si jamais on racontait, on ébruitait réellement le bonheur que c'est. Eh ben, l'humanité pourrait s'éteindre en 50 ans à peine, ils ont calculé. Non. Ah mais non, c'est très sérieux, attention, c'est pour ça qu'on a pour consigne de la fermer, vraiment, hein, ou de rester évasive. Et ça, on le sent que les mamans sont évasives. Hein. Ah bah si, quand t'es enceinte pour la première fois, t'es super inquiète, alors tu te tournes vers elles, évidemment, tu leur demandes, mais raconte, alors c'est comment? Moi, je ne sais pas, dis-moi, ça va faire mal, c'est comment le ventre? Mais je m'en rappelle plus, écoute, alors là... Oh, tout ce que je peux te dire, ma chérie, c'est que quand on te met le bébé sur le ventre, c'est merveilleux. Non, mais bon, moi, ce que je voudrais savoir, c'est quand il passe de dedans à dessus. C'est ça qui m'intéresse, mais ça, elles n'ont pas le droit de vous le dire, moi non plus. On a juste le droit de dire trois phrases suivantes.
3: La grossesse? Ouais, c'est un petit peu long, surtout vers la fin.
2: Deuxième, c'est la césarienne? Ouais, ça tire un petit peu, je te cache pas. Et le troisième, c'est la péridurale?
4: Non, ça fait pas mal.
2: Ce sont les trois seules phrases qu'on a le droit de dire, tout le reste, c'est interdit. En tout cas, tout l'accouchement, c'est silence radio, quoi, vraiment. D'ailleurs, c'est peut-être pour ça qu'on appelle ça accoucher par voix basse. Moi, je connaissais pas l'expression, moi, ceci dit. Quand ils m'ont dit, est-ce que vous souhaitez accoucher par voix basse? Je dis, oh, bah, je sais pas. Je promets pas de ne pas crier. Ah, par voix basse, pardon, j'ai cru à voix basse. Alors, ça me paraissait... Est-ce que je veux accoucher par voix basse? C'est-à-dire, il y aurait une voix haute? Comment? Est-ce qu'on a... On a le choix? Comment ça se passe? Est-ce qu'on peut tousser un bébé? Comment ça? Non? On peut éternuer des jumeaux? Ah non, parce que je comprends pas. Ah d'accord, c'est... Non, c'est juste pour dire accoucher normalement. Très bien. Ça fait partie du magnifique vocabulaire de la grossesse et de l'accouchement. Dont je ne peux pas vous parler là, alors je peux vous parler des alentours, enfin des autours, quoi, des périphériques. Qu'est-ce qu'il y a? Le baby blues, notamment. J'adore ce terme. Léger comme terme, un peu léger. Blues. T'as pas le blues quand tu viens d'accoucher, non? Johnny, il a le blues. Pendant que toi, tu fais une dépression postpartum. Il y a... Il y a... C'est autre chose. Mais comme le mot dépression est vilain, enfin, comme ça fait peur, évidemment, ils ne voulaient pas effrayer la jeunesse, ils ont changé. Ils ont réuni des publicitaires et ils ont trouvé Baby Blues. C'est bon, ça va prendre ça, Baby Blues. Enfin, c'est vrai que c'est mignon. Ça fait américain, tu sais, t'as presque envie de l'avoir. Oh, pourvu que je l'ai. Oh oui, tu l'auras. T'inquiète pas. Enfin, tu l'auras. Non, évidemment, je dis ça, mais il y a toujours des filles qui vous diront qu'elles ne l'ont pas eu, hein, évidemment. D'ailleurs, en général, ce sont les mêmes qui vous disent que l'accouchement, c'était le plus beau jour de leur vie. Que je respecte, hein, je comprends. Je me demande juste, ces filles-là, c'est à quoi ressemblent les autres jours de leur vie. Ah bah c'est sûr que oui. Bien sûr, oui. Si t'es afghane. Ah bah si tu vis en temps de guerre ou que t'es séquestré, violé tous les jours par ton oncle, là, éventuellement, l'accouchement, ça peut être le plus beau jour de ta vie, évidemment. Hein. Non mais je vais trop loin, hein, je le sens. Ouais, non. Attendez, je voudrais pas décourager les jeunes filles, hein. Non, je voudrais pas être responsable, je vous jure, là, les filles, vraiment, j'en rajoute volontairement, mais c'est pas si terrible, hein. Vous verrez, par exemple, la grossesse, c'est rien du tout, la grossesse, c'est... Non, je cherche une métaphore poétique. Eh bien, la grossesse, c'est comme un... C'est comme une gastro qui dure 9 mois. Et encore, pendant une gastro, tu maigris. Donc c'est au-delà de ça, comment dire... C'est comme une gueule de bois qui dure 9 mois. Celle où tu te lèves le matin, tu vomis et tu te dis plus jamais, je boirai une goutte d'alcool, plus jamais. Bah la grossesse, c'est pareil, tous les matins tu te lèves, tu vomis et tu te dis plus jamais je prends l'amour, plus jamais. Ce qui revient à dire plus jamais je prends une goutte d'alcool. Non mais sinon, attendez, parce qu'il faut que je véhicule un message positif moi aussi sur la grossesse, sinon je vais me faire engueuler, donc la grossesse c'est plein d'avantages. Par exemple, quand t'es enceinte, ouais, t'as des hémorroïdes, ouais, non, merde, pardon, lapsus. Même en chantant, ça fait mal, pardon. Je cherche, ok, léger, chaussure, ouais, fais. Non, j'arrive, les œdèmes, ça fait pas bien non plus. Ah, t'as bonne mine quand t'es enceinte. Et toute la journée, on te le dit, c'est vrai, qu'est-ce que t'as bonne mine, c'est fou, t'es hyper belle. Ah, je te promets, je t'ai jamais vue aussi épanouie. Alors, épanouie, c'est une manière courtoise de dire que t'es grosse, hein, je vous le dis. Non, pas du tout, Florence, tu es cynique. Non, je t'assure, vous avez quelque chose, vous, les femmes enceintes, vous avez une aura. Non, j'ai pas d'aura, connard, ça fait juste 9 mois que j'ai pas bu une goutte d'alcool, que j'ai pas touché une clope et que j'ai 20 kilos en trop. Donne-moi ta cigarette, dépêche-toi. Non, mais c'est vrai que t'as bonne mine, évidemment, parce que tu es en santé, hein, tu te ménages, donc... T'as des beaux cheveux aussi quand t'es enceinte. Ouais. T'as des beaux ongles. Et nous, on s'en fout, les filles, d'avoir des beaux ongles, ça sert à rien. Ce qu'on veut, c'est faire un petit 36. Ça sert à rien d'avoir des beaux ongles. Enfin, t'as déjà essayé de ramener un mec avec tes cuticules. Ah ben voilà. Mais évidemment, fallait que je démarre par là. Quand t'es enceinte, voilà l'avantage. Tu as des beaux seins. Enfin, beaux. Gros. Ah ouais, non, parce que beau, faut voir ce qu'il y a dessous. Hein. Bah, le réseau autoroutier français en filigrane. Les veines apparentes. Magnifique. Google Maps en permanence, sur le cas. Oh, si, il y avait un truc, si. Je trouve qu'il y a un moment sympa quand t'es enceinte quand même, c'est quand le bébé bouge. Même si c'est pas il bouge qu'on devrait dire, mais plutôt il bouge tous mes organes, l'enfoiré. C'est plus juste. Ah bah attention, hein, il s'installe. Hein. Il te refait la déco à l'intérieur, laisse tomber ça. C'est Valérie D'Amido, le gosse. Hein, c'est... 9 mois pour tout changer. Ok. Alors mes chouchous, mes petits lapins, mes choupinous, voilà ce qu'on va faire. On va commencer par déplacer la rate, ok? Ça va libérer vachement d'espace. Ici, moi, les filles, j'ai envie de faire une chambre de princesse. On va dégager les côtes. Et pour la vessie, ben, j'ai envie de dire qu'on va appeler Francky et on va maroufler la vessie.
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6: Moi, je m'appelle Lala et dans la vie, en fait, en plus du stand-up, je suis professeure des écoles en maternelle. Autant tout ce qui est pédagogie, je gère, mais la sécurité... C'est pas mon domaine, hein, je vous jure, des fois ils tombent devant moi. Mais des vraies chutes, hein, genre concert de Chaim, bah. Ça ne me fait ni chaud ni froid, c'est pas mes gosses. Non, après ça va, la plupart du temps quand ils tombent c'est rien, ils tombent petite égratignure, bah lève-toi, va mettre de l'eau. Des fois ils tombent fracture ouverte. Bah lève-toi, va mettre de l'eau. Je suis pas médecin, moi. Oh. Hein, je fais la maline, mais un jour, j'ai vraiment flippé en parlant de sécurité. J'ai flippé à cause de Ryan. Et la mère du petit Ryan que j'ai cette année dans ma classe, elle m'a dit, moi, je ne l'ai pas appelé comme tous les autres Ryan, non. Moi, mon fils, je l'ai appelé comme Ryan Gosling. Parce qu'en fait, mon fils, c'est une frappe, c'est un acteur américain, un avion de chasse, aïe, aïe, aïe. J'ai pas dit que l'enfant était moche. Personnellement, j'aurais pas dit Ryan Gosling, avion de chasse. Moi, j'aurais dit Ryanair, avion pas cher. Voilà, c'est... Et il porte très bien ce surnom, parce que le gamin, il plane, hein. Je vous jure, il se pomme tout le temps. Un jour, je le cherche partout, 5 minutes avant l'arrivée des parents, j'ai dans le gymnase, j'entends... Devinez qui jouait à cache-cache tout seul, depuis 4 heures. Non, un autre élève que j'avais oublié. J'ai 30 ans, j'oublie déjà des trucs. Et là, ils veulent qu'on bosse jusqu'à 64, voire 67 ans, moi, c'est hors de question. Et surtout quand je vois mes collègues en fin de carrière, comment ils en ont plus rien à foutre. Là, ma collègue Christine, il lui reste 1 an avant la retraite. Elle a quitté le navire. Ses élèves, ils sont dispersés un peu partout dans l'école. Ils savent même pas dans quelle classe ils sont. Je pense que pour eux, chaque jour est un escape game. Il y a une petite, elle me suit partout, elle est persuadée qu'elle est dans ma classe. Un jour, j'ai craqué, j'ai dit, écoute ma puce, j'ai déjà 30 élèves, ta maîtresse c'est Christine, tu te dégages avec Christine en fait. Elle a pleuré, elle a dit, mais tu sais, et moi je voulais juste avoir une maîtresse belle. Oh, est-ce que la vérité sort pas de la bouche des enfants aussi? Et d'ailleurs, toutes les vérités sortent de la bouche des enfants, vraiment, vos secrets sont en danger. Hein. Il y a pas longtemps, la petite Sophia, j'avais rien demandé, elle vient me voir, elle me dit, maîtresse, tu sais quoi? Eh ben hier, chez moi, il y avait la police. Parce qu'en fait, eh ben mon papa, il vend des petits sachets de thé. J'ai dit non, ma puce. Ton papa, il vend des petits sachets de thé. C'est pas tout à fait la même substance à l'intérieur.
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7: Vous avez appris sûrement que nous avions acheté un nouvel appartement. Non, vous n'aviez pas. Sensationnel. On a tout refait, naturellement. Ça nous a beaucoup amusé, Philippe et moi. On a entièrement repensé l'aménagement et la décoration. Et je suis ravie parce que tous les amis qui viennent chez nous me disent « Catherine, votre appartement est formidable. » C'est un appartement qui raconte une histoire, qui est chaud, qui vit. Absolument. Absolument. Bon, bien sûr, il y a l'harmonie des couleurs, les jolis meubles, les moquettes épaisses et bibles rares. Mais je crois que ce que les gens sentent en plus tout de suite, c'est que Philippe et moi, on est un couple qui s'adore. Avec des gosses adorables, ça, je viens obligée de le reconnaître. Détendu, intelligent, équilibré. C'est amusant, d'ailleurs, tout le monde me dit « Catherine, vous êtes une femme et une mère extraordinaire. » Pour réussir si bien avec Philippe et les enfants, vous avez sûrement un secret. Non, j'ai pas de secret. Je suis moi, c'est tout. Je vis, je sors, je m'intéresse, je me tiens au courant de tout ce qui est important. Forcément, je suis dans le coup. D'autre part, avec Philippe, nous faisons beaucoup de ski. Et sur énormément de voiles. Et je crois que là, oui, ça m'a aidé à rester étonnamment jeune. Benoît Christophe, adorable. L'autre jour, on dit... Vous savez, maman, les copains en classe nous ont demandé qui c'était la jolie jeune fille qui vient chercher dans sa belle voie de sport. Leurs yeux brillaient, j'en étais presque gênée. On sentait qu'ils étaient fous de joie. C'est vrai, c'est tellement valorisant pour des garçons d'avoir une maman ravissante. J'ai eu peur un temps, je l'avoue, que Delphine soit terriblement jalouse de moi. Mais ce qu'il fallait simplement, c'est qu'elle ne se sente pas trop écrasée. Je lui ai laissé espérer, sans trop insister, évidemment, avec tact, qu'elle aussi, peut-être, est ravissante un jour. Évidemment, ça m'agace parfois de voir Delphine copier mes gestes, mes attitudes, mon maquillage, même me chipper mes robes, même mes jeans, le petit chameau. Mais elle est tellement, tellement heureuse d'essayer d'être une Catherine numéro 2. Et j'aimerais tant qu'elle y parvienne. J'aimerais tant qu'elle soit plus tard pour son mari ce que je suis pour Philippe. L'année dernière, il est parti pour un voyage d'affaires très important aux USA. Je l'ai accompagné une semaine. Nous avons vu énormément de choses et de gens passionnants. Et au retour, Philippe m'a dit, tu sais Catherine, j'étais très fière de toi parce que au fond, là-bas, tu représentais un peu la France. Absolument. Absolument. Moi aussi, je trouve qu'une Française à l'étranger n'a pas le droit, ne peut pas se permettre d'être médiocre. En tout cas, moi, je ne pourrais pas. Je ne parle pas seulement de l'allure, de l'élégance, mais aussi d'une certaine dimension intérieure. L'autre soir, en dansant, Patrice, un ami de Philippe, une très grosse fortune, m'a dit... Vous savez, Catherine, ce qu'il y a peut-être de plus fascinant en vous, c'est la lumière de votre sourire. J'étais très... C'est cette part d'exigence, cette quête d'absolu que révèle votre regard, une certaine qualité d'âme. Absolument. Absolument. J'ai beaucoup aimé que Patrice, qui est follement amoureux de moi, ait déshabillé aussi mon âme. Il a senti à quel point ses compliments me gênaient. Il m'a serré très fort contre lui, il n'a plus prononcé un mot et il m'a prié de me taire. Un certain niveau de communication, il n'y a plus place que pour le contact et pour le silence.
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2: Terminé, les vacances avec le Roland et la Jocelyne, c'est terminé. De toute façon, c'est bien fait pour ma gueule. On me l'avait dit. On me l'avait dit. Qui c'est qui me l'a dit? Il y a quelqu'un qui m'a dit. Qui c'est? Ah ben, qui c'est? C'est moi. Je m'étais dit, pars pas avec eux. Qu'est-ce que j'ai fait? Je suis partie avec eux. Voilà. Ils nous ont bousillé nos vacances. Alors, mon mari, il faut plus lui parler de Roland et Jocelyne. Il se met sur le balcon, il ulule. Ça, c'est autre chose, hein. Vous allez voir, on a loué un petit studio au bord de mer. On vous emmène, on s'occupe de tout, on va passer 10 jours inoubliables. Ça, sur le côté inoubliable, ils sont pas foutus de notre gueule. Première chose qu'ils ont faite en arrivant là-bas, c'est de louer une télé. On s'est très bien entendu sur les programmes, on a regardé mille heures. Voilà. Alors, midi et demi, le juste prix, y'a à fond. Ah. 7h30, Santa Barbara, y'a qu'à fond. Ah. 8h, moi je m'approchais de la télé pour les infos. Crac, elle éteignait. Hein. Alors, les infos, je peux vous dire, on n'en a pas vu la couleur pendant 10 jours. Il aurait pu y avoir 2 guerres mondiales, nous on l'aurait pas su. Hein, donc... Elle avait décidé, on ne va pas regarder la télé en mangeant, on ne peut pas discuter. J'en repense, hein, c'est-à-dire tout qui remonte. Avec mon mari, ils m'ont tiré des têtes jusque-là. Ce Roland, je ne sais pas comment il se débrouillait quand même, il est spécial. Lui. Il avait toujours fini de manger avant moi, j'attaquais mon dessert, il s'attaquait les ongles des pieds. Faut le faire, hein. On fait ça à table? Non, franchement, on fait ça à table. Alors à la table, ça a été jusqu'au mercredi, après elle a commencé à peler. Quelle pelle, m'en foutais, je suis presque contente. Mais qu'à table, elle s'arrache les peaux. Et ben, à eux deux, c'était la guerre du feu en direct. Bien agréable, ça aussi à nettoyer après le repas. Alors ça, le ménage, m'en suis tapé. Comme les courses, c'était à tour de rôle. Oui, ça a bien fonctionné. C'était un goût moi. De toute façon, bien fait pour ma gueule. J'ai rien vu venir. Bon, alors, je savais bien qu'on partait pas en vacances avec Nadine de Rothschild, mais de là à se retrouver avec les bidochons, hein, parce que... Un bidochon encore, on passe encore, mais là, c'était les bicochons, hein. Ah oui, parce que alors, la baignoire le matin, ah, il fallait passer avant eux, hein, sinon on va aller mieux aller se laver à l'eau de mer, c'est moins dégueulasse, hein. Moi, je sais pas ce qui est trafiqué dans cette salle de bain, je ne pense pas qu'il se lavait, en tout cas pas lui, parce qu'alors... Alors, on dormait la fenêtre ouverte, on leur faisait croire qu'on avait chaud. En fait, on s'était aménagé une arrivée d'air. Affreux, mais rien, il n'y a pas un truc qui s'est bien passé. Je peux même pas en reparlant, mais c'est rien, je peux pas sauver un truc foutoir. Toute la journée, remettait rien à sa place. Et alors, le seul jour où on l'a un petit peu rangé, bon, le lendemain matin, mon crâne, je me suis lavé les dents avec de la mayonnaise. J'ai pas vu, non, mais je reconnais. En plus, à la fin, j'étais plus objective, moi, quand je la regardais. Avec ce teint mat, cette coupe de cheveux loupée, la marque des lunettes en plus, elle me faisait peur, on aurait dit un petit sanglier. Et un jour, je me suis dit, je vais décrocher le fusil, je vais me la faire, allez. Non, ça ouf, j'allais vous oublier. Miss Tinguette, ah, c'est le nom de la petite chienne. Alors, pour vous donner une idée, comment... Oui, comme un ragondin, ouais. Hein, basique, hein, alors le basique. Enfin, basique quand même, option Angora quand même. Hein, c'est une option en plus. Et alors, cette chienne, elle a une autre particularité, c'est qu'elle ne faisait pipi que dans le studio. C'est-à-dire que le matin, si vous marchez pieds nus, bon ben, il valait bien, ne serait-ce que pour aller jusqu'à vos pantoufles, eh bien, il y avait une chance sur une, à peu près, enfin, hein, pour vous mettiez le pied dans le pipi de Miss Tinguette, quand c'était pas autre chose. Non mais si je vous racontais tout, vous ne me croyez même pas. Enfin bref, dernier jour, moi je voulais rendre le studio propre. C'était le dernier de leurs soucis, ils s'en foutent complet. Bref, je sais pas comment ça s'est goupillé entre les bagages et les chiffons. Toujours est-il que la Jocelyne, je l'ai retrouvée en train de briquer les billets avec mon carré Hermès. Eh ben qui résiste drôlement bien à la Javel, dis donc. Ça c'est la bonne nouvelle. Bon, enfin bon, j'ai rien dit, je suis descendue, je suis allée m'asseoir sur la plage. J'ai pleuré. Allez, 2 heures. Bah ben, oui, j'en ai profité, c'était marée basse. Hein. Et c'est là, dans une grosse vague, c'est là, je me suis dit, plus jamais. Ah non, puis alors, je peux vous dire, alors, vous êtes témoin, mais alors, vraiment, j'ai qu'une parole, je peux vous dire, et plus jamais on partira à la mer avec eux. Ah non, tant pis, la prochaine fois, on ira à la montagne.
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8: C'est extrêmement dur, je trouve, de trouver le bon mode de communication en couple. En plus, nous, on n'a pas du tout la même manière de fonctionner avec mon mec, c'est très différent. Par exemple, dans la manière de gérer les conflits, de les résoudre, lui, il a de manière générale, juste qu'une envie, souvent, c'est que ça s'arrête. Dans sa tête, pour résoudre un conflit, ça fonctionne comme les enfants de 4 ans. Vous voyez, les enfants de 4 ans, tu dis « Oh, stop !» Tu dis pardon, tu fais un bisou. Fin de la dispute. Pour lui, ça fonctionne comme ça. Il y a des fois, je fais un long discours pour expliquer ce qui m'a saoulé dans ce qui vient de se passer. Et lui, il me dit « Bon, ok. Allez, désolé. » Et il se casse, très content de lui. Il va se resservir un truc dans le frigo, comme si de rien n'était. Pour lui, c'est la fin de la dispute. Et il n'a pas tort. C'est la fin de cette dispute. Mais le début d'une autre. Eh bah super, donc désolé, pourquoi ? Alors ? Et là, je vois dans ses yeux le vide. Oh putain, interrogation surprise. Qu'est-ce qu'elle a dit ces 10 dernières minutes ? Merde ! Et c'est pénible, parce que du coup, moi, je passe pour la relou, celle qui veut parler pendant des heures. Pas du tout. Moi, j'aimerais que ça dure aussi 2 secondes. J'aimerais avoir en face de moi un adulte empathique qui accepte de discuter. Lui, ça le saoule de discuter, de mettre des mots sur les émotions. Et je le vois, hein, d'ailleurs, c'est souvent les hommes qui sont comme ça, parce qu'avec ses potes, il est pareil. La dernière fois, je le vois avec son meilleur pote. Il était là, mais non, donc elle t'attèche comme ça, au bout de 7 ans. Oh ouais, chou. Quoi ? Fin de la discussion. Échange terminé. Moi j'étais à côté, je me dis mais il va quand même lui demander comment tu te sens, quelles émotions te traversent. Pas du tout, ça s'est arrêté là. Je pense qu'il savait que s'il avait demandé à son pote, gros comment tu vas, son pote lui aurait dit écoute, on est là, hein. Voilà, ça n'aurait pas été plus loin. Au moins eux, ils se sont trouvés niveau communication. Et il me l'a dit en plus quand je lui ai demandé après. Je lui ai dit, mais pourquoi tu lui as pas demandé? Peut-être qu'il avait des choses sur le cœur, il avait peut-être envie d'en parler. Il me dit, mais non, nous on se comprend. C'est vrai que c'est moi qui n'ai pas fait l'analyse de texte. Chaud. Qu'est-ce que l'auteur a voulu nous dire? Voilà, c'est moi. Je pense que t'écoutes mon mec, vraiment, c'est des résistants en temps de guerre. Ils se parlent en message codé, c'est moi qui n'ai pas accès au code. Le lapin est pris dans les phares. Je répète, le lapin est pris dans les phares. Et son pote à côté qui comprend tout. Bien reçu, le kiwi ne tombe jamais bien loin de l'arbre. On n'a pas eu tout la même manière de gérer les conflits. Et souvent, je dis que c'est souvent comme ça les hommes, parce que je vois la génération du dessus. Attention, c'est encore pire. Hein. Moi, je vois mon grand-père. Oh là là, mes grands-parents, niveau communication, ils ont lâché la rampe. Hein. Ma grand-mère, elle pose une question à mon grand-père. Il répond pas. Moi je suis là, je regarde mon grand-père, je dis bah papy, mamie elle t'a parlé? Hein? Ah ouais, je sais. Ils ont pas les couilles, voilà, c'est le niveau du dessus. Et ma grand-mère elle est à côté, résignée, oh là là, mais il répond jamais celui-là, hein? Eh, 17 ans de couple, t'essayes encore de changer l'autre. Moi j'y crois encore, je me bagarre encore pour le changer. 40 ans de couple, t'es résignée, t'as accepté. Oui, c'est un con, mais il a d'autres qualités. C'est ça, la vraie sagesse, c'est ça, la vraie sagesse. Bon, en même temps, mes grands-parents, je me dis, c'est vrai, ils se posaient moins de questions, hein, ne serait-ce que quand ils se sont rencontrés. Ils se sont posés beaucoup moins de questions. Moi, ma grand-mère, je le sais, elle ne s'est pas posée plus de 2 questions quand elle a rencontré mon grand-père. Est-il célibataire?
9: Oui.
8: Est-ce un membre de ma famille? Non. Boum, y a match.
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11: Mesdames et messieurs, les femmes sont toujours moins bien payées que les hommes. Est-ce que c'est normal?
8: Ah, il y a un connard qui a dit oui.
11: Et alors généralement quand on parle de ce genre de sujet, on a tendance à faire du men bashing, à dire tout ça c'est de la faute des hommes. Et attention, je tiens à vous rassurer, moi je n'ai absolument rien contre les hommes. Vraiment rien. Rien du tout. Et en plus, moi, quand j'ai demandé à tous mes potes mecs, qu'est-ce que tu penses du fait qu'aujourd'hui, les femmes sont toujours moins bien payées que les hommes, tous me répondent « Non mais attends, mais Laura, mais c'est dégueulasse. Mais attends, mais il faut que ça change sur le champ et c'est notre génération qui va assister à ce changement. » D'accord, donc toi, tu serais d'accord, par exemple, pour baisser un petit peu ton salaire pour que ta collègue fille soit payée comme toi ? C'est-à-dire ? Et alors l'un des arguments qui est avancé pour justifier cette inégalité salariale, c'est que paraît-il, nous les femmes, on est moins bonnes en négociation pour parler d'argent. C'est pas très vrai. Moi, je pense qu'on est très très bonnes en négociation, n'est-ce pas? La veille du rendez-vous, dans notre salon, ce jour-là, on est génial en négociation. On est là, mais attends, mais demain, tu vas voir, je vais aller lui dire au patron. Hein. Attends, mais je vais aller lui. Ouh là, tu me connais, je vais monter sur mes grands chevaux. Hein. Ah, mais je vais lui dire, je veux une augmentation sur le champ, sinon je démissionne. C'est clair. Le lendemain matin, tu vas voir ton patron. Excusez-moi. Parce que tout d'un coup, t'as perdu ta voix, puis 10 cm aussi. Excusez-moi. Puis ta confiance, elle est restée sur le canapé du salon, tu sais. Les grands chevaux, c'est devenu des poneys nains, tu vois. Excusez-moi, c'est à propos de... C'est tout ce qui est salaire, en fait. Ben justement, vous tombez très très bien, mademoiselle. On a pensé à vous, on s'est rendu compte que vous étiez un excellent élément dans l'entreprise. C'est pourquoi on va vous confier la newsletter de l'entreprise. D'accord, mais alors combien je vais être payée en plus pour ce travail en plus ? C'est-à-dire. Et là, intérieurement, t'as envie de démissionner. Tu vois, t'as envie que ta confiance, elle revienne avec toi. Et je sais pas pourquoi, à ce moment-là, ce qui sort de ta bouche, c'est « Merci pour cette opportunité !» Mesdames et messieurs, faut qu'on en parle. Parce que j'ai appris il y a pas longtemps qu'il y a carrément des entreprises dans lesquelles il y a marqué sur ton contrat que entre collègues, tu n'as pas le droit de te dire combien tu gagnes. C'est incroyable. C'est-à-dire que c'est le genre d'entreprise dans lequel tu sais que tu te fais ken, mais tu sais pas par qui, tu vois. Et alors, du coup, je me dis, ah bah oui, mais c'est vrai. Et alors, je me dis, mais c'est pas possible. Il y a forcément des moments où tu gaffes, tu vois. Par exemple, imagine dans certains métiers, deux astronautes, par exemple. Pendant 9 mois, ils sont enfermés dans une même capsule. Au bout d'un moment, ils ont fait le tour de tous les sujets. Et j'imagine qu'à un moment, il y a un des astronautes qui dit « Putain, qu'est-ce qu'on se fait chier, heureusement qu'on est très très bien payé. » T'as la nana à côté. « Comment ça, très très bien payé ? » C'est-à-dire que tu es payé, toi, en fait. Hein ? Enfin, moi, ils ont plutôt insisté sur l'aventure humaine, tu vois. Ils m'ont dit « Mais qu'est-ce qu'un salaire par rapport au fait de marquer l'histoire ?» Bah, du coup, j'ai dit « Merci pour cette opportunité. » Et alors je me dis, peut-être la solution pour tout ça, c'est peut-être que au lieu de toujours saquer les différences entre les hommes et les femmes, on devrait les valoriser. Par exemple, nous, les femmes, on a la réputation qu'à une certaine période du mois, on a tendance à être un peu... On nous compare très très gentiment à des petites bulles enragées. Et c'est vrai, on a la réputation de rien lâcher. Mais je me dis, mais justement, s'il y a des patrons dans la salle, c'est là qu'il faut nous envoyer chercher des nouveaux contrats. Là, je peux vous dire qu'on lâchera pas le morceau. Vous imaginez ce que ça donnerait dans une réunion? Donc Jean-Philippe, c'est vous qui devez aller chercher le contrat avec Dupont. Attendez Jean-Philippe, on est le 7 du mois. Envoyez Brigitte. Allez-y Brigitte. Allez-y Brigitte. Allez-y. Détachez-la. Allez-y Brigitte. Allez nous chercher le contrat. Allez-y Brigitte. Allez la Brigitte. C'est la Brigitte à son patron. Allez la Brigitte. Elle va nous chercher le contrat. Elle va nous ramener ce sous. Allez voilà là. Ben, je pense que si on faisait ça, le monde en entreprise fonctionnerait peut-être bien plus égalitairement. Je sais pas si ce mot existe. En tout cas, c'était un vrai bonheur de parler devant vous. Ça n'a pas de prix. Alors, merci pour cette opportunité.
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3: Bonsoir, vous allez bien ? Bonsoir, tu vas bien ? Tu connais personne, suis-moi, je vais te présenter. Tiens, regarde là-bas la grande rousse, c'est la nouvelle attachée de presse du parti. Elle a bien mérité son poste. Hein. Elle, quand elle se met à genoux, ce n'est pas pour prier. On l'appelle Wonder, elle ne suce que si ça lui sert. Elle est plus molle de la fesse que folle de la messe. Félicitations, votre nomination. Oh, ça vous va bien, cette coupe de cheveux. Vous êtes belle. Ça vous change. Ça va, ça se passe bien avec le bébé, pas trop fatigué? Oh, c'est sûr que passer 45 ans, c'est dur de se lever la nuit. Tu as vu ce nouveau mec, François Hollande sans les cheveux? Ils sont unis en pigeon, la femelle est plus belle que le mâle. Oh, regarde, Agnès Fillon est là, c'est la cousine germaine de François. Bonsoir Agnès, j'ai adoré la dernière intervention de François. La croissance recule, mais nous avançons. Vous direz bien à François et Nicolas que je suis de tout cœur avec eux dans cette période difficile. Oui, je suis toujours de gauche, mais bon. On ne sait pas pour combien de temps elle est là, Speedy Gonzalez. Mon modèle, c'est un peu Carla, tu vois, une femme de gauche, mais très à droite pour être au centre de l'attention.
9: PPDA est là, forcément, maintenant, elle a du temps libre. PPDA, pauvre Patrick, direction acédique. Il est plus pépé que Déa. À son prochain anniversaire, pour souffler les bougies, il faudra un Canadair. Non, mais c'est dégoûtant ce qu'ils ont fait, remplacer un vrai chauve par une fausse blonde. Tu sais avec qui elle est, Laurence Ferrari, tu ne diras pas que c'est moi qui te l'ai dit. Olivier Besancenot. Il a troqué son vélo contre une Formule 1. Oh, regarde, la sœur de Carla est venue. Mais c'est incroyable, tous ces gens qui se précipitent pour les lécher les doigts de pied. Je trouve ça d'un ridicule. Bonsoir! J'ai adoré le dernier album de votre sœur, c'est une merveille d'émotion, un bijou de sensibilité. Vous direz bien à votre beau-frère, je suis de tout cœur avec lui. Non, mais c'est vrai que l'album est magnifique, surtout la pochette. Ah non, puis c'est pas une agression pour les oreilles, hein. Tu peux vraiment l'écouter sans l'entendre. Non, tu sais, moi je fourmille de projets. Ben, j'hésite entre deux bouquins en titre très médiatique, soit Bienvenue chez les Ch'touilles, un panorama de toutes les MST, ou alors Bienvenue chez les FARC, sous-titre The Ingrid Secret Story. Bon, tu as vu Ingrid Bettencourt, la mine qu'elle a, mais c'est incroyable. Attends, j'ai un ami qui m'a dit je veux l'adresse de son spa en Colombie. Je plaisante. Tu sais que Ségolène était très jalouse de la médiatisation d'Ingrid, très jalouse. À tel point qu'elle a pensé aller en Corse se faire enlever par des indépendantistes. Tu sais avec qui elle est, Ségolène Royal. Tu ne diras pas que c'est moi qui te l'ai dit. Avec personne. Attends, quand elle dit j'ai le sentiment d'être suivie et écoutée, on la rassure, ce n'est qu'un sentiment. Ils l'ont cambriolé deux fois, ils n'ont rien trouvé, forcément, s'ils cherchaient son programme. Regarde, Anne Roumanoff est là. Bonsoir, Anne, j'adore ce que vous faites. Vous me faites beaucoup rire, vous êtes très drôle. Elle te fait rire, toi? Elle a encore changé de coiffure, mais hélas, elle a toujours la même tête. Bravo, Anne. Il me semble que vous avez un peu minci. Oh, vous avez les hanches larges. Vous êtes comme les déesses grecques de l'Antiquité. Ou les femmes préhistoriques. Tu sais avec qui elle est, Anne Roumanoff. Tu ne diras pas que c'est moi qui te l'ai dit. François Bayrou. Mais il a raison, on a toujours besoin d'une gourde pour traverser le désert. Regarde, on dirait que PPDA me reconnaît enfin. Bonsoir Patrick, vous vous souvenez de moi? Non? Vous avez la mémoire courte? Elle reste aussi. Non mais c'est agaçant cette époque. On nous dit ce qu'on doit dire, ce qu'on doit faire, ce qu'on doit manger, ce qu'on doit aimer. Heureusement qu'il y a encore des gens comme toi et moi qui ont gardé, comme dirait ce grand penseur du 21e siècle, Florent Pagny, leur liberté de penser.
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10: Bienvenue. Bienvenue à cette petite réunion sur l'allaitement organisée par la Ligue Galactaire. Hein? Je sais ce qu'on dit un peu de nous, hein, de la Ligue Galactaire. On dit de nous qu'on est un peu des fanatiques. Hein? C'est beaucoup du mythe, hein? C'est beaucoup du mythe. Hein? Alors, pour ceux qui ne me connaissent pas encore, hein, je m'appelle Margarita. Mais ici, tout le monde m'appelle la Pachamama. Hein? C'est du Quechua, voilà. Hein? Non, ça n'a rien à voir avec Décathlon. Hein? Non, c'est juste, ça veut dire la terre mère, la terre nourricière. Hein? Voilà, parce que moi, je suis comme ça, je suis un peu comme un arbre, je donne le lait, je donne le sang, comme ça. Alors, je suis la directrice, la fondatrice de la Ligue Galactaire, mais je suis surtout une maman. Hein? Une maman qui allaite ses 5 enfants en bas âge. Hein? Alors là, il y a Keiko qui a 5 mois. Là-bas, il y a le petit Nanouk qui joue avec son frère Tipiak. Et puis malheureusement, hein, les jumeaux qui ont 12 ans, Tic et Tac, qui n'ont pas pu venir aujourd'hui. Alors voilà, tout de suite, on va un peu balayer un peu les idées reçues qu'on a parfois sur l'allaitement, parce que parfois on est conscient, alors on va balayer. Hein? Alors la première idée reçue qu'on a sur l'allaitement parfois, c'est « Je n'allaite pas parce que je n'ai pas de lait. » À part celle en silicone, toutes les glandes de ma mère produisent du lait. Hein? Même les hommes, parfaitement. Oui, oui, même vous, messieurs, vous produisez du lait. Hein? C'est juste une question de psychisme, de volonté. Et beaucoup de suction, hein? Je vous assure, hein? Si on vous suce régulièrement, à un moment, ça va gicler. Hein? Et alors, il faut savoir que plus on vous tète, et plus vous produisez. Hein? Par exemple, moi, aujourd'hui, je suis à 6,5 litres de lait. Par jour, hein, évidemment. Hein. Alors, je deviens créative. Hein. Je fais des yaourts. J'ai fait du beurre. Hein. J'ai fait des gâteaux. D'ailleurs, je conseille à tous ceux qui l'ont pas encore de se procurer mon livre « 50 recettes pour bien cuisiner son lait maternel hein. ». Alors, la deuxième chose qui fait que parfois on n'allaitait pas, on dit « Moi, je n'allaitais pas parce que ça fait mal. » Faux. Une petite bouche affamée qui aspire votre téton jusqu'à 8 cm à l'intérieur de sa gorge,
12: c'est que du bonheur.
10: Voilà. Alors l'autre raison qui fait que parfois on n'allaite pas, on dit oui, moi je n'allaitais pas parce que ça me fatigue. Les plus compliqués, c'est surtout la nuit. Hein. Moi, j'ai envie de vous dire, trouver des solutions. Nous, par exemple, on pratique les cododo. Hein. Ça veut dire qu'on dort tous ensemble, tous les sept, dans la même chambre. Hein. On met des peaux de mouton par terre, les enfants rampent comme ça la nuit. Ils viennent me voir, ils attrapent les tétons. Parfois, ils se trompent, ils prennent celui de papa. Ça crée du lien, ça crée du lien. Les plus importants, c'est ça, c'est les liens que ça crée. Moi, par exemple, ma mère m'allait encore. Hein. Ensuite, la cinquième raison, c'est l'ultime raison qui fait qu'on n'allaitait pas parfois, c'est qu'on s'est dit, moi je n'allaitais pas parce que c'est trop compliqué avec mon travail. On trouve toujours une solution. Hein. Moi par exemple, je faisais une pause tire-lait tous les quarts d'heure. Hein. Et mon patron, il était sénégalais, il trouvait ça très drôle. Il me disait, tiens, c'est l'heure de la traite des blanches. Mais si c'est trop compliqué avec votre travail, j'ai envie de vous dire, retrouvez les goûts des choses simples. Quittez votre emploi. Qui a dit c'est l'esclavagisme? Qui a dit c'est l'esclavagisme? Mais je vais vous dire une chose, madame. Hein? Oui, oui, oui, c'est l'esclavagisme. Mais moi, quand je donne la vie à quatre pattes dans mon salon, avec le chaman qui me chante les chansons tantriques, sans la péridurale, avec la sauge bouillie que je suis en train de mordre comme ça, c'est pas pour reprendre après ça le schéma d'une activité mercantile à l'issue d'un congé maternité arbitrairement décidé par la sécurité sociale. Être mère ou travailler, c'est un choix. Je ne vais culpabiliser personne. C'est dans les rythmes que nous impose la société qui se trouve l'esclavagisme. C'est pour ça que moi, j'ai décidé de déscolariser mes enfants. Comme ça, ils apprennent la vraie vie avec moi. Dans la forêt, ils grattent la terre, ils mangent les petits animaux sauvages, ils me trouvent des racines et nous remercions la terre de nous offrir ses enfants. Pourquoi vous partez là-bas? Nous, on est des ayatollahs. Nous, on est des ayatollahs. Fermez les portes, fermez les portes. Sortez tous vos tire-laits. On va les traire avant qu'ils s'en aillent. Et si vous êtes sages ce soir, mes petits poussins, on mange de la viande.
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14: J'ai retrouvé il n'y a pas longtemps ce petit carnet par hasard que j'avais complètement oublié. Et ce carnet, c'est mon zobier. Voilà, c'est comme un herbier, mais pour... voilà. Et donc dans ce carnet, il y a tous mes amoureux. Voilà, il y a mes histoires d'amour et mes histoires de sexe. Bref. Stanislas. Oh, Stanislas, j'aimais bien. Il a été un petit peu mon Pygmalion. Il m'a fait découvrir le théâtre. Enfin, non, attention, hein, le théâtre. Vous voyez, pas ma belle doche et le cul en chou-fleur, non. Plus le soulier de satin. Voilà, vous connaissez pas mieux, on s'en fout. 11 heures, ça dure. Donc voilà, vous n'irez jamais. 11 heures pour un soulier, t'imagines, pour la paire. Hein. Et donc, Stanislas, c'était très classe, mais au plus marre, bizarre. C'est-à-dire que la première fois, en fond sonore, il met la chevauchée des Valkyries. Alors bon, c'est grandiose, Wagner, mais ça ne lubrifie pas. Bon, enfin bon, pourquoi pas, hein? Pourquoi pas, je préfère ça à du Daniel Guichard. Va te mettre à quatre pattes sur mon vieux. Donc, Stanislas. Stanislas, la deuxième fois, il me demande de venir en bottes. Alors, moi, j'avais que des bottes en caoutchouc. Parce que j'aime bien les glanées du pétoncle à Pornic. Mais je me suis dit, non, ça doit pas être ça. On va pas se faire un trip par Camoule. Bon. Donc, toujours quiche, je m'achète des bottes de pétasse. Et quand on se revoit, il me demande de garder mes bottes pendant l'amour. Voilà, donc je suis à poil avec mes bottes. Et là, je me dis, oh, pourvu que je ne décède pas maintenant. Ah oui, mais moi, je pense toujours à ça, moi. Tu sais, façon Pompéi. Ensuite, Stanislas, il me dit, prends un accent étranger, ça m'excite. Bon, ça a commencé à partir en sucette, si je puis dire. Mais bon, je suis serviable, donc je cherche un accent. Et pour coller à la thématique Troisième Reich, je fais... Arzo, Stanislas. Enlève ton bandalon. Et fais-moi l'amour, biteux. Eh ben, ça a marché. Il s'est régalé à niquer la secrétaire nazie. Mais non, mais c'est malsain ou pas? Bon, de toute façon, je parle pas au lit. Toi, ça, alors, ça aussi, c'est pénible. Les mecs, ils t'obligent à dire des cochonneries. C'est... Allez, dis-moi de quoi t'as envie, là, maintenant. Là, maintenant, j'ai envie d'une bonne blanquette. Ça, tu peux pas le dire. Tu peux pas dire. Non, non, puis il y en a qui s'énervent. Hein. Allez, dis-le. Mais dis-le que t'aimes ma bite. Ah, pardon, j'avais pas bien vu. Oh! Si. Mais enfin, bon, il n'y a pas de quoi non plus la monter en pied de lampe. Ah, mais tu vois, à un moment, t'as envie d'être mal poli pour qu'il ferme sa gueule, tu vois. De toute façon, c'est trop tard, tu vas pas lui dire... On dirait un légume ancien. Mais bon, tant que celle-là, bon, ben, je la prends. Ou ceux qui t'insultent. Allez, prends ça, salope. De chez Jiffy. Je suis de Versailles, à quel moment? Éventuellement, prends sa gredine. Bon, bref, donc Stanislas, hein, donc je récapitule. Je suis en botte avec mon accent de boche. Les Valkyries qui couinent. Et là, il prend une cravache et une tape le troufignon. Il s'est cru au quinté plus, l'autre. Là, j'ai dit non. Hein. J'ai dit non, Stanislas. Je ne te laisserai pas piétiner ma dignité et mon honneur. J'en ai plein les bottes. Oui, au propre comme au figuré. Oui, et c'est pas facile d'assumer cette phrase pleine de panache quand t'es à poil avec des bottes souillées. Et le pompon qui cuit. Donc voilà, j'ai plein d'anecdotes très sympas dans ce petit carnet. Donc, je suis un petit peu le Michel Drucker du cul. Hein? Michel Drucker.
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16: Mon mari a tort d'être jaloux. Quand je suis en province, dès que je sors de scène, je fonce à mon hôtel et je m'enferme dans ma chambre parce que j'ai peur dans les hôtels. C'est souvent en fin de semaine, il y a personne. De longs couloirs pleins de portes, shining. En bas, le veilleur de nuit a une tête de pervers. Hein? Bonjour, madame là-dessous. Et... Bienvenue à l'Aigle Noir. On est content de vous voir ici à l'hôtel, oui. On est tout seul ce soir, vous et moi. Quelle chance! On va être tranquille. Je vous ai donné la 666 au sixième étage. C'est la chambre de Mike Brandt avant qu'il saute. Je prends la carte, évidemment, elle marche pas, je mets une demi-heure à rentrer. Et là, il y a quelqu'un. Je ferme la porte, et là, je mets tous les meubles devant la porte. Le canapé, le fauteuil, le bureau, tout. Et là, j'ai un truc imparable, attention. Hein. Je fais comme si on était 30 dans la chambre. Alors, Didier, toujours au GIGN, Didier? T'as ton flingue sur toi, Didier? Ah, et il est chargé? Dis donc, il est chargé, le flingue de Didier, hein? Tiens, Nicole, tire la chasse d'eau. Raymond, un petit whisky? Bon, tiens, Robert, fais-toi couler la main si tu veux. Qui veut les cacahuètes? À 3h du matin, je suis crevé d'avoir reçu tout ce monde-là. J'allume la télévision. Histoire naturelle, Robert et Raymond bourrés dans les fourrés en Sologne. Vas-y Raymond, elle est pour toi la galinette là-bas. Elle est pour toi Raymond, là-bas. Non, là c'est moi, t'es bourré ou quoi? C'est là-bas la galinette. Rapporte l'oiseau Rita. Rapporte l'oiseau Rita. Rapporte l'oiseau Rita trois fois. Elle rapporte rien, je vais l'appeler livrée A elle aussi. Bon, le téléphone sonne. Oui monsieur, je chasse dans la chambre. Il y a une battue, on est 30, il y a un problème? Téléphone. Bon, je change de chaîne. Faites entrer l'accusé. L'homme était veilleur de nuit dans un hôtel de province. C'est là que j'ai vu l'ombre se faufiler le long du mur. Je me glisse sous la couette faisant mine de dormir. Le son rauque de son souffle d'obsédé sexuel fige mes sens. Il ne me viole pas tout de suite, non? Je prends ma batte de baseball que j'ai toujours sur moi. Et là, et là, et là, je vais te tuer, Christophe Ondelatte. Mais qu'est-ce que tu fais là, Michel?
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17: Cet été, début de juillet, je jouais pour un festival qui se déroulait en plein air. Tu sais, c'est le genre de festival, si t'arrives avec les cheveux propres et que t'as jamais fait de jumbé, tu sens que ça va être compliqué de t'intégrer socialement. Le genre d'endroit où le mot d'ordre, c'est la bienveillance. Mais tu sens que si à un moment, tu dis un truc un peu trop de droite, peut-être que tu vas te faire étrangler avec la corde d'un diabolo. Il y a un mec à une soirée qui a eu le malheur de dire qu'il payait l'ISF. Franchement, il était pas loin de se faire immoler par un cracheur de feu sous LSD. À un autre moment, j'étais dans un cercle de femmes. Je sais pas ce qui m'a pris, moment d'égarement, j'ai dit que moi, j'étais pas forcément pour l'allaitement coûte que coûte. Elles m'ont regardé, j'ai eu peur pour ma vie. Donc j'étais là, je faisais mon sketch, puis je me dis, bon, je vais essayer de rentrer en contact avec les ressortissants. Donc je m'approche d'une fille dans le public, je lui dis, bonjour, comment tu t'appelles? Là, elle me répond, Cyprine. J'ai pas fait de blague, elle avait un diabolo posé à ses pieds. Attention, je dis ça, je suis féministe, hein. Mais je vais pas au manif parce que j'arrive pas à boire des canettes de 8-6 en marchant. Donc je soutiens, mais en terrasse. Je suis là, attention les filles, là les CRS, vous auriez des cacahuètes s'il vous plaît? Donc je lui dis, très bien, Cyprine, qu'est-ce que tu fais dans la vie? Là elle me dit, je respire. Je lui dis, d'accord. Je lui dis, non mais tous les jours, comme activité, qu'est-ce que tu fais? Elle me dit, bah je vis, je profite. Tu profites? Du système. Donc je laisse tomber, je me tourne vers son voisin, tu vois, je lui dis bonjour, comment tu t'appelles? Il me dit bah moi je m'appelle Gégé. Je lui dis pour Gérard, il me dit non pour Mathieu. Logique. Je lui dis très bien Gégé, qu'est-ce que tu fais dans la vie? Là le gars me dit je vais pas te répondre parce que je pense pas qu'on soit défini par ce qu'on fait ou non dans la vie. Alors pour Gégé ou non comprendre RSA en dehors de période de vendange, il me dit si je te réponds tu vas me coller une étiquette et ça va créer une distance entre nous. Je lui dis Gégé, il y a déjà une distance entre nous. Ah, bah tu as des dreadlocks, tu portes un sarouel et t'as pas une gueule à revenir de Roland Garros, mais on dirait quand même bien que tu t'es lavé avec de la terre battue mon pote. Et alors cet été, pour aller au bout de mon voyage en terre inconnue en pays de Babos, j'avais aménagé une voiture, vous savez, pour dormir dedans, tout ça. Pas ouf, non. Bon, ça m'a pas empêché d'avoir une petite aventure avec un garçon courant juillet. On s'était rencontrés sur le parking du Miami à la sortie de Châteauroux. Et vous savez ce qu'il m'a dit quand on a eu fini? Enfin, quand on a eu fini. Quand il a eu fini. Parce que moi, j'avais rien commencé du tout. Hein. Non, j'avais rien commencé du tout parce que je l'avais surnommé Joe le taxi. Il allait pas partout. Ah, puis ça a été rapide, hein. Ah bah sur l'échelle d'une machine Nespresso, il m'a fait un ristretto, l'autre. Il me plaisait même pas vraiment, en plus. Alors, je sais pas si ça vous est déjà arrivé, mais je trouve que coucher avec quelqu'un qui nous plaît pas vraiment, c'est un peu comme manger quelque chose qui est tombé par terre. Bah, c'est-à-dire que sur le moment, t'es pas très fier de toi, mais comme t'avais la dalle, ça passe. Il avait un phénix tatoué sur l'épaule. Et en dessous, en police gothique, c'était écrit « Crois en toi et tu partiras loin ». Voilà, donc à défaut d'avoir eu un orgasme, j'ai eu un cours de philo. Alors « Crois », C-R-O-I-T, bien entendu. Après, il m'a dit « Tu veux recommencer ?» Je lui ai dit « Tu peux faire une dictée, plutôt ?» Il s'était fait tatouer ça parce qu'il adorait voyager. D'ailleurs, sur l'autre biceps, c'était tatoué « Toum toum touloum ». Eh ben franchement, on reconnaissait très très bien le jingle SNCF. Non, il avait très envie de voyager. Il m'a dit qu'il avait envie d'aller en Afrique, surtout pour visiter le Guatemala. Je dis d'accord, donc l'orthographe, non. Et la géographie, non plus, du coup. Tout de suite, j'ai mieux compris pourquoi il avait cherché mon clitoris ou mon aisselle.
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2: Avec les hommes, hein, c'est pas la folie, hein, c'est pas une réussite. Mais bon, je sais pourquoi, hein, pas d'inquiétude, j'ai vite compris, c'est parce que je suis pas faite pour la vie à deux. Voilà. Et je crois qu'en fait, il y a deux catégories de femmes dans la vie. Je crois qu'il y a d'un côté les femmes faites pour la vie à deux, douées pour ça, et de l'autre, les femmes douées pour autre chose. Voilà, le Scrabble, le tennis, ce que vous voulez. Et moi, je suis là, en fait, je suis de ce côté. Parce que je suis assez bonne en orthographe. Et je pense que c'est pour ça, du coup. On peut pas tout avoir. Donc ils se sont dit, elle a déjà orthographe, on va pas lui coller les mecs, en plus. Ça ferait trop, bien sûr, ça énerve les gens, après, évidemment. Voilà, voilà, mais enfin, j'écris bien, c'est déjà pas mal. Je fais jamais de faute, c'est de la folie. J'écris, pas de faute. Motus. Beaucoup de chômeurs dans la salle. Oh, bah dis donc. C'est 11h, les gars, réveillez-vous, hein. Bon, enfin, bon, moi, je suis contente d'être dans cette catégorie, hein. Ça me va très bien, parce que franchement, entre nous, elles m'énervent, les filles douées pour la vie à deux. Elles sont toutes douces comme ça. Elles sont fragiles. Oh, je suis douce, mon Dieu. Oh, elles sont d'une douceur, on dirait des paquets de coton hydrophile avec des cheveux. Si, du Moltonel. Ouais, du Moltonel. C'est ça, du PQ, en fait. Non, mais c'est vrai, il y a un problème avec ça. Non, mais les hommes choisissent des femmes parce qu'elles sont douces. Donc, elles s'achètent un furet, on s'en fout, pareil. Bon, je dis ça parce que je suis jalouse, hein, j'arrive pas à être comme elle, c'est pour ça. Non, c'est parce qu'elles sont très douces, les filles douées pour la vie à deux, et elles sont aussi très discrètes, j'ai remarqué, elles parlent jamais. Par exemple, si elles sont dans une soirée où il y a plein de monde, et ben vous la repérez facilement, elle est comme ça, elle est douce. Elle parle pas. Nada. Oh, je suis trop douce. Des fois, je les regarde, je me demande si elles ont conscience de ce qui se passe autour d'elles. Peut-être pas. Non, peut-être qu'elles se disent juste, oh là là, il y a du monde. C'est dingue. C'est dingue que mon gars annonce cette soirée, n'empêche. C'est de la folie. Pourquoi elle me regarde comme ça depuis tout à l'heure? Elle me dit quelque chose. Ah, c'est un miroir. C'est dingue, hein, la capacité volumique qu'elle fait, cette pièce, en tout. Combien on peut être en tout? Plus avec tous les miroirs, ça double. Je vais compter parce que sinon ça va m'énerver. Et peut-être qu'elles font ça toute la soirée en fait. Peut-être qu'elles nous comptent. C'est pour ça qu'elles parlent pas, pour pas perdre le fil. Vous regarderez la prochaine fois si elles font ça un moment. C'est pas la musique, hein, c'est le comptage. Il y a un autre truc aussi qu'elles font très peu, j'ai vu. Donc elles parlent peu, ça c'est fait. Et elles boivent peu d'alcool, hein. Oui, parce que sinon elles boivent normalement, bien sûr, elles s'hydratent, hein, évidemment. Oui, sinon on meurt. Mais elles boivent des jus de fruits essentiellement. Et puis toujours des fruits qu'on connaît pas, toujours des fruits chiants, toujours. Ah mince, vous avez du jus de goyave. Bon ben, mettez-moi papaye alors, c'est pas grave. Ouais, merci. Toujours des fruits qui n'existent pas, je sais pas pourquoi. Bon, il leur arrive de boire de l'alcool, hein, de temps en temps, j'exagère. Si, il est jour de fête, hein, bien sûr. Mais là, je sais pas pourquoi, c'est toujours le même alcool avec elle. C'est sans surprise, c'est toujours la même chose, c'est le Kir Royal. Tout le temps. Hein? Ah, ça rigole, moi, les filles en bas. Elles sont comme ça. Ah ouais, Kir Royal, ouais, c'est drôle. Non, mais le Kir Royal, c'est la boisson officielle de la fille de mon amour. C'est un peu leur sponsor à elle. Hein. Oh, Murucassis. Oh, je sais pas, deux secondes. Y a pas le feu aux flaques. Alors, bon, mur ou cassis? Pêche? Alors, je sais pas ce qu'ils mettent dans ce kir, mais il y a toujours un truc qui se produit, mais ça c'est imparable. Hein. Au bout de la deuxième gorgée, on y a toujours droit. Deux gorgées. Oh, je suis pompette! Oh, ça tourne! Oh là là! Oh, oh. Pompette. Moi, je suis jamais pompette, je suis toujours bourrée. Hein. Ah, moi, je passe pas par pompette dans les. Dans les étages, pas dans les paliers. Directement bien déchiré, moi, comme ça craque. sais pas ce que c'est, pompette, en fait. Peut-être si je bois que les glaçons dans ma vodka, non?

0: évidemment, ça n'a aucun intérêt. Je veux dire, ça n'a pas d'impact sur les hommes. Ça sert à rien. Non, bah là, on bourrait avec une vodka, comme ça, ça marche pas. On s'en fout, tout le monde s'en fout. On va le faire, d'ailleurs, hein, surtout. Ah, ça marche pas, ça, c'est pas... Enfin, ça marche pas, oui, non, si. Si, ça peut marcher, hein, bien sûr, c'est... Oui, si, ça marche même très bien. Si. Mais avec le chanteur de Gold, juste...
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2: C'est dur de draguer en ce moment. Il y a des gens qui utilisent des applications de rencontres ce soir par applaudissement. Ah oui, vous êtes le public le plus mytho de la place de Paris en fait. Ok, c'est pas grave, c'est pas grave, je comprends. On peut avoir honte. Moi aussi, la première fois que j'ai utilisé, j'avais un peu honte. D'ailleurs, je voulais pas mettre ma photo, d'accord? Donc j'ai mis la photo d'un verre de rosé que j'avais sous la main. Riez pas, j'ai matché. Et là, je me suis dit, merde, qui match avec un verre de rosé? À part une alcoolique, tu vois. Mais je sais pas, dans le doute, j'ai envoyé « Hola ». La fille, 2 secondes après, m'a répondu « Oli, point d'interrogation ». Où sont les préliminaires de la séduction, quoi, hein? Elle s'est dit quoi, qu'on allait conclure en 2 syllabes? Genre « Hola, Oli, allez ». Non, non, non, pas du tout. Non, mais je trouve que les façons d'aimer, de draguer déjà, et les façons d'aimer aujourd'hui, elles sont étranges. Regarde, la dernière fois, je me fais draguer par une fille, mignonne et tout. Mais au bout de 5 minutes, elle me dit... Je suis en couple libre, j'espère que ça te dérange pas. J'ai dit, attends, répète ça pour voir. Elle me dit, je suis en couple libre. Je dis, non, soit t'es en couple, soit t'es libre. Arrête de vouloir m'embrouiller, ok? Tu sais, pour moi, c'est comme ceux qui disent steak végétarien, je pourrais les buter. Une fois, j'ai entendu steak tartare végétarien. C'était une salade de tomates. On vit à une époque où les gens veulent nous embrouiller, je te le dis. En couple libre. Non, mais sérieux, on invente des expressions, quoi. Si c'est ça, ben, j'étais en célibat vénère, voilà. Elle est folle. Mais c'est pas la pire, hein, c'est pas la pire. Dans le même genre, je sortais avec une fille depuis 10 jours. 10 jours, c'est bien, tu vois. On est au restaurant et entre le plat et le dessert, elle me dit le plus naturellement du monde, « Ah, au fait, j'ai oublié de te dire, tu sais, moi, je suis polyamoureuse. » T'as oublié, petit détail, ok. Donc depuis qu'on est ensemble, tu fréquentes d'autres filles, d'accord. Donc quand t'envoies par message « T'es l'amour de ma vie », tu crées un groupe WhatsApp, en fait. Je rentre chez moi, je me mets sur Netflix, je me dis « Allez Léa, c'est peut-être pas ton époque et tout, tu vois. » Et je cherche une série pour me détendre. Et là, je tombe sur « Toi, moi et elle ». Je me dis « Ça me poursuit, c'est une série sur le trouble. » Le trouble, c'est juste 3 personnes qui vivent ensemble et qui s'aiment. Mais genre toutes, hein. En même temps. En vrai, on peut se le dire, c'est une coloc qui a mal tourné. Hein, on est juste passé de « Qui prend quelle chambre ?» à « Qui prend qui ?» Moi, je suis tellement gentille en amour que je pense qu'en troupe, je me ferais avoir. Genre, au resto, c'est moi qui paye et après, c'est eux qui kennent. Le vrai paiement sans contact. Non, mais pareil, tu vois, je me dis à 3, comment tu dors en troupe? Tu vois, déjà à 2, c'est... moi, j'adore dormir en cuillère. Mais là, franchement, c'est tout le service à couvert. Ils ont pris mon lit pour la vaisselle, quoi. Non, non, non. Et on va dire quoi à nos enfants si on continue de coucher les uns avec les autres? Comme ça, on va leur dire quoi? Quand ils vont dire, ouais, maman, comment on fait les bébés? Oh, franchement, je sais plus, il y avait trop de monde. C'est... Non, non, mais je te jure, moi, j'ai un pote, à force de tromper sa meuf avec des gens au hasard, il a fini par retomber sur sa meuf sans le vouloir. Et il l'a pas rappelé, le con. Non, tout ça pour vous dire, les amis, que moi, mon rêve, ce serait de vieillir avec la même femme jusqu'à la fin de ma vie. Quand j'ai dit ça à ma mère, elle m'a dit « Eh ben, reviens à la maison !»
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4: Je sais que ma mère, elle se faisait du souci pour moi que je grandisse à Marseille. Faut savoir que ma mère, elle n'est pas marseillaise. C'est vraiment une femme très douce. Dans la spiritualité, la bienveillance, le partage, l'écoute. Alors que mon père, lui, il est marseillais, il n'est pas dans la spiritualité. Mes parents, ils se sont séparés, j'étais très jeune. Et parfois, quand je les regarde, je me demande à quel moment. Ça a matché pour vous donner une idée. Un jour, je rentre du sport, je vais voir mon père. J'étais là, putain, papa, je me suis fait trop mal au genou. Fin de la réaction de mon père. Quand j'ai dit ça à ma mère, ma chérie, ben oui, le jeu, le nous, le genou, l'articulation de tes relations et de ton rapport au monde. Ça va très loin, un soir je dîne avec elle, j'avale de travers, je m'étouffe à table, j'étais là, et ma mère elle était là, oh là là,

0: Il y a quelque chose qui a du mal à sortir. Quelque chose à me dire, peut-être. J'étais là, aide-moi. Mes parents, c'est des opposés. Je me souviens, une année, au carnaval de primaire, je voulais me déguiser en Gollum. Je sais pas si vous l'avez, Gollum. C'est le hobbit monstrueux dans Le Seigneur des Anneaux. Et ça tombait bien parce que cette année-là, j'étais chez ma mère. Et ma mère, elle est chef coiffeuse, maquilleuse, perruquière sur des films. Quand je lui ai dit Gollum, elle a pas bugué. Elle m'a regardée, elle était là. Bah, j'ai un faux crâne et des oreilles dans la cave. Hmm? Le matin du carnaval, on s'est réveillé à 5 heures. Elle m'a rendu chauve. Elle m'a mis 3 vieux cheveux noirs, gras. Elle m'a mis des prothèses au niveau des oreilles. Elle m'a cerné, noirci les dents. Elle m'a mis de la boue sur les bras. Mais j'étais métamorphosée. À tapant que je suis arrivée devant l'école, ils voulaient pas me laisser rentrer, d'accord? J'étais là, mais c'est moi, Gabrielle. Quand j'ai enfin pu rentrer, mais les élèves, les parents d'élèves, c'était l'attraction. Tout le monde voulait toucher. L'année d'après, j'étais chez mon père. J'étais partie sur un truc simple, efficace. Louer une mascotte ananas géante chez Viva Samba. Sauf que mon père, il a oublié d'aller à Viva Samba. La veille du carnaval, j'étais en larmes. J'étais là, comment on va faire? Il m'a dit, t'inquiète Gabou, j'ai une idée. Il m'a sorti une paire de collants noirs. Une veste à lui en laine de mouton blanche qui m'allait jusqu'au genou. Il m'a mis un nez de clown noir. Je me suis regardée devant le miroir, j'étais là, mais je suis qui? Il m'a dit, mais comment ça, tu es qui? Tu es Milou dans Tintin. J'étais dégoûtée, mais même les parents d'élèves étaient déçus. Tu sais, ils m'ont vu arriver, ils étaient là, ah, cette année, c'est le papa. Mes parents, ils sont tellement différents. Je comprends que ma mère, elle s'inquiétait pour moi parce que moi, j'ai grandi avec la famille du côté de mon père et ils sont tous fous dans la famille, à commencer par ma tante Fred. Ma tante Fred, c'est un spécimen. Elle a vraiment une répartie de malades. Et tu sais, c'est le genre de femme du Sud, elle se laisse pas marcher sur les pieds, peu importe le profil en face d'elle. Il m'est arrivé un truc récemment avec elle que j'ai envie de vous raconter. Il était à peu près 6h du matin, on sort de boîte avec Fred. On était sur la corniche en voiture. Fred au volant. Putain, c'était sympa cette soirée, franchement. Bon, le DJ, putain, trop jeune. Bah, trop jeune, Fred, tu sais pas, après tant. Ah, putain, Fred, il y a la BAC qui nous suit. Quoi? Mais, oh putain, qu'est-ce qu'ils me veulent? C'est bon, je m'arrête pas. Fred, moi, j'ai l'impression qu'ils veulent qu'on s'arrête là, ils nous font signe et tout. Oh, je suis fatiguée, je rentre chez moi, ils vont pas m'emmerder maintenant, vas-y, qui me suivent? Fred, s'il te plaît, ils ont mis des gyrophares et tout, s'il te plaît, arrête-toi, putain, qu'est-ce qu'ils me veulent? Tu me laisses parler? Qu'est-ce qu'ils me veulent? Bonjour mesdames, police nationale, vous ne voyez pas depuis tout à l'heure qu'on vous suit? Non mais attendez, vous rigolez ou quoi? Ils rigolent j'espère, bien sûr qu'on vous a vu. Oh, on a eu peur avec ma petite nièce, une voiture pleine de mecs qui nous suit comme ça, ça va pas la tête ou quoi? Enfin madame, non pas madame, elle est terrorisée, regardez-la. Attendez, on avait mis le gyrophare. Pouah, le gyrophare, ça veut rien dire, le gyrophare. Je vais au marché aux puces sur le gyrophare. Je l'achète, je le mets, et j'arrête tout Marseille avec la Twingo.
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2: Oui, chérie, allez, attends deux secondes. Oui, allez-y, messieurs, installez-vous, j'arrive, je vous avoue. Oui, oui, mais j'ai les ouvriers qui sont là, oui. Hein? Eh ben, où je suis sur le chantier. Sur le chantier, hein? Je sais pas, tout à l'heure, j'arrive, mais tout à l'heure, hein, on se rappelle, voilà. Là, oui, goulou, oui. Oui, bousy, oui. Oui, chérie, je vais pas tous te les faire, là, parce que je suis pas toute seule, hein, voilà. D'accord, à tout à l'heure, voilà. Excusez-moi. Oui, je disais, je suis sûre qu'on aurait dû prendre un architecte. Je sais pas, une intuition. Oui, ça avance, monsieur Gomez, mais enfin, on s'éloigne de plus en plus de ce que j'imaginais au départ, hein. Sans parler des détails. Là, comme ça, sans réfléchir, vous diriez qu'on est dans quelle pièce? Le dressing. Ah oui, alors là, perdu, c'est le salon, là. Ça, c'est le cloison, vous l'avez monté hier sans rien me demander. De toute façon, elle tombe très bien, cette réunion de chantier. Alors, monsieur Forêt. Ah, mais c'est très gentil d'être venu. Dites-moi, monsieur Forêt, on parlait bien de fenêtres. On n'a jamais évoqué des meurtrières. Vous aviez un lot de châssis à refourguer? Non. Puis alors, vraiment, j'insiste, monsieur Forêt, j'insiste. Tenez-vous-en au plan, vraiment. Ne posez des fenêtres que quand ça donne sur l'extérieur. Alors, puisqu'on en est aux ouvertures, la porte qui va de la chambre à la salle de bain, comment je l'ouvre? Oui, c'est gentil, y est la pouche, oui, oui. J'entends bien, y est la pouche. Alors, c'est bien qu'on en parle, figurez-vous que j'aurais préféré la tirèse. Parce que la porte, quand il y a la pouche, elle bute contre le lavabo. Pas de pot, hein. D'ailleurs, à ce propos, monsieur Bricou, j'ai vérifié. C'est pas les robinets qu'il faut changer. Ouh là là, c'est l'installation. Voilà, c'est toute l'installation. Vous notez, monsieur Bricou, je vous reprends après. Voilà. Alors, monsieur Forêt, ma porte de salle de bain, qu'est-ce qu'on fait? Alors, on la laisse comme ça, hein. Chaque fois que je veux me laver les mains, je la dégonde. Les volets, monsieur Forêt. Alors, les bitonios, là, qui sont censés caler les volets à l'extérieur, hein. Clic-clac, clic-clac. On peut les rapprocher. Oui, oui, bah oui, les fenêtres, oui, oui. C'est-à-dire que là, pour les fermer, il faut que je fasse le tour par l'extérieur. C'est un détail, hein, mais oui, mais tout est détail, monsieur Forêt. Votre veste a des boutons, voilà, c'est un détail, mais avouez que pour la fermer, plus pratique, non? Et les doubles fenêtres, qu'est-ce qui s'est passé? Il y a un peu de jeu. Ouais, il y a un trou comme ça entre les deux battants. On passe la tête, monsieur Forêt. 2 mois que ces travaux devraient être finis. Quand même, quand même. Alors moi, franchement, la caravane dans le jardin au début, ça m'a filé un petit coup de jeune. 15 jours j'habite ici, ça me rappelle les auberges de jeunesse, mais allez, c'est bon. Mais là maintenant, ça va, c'est bon, c'est bon. On s'entend bien, il y a une bonne ambiance, tout le monde se connaît. Moi, en plus, vraiment, j'ai envie d'être désagréable avec personne, hein. Et nom de Dieu, je peux vous dire que je suis au 30 juin, vous n'avez pas viré votre merdier, que tout n'est pas nickel, ça va chier dans le ventilo. Je ne monte pas le ton. Je m'en suis, justement, je le monte le ton. Parce que là, je sais pas ce qu'on va tourner comme film, mais pour l'instant, c'est bricolo bricolette pour leur cabane. À 200 plaques la cabane, j'ai le droit d'être contrarié? En plus, merde, vraiment, il y a de quoi être énervé, parce que quand même, moi, j'ai eu le terrain pour une bouchée de pain, pour l'instant, j'ai une maison avec une louchée de con. Je retire. Excusez-moi, c'est une formule, voilà, je me suis emporté, je retire, comprenez que pour moi, c'est lourd, voilà ce que je veux dire, c'est lourd, mon mari est à l'étranger, moi, je suis toute seule pour tout superviser, alors voilà, c'est tout ce que je voulais dire, voilà, bon, voilà, je retire, enfin, quand même, avouez qu'il faut être, j'ai pas d'autre mot, hein, con, aller me coller une prise d'antenne télé, oh, allez, comme ça quand même, hein, dans les toilettes. C'est une idée de qui, ça? C'est une idée de con? C'est une idée de moi? Ah, bon, ben, en ce moment, c'est une idée. Alors, c'est une idée que j'ai eue, qui est loin d'être con, en plus. C'est une pièce qui est toujours rébarbative, on s'y fait toujours un petit peu. Bon, hein? Et je m'étais dit, pourquoi pas une télé? Écoutez, si avec ça comme problème, ça m'irait très bien. Tiens, par exemple, la peinture de la chambre, ça aussi. Ah oui, ah, c'est fini, c'est gentil de prendre des nouvelles, c'est fini, rangé, tout plié, balayé, terminé. Voilà, peinture à l'éponge, à la queue de vache, oui! Ah non, mais je sais pas, à mon avis, il a pris les blibouzes, il les a balancés directement sur le mur. Je crois que ça, après, il a fait rentrer un troupeau, un peu de foin, et hop, tout le monde au travail. Allez. Voilà, je vois que ça, je ne vois que ça. Je pense même qu'il y en a qui ont dû se gratter sur les montants de porte, parce que là, c'est dans un état, tout est à refaire. J'entends, je sais très bien où j'en suis, ne bougez pas, hein. Oui, allô? Allô? Oui, Caroline! Comment ça va? Eh ben, ça va très bien, très bien! Hein? Oh, ben, c'est gentil. Eh ben, écoute, la maison, c'est fini! Fini, tout fini! Formidable! Formidable! Formidable! Ben, écoute, alors là, quand tu veux, Caro, hein? Dès que tu rentres, t'es rentré, eh ben, alors, hein? Demain? Demain, oui. Alors attends, demain, comment on peut faire demain? Bouge pas, Caro, 2 secondes. Hein, demain, comment je fais moi avec ce merdier? Allô? Oui, Caro? Oh, je suis sous un tunnel, je t'entends pas très très bien là. Oui. Caro? Oh, bli, bli, là, ah. Est-ce que tu m'as? Merci beaucoup, messieurs. Merci, ça c'est de votre faute, hein. Je viens de perdre ma meilleure amie, ça vous ne m'aviez pas mis dans le devis. Mais alors, pour aller me coller des encablures et du litonnage à 22 000 balles, qu'on sait même pas d'où ça sort, je vais vous litonner vos chèques, moi vous allez être content du voyage. Ah, mais voilà, pizzaïolo, hein. Hein, alors, on avait dit 14h, c'est quoi l'excuse aujourd'hui? Vous êtes venu en gondole? Alors vous, je sais même pas quoi vous dire, vous voyez. Voilà, vous avez la palme, elle est pour vous, il en fallait une. Vous avez la palme, voilà. Vous êtes carleur et vous carlez très bien. Mais vous carlez trop. Trop, beaucoup trop. Quand je vous ai dit, s'il en reste, vous les mettrez dans la chambre, je parlais des cartons, voilà. Qu'est-ce qu'il a fait? Vous avez compris? Il m'a tout vidé, il m'a vidé tous les cartons. Ah ben, tout est plié, ben, tout collé, et après, derrière, moitié de la chambre, et derrière, ça part en moquette. Oh, non, franchement, il y a des branchements qui se font pas là-haut, quand même, hein? Tiens, en parlant de branchements, monsieur Martin, au compteur, qu'est-ce que vous m'avez mis comme ampérage? Parce que moi, ça me laisse pas une grande marge de manœuvre, hein? Ça saute. Non, ça saute, tout le temps. C'est vraiment ou brushing, ou sono, ou jardin éclairé, ou dinde dans le four. On fait rarement les quatre en même temps. Eh ben moi, j'ai peut-être envie de faire mon babyliss avec un fond de Mozart tout en me disant « Ouh, ce que mon jardin est joli la nuit, et miam miam, il y a une bonne dinde dans le four. » Alors, hein, le compteur, vous le gonflez, vous en mettez deux, vous me collez un mec qui pédale dans la cave, mais moi je veux qu'il y ait du jus! Ça va bien maintenant, là, hein? Et je parle pas de la dinde. Alors, eh ben tiens, puisqu'on parle de bouffe, on va aborder la cuisine. Hein, la fameuse cuisine, où il est monsieur Firmin? Ah, il se cache. Alors, monsieur Firmin, la fameuse cuisine high-tech, supersonique, hydraulico-électro-coloconique, je sais pas quoi d'ailleurs. Hein? Pour reprendre votre formule, la cuisine Firmin, la cuisine de demain, il faudrait déjà qu'elle fonctionne aujourd'hui. Quand je pense, vous m'avez fait gober qu'ils avaient les mêmes à la NASA. Si leur fusée marche aussi bien que ma hotte, je sais pas quand les derniers sont partis, mais vaudrait mieux téléphoner à leur femme parce qu'à mon avis, ils sont pas prêts de rentrer. Ah oui, je parle de la hotte. Et puis j'ai pas fini d'en parler de la hotte, ça pourrait aspirer, alors là, pouah. Elle aspire, sauf que le dégagement, vous me l'avez foutu pile dans ma penderie. Quand je sors dehors, on dirait une grosse frite qui se promène. Là, je vais vous en faire de la pub, hein. Si on me demande ce que je mets comme parfum, je dirais frite de chez Firmin. Voilà, puis alors vous avez la main lourde sur la scie, vous, hein. Qu'est-ce que j'ai été lui dire que mon plan de travail était trop haut? Il y avait quoi ça? Alors là, zig, zig, crac! Ah, est-ce qu'il y a une cuisine pour enfants? Moi, je me demande ce que je vais pouvoir faire à bouffer. Je suis tellement loin des aliments que je pose dessus, il faut que je m'approche pour les reconnaître. Pas grave, je devais changer ma vaisselle, je vais m'acheter une dinette. Hein? Puis alors, je ferai, comme on dit, des petits plats, des bons petits plats. Voilà, je vais faire des petits rôtis, couper des toutes petites tranches, des petits légumes. Et alors, bien sûr, j'inviterai des tout petits amis. Ça, hein? Je ne monte pas sur mes grands chevaux, je monte sur mes hop tout petits chevaux. Mais j'exprime mon énorme contrariété. Alors bien sûr, monsieur Firmin, vous le comprendrez, je vais vous faire un tout petit chèque. Tout petit, avec une toute petite signature. Un tout petit chiffre là-haut, tout petit. Avec tout petit stylo, tout petit, petit. Voilà, on va tout faire en tout petit, hein. Ça a l'air d'arranger tout le monde. Monsieur Forêt, on va faire des tout petits volets, avec des tout petits butonniaux, puis on va les pousser très loin. Puis alors surtout, on va prendre des toutes petites bouses, pouf, pouf. Et on va les jeter sur des tout petits murs, pouf. Et on va faire entrer des petites vaches comme ça, avec des petites queues comme ça, hein, des petites meules de foin, comme des plaquettes de beurre, nom, nom, nom. Et puis comme ça, elles font des tout petits murs à l'éponge, avec leur petite queue de petite vache. Hein, on a fait une toute petite réunion pour un tout petit chantier. Et moi, je vais faire une toute petite dépression. Ouh, qu'elle est petite!
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4: Je suis un peu stressée, hein, parce que je sais que quand une femme monte sur scène, on se dit direct, bon bah j'espère qu'elle va pas nous faire du cliché, genre ouais, j'ai 40 ans, ouais, je suis divorcée, ouais, l'amour c'est compliqué, tout ça, franchement, c'est... Voilà. Non, en plus, voilà, je viens d'avoir 40 ans. Ouais, merci. Il paraît que 40, c'est le nouveau 30. C'est... Non. Non, à 30 ans, on me disait t'es bien. Maintenant, on me dit t'es bien conservé. C'est agréable, j'ai l'impression qu'on parle d'un cornichon. Hein. Non, c'est compliqué. Je trouve que c'est... Je sais pas, il y a des quarantaines un petit peu là, oui. Ah non, c'est... En plus, vous savez, je me rends compte que mes amis, ils essayent un petit peu de me rassurer. Ils me disent, non, mais tu sais que 40 ans, c'est un âge incroyable. Tu te fais draguer autant par des jeunes que par des vieux. C'est... Ouais, bon, ça m'arrive pas trop, mais voilà. On me dit aussi, non, tu peux te taper autant le père que le fils. Pareil, je me tape personne. Voilà. Non, mais parfois, je me fais draguer par des jeunes. Non, c'est vrai, en vrai, ça m'arrive. Petit trentenaire qui me drague. Oh, moi, ça me frappe mon ego. Je me sens hyper frais. Je me dis, attends, je suis encore sur le marché. Mais tu vois, dans la discussion, il y a forcément un décalage à un moment. Et je vous jure, à chaque fois, à chaque discussion, j'ai la même question. Mais du coup, mais Amy, t'as quel âge? Et moi, je suis, ah, je sais pas, tu me donnes quel âge? J'ai envie de me mettre une patate quand je dis ça. Alors, je... Et je me fais draguer par des vieux. Mesdames, mesdemoiselles, de vous parler. Tu sais, les vieux qui se voient pas vieillir, voyez ou pas? Ce que tu te dis, je te touche même pas avec un bâton, frérot. Voyez pas. Et en plus, l'indécence. Vous savez quel âge ils ont en général? 40 ans. Ouais. Merci. Ouais. Écoutez, comme beaucoup de quarantaires, bah, je suis divorcée. Hein, on va pas parler de ça toute la soirée, évidemment. Hein, mais je trouve que, de toute façon, le divorce, moi, j'ai réglé ce problème. Hein. Je suis allée voir une thérapeute, je vous donne un petit conseil. Première séance, elle me dit, Amy, mettez-vous à l'écriture. Ça vous permettra de libérer toutes vos idées négatives. Bah, j'ai pas trop de recul parce que j'ai commencé hier soir. J'en suis au tome 7. Que j'ai d'ailleurs intitulé « Tu t'en mordras tellement les doigts que tu te tripoteras avec tes moignons ». Voilà. Allez. C'est libérateur, c'est très libérateur. Non, mais j'adore parler d'amour. Je parle d'amour avec une de mes meilleures amies qui s'appelle Cécile. Et Cécile, elle me dit, moi, je sais exactement ce que je veux dans la vie. Moi, je veux du piment. Voilà, je veux un mec qui me prenne le bras dans la rue, qui me plaque contre le mur, qui me surprenne avec des menottes. Je dis, bah, c'est super, Cécile, mais ça s'appelle une arrestation. Sacré Cécile. En plus, Cécile, la pauvre, en vrai, je parle d'elle, mais elle vit une période très compliquée. Elle vient de se faire têche par son mec. Voilà. Chacun son tour. Chia. Bon. Et comme les gens malheureux, en ce moment, elle est très active sur les réseaux sociaux. Je pense qu'elle a des amis comme ça. Vous savez, quand on est malheureux, on a besoin de prouver qu'on a une vie, etc. Et en ce moment, c'est mon kiff. Avant d'aller me coucher, je vais voir les stories de Cécile sur les réseaux. Ah. Hier soir, avant de me coucher, je regarde ses stories. Première story, elle marque encore une journée de merde. J'ai quand même passé l'après-midi avec elle, hein. Voilà. Ah, on a les amis qu'on mérite, hein, vraiment, hein. Non, mais...
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6: Il y en a qui sont déjà allés sur des plages de nudistes. Il y en a. Il y en a deux qui se dénoncent. Et attention, nous on est allés aussi, mais attention, on n'a pas fait exprès, hein. On avait demandé un coin pour la pêche aux moules. Il y a un plaisantin, il nous a envoyé là-bas. Attends, quand on est arrivé sur cette plage, avec nos maillots, on aurait dit deux escargots dans un champ de limaces. J'ai dit à Albert, on tombe les maillots, il nous regarde en rigolant. Et oui, c'est sûr, avec nos marques blanches, après, on ne faisait pas nudiste professionnel. Alors moi, j'étais gênée. Hein. Oh, j'étais gênée, malheur. J'avais les yeux, ils me partaient tout seuls. J'en avais jamais vu autant. En vrai et en même temps. Il y en a, tu te dis, c'est pas normal. Hein. Ils sont dopés. Ou alors c'est une prothèse. Il y en a d'autres, ils sont tellement poilus, c'est comme si tu cherchais une aiguille dans une botte de fouet. Alors par contre, il y en a, tu te dis, c'est pas normal. Eux, le jour de la distribution, ils ont pas eu leur part du gâteau. Hein. Comme quoi, voyez, même chez les nudistes, tu retrouves l'inégalité des chances. Hein. Tu sais, avec Albert, on s'est fait une pétée de rire. Parce qu'à côté de nous, on avait un couple d'anglais, tu sais. Alors lui, le mari, on aurait dit Benny Hill, tout nu. Et en plus, il avait gardé les sandales avec les joquettes. Les anglais, doivent être pudiques des pieds. Alors par contre, ce qu'il y a de bien sur ces plages de nudistes, ça je vous le recommande, c'est que personne ne te juge sur le physique. Personne. Heureusement. Heureusement, parce que... Sa femme anglaise, elle avait les fesses qui dépassaient tellement, tu sais. On aurait dit les oreilles du prince Charles. Bon, attention, on rigole, hein. Mais Albert, il n'était pas à l'aise non plus, hein. Il s'était allongé, il avait mis la serviette jusque-là, dire. Au bout d'un moment, il ne me faisait pas le chapiteau. Donc, dites, non mais ça vexe. Moi, j'y fais la nudiste tous les soirs à la maison. Moi, il me fait pas le chapiteau, hein. Tout juste la tente. Alors là, tu sais, il m'est monté une de ces bouffaillis au bout d'un moment, tu sais. Tu sais que j'avais les larmes aux yeux, tellement j'étais bouleguée, j'avais les larmes aux yeux. Je me suis assise, tu sais, en face de lui. J'ai dit, là, je vais lui dire la vérité toute nue, hein. J'ai dit, tu me connais, Albert, hein. Je suis pas quelqu'un de complexé, hein. Mais par rapport à des plus jeunes, moi, ma fierté, c'est d'être encore montée avec toutes les pièces d'origine. Oui. Oui, je sais, mon corps, il a peut-être changé, mais pas mes sentiments. Voilà. Puis moi, je suis pas comme toi. Je regarde pas volontairement. Moi, c'est les yeux qui me partent tout seuls. Puis au lieu de regarder la poutre chez le voisin, je préfère regarder la paille qu'il y a chez toi. Là, il a senti que j'étais bouleguée, il a senti. Mais à ce moment-là, monsieur, dame, il m'a lancé un regard d'amour que je me suis rendu compte que depuis des années, ce regard d'amour, j'avais plus été capable de le voir. Tu sais, le genre de regard que d'un coup, tu te sens la plus belle du monde. Mais d'un coup, j'ai eu l'impression que les seins me remontaient de 20 cm. Comme quoi, se sentir aimé, c'est le plus beau des lifting, hein. Tu sais, il m'a tellement fait remonter la confiance en moi, coûte le coup. J'ai même eu l'impression de parler anglais couramment. J'ai eu une connaissance avec les Anglais d'à côté. Quand ils ont su l'histoire de la pêche au moule, tu sais, le mari anglais, de suite, il a sorti deux tubas et deux masques. Il a dit à Albert, en anglais, il a dit, comment il a dit? Ah oui, comme with me. Albert, il lui dit non, comme Cousteau. J'ai dit non, Albert, comme with me, ça ne veut pas dire ça. Ça veut dire viens avec moi, on va trouver un endroit pour la pêche au moule, on va voir si on en trouve, comme ça on les mange ensemble, et puis on se fera des échanges culturels, nous vous montrera des recettes anglaises, et puis on passera des demain. Enfin, ils ont tourné viré pendant 2 heures, monsieur dame. Pas la queue d'une moule. Quand Bénil, il est sorti de l'eau, j'ai compris de suite que l'eau, elle était froide. Hein. Il est rentré normal, il est ressorti, il avait le bigoudi, tu sais comment. Et Albert, à force de flotter pendant 2 heures avec ses fesses blanches en plein soleil, il me ressortit les fesses tellement rouges, on aurait dit un babouin en chaleur. Il a pelé pendant 2 mois, monsieur dame. Ce que ça nous a coûté en bière fine, cette pêche au moule. D'ailleurs, depuis qu'on est rentré à Nice, Albert, il dit à tout le monde, hein, moi, le naturisme, ça m'a coûté la peau des fesses.
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5: Avec Jean-Claude, ça fait 35 ans qu'on est ensemble, puis c'est pas évident. Avant, on se comprenait sans se parler, après on se parlait sans se comprendre, puis maintenant on comprend qu'on se parle plus. Bah, on dit que le sexe aide à supporter le reste, mais nous, au niveau du sexe, il n'y a plus que des restes. Ah bah, niveau quéquette, c'est plus ça, hein. Bah, les hommes passent un certain âge, c'est comme les batteries d'iPhone. C'est vite à plat, puis c'est long à repartir. Pourtant, on fait des efforts pour relancer la machine, hein. On essaye des nouvelles positions, je lui gratte le dos, il s'endort. On fait des jeux érotiques, je cache la télécommande, il doit la retrouver. En supermarché, j'ai même acheté le gel Durex Plaisir Sauvage. C'est une pâte rose gluante translucide. Ça t'échauffe partout, tu l'étales. Bah oui, mais comme Jean-Claude y voit rien, il s'est brossé les dents avec. Il s'est enflammé des gencives. En plus, il avait une dent qui tenait pas bien. Il a perdu la dent, ça a coûté un bras, c'était pas le pied, hein. Sinon, dans un site internet d'accessoires coquins, j'ai commandé un bandeau, tu te le mets sur les yeux, puis ça démultiplie les sensations érotiques. Mais lui, il a voulu le mettre sur la bouche pour que je me taise. Sinon, j'avais vu dans un film, il s'enduisait le corps avec du chocolat fondu. Bah oui, mais Jean-Claude, il a du cholestérol. J'ai pris de la fruit d'or proactive. J'ai saupoudré de Nesquik. Il disait, oh, ça glisse! J'ai l'impression d'être une truffe au chocolat qui saute une pomme de terre pas cuite! Sinon, carrément sur internet, j'avais commandé une paire de menottes. C'était un dimanche après-midi, j'étais attachée à la tête de lit en porte-jartelle. Il allait faire sa petite affaire, puis tout d'un coup, il me dit « Moumoune, je trouve plus les clés. » C'est pas grave, on verra ça plus tard. J'ai dit « Non !» Bah, il me dit quoi j'appelle un serrurier. J'ai dit « Non !» Non, tu vas à Bricorama, je t'ai un chalumeau, hein. C'est là où on voit que c'est bien que les magasins soient ouverts le dimanche. Sinon, dans un film, j'avais vu, il prenait un peu de champagne, puis il s'en tamponnait au creux du coude, derrière la nuque. J'ai dit à Jean-Claude, dis, on va pas gâcher une bouteille pour ça. Hein. J'ai pris de la Cronenbourg. Bah, je sais pas si c'est le réflexe de Pavlov, mais rien que l'odeur, il a roté, ça m'a tout coupé. Alors, j'ai des amis, elles sont divorcées, elles m'ont dit « Françoise, qu'est-ce que tu t'embêtes avec un bonhomme? Fais comme nous, divorce, on s'éclate, qu'est-ce qu'on s'éclate? Tu verras comme on s'éclate, on s'éclate. » On s'éclate, il y en a une tous les soirs à 8 heures. Elle prend en photo ce qu'elle mange. Puis elle le poste sur Facebook avec écrit « un bon petit repas pour moi toute seule. Bah une salade de thon saupiquée à la catalane, quelle éclate, hein ?» Non mais moi aussi, à ce compte-là, je pourrais prendre une photo de Jean-Claude qui mange en regardant le JT sans me parler. Oh, un homme qui fait la gueule pour moi toute seule. Non, c'est pour ça que j'ai décidé de me débrouiller par moi-même. J'ai été sur Internet, sur un site d'adultère pour adultes consentants géolocalisés. Je me suis créé une adresse email discrète pour que Jean-Claude se doute de rien. vergeture@wanadoo.fr. J'ai rempli ma petite fiche et très vite j'ai sympathisé avec Étalon Sauvage 18. Bah au début j'avais peur qu'il ait 18 ans parce que j'avais vu que j'en avais 38, mais pas du tout, c'est géolocalisé, c'était 18e arrondissement. Et on commence à sympathiser, puis à un moment j'ai dit Étalon Sauvage, m'enverrais-tu ta photo signée Foufoune électrique? Il m'envoie sa photo pour être géolocalisé, c'était géolocalisé. C'était mon fromager. Bah heureusement, je savais que c'était lui, il n'a jamais su que c'était moi. Étalon Sauvage, moi qui le connais bien, tient plus du poney en captivité. Hein. Mais j'ai jamais pu retourner acheter du fromage là-bas, je me voyais pas arriver. Bonjour, 200 grammes de roquefort, Étalon Sauvage. Avec la jument qui me regarde derrière la caisse, non, non. Non, c'est pour ça que j'ai parlé à Jean-Claude. J'ai dit, Jean-Claude, ça peut plus durer, faut que tu y mettes du tien. J'ai dit, déjà, on va arrêter de se faire des reproches. Il me dit, de quoi on va parler? J'ai dit, Jean-Claude, faut que tu me surprennes. Et je suis contente parce qu'il fait des efforts. Vous savez, à l'amour et dans le pré, à la fin, ils mettent des roses sur les lits. Ben, il m'a fait pareil. Pour être surprise, j'étais surprise, il avait pas enlevé les épines. Après, il m'a dit, on va regarder un film porno, ça va booster la libido. Oh, ça m'a déprimée. Quand on voit ce qui existe, puis ce qu'on a. Non, mais là, j'étais contente parce que pour mon anniversaire, il m'a fait une surprise. Il a commandé du Viagra en Chine, sous emballage discret. Alors, au début, j'avais peur que ce soit du placebo, pas du tout. Le contraire. On a frôlé l'overdose. Ah bah je pense c'est parce qu'en Chine ils ont des petits kikis. Hein. Mais incroyable, il m'a explosé la tête sur la table de nuit. J'étais là, Jean-Claude, ça suffit. Ah, il dit, t'es jamais contente, quand ça marche pas tu gueules, quand ça marche trop tu gueules. Je dis oui mais laisse-moi souffler un peu. Hein. J'ai passé l'âge du marteau-piqueur. Hein. Ah bah qu'est-ce que tu veux que j'en fasse, je vais pas me la mettre derrière l'oreille. J'ai dit non, mais je sais pas, passe-la sous l'eau froide. Pense à ta mère. Bah j'ai été en cuisine manger une gousse d'ail. Je reviens, je lui fais ah, toujours au garde à vous. Mais la nuit qu'on a passée. Mais le 14 juillet au mois de décembre. Hein, le feu d'artifice. Le lendemain, j'étais dans un état. En plus, j'avais les petits enfants à garder. Mamie a fait de l'aquabiking. Oh bah pour être tranquille, les pilules qui restaient, je les ai mélangées discrètement à la pâtée du chat. On l'a pas revu pendant 8 jours. j'ai réfléchi. Finalement, pour l'instant, je reste avec Jean-Claude parce que c'est quand même lui sur Terre qui me connaît le plus. Puis surtout, c'est avec lui que je m'engueule le mieux.
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7: Il y a plein de choses qui m'énervent dans la vie. Comme par exemple, faire une heure de queue à la caisse d'un supermarché pour finalement me retourner et voir une vieille derrière moi qui dit « Je peux passer devant vous, j'ai qu'un seul article. » T'as envie de lui dire « Bah oui, mais si t'as qu'un seul article, tu vas en chercher d'autres. » Jamais compris non plus les filles qui se sourient aux toilettes publiques. C'est à ton tour comme ça. Bon, t'as la fille qui sort des toilettes à chaque fois qu'elle te regarde. Elle a toujours un petit sourire coincé. Ça veut dire quoi? Est-ce que ça veut dire « Je suis désolée, ça va puer un peu. » J'en ai marre aussi de tous les clichés que les gens peuvent avoir sur les Suisses. Moi, à chaque fois que je dis à un Français que je viens de Suisse, il me dit toujours la même chose. Il me dit « Tu viens de Suisse, mais c'est super cher là-bas. » Alors non, hein, c'est pas super cher. C'est juste vous qui n'avez pas les moyens. Mais le truc qui m'énerve le plus, mais vraiment, quand j'essaie de me remonter le moral, c'est, tu vois, j'essaie d'aller faire du shopping. Je me dis « Aujourd'hui, je vais faire du shopping, je vais aller chez Zara. » Bon. Mais le seul problème, c'est quand tu vas chez Zara et que là, tu tombes sur une vendeuse odieuse avec ses clients. Ouais. Ça fait 3 heures que j'attends l'autre boudin qui arrive pas à enfiler sa chemise. Tiens, d'ailleurs, qu'est-ce qu'elle fout? Ça va, madame? Bon, va sortir de la cabine, n'ayez pas honte de votre corps. On a déjà vu pire ici. Non, c'est très joli le noir pour vous, hein. Ça affine. Dommage qu'on n'ait pas, hein. Faudrait presque du noir plus foncé. Ça vous sert pas un peu au niveau de... partout? Vous êtes marrante quand même, hein. À chaque fois que j'amène une taille en plus, on dirait que vous grossissez avec. Quoi dans la cabine? Vous mangez des barres chocolatées? Ça sert à rien de pleurer, hein, ça va pas vous faire maigrir. Transpirer, c'est bien, des yeux, ça sert à rien. Moi, comment je fais? Non, je me contente juste de pas manger entre les repas et pendant les repas. Non, mais j'ai un gros péché mignon, c'est les graines de tournesol. Ah, je pourrais manger 10-20 par jour. Je crois que je suis boulimique. Mais finalement, mais qu'est-ce qu'il vous faudrait comme taille? Jamais entendu parler.
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8: C'est vrai que j'ai un petit côté hyperactif. Alors qu'au fond, je suis une feignasse, assis. Enfin, je me définis comme une feignasse hyperactive. C'est-à-dire que j'adore glander, vraiment. Sauf que dans la vraie vie, j'ai un boulot, un enfant, un ex, des factures à payer, des poils à épiler. Dommage. Ah non, je m'en sors pas. Non, attends, l'épilation, mais quelle perte de temps, hein. Sérieux, attends, les sourcils, les jambes, le maillot, les aisselles, le sillon interfessier maintenant, là, oh là là. Ah ouais, le sif. Ah bah tu vas chez l'esthéticienne, elle te dit, je vous fais le sif, Bon ok, allez, on tente, on verra. Attends, on n'en sort plus, là. Tiens, mais en parlant de trou de balle. Non, je suis en train de penser à un truc, là. Vous savez ce que c'est la dernière mode? En parlant de trou de balle, c'est de se faire blanchir l'anus. Exactement, madame. Et alors, ça fait mal? Non, elle a raison, hein. La dernière mode, c'est de se faire blanchir l'anus. Non, mais sérieux, mais où est-ce qu'on serait pas capable d'aller pour plaire à un mec? Non, parce que tu vas pas me dire que tu te fais blanchir l'anus pour toi, hein. Non. À la limite, tu te fais blanchir les dents pour toi, hein. Mais pas l'anus. Attends. Mais on va leur dire quoi à nos arrières petites filles sur notre lit de mort?
9: Approchez, mes chéries. Alors, ce qui est vraiment important dans la vie, c'est d'avoir un anus. Bien blanc.
8: Attendez, c'est quoi la prochaine étape? La prochaine étape, là, c'est se faire retapisser le côlon avec des paillettes, enfin... Non. Les mecs, vous avez beaucoup moins la pression que nous, c'est vrai. Vous, les mecs, c'est plus cool, je veux dire. Vous, par exemple, vous avez... si vous avez des cheveux blancs, c'est sexy, hein? Nous, c'est courageux. Vous n'avez pas le même rapport au temps. Hein, par exemple, nous, quand on va faire les courses au supermarché, alors c'est 35 minutes, caisse comprise. Alors vous vous partez pendant 3 heures, comme ça. Hein. Et vous revenez tout content. Hé, hey, j'ai acheté 10 kilos de chipots parce qu'il y avait une promo. Hein? 10 kilos? Attends, mais on n'a pas de congélo. Oh là là, mais t'es jamais contente. Ah puis attends, puis nous les mecs, tu sais bien, on peut pas faire plusieurs choses à la fois, tu vois, on est monotâche. Et vous les femmes, vous êtes multitâche, hein. C'est comme ça. Alors non, non, non, non, non, on n'est pas multitâche, hein. On est crevés, en fait. Oui, les mecs, vous dites qu'on est jamais contente, mais en même temps, nous, on a été élevés avec le prince charmant, voilà, qui vit dans un château et qui combat des dragons cracheurs de feu et qui nous emmène danser au bal. Et nous, on se retrouve avec Jérôme, hein, qui vit rue du château et qui nous emmène en soirée raclette. Ouais, et qui, bourré en fin de soirée, sort son briquet et fait des péflames.
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10: J'aurais dû me douter de quelque chose, non? Il supportait plus que je le bisouille devant tout le monde. Il trouvait ça ridicule. Mais si, mais vous connaissez tout ça. Vous savez, ce moment où il met de la distance. Il faut dire qu'avec ça, les habitudes ne nous ont pas aidés. Ah bah oui, on se couche en chemise de nuit. Chacun à son côté du lit. Et on s'endort en faisant les mots fléchés. Quant au pieu, c'était devenu une vraie gonzesse. Hein. Fallait pas le toucher, il avait la migraine. Et puis un beau matin, il se réveille, c'était plus le même. Bon, je vais faire un petit régime, plus de pain, plus de pâtes, plus de sucre, plus de pommes de terre. Oui, puis je vais faire du sport, du tennis, du foot avec les copains. Ah bon? Oui, puis je suis chez le dentiste, je vais faire arranger le râtelier. Ah bon? T'as plus la trouille? Son armoire est pleine de fringues et du jour au lendemain, il trouve qu'il a vraiment plus rien à se mettre. Alors il passe ses samedis à faire les boutiques, lui qui ignorait jusqu'à l'usage d'un miroir. Et vous savez ce qu'il me ramène? Ah si. Alors messieurs, vous avez tous porté un au moins une fois. Le costume en lin froissé, là. Et moi, je me disais, mais qu'est-ce qu'il a? J'ai pensé à tout, sauf à ça, la bête immonde, le démon des campagnes. Je vous refais la scène. Je suis dans mon bain, en train de me faire un shampoing volumateur gonflant au liposoïde de Cordabera. C'est une plante amazonienne qui protège bien les cheveux des Amazoniens, mais pas leur forêt. Je suis donc là à me masser le cuir chevelu quand tout à coup, l'angoisse. De chaque côté du crâne, je sens comme deux petites bosses. C'était tellement clair! J'avais enfin trouvé! Alors j'ai lâché mon bain, je me suis précipité, trempé sur le téléphone. Allô, c'est moi, Toronto, ce soir, j'ai à te parler. 19h, chez la concierge. Dites, Madame Marquez, vous pourriez me garder le petit ce soir, s'il vous plaît? Ah, oh, bah bien chaud, là, ça y a aucun problème. Un dîner en amoureux, ça, je ne fouche pas. Et puis, tel que je vous connais, ça va être torride. Ouais, c'est ça, ça va être torride. Ouais. 20h à la maison, il rentre avec une tête en gâteau d'anniversaire. Je crois qu'il faut qu'on se parle. Parler, oui, bien sûr. Alors, on mange quoi ce soir? Il est où, mon fils? Il fait chaud, non? T'as une maîtresse. Oui. C'est qui? Et là, en un éclair, j'ai vu défiler toutes les copines. C'est Fiona, l'allumeuse. Celle qui dandine toujours son gros cul et ses gros seins, qui fait comme si elle n'avait rien vu. Ah ben, je comprends pas. Les hommes, ils n'aiment jamais pour moi-même. Mais non... Non, c'est Séverine, l'intello alcoolo. Écoute, c'est encore comme je disais hier soir à ton mari, c'est quand je suis en osmose avec mon subconscient, enfin je veux dire, au niveau du vécu du parler de mon sur moi je te parle, que je te sers un verre de tartine. Mais non, c'est Rosie, la beauté des îles, l'exotisme, un boudin, mes créoles. Oh là là là là là là, j'adore danser la biguine avec ton mari. Qu'est-ce qu'il danse bien? On dirait qu'il zoupe depuis le berceau. Effectivement, oui. On est toutes les meilleures amies du monde, mais justement, il faut se méfier. Je la connais.
11: Ben, un petit peu, oui. C'est ma... Comment... Ma... Marie-Christine.
10: Mon assistante. C'est d'un original.
11: Ça t'a pas fait trop loin, au moins? Mais qu'est-ce que tu veux que je te dise? Je l'aime, elle m'aime... Je suis amoureux, quoi. Mais pour toi, ça change rien. T'es la femme de ma vie.
10: C'est déjà ça.
11: Non, et puis nous, on s'aimait la colle trop jeune. On n'était pas vraiment amoureux. Il vaut mieux entendre ça que d'être sourde. Je sais pas comment t'expliquer, c'est violent, c'est comme un coup de foudre. Je suis amoureux, comme j'ai jamais été. Cette fille, elle est très différente de toi. Elle est douce, elle est fragile.
10: Arrête. Je te hais.
11: Casse-toi, tiens. Va la retrouver, ta fée, tiens. Là, tes slips, tes chemises et tes chaussettes, tu diras à Carabosse qu'elle les repense. Dehors !
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4: J'aime bien quand tout va bien autour de moi, ça me rassure. Par contre, je suis une hypersensible française, ça veut dire j'aime bien quand tout va bien, mais pas trop. Les Français, on n'aime pas le trop, on n'aime pas le sensationnel. Je sais pas pourquoi on est comme ça. Dernière fois, j'apprends que je vais faire l'Olympia. J'annonce à mon amie que je vais faire l'Olympia. Elle est aux États-Unis. Elle me dit, oh my God, oh my Jesus, this is crazy. Un gospel de 17 minutes, les amis. Après ça, j'annonce à un pote français, Romain. Je lui dis, Romain, je vais faire l'Olympia. Il me dit, ah, c'est cool. Et demain, tu fais quoi? Frérot, l'Olympia. Pareil, en France, on n'aime pas le trop, on n'aime pas, par exemple, une femme qui fait 1m80, ça peut déranger en France. Je sais pas pourquoi. La dernière fois, je parle avec un type, il me dit, dis-moi, combien tu mesures, toi? C'est une menace ou une question? Je comprends pas. J'écoute, moi, je fais 1m80. Et là, il me regarde vénère, il me dit, tout rond. Je me suis excusée, maintenant, je fais 1m79 en France, les amis. Je ne veux déranger personne. Pareil, en France, on n'aime pas les gens qui parlent trop de langues, ça nous agresse. Un jour, je suis sur scène, je mets deux mots d'espagnol, muy bien. Trois mots d'anglais, muy muy bien. Il y a une dame qui vient me voir à la fin, elle me dit, bravo, c'était bien. Par contre, vous parlez français, espagnol, anglais, la question que je me pose, c'est, est-ce bien nécessaire? Je dis, I'm sorry, who are you, bitch? Je crois qu'elle n'a pas aimé ma réponse. J'ai hésité à lui répondre en arabe. Je me suis dit, elle va décéder littéralement devant moi. On n'aime pas le trop, je le sais, parce que je suis française. Il y a quelques années de ça, je vivais aux Émirats Arabes Unis. Vous voyez cette région du monde où les Arabes sont tous sauf unis. J'ai vu le rire timide, les amis. Ouais, on est en tension en ce moment. Et donc, j'avais un collègue, Raj, un Indien. Il arrivait au taf tous les jours, il allait trop bien. Oh, you know, many life is wonderful. Je suis là, mais c'est pas possible, en fait. Moi, de là où je viens, en France, personne ne va bien au travail. C'est pas possible. Je me dis, peut-être parce qu'il est Indien, il va bien au travail. Moi, je suis française, j'ai une aptitude innée à niquer l'ambiance au travail. Et c'est ce que je vais faire désormais. Je me dis, je vais lui envoyer un petit mail avec une petite deadline un peu short, ça va l'énerver pour sûr. J'envoie un mail à Raj. Raj, est-ce que tu peux m'envoyer la présentation avant 14h, s'il te plaît? Il est 13h55. Raj me répond dans les 30 secondes. Of course, Manny. Here is the presentation. Et il signe love. Jimmy va me tuer, lui. Elle est où, ma collègue Martine? Martine, ça va?
13: Non, ça va.
4: Mais c'est pas possible. Tous les jours, je lui demande comment il va parce que j'en reviens pas de son niveau de bien-être. Tous les jours, il me dit « Oh, you know, Manny, today, I'm first class. » First class? C'est quoi ce niveau de bien-être aérien? Les amis, moi, je viens de Paris. Le maximum que j'ai comme bien-être, si je demande à quelqu'un comment ça va, c'est « On est là, quoi. » C'est même pas un niveau de bien-être, c'est une géolocalisation. Non, mais les gars, tous les jours, il arrive « Oh, you know, Manny, today, first class. » Un jour, Raj, il vient me voir, il me dit, Manny, how are you? Je lui dis, I'm economic class, Raj. Leave me alone. Raj me regarde et me dit, you know, Manny, first class, economic class, business class, we still in the plane. Merci, les amis, merci de m'avoir écouté. Merci beaucoup.
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15: Je veux dire, bon, à la limite, d'accord. J'ai un job, je bosse, ok. Moi, au niveau du boulot, je suis cool. Toi, tu dis c'est de la pub, c'est de la merde. La pub, c'est de la merde. La pub, c'est pas de la merde. Non, je veux dire, il y a des jingles, il y a des gimmicks, à la limite, super. Je veux dire, par exemple, je voudrais être une star, j'ai peur que ça soit trop star, ou trop tard, à la limite, on s'en fout, je veux dire, on n'a rien à foutre. Donc, j'ai peur que ça soit trop star, il m'arrive que des avatars, car j'ai un gros pétard. Sur une chorégraphie assez dingue. Tout ça pour une marque de pétard, c'est le panard total. Je veux dire, bon, qu'est-ce qu'on a à foutre? À la limite, qu'est-ce que tu fous? Je dis rien. T'as pas de job, t'es dans la merde. C'est ton problème. T'es dans la merde. Ok, t'es dans la merde, tu te démerdes. Je veux dire, à la limite, je t'emmerde. Je bosse, j'ai un appart, ok, je paye. Je paye. Enfin, non, je paye pas, c'est mon père qui paye. Enfin, quelquefois, je lui rembourse le téléphone, des petites merdes, c'est dur, c'est tout. Je veux dire, bon, qu'est-ce que t'en as à foutre? À la limite, qu'est-ce que tu fous? Je veux dire, rien. T'as pas d'appart, t'es dans la merde. C'est ton problème. T'es dans la merde. Ok, t'es dans la merde. Tu te démerdes. Je veux dire, à la limite, je t'emmerde. J'ai une bagnole. Je veux dire, ok, j'ai une bagnole, c'est ma bagnole. Enfin, non, c'est la bagnole de ma mère. Je veux dire, ok, c'est vachement dur, putain, d'avoir la bagnole de sa mère. Quand tu mates les autres bagnoles, c'est vachement dur d'avoir la bagnole de sa mère, je veux dire. Mais je paye quand même l'essence, quelquefois. Ça, c'est vachement dur, à la limite. Surtout quand c'est pas ta bagnole. Non, toi, t'as pas de bagnole, t'es dans la merde. C'est ton problème. T'es dans la merde, tu te démerdes. Je veux dire, à la limite, je t'emmerde. Bon, le fric. Non, parce que je te dois du pognon. Bon, je veux dire, à la limite, je te dois combien? 3 briques. Bon, ben, je m'en fous, moi. À la limite, je m'en tape totalement, t'as qu'à pas me les filer.
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2: Tiens, j'ai 2 minutes, je vais faire mon testament. Oh la vache, ça m'a pris la nuit. À la fin, j'étais morte. Oh, le boulot! Oh non! Parce que dès qu'on s'y arrête un peu, on se dit qu'est-ce que j'ai, où ça va aller. Alors, bon, pour le moment, c'est un brouillon, hein, c'est les grandes lignes. Mais je l'ai là, ah oui, je l'ai fait suivre, obligé. J'arrête pas de changer les trucs. Tout à l'heure, ma sœur m'a appelée, elle m'a contrariée. 4 pages! J'ai fait sauter 4 pages! Allez. Alors sinon, je crois que c'est pas mal, mon truc. J'ai fait 2 parties. Alors, la première partie, j'ai mis tous les gens que j'aime. Alors, il y a Poupette, il y a Anne, il y a Dominique, il y a Tony, y a tout ça, Frédéric, enfin bon, les gens que j'aime. Après, petit B, ceux qui m'aiment aussi. Alors, où je l'ai foutu ce post-it? Ah, voilà. Bon, je leur copie sur mon... Il n'y en a pas pour 1 heure non plus, hein. Et puis j'ai mis aussi les gens que j'aime bien, comme ça, en vrac, dans le désordre. Jacqueline Joubert, j'aime bien, j'aime beaucoup cette femme. Très élégante, très bien. J'ai mis Pelé, on dira ce qu'on voudra, mais Pelé, c'est Pelé, hein, puis c'est tout, bon. Qu'est-ce que j'ai mis? Le prince Charles, j'aime beaucoup. Ça aussi, hein, quelle histoire, oh, enfin bon. Bref, et alors, la deuxième partie, j'ai mis tous mes biens. Ça m'a pris un temps, j'ai tout listé, tout numéroté, tout étiqueté. Ah ben vous verriez chez moi, il y a des étiquettes partout. Alors, le premier commence à 1, forcément, et le dernier, je vais vous le dire. Pouh, 5012. Alors là, on est au bord de la grande surface, hein. C'est Carrefour, tu l'as dit. Alors, pour quelqu'un qui s'est giné, il y a des bons coups à faire, hein. En tout cas, tout va disparaître. Surtout moi. Pas drôle d'ailleurs, hein? Bon. Alors, je crois que ça fonctionne. On va faire, par exemple, au hasard, dites-moi, monsieur, 42, merci monsieur, c'est gentil. Alors, 42, Pierrette. Alors, Pierrette, oui, pas d'idée. Alors, pour la rime, Pierrette, une clamolette. Bon, ça aurait été Pierrot, j'aurais mis une pompe à vélo. Et ça aurait été Pierre-Yves, j'aurais pas mis 1 kilo d'endives. Bon. On va prendre un autre, par exemple, Simone, 2028, je peux pas la voir, cette Simone, qu'est-ce que je vais coller à elle? Simone, 2028, oui, très bien, une télécommande. N'empêche, elle pourra pas dire, je vais rien laisser, hein. Alors, Jean-Denis, d'où il sort celui-là? Je le connais même pas, alors, bon. Je suis folle, je sais même pas ce que j'ai écrit. Hop! Jean-Denis, séparé, c'est mon frère. Alors là, le plus difficile, c'est les proches. Ah oui, c'est les proches, parce que il y a ce qu'on veut leur donner, mais il y a aussi ce qu'ils pensent qu'ils vont avoir. Et là, il faut le trouver, le juste milieu. Hein. Par exemple, ma sœur, elle pense qu'elle aura 100 000. Moi, je voulais lui laisser 20 000. Le juste milieu, elle aura 10 000. Ouais. Ben, c'est les 4 pages, hein, elles sont là. Hein. Alors, mes parents, c'est pas que je veux rien leur laisser, hein, mais bon, dans l'ordre des choses... S'il y a un bon Dieu, hein, S'il m'arrive pas de tuiles, bien sûr, hein. Bon. Mais bon, ce que je veux dire, c'est, hein, bon, si tout se passe bien, c'est quand même eux qui vont partir avant moi. Merde, alors, hein. Alors là, manquerait plus que ça. Parce que, alors, attendez, je m'excite. Mais s'ils meurent avant, ils vont me léguer des trucs. Et ça, j'ai pas du tout pris en compte, moi. Eh oui, mais c'est des trucs à redistribuer. Alors, mes parents. Donc, ce jour, je lègue à mes parents tout ce qu'ils m'auront légué. Vas-y, tu sais, pour prendre... Hein, c'est pour prendre un camion, déménager de chez eux, de venir chez moi, décharger le camion, le recharger, repartir chez eux, hein. Crac, crac, tout ça le jour de l'enterrement. Franchement, on aura autre chose à foutre qu'à trimballer les meubles, hein. D'autant qu'on aura déjà les deux cercueils à se farcir. Les trois, avec le mien quand même, je suis là aussi, hein, bon. Ça tient pas la route, moi je vous la donne la combine, ils me donnent tout, je garde rien, et puis, hein, rendez-vous au tas de sable. Allez, les parents, ça roule. Alors, pour le reste, pareil pour tout le monde. J'ai mis 10 000, 10 000, 10 000. Et il me reste, bon, je vais vous le dire, 800 000. C'est une somme. Mais ça, tout le monde le comprendra, c'est pour ma fille. Hein. Ça lui fait un bon départ dans la vie le jour de mon arrivée dans la mort. Elle le placera, elle le dépensera. Elle fera ce qu'elle veut, d'ailleurs. Elle fera ce qu'elle veut, ça ne me regarde pas, c'est à elle. Alors, là aussi, détail important. Pensez à faire... une fille. C'est du boulot, hein. Alors, je sais pas vous, mais moi, tout ce qui est cousin-cousine, c'est famille et pas famille. C'est-à-dire, c'est pas 10 000, hein, ça peut pas être 10 balles non plus, hein. Même si on meurt d'envie, qu'est-ce que je leur ai mis à eux? Je sais même pas comment ils s'appellent, alors bon. Alors, ah ben voilà. Naze 1, Naze 2, Naze 3. 36, 37, 38, alors crac, j'y suis. Oh, très bien. Refourguez les merdes. Parfait, il est bien ce testament, non? Hein, c'est bien de faire un testament avant. Hein, faut dire qu'après, hein, difficile. Bon. Mais d'ailleurs, si je veux aller jusqu'au bout, faut que je pense aussi à la concession, hein. Parce que si je les laisse faire, je vais me retrouver dans un bled paumé, avec un cercueil pourri, hein. Là, là, deux, trois, là, des colères. Ils sont capables de me poser à même le sol à l'indienne, oui. On la bâche et on va bouffer. Non, je décide, je gère, j'anticipe, je prévois et surtout, je vous emmerde. Il faut être clair, hein. Non, moi, je voudrais un truc qui ait de la gueule, mais pas tape à l'œil, hein, pas tape à l'œil. On est fiers d'y emmener ses amis, mais sans susciter la jalousie. Alors bon, pour le marbre, faut que je pense à la couleur, à la forme, au texte, le... Bon, enfin bon, épitaphe, voilà, épitaphe. Alors, épitaphe. Moi, je veux pas une phrase du genre « si Gigi », on s'en doute que Gigi, je fais pas des crêpes, hein. Ah, si Gigi, c'est que j'ai pas pu faire autrement. Non, moi, j'aurais une phrase plus originale, plus... Il y en a un, alors j'avais beaucoup aimé, il avait marqué « quand je vous le disais que j'allais pas bien ». Ça, pour pas aller bien, il allait pas bien, hein. Mais bon, alors, il y a toujours la phrase classique « je repose en paix ». Sans faute d'orthographe, si possible. Ou peut-être mieux une phrase comme ça, la phrase, vous voyez, que tout le monde connaît, plouf, vous voyez, pour toujours, à tout jamais, à tout à l'heure. Ou... C'est pas facile. Puis vous voyez, je vous parle, là, je me dis, faut que je pense aussi au cercueil. Oui, ben on n'aime pas ce mot, comment voulez-vous que je l'appelle, hein? Ah non, incinéré, c'est hors question, je supporte pas la chaleur, moi, non. Non. Bon, enfin, appelons-le le MM, hein, bon, pour les âmes sensibles, donc. Mais enfin, donc, le MM, qu'est-ce qu'on fait? Parce que moi, je la pose la question. Il y a deux solutions, cher ou pas cher. Alors, pas cher, on tombe tout de suite dans la sapinette. Moi, plutôt crevé que de la sapinette. Pourquoi pas de l'aglo aussi, alors, à ce moment-là, alors. Alors, quatre plaques d'aglo, 8 clous, un marteau, hein. Je le fais moi-même ce week-end, ça coûtera pas de balle, hein. Pas cher pour pas cher, y a qu'à démonter les armoires, alors ça. J'en ai un tiers d'arrivo, les armoires. Derrière, tout ça, c'est de l'armoire. Armoire, alors on se démonte 4 portes, qui craquent, hein. Mieux encore, qu'est-ce qu'on s'emmerde, un tiroir de commode. Allez, passe-moi le tiroir. Hop là, craque, comme ça on pourra dire, y a un polichinelle dans le tiroir. Je suis énervé, je m'énerve, je sens, ça monte. Le sang, je sais pas si c'est vous, le testament, j'ai les nerfs, là, ça monte. Qu'est-ce que j'ai besoin d'aller faire un testament, moi aussi, hein? Je vais bien, je suis en pleine forme, y a aucune raison pour que je meure, hein? On va pas me tirer dessus demain, je travaille pas dans la mafia. Je suis caissière au printemps. Alors avant qu'on me tire dessus, y a un peu de marge, quand même, hein?
13: Bon, oui, alors d'accord, je me coince les doigts dans le tiroir caisse, mais enfin, hein, je jugule très vite l'hémorragie. Bah si, je garotte. Je me vide pas de mon sang comme ça la première éraflure, un samedi après-midi au printemps, rayon soutien-gorge. Oui, je travaille au soutien-gorge, c'est ça la tuile, hein, elle est là la tuile. Hein. Quel bonnet, quel bonnet.

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2: Non mais ça paraît con de vous expliquer ce que c'est que l'algorithme, mais comme je vois qu'on n'est pas tous égaux en âge, rapport à ceux qui écoutent la radio, et ceux qui se disent c'est quoi la radio. Voilà, moi par exemple sur mes suggestions Instagram, il y a très peu de chances que vous voyez des photos ou des vidéos de voiliers par exemple, parce que je m'en bats les reins des voiliers. Et là, je me rends compte que j'ai mis mon téléphone juste derrière le rideau. Donc demain, avec le micro, je vais slider du 3-mâts et du tabarly toute l'après-midi. Parce qu'on sait qu'il y a des micros sur nos téléphones, on est d'accord? Ça surprend personne. Ah, mais parce que moi, le nombre de potes qui sont encore surpris de ça et qui me font « Je viens de te parler des baskets il y a 4 minutes, regarde ce que j'ai comme pub !» Comme par hasard. T'es là, oui, on le sait. Tu sais que je suis rentrée chez mes parents il y a 3 semaines et ma mère me dit très sérieusement, elle fait « Ah, bah de toute façon, avec nos machines, là, le gouvernement nous écoute, hein. » Alors t'es là, oui, maman, il écoute probablement des gens. Toi, avec ton Nokia 3310, permets-moi d'en douter. Et quand bien même le gouvernement écoute ma mère, j'imagine la scène, c'est « Ah, ça y est, on est avec Marie-France en direct. Qu'est-ce qu'elle nous raconte d'essentiel pour la nation ? Ah, bah là, avec la pluie, les patates sont pas bonnes cette année, hein ?» Grosse info, ouais. Tu sais que ma mère est persuadée que le gouvernement est venu à la maison mettre des micros. Et je vous jure, parce que je m'en suis rendu compte, quand elle donne une info un peu touchy, elle augmente le son de la télé. Elle prend la télécommande, je la vois faire, elle fait « Le jardinier est payé au black !» Du coup, je fais semblant de pas capter, je fais « De quoi ?» Elle fait « Ah !» « Le jardinier, papa, il le paye au black !» Je fais « De quoi ?» Elle fait « Le jardinier est payé au black !» Et ben voilà, ils vont débouler. C'est terrible, les suggestions Instagram. Oh, et la semaine dernière, je suis dans le salon, tu sais, et il y a mon mec qui est dans le canapé, comme ça, et je le vois en train de slider. Et je passe derrière, parce qu'on peut passer derrière mon canapé. Pratique pour surveiller un petit peu. Et là, je le vois slider beaucoup de filles avec très peu de vêtements. Donc je me permets de m'arrêter et de devenir passive-agressive. Et de dire, tiens, c'est marrant, toi, tes suggestions Instagram. Et vraiment, en toute détente, il me fait, de quoi? Ouais, non, mais tous les mecs ont ça. Je fais, ouais, j'en doute pas, ouais. Il fait, non, mais c'est pas nous, c'est l'algorithme. Ça nous suggère ça parce qu'on est un mec. Je fais, c'est marrant, j'ai pas ça, moi. Je sais pas vous, les filles, mais moi, j'ai pas des pompiers en slope et tout, hein. L'algorithme doit être géré par un mec, hein, je pense, parce que... Moi, j'ai 2 propositions. C'est des animaux avec des slips et des chapeaux. Ah bah moi, une grenouille en slip qui fait « I don't want to get my no honey ». Ça me fait ma journée, ça.
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3: Moi, j'allais manger chez mes parents il y a pas longtemps avant de venir ici. Et je me suis rendu compte que ma sœur et moi, on n'avait pas été élevés de la même manière. Voilà. Moi, je suis la première, j'ai remarqué une différence de l'éducation parce que ma sœur a le droit de répondre à mes parents. De leur parler mal, les insulter. Et ils adorent ça. C'est en plein repas, je regarde mon père, je dis « Mais papa, tu dis rien ? Marie, elle t'a quand même dit « Ferme ta gueule, là !» Et mon père a répondu « Oui, c'est vrai. Mais c'est pas pareil. Ta sœur l'a dit dans le bon timing. » Moi, quand j'ai annoncé à mes parents que je voulais devenir intermittente du spectacle... C'est mon père, il m'a attrapé, il m'a dit « Donc t'es en train de me dire qu'il y a des écoles qui te fournissent des diplômes pour devenir saltimbanque. » Moi, j'ai tenu tête à mon père, mesdames et messieurs. Voilà, je lui ai tenu tête, je suis allée au bout de mon rêve, tu vois. Je suis allée passer des auditions pour entrer dans une école d'art, de chant, de théâtre, de danse, de comédie. Vous voyez, genre, Undo Stress, ouais. Bah, la même chose, mais sans budget. Et sans Pedro et Lola. Voilà, je suis rentrée chez moi, j'ai attrapé mon père, je dis « Papa, tu te rends compte ? Tu te rends compte ? Je suis la seule fille qui a été prise à l'audition, le reste, c'est que des garçons. » Exactement, qu'est-ce que j'avais pas dit. Mon père, il m'attrape, il me dit « Donc t'es en train de me dire que ma fille, la chair de ma chair, le sang du mousson, les spermatozoïdes de ma couille, elle va passer ses journées à gesticuler, pardon, à se me voir, devant, derrière, dessus, dessous, une bande de trous du queue en collant. » Je regarde mon père, je dis « Mais papa, tu le sais que depuis l'âge de 6 ans, je suis une meuf du hip-hop, quoi. Je fais du breakdance. » Il m'a dit « Ah, pardon, une bande de trous du cul en jogging. »

0: Compliqué, pas la meilleure des idées d'aller manger chez mes parents parce que ma mère, elle a un don. Ce qu'elle dit, ce qu'elle pense, alors quand je lui ai demandé. Et là, devant tous les invités, elle m'allume. Elle me fait, tu te rends compte, hein? Tu te rends compte comment ta sœur, elle se la donne pour partir en vacances toujours plus loin dans le club? Est-ce que tu te rends compte que ta sœur, par trois langues différentes, elle fait ses études au Portugal? Hein? Et elle fait du surf. Hein? Et toi, qu'est-ce que tu fais, Lily? Écoutez, moi, je pars en vacances à Cuges-les-Bains. Je fais du surf que sur mon découvert. Mes études, elles m'ont conduit à Pôle emploi. Et quand je parle, je dis « ils croient avec quoi ?» Non, compliqué. Moi, je clash mes parents depuis le début, mais je les adore. Je terminerai là-dessus, je les adore. Je les adore, mes parents, c'est vraiment mon exemple d'amour. Moi, mes parents, ça fait 30 ans qu'ils sont ensemble. Mes parents, ils ont une technique de fou pour que ça dure dans le temps. C'est qu'ils rigolent de tout, tout le temps, même quand c'est gênant. Ça me rappelle la première fois où j'ai entendu mes parents faire le hammam. Je vais avoir 6-7 ans, tu vois, je me lève pour aller faire pipi et là je les entends faire le hammam. Et je vais toquer à leur porte pour leur demander d'arrêter, en fait. Et comme tous parents bien constitués, c'est les mêmes. Alors, non, c'est fait surprendre, non, pas du tout. Ils se sont pété la barre de leur vie pendant 10 minutes. C'est ce que mon père vient de sortir tout nu en se tenant le paquet de churros comme ça. Avec la démarche d'Akram en train de se niquer les pieds sur mes Legos. Pour venir me dire, chut, retends-toi, tout va bien, fais ton don. Pourquoi maman elle criait? C'est parce que c'est cogné le pied dans le pied. Et pourquoi toi t'es tout nu? C'est parce que c'est cogné le pied dans le pied sur ma bite. Et merci à tous, merci de m'avoir écouté, c'était Lily.
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2: Calmez-vous. Je vais pas pouvoir coucher avec tout le monde ce soir. Hein, c'est pas... Non, on est trop nombreux, ça va être bâclé, on a une heure, j'aime pas quand c'est... Non, et puis en plus, là, je vous devine un petit peu et... Non, j'ai pas envie, hein. Non, c'est vrai, c'est chargé quand même, hein, j'ai la migraine. Voilà, donc non, on va plutôt faire spectacle de manière traditionnelle, hein, bien catholique. Par contre, je voulais juste savoir, avant de démarrer, vous êtes pas trop impressionnés, ça va? Non, c'est bon, c'est surmontable. Non, mon physique, c'est surmontable. Hein? Non, parce que je vous ai senti un petit peu tendu quand je suis arrivée, un petit peu déroutée comme ça par mon visage, mon allure, hein, mon corps. Mais vous n'êtes pas les premiers, vous ne serez pas les derniers, c'est pas grave. Hein? Et puis en plus, ça s'arrange en cours de spectacle, hein, vous verrez. C'est-à-dire que l'œil s'habitue au bout d'un moment. C'est vrai, à force que vous faites, il y a une espèce de persistance rétinienne qui fait que vous allez finir par en trouver comme une. Donc pas d'inquiétude, j'ai l'habitude. Hein. J'ai l'habitude parce que j'ai un physique qui me dessert beaucoup. Hein. Ouh là là. Enfin, qui fausse mes rapports avec les gens, voilà, c'est ça. Par exemple, il y a des gens qui n'osent pas m'adresser la parole, jamais. Alors ils passent par des amis qui font l'intermédiaire, c'est très compliqué. Par exemple, je me souviens de soirées entières où des hommes qui mouraient d'envie de me connaître n'ont jamais pu aller plus loin que ma meilleure amie. Eva, tu me souhaites. Non, les hommes, c'est un problème, hein, c'est compliqué avec ce... Souvent, je suis obligée de me grimer, je suis obligée d'en rajouter au niveau du maquillage pour leur laisser croire que je suis une fille comme les autres. Non, ils ne croient pas très longtemps, les hommes ne sont pas dupes. Hein. Non, ils savent, hein. Enfin, ils sentent ces choses-là, hein. Un petit peu comme les chiens, hein. Ils ont un... D'instinct. Ah oui. Non, c'est un sixième sens. Alors, les plus téméraires, parce qu'il y en a quand même, hein, les plus courageux, hein, les gars du marais, hein, bon. Mon gars, quoi. Ils arrivent à m'aborder, bien sûr. Hein. Mais ils sont rapidement contraints de se rendre à l'évidence et de prendre la fuite, pour éviter de souffrir. Je les comprends, je les respecte, ils se protègent. C'est mieux comme ça, hein. Ah oui, non, c'est mieux comme ça parce que les hommes qui s'attachent à moi, pff, après c'est l'horreur. Hein. Après on n'en finit pas, ils s'enferment chez eux, ils répondent plus à mes appels, ils font les morts. Et... Il y en a même qui changent de ville hein, pour plus avoir à me croiser. Car maintenant que je suis connue, là en plus, vas-y. Si, dans toute l'Europe francophone, là, ça me parle. Enfin, dans le. Troisième, là, quatrième. Et ben, cette célébrité, ça me rend plus inaccessible. Hein. Les gens ne m'approchent plus du tout, hein. Jamais. Hein. Ah, il m'arrive encore de signer 2-3 autographes, bien sûr, hein, comme ça, sur le coin d'un chèque. En bas. Mais c'est très rare, hein. C'est devenu rarissime, hein, quand même, hein. Faut dire ce qu'il y a. Je me sens pas complètement détendu, là. Non, allez, essayez de faire abstraction, parce qu'on va pas s'en sortir. Hein. Essayez de dépasser l'enveloppe corporelle. Hein. Voilà, attachez-vous au mental. Hein. Pour en finir avec ça, bien sûr, j'ai pensé à la chirurgie esthétique, hein, je suis pas folle, évidemment. Mais je veux pas, enfin, c'est contre mes principes. Hein. Je me dis que j'ai le corps que la nature m'a donné, je dois essayer de vivre avec. Coup de coup. Enfin, c'est vrai que ma vie est pas facile. Hein. Enfin, c'est vrai que c'est un calvaire, des fois. Et c'est vrai que pour une fille être belle, ça doit être bien. Enfin, vous pouvez pas savoir non plus, mais. Hein, bah non. Mais bon, on vous l'a dit, vous le savez, quoi, voilà. Hein, être belle, on le sait, c'est bien, et puis c'est tout. Mais trop belle, je vous assure, il y a des jours, c'est chiant.
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3: Je suis contente de vous voir. Ça me fait plaisir de vous voir. Les filles, faites du bruit pour voir. Les garçons. C'est incroyable. Je suis content d'être avec vous ce soir. Pour les garçons d'ailleurs qui se la jouent ce soir, genre, j'ai une question à vous poser. Par applaudissement, quels sont les hommes qui assument de pleurer en public? C'est bien ce que je pensais, personne. D'accord, c'est incroyable. Hein. Je pose la question parce que je n'ai jamais vu mon père pleurer. Jamais vu mon père pleurer. Enfin si, juste une fois. Quand je lui ai dit que j'étais lesbienne, il a pleuré. Il a tellement pleuré, c'était gênant. Je lui ai dit, arrête papa, on dirait un pédé. Il pleurait. Au début, je croyais qu'il pleurait de joie, c'est qu'il allait dire « Ah, oh, c'est merveilleux! On aime la même chose !» Mais pas du tout, il pleurait vraiment. Et j'ai compris pourquoi. Parce que je suis une fille, noire, humoriste, arasta, homosexuelle. Ma mère, elle m'a dit « Choisis !» Tu peux pas tout faire, là. Hein. Tu t'éparpilles beaucoup trop, ma fille. Et je me rappelle quand je lui ai dit à ma mère, j'ai l'impression qu'on jouait un 2-3 soleil, tu sais, on rigolait. « Maman, j'aime les filles !» Maman. Et quand elle est sortie de son mini-coma, 2 heures après, elle m'a posé une question très bizarre. Elle m'a dit « T'es avec une fille, mais qu'est-ce que vous faites ?» Elle est pas sale, cette question. Qu'est-ce que vous faites? Elle est tellement sale, cette question, que j'avais envie de lui répondre « Bah attends, viens, je vais te montrer. » Réponse aussi sale que la question. Hein. Alors, je vous ai parlé de la réaction de mes parents, mais je vous ai pas dit comment moi, j'ai réagi quand je l'ai appris. Ah, j'étais surprise, hein. Ça m'était tombé dessus comme ça. Il y a un pote qui m'a dit « C'est quoi ton style de mec ?» Et j'ai répondu « Penelope Cruz oh, !» Je savais pas. Non mais je comme toi, oups. Bon bah écoute, à moi les problèmes. Je savais pas en fait parce que je m'en fous. J'aime pas le communautarisme. Hein. Je traîne jamais dans des boîtes gays, je traîne pas qu'avec des noirs. Et le problème c'est que toute la société est faite de communautarisme. Par exemple, la dernière fois, je voulais réserver un gîte avec ma copine, donc on va sur internet, et là le site propose plusieurs critères, tu sais. Chien, oui. Fumeur, oui. Gay friendly, ok. Le site, il m'a proposé un seul résultat, chez moi. Il m'a dit, reste bien là où t'es ta lesbienne. Des fois, j'ai l'impression que la vie, elle m'envoie un message, qu'elle me dit, toi, tu vas galérer. Même mes initiales sont bizarres. Mes initiales, c'est SS. Shirley Soignon, SS. C'est-à-dire qu'il y a des causes pour lesquelles je ne peux pas lutter. Hein. S'il y a un mec qui vient qui me fait, hé, tu veux lutter contre l'antisémitisme, faut juste paraffer là. Je peux pas, vous allez mal le prendre, vraiment, je. Je répète, je suis une fille, noire, humoriste, arasta, homosexuelle. Il manque plus que le fauteuil roulant et je suis au top, en fait. Hein. Bonsoir, il y a du monde ce soir? Ok, je demande parce que je suis aveugle aussi. Ah, j'ai encore oublié mon texte à cause de ma tumeur au cerveau. Bon, de toute façon, faut que je vous laisse, c'est Shabbat. Et là, on est au top. Vous vous rendez compte, j'aurais pu vivre à n'importe quelle époque, ça aurait été la merde pour moi. Un coup, je me fais fouetter, un coup, j'ai pas le droit de vote. Honnêtement, si j'avais une machine à remonter le temps, j'irais nulle part. Je reste bien là où je suis. Non, parce que finalement, il y a des avantages avec tout ce que j'ai remarqué, il y a des avantages. Par exemple, j'ai vu qu'en 2012, à la télé, il y a toujours des quotas. Il y a toujours une femme, un gay, un noir, et ces 3 personnes, c'est moi. Je suis pas dupe, je sais pas qu'on m'invite. On me dit, bon, on va dire que tu seras humoriste. Ah non, mais je suis humoriste. Ouais, d'accord. Et à chaque fois dans ces émissions, on me demande mon avis. En tant que femme dans un monde macho, en tant que noire dans un monde raciste, en tant que lesbienne dans un monde homophobe. Et moi, je réponds, ah mais je suis comme vous, un être humain dans un monde de merde. Pareil. Alors, en ce moment, on parle beaucoup du mariage gay, on parle énormément du mariage gay. Alors, moi, ça m'arrange pas trop, hein, parce que tout ce qui est engagement, tout ça, c'est pas mon truc. Mais je suis pour le mariage gay, je suis pour qu'on ait le droit de faire la même connerie que les hétéros, y a pas de raison. Je suis même dans le futur, je suis pour le divorce gay. Je suis pour le mariage gay, je suis pour qu'on puisse adopter des enfants et les élever aussi mal que les gens qui sont contre le mariage gay. Il y a beaucoup de polémiques sur le mariage parce que les gens ont des clichés sur les homosexuels. Par exemple, les mecs, vous avez un cliché sur les lesbiennes à cause des films porno. Parce que dans les films porno, les lesbiennes, elles sont jouées par des hétéros. Ça se voit qu'elles s'y intéressent pas. Elles sont là, ouais, ouh, la bise, ouh, on dirait une pub pour du Whiskas. Non mais tu voyais deux footballeurs faire semblant de faire des maths.
4: 6 plus, racine carrée de moins. Ah, t'es fort, t'as fait quoi comme étude? C'est quoi des études?
3: On n'y croit absolument pas. Il y a un autre cliché aussi qui pense que les femmes qui sont avec des femmes, c'est parce qu'elles ont un problème avec les hommes. C'est faux. Je n'ai aucun problème avec les hommes. Je m'entends très très bien avec vous. En fait, c'est comme s'il y avait un mec à l'intérieur de moi. Un mec qui dit « je veux pas qu'il y ait de mec à l'intérieur de moi ». J'ai même des copains qui sont jaloux de moi parce que j'ai plus de copines qu'eux. Mais c'est normal, j'ai la meilleure technique de drague au monde, je suis une fille. Ça veut dire que je rentre dans le groupe des filles, je suis une infiltrée, je dis hey, vous parlez de quoi? Soutien-gorge, ah, c'est intéressant, ouais, je peux toucher? Ah ouais. J'ai pas bien senti. Je t'aime. Et ça marche. Donc pour conclure, les garçons, je m'entends très très bien avec vous, j'ai aucun problème avec vous vraiment. Et on est d'accord sur tout, les filles sont chiantes, elles font des chichis, faut tout le temps leur faire plaisir. En fait, je m'entends tellement bien avec les hommes que je devrais sortir avec un mec. Ah non, mais je peux pas. Je suis pas pédé.
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5: Hôpital Saint-Joseph, j'écoute. Vous avez un oignon au pied? Pourquoi pas une échalote? Qu'est-ce qu'il y a, monsieur? Vous cherchez à manger pour votre grand-mère? Elle n'a pas eu à manger? Si, mais elle trouve que c'est pas bon. C'est pas un restaurant ici, monsieur, c'est un hôpital. On ne cherche pas à ce que les gens reviennent. Qu'est-ce qu'il y a, madame? Vous avez l'impression que vous allez accoucher? Quelle est la date de votre terme? Non, je vous demande pas la date à laquelle vous êtes fait sauter, je vous demande la date à laquelle vous devez accoucher. Madame, grâce à Popolo, je ne vous conseille pas d'accoucher aujourd'hui. Je n'ai pas de lit libre maternité avant 8 jours. Tâchez de vous retenir. Mais qu'est-ce que vous avez tout à vouloir pondre aujourd'hui? Pourtant, ce n'est pas la pleine lune, hein? Mais ne paniquez pas, madame, c'est peut-être une fausse alerte. Ou une gastro. Hôpital Saint-Joseph, j'écoute. Un neurologue ou un urologue? Mais vous avez mal où? À la tête ou à la zigounette? C'est un neurologue. Ne quittez pas. Hôpital Saint-Joseph, j'écoute. Oui, je sais. Sur le répondeur de dermato, ils mettent qu'il ferme à 5h30, mais à partir de 3h moins le quart, il n'y a plus personne. C'est les RTT. Repose-toi tout le temps. Il n'y a que les médecins ici qui font 90 heures, mais c'est un sacerdoce, médecin d'hôpital, c'est comme curé. Sauf qu'ils peuvent sauter les infirmières. Mais jamais les standardistes. Monsieur Grastapopoulo, ça ne sert à rien de vous énerver, mais pourquoi croyez-vous que les patients s'appellent les patients? Alors faites comme votre femme, asseyez-vous et prenez un space-fond. Hôpital Saint-Joseph, j'écoute. La nutrition, vous avez 2 ans d'attente pour un rendez-vous. Mais qu'est-ce que vous avez tout à vouloir maigrir? Vous avez qu'à venir bouffer ici, ça va vous couper l'appétit, hein? Monsieur Grastapopoulos, vous n'avez pas à nous parler sur ce ton, mais service public, ça ne veut pas dire au service du public, ça veut dire payé par le public. On a peut-être la sécurité de l'emploi, comme vous dites, monsieur, mais on a aussi l'assurance de ne pas être augmenté, hein? Hôpital Saint-Joseph, j'écoute. Non, ici, c'est pas la radiologie, c'est la standardologie. Ah ben, monsieur Grastapopoulos, j'ai une bonne nouvelle pour vous. On a trouvé une chambre individuelle pour votre femme, en gérontologie. On a eu un départ définitif précipité. Non, mais les gens ont tort de se sentir en sécurité à l'hôpital. Statistiquement, c'est l'endroit le plus dangereux de France.
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6: C'est visuel, non? Si, je suis visuel. Je suis un vrai cartoon. Je suis monté sur le roulement à billes, on m'appelle la femme élastique. C'est pour ça que la télévision me demande beaucoup. Je ne sais pas si vous avez remarqué, je passe très bien à la télévision. Allô? Vous appellerez de temps en temps, hein? C'est très important, la télévision, dans le métier. Bien sûr que oui. Faut que vous nous voyez un petit peu à la télévision. Comme tous ces jeunes-là, on va les voir maintenant à la télévision pour dire, oh, oh, là, ben, j'ai envie d'aller voir au spectacle. Elle me fait marrer, j'ai envie de la voir, hein? Oui, il me fait marrer, j'ai envie d'aller le voir. Bien sûr que oui, c'est très important, la télévision. C'est très, très important. D'ailleurs, je dois bientôt faire l'émission Toute une histoire, vous connaissez? Hein? Cette émission où les gens se confient un petit peu, là. À l'autre jour, il y avait un Belge qui disait, avec mon fils, on a le même amant, est-ce qu'on doit vivre avec ma femme? C'est vrai, c'est terrible. Et puis, il y avait une dame aussi qui disait, ah oui, elle disait, mon mari a de gros besoins sexuels, ma mère m'aide un peu. Ça met une mauvaise ambiance à la maison. Ma grand-mère est jalouse. Les gens ont quand même des problèmes. Hein. Oui, il y en a une dégoûtante, mais je vais vous la dire quand même. Il disait, mon mari boit, mon chien mange son vomi. Oh. Est-ce que pour la santé du chien, je dois donner des croquettes à mon mari? Alors évidemment, on travaille sur mon profil. Ben non, je ne vais pas y aller comme ça. Bonjour, je m'appelle Chantal Latsou, j'ai un spectacle formidable, venez me voir au théâtre. Non, il faut avoir des choses à vous dire, des choses qui vous concernent, des choses qui vous motivent. Alors j'ai dit, je vais déjeuner avec le type, là, un gars très sympa, l'assistant, un gars de la télé, quoi, voilà, très compétent, un gars de la télé. Alors, il me fait Latsou, racontez-moi. Ben j'ai 20 ans de théâtre, des séries télé, des jeux, des pubs, des films. Là, Chantal, vous me faites beaucoup rire. Mais vous n'avez pas une histoire un peu trash, un peu glauque, un peu hard, quoi, un peu crade à raconter sur votre vie à la télévision, quelque chose d'intéressant, quoi. Puis qu'est-ce que je raconte de crade sur ma vie? Rien du tout. Cherchez bien, Chantal. Consanguinité, maltraitance, crime, escroquerie, viol, racisme, inceste. J'écoutais rien de tout ça, je m'excuse, rien de tout ça. Vous n'êtes pas un parent pédophile comme tout le monde. J'ai dit non, j'aurais dû chercher du côté de Lille, Roubaix, Tourcoing, en Belgique, j'aurais peut-être trouvé en fouillant un petit peu. Rien de tout ça, mais ça va pas le faire, Chantal. Vous n'avez pas un grand-père détraqué, parce que ça, un grand-père détraqué, ça fait un bol audimat. On n'est pas ça. J'ai dit, mon grand-père, il était adorable, il adorait les chats, il en avait 5. J'ai une ouverture, me dit-il. Il était zoophile, votre grand-père. 5 chats, hein, 5 doigts, ils faisaient des marionnettes pour les enfants. Je dis, ah bon, bah oui, il me dit ça, c'est fort, ça, c'est zoophilie, blocage, dépression, c'est la base. Sinon, on prend pas, ça nous intéresse pas. Faut faire un peu rêver les gens maintenant, Chantal. Je savais pas qu'il fallait reculer un chat pour aller à la télé. Vous le saviez ou quoi? Il me dit, qu'est-ce que vous croyez, Chantal, en face, il y a du lourd, Claire Chazal et son nouvel amant, Madame de Fontenay, qui vient de s'acheter un nouveau maillot de bain pour se représenter elle-même au Miss. Daniel Guichard, qui aurait violenté son orang-outan dans son camping-car. J'aurais jamais cru ça de l'orang-outan, hein. Je vais regarder parce que j'aime bien Daniel Guichard. C'est un gars que j'aime bien ses chansons, mon vieux, tout ça, j'aime bien. Vous voyez que ça intéresse. Et là, il me dit, plus je vous regarde, Chantal, et plus je vous regarde, je viens d'avoir une idée géniale. Si vous faites ce que je vous dis, vous allez faire un carton. J'y sais quoi? Vous allez répéter après moi. Je m'appelle Jean-Pierre Latsou. Je suis transsexuel et j'ai le sexe qui traîne par terre. J'en suis là, les gars, les dons. Si je rajoute anorexique et drogué, je peux peut-être faire Mireille Dumas. Faut que je m'entraîne, hein, ça va pas être facile. Hein. Je m'appelle Jean-Pierre Latsou. Je suis transsexuel et j'ai une grosse bite.
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7: Mettons l'accent sur le Covid. Et wow, maintenant j'arrive à en rire. Mais à l'époque, comme vous, hein, je flippais moi aussi. Hein. Premier confinement, deuxième confinement. Alors je me suis accrochée, parce qu'en bonne consommatrice, je me suis dit, normalement, au bout du troisième, on devrait avoir droit à un cadeau de fidélité. Enfin moi, ce qui me manque le plus de cette période Covid, je ne sais pas vous, moi ce sont les cours d'auto-hypnose avec Jérôme Salomon. Le comptage des morts pour s'endormir, on n'a rien fait de mieux depuis, hein. Il y en a qui dorment encore, d'ailleurs. Bien. Alors, on a eu droit à un florilège de mesures indispensables pour notre survie à tous, qu'il n'est pas nécessaire de rappeler. Si? D'accord! Des plages dynamiques! Des plages où tu pouvais marcher, mais pas t'asseoir! Pourquoi? Eh ben, parce que... Oh ben, le virus, il... Avec les... Et puis surtout... Voilà. On pouvait boire son café assis, mais pas debout, même si c'était un allongé. Des ronds au sol pour respecter les 1 mètre de distance dans les transports entre les individus. Hein? Alors ça, très efficace. Hein? Très. Dans le métro, on n'était plus que 11 par rond au lieu de 28. Et ça, ça a sauvé des vies, c'est sûr. Pourquoi? Parce que bah, le virus, il est avec les... Et puis surtout... Excusez-moi, monsieur, c'est ma station. Poussez-vous! Fermeture des rayons livres dans les supermarchés! Pourquoi? Parce que le virus, il le avait clé, et puis surtout, je sais pas. Voilà. Résultat, 6 ans plus tard, les élèves français sont 27e au classement PISA. Alors, pas pizza, hein. Pizza, on est 2-3e. PISA! Ah ouais, on est passé derrière l'Irlande, la Corée du Sud, la Thaïlande, l'Allemagne. On vient juste de passer derrière les Belges. C'est officiel, nos élèves sont devenus cons à bêcher de la flotte. Ça y est. Il y a des enseignants dans la salle, peut-être, ce soir? Vous êtes prof de quoi? T'es prof de quoi, Bichette? Oh, espagnol, qué tal, muy bien, vale, vale, hein? Donc, tu te souviens du ministre de l'Éducation nationale de l'époque, sous le Covid? C'était Jean-Michel Blanquer. Voilà. Bon, Jean-Michel, à l'époque, il avait anticipé cette croissance négative issue de cette flexibilité subie. La culture est nonobstant en responsabilité. Ta gueule! Alors pour ceux qui n'ont pas fait langue de bois LV1 comme Jean-Michel ici présent, qu'est-ce que ça veut dire? Ça veut dire que l'école étant devenue une telle fabrique de crétins, ils ont fait semblant de trouver des solutions à la con pour pallier à leurs décisions bidons. Voilà. Jean-Michel qui ensuite a été remplacé par l'autre là, celui qui a plus à cœur l'éducation sexuelle des élèves que l'apprentissage de l'orthographe. Pipe Ndiaye, exactement. Pape! Madame, Pape Ndiaye, me dit Pipe, enfin... Pape Ndiaye est ensuite remplacé par le succulent Gabriel Attal. Gabriel Attal qui se présente aux élections, hein. Bon, c'est normal, c'est le thermomix du service public, ce garçon. Ah ben, tour à tour, en très peu de temps, il a été quand même secrétaire d'État, ministre des Comptes Publics, porte-parole, ministre de l'Éducation nationale, premier ministre, bientôt président de la France. Enfin bref, on va en bouffer pendant les 60 prochaines années de Gabriel Attal, hein, vous l'avez compris. D'ailleurs, son petit surnom en politique, c'est Gabriel Attaleur. Gabriel Attal, ensuite, qui a été remplacé par Amélie Oudéa-Castéra, Trafels, une athlète. Elle a réussi à se mettre à dos tout le personnel enseignant en moins de 24 heures. Hein? Record inégalé à ce jour. D'ailleurs, vous l'avez rebaptisée Amélie Oudéa. Cache-toi de là! Exactement. Donc, elle-même supplantée par Nicole Belouga. Non, je sais que c'est Beloubé, mais comme c'est du caviar d'incompétence, j'ai mis Belouga. Il y aura du jeu de mots, évidemment. Alors, merci. Elle-même remplacée par Anne Jeuneté. Rappelez pas d'elle, hein, hein? C'est normal, elle est restée 3 mois, on n'a pas eu le temps de la déballer. Et malgré tout, Anne, je n'étais rien, et voilà qu'aujourd'hui, je suis retraitée avec pension à vie! Ensuite, on a eu évidemment Elisabeth Borne! Born to be alive! Born to be alive! Wouh! Alors, calmez-vous, sachez qu'Elisabeth Borne, on ne s'en débarrassera plus jamais. Non, ça, je vais vous dire pourquoi. C'est parce que les scientifiques ont analysé son ADN, ça n'est pas un être humain. C'est une mycose. Elle reviendra, c'est cyclique. Et je sais de quoi je parle. Bien. Et donc actuellement, nous avons Édouard Geffray. Voilà, Édouard Geffray. Alors, qui est le seul à avoir eu ce constat édifiant. Il a dit, le niveau des élèves français est inquiétant. Enfin, qui est lucide. Ah bah, c'est vrai que 80% des collégiens pensent que Jean Moulin, c'est le père de Jean Moule 2.
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8: Je me suis blindée, hein. J'ai mis mon super déodorant antitranspirant. Mais ça ne va pas être pour moi. Ça va être pour les filles qui ne bougent pas, disais. Elles mettent le déodorant et elles bloquent. Non, mais vous l'avez déjà vu, cette pub pour déodorant. Tu vois la femme d'affaires qui arrive dans la pub, tu sais, dès 8h du matin. Hein? Comme si elle venait de faire un marathon avec des auréoles comme ça. Non, mais si tu transpires comme ça dès 8h du matin, c'est plus un problème de déo. C'est une ablation des aisselles qui te faut. Non, mais quand je regarde les pubs pour les produits féminins à la télé, je dis, mais la vie d'une femme, là, c'est juste des problèmes, quoi. Problème de cellulite, problème de cheveux gras, problème de fuite. Ouais, à ce niveau de fuite, c'est plus des always qu'il lui faut, mais des pampers. Là, je vois les messieurs, ça vous fait rire, hein? Mais si c'était vous, là, vous seriez là en train de faire « Chérie, je t'en supplie, appelle les pompiers, je me vide de mon sang. Chacheurs comme vous êtes. » Mais pas les filles que les mecs, c'est des chacheurs. Ah, c'est vrai. Attends, un mec, il a un petit bobo à la tête, c'est tout de suite... Attends, je crois, là. Attends, tu vois pas, je crois que j'ai un cancer de la tête, là. Un petit bobo au genou, hein. Attends. Je crois que j'ai un cancer du genou, là. Un petit bobo zizi. Oh, faisons quand même l'amour. Il ne pense qu'à ça. Mon dernier petit copain me disait toujours, tu veux pas qu'on se fasse un petit peu de bien? Je lui dis, tiens, prends un Doliprane, laisse-moi tranquille. Oh, Oh, les pubs, les pubs. Et les pubs pour shampoing, les pubs pour shampoing. Tu vois la femme, hein, belle femme, hein, elle se pointe devant la caméra et elle te fait, moi, pour que mes cheveux gardent leur vigueur et leur souplesse, j'utilise Fritz to Garden. Publicité mensongère. J'ai acheté le truc. Tout ce que j'ai gagné, c'est un torticolis et pas de souplesse. Et tu vois dans la pub, la fille, elle se lave les cheveux et elle sort. Non, mais c'est juste pas possible pour nous, les femmes noires. Parce que nous, les femmes noires, pour se laver les cheveux, faut prendre un jour de RTT. Les filles arabes dans la salle, vous rigolez, mais vous, c'est pareil. La veille, tu mets de l'huile d'avocat, du beurre de karité, du zitzitoun. Tu mets ton collant, tu dors. Le lendemain, premier shampoing, tu rinces. Deuxième shampoing, tu rinces. Un après-shampoing, tu rinces. Un bain de crème, tu rinces. Une ampoule, tu sèches tes cheveux pendant une heure, tu sors, il pleut. Dans une pub, une femme dire « Je mange ce yaourt parce qu'il est bon ». Non, c'est toujours « Je mange ce yaourt parce qu'il favorise mon drainage lymphatique ». Du coup, quand tu manges ton yaourt, t'as forcément une copine qui vient te voir qui fait oh, « Tu manges un yaourt pour raffermir ta silhouette ». « Je mange un yaourt parce que j'ai faim ». Tout le temps les mêmes slogans. 0% de matière grasse dans les yaourts, 0% de matière grasse dans les céréales. Tout ça pourquoi ? Pour plaire à ton gars qui, lui, toute l'année se tape des sandwichs. Monsieur prend un petit bidon comme ça, tu sais. Et nous, les femmes, on est tellement généreuses. Ah, mais non, mais son petit bidon, c'est la maturité. Ah. On dirait un peu mon nounours. Alors que quand c'est nous, les femmes, qui prenons du poids, le gars est orienté. Pourquoi tu fais du mal à la balance, là, hein? Même dans sa façon de te demander le sel. Passe-moi le sel, tu vois qu'il est dégoûté. Ah, passe-moi le sel. Ah, ah. Merci. Merci beaucoup, c'était très bien.
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9: Moi, j'ai toujours rêvé d'être top modèle. Vous m'imaginez en top modèle ? J'ai dit imaginer. Non, mais après tout, mais qu'est-ce qui me manque pour être top modèle ? En hauteur, une vingtaine de centimètres. Et en largeur, la même chose. Vous m'imaginez en top modèle, Anna Roumani. Je donnerai des tas d'interviews. Anna Roumani, la nouvelle top qui monte et la gentillesse de nous recevoir entre deux défilés. Alors Anna, dites-nous, il n'y a pas trop de compétition entre les top modèles ? Oh. Oui, je crois, mais j'ai la chance que je suis très amie avec Claudia, Carla, Cindy, Karen, Naomi, même si elles sont toutes jalouses de ma beauté. Alors Anna, on dit de vous que vous êtes une intellectuelle. Oh. Oui, je crois, c'est pas parce que j'ai un corps magnifique que j'ai le cerveau de vide. Je lis beaucoup. Je lis Hugo, Kundera, Paris Match. Alors Anna, quel est le secret de votre beauté ? Oh. Le secret de ma beauté, je dors beaucoup. Et j'ai la chance que je peux manger ce que je veux et je grossis de pâtes. À midi, j'ai mangé des œufs durs et des carottes rapettes. Mais c'était une orgie. Sinon, j'ai fait beaucoup de sport, que je monte dans ma vidéo de Soyez Belle avec Anna Roumani. Où je monte comment n'importe quelle femme avec un physique banal comme toi. Elle peut espérer devenir aussi belle que moi si elle achète ma vidéo à 358 francs. Ou sinon, moi, j'aurais rêvé d'être Lady Diana. Non, c'est vrai, parce qu'elle est princesse. Bon, elle a dû aller avec le prince Charles. Mais maintenant, c'est terminé. Moi, j'aimerais bien être Lady Diana. Je ferais des visites de charité dans les hôpitaux du monde entier. La journée avec les déshérités, la nuit dans les 5 étoiles. J'aime beaucoup visiter les hôpitaux parce que donner de la joie aux autres, ça me rend heureuse.
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11: Je sais pas pourquoi je sais pas dire les choses, moi. En même temps, à l'école, on nous a pas appris à parler, hein. Toi ? On nous apprend à nous taire et à lever le doigt. Mais à parler, non. Tu vois, on a français, maths, mais on n'a pas parlé. Et mes parents, ils m'ont pas appris non plus. Hein. Enfin, je veux dire, ils parlent français, mais ils disent pas ce qu'ils pensent. Moi, ma mère, elle me disait juste, en chuchotant dans la cuisine, il faut jamais dépendre d'un homme financièrement, tu m'entends ? Jamais. Voilà, c'est la seule info que j'avais, tu vois. Du coup, j'ai eu un bac plus 5, tu vois. Elle est fière, elle n'a jamais retenu l'intitulé de mon diplôme, mais elle est fière. Hein. Je crois qu'elle m'imagine comme une femme libre de toute dépendance patriarcale. Du coup, aujourd'hui, je suis tellement libre que j'ai personne. Tu comprends ? Ah oui, je comprends. Enfin, je comprends ma pote, quoi. J'ai pas forcément eu sa vie, mais je la comprends. Ça comprend d'autant plus que, quand mon ami m'a raconté ça, on était en terrasse, à un café. Et juste à côté de nous, il y avait un mec qui lui aussi, je crois, qui était en plein craquage. Ah, ta ta ta ta ta, regarde son cul à celle-là, c'est la folie ou pas? C'est pour ça que je viens ici, je te dis. Mais la regarde pas comme ça. Mais sois discret. Putain, mais t'es vraiment un connard, t'as aucune classe, quoi, en fait. Hein. Attends deux secondes, je reprends une bière. Mademoiselle! Mademoiselle! Mais qu'est-ce qu'elle fout, celle-là? Ça fait 2 heures, elle a ses règles ou quoi? Attends deux secondes, texto. Voilà, ça, ça dégage. J'ai annulé la meuf de soir, hein. J'ai baisé toute la semaine, je suis crevée. Bon. Mec, j'ai un truc à dire, mais tu le gardes pour toi? Je sais pas quoi faire. J'ai couché avec une meuf un soir, elle me dit qu'elle est enceinte. De qui? Mais de moi, de qui? Mais t'es con, toi, t'es vraiment con, hein. Je la connais même pas, la meuf. Elle m'a annoncé ça il y a 2 semaines. Et elle veut pas avorter. Elle m'a dit j'ai 39 ans, ça m'évitera d'aller en Espagne. Tu sais, quand t'achètes sur catalogue, là, hein? Je mets pas de capote, mais non, je mets pas de capote, j'aime pas ça. Ça me coupe, ça me fait débander, j'aime pas, je te dis. En général, je leur dis que je fais une allergie et une fois sur deux, ça passe. Ah, ça va, c'est bon, aujourd'hui, ça craint plus. Puis j'ai tous mes vaccins, hein. Puis moi, pour la pilule, je suis un mec bien, je leur fais confiance, tu vois. La pilule, le stérilé, je sais pas ce qu'elle met, je m'en fous, ça me semble logique. Attends, c'est complètement irresponsable ce qu'elle a fait là, non? Elle est complètement folle, de toute façon. C'est pas ce qu'elle m'a expliqué? En fait, ça faisait un an qu'elle allait tous les mois sur Tinder, mais juste le jour de son ovulation. Je sais pas si je peux porter plainte. Mais pour préméditation! Attends, la meuf, elle a craqué le système, c'est tombé sur ma gueule, là. Et attends, elle m'a expliqué que pour maximiser toutes ses chances, elle couchait avec plusieurs mecs ce jour-là. Mais c'est dégueu! Alors j'ai dit, mais comment tu peux savoir qui est de moi si on était plusieurs? Elle m'a dit que ce mois-ci, ils avaient tous décommandé. Putain, mais c'est vraiment des bâtards, en fait, les mecs qui font ça, tu vois. Ça me dégoûte, en fait. Et elle a rajouté, moi aussi, j'aurais préféré pas savoir. Attends, ça, c'est insultant pour moi, quand même, non? Mec, aujourd'hui, on est devenus des objets sexuels, hein. Elle nous instrumentalise. On est réduit à ça, là. C'est chaud, hein. Elle me tient par les couilles, là. Puis moi, je peux pas faire ça à ma mère, hein. Ma mère, elle va être grand-mère, tu vois. Elle veut pas recevoir des lettres d'un corbeau. Tuer ma mamie, t'imagines? Ouais, j'ai 35 ans, mais j'attends la bonne, tu vois. Je vais pas lui ramener n'importe qui. Puis je veux faire les choses bien, tu vois. Je sais pas, je veux des enfants, qu'ils aient mon nom, je me marie à l'église. Non, l'église, non, putain, ça me fait chier, ça aussi. C'est encore ma mère qui veut ça, pour les photos, les tantes, les cousines. Franchement, j'ai fait le catéchisme, mais à part colorier Jésus, fumer ses cheveux, j'ai quoi? Hein, je me souviens plus de la tête du curé, hein. Tu sais quoi, si ça tenait qu'à moi? Moi, je me marierais dans un pub. Avec tous mes potes. Il y aura un baby-foot, un gars qui fait des merguez, simple, un soir de Ligue des Champions. Tu vois, je suis un mec normal, je mérite pas ça, putain. Elle me tient, la garce. Et je vais dire, franchement, moi, je me reconnais plus dans ce monde, hein. Tout va trop vite. Attends, j'installe Tinder, le lendemain, elles sont toutes sur Bumble. Non, j'ai tout fait, mec, tout, pour trouver l'amour. Je suis sur Adopt. J'ai Mythique, la dernière version, hein. J'ai même Grindr, pour te dire, j'ai Grindr, tu vois. Grindr. Bah, Grindr, c'est pour les mecs. Tu sais, c'est si tu veux trouver un mec. Ouais, mais tu sais, quand t'es bourré, les applis, ça s'installe vite, hein. Merci de m'avoir écouté, merci beaucoup.
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13: Bon, moi, de toute façon, j'aurais mieux aimé être plus petite. Non, c'est vrai, parce que petite, on passe inaperçu. Tandis que grande, on arrive immédiatement, flac, ça prête le flanc à la critique. D'autant plus que petite, franchement, j'avais pas spécialement à me plaindre. J'ai vu des photos, très beau bébé. Puis bien arrangé, on faisait des petits bonnets en angora, des petites moufles assorties, on mettait le paquet. Puis alors tout d'un coup, ça se met à proliférer d'une façon invasive. On n'est pas responsable. Oh non, moi ce que j'aurais aimé, c'est rester toute petite. Pour la fête de mon papa, j'ai appris une poésie. La chaise à 4 pieds. La chaise à 4 pieds qu'on a soin de cirer. Elle possède un dossier. C'est sur elle qu'on s'assied quand on est fatigué d'avoir trop travaillé. On peut s'y balancer, on peut même en tomber. Vive la chaise! Ta chaise et prends ton pied, Boniface. Tire ta chaise et prends ton pied, c'est l'angoisse. Le verre a 4 pieds, mais il y en a 3 de cassés. Il tient sur le dernier avec un seul soulier. Il craint pas les PV car c'est un verre à pied. Vive le verre. Tire ta chaise et prends ton pied, Boniface. Tire ta chaise et prends ton pied, c'est l'angoisse.
12: chien à quatre pieds. Mais il n'est pas ciré, il n'a pas de dossier. Il ne fait qu'aboyer s'il est cambriolé. Il a mordu André qui lui avait mangé la moitié de sa pâtée. À bas le chien. Tire ta chaise et prends ton pied, bonnet. Tire ta chaise et prends ton pied. Quelle angoisse. C'est tout.
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14: Est-ce que je suis un peu crevée? C'est parce que je rentre de vacances. Ça m'a tué. C'était des vacances crevantes, c'était des vacances un peu bizarres. Oui, non, parce que comme ça faisait longtemps que j'avais pas pris de vacances, je m'étais dit, je vais faire un super truc. Je vais louer une grande maison en Corse et je vais inviter tous mes amis d'enfance que je vois jamais, mes amis de Lyon, tout ça. Super. J'avais juste oublié un tout petit détail. En fait, c'est que mes amis de Lyon, enfin mes amis d'enfance, ils ont tous avec des bras, là, roses dans les roses, roses pâles, voilà. Des enfants. Et moi, j'adore les enfants, hein, c'est pas le problème, hein. Mais j'aime que les miens, en fait. Voilà. J'en ai pas, mais je vais les aimer. Je vais les aimer énormément. Les enfants des autres, j'aime bien, mais loin, comme ça, à l'école. Ouh, voilà, allez. Ouais, c'est ça, dégage, voilà, je t'ai vu, allez. J'aime pas quand ils sont trop comme ça. Non, parce que ce qui est horrible, en fait, tout simplement, c'est d'être la seule à pas avoir d'enfant dans un groupe d'amis. Ça, c'est terrible. On se sent un petit peu comme une merde, en fait. Hein? Oui, on perd vraiment énormément d'importance à leurs yeux. On n'est plus rien. Tout d'un coup, on n'est plus rien. C'est-à-dire que nos problèmes sont plus jamais des problèmes à côté des leurs. Genre, Brigitte, ouais, je sais pas quoi faire, j'ai un sketch à écrire pour demain, je suis dans la merde, et en plus, la semaine prochaine, je fais Ardisson et j'ai rien à me mettre. Ouais, et ben moi, ma fille, elle a 39,5, ok? Non, vraiment, respect. Excuse-moi. Respect, madame. Oh, c'est terrible. D'ailleurs, je sais pas si ça vous est déjà arrivé d'avoir une conversation téléphonique avec votre meilleure amie, ou une copine, en tout cas, quand ses enfants sont dans les barrages. Quand ses enfants sont avec elle. Ça, c'est un cauchemar. Allô, Nat? C'est Flo, ça va? Je te dérange pas? Non, non, pas du tout. Et toi, comment tu vas? Bah, pas très bien, justement, en fait, je t'appelais pour ça, c'est que j'ai un petit peu des crises d'angoisse qui reviennent, là, en ce moment, je voulais t'en parler. Lola, arrête de manger le vernis à ongles de maman, c'est caca bouda. Je te dérange, non? Non, non, c'est Lola qui mange mon vernis à ongles et c'est caca bouda. Mais vas-y, continue, arrête. Non, bah juste, voilà, je vais pas très bien, je sais plus trop comment m'en sortir, donc je sais pas ce que t'en penses, mais va mettre une culotte. Comment tu le sais? Bon, bref, en tout cas, voilà, je t'appelais juste pour te dire que comme j'en peux plus, bah, cette nuit, je risque de faire une grosse connerie. Voilà. Mais pourquoi tu fais ça? Mais parce que je suis à bout. Pourquoi tu mets de la compote dans les oreilles de ton frère, Lola? Tu m'aides? Je peux te laisser, non? Je crois que t'es un petit peu occupée. Oui, oui, enfin, non, je suis pas occupée, mais c'est eux, ils sont énervés. Bon, en tout cas, je suis très, très contente pour tout ce que tu m'as dit. C'est formidable. Écoute, ça marche pour toi, hein, du tonnerre. Attends, tu veux pas que je te passe Lola? Elle a fait des progrès incroyables. Je vais te la passer, tu vas voir. Lola, viens parler à Tata Flo. Non, vraiment, je t'assure, c'est pas la peine. Non, c'est pas la peine. Arrêtez de nous passer vos enfants au téléphone, on s'en fout. Allez, bisous. Le problème, c'est que nos copines, elles sont pas très claires sur la maternité. Faut qu'elles s'organisent parce qu'on sait plus trop quoi en penser, quoi. Elles sont pas claires du tout. Un jour, elles vont me dire, oh, tu vas voir, c'est formidable. Non, mais c'est vrai, c'est merveilleux. Tu peux pas comprendre tant que ça t'est pas arrivé. Ça change la vie. C'est magnifique, vraiment. Et le lendemain, te coince entre deux portes, les cheveux comme ça, des cernes comme ça. Ne fais jamais l'enfant. J'arrive, ma chérie. Jamais. Alors, je sais plus trop quoi en penser. C'est très dur. Et c'est pour ça que moi, je voulais pas vivre ça. Tous les jours en vacances, je voulais pas trop qu'ils emmènent leurs enfants. J'ai essayé de les dissuader, d'emmener les petits en Corse. Je leur ai dit, attendez les gars, c'est pas une bonne idée les enfants là-bas. Ah bah la Corse, c'est une terre hostile, hein. c'est pas Disneyland, attention. Hein. Ah bah c'est escarpé, c'est à pic, hein. C'est des falaises. Il y a que des falaises, il y a pas de plage. C'est pas grave. Ouais, mais enfin bon, il y a quand même des sangliers carnivores en Corse. Hein, vous savez. Ah bah des dents comme ça, des yeux jetés de sang, comme ça. Ah bah c'est très connu là-bas, c'est pas grave. Enfin, il y a Muvrini en Corse quand même, les gars. Ah bah ouais, non mais attends, s'ils se mettent à gueuler dans les montagnes, on fait comment là pour la sieste des petits? C'est pas possible, ça, faut y penser, hein. C'est pas grave. En tout cas, la maison que j'ai louée, elle est pas très sécure, quoi. C'est ça qui m'angoisse. Et bah, elle est pas prévue pour des enfants, la maison, si tu veux. Elle est dangereuse, quoi. Bah parce que il y a des murs. S'ils se cognent et tout, hein. On les emmène. Allez, formidable, très bien, on les emmène. Et on les a emmenés, en effet, c'était formidable. Il y avait juste un truc que je savais pas, en fait, avec les enfants. Je suis con. C'est qu'en fait, c'est eux qui commandent. Oui. Parce que moi, je croyais que c'était les parents. Je suis con. N'importe quoi. En fait, oui, c'est eux qui disent. C'est eux qui disent à quelle heure tu te lèves, à quelle heure tu vas à la plage, à quelle heure on rentre de la plage, qu'est-ce que tu regardes à la télé. Oui, parce que moi j'ai complètement arrêté Sex and the City, Hell World. C'est pas grave, je me suis mise à midi les zouzous. Oh, c'est terrible, ils décident de tout, ils décident de quoi on parle aussi. Oui, non, parce que quand il y a des enfants, on peut pas dire des gros mots. Ça fait chier, putain, merde. Oh, on peut pas fumer à côté. Et moi, ma vie se résume à ça en vacances, en fait. Fumer des clopes et dire des gros mots, ça enculé. Tu vas bien? Arrête tes cons, fais voir ton cul, arrête. Voilà. Non, ça c'est mes vacances pendant un mois. Oui, c'est sympa. Faut aimer. Mais donc, autant vous dire, je me suis régalée, quoi. Non, mais régalée, c'est le mot. Hein. C'était bien. Hein. Oh, coquillette de jambon tous les soirs. Ouh. Enfin, tous les soirs. Tous les après-midi, 18h30. Non, mais c'est pas grave, parce qu'on dessert, il y avait des petits filous. Ma passion. Excuse-moi, machine. Oui. Les petits filous qui sont dans le frigo. Ouais. Tu les as achetés avec la cagnotte globale? Ouais, je vais en prendre 6, moi. Hein? Je vais en faire en masque aussi. Et puis en crème solaire, t'es gentil. Oh, c'est terrible. Non, mais c'était pas si terrible que ça, en fait, parce que les vacances étaient sauvées parce qu'il y avait une piscine dans la maison que j'ai louée. Et moi, j'adore les piscines, j'étais toujours foré dedans avec tous les gosses. C'est super, hein, c'est vrai. C'est marrant d'ailleurs, c'était une piscine chauffée. Bon. Enfin, je crois. Bien.
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15: Vous savez, à chaque fois que j'écris un nouveau sketch comme ça, j'essaye de deviner à l'avance quel message pourri je vais recevoir sur les réseaux sociaux par rapport à ce sketch. De la part de ces gens qu'on appelle les haters, les internautes à capital neuronal déficitaire. Vous savez, ces gens sur les réseaux sociaux qui commentent tout de manière négative, qui envoient des messages pourris aux artistes, ces gens qui manifestement n'ont ni emploi ni enfant parce qu'il faut quand même pas avoir grand-chose à faire, ces gens qui n'ont pas balayé devant chez eux depuis longtemps
5: parce qu'ils savent plus où ils ont mis leur balai.
15: Moi, je sais. Mais laissons les chercher, ça les occupe. Ah, tout est analysé, ils sont très méticuleux, hein. Le moindre post, le moindre hashtag. Moi, l'autre jour, ça n'a pas loupé, hein. J'étais sur Instagram, j'ai mis une vidéo où je jette ma fille comme ça, mon bébé en l'air. Pas fort, ça va, elle a pas touché le plafond. On était dehors. Eh ben, ça n'a pas loupé, oui, vous secouez votre bébé. Oh, eh, secoue-toi toi-même. Décolle la pulpe qui est dans le fond, on va trouver du boulot. Les haters, je les collectionne, moi, les haters. J'ai, comme les vignettes Panini. Hein. Je les classe par ordre de préférence à mes yeux. Je crois que mes haters préférés, c'est les haters complotistes. Avec une préférence pour les anti-vax. Ah, faut pas les nourrir après minuit. Hein. Avec des pseudos genre Collabio. Vrai prénom, Martine. Photo de profil, c'est jumeau. Paco, mais glaucome. Qui n'a pas fait vacciner parce qu'elle croit, pardon, parce qu'elle sait qu'il y a du plomb et la 5G dans les vaccins, et ça, c'est la vérité. ER. Oh. Oh. Oh. Oh. Oh. Il sache. Martine, qui maintiendra dur comme fer que si c'est jumeau, pas con, mais non con, vomisse de la bile à chaque printemps, ce n'est pas à cause de la coqueluche contre laquelle ils n'ont pas été vaccinés, mais à cause d'un petit rhume de saison qui passera bien vite avec une bonne tisane à la merde de chèvre. Mon deuxième préféré, le hater complotiste platiste, ça c'est ceux qui sont persuadés que la Terre est plate, hein, déféquant ainsi sur 200 000 ans de recherches scientifiques, pseudo Copernic ta mère. Photo de profil, Jane Birkin. Rien de plus plat. C'est... Ah bah c'est eux, hein. C'est des génies. Je peux pas vous dire mieux, des génies. Leur mère, elle a pas accouché, elle a frotté une lampe, mon vieux. La Terre est plate. Eh bah marche jusqu'au bout et saute. Troisième position, le hater misogyne. Pseudo, s'il y a du poil, c'est légal. Occupation favorite, dire aux femmes qui portent une jupe que la jupe est trop courte. Nota bene, l'homme qui reproche aux femmes d'avoir quelque chose de trop court a bien souvent lui-même le même problème. Allez, filles. Et enfin, l'hater féministe. Hyper féministe. Pseudo, Non. Elle est contre tout, elle est contre tout. Et tout ce qui représente pour elle le patriarcat, comme la Saint-Valentin. D'ailleurs, comme elle le dit toujours...
16: Saint-Valentin, mon cul, j'ai jamais attendu qu'un homme me fasse un cadeau. Tu veux un cadeau, tu prends ton argent, tu vas au Galeries Lafayette, t'achètes un truc, t'en fumes un petit avant d'y aller, comme ça tu te rappelles plus de qu'est-ce que tu t'es acheté, puis quand tu te l'offres, ça te fait une surprise. Une fois, mon Raymond, il a essayé, il arrive avec des fleurs, je dis c'est gentil, qu'il sait qu'est mort, à part toi, si t'arrêtes pas tes conneries, il dit personne, je dis super, tu ramènes tout ça chez Monceau fleuriste, tu te fais rembourser, puis avec l'argent, tu m'achètes une cartouche de gitane maïs, c'est gentil, merci. La Saint-Valentin, c'est une célébration sexiste qui permet aux hommes de nous maintenir, nous, les femmes, dans un carcan résolument oppressif. Il est grand temps de mettre en place un questionnement politique et culturel afin d'interroger nos rapports entre les hommes et les femmes, et surtout nos rapports à la séduction, dans un monde où séduction est devenue synonyme d'agression. Donc non.
15: Et ces gens m'envoient des messages, un juge mon travail, m'envoie des lettres dans un français qu'on pardonnerait difficilement à un migrant dyslexique de CE2. Et on me demande, mais comment vous faites pour recevoir tout ce tombereau de saloperies comme ça, ces messages de haine et être heureuse quand même? Mais c'est hyper facile. Les haters m'envoient des messages pourris, je parle d'eux dans ce sketch, et je suis payée pour jouer au Skype. J'ai donc envie de leur dire une chose, haters, allez donc chier dans les champs de blé, ça fera des chocs à pic.
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18: I love you, Coiffure New Creation, bonjour. Chantal. Chantal, téléphone, prenez de l'autre côté, s'il vous plaît. Sandrine, vérifiez la table de Mme Boris. Regardez, c'est là, bien nerveux. Voilà, ça y est, c'est pris, Chantal. Je raccroche. Allez, tout. Allez, pépé, pas dans les jambes de maman. Maman, du travail, nous t'avons la gueule de pépé. Bon. Alors, Mme Vinard, ça va bien. Moi aussi, je trouve qu'il fait chaud. Et dans les voitures, il fait encore plus chaud. Il faut qu'ils arrêtent avec cette chaleur. Écoutez-moi, c'est pas compliqué, j'ai des sièges en Sky. Chaque fois que je monte dans ma voiture, je me brûle les cuisses au 3e degré. La climat, bien sûr qu'on y a pensé à la climat. Mme Vinard, vous avez vu la hauteur de plafond ici? 2 secondes. Qu'est-ce qu'il y a, Monique? Oui, j'arrive. Bon, ben, regardez là, je reviens, allez. Oui, alors, Monique, c'est pour qui? Mme Gauvin, ça va, Mme Gauvin? Ça va bien? Alors. Oui, épilation, aisselle, maillot, 80 francs, vous le savez. Comme, oh non, la moustache, on la compte pas, cadeau de la maison, voilà. Dites, je sais que la dernière fois, la petite, elle vous l'avait pas assez chancrée, ce maillot. Ben oui, parce qu'elle n'a pas l'habitude. En tout cas, avec cette nouvelle cire, vous allez être contente. Elle est très bien, cette cire, ça va tenir plus longtemps. Et si elle est bien, elle arrache bien la racine. Je vous laisse, Mme Gauvin. Hein, Monique, vous encaissez, Mme. Vous êtes un petit peu là en ce moment. Elle va passer dans la semaine pour un petit coup de peine. Allez, voilà. Allez, Mme Vinard, 2 minutes, et après, je vous attaque. Allez. Alors, nous. Voilà, mais qu'est-ce qui pousse vite, les vôtres? Vous tirez dessus la nuit ou quoi? Tiens, Mme Rignac, comment ça va? Ça va bien, Mme Rignac? Hein, regardez, la fête qu'elle a. Doucement, elle va même la choper, oui, doucement. Elle a une charcuterie, elle sent très fort le boudin, alors la chaîne claque. Qu'est-ce qu'elle veut, là, Mme Rignac? Elle veut un petit rendez-vous? Eh ben, on va regarder ça, hein. 2 secondes, hein, je regarde ce rendez-vous. Allez, voilà, regardez. Pépette, coussin, j'ai dit, mais t'entends tout le monde. Qu'est-ce qu'on leur fait d'abord? Shampoing, brushing? Bon, les racines, elles sont bien, on les a faites la dernière fois. Ah, Mme Rignac, tout de suite. Allez, tout de suite, ça sera fait, c'est parti, mon kiki, on y va. Allez-y, installez-vous au bac. Sandrine, shampoing. Ça va, c'est pas trop haut. Mettez-vous bien confortable, Mme Rignac, hein, profitez-en, détendez-vous. Voilà, comment Sandrine, quel shampoing, on le sait, c'est pas la première fois qu'elle vient, Mme Rignac. Cheveux très gras. Alors, un petit coup d'éponge sur les bacs, ça sera pas de trop non plus, bon. Alors, qu'est-ce qu'on leur fait, nous? Hein? On les coupe. Ça a l'air quinqué, ils sont morflés là-bas quand même, hein? Ah, ça, c'est... Là, c'est la Guadeloupe, je la sens, je l'ai là, elle est là, elle est là, là. Hein? Voilà, on coupe, mais on garde quand même toute la longueur. T'inquiétez pas, hein? C'est Patrick qui va s'occuper de... Patrick, qu'est-ce que vous faites? Rien? Eh ben, faites ma plante, alors, hein? Voilà. Moi, je suis à côté, s'il y a un problème, vous me faites coucou et j'arrive. Allez-y, Patrick, pardon. Voilà, alors, nous, on y va, on se l'attaque, cette mise en pis. J'ai mes rouleaux, vous me faites passer mes petits pics. Hein? Et toujours, mes petits papiers. Elle le sait bien, ma mina. Puis ça, faut plaisanter. Hein? Allez, on y va, c'est parti. Ouh, quelle journée, écoutez. Ça va la lecture? Qu'est-ce que c'est que vous avez? C'est match? Hein, moi aussi, j'aime bien match. Vous avez vu, je suis de la semaine dernière. Oh là là, ces gosses qui crèvent de faim, c'est terrible, ça. Qu'est-ce qu'a dit, même Boris? Envoyez de l'argent? Envoyez de l'argent, moi, je suis d'accord avec vous, mais moi, franchement, je trouve qu'envoyer 200 francs ou rien, c'est pareil. Personnellement, je préfère pas envoyer. En plus, si j'étais sûr que c'est vraiment pour les gamins, je serais peut-être plus motivé, mais si ça se trouve, c'est pour payer un billet d'avion à un médecin ou on sait pas trop qui. Hein? Franchement, moi, je me paye déjà pas de voyage à moi. Quand même pas pour en payer aux autres, tant qu'à plus que ça se cousille. De toute façon, je dis ça, je parle pour rien dire. Hein. Nous, on peut pas partir, on est bloqués. C'est mal foutu, c'est mal foutu. Moi, je le dis tous les jours. Nous, on a trop. On gaspille et eux, ils manquent. Moi, je vois hier, vous allez me dire, ça n'a rien à voir, mais si, quand même. Moi, je vois hier, j'ai jeté du gratin de pâtes. Hein? Je crois qu'il n'était pas bon. Là. J'en ai pris 4 fois, j'étais malade toute la nuit, d'ailleurs. Enfin... Alors, bien sûr, ça fait mal au cœur de jeter, mais même Vinard, je vais quand même pas non plus leur envoyer mon gratin de pâtes. Mais tout est là, tout est là. Hein? Dites ça pastelé pour même Boris, là. Hein? Ça y est, non, elle aura bien pris la couleur, mais on va rincer là maintenant quand même, voilà. Hein? Passez au bac. Marie-Ange, bonjour. Je regarde s'il y a quelqu'un au Juvet, hein? C'est ma cliente, il y a 2 secondes. Je regarde, hein. Il y a quelqu'un au Juvet? Non, il y a personne, c'est bon. Dites, mais vous avez fait combien de séances? Mais qu'est-ce que vous prenez vite? Vous êtes noire? Africaine? Ça doit jouer un petit peu, certainement, hein. Voilà, je vous laisse vous installer, vous connaissez la maison, je la tiens à la chienne. Allez-y, passez, Marie-Ange. Arrête de grogner, t'as rien fait cette Marie-Ange, toi, t'arrêtes maintenant, hein. Allez-y, allez-y, arrête. Ça suffit maintenant. Brrr, que je vienne, celle-là. Oh, elle est jolie comme tout, cette Marie-Ange. Son fils est beaucoup plus clair. Il est très joli aussi, comme ça n'a rien à voir. Mais bon. Qu'est-ce qu'on disait, nous? Oui, je vous parlais de ma voiture, cette voiture, et que je te passe les vitesses. Et... Oh, non, c'est pas du tout, on parlait pas de ça du tout. On parlait de la misère. Oh là là là là là là. C'est terrible, cette misère, terrible. Surtout les bébés, ouh, les grands, on s'en fout, c'est les bébés surtout. Et vous savez, à ce propos, vous savez que Madame Rignac, elle a adopté un petit coréen. Hein? Vous le saviez? Ah bon. Enfin, adopté, acheté. Oh ben quand même, à partir de 2 briques, moi j'appelle ça acheté. Hein? Oh, je comprends que c'est courageux, surtout que moi je la connais, la combine sur les prospectus, ils mettent les plus beaux. Je suis dans le commerce, on fait tous pareil, et c'est normal. Enfin, automatiquement, c'est ceux qui partent en premier. Et ben allez, on partir au bout du monde, dans un pays qu'on connaît même pas. Sortir 2 briques pour finalement, peut-être, se retrouver avec un tocard. Hein? Oula, merci du voyage, très peu pour moi. Hein? Avec mon mari, on a trouvé une solution, on a pris un caniche. Oh ben c'est ce que c'est, je suis d'accord avec vous, mais au moins on a pu la choisir, c'est déjà pas si mal. Ah, ma pépette, oh, quand la vie a choisi celle-là, qu'elle est jolie, qu'elle est jolie, qu'elle est jolie. Puis elle va pas crever de faim demain, hein. Qu'est-ce qu'elle bouffe. Oh là, pas possible, alors facile à nourrir tout au bœuf, elle aime que le bœuf celle-là, hein. Que du bœuf, hein. On en a qu'une, on la gâte, hein. Comment vous dites? La misère, partout, bon, ça se saurait. Non, moi je pense que c'est surtout l'Afrique. Le sud de l'Afrique, toute la culotte, comme ils appellent ça là-bas, là. Eh ben, c'est la sœur de Madame Chougo qui est partie là-bas. Non, pas pour les aider, en vacances, elle est partie en vacances. Voilà, les aider, elle est sur place, moi, c'est pas comme chez vous, moi, j'ai un petit peu la trouille, puis dans ces coins, il y a encore des animaux préhistoriques, on me l'a dit, hein. Eh ben, on peut pas s'occuper de tout le monde, je suis bien d'accord avec vous. Allez, on discute, puis même ils en plient, elle monte pas bien vite, hein. Allez, un petit pic. Un petit pic. Elle veut pas travailler aujourd'hui, mon vilain. Ah, dis ça pour rigoler. Qu'est-ce qu'on rigole, d'ailleurs. Allez, hop. Je vous ai fait mal, trop tard, c'est fait. Allez, hop là. Allez. I love you, coiffure, new creation, bonjour. Oui, Patrick, téléphone. Prenez de l'autre côté, vous serez plus tranquille, il y a pas mal de bruit à la caisse. Oui, ça y est, c'est pris, je raccroche alors. Au revoir, monsieur. Bien, Mme Boris, venez vous mettre au jour. J'aime mieux les voir au jour, parce qu'on se rend toujours... Sont bien. Ah, moi j'aime bien, hein. J'aime bien. En tout cas, les blancs, ils ont bien pris tout le tour, hein. Bon, vous dites même plus rouge. Je sais pas si ça aurait pas été trop rouge après, hein. Là, ils sont dans la bonne tonalité, hein. Allez, je vais vous appeler Sandrine. On va les coiffer. On va essayer de les coiffer, y a pas de raison non plus. Allez, je vous mets le dernier, je vous embête plus après. J'arrive jamais à le choper, celui-là. Faut dire qu'il y a trois poils qui se courent après, c'est peut-être pour ça aussi, hein. C'est important pour Sarbi que ça fait des queues, on le connaît, le truc, hein. Maman Maurice, ça va? On se rendra mieux compte quand ils seront secs.

0: petit quart d'heure encore. S'en fout, elle dort, là. Alors, Mme Rignac est au bac, Mme Boris au Babilis, Mme petite Guadeloupe est à la coupe, Mme Binard, c'est dans ses choix.
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3: Je vais me présenter, moi je m'appelle Sophie, et je sais pas si vous savez, mais Sophie ça veut dire la sagesse en grec. Bah voilà. S'ennuie déjà. Enfin, moi j'ai pas envie d'être sage quoi, moi j'ai envie d'être un truc sexy quoi. Moi j'adorerais qu'à la fin là vous vous disiez ah oh, c'est marrant, elle a pas une tête à s'appeler Sophie. La dernière fois j'ai dit à quelqu'un qui m'appelait Sophie, il m'a dit ah ouais Sophie, comme Sophie la girafe. J'ai eu envie de me barrer de cette conversation quoi. Il m'a dit mais non c'est mignon Sophie la girafe, c'est un truc pour se faire les dents et qui queen. T'es en train de me dire que même elle, elle a une vie plus excitante que moi quoi. Moi, il n'y a personne qui me fait couiner, hein. Je suis célibataire. Ouais. Mes amis, elles me disent tout. Tu sais, Sophie, c'est quand on cherche pas qu'on trouve. Bah, mesdames et messieurs, je vais vous dire un truc. Je cherche pas. Ouais. Mais après, ça fait 3 ans que je cherche pas. Je suis en train de lâcher la rampe, là. J'ai pas encore de chat, mais je fais des puzzles. Ouais, je fais des puzzles sur mon iPad. Et après, je les publie sur Instagram. Butez-moi, vraiment, que ça s'arrête. Mais je crois en vrai que je préfère encore faire des puzzles. Ça m'effraie, moi, de refaire l'amour. Faites l'amour, vous ? Faites pas genre, apparemment plus personne ne fait l'amour. Non, moi j'ai peur de refaire l'amour. J'ai peur que ça ressemble à ma première fois. Et je sais pas si vous vous souvenez de votre première fois, mais moi je m'en souviens. Moi je suis avec un mec, Antoine, sa première fois à lui aussi. Autant vous dire qu'on est sur un atelier découverte, quoi. Et c'est fou comme nous les hommes et les femmes on vit pas les expériences de la même manière. Lui, je sais pas ce qu'il a cru. Lui, il a cru que c'était les Jeux Olympiques. Tu vois, c'est limite s'il a pas salué en rentrant dans la chambre, quoi. Qu'est-ce qu'il a cru, quoi, qu'il allait avoir une ligne de jury, qu'elle allait être là, oh, beau départ, bravo. Moi, de mon côté, déjà, faut savoir qu'à l'époque, je suis sous antidépresseur, déjà. Et c'est vrai qu'avec ces médocs-là, t'as toujours envie de crever. C'est juste que t'as la flemme de le faire. Voilà. Et donc, moi, je suis plutôt dans une ambiance spectacle de danse contemporaine, tu vois. Un jeudi à 23h sur Arte, je sais pas si vous avez un peu cette ambiance. Tu sais, c'est à la fois glauque et mystique, t'as toujours des gens qui dansent en haillons, t'as toujours un mec à poil qui danse au milieu. Moi, je suis au milieu de ça, mi-excitée, mi-envie de crever, quoi. Sous Médoc et accessoirement sous Antoine, qui lui, apparemment, bah, vise la médaille d'or, quoi. Ouais, ça, contrairement à lui, j'étais pas dedans. Ouais, je vous jure, j'ai peur de refaire l'amour. T'sais, j'ai peur physiquement. T'sais, je me dis, c'est comme quand t'as un piercing à l'oreille. Je sais pas si vous voyez. T'sais, si tu mets pas régulièrement une boucle, le trou il se referme. Là, vous voyez. Je suis allée chez la gynéco pour vérifier. Ben non, mais la meuf m'a dit, madame, tout va bien, tout est parfait. En même temps, heureusement hein, que tout va bien. Il manquerait plus que ça, tu vois. Que je me sois chopée une MST avec mes doigts. 70 euros pour savoir ce que je savais déjà, quoi. En même temps, je relativise, tu vois, je me dis, le spéculum, c'est... Le spéculum, c'est OK pour tout le monde ? Ouais, pas confondre avec le spéculos, hein, sinon c'est bizarre. Non, le spéculum, c'est une sorte de grand ustensile, tu sais, que la gynéco, elle te met... T'as compris, on n'est pas chez le dentiste, elle te met, quoi. Et en général, ça s'accompagne d'une petite phrase, elle te dit, ça va, c'est pas trop froid ? Froid, c'est pas le mot, hein, que j'aurais choisi. Mais je relativise, tu vois, je me dis, le spéculum, c'est un peu mon piercing à moi, quoi. C'est bien éloigné, là, de Sophie la girafe, hein.
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5: Ah, mon chéri, qu'est-ce que... Ça va ?
6: Oui. Dis, bon, tu sais que je suis devenue féministe. Non, pas Gwyn. Féministe. On va pas revenir là-dessus. Et Isabelle n'a rien à voir là-dedans. Bien. Et il est évident que dans cette quête d'épanouissement personnel et de reconnaissance sociale, tu représentes plutôt un frein. Voire un boulet. Si, je te jure, c'est compliqué pour moi d'être une actrice engagée qui passe ses journées à défendre la cause des femmes et de retrouver le soir un homme qui n'ayant pourtant pas travaillé plus que moi, ni gagné plus d'argent que moi, ni allaité d'enfant, que je sache, ni pris soin de la maison, ça j'en suis sûre, arrive quand même à me demander en se grattant les couilles qu'est-ce qu'on mange ce soir. Ça, c'est un chouille compliqué. Et le petit truc un petit peu emmerdouillant, hein, c'est que bon, tu es un mari exemplaire, hein, tu es beau, tu es drôle, tu es intelligent, tu es un amant tout à fait satisfaisant. On pourrait donc même presque dire que je t'aime. Mais je cherche la formule, hein, pour ne pas être inutilement blessante, tu ne sers à rien. Oui, non, pardon, autant pour moi, effectivement, on le

0: je me rends compte. Non, pardon. Non, tu ne me sers à rien. Pour être tout à fait juste. Si, bah, non, mais résumons de manière rationnelle. Qu'est-ce qui différencie le mari de l'ami? Bon, bah, deux choses, hein. Le sexe et la procréation. Donc, procréation, c'est déjà fait, donc non, merci. Et tout ce qui est sexe, plaisir sexuel, hygiène sexuelle, j'ai mon Jackrabbit. Mon Jackrabbit. Si, le gros vibromasseur. Comment un vulgaire petit bout de plastique peut-il rivaliser avec la tendresse humaine? Tu déconnes. Ah non, pardon. Autant pour moi. Alors, comment te dire avec des mots simples? Le vulgaire petit bout de plastique hein, est juste un énorme comme ça, avec des petites oreilles de lapin qui vibrent très très vite comme ça. Et un gros machin rose et fluo qui tourne avec à sa base des petites rangées de perles qui tournent très très vite, mais dans l'autre sens. Et qui clignote. J'adore. Voilà, tu clignotes peut-être? Donc l'ensemble de ces réflexions hein, m'amène à me poser la question suivante, que je te pose à mon tour. Tu comptes partir quand? Alors attention, je te laisse réfléchir par toi-même, hein, à ton rythme. On ne dit pas encore que je te chasse, que je te châtre, que je te castre ou que je t'émascule. Loin de moi cette idée. À titre indicatif tout de même, Isabelle arrive dans 8 minutes. Mais je te laisse réfléchir par toi-même, à ton rythme.
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3: Bonsoir. Je suis un petit peu impressionnée parce que je sais que ça passe à la télé. Faut pas dire de conneries, quoi. La télé, c'est tout d'un coup, c'est ah, ça y est, c'est la télé. Et en même temps, je me dis, si c'est nul, ça va peut-être pas se remarquer à la télé, un truc nul. Alors, jamais t'entendras un mec dire, vous avez vu hier, il y avait un truc nul à la télé. Non mais attends, j'étais en train de regarder tranquillement une émission passionnante. C'était Cyril Hanouna là qui faisait un truc. Ça donnait vraiment matière à réflexion sur la condition de l'homme moderne. Je veux dire, c'était. Après, j'ai regardé une série de pubs assez géniale. Et tout d'un coup, je zappe et boum, un truc nul. Non. Moi, ça me fascine de voir que le succès des émissions de merde tient juste grâce à des gens qui disent ouais, non mais moi je regarde, mais c'est juste pour voir le niveau de nullité du truc. Non mais vous êtes beaucoup à faire ça là. Mais ce qui est dingue, c'est-à-dire qu'on crée des émissions de merde tout en se révoltant que de telles merdes existent quand même. Alors je veux bien que la vie n'ait pas de sens, mais là quand même il y a des limites quoi. Tu sais, les gens qui disent non mais moi je regarde, c'est juste pour voir à quel point c'est de la merde. Mais quoi, la merde t'intéresse, en fait. T'es merdologue, peut-être. Qu'est-ce que tu... Quand tu vas au resto, tu commandes ce qu'il y a de plus dégueulasse? Qu'est-ce que... Tu te lèches les babines en regardant le menu, en te disant « Qu'est-ce que je vais chier demain ?» C'est ça, ton truc, à toi? Non, mais c'est fou, cette arnaque qu'on est capable de se faire au cerveau, quand même, pour regarder la télé. Mais je pense que c'est parce qu'on s'aperçoit pas qu'on devient con. C'est ça, le problème. Parce qu'en fait, le cerveau, c'est un organe caché. Et sous le crâne, on le voit pas se modifier. C'est vrai. Non, mais que tu bouffes de la merde tous les jours, tu te vois devenir gros. Hein, tu te vois dans la glace. Mais tu te vois pas devenir con. Tu t'en rends pas compte un jour devant le miroir de ta salle de bain. Putain, mais je suis en train de devenir complètement conne, là. Il faut absolument que j'arrête de regarder la télé, quoi. Non, ça se passe pas comme ça. Parce que moi, on me prend pour une nazie, du coup, pour une psychorigide. Mais non, mais c'est bien quand même, la télé. Moi, ça me vide la tête. Mais depuis quand se vider la tête, c'est une activité positive, quoi. C'est une question que je pose, quand même. Non, c'est flippant, la télé. Et c'est encore plus flippant de passer à la télé, parce que c'est vrai que bah, tu te dis, t'es juste une petite crotte de plus dans un océan de merde, quoi. Alors, en plus, il y a un thème à la soirée. Le thème, c'est donc humour sans frontières. C'est absurde, ça n'existe pas. Il n'y a pas d'humour universel. L'humour, c'est culturel. On ne rit pas des mêmes choses dans les mêmes pays. Il y a des frontières dans l'humour. Par exemple, en France... les Roumains, c'est pas une frontière du tout. Hein. Ça, c'est la loi des derniers arrivés sur le territoire. Les derniers arrivés sont toujours plus cons, plus sales, plus dégueux que les autres. En ce moment, c'est les Roumains. C'est eux qui s'en prennent plein la gueule. Jusqu'à la prochaine vague d'immigration, en fait. C'est comme ça que ça marche. Hein. Les prochains, ce sera les réfugiés climatiques. Bah oui. une fois que la glace aura fini de fondre au pôle Nord, il y a toute la banquise qui va débarquer quand même, il faut le savoir. Hein. Non mais ça va arriver vite. Là pour l'instant on fait semblant de s'émouvoir parce qu'il y a deux ou trois ours polaires qui se noient, mais parce qu'on veut pas voir qu'il y a des villages entiers d'Esquimaux qui survivent en dos crawlé depuis 10 ans. Mais je veux dire, on a tort, parce qu'ils vont arriver, ils vont être vénères, les mecs, vraiment. Évidemment, ça, ils vont demander le statut de réfugié, parce que c'est sûr que, a priori, les Esquimaux vont pas rentrer dans le cadre de l'immigration choisie. Hein. On va leur demander, alors, qu'est-ce que vous pourriez nous apporter? Qu'est-ce que vous savez faire? Des maisons en glaçons? Ça dégage, hein. Médecins du Monde va leur filer des anti-glous, ça leur rappellera le pays. Et donc, une fois que les Esquimaux seront là, on pourra plus en mettre plein la gueule des Romains. Et les Français, ils s'en donneront à cœur joie donc sur les Esquimaux. Qui seront dégoûtés d'ailleurs qu'on les appelle des Esquimaux. Hein. Bien sûr, les mecs, ils vont dire, mais arrêtez, on n'est pas des Esquimaux, on est des Inuits. Ça veut dire être humain, ça veut dire qu'on est tous des Inuits. Pardon ? Écoute-moi bien, Mr. Freeze. On se ressemble pas et on se ressemblera jamais, d'accord ? Moi, je suis normale. Toi, avec ta capuche pleine de poils et tes grosses lèvres, on dirait mon cul quand j'ai bouffé indien, d'accord? Donc si ça me fait marrer de t'appeler Miko, je t'appellerai Miko. Je suis pressée qu'on les accueille, les Esquimaux. Merci de m'avoir écouté. Bonsoir. Merci beaucoup.
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4: J'ai chaud. Appelez-moi Elisabeth Bouffé. Ah bah oui, j'ai 50 ans, hein. C'est l'heure de la pause, de la ménopause. Bah oui, ça y est, ouais, moi je suis hors service, hein. On ferme le site de production. Bon, c'est pas très grave, hein. Moi je voulais pas d'enfant, je me lève tard. Non, mais ce qui est chiant, c'est les bouffées de chaleur. Attendez, l'autre fois, on m'emmène dans un bar à glace. Vous savez, les bars à la con, où tout est en glaçon, hein, le bar, les verres, les gens. Bon. Donc tu te retrouves en anorak qui en moufle, ouh, sublime, dans un igloo géant, hein, ou un congélateur, hein, pour ceux qui ne voyagent pas. Donc t'as immédiatement la stalactite au bout du blaire et les intestins qui givrent, bon. Sauf qu'à un moment, on m'a fait un compliment. Donc moi, hop, émotion, coup de chaud dans ma doudoune, qui a fait wok. Ah ben j'ai fait fondre mon pouf. Je me suis retrouvée assise dans une flaque. Ah non, mais attends, quand tu tombes, l'anorak. Ah ben on sent bien que ça m'a serré. Hein. Il y a eu marinade. Non, mais 50 ans, le plus bel âge, mais mon cul, quoi. Mais non. Ah non, écoutez, non, c'est pas possible. Plus on passe des paliers d'âge, plus il faut faire d'efforts pour rester vaginalement motocultable. Non, mais c'est vrai. Tous les ans, il y a des nouveaux trucs qui merdent. Je deviens presbyte. Des yeux, hein, je... apparemment, c'est pas clair. J'ai des varices qui me poussent en grappe sur les guiboles. J'ai les poils du pif qui poussent. Mais je commence à me les épiler. Ah, mais moi, je vais finir avec de la moustache, moi. Comme ma mère. Ma mère, maintenant, c'est Georges Brassens. J'ai la peau qui vient ramollo. Quand j'ai la tête en bas, j'ai la peau des joues qui retombe pas sur les yeux, je fais tout à l'aveugle. Bon, j'ai rarement la tête en bas. Sauf quand je fais le cochon pour nuit en soirée. Ah non, qu'est-ce qui merde aussi Mais si, avant, je pouvais poser des trucs sur mes seins. Je m'en servais comme tablette. Et ben maintenant, je peux ranger mes affaires sous mes fesses. Dans le pli. Ça fait trousse. Ah non, mais quand les fesses s'affaissent, le trou de balle dévale. C'est-à-dire que tout se détend, hein. Tout. Quand je dis tout, tout. L'autre jour, en cours d'abdo-fessier. Et un, et deux, et fin. Ah, ça devrait être des trucs, madame. Non, bah, moi, j'y vais plus, du coup, forcément. Oh, j'ai trouvé le truc dans la rue. Quand j'ai besoin de dégazer, je me mets près d'un clochard. Mais lui, il a une tête à Non, je sais, c'est moche. Mais qu'est-ce que c'est bon. Non, non, tout va à volo, hein. Oh, quand je me lève le matin, je donne pas la gaule, hein. Oh là là. Ah non, quand j'égouline de mon lit, j'ai une tête de flan mal démoulé. Voyez le... Voir du rendu de flan. Bon appétit. Ah non, je ne vois plus qu'une seule solution. Je vais mettre une coiffe bigoudaine sur la tête. Et je vais faire la pub pour Tipiac. Pirate.
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5: C'est Madame Rosa qui a fait tous les costumes de la pièce. Madame Rosa, c'est la couturière du quartier. Et Madame Rosa, c'est une couturière et spéciale. Et... Ah oui, elle est spéciale, mais elle coupe pas. Mais... Elle se crache. C'est une escracheuse. L'autre jour, elle m'a fait péter de rire parce qu'elle est allée acheter les tissus pour les costumes de la pièce à Limoges, tu sais. Alors elle me racontait son voyage à Limoges. Alors elle, comme elle est pieds noirs en plus, quand elle parle, on dirait moulin à vanne, tu sais. Hey, papa, ce voyage à Limoges, il nous a porté la choumoun. Ah non, Madame Rosa, c'est une tragédie ambulante. Hey, papa, le malheur, il a commencé dans le train. Ma parole, le sandwich SNCF, il n'y a tellement rien dedans. Tu te dis, pendant la fabrication, ils étaient déjà en grève. Moi, je dis, le wagon restauration, il faut qu'il écrive en deux mots. Restons d'un côté, ration de l'autre. Alors, qu'est-ce que ça veut dire? Avec mon mari Maurice, on était morts de faim. La vérité, on était morts de faim. On a dit, on va prendre le plat de résistance. On a pris le couscous pour les merguez. Ma parole, le poulet dans la barquette. Encore, je le cherche. C'était un petit poussin. Même pas, il était décongelé. Je lui mettais la merguez dans le fion, on aurait dit un sorbet au poulet. Alors, qu'est-ce que ça veut dire, alors? Qu'est-ce que ça veut dire, alors? Qu'est-ce que ça veut dire? Avec Maurice, on était morts de faim. Attention, on n'a rien dit, hein. La petite, elle avait sorti trop tôt du micro-ondes. Qu'est-ce que tu veux faire? On va pas leur faire des reproches à la SNCF pour une fois qu'ils prennent de l'avance, alors. Ma parole, la vérité, avec Maurice, on est sorti du train morts de faim. On a dit, on arrive à Limoges. Dans le premier restaurant qu'on tombe dessus, on rentre dedans. Grâce à Dieu, Dieu bénisse, merci mon Dieu. On est tombé sur le plus réputé de tout Limoges. Ma parole, un gastronomique. Ma parole, le gastronomique, tu peux y aller les yeux fermés, hein. Mais alors le porte-monnaie bien ouvert, hein. À peine on s'assoit, mon mari, il est venu blanc comme un singe. Je me suis dit, ça y est. Maurice, il a lu les prix sur la carte. Il me dit, Rosa, la mienne de carte, jamais elle voudra suivre. Elle va faire une attaque. De bleu, elle va tourner à violette. J'ai dit, laisse tomber Maurice, on va prier pour qu'elle reste muette. Ma parole, la vérité, je l'ai rassurée. Il a pris la carte. Il a regardé, il a pris le turbo plein de mer. J'ai dit, Maurice, tu n'es pas dans ton assiette. Turbo plein de mer, tu n'es pas prêt de manger, hein. À Limoges, le temps qu'il trouve le chalutier. Alors finalement, il a pris une farandole de crustacés sur son lit de légumes oubliés. Tu as compris? Quand le serveur, il a enlevé la cloche, j'ai bien vu qu'il avait oublié les légumes. Alors. Alors, qu'est-ce que ça veut dire? J'ai dit, jeune homme, rapportez-moi cette cloche, c'est pas possible, il y a des légumes, ils sont restés collés dessous. Ou alors c'est entre la cuisine et la salle. Vos légumes, les pauvres, ils se sont fait bouffer par les crustacés. Ma parole, et alors dans la farandole, il manquait du monde, hein. Qu'est-ce que ça veut dire? Qu'est-ce que ça veut dire? On était venus pour manger, pas pour faire une kémia, non? Ma parole, on est arrivé au dessert avec Maurice, on était morts de faim. La vérité, morts de faim. J'ai dit, laisse tomber, on va se caler avec le dessert. On a pris 4 bananes flambées. Chacun. Et jamais on aurait pensé qu'ils allaient flamber les prix avec. Ma parole, la vérité, ce voyage à Limoges, il nous a porté la choumoun. La choumoun. Mon mari, il n'a rien digéré, ni le repas, ni l'addition. Tu me diras, Maurice, ça fait 50 ans, il ne digère plus. La vérité, 50 ans. Ma parole, depuis l'Algérie, Maurice, il a toujours eu des problèmes de colon.
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6: Alors les gens disent oui, Emmanuel Macron il fait que de la com, mais on fait tous de la com. Moi quand je me maquille, avant de sortir de chez moi, c'est de la com ou de la mise en valeur de monuments historiques. Avant un premier rendez-vous amoureux, quand tu mets un string en dentelle au bas de noir, c'est plus vendeur qu'une culotte blanche Monoprix devenue grise au lavage. Mais sur les réseaux sociaux, on passe notre temps à faire de la com sur nous-mêmes. Hashtag, comme je suis jolie avec un filtre. Comment je me kiffe trop. Regardez ce que je mange. Non mais c'est quoi la prochaine étape là? Aux toilettes? Hashtag my beautiful caca. Hashtag gueule, oui. Puis maintenant on dit plus rumeur, on dit buzz. On dit plus fausse nouvelle, on dit fake news. Si tu dis j'ai retweeté une fake news qui fait le buzz, c'est tellement plus chic que de dire j'ai répété une connerie sans réfléchir. On passe notre vie le nez dans notre smartphone. Vous connaissez l'hymne des réseaux sociaux? Allons esclaves de la wifi. Le jour du buzz est arrivé. Contre nous tout ce qui réfléchit. Le portable brandi élevé. Cliquons, cliquons. Que notre cerveau soit lobotomisé. Alors les gens disent, oui, Emmanuel Macron ne s'occupe que des riches, mais il a raison de s'occuper des riches. Ils sont beaucoup moins nombreux. D'ailleurs, maintenant, on ne dit plus riches, on dit premiers de cordée. Et vous savez à quoi on reconnaît les premiers de cordée? Parce qu'ils ont des stylos Montblanc. Bon, là, ils sont partis faire de l'ascension fiscale en Suisse, en Belgique, au Portugal, mais bientôt, ils vont revenir en France, et ça sera merveilleux, parce qu'il y a la théorie du ruissellement. L'argent va ruisseler du haut de la montagne. En haut, t'as des millions d'euros, ça ruisselle, et 2000 mètres plus bas, peut-être, il y a des gouttelettes. Alors, les gens se battent pour les retraites, mais ceux qui sont pas contents, aussi en France en ce moment, c'est les retraités. Mais eux, ils ont beaucoup de mal à se faire entendre. Ils aimeraient bien créer un mouvement, les gilets de laine. Ils ont essayé de manifester, mais le temps qu'ils arrivent à l'heure au point de rendez-vous... C'est là où je vois que mon public est très âgé. Il y en a qui se rappelaient même plus pourquoi ils étaient là. Pompidou, Delsoux, Mitterrand, t'es foutu, les vieux sont dans la rue. Ils aimeraient bien bloquer le pays, mais ils savent pas comment faire. Ils pourront empiler des déambulateurs place de la Concorde. Non, la seule chose qu'ils peuvent faire pour bloquer le pays, c'est bloquer les caisses des supermarchés. Mais ça, ils le font déjà toute l'année.
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7: En ce moment, je suis un petit peu angoissée. En fait, je crois que je vis mon célibat comme on vit le réchauffement climatique. C'est-à-dire qu'aujourd'hui, ça va. Il y a déjà une qui rigole, elle voit où je vais en dire. Aujourd'hui, ça va, mais c'est dans 15 ans que l'huître est cuite. Voilà. Ah bah écoutez, là, mes potes me disent tous que je suis dans le déni. Moi, je suis pas d'accord. Moi, je pense pas que je suis dans le déni. Moi, je pense que je suis une climato-sceptique du cul. Voilà. Quand je me réveille le matin, je me dis, oui, l'heure est grave. Oui, c'est vrai. Oui, bah oui, faire des efforts. Mais ma belle... Rappelle-toi qu'il a quand même neigé deux fois cet hiver. Bon alors je vais quand même l'expliquer parce qu'apparemment tout le monde n'a pas eu la blague. Alors écoutez, en gros, je skie pas tous les jours, mais de temps en temps je me fais une piste. Piste jaune, piste noire, j'ai pas peur du bonheur. Là, je regarde le rapport du GIEC en ce moment. C'est vrai que les chiffres ne sont pas bons. Hein. Ah, mais il faut qu'on fasse des efforts, les gars. Après, bon, voilà, moi, c'est vrai que je fais pas d'efforts. Je sais pas dans quel état je serai en 2050 avec ces conneries. Je serai peut-être à marée haute. Je serai peut-être en pleine sécheresse aussi, bien sûr. Par contre, ce que je peux vous assurer, c'est que moi, pour la peine, je les attends de pied ferme, les crises migratoires. Allez, viens. je te tamponne le visa, là, viens. Ouais, tu m'appelleras préfecture. En fait, je pense que le problème au niveau de la drague, au-delà peut-être de l'humour, c'est que aujourd'hui les gens, quand ils draguent, ils veulent avoir l'air hyper intelligent. À chaque fois que tu dragues en ce moment, faut avoir l'air super intelligent. Tu sais, faut avoir l'air d'avoir tout lu, tout entendu. Putain, et à l'époque de nos grands-parents, c'était plus simple, hein. Il suffisait que le mec, il est dedans, et ça partait en prod. Putain, en ce moment, dès qu'on me parle, je dois être abonné à la newsletter de Arte. Pardon, mais laissez-moi tranquille, en fait. Laissez-nous tranquille. Vraiment, ça va beaucoup trop loin, le délire. J'en suis arrivée au stade où je porte des lunettes alors que j'ai pas de problème de vue. Là, tu crois que j'ai un CDI alors que dans la vraie vie, je ne sais pas lire. Et le pire, c'est que la stratégie de la lunette, elle marche, hein. Il n'y a pas longtemps, je me suis retrouvée à dater le sosie de Julien Lepers. Clairement, j'étais candidate à... Question pour un... Le troisième âge, jamais vous ne me décevez. Et top, c'est parti. Je suis en universalisme, alliant intersectionnalité, humanisme et sophisme. Je suis en mouvement, issu de la révolution post-industrielle, dont le bilan carbone avoisine celui de Dubaï, mais qui prône la déconstruction des genres. Je suis... Rentrez chez moi toute seule. Ah bah, intellectualisation ou fellation, fallait choisir. Et c'est pas moi qui vais réarmer démographiquement la France. Après, c'est vrai que j'ai réfléchi, et en fait, avec une fellation non plus.
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8: Alors, bonsoir. Oui, et merci de m'inviter dans votre émission Confession intime. Alors, je me présente, je m'appelle Marie-Gisèle, tout le monde m'appelle la Gigi. Je suis mère célibataire et j'ai 7 enfants. Alors, dans les 7, il y a 3 garçons. Il y a Big Mac, Sunday, Ketchup et puis 4 filles. Muffin. Les deux jumelles, petite frite, grande frite. Et puis la petite dernière, elle est là, c'est Nugget. Ah bah tiens, Agathe, t'as de la chance, il y a Ketchup qui rentre de l'école. Viens dire bonjour, c'est la télé. Hein? Allez, viens dire bonjour. Ketchup, fais pas ta pute, viens dire bonjour maintenant. Bah oui, bah quitte à pas venir à faire ta tête de cul. Tu peux t'occuper de ta sœur, s'il te plaît? T'occupes de Nugget? Tu la mets pas au four? Muffin! Elle doit aller travailler. Dans la camionnette. Mais enfin, elle fait des frites, t'es pas bien dans ta tête ou quoi, toi? Oh oui. Oh oui, d'accord. À croire qu'on est tous des caricatures, quoi. Putain, Ketchup! Tu parles mieux à ta sœur, t'es enculé. Ils sont malins, mes gosses, hein? Ah bah ça, c'est à l'école, cherche pas. Bon, allez, viens là, Manuguette, reste pas toute seule. Viens là, tu veux pas venir, t'es puni. Ah si, t'es puni. Allez hop, tu t'assois par terre, tu comptes tes cheveux. Allez, on est parti. Bon, alors je me mets en contact avec votre émission, parce que j'ai un problème, je vais te dire qui que c'est. Alors, mon problème, c'est que je n'ai plus de nouvelles de mon aîné. Non, c'est Big Mac, c'est le plus grand de mes enfants. Il s'est tiré. Oh là là, c'est triste, mais oui, bon. Mais bon, si je te dis tout, j'y vois y venir, parce qu'en fait, il est pas comme les autres. Tu vois, par exemple, Big Mac, quand il avait 3 ans, il voulait apprendre à lire et à écrire. J'ai dit, oh, à quoi ça te sert de lire la télé? C'est fait pour les chiens? Après, au collège, il était toujours dans sa chambre à écouter sa musique classique de sauvage. C'était quoi déjà le machin, là? Beethoven. C'est le chien, là, le Saint-Bernard. Je savais pas qu'il avait fait un CD, moi, le machin. Non, puis bon, quelques temps après... Un matin, il arrive comme ça, il dit il a eu le bac. Il a eu le bac. Ça a été un choc. Bah, tu crois toujours que ça arrive aux autres, puis ça tombe sur le coin de la gueule. Oh, bah, attends, rigole, mais moi, c'est fini, hein, je suis la risée du quartier. Bah, au PMU d'à côté, il m'appelle la mère d'Einstein, les enculés. Oh, attends, et pourtant, il a manqué de rien, on n'est pas comme ça. Hein. À 16 ans, on y a offert la mobilette. À 18 ans, j'ai fait dépuceler par la Yvonne. Ça craint rien, elle a plus de dents. Tout ça pour dire, le jour où il est parti, je m'en souviens que c'était hier. Il arrive comme ça vers moi, il dit Oui, maman. Il se donne un petit air, hein. Bon. Oui, maman, je voudrais faire une prépa de 3 ans. pour faire un Sciences Po. Je dis, pardon? J'ai 3 ans d'études pour apprendre à aller sur le pot. Ça me paraît un peu long. C'est ce qu'il me répond? Les yeux dans les yeux. Oui, c'est pour être directeur de cabinet. Enfin bon. Après, tu me diras, bon, ça reste quand même ton gamin, ça fait chier, bah bien sûr, hein. Moi, j'étais très inquiète. Hein. Mais bon, je tiens que l'autre jour, parce que là, je suis contente, ça se voit, je pense. Alors, je t'explique. L'autre jour, j'étais chez moi, belle journée de merde. Et puis, il y a la télé qui est allumée. Hein. Bon, comme toujours, hein. Chez moi, la télé, c'est un peu comme un de mes enfants. Elle est dans un coin, mais je m'en occupe pas. Et là, je suis comme ça, et puis d'un coup, je regarde la télé et je tilte. Oh putain. Oh putain. Qui que je vois au 13h de mon JP Pernod, le Big Mac. Attends, c'est pas ça le pire? Il a changé de nom. C'est comment qu'il s'appelle? Emmanuel Macron.
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10: Je crois que je suis pas une bonne mère. Très con, hein, j'aurais fait un super papa, moi. Putain. Non, je suis pas une bonne mère, je le sais. Alors, pas au sens maltraitant, bien sûr. Hein, je subviens aux premiers soins, quand même, hein, bien sûr. Non, mais ça va, je sais les nourrir, les divertir, les décorer avec des écharpes et tout, oui. Mais je sais pas les élever, ça, mon problème. Ah, moi, je sais pas élever un enfant, moi, j'ai pas la main verte. Oh. Donc, ça pousse, mais de guingois, quoi. C'est pas... Qu'est-ce que tu veux que je leur transmette, moi, comme valeur? À part la peur et l'alcoolisme, je veux dire... Compliqué, moi, je savais pas que c'était si dur, moi. Moi, je croyais qu'il fallait juste leur donner du lait pour qu'ils grandissent. Eh ben non, c'est beaucoup plus compliqué que ça, c'est dur tout le temps. Le coucher, par exemple, moi, je sais pas faire. Puis alors, c'est tous les jours, hein, le coucher, je te rappelle, attention, hein. Ah, tu peux pas les coucher un jour sur deux, j'ai essayé, c'est le bordel, hein, ils sont énervés, hein. Oh là là, ça gueule, ça se frotte les yeux, laisse tomber, hein. Ah non, non, alors le coucher chez la maman calme, hein. Je suis sûre que ça doit être comme dans un film de Walt Disney.
11: 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Il dort déjà.
10: Mais d'où il dort le sien? T'as le coucher chez moi, c'est... Si, remarque, c'est comme dans un film aussi, hein. Un film de Scorsese. Come on! What do you want? It's time to close your eyes! Close your eyes so I can go downstairs to live my miserable life! What do you want? I did everything, I read the fucking story with the fucking princess. I sang the stupid verses, I did the kiss, I did the gratouille dans le dos. What do you want? You want a drink? You want a pee? Why don't you drink your pee, motherfucker? Oh, motherfucker. Motherfucker. Motherfucker, justement, et dire que je vous ai fait chier avec ce spectacle éponyme, là. Ah, dis donc, ben, l'accouchement, ça fait mal. Mais ferme ta gueule. Oh non, mais écoute, si j'avais su, mais l'accouchement, ce n'est rien. Mais l'accouchement, c'est... Oh, une écharde, hein? Ah, à côté de ce qui t'attend tous les jours. Les devoirs. Pourquoi ils font ça? On les a déjà fait, nous, les devoirs? Pendant 15 putains d'années, moi, je les connais, mes tables, hein, ça va, hein? 2 fois 2, 4, 4 fois 4, 6, c'est bon, me prenez pas la tête, hein? Bon, les devoirs chez la maman calme, ça doit être la mélodie du bonheur.
12: 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Rejoignez-nous pour le souper, je fais une mousseline.
10: T'as les devoirs chez moi, c'est les nerfs à vif. 20h. Putain, on a oublié les devoirs. Réveille-toi. Réveille-toi, chérie. Mon cœur, on a oublié les devoirs. Ouais, je sais. Ben, on va les faire. Ah si, on va les faire rapidement parce que maman a des invités. J'arrive. Non, mais passez à table, commencez. Alors c'est quoi, cahier du soir? C'est lequel? Rouge, vert, jaune, bleu, je sais pas, je m'en branle, hein, je te le dis. Pas moi qui suis au CP, rangez vos affaires, c'est pénible. Alors, ah voilà, c'est ça, cahier du soir. Dictée, parfait. Alors, là. Là. Y a pas de piège, non. Y a pas de... difficulté majeure, quoi. C'est 2 lettres, quoi. Non. Voilà. C'est bien. Il est bien. Non, on s'en fout de la petite queue du A. On s'en fout. Non, ne refais pas. Ah, elle refait, putain, elle refait. C'est bon? Voilà, elle est très jolie, on n'y touche plus. La tortue. Tor, comme ma bouche. Tor. Tor. Tortue. Tor. Et tu... Non, pas toi. Maman, maman. Voilà. Tortue. Tortue. Mais c'est féminin, tortue. Si, c'est toutes des filles. Elles ont des chapeaux en osier avec des marguerites, donc je le sais. Voilà, la tortue, très bien. A. Non, plus loin. Non, non, on n'écrit pas plus loin. Oh putain. Écrit plus loin. Plus loin, barre espace. La barre espace. Clac, clac, clac, clac, clac. Voilà. La tortue A, hein? Oui, bah, je sais. Bah, passez au plat. Voilà, c'est chaud, je m'en fous. La tortue A, très bien. Une. Foulée en chiffres. On s'en fout. Foulée en chiffres. Une. Voilà. Kéké à tortue. Une. Carapace. Oh putain. Carapace. Attends une seconde, chérie. Dessine-la, maman se repousse.
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9: C'est quand même très important d'assumer les choix qu'on fait dans la vie, n'est-ce pas? Même si t'as fait un choix que tu regrettes. Par exemple, t'as fait un enfant. Non mais moi, je comprends pas pourquoi les gens font des enfants. Sincèrement, je me dis, si tu t'ennuies dans la vie, ok, il y a plein d'autres activités qui t'offrent les sensations fortes. Plein. Sans parachute, sodomie, escape game. On a le choix. Moi, je comprends pas. Franchement, j'aime pas les enfants. Je peux, dès que je vois, surtout les petits mioches, là, j'ai envie de prendre ma pilule alors que j'en prends pas normalement. Ça m'angoisse. Mais d'une force, ça m'angoisse. Je ne veux pas d'enfants. C'est vrai, je ne veux pas d'enfants. Et je le vis très bien. Mon fils, un peu moins, par contre. Ouais. Ouais, j'ai un enfant. Je sais, on dirait pas. J'ai gardé la ligne, c'est incroyable. Alors, franchement, pour garder la ligne, c'est tellement simple. Divorce, dépression et un peu de cocaïne. Il est content. Ouais, j'ai un enfant. Ouais, je sais. Franchement, c'est tellement chiant. C'est chiant, vraiment. En plus, ça pose des questions tout le temps. Il y a deux jours, elle m'a posé une question. Elle me dit, maman, est-ce qu'on reste longtemps mort? Mais bien sûr qu'on reste longtemps mort. Il est con. Mais bien sûr. Il s'est mis à pleurer. J'ai dit, mais t'inquiète, tu sauras pas que t'es mort. Parce que les morts, c'est comme des cons. Quand t'es con, tu sais pas que t'es con. Donc t'inquiète, ça va bien se passer. Mon Dieu. Et puis là, on sort d'une semaine de deux semaines de vacances scolaires. Pour ceux qui ont des enfants, on a survécu. Donc voilà, bravo les gars. Et ces deux semaines de vacances scolaires ressenties deux ans. Moi, je peux plus. Vous savez, avant, quand j'entendais les histoires du genre, une mère célibataire a découpé son enfant en petits morceaux et il a fait une soupe avec, je me disais, mais bon Dieu, mais qu'est-ce qui se passe dans la tête des gens? Et maintenant, moi, je me demande juste à quel moment elle a craqué. Est-ce que c'était les vacances de la Toussaint ou de Noël? C'est fou. Bon, on pourrait penser que j'aime pas mon fils. Je vous rassure, je l'aime bien. Ok, tout va bien. Hein? Ça va. Et là, 6 ans, je me suis attachée. Voilà. Je l'ai même mis en fond d'écran pour pas oublier, pour te vous dire. Non mais je suis une super mère, vraiment je vous rassure, je suis une super mère, je le sais parce que je fais des sacrifices pour mon fils et c'est ça d'être une bonne mère, n'est-ce pas? J'ai sacrifié les piles de mon vibro pour le jouet de mon fils. Et Dieu sait que j'en avais besoin ce soir-là. Hein? Ah, j'avais les boules quand je voyais les petits trains passer là. Ah. J'avais bien les boules. Vous pouvez, hein? Ça c'est les mamans. Non mais, et un jour j'en ai parlé sur les réseaux sociaux, donc j'ai fait une vidéo où j'ai raconté cette histoire, et suite à cette vidéo, j'ai été contactée par une marque de sextoy qui m'ont dit « Bonjour madame, nous on fait des sextoys sans pile. » Ouais, on voudrait bien vous envoyer notre produit, mais est-ce qu'en échange, vous pouvez faire une story avec? J'ai dit « Pendant que je le... » Bref, envoyez le matos. Ils m'ont envoyé un engin avec plein de vitesses et une couleur pour chaque vitesse. Je dis, qu'est-ce que tu fous avec? Mais bon, comme une influenceuse qui se respecte, avant de balancer les codes promo en story, il faut que je teste le produit. Je l'ai mis à l'intérieur, ça a coincé, j'arrivais plus à le sortir, ça a commencé à vibrer. À chaque fois quand j'ai essayé de le tirer, ça me faisait mal. J'ai dit, ça y est, je vais mourir assis sur un god, c'est ça ma mort, putain. Et ça s'allumait de toutes les couleurs, j'avais l'impression d'avoir une discothèque dans ma chatte. Et ça vibrait tellement fort. Mais c'est pour faire des smoothies les gars, c'est pas pour mettre ça dans ton corps. Plus jamais je mettrai ce machin dans mon corps. Par contre, ça a fait un super jouet pour mon fils, l'épée magique les gars. J'ai fait une story où il court avec, il était tout content. Il dit, maman, il n'y a personne qui a ça à l'école. J'ai dit, bien sûr, on va leur montrer, ouais. Merci, c'est tout pour moi.
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13: Allô? Je t'appelle de la boîte où je fais le stage? Ouais, ça se passe trop bien. Ouais, ça fait 3 jours. Ouais, je suis super bien intégrée et tout. Ouais, d'accord. Eh, faut pas que je parle trop fort parce que tu sais, c'est un bureau open space. Tu connais l'expression les murs ont des oreilles. Bah là, il y a pas de mur, mais il y a beaucoup d'oreilles. Non, mais tu sais, je suis contente parce que le patron, il me donne pas des tâches au subalterne. Hein. Tu sais que là, ce matin, il m'a dit Nadia, vous me réservez un billet d'avion sur internet. Il m'a filé sa carte bleue et tout. Bah, tu me connais, je suis perfectionniste, j'avais peur que ça se passe pas bien. Je l'ai fait plusieurs fois. Il a été débité 7 fois. Non, mais tu sais, sinon je fais les trucs classiques des stagiaires, tu sais, je fais le café et tout. Mais tu verrais la machine à café, là. C'est une Georges Clooney, là. Ouais, moi j'avais bu la pub, mais je savais pas comment que ça marchait la machine, tu sais. Ben, je commençais à prendre les capsules, tu sais, je les ai percées avec des ciseaux, je les ai versées dans les gobelets, après j'ai versé l'eau par-dessus, je croyais que les capsules, elles allaient fondre. Elle t'aurait vu la tête du café, la marée noire avec des grumeaux. Ah, le patron, il me fait « Ouais, ça ressemble pas à du café ». Je dis « Ouais, vous ressemblez pas à Georges Clooney ». Non, mais sinon, tu sais, je fais des photocopailles. Eh, tu verrais la photocopailleuse et l'engin spatial. A4, C8, B9, D12, on dirait le menu d'un resto japonais. Ouais, mais moi, je savais pas sur quel bouton appuyer, tu sais. Je savais pas, j'ai fermé les yeux, j'ai fait une prière. Eh, jackpot. Tu sais combien que je voulais de photocopailles? 3. Tu sais combien que j'en ai chopé? 3313. Ouais, j'avais les boules pour la planète, mais eux, ils avaient les boules tout court. Non, mais ça va, parce que le patron, c'est... Faut pas que je le dise, mais c'est le nouveau mec à ma cousine. Ouais, mais elle m'a dit, tu fais rien voir. J'ai dit, t'inquiète, je suis discrète et tout. Il s'appelle Didier, moi, je l'appelle cousin. Ça va, cousin? Non, mais tu sais, ils m'ont expliqué, ici, c'est une PME. PME, pas moyen de s'ennuyer. Attends, je te laisse, je réponds au téléphone. Ouais, agence image communication, j'écoute. Vous voulez parler à qui? À Lucas? La part de qui? Sonia? Eh, Lucas, c'est Sonia! Non, elle me fait des signes qu'il est pas là. Bah, vous le connaissez bien. Vous êtes une amie à sa femme. Il vous a pas dit qu'il était marié, oh le bâtard! Bah ouais, il vous a pris pour faire un CDD, quoi. CDD, coup à durée déterminée. Ouais, bon courage. Ouais, agence image communication, j'écoute. Vous voulez parler à la comptabilité pour une facture impayée de photocopieur? 3 316 euros. Non, ils me disent que malheureusement, ils ne l'ont pas reçu. Vous l'avez envoyé 3 fois? Non, ils ne l'ont pas reçu. Eh, sérieux, vous avez un mauvais karma avec la poste, vous. Non, mais monsieur, on vous dit qu'on vous l'a pas reçu. Moi, je veux bien fouiller, j'ai le courrier, là, je vous dis qu'on l'a pas reçu. On l'a pas reçu, 3 300. Eh, j'ai chopé la facture. Eh, comment que je suis trop intuitive? Ouais, mais je crois qu'ils ont pas trop la thune pour vous la payer. Non, parce que la banque, elle arrête pas d'appeler. Là, ils ont pris des stagiaires non rémunérés. Bah, pour vous faire patienter, ce qu'on peut faire, c'est je peux vous filer des capsules. Vu que j'ai pété la machine à café. Allez, je vous embrasse. Quoi? C'est quoi le problème, cousin? Ouais, mais tu veux plus que je fasse des photocopies? Tu veux plus que je réponde au téléphone? Tu veux plus que je fasse du café? Ouais, mais en gros, je suis comme le cornichon dans le Big Mac, là. Je suis juste là pour décorer. Je vais te dire, mais j'en ai rien à faire de ton stage. Moi, mon truc, c'est la musique. J'en ai même fait une chanson spéciale dédicace à tous les stagiaires exploités.

0: Vous savez ce qu'il m'a dit? Mais même un CDD, tu peux toujours rêver.
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3: L'autre soir, je remettais le clown d'or au Festival International du Cirque de Monte-Carlo. Très chic, organisé par le prince Albert, là. Vous savez, le jeune qui s'est marié avec Charlène. Adorable, ce gars-là, très simple. Il m'avait donné une suite gigantesque qui domine le port. Porsche, terre battue, Rolex, la routine, quoi, bon. Je remettais le prix de ma parterre émue par ma classe, ma beauté. Je remettais le prix à un groupe de trapézistes argentins, les Picadillos. Pour vous situer le genre d'homme, des cousins germains des Gypsy Kings. Des beaux bruns comme ça, très très, pas très grands, très trapus, très trapus, très trapus, très frisés, très frisés, très frisés, très frisés, très frisés. Et je vis, je bats. Qui faisait un numéro de voltige énorme. Je remettais le prix de ma parterre, donc ému par ma classe, ma beauté. Et au moment où je remets la statuette du clown d'or à Chipito, je sens entre ma cuisse un renflement suggérant nettement le désir. Fernando, le chef des Picadillos, me dit alors « Cantare, te quiero, ira de puta. » Ce qui veut dire bien sûr en quelques mots « Ton corps est magnifique. » La soirée se passe, je rentre dans ma suite, Porsche, terre battue, Rolex, Sofinco, chercher l'intrus. Je prenais un bain de champagne, parmi les ibées, pour péter dans le bain. Un petit crément, ça suffit, hein. Et là, qu'est-ce que je vois passer devant la fête de salle de bain? Un truc, je prends mes lunettes, j'ai qu'est-ce que c'est que ce machin-là? Et ça repasse, j'ai mis qu'est-ce que c'est que ce truc-là? Je sors nu de mon bain de champagne, et là, qu'est-ce que je vois passer? Fernando, le chef des Picadillos, qui se balançait sur son trapèze, nu. Il avait par amour, attention, ils ont les moyens, les gens de cirque, hein, loué un hélicoptère qui faisait un vol stationnaire au-dessus de mon hôtel, et il avait suspendu son trapèze. J'ai vangué avec lui, figurez-vous. Nous sommes partis sur son trapèze au-dessus du vieux port de Monaco. Nous nous sommes posés à côté du chapiteau. Tout était éteint. Il m'a fait monter sur la nacelle, lui rester sur son trapèze, et à chaque fois qu'on se croisait, crac ! All the night ! Et ils sont 8 les Picadillos. J'étais crevé. À un moment donné, le père Bonhomme dit à l'oreille, Cantare, je vais chercher Jumbo, l'éléphant. Jumbo. C'est là où je me suis réveillé, j'avais fait un cauchemar.
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4: Moi j'ai l'impression que tout ce qui s'est passé là, le confinement, le Covid, etc., ça m'a changé. Je suis une nouvelle personne. Déjà j'ai l'impression d'être devenue un peu un Sims, je sais pas vous. Je suis un peu bizarre, ouais. Je sais pas si vous avez vu, mais il y a plein de coachs bien-être qui ont poussé du sol pendant cette période-là, comme des champignons. Vous avez vu ou pas? Ils donnaient des conseils de merde. Genre, est-ce que t'as essayé de passer du temps avec toi? Vous avez vu ou pas? Et seulement avec toi. Parce que si t'es bien avec toi, tu seras bien avec le reste du monde. Vous avez vu? Je t'emmerde, je me fais chier avec moi. C'est bon ou pas? Si je peux vous donner une idée de mon mental sur ces 10 dernières années. Vous voyez le tableau électrique que vous savez chez vous quand il y a un fusible qui pète? Vous voyez, c'est moi, voilà. Moi, ça fait 10 ans que je ne suis éclairée qu'à la bougie. Ça te pousse à faire des choix très compliqués de vie, comme rappeler ton ex à 3h du matin et tomber sur sa femme. Il va bien? Il va bien, bel échange. Ça fait plaisir. J'ai découvert plein de trucs sur moi pendant cette période parce que tout le monde m'a dit qu'il faut faire une introspection. Du coup, j'avais que ça à faire. J'ai fait l'introspection. J'ai découvert déjà que j'étais quelqu'un d'hypersensible. Moi, j'adore pleurer. J'adore ça. J'adore pleurer. Je pleure pour tout. De joie, de rire, de pour tout. Colère, machin. Et le soir, avant de dormir, sur YouTube, parce que j'arrive pas à dormir, je tape vidéo pour pleurer. On dort pas trop bien quand on a pleuré, non? On a les yeux, ils sont gonflés et tout, on est desséchés. Tu bois un verre d'eau, ça repart, non? Vrai ou faux? J'ai découvert aussi un truc, j'ai découvert que j'étais quelqu'un de très impulsive au quotidien, tout le temps, tout le temps. En fait, j'ai l'impression que mon envie au quotidien de m'embrouiller est plus forte que mon envie de rencontrer. C'est très technique. Je vous l'explique. La dernière fois, je me suis mise sur Tinder. Tinder, quoi. Je me suis mise dessus. J'ai reçu cette question. Vous avez peut-être déjà reçu un jour dans votre vie le « Salut, tu recherches quoi ici ?» J'ai répondu « Ta daronne. » Ça m'a saoulée. Ça m'a saoulée. Elle est trop con, attends. Non, c'est pas... J'ai rencontré quelqu'un il y a pas longtemps. Merci. Les autres, vous êtes des gros rageux. En fait, j'ai rencontré quelqu'un. Il faut savoir que moi, j'ai 31 ans, d'accord? Je suis très instable au quotidien. J'ai vraiment 17 ans dans ma tête, ok? Pour vous donner un exemple, la dernière fois, j'ai pensé à fuguer alors que j'habite toute seule. C'est bon ou pas? Voilà, c'est vraiment une idée, une petite idée. J'ai rencontré quelqu'un, j'ai 31 ans, il a 23 ans et demi. C'est important de compter en et demi avant 25 ans. Hein, voilà. Voilà. Certains appelleront ça une MILF, moi j'appelle ça une performance. Vous en faites évidemment ce que vous voulez. Voilà, il est beaucoup plus jeune que moi, mais il est vieux, parce qu'il écoute du jazz. J'ai envie de le marave. Voilà. Il boit du vin rouge. I'm so sorry en fait. Il a acheté une maison. D'accord. Allô, j'ai 31 ans, je vis dans une coloc de 18 mètres carrés. Je fais des blagues dans des caves, je vis avec un magicien. C'est ça ma vie, voilà, c'est vraiment nul quoi. Pour vous dire à peu près. Très compliqué. Avant lui, franchement, j'ai galéré. J'ai grave galéré et tout. J'avais plein de complexes dans ma vie, plein. J'ai d'ailleurs été voir un chirurgien esthétique il n'y a pas très longtemps. Voilà, vous allez me dire pourquoi faire. Arrêtez. Vous êtes trop chou. J'ai été le voir et tout, parce que je complexais un peu pour mon nez, je complexais un petit peu. Je suis arrivée dans un très beau cabinet. Il m'a fait la photo avant de mon nez, d'accord? Il m'a changé mon nez sur Photoshop et il m'a montré la photo après. After. Incroyable, amazing. Une fusée, un missile, vraiment. Caroline Receveur, tiens, je te le dis, ok? Je lui ai dit, écoute, tu me files la photo pour Tinder, d'accord? Si j'arrive à pécho, ça part en prod. Tu vois? Il m'avait filé la photo, j'ai eu rendez-vous. Le mec, je suis arrivée, il m'a dit, t'as un accident depuis? Non? Non? Il est arrivé très très sympa, on commence à discuter. Au moment de me dire non, on me fait un geste de la main pour accompagner son nom, il me fait ça. On est tous d'accord, la cigale, pour dire que petit manque de respect ou pas? Merci. Tous ceux qui font ça, sachez-le, moi, je les mets au même niveau, d'accord, que ceux qui font... Ouais. Il y a trois lettres à dire, vous n'avez plus d'air, c'est quoi le problème? D'accord, il y a le combo yeux fermés, je sais pas si vous voyez le... On va vous balayer, d'accord? Vous n'êtes pas asthmatique, vous faites chier tout le monde. Voilà, merci, excusez-moi. C'est juste ça. Là, il me regarde, on commence à discuter et tout. Lui non plus, Photoshop, etc. Chacun sa technique, voilà. On commence à discuter, au moment de me dire non, il me fait un geste de la main pour accompagner son nom, il me fait, voilà, ça, ok? Et il me dit, ouais, t'as pas compris, moi je veux avant tout qu'on se concentre sur la beauté intérieure. J'ai ri. Je lui dis, je suis pas archéologue, nique ta mère. Ça fout quand, ok, ça dégage. Merci beaucoup, c'était Nash, merci beaucoup. À bientôt, merci.
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5: Patricia, ça fait un quart d'heure que tu me parles de ce Félix. J'ai très bien compris où tu vas en venir. Je suis ta mère, je te connais comme si je t'avais faite. Tu veux savoir si je suis d'accord pour que tu le fréquentes? Pour que tu l'épouses? Deux secondes. Patricia, je ne te cache pas des grands fantastiques, je suis foufou. Des bons fantastiques, Rosalie, j'ai fait me brûcher. Excuse-moi, pour l'instant, je te livre les mots un petit peu comme ils arrivent. Je le connais. Je le connais pas. Ton père le connaît. Non plus. Personne le connaît, finalement. Oui, alors là, je t'avoue que je suis un petit peu surprise, c'est vrai. J'ai besoin de m'habituer à cette idée, si tu le veux bien. Pour l'instant, nous allons en rester là. J'aimerais en parler avec ton père. Voilà. Un problème? Ça ne vient pas de nous, j'espère. Alors... Quel problème? Il est... noir. Deux secondes. Mais tu en es sûr? Je te fais confiance. Si ça me gêne, alors là, pas du frouchou, flouclou, frichou, floucou. Pas du flouchou. S'il est noir, c'est qu'il a de bonnes raisons de l'être. Mais dis-moi un petit peu, il est noir, noir, noir? Ou noir, un peu blanc? Ah, noir, noir. Ah, complètement noir. Oui. On n'est pas dans la merde. Mais tu as tout à fait le droit d'épouser un nègre. Alors là, tu sais, on n'est pas du... Pardon, j'ai dit nègre. Oh, ça m'étonnerait que je... J'ai dit... Bon, j'ai dû faire un lapsus. J'en parle encore à midi avec ton père. Je lui disais, il y a beaucoup trop de blancs dans la famille. Des blancs, toujours des blancs. Moi, je peux plus les voir, ces blancs. Je le dis tous les jours, vive les noirs. Et alors, les parents de cet homme de couleur, ils sont noirs. Eh, eux aussi. Mais ils le savent. Que leur fils épouse une blanche. Ils sont plutôt contents. Tu penses? Oh, détrompe-toi. Détrompe-toi, Patricia. Je cache ma joie. D'ailleurs, si tu le veux bien, j'aimerais aller dans la cuisine pour fêter l'événement avec ton père. La date des noces, on n'en est peut-être pas encore là, hein? Si vous avez arrêté une date, ah bon, c'est différent. C'est différent, bien sûr. Et alors? C'est quand est-ce prévu pour? Demain? Tu peux me prendre en photo, s'il te plaît? Bah, disons que ça fait pas mal de nouvelles d'un coup, quand même. Hein, je... Comment tu pensais que ton père, on est invité, on vient pas, comment ça va fonctionner? Moi, personnellement, demain après-midi, je peux, il n'y a rien à faire. Alors, je pense à un petit détail, si je peux me permettre, mais enfin, tous ces noirs, d'un coup, d'un seul, comme ça, t'as pas peur que ça fasse un petit peu d'œil pour un mariage, hein? Bien, alors, et ça va être quoi ton nouveau nom, ma chérie? Ah, en plus, allez. Je peux retourner dans ma frisine? Alors, à ton père, qu'on soit bien d'accord, hein? Je lui dis que demain, tu épouses un noir qui s'appelle Félix le chat. Tu peux me rappeler où est ma cuisine, s'il te plaît? Je vais la reconnaître. Autre chose? Mais j'arrive. On pourrait peut-être en garder un petit peu pour demain. Non, c'est important dans ce temps du pas, que je m'assois porteur. Je t'écoute. Il est de Boaké Madoua. Ça, c'est pas bien grave, hein? Je te cache pas que j'avais un petit peu peur qu'il m'enfile une autre sur le... Tu pars t'installer dans son village? Peut-être maintenant, j'ai 5 minutes, moi, quand même.
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6: Je suis la fée réalité. Je me penche sur les berceaux des nouveau-nés pour leur conter la merveilleuse histoire de la vie. Voici l'histoire de Léa, la girafe. Il était une fois, dans le nord de l'Italie, un zoo qui abritait tellement d'animaux que se plaignaient même les plus petits du manque de place derrière les barreaux. Mais Léa, la girafe du zoo, était si sage et si gentille que le gardien de son enclos, un matin, lui ouvrit les grilles et trotte, trotte la girafe. Et claque, claque ses sabots. Et patati et patatraf, Léa rencontre Donatello, le plus charmant lion du zoo. Bonjour, madame la girafe. Que vous êtes jolie. Ce que vous sentez bon. Jamais de toute ma vie, mon cœur n'a battu de cette façon. Se trouvant fort séduite par les doux mots du lion, Léa prit une légère cuite et se fit défoncer le fion. Car les princesses, attendries par les charmantes bafouilles, souvent n'attendent pas minuit pour se faire farcir la citrouille. Et tranche, tranche le lion. Et claque, claque ses bonbons. Et patati et patatraf, le lion jette la girafe après lui avoir giclé sur le front. Léa, la girafe du zoo, regagna tristement son enclos, néanmoins satisfaite de cette bonne levrette. Par une douce journée d'été, Léa retourna chez le lion, mais cette fois accompagnée par un petit nourrisson blond. « Bonjour, monsieur le lion. Que vous êtes jolie. Quelle belle crinière. Voudriez-vous fonder une famille ou me verser une pension alimentaire ?» Mais le lion rompit la conversation. « Je n'ai que faire d'un petit girafon !» s'exclama-t-il avec exclamation. « À vous seul revient son éducation, car nous ne connaîtrions ses ennuis ridicules si vous aviez permis que je vous encule !» Par ces mots, Léa se trouva fort contrariée. Non pas qu'elle était contre le coït anal, mais ses amis toujours lui avaient conté que cela faisait très très très très très mal. Outragée, la girafe Léa du lion prend congé. Mais tandis qu'elle gambade dans les fougères, patatras, Léa trébuche contre une grosse botte.

0: le pauvre Raoul qui sentait grandir son marteau à boule. Interpellé par tout ce boucan, pingouins, belettes et éléphants avaient accouru au grand galop. Ils découvrirent aussitôt la pratique du tirage recto-verso. Dans les jours qui suivirent l'incident, le zoo entier adopta cette pratique peu coutumière. Et les naissances allant décroissant, de grands espaces dans les enclos se libérèrent. L'apport de nourriture devint abondant et les réserves d'eau le furent tout autant. Dès lors, tous les animaux vécurent heureux et n'eurent pas d'enfants. Moralité. Il est fâcheux de vouloir procréer à l'excès. Sur la Terre, les réserves nous sont comptées. Dès lors, pour le bien de l'humanité, allez tous vous faire enculer.
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2: En fait, ça fait pas très longtemps que j'ai réalisé que j'étais adulte. Et moi, à la base, je pensais que vieillir, c'était cool. Moi, à la base, je pensais que vieillir, c'était devenir plus grand, plus fort, affronter la vie avec plus d'armes. Vieillir, c'est pas cool. Non, vieillir, c'est pas cool. Et même, je me suis un petit peu renseignée. On a finalement un peu de la chance de vieillir, c'est vrai. Je veux dire, au Moyen-Âge, l'espérance de vie pour les femmes, elle était de seulement 14 ans. C'est rien, 14 ans. T'imagines ? À l'époque, ça veut dire que la puberté, c'était un truc de vieux. C'est fou. Et du coup, il y a des choses qui sont arrivées récemment qui n'existaient pas avant, genre la ménopause. C'est vrai, la ménopause, ça a été créé hyper tard, finalement, dans l'histoire du monde. Ça veut dire qu'un jour, on sait pas pourquoi, un jour, il y a eu la première femme au monde qui a eu la ménopause. La toute première femme au monde. La toute première qui a fait chaud, hein. Hein, je sais pas, j'ai chaud, je sais pas, je me sens pas bien, tu m'énerves, je sais pas, je me sens irritable, je sais pas, tu m'énerves, je sais pas. Ça fait flipper de vieillir, c'est vrai, ça fait flipper. Vieillir, c'est pas cool. Vieillir, c'est devoir parler chouette carrelage de salle de bain avec tes amis qui refont la leur, alors que toi, t'as pas de salle de bain. Vieillir, c'est savoir exactement ce que t'as dans ta mutuelle. Vieillir, c'est avoir une mutuelle. Vieillir, c'est se rendre compte que les Spice Girls ont 40 ans. Ça fait mal, hein? Ouais, d'ailleurs, vieillir, c'est se rendre compte que 40 ans, c'est pas vieux. Vieillir, c'est se rendre compte que t'as déjà vu les cheveux de Pascal Obispo. Vieillir, c'est se rendre compte que t'as déjà vu Francis Cabrel avec sa moustache et ta grand-mère sans la sienne. Vieillir, s'arrêter de lire Elle pour lire Femme Actuelle. Vieillir, s'arrêter de lire Femme Actuelle pour lire Pleine Vie. Vieillir, s'arrêter de lire Pleine Vie parce que t'es morte. En fait, il n'y a pas de... Vieillir, c'est quand tu lis un truc dans ta tête, tu bouges quand même les lèvres. Vieillir, c'est garder la pub Conforama pour la lire plus tard. Vieillir, c'est quand il y a un Madison dans un mariage, t'es content. D'ailleurs, vieillir, c'est danser le Madison sur toutes les musiques, hein, ça j'ai remarqué. Hein. Vieillir, c'est arrêter de faire des randos avec des vieilles baskets pourries et enfin acheter des chaussures de marche. Vieillir, c'est faire des randonnées volontairement. Vieillir, c'est quand tu sors de chez le coiffeur, il y a tes copines qui te disent « Ah bah c'est bien, ça fait moderne, hein !» Et moi, je crois que t'es vraiment vieux quand tu commences à faire un truc. C'est quand tu commences à raconter des potins dans ta cuisine en pliant un torchon. Et bah ça, moi, je te l'avais dit dès le départ, hein, que Michel était comme ça depuis 20 ans. Oui, enfin, moi, ça fait 20 ans que je le dis qu'il est comme ça, Michel, et puis qu'il va la tromper, Michel, ça c'est sûr. Hein. Et personne n'écoute jamais dans cette famille, de toute façon. Vous savez quoi? Vieillir, c'est avoir un pote qui s'appelle Michel. C'est chaud.
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3: C'est fou parce qu'il faut toute une vie pour être à peu près bien dans sa peau et c'est là où ta peau se relâche et ton corps se ramollit. En plus, moi j'étais déjà molle au départ. Mais l'avantage de l'expérience de la vie, je trouve, c'est qu'on est beaucoup plus calme, on est beaucoup plus serein. Moi, je vois, l'autre fois, j'étais dans une gare, je faisais la queue pour scanner les billets. Il y a un type qui a voulu passer devant tout le monde. Je dis, monsieur, il y a une queue, elle est là, hein. Je vois pas à quoi ça sert de doubler tout le monde parce que, a priori, tout le monde va monter dans ce train. Je me suis entendue, je me suis dit, ça y est, je suis vieille. De toute façon, maintenant, on dit plus qu'on est vieux, on dit qu'on est expérimenté. Et c'est pas juste parce qu'un homme mûr, ça a tout de suite un côté rassurant. Une femme mûre, ça a un côté yaourt périmé. Mais moi, je me sens pas du tout périmée, moi.

0: ce moment, ils savent plus quoi faire pour supporter tout ce qui se passe. Ben moi, chaque fois, je regarde une chaîne d'infos, je suis tellement angoissée que je dois fumer du CBD. Maintenant, c'est légalisé, j'en mets aussi en paillettes dans la salade, j'en prends en suppos. CBD, c'est bon d'être défoncé. Non mais moi maintenant je considère que la vie est une succession d'expériences. Au début on expérimente le couple avec les trois S, surprise, séduction, sexe. Après on expérimente la vie de couple avec les trois R, reproche, routine, ronflement. Arrête ! Quoi ? Qu'est-ce qu'il y a ? Bah tu ronfles un peu chérie, ça m'étonnerait, je dormais pas. De toute façon, la manière de s'adresser à ton partenaire, elle change avec le temps. À 30 ans, quand ton mec fait la gueule, tu veux absolument comprendre ce qui se passe. À 50 ans, quand ton mec fait la gueule, tu savoures le silence. L'expérience de la vie t'a appris que quand on ne se parle plus, on ne s'engueule plus. Puis c'est très révélateur aussi comment tu désignes ton partenaire amoureux. Par exemple, les hommes qui disent « ma compagne », ça veut dire on est en couple, mais pas trop, « ma compagne ». Ça me fait penser à du pain de compagne. Et t'as les femmes qui disent « le père de mes enfants ». Là, ça veut dire pension alimentaire, garde alternée, lettre commandée. Et t'as les hommes qui disent « ma moitié ». Oh, ma moitié, ça veut dire que sans toi, elle est incomplète. Mais la moitié, c'est ce qu'elle va te prendre quand elle va se barrer. Et t'as les femmes de plus de 45 ans qui disent « mon amoureux, j'ai pas l'air trop fatiguée, j'ai passé la nuit avec mon amoureux, j'ai la chance que mon amoureux soit très vigoureux, ça veut dire j'ai un mec et pas toi ». Non mais mon amoureux, mais tu te crois à l'école maternelle ? Dans 5 ans, tu vas recevoir un courrier pour avoir un dépistage colorectal gratuit. Et t'as les hommes qui disent « mon épouse serait venue dîner à la maison, j'ai la chance que mon épouse soit un fin cordon bleu ». Mais jamais les femmes, elles disent « mon époux », même si elles sont mariées avec un parasite. Et t'as les femmes qui disent « mon mec, je suis partie en week-end avec mon mec, j'étais avec mon mec, tu vois, quand je suis avec mon mec, et t'imagines un mec sur une moto. » Et après elle dit « je te présente mon mec », et tu fais « ah ». Et après elle te dit « non mais oublie, c'était un pauvre mec en fait ».
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3: Ce que je vais faire, c'est que je vais répondre à la question que tout le monde se pose depuis que je suis arrivée. Oui, tout à fait. C'est ma vraie voix. Comment ça va, vous ? Ça va bien ? Eh ben, moi, ça va pas, par exemple. Ouais, je sais, c'est très difficile à croire. Mon petit ami m'a quittée pour une autre. Voilà, alors non. Oui, alors non. Je ne sais pas qui était cette pute, cette jeune fille. Mais j'ai réussi à avoir son nom. Alors, je l'ai tapé dans le moteur de recherche de Facebook. Et là, il s'est avéré que son profil était public. Hein, ça veut dire que ses photos étaient accessibles à tout le monde, comme son cul. Et... oui. Et là, il y avait 50 photos d'elle en maillot de bain. Quel genre de fille a 50 photos d'elle en maillot de bain sur Internet, hein? Moi, j'en ai que 22 des comme ça. Alors, c'est vrai qu'on me demande très souvent, hein, mais depuis combien de temps t'étais avec lui? Ça dépend, je dirais à peu près un an, voilà. Selon les manifestants. 3 mois selon la police. Mais je suis en colère parce que c'est trop facile aujourd'hui de plaquer quelqu'un. Et oui, vous imaginez si c'était aussi facile de plaquer ses propres enfants. Bon bah écoute Théo, je crois qu'on est allé beaucoup trop vite. Et je retrouve plus la magie du début. Toi, c'est moi, j'aurais dû prendre ma pilule. Alors, je sais pas, il paraît que l'amour dure 3 ans. Bon, bah écoute, Théo, tu en as 7. Hein, je crois qu'on a fait un beau bout de chemin ensemble et qu'il est temps pour nous de faire un break. Hein. Une récré, si tu préfères. En plus, elle ne me ment pas, hein. Je sais très bien que tu as une maîtresse. Je te propose donc de la rejoindre. Et puis tu sais quoi, ce qui est bien, c'est que nous, on n'aura pas besoin d'avocat parce que je te laisse la garde de ton nounours. De toute façon, il pue. Non, on peut pas dire ça à un enfant. C'est pour ça qu'on se le dit beaucoup entre adultes. Et pourtant, nous, qu'est-ce qu'on veut, nous, les filles? Qu'est-ce qu'on veut, hein? Eh ben, on veut vivre des comédies romantiques. Voilà. Ouais, je suis bipolaire. Ou au pire, des comédies musicales, hein. Mais alors des biens, hein. Celle où Kamel Ouali n'y est pour rien. Non, je suis mauvaise langue parce que quand même, une fois dans ma vie, j'ai rencontré un garçon qui m'a dit « Avec moi, tu vas vivre un film d'amour. » Et c'est vrai, notre histoire a été comme un film d'amour. Elle a duré 1h47. Dites-moi, ce soir, vous y connaissez un petit peu, vous, en film d'amour? Bon, les filles, c'est normal. Vous êtes programmées pour ça. Non, ce que je voudrais savoir, les garçons ce soir, est-ce que vous y connaissez un petit peu en film d'amour?
4: Non.
3: Bon, on a bien 2-3 homosexuels là-bas, mais. Non, c'est vrai, les hétéros, ils s'y connaissent pas en film d'amour. Moi, j'avais demandé à mon ex quel était son film d'amour préféré. Il m'avait répondu Le Gendarme de Saint-Tropez. Moi, je suis très romantique, en vérité. Et la preuve, c'est que avant que mon copain ne me quitte, je lui avais posé, vous savez, la question que posent les filles quand elles sont très, très amoureuses. Je lui avais dit, regarde-moi, déjà. Dis-moi, tu trouves pas que je suis grosse? J'ai vu qu'il était très intelligent parce que tout de suite il m'a répondu « Ah non, non, moi je rentre pas là-dedans. » Et moi, ce que je préfère dans le couple, c'est les débuts. Vous savez, ce que j'appelle, vous savez, la période niaise. Donc, vous savez, c'est la période où on se parle un peu comme si on était des abrutis, vous savez. Vous savez, on prend une petite voix d'enfant, comme ça. Donc moi, je garde la mienne, hein, on est d'accord. Et on se pose les petites questions de la vie quotidienne. Tu dors de quel côté? Tu mets du lait dans ton café? Tu crois que ton ex va me rembourser les pneus qu'elle m'a crevés? Parce que moi, je rembourserai pas son scooter. Ensuite, il y a ce que j'appelle la période de concrétisation. Alors ça, c'est très important. Ça, c'est quand les filles attendent leur premier « je t'aime » et les garçons leur première « sodomie ». Oui. Alors, attention, hein, parce que contrairement à ce qu'ils ont tendance à penser, l'un n'achète pas l'autre. Ce n'est pas une monnaie d'échange. Et là, vous vous dites, oh là là, que se passe-t-il? Mais ce sketch devient extrêmement vulgaire. Nous ne sommes pourtant pas devant les ch'tis à Mykonos. Pourquoi cette fille nous parle-t-elle de sodomie? Oui, je sais, c'est un petit peu gênant, d'autant plus que j'étais censée terminer là-dessus, mais ça m'embête un peu de vous laisser sur une sodomie. On m'a déjà fait le coup, et... Merci pour lui. Non, mais parce qu'en fait, je m'étais dit, vous savez quoi? Je vais leur parler de sodomie, comme ça, au moins, une chose est sûre, cette soirée rentrera dans les annales.
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5: À Noël dernier, mon mari Albert, il a voulu me faire les douze coups de minuit, tu sais. À la moitié du premier, il s'est endormi. Quand j'ai vu ça, je me suis dit, Mado, il faut relancer le couple de suite. Ni une, ni deux. Je me suis sortie du tiroir la cassette du film 9 semaines et demie, tu sais. Que dedans, il y a une scène qu'elle est en si chaude. Je me suis dit, je vais y montrer à Albert, on va se la refaire, ça va me l'émoustiller un peu, tu sais. J'y montre la cassette et j'ai dit, voilà Albert, maintenant toi tu te mets là, tu vas faire Mickey Rourke. Moi je me mets là et je te fais Kim Basinger. Pas la machine à coudre, attention, c'est vrai. Alors j'avais tout acheté comme dans le film, tu sais, j'avais acheté le store qui suggère avec les lamelles, le fin, tu sais, quand on voit fin de derrière, qu'on dirait un carpaccio, tu sais. Non, vous voyez qu'est-ce que je veux dire, fin. Hein? Viens, voilà, monsieur, dame, les stores qui suggèrent que quand tu te mets derrière, Tu fais comme si tu lui montres tout à ton mari. Lui, il a l'impression qu'il te devine, mais à la fin, il a vu un beignet. Ça s'appelle la suggestion. Voilà, alors, mais un mois avant, j'avais tout calculé exprès pour la soirée. Tu sais, j'avais commandé les strings à la redoute. Quand je l'ai sorti du paquet, ma pauvre, je me suis aperçue qu'il m'avait mis le devant, il m'avait même pas mis le derrière. C'est pas ça, c'est que quand je l'ai mis, la chose, je l'ai pu retrouver. J'ai dû l'aspirer sans me rendre compte. Enfin, il m'est quand même resté le triangle du devant. Hein. Ah oui, non, non, j'étais très, très sexy. Très, très sexy. Et là, j'ai dit à mon mari Albert, j'ai dit, tu as vu comme je suis sexy? Toi, tu pourrais faire un effort, enlève-moi ce slip kangourou, tu vois. Que rien que l'étiquette du slip était de la dimension de l'string. Et là, j'ai dit, Albert, je te préviens, j'ai pas fait exactement comme dans le film, parce que dans le film, à un moment, il lui met les cerises à la gelée sur le ventre, tu vois. Ça, je me le ressentais pas. Après, ça te pègue de partout. J'ai dit, nous, on va se le faire avec les produits du pays, tu sais. Alors, j'avais acheté la tapenade d'olive, tu sais. Ah oui, j'avais acheté un gros pot de 500 grammes, hein. Ah oui. Ah, je me suis dit, des fois qu'il me fasse une relance, tu sais pas. Il est parlé me la mettre dans le nombril, la tapenade. Deux jours pour l'enlever avec les cotons-tiges. Deux jours. Le nombril farci à la tapenade pendant deux jours. La prochaine fois, j'essaierai de l'enchoyade. Alors là, je sais pas si c'est de voir tout ça que j'avais mis en place exprès, tu sais. Ça a dû y faire monter la tête, comme on dit le... Ça a dû y faire monter la tête au stérone, tu sais. D'un coup, ma pauvre, tu l'aurais vu bouger dans le lit de tous les côtés. Il me secouait comme un flipper, tu sais. Il m'a soufflé dessus comme un bœuf, tu sais. Ah, je me suis dit, là, il me prend pour une poupée gonflable, tu sais. Je me suis dit, va me crever. J'avais pas les rustines, rien du tout. J'avais juste la rustine du devin, c'est tout. À un moment, j'ai dit, Albert, respire. Calme-toi, fais l'ampoule bleue, fais quelque chose. Non, parce qu'il fallait voir comme il me serrait, ma porc. Il me serrait. À un moment, j'ai dit, Albert, ne me serre pas comme ça. Là, tu me serres à rien. Non, je pouvais plus, là. Ah non, je pouvais plus. À cette allure-là, on ne les faisait pas les 9 semaines et demie. Hein. Alors, au bout d'un moment, tu sais, il m'est même un peu monté la bouffaïsse, vous savez comment je suis. Hein. Je me suis levée, tu sais, toujours très, très sécie. Et j'ai dit, Albert, franchement, tu ne peux pas faire l'amour avec un peu de sentiments. Tu en as des sentiments. Eh bien, mille. Ma pauvre, le temps qu'il trouve où me les mettre, les amis. Il s'est remis à tournoyer de tous les côtés. Et après, ça a été les mains. J'en avais de partout, des mains. À un moment, j'ai même cru qu'il était plusieurs. Tu sais. Parce qu'il était seul, il me faisait le poulpe. Alors je me suis dit, tu vas voir, il va me faire le jet d'angle précoce. C'est pas ça, c'est que quand il a fini avec les mains, ça n'a pas été la langue. Il m'a sorti une langue. J'avais jamais vu une langue pareille. Une langue de veau comme ça. Quand j'ai vu cette langue de veau, j'ai failli lui sortir la vinaigrette. Mais tu sais où il est allé me la mettre la langue? Il me faisait moulinex dans l'oreille, ma pauvre. Après l'autre oreille, il a failli me la noyer. J'avais les deux oreilles handicapées. Mais tu sais ce qui m'est venu dans la tête à ce moment-là? Parce que dans ces moments-là, tu réfléchis. Hein? Eh ben, tu n'as plus que ça à faire. Hein? Quand j'ai vu cette langue de veau comme ça, il m'est venu. Peut-être c'est parce que je le vaux bien.
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5: Il y a des garçons dans la salle? J'aime bien les garçons. Oui, maintenant j'aime bien les garçons parce que je vais bien. Et les garçons, maintenant, ça se lave. Ça sent bon, les garçons, maintenant, c'est tout doux. C'est tout doux. Ça met des crèmes et des jolies coiffures. Ah, moi j'allais coiffer, ma petite crème hydratante. C'est très joli, les garçons. Et pourtant, ça continue à faire des choses dangereuses. Ah, je fais des choses dangereuses. Ça change les ampoules à notre place, les garçons. Parce que nous, on est trop petites. Ah, chérie, attention, ne pas te électrocuter. Oui, j'ai éteint. Ah oui, mais comme ça, c'est... si quelqu'un doit mourir, c'est pas nous. Le sens du sacrifice, les garçons. Ah, les garçons, ça fait des choses tout seul, ça allume les barbecues tout seul. C'est dangereux. Pendant que nous, on s'occupe de la décoration de la table. Chemin de table, bougie, bougie. Perle, paillette. Les garçons, ça s'occupe du feu.
4: Écartez-vous, les enfants. Ça brûle, hein, c'est chaud, c'est des flammes. Écartez-vous, c'est mieux. En périmètre de sécurité, les gosses, ouais. Laissez-moi. Ouais, dans 6 minutes, les merguez, hein. Pas une de plus.
5: Et nous, après, on arrive comme ça avec les merguez. Attention ! Oh mon Dieu, attention, ne pas vous brûler ! Mais comme ça, si quelqu'un doit mourir, c'est pas nous encore. Oh, le sens du sacrifice. Et les garçons, ça goûte le vin à notre place. Parce que nous, oh, non, on n'y connaît rien, je t'assure, je vais dire n'importe quoi. Le du slip. Ben oui, mais comme ça, si quelqu'un doit vomir, c'est pas nous, tu comprends? Oh, j'adore ça, les garçons, c'est très fort. Ça fait du bricolage. Ça peut construire un meuble Ikea tout seul, les garçons. Même quand il y a dessiné 2 petits bonhommes sur la notice. Et après, nous, on doit faire croire que c'est joli et que c'est pas grave si c'est penché, chérie. On mettra une cale. Et puis les garçons aussi, ça conduit des gros motos. Des très gros motos. Et nous, on a peur derrière. On a très, très peur. Est-ce que je peux me tiendre? Oh, j'ai tellement peur. Oh, attention, on va pas trop vite. Oh, j'ai peur. Bon, ben, démarre. Les garçons, c'est très gentil. C'est tellement gentil que maintenant, les garçons, ça fait le ménage. Mais après, ça laisse la serpillière sale dans le seau d'eau sale pendant des mois. Pour bien qu'on s'en rappelle. Mais c'est pas grave. Tu veux que je te dise, c'est pas grave, parce qu'avec les filles, ça se complète. Il y avait des filles dans la salle. Oh, j'adore les filles. Oh, c'était très joli, les filles. C'est aérien. Aérien, les filles. C'est des ballerines, c'est comme des ballerines. C'est très joli. Et puis ça dit des jolis mots, les filles. Ça dit coquelicot pour dire rouge. Corail pour dire orange. Et taupe pour la couleur qu'on connaît pas. C'est mystérieux, les filles. C'est mystérieux, c'est mystérieux. Et c'est fragile aussi, les filles. C'est très fragile. Les filles, toujours, c'est fatigué. Ou alors, ça a mal au ventre. J'ai mal au ventre. Oh, je suis fatiguée. J'ai mal... Mais c'est normal que ça a mal au ventre, les filles. C'est parce que ça mange plus, les filles. Non, ça mange plus. Terminé. Mais ça boit. Alors, en entrée, je vais prendre un mojito, s'il vous plaît. Bah quoi, c'est comme une salade avec beaucoup de sauce. Et... oh, vous embêtez pas, on va prendre la même chose en plat, en fromage et en dessert. Amenez tout en même temps, on a très faim. Et comme boisson, mettez-nous des cacahuètes. Mais les filles, c'est intelligent quand même, hein. Ça pense à l'avenir, les filles, alors ça recycle. Ah, vous recyclez. Alors, ça se passe dans ma poubelle blanche. La poubelle blanche, ça. La poubelle zone. La poubelle verte. Quoi? Pas quand tu sais pas, chérie, tu le mets dans la taupe. Ah oui, la grise. Hein. Les filles, ça aimerait bien faire du sport. Mais ça n'a pas le temps. J'ai pas une minute pour moi. Passe-moi le vernis à ongles, il faut que je me fasse les ongles des pieds. Lâche-toi. Et le gratia. Donne-moi le gratia, on est vendredi, le gratia. Oh, le gratia, c'est bon, je veux ça. Attends, je veux ça. Oh, très joli, ça. Non, pas ça, ça fait pute. Je vais l'acheter quand même.
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7: Moi, je suis Fatiha Zoumeta. Je suis votre nouveau scotch. Ah, je suis scotch de gymnastique, aérobique, physique et mental. Hein? Non, ma chérie, pas le fromage, le mental. Elle a un petit crumbskin. Alors, je viens vous présenter aujourd'hui mon DVD de remise en forme qui s'appelle la méthode Zoumeta, la gymnastique pour la femme domestique. Hein? Comment t'appelles jolie madame avec les lunettes et le joli foulard ici? autour du cou, hein? Véronique, c'est joli ça, Véronique. Véronique, ça ne m'arrange pas. Véronique, ça ne te dérange pas. Pour les besoins du DVD, on va t'appeler Yasmine. Parce que c'est vrai, Yasmine, dans ta vie de femme domestique moderne et dynamique, tu n'as pas toujours le temps de t'occuper de ta condition physique. De ta condition de femme non plus. Mskina, entre le mari, les enfants, la préparation des repas, tu n'as pas le temps d'aller au club de gym. Ni au club de John. Yasmine, surtout que dès que tu passes la porte de la maison, ton monsieur, il n'est pas toujours d'accord. Hein? Ah, mais heureusement, avec la méthode Zumeta, tu vas pouvoir te traîner à domicile. Alors pour faire un bon traînement, toujours, qu'est-ce qu'il faut faire? Tu te chauffes. Hein? Non, pas chauffe avec les yeux. Tu fais le chauffement. D'accord? Alors pour faire un bon chauffement, tu mets les bras à la radicale du corps. Hein? Voilà, pile au niveau du couvercle de la couscoussière. Une fois qu'on a les bras bien en place, c'est parti pour le chauffement. Yalla avec moi. 1, 2, très fort. 1, 2, c'est bien, sans oublier de spirer. Yalla, on spire. Et on expire. Elle se fout de ma gueule, vas-y, rigole. Voilà, rigole, rigole. Mais si tu spires pas, tu t'offres. Maintenant qu'on est bien chauffé, on va pouvoir commencer le premier exercice. Mara, attention, je me dois de vous préciser que le secret de la méthode Zumeta, c'est de proposer des exercices qui sont dans l'adéquation avec le quotidien de la femme domestique. Parce que c'est vrai, Yasmine, depuis que tu es petite, ta mère, elle t'a fait le lavage du cerveau pour que tu fais le lavage de la lessive. Alors, pour commencer le premier exercice, tu te munis de quelques chemises de monsieur. Voilà, tu prends les chemises comme ça. Oh, ça sent mauvais, il a beaucoup travaillé. Tu mets la lessive et c'est parti. Yalla avec moi. 1, 2, 3, 4, 5, 6, 7, sans oublier de spirer. Yalla, on spire. Et on expire. Voilà, Yasmine, tu vas faire comme ça une série de 10 chemises tous les jours. Maintenant que les chemises sont propres, nous allons pouvoir passer ensemble au deuxième exercice dans lequel je vous propose d'assouplir le bassin méditerranéen. Alors, pour cela, tu te munis de ton fer du passé. C'est-à-dire, moi, je donne tout au pressing. C'est ça, l'avenir. Hein? Alors, moi, je te préviens direct. Pour le repassage, je suis ni pull, ni chemise. Avec la méthode Zumeta, tu accompagnes ton fer du passé, voilà, par un léger balancement du bassin méditerranéen, sans oublier de spirer. Voilà, on spire. Excusez-moi, le foulard, il glisse un petit peu. Je le remets à sa place, je m'émancipe un petit peu. Voilà, attention, je vous préviens direct, le voile, c'est comme la mini-jupe, hein. Si on voit tes poils, c'est que c'est trop court. Tu vas gagner en souplesse, en efficacité, et c'est monsieur qui va être content. Mais attention, je vous préviens, la méthode Zumeta va vous permettre de garder la ligne, mais il faut avoir l'hygiène de vie. Je sais, t'as déjà la chienne de vie. Mais tous ces efforts, ils doivent être accompagnés d'une alimentation équilibrée. Vous êtes bilingue, ça fait plaisir. Équilibrer l'alimentation avec des fruits et des légumes à volonté. D'ailleurs, une précision pour ma copine qu'elle aime beaucoup le fromage ici. Alors, ma chérie, tu connais les macrodes? Tout le monde y connaît le macrode, le petit gâteau oriental. Macrode, il est entré dans le dictionnaire cette année. Hein? Eh ben, va vérifier, ça a foutu de l'huile partout. Alors, pour ceux qui ne connaissent pas le macrode, il est rond, comme ça, avec la semoule, le miel, la date, c'est bon. Hein? Mais c'est pas des fruits, c'est pas volonté. Je te guette. Voilà, c'était la méthode Zumeta, j'espère que ça vous a plu. Le DVD est en vente à la caisse. Si vous suivez mes conseils, vous allez pouvoir vous sculpter, vous aussi, un corps de narguilé. Des questions? Pardon, oui? Est-ce que moi, je pratique la méthode Zumeta? Ah, voilà, merci de poser la question. La méthode Zumeta, moi, bien sûr. Et j'ai pas besoin. Ah, vous voulez mon secret à moi pour garder la ligne? Oui, Zumeta, s'il te plaît, s'il te plaît. Calmez-vous. À vous, j'ai pu le dire. Mon secret pour garder la ligne. Je suis divorcée et je prends la pilule. C'est ça l'avenir.
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6: Moi, je me sens vieillir quand même. Vous voyez, je me sens vieillir et je sens que je pense de plus en plus comme mes parents. Tu sais, quand t'as de l'empathie pour tes vieux, tu sais que t'es sur la pente descendante toi aussi, tu vois. Si vous voulez, on peut faire un petit test pour savoir si vous êtes vieux dans votre tête. Ça vous dit ou pas? C'est un test fait maison, vous allez voir, ça marche à merveille. Alors, vous êtes vieux dans votre tête si vous répondez oui à ces deux affirmations. Affirmation numéro 1. Vous n'osez plus organiser de raclette chez vous parce que vous avez peur que vos rideaux puent. Voilà. Alors, attendez. Affirmation numéro 2. Vous avez des rideaux. Mais vous êtes vieux de ouf, je préfère vous le dire. Mais non, mais moi je suis en paix avec ça, je sens que je vieillis physiquement, moralement. Faut que vous soyez en paix avec ça. Moi je suis en paix avec ça, ça y est, bon, je suis en paix, je commence à envisager un petit coup de, vous voyez, un petit coup de chirurgie esthétique quand même. Non, ne fais pas ça! T'es trop belle! À votre rythme. Non mais moi, écoutez, je suis très à l'aise d'en parler. J'en ai même parlé à une copine récemment. Je lui ai dit, écoute ma poule, je crois que je vais commencer par me faire recoller les oreilles. Voilà. Elle m'a répondu, franchement, c'est ridicule. Si tu as 5000 euros à cramer, fais-toi refaire les seins. Donc je suis à la recherche de 10 000 euros, messieurs dames. C'est mes deux complexes dans la vie, c'est les oreilles et les seins. Là, j'imagine tous les auditeurs de Rire et Chanson qui essayent de me googler, tu sais. Oui, c'est les oreilles et les seins. La dernière fois, j'étais assise sur mon canapé là, avec mes deux grandes oreilles qui dépassent. Et la blague n'était pas encore là. Hein. Et là, ma fille aînée me voit et me dit « Maman, tes deux oreilles, on dirait les deux parties d'un cœur. » Oh, hein. Mon mari a répondu « Un cœur prêt à s'envoler. » J'étais là, hein, mais dis-le, enfin, si tu veux que je me fasse recoller les oreilles. Il m'a répondu, mais tu sais très bien que je suis contre la chirurgie esthétique. Et les seins, si ça peut t'aider à te sentir mieux dans ta peau. Enfin, c'est même plus de la chirurgie esthétique, hein, les amis, c'est une transition de genre. Moi, je me fais une blague à moi-même tous les matins, messieurs, dames. Je mets un soutien-gorge. Chez moi, ça soutient vraiment la gorge. Ah, mais ça n'a aucun intérêt. On dirait un chauve qui enfile un serre-tête. Voilà.
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5: Avec mon père, on était très copains. Ah oui, ça là-dessus, oui. Très amis même. Vraiment une très belle amitié. Quand on nous voyait bricoler tous les deux, jamais on aurait dit un père et sa fille. Jamais. Deux potes, deux poteaux. Voilà. Salut Antoine, tu vas bien, hein? Moi ça va aussi, ça boum, tout doux. Hop, hop, hop. Il m'a tout appris, hein. Ah oui, menuiserie, électricité, plomberie. Je sais tout faire dans une maison. Faut savoir quand même que quand on entrait dans un restaurant, tous les cinq, ma mère et mes deux sœurs, allaient vers la table et mon père, hop, me prenait toujours à part et il m'emmenait vers un mur pour faire des révisions de bricolage. C'était cette violence, pas une fois ça ratait, hein. On y allait. C'est quoi ça, mémé? Oh, papa, écoute, je sais pas. Ben ça, c'est du Calibel pour l'isolation, là. Ouais. Puis je vais dire un truc, ils ont mis du 4, ils auraient mieux fait de mettre du 2, d'ailleurs. Hein. Enfin bon. Allez, on va manger. Deux secondes. Il y a un défaut. C'est quoi, mémé? Oh, écoute, je sais pas, fais-moi. Oh, là, mais ils ont mal fraisé, là. Dis donc, c'est fraisé. Elle a dégueulasse, c'est dégueulasse, ça, ce boulot. Pff, t'as raison. Bon, allez, maintenant, on y va, parce que j'ai des crottasses, moi. Hein, on y va. Qu'est-ce qu'il aurait fallu faire, la mémé? Oh, bah là, c'est-à-dire qu'à l'époque, ils avaient pas, mais à l'époque, il aurait fallu mettre du BA13 monté sur ossature métallique, avec une bande de joint plombée en bas, tu vois. Comme ça, ça aurait bien soutenu le. Parce que les bricoleurs, ils parlent toujours comme ça, ils sont comme ça toujours, hein. C'est bon. Là, c'est vrai, ils ont dû bouffer de la sûre, là, ils sont comme ça. Les petits bouts d'acier, on sait pas détruire, là, ils sont comme ça, ils sont comme ça. Parce que dans la vie normale, pas du tout, hein. Ah, ou si je fais le mari, là, par exemple. Ma chérie, dimanche, oui, je sais, on va manger chez ta mère. Eh ben, si tu veux, on ira faire du vélo après. Mais avant de dîner, j'aimerais bien aller un petit peu dans mon garage pour bricoler. Un autre truc de bricoleur. Toujours, ils font. Toujours les pattes arrière écartées. Tac, ils regardent en l'air et là, ils disent... Oh, les cons. Comme s'ils voyaient des cons au plafond. Enfin, bon. En tout cas, c'est sûr qu'une fille qui peut vous couler du béton dans la minute, et aussi bien, d'ailleurs, vous changez un moteur de 4L. Hein. Ah oui, la mécanique, je touchais ma bille, hein, je peux vous dire. Tout ça avec 1 cm de cheveux sur le caillou. Pour se sentir femme, il fallait que je m'accroche. Hein. C'est-à-dire que je sentais que j'avais une féminité, mais alors, impossible de mettre la main dessus.
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8: Si t'arrives à rentrer dans mon cerveau, c'est tellement le bordel. Je pense que tu rentres, il y a un mec qui t'accueille avec un joint et qui est là. Les passages piétons n'ont pas de sexe. Quoi? Dans mon cerveau, il y a aussi des gens qui y habitent. Je ne suis pas toute seule dedans. Des femmes illustres, George Sand, ma mère, Afida Turner, des femmes de caractère. Et alors, beaucoup aussi la Vierge Marie. Je crois pas en Dieu, mais je crois en la Vierge Marie. Il y a un truc badass chez cette meuf qui me parle. Première féministe, première PMA. Et elle me parle. Elle est là, si j'ai réussi à avoir des enfants sans coucher, alors tu peux bien conduire de nuit sans permis. Ah bon? Du coup, avec tout ce qui se passe dans ma tête, je me suis légitimement interrogée sur ma santé mentale. Et déjà, c'est un tabou. Parce que souvent, quand tu parles d'une fragilité psychologique que t'as, les gens peuvent avoir tendance à être un peu sceptiques. Alors moi, je pense qu'on met en doute les maladies mentales parce que c'est des fractures à l'intérieur du cerveau qui ne se voient pas à l'œil nu. Et je trouve ça très intéressant parce que, étrangement, quand il s'agit de religion, ça dérange personne de croire ce qu'il ne voit pas. Alors, moi, je sais que les maladies mentales existent parce que mon père est bipolaire. La bipolarité, c'est une maladie où tu alternes entre des phases maniaques et des phases dépressives. Ça n'empêche pas d'être fun, la bipolarité. Je veux pas qu'on me fasse dire ce que j'ai pas dit. Moi, mon père, il est fun. Il est fun la moitié du temps. J'ai pas envie de mentir. La moitié du temps, il est dans son lit, il est là. Qui a caché ma corde? Sacré papa. Et même l'autre moitié du temps, en phase maniaque, il me fascine. Vraie histoire, quand j'ai 13 ans, mon père m'emmène en Thaïlande. Il est en phase maniaque, il ne saisit pas que je suis là. Pour lui, c'est un spring break. Il va faire la teuf, il va voir des putes, il prend de la drogue, c'est pas le sujet. Le sujet, c'est, on est à l'aéroport de Bangkok pour rentrer en France. Il me dit, je vais fumer un joint, je reviens. Il va fumer un joint, il prend l'avion, il m'oublie. Alors ne vous inquiétez pas, c'est mon métier de prendre mes traumas pour les vomir en éclats de rire. Ce que je retiens, c'est que le père lambda, ça arrive, il oublie son enfant à Auchan. Moi, mon père, il m'a oublié en Thaïlande. Ça, c'est de la personnalité. Là, il y a quelque chose. Je les vois, les darons médiocres. Ils sont là, genre, j'ai un petit bid à bière. Ha ! Moi, mon père, son foie, c'est pas son foie. Il s'est fait transplanter après une cirrhose pour continuer à faire la teuf. Ça, c'est une rockstar. Là, j'ai de l'admiration. Mick Jagger à côté, c'est Vianney. Et il faut savoir aussi que la bipolarité, c'est une maladie héréditaire à 60%. Et je sais qu'avec mon père, on s'est transmis des trucs, tu vois. Genre, il est gros, j'ai ses seins, enfin, des choses vraiment probantes. Et puis, je me suis vraiment questionnée et j'ai un diagnostic croisé qui vient de tomber parce que j'ai pris le truc au sérieux. Je suis allée voir deux psychiatres et j'ai fait un test Marie-Claire. Je suis pas bipolaire. Bah moi, comme vous, j'étais hyper déçue. Parce que maintenant, je suis obligée d'assumer que j'ai juste une personnalité affligeante. C'était moi depuis le début. Tu sais, je me revois parler avec les psychiatres et leur dire « Mais attendez, vous voulez dire que quand j'ai soufflé les bougies de ma nièce à ses 2 ans, because somehow, l'attention n'était plus sur moi ?» C'est mon caractère. Et ça m'a dit oui. J'ai tenté un « je suis HPI » peut-être, ils m'ont fait non plus. Non, vous avez juste besoin de beaucoup d'attention. Donc merci de m'en avoir donné ce soir.
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9: Comment ça va, toi? Le boulot, les enfants, ça va? Tu en as combien, toi, maintenant? Henri et moi, nous en avons 4. Il en avait un de son côté, moi un, nous en avons fait un ensemble. 1 + 1 + 1, ça fait 3. Nous en avons 3. Excuse-moi, pardon, autant pour moi. En tout cas, c'est très clair, nous sommes les élèves, eux sont les enseignants. Ce sont eux qui ont tout à nous apprendre. Tout, un point, c'est tout. Est-ce que tu imagines qu'à 9 ans, Benjamin l'aîné, un mercredi où son grand-père l'emmenait au Trocadéro pour le prendre en photo, Benjamin a réussi à ficeler le papou sur son skateboard avec un sando et il l'a lancé dans la pente. Le papou a fait plus de 600 mètres à plus de 50 km à l'heure avant de percuter un quart de japonais. Le choc a été d'une violence. Certains japonais ont cru que c'était Pearl Harbor qui commençait. À 9 ans, Benjamin a enseigné à son aïeul qui en avait 80 à l'époque le sens de l'absence, la glisse, l'issue au conflit générationnel. C'est saisissant. Mais une qui me fait un plaisir immense aussi, c'est Angélique la seconde. Longtemps, elle est restée murée, muette, elle se rongeait les ongles, elle faisait des boulettes de mie de pain pendant des heures. Mais rien de signifiant. Et puis, un mardi, elle a planté son compas dans le bras de sa professeure de piano. Ça m'a donné un immense espoir. Je me souviens, j'ai dit à Henri, chérie, Angélique entre en signifiance. Je ne me trompais pas. Aussitôt, elle a commencé à développer un sens commercial très intéressant. Elle a commencé par négocier des petits bibelots, des petits tableaux qu'on avait à la maison. Et puis très vite, elle a ressenti le besoin d'aller plus loin. Elle s'est mise à shipper des objets, des vêtements à des camarades plus petits. Angélique a réinventé la dépouille à l'africaine. Toute seule à 11 ans. Aujourd'hui, elle organise plusieurs ventes par an, elle garde énormément d'argent en liquide, et nous, on regarde et on apprend. Mais le plus époustouflant, c'est notre petit dernier, Victor Emmanuel, 2 ans. Cet enfant, ce nain, mais c'est un géant. Je le regarde bouleversé en permanence à chaque instant. L'autre jour, il a réussi à décoller sa couche-culotte. Ces couches-culottes adhésives sur lesquelles les fabricants planchent pendant des mois pour que les scotchs tiennent solides, solides, solides. Eh bien, mon fils, lui, claque d'un doigt, il démolit tout ça. Et il ne s'arrête pas là. Il attrape la matière, sa matière, hein, au fond, entre les petits élastiques. Il se dirige vers le salon, il tartine le magnétoscope avec. Ah oui, entièrement, dehors, dedans. Et il dit, moi, mes caca à la poste pour ma joue. Et oui, il le dit, il explicite. Il a conscience de la signifiance de son geste, petit bout de chou. En somme, il poste son étron en direction de sa grand-mère, la mère d'Henri Majou. C'est bouleversant. C'est ces petits hommes qu'on croit si fragiles et qui, d'un coup de couche-culotte pleine de merde, nous apprennent la vie. Quelle leçon!
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0: L'autre jour, j'étais dans la rue et il y a une femme qui m'a dit « Oh, vous êtes Anne Romanoff, c'est fou, vous êtes beaucoup moins grosse qu'à la télé. » Par contre, vous êtes plus grosse que sur l'affiche. Non, mais je fais tellement d'efforts pour pas être trop boursouflée. Si vous saviez, là, actuellement, je fais le jeûne de 16 heures. Non, pas le jeûne de 16 ans, le jeûne de 16 heures. Tu ne manges rien pendant 16 heures et normalement, au bout de 16 heures pile, ton corps commence à manger tes graisses. Moi, le problème, c'est que mes graisses ne se laissent pas manger comme ça. Non, par contre, ce que je trouve bien, quand tu fais attention à ce que tu manges et que tu peux toujours compter sur tes amis, ils savent trouver les mots pour t'encourager. Arrête, ça va, faut profiter, t'es bien comme ça. J'ai comment ça, je suis bien comme ça. Bah t'es, enfin... Bah, de toute façon, toi, t'as jamais été... Et tu seras jamais... C'est vrai que t'as déjà été plus... Là, t'es juste un peu... Mais t'es pas non plus... De toute façon, toi, comme t'es petite, tout de suite, ça s'étale, hein, donc... Non, sinon, j'essaye de pratiquer une activité physique régulière. Là, je viens de télécharger 3 applis. Yoga sur une chaise, abdos dans le lit et gainage en dormant. Je paye les abonnements, mais j'ai la flemme d'ouvrir les applis. Mais par contre, je cours parce que j'ai un petit parc en bas de chez moi, vraiment, et j'ai tout l'équipement. Et j'essaye d'y aller régulièrement, au moins une fois toutes les 3 semaines. Et je vous jure, quand je cours, mais vraiment, je me donne à fond. Le problème, c'est que je me fais doubler par des vieux qui marchent. Non, là où je commence quand même à avoir un peu d'expérience de la vie, c'est les ruptures amoureuses que j'étais longtemps en couple à durée indéterminée. Et j'ai une rupture conventionnelle et je suis pas pressée de retrouver un couple en CDI, vraiment. Non, parce que j'ai fait un stage de 6 mois. Après, j'ai eu un CDD d'un an. Là, je viens de finir une semaine découverte de 5 jours. Non, mais je suis expérimentée en rupture parce que j'ai appris à détecter les signaux faibles. Par exemple, quand un homme commence à te dire « Écoute, je vais être honnête avec toi. » Ça sent pas la bonne nouvelle, hein. Mais le pire, je trouve, c'est les ruptures par texto. Moi, l'autre fois, j'ai une amie, elle a débarqué chez moi en pleurant. Elle m'a dit « Regarde ce que j'ai reçu. C'est fini. C'est F-I-N-I-T. » Qu'est-ce que ça veut dire d'après toi? Bah, qui devrait acheter un Becherel? Non, mais c'est horrible les ruptures par texto. Franchement, c'est lâche, c'est inhumain, c'est cruel, mais c'est pratique. Non, mais je ne le fais pas. Rarement. Non, mais toujours avec beaucoup de délicatesse. Merci pour ces bons moments. Tu es un homme formidable, mais clairement, nous ne sommes pas compatibles sur le long terme. Je te souhaite de rencontrer une femme qui te corresponde vraiment. Porte-toi bien, bonne route, je t'embrasse affectueusement. Ça va. Franchement, la première fois que j'ai écrit ça, mais je croyais que le mec allait m'appeler, mais on peut pas se quitter comme ça, voyons-nous, pour en parler. Et en fait, il m'a répondu, d'accord. Et ça, mais c'est typique de notre époque. On fait tout à distance pour éviter le contact direct avec les gens. Même pour les condoléances, on va plus voir les gens. On ne les appelle plus. On envoie juste des émoticônes. Deux mains jaunes en prière, un bonhomme qui pleure et un cœur noir. Pareil pour les anniversaires. Moi, l'autre fois, je devais souhaiter un anniversaire et présenter des condoléances le même jour. Oui, ben j'étais fatiguée et j'ai envoyé à la personne en deuil deux coupes de champagne, un gâteau d'anniversaire et un lâcher de ballon.
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6: Ce soir, ça fait 18 ans pile que je suis en couple avec mon copain. Non, faut pas évaluer le succès d'un couple au nombre d'années. Hein. Tu peux rester ensemble pour plein d'autres raisons que l'amour. Hein.
11: Mamie, c'est quoi le secret de ta longévité avec papy ?
6: La dépendance financière, ma chérie.
11: 18 ans, c'est les noces de turquoise. Ça vient juste après les noces de rose et avant les noces de pétéoli. Et vraiment, ça va très bien. Ça va très bien avec mon copain, tellement bien qu'on a décidé de passer au couple libre.
6: Oui, non, pour ouvrir son couple, il faut qu'il soit solide à la base. Hein. Je veux dire, c'est comme une entreprise. Tu pars pas à l'international avec ta boîte si t'es en faillite dans ton marché local. Ça, c'est une métaphore business. C'est pour convaincre les gens de droite à un concept de gauche. Et donc, voilà, je suis en couple libre, donc je ne suis pas infidèle. J'explore la déconstruction du couple hétéronormé monogame. Qu'est-ce qu'il faut pas raconter l'autre jour pour pouvoir tirer un coup, hein ? Et oui, alors on assimile souvent ça à de l'infidélité. J'ai pas de problème avec l'infidélité. En tout cas, j'en ai plus. Ça évolue avec les années. Au début, j'étais avec mon copain. J'étais, si tu penses à quelqu'un d'autre en te masturbant, je considère que tu m'as trompé. Après 18 ans, je suis déjà contente s'il pense à moi quand on fait l'amour. Hein, Attention, moi, c'est pareil. Hein, je pense pas qu'à lui. Je suis là, ah merde, j'ai oublié de payer la cantine des gamins. Et donc, voilà, on a ouvert notre couple. On a ouvert. Moi, il y a quand même pas beaucoup de monde qui rentre. Hein. On avait fait ça pour relancer notre libido. Ben avant, je faisais pas l'amour avec mon mec. Maintenant, je fais pas l'amour, mais avec plein de gens. J'ai longtemps pensé que si je me faisais pas draguer, c'était à cause de l'alliance. Ben non, apparemment, le problème, c'est ma personnalité. Je me suis dit, mais en fait, le problème, c'est que quand ça fait 18 ans que t'es en couple, tu sais plus draguer. Hein, quand ça fait 18 ans que t'es en couple et t'as envie de faire l'amour, c'est pas des avances que tu fais, c'est du chantage. Hein, ça fait un mois que tu m'as pas touché ce soir. Soit tu me fais l'amour, soit tu descends les poubelles. On est lundi ? Bon, ben, je vais en profiter pour descendre le carton. Je me suis dit, mais qu'est-ce qui est plus triste ? Tromper son partenaire qu'on n'a pas le droit de le faire ou avoir le droit de le faire et pas y arriver ? Mais c'est philosophique comme question, hein, genre de question que t'as le temps de te poser quand tu baisses pas. Oh là là, c'est important d'avoir des règles quand on ouvre son couple pour que ça soit bien, et il faut avoir des règles bien établies. Et nous, une des règles, c'était qu'on avait le droit de le faire, mais pas d'en parler. Bon, j'ai pas suivi les consignes, hein, je le fais pas, mais j'en parle à tout le monde. Je suis tombée sur une étude qui parlait des raisons de l'infidélité. Il semblerait que les hommes, s'ils trompent, c'est par désir sexuel. Si les femmes trompaient, c'était pour punir d'un mauvais comportement. Hein, t'as pas vidé le lave-vaisselle ? Ok, je vais me taper ton frère. Je veux dire qu'après ça, le calgon 3 en 1, il va pas l'oublier. Hein, Et j'ai tombé sur une autre étude qui parlait des lieux où se passe l'infidélité. Eh ben, figurez-vous que la majorité des infidélités se passent sur le lieu de travail. Messieurs, je veux pas vous foutre la pression, mais moi ce soir, je suis en train de bosser. Hein. Ouh ! Sur le lieu de travail, sous-entendu avec des collègues, enfin tant qu'il y en a encore, hein, parce qu'il y a Sam Altman, le PDG de ChatGPT, qui a annoncé que d'ici la fin de l'année, il y a des employés virtuels dotés d'intelligence artificielle qui allaient arriver sur le marché du travail. Oh, non mais ça fait peur, non mais si on remplace les collègues par des machines, mais avec qui on va baiser ? Bon, quoique au lieu de se faire prendre sur la photocopieuse, on se fera prendre par la photocopieuse. Mais c'est sympa, tu repars en souvenir avec une petite copie couleur de ton fiac, hein, et là le bourrage papier prendra un autre sens. Hein.
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9: Alors, le barbecue, il faut que je le montre, ça. Vraiment, c'est 5 minutes. Alors, Félicie, vous voulez pas... Ah, je vous avais perdu. Dites-moi, Félicie, les brochettes, les gambas, c'est bon. Hein, parce que finalement, on est une vingtaine. Ça... Bon, très bien, vous en avez fait assez. Bon, vous avez bien fait comme je vous avais dit ?
5: Oui, madame. J'ai mis un poivron, un mozzarella, un poivron, un mozzarella, un poivron, un mozzarella, un poivron.
9: Oui, d'accord, vous avez fait les brochettes, quoi.
5: Oui, madame.
9: Allez, hein, je m'occupe. Ah non, je m'occupe de ça. Les kits, c'est moi qui les fais tous dans la maison. Non, je m'occupe de ça. Je vous laisse le reste.
5: D'accord, madame. Madame, si je peux me permettre, serrez bien. Pas comme le ventilateur. Votre beau-frère, le pauvre, il a rien pu faire quand l'hélice lui a foncé dessus.
9: Oui, écoutez, alors Félicie, d'abord, les brochettes, elles vont pas tout de suite vous sauter à la gueule, déjà. Et mon beau-frère, c'est pas si mal tombé que ça. Hein? Allez.
12: Bon, Félicie, soyez gentille, sur un autre voyage, vous m'apportez un autre verre de rosé. Voilà, merci. Bien frais, bien agréable. Allez, je vais faire le cadre, ça y en a pour deux secondes. Cric-crac, cric-croc, crac-cru, cric-croc. Voilà, cric-crac-croc. Enfin, un pec. Il est bon, hein. Il est bon pour un barbecue, oui. Il est bon, hein. Je suis pas folle. Tu vas voir qu'avec le pot que j'ai, il m'a filé un truc à fondu, dis donc. Oh, je suis bête, moi aussi. Voilà. Voilà, le cadre, c'est bon. Allez. Alors, j'adore ça, mes petites vis, mes petits écrous, mes petits outils et mon petit rosé. Merci, Félicie, c'est ce qui fait chaud, non? Je trouve qu'il fait chaud. Bien frais, bien agréable. Ça, c'est trop petit. Trop petit. Trop petit. Ça s'entend que c'est trop petit. Trop gros, oulala, trop gros. Beaucoup trop gros, là. Ah, non, ça va, Félicie, tout va bien. Je teste mes tubes. Bon, ça va pas. Si j'ai pas le mode d'emploi, on va pas bouffer ce soir, je le sens. Félicie, le mode d'emploi, vous l'avez rangé? Ah, mais oui, madame. Mais moi, je savais pas que c'était important. Je l'ai pris pour faire mon travail, mais j'ai plus chaille. D'accord, ben on va éplucher la poubelle alors, parce que... Voilà, il est, voilà, faut tirer là-dessous. Ah, ben, merci, voilà. Je sais pas si on va monter le barbecue, mais on voit bien ce qu'on va bouffer ce soir, hein. On voit encore un peu. Oui, oui, on voit bien. Oui, toute la partie en anglais, moi je parle pas une broque. Alors qu'est-ce que je peux faire? Rien. Écoutez, rien, y a rien en créole. Bah, hein, ça fait rien. Je vais me débrouiller entre les tâches, ça va aller. Hein, ça, bon, soyez gentils, un petit peu plus frais, voilà. Voilà. Bien frais, bien d'ablable. C'est écrit petit, hein. Strula legs. Manquez plus que ça. Strula legs. Number 4. Bah ça, c'est comme en français. Fastoche, fastilinoche. On dit... Je vois rien, il y a de la tomate, j'en prends que là. Alors. Hein? Oh, c'est dégueulasse, il y a une pâte de gangoisse. Hein. Bon, ça va pas. Allez, on va prendre ça. Oh! Ouh là là, madame! Les drôles de tête, votre barbecue. Il est très penché. Ça me rappelle la table de ping-pong. Oh, c'est pas trop gentil, devant la table de ping-pong, c'était mon premier kick. Bon, c'est vrai qu'elle était un peu comme ça, mais enfin, on l'a mis sur la descente du garage qui est comme ça. Ça l'a parfaitement équilibré. Hein? Dites-moi, Félicie, vous ne parlez pas allemand, vous? Ah non, madame! Eh bien, vous devriez. L'allemand, ça occupe. C'est bien connu. Ah, ma femme, ah, bah, il y en a plus. Il y en a plus. Félicie! Glou glou! Félicie glou glou! Félicie ou glu glu! Ah! Oh! Oh! Danke! Ah! Danke! Danke! Bon, c'est une truffe! C'est une truffe! Ah! Bien frais, bien agréable! Die Vinci Strube aus Rundsprüben Stuhl 4 encore. Ihr für Wut gesöhnen Schütze eingeführt 4. Ah, on dira ce qu'on voudra, mais l'allemand, hein. Ça râpe en bouche. Faut que je rase. Ah, ça c'est plus sympa, ça. Fils à la tavolotta. Ding, ding, ding, ding, ding. El barbecue. Ding, ding, ding, ding, ding. Ding, ding, ding, ding. Félicie, ding, ding, glou, glou. Ding, ding, ding, ding, glou, glou. Ding, Espadas! A dernier la espadas! Tan tan tan tan tan tan tan tan tan tan tan tan tan tan tan tan tan tan tan tan tan tan tan tan tan tan tan tan tan tan tan tan tan tan tan tan tan tan tan tan tan tan tan tan Si, elle va tenir. Allez, c'est bien. Non, j'allume le gaz. Et tout va péter. Mais c'est catastrophique. Les invités vont arriver. Qu'est-ce qu'on va leur donner à marier? Eh bien, on va faire un méchoui. Méchoui? Qu'est-ce qu'on va faire? Cuire méchoui? Les petites brochettes à méchoui? Non, les brochettes, on les met à l'apéritif cru. Et à la campagne, il y a le choix. Moi, je sais pas, la biquette du voisin. Hein. Son chien ou sa femme. Ou vous, Félicie, un peu de sel, un peu de poivre, un peu de beurre. Excusez-moi, madame, mais pour l'instant, la plus beurrée des deux, c'est vous.
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13: Quand on a eu comme moi une enfance campagnarde entourée d'animaux de tout poil, très vite on entend jaspiner de la sale bête, c'est-à-dire le démon. Dans ma tête de petite fille, c'était une sorte de fantôme maléfique qui s'attaquait aux bêtes et les rendait cinglées. Et quand elle s'attaquait aux gros gabarits, genre taureaux, bovidés ou chevaux, alors là ça devenait spectaculaire. Un jour, le taureau de mon grand-père était déchaîné. Mon petit cousin Didier hallucinait.
12: Oh, hey, t'as vu le popol? Il a une cinquième patte.
13: Mon grand-père était très énervé. Va, joue, me les possédé par le démon, cet animal. Va tout casser dans la baraque. Les enfants, rentrez à la maison, c'est pas un spectacle pour vous, non.
12: Le soir au dîner, Didier s'est quand même risqué. Dis donc, grand-père, qu'est-ce qu'il faisait le popol sur le dos de la marguerite?
13: Va, tu te taire et mange ta soupe. Pas moins d'en savoir plus, ce sujet était tabou. Mais un jour, que je venais chercher mon 4 heures, les femmes étaient rassemblées dans la cuisine. Elles étaient toutes là. Tata Renée, Marcel, la voisine, cousine Cécile et ma grand-mère. L'ambiance n'était pas la rigolade. La cousine Cécile, elle pleurait dans son torchon.
14: Oh ben t'en fais pas, va, il va revenir. Oh ben elle, mien, il a fait pareil.
12: Eh ben c'est pas joli, joli.
14: Tous des salauds. Pas un pour acheter l'autre. Pense que la bricole peut pas se l'empêcher.
13: Non, enfin, mais de qui parlait-elle? Et c'est là que j'ai compris. C'est le cousin Henri dont était question, le mari de Cécile. Et la grand-mère a lâché le mot.
12: C'est le démon de midi.
13: Bon sang. Mais alors ce démon s'attaquait aussi aux hommes? Mais pourquoi celui-là s'appelait-il démon de midi? Ah bah d'ailleurs, démon de midi, on sait pas vraiment ce que ça veut dire. Alors voyons voir. Démon de midi, tentation du milieu de la vie. Ils sont pas plus clairs que ma grand-mère. Je vous ferai remarquer qu'il met un S à tentation. Bon, au pluriel encore, je peux supporter, si ça le rassure.
12: Mais une. Non.
13: De toute façon, ça doit être un mec qui a écrit cette définition asexuée. Hein. Une femme aurait mis « démangeaison des hommes à l'apparition des premiers cheveux blancs ». Ah bah tiens, ils disent que ça vient de la Bible. Eh ben comme quoi, ça date pas d'hier. Hein. Si ça se trouve, Madame de Cro-Magnon, elle faisait déjà partie du club. Sauf qu'en plus, à l'époque, la maîtresse, ça devait être une guenon. Et puis ça, ça a pas trop changé. J'ai remarqué d'ailleurs, hein. On ne dit pas la démone de midi, hein. Ah non, le diable, c'est masculin. Pourtant, c'est une salope qu'on profite. Mais vous savez que même chez les grands, ça se passe comme ça, hein. Regardez l'ex-madame Jospin, l'ex-madame Juppé, l'ex-madame Rocard, l'ex-madame Léotard. On pourrait en faire à bout à monde, hein. Le wouz-wouz est laissé pour compte. Non, parce que c'est quand même dingue. C'est qu'elles en ont repassé des banderoles pour leur premier manif. Elles en ont mis donné des chemises pour leur premier discours. Elles en ont donné notre cravate pour leur première télé. Et puis dès que le pouvoir arrive, allez hop, aux oubliettes. Ah bah oui, on va quand même pas trimballer bobonne à l'Assemblée. Hein. Surtout qu'elle les connaît tous, ses collègues, depuis longtemps. Puis on sait jamais, des fois qu'elle aura une cassette.
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15: Quand j'étais plus jeune, je me disais, voilà, moi plus tard je me marierai, dans la foulée j'aurai des enfants, et puis... Et puis mes frères et sœurs en ont eu. Et c'est pas que ça m'a refroidi, hein. Mais ça m'a refroidi. Voilà. Vraiment, pour vous situer,

0: pour être tout à fait honnête avec toi, parce que tu sais, il y a la grande là qui vient d'apprendre à marcher, du coup, bah, elle court partout, quoi, tu vois. Elle est où? Mais je sais pas. Je sais pas où elle est. En revanche, la petite choupette, elle, elle est bien dans mes bras, tu vois. J'aurais bien aimé aller aux toilettes, mais bon, j'ai fait le choix d'être mère. Oula, elle revient, la petite. Oula, pourquoi tu pleures, toi? Arrête de pleurer. Arrête de pleurer, maman, elle a dit. Arrête de pleurer, sinon maman, elle pleure. Pardon, j'ai l'air fatiguée. Ouais, et ben tu savais que la petite choupette, elle faisait toujours passer de nuit. Et tu savais que la privation de sommeil, c'était considéré comme une torture. C'est trop drôle. Toi aussi, t'es fatiguée. Pourquoi? Ah, t'es sortie hier soir? Pourquoi? Ah, pour t'amuser. Pourquoi? Ok. Donc, intentionnellement, t'as pas dormi. Et t'as rencontré un mec? Oh, ben dis, ah, carrément, t'as couché avec. La chance. Et comment il s'appelle, le mec? Comment ça, tu sais pas comment il s'appelle, mais tu me fais rire? Genre là, je rigole trop, tu vois? Mais tu crois que c'est ça, le bonheur? Toute cette insouciance, cette spontanéité. Mais non, c'est pas ça, le bonheur. Moi, tu vois, je te souhaite de rencontrer quelqu'un qui saura t'offrir deux mômes, un crédit sur 30 ans et un vélo cargo.
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3: Moi, quand je suis bourrée, je ressemble à une sole. J'ai deux yeux du même côté. Un mérou sans make-up. Et alors, c'est rien comparé à ma tête du lendemain matin. Connaissez le fameux lendemain de cuite? Ce jour qui, eh ben, qui n'est pas un jour, hein. D'ailleurs, moi, j'ai décidé personnellement de le rayer de mon calendrier. Ce qui fait que mon calendrier fait 182 jours. Pour ma part, le cauchemar commence vraiment au moment où je me réveille. J'ouvre difficilement un œil, je souris, je tape dans le lit, personne, je souris plus. Et pourtant, je suis persuadée d'être rentrée avec un type. Bon, du coup, j'erre dans mon 25 mètres carrés, en mode Walking Dead, hein, bottes fourrées, culottes froissées, t-shirt Mickey, crotte de nez. Enfin, je me fais un espresso, sans capsule, fuck else. J'enchaîne ensuite avec un cocktail, Doliprane, Nurofen, Baume du Tigre, pilule du lendemain. Oui, parce qu'on sait jamais ce qui s'est passé la veille. Et pourtant, je suis persuadée d'être rentrée avec ce beau rugbyman, moi. Ou alors, c'était le vendeur de roses pakistanais. Ce qui expliquerait les oreilles de Mickey qui clignotent dans le salon. Et la flashback dans mon cœur change pas le moteur. Je suis belle, je suis bonne, je suis capable. Mais je suis vieille. J'ai 34 ans, je suis vieille, vieille, vieille. Oh, ça me déprime. Tiens, faut que je mange un truc. Oui, parce que, pardon. En fait, moi, quand je déprime, je tombe dans ce que j'appelle la spirale infernale de la bouffe. Hein? Je déprime, donc je mange, donc je grossis, donc... Je suis pas toute seule. Ah oui, non, et ce qui me déprime vraiment, vraiment, vraiment, c'est qu'il n'y a pas longtemps dans la rue, on m'a appelée madame. Ça ne choque personne. Merci. Ouais, non, madame, oui, je me souviens très bien des paroles de ce garçon, là, très charmant, hein, mais beaucoup trop jeune, hein, quand il m'a dit « Oh, t'es trop bonne, madame. » Ça pique, hein? Oui, alors, attention, ça pique, pas le « t'es trop bonne », hein. Ah bah non, le garçon a bon goût, ça fait plaisir. Mais le madame, hein, je veux dire, pourquoi? Enfin, je veux dire, c'est quoi le message, hein? Alors, je vous le dis tout de suite, hein, moi, maintenant, dans la rue, à madame, je me retourne plus, fini. Ah, je le vois, hein, je me baladais la dernière fois, d'un coup, je vois une jeune fille, hein, bon, bah, visiblement chahutée par quelques garçons en détresse, hein, donc, moi, je suis sympa, j'y vais, hein, et d'un coup, j'entends, au secours, madame, voilà, oh! Ah, non, j'ai fait genre, j'entends pas, hein. Attends, mais donc, madame, et oh, t'as qu'à t'habiller moins court. Oh non, non, non. Ah non, et en plus, moi, je suis désolée, mais madame, je pense vraiment que c'est un complot universel contre la femme. Mais faut résister, voilà. Surtout nous, les filles, oui. Résister à ce monde plein de tentations, hein. La gourmandise, les soldes, la fête, le sexe, l'argent, les agents.

0: Joe, les découvertes, ton banquier se faire plaquer, le Prozac, le Nutella, ta mère, la déprime, la misère sexuelle, desperate fucking housewives. Ah, c'est vrai, c'est vrai. Alors vous comprendrez quand même que me faire appeler madame alors que... No ring that the fingers, ça me fout en dépression directe. Et alors, je peux vous dire une chose, c'est que le mariage, c'est pas pour moi. Bah, primo, parce que personne ne m'a demandé. Deuxio, je suis allergique au riz. On nous vend ça quand même comme le plus beau jour de notre vie, hein, avec la meringue, la moustiquaire. Et alors, c'est vrai que quand on en regarde de plus près, ça sent le guet-apens. Hein. Ah bah oui, parce que juste pour mémoire, comme ça entre nous, mais alors ne dit-on pas enterrement de vie de jeune fille? Faire le grand saut? Passer la corde autour du cou? Et alors top of the pop? Jusqu'à ce que la mort vous sépare. C'est radical, hein? Alors moi j'entends ça, j'ai mon GPS intérieur qui me dit « Vous êtes dans une impasse, faites demi-tour ». Et puis je suis désolée, vraiment, entre nous, je trouve que le mariage c'est une démarche complètement égoïste. Bah oui, c'est vrai. Pourquoi rendre un seul homme heureux alors qu'on peut en faire fantasmer plein?
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3: Les papas s'impliquent beaucoup aujourd'hui. Moi, je me rends compte quand je vais au parc avec ma fille, tu sais, au square, eh bien, je vois de plus en plus de papas. C'est bien, félicitations, messieurs, génial. Vous avez vu, on se fait chier, hein? Non, mais c'est bien comme ça, maintenant, vous savez ce que vivent les femmes. Oui, parce que nous aussi, on s'ennuie au parc. Hein. Je voulais vous dire, on est comme vous. Hein. On n'a pas un gène du parc qui fait qu'on trouverait ça génial d'être tourné calme. On s'en fout, tous, hommes ou femmes. On se regarde, on se dit, putain, mais qu'est-ce que j'ai fait pour en arriver là, bordel? Ah bah, le parc pour enfants, c'est la prison pour adultes, clairement. Alors on se regarde, tu sais, comme ça, entre condamnés à mort et on compatit. Putain. On compare nos peines en silence. Bien sûr. Oh mon Dieu, 3 enfants, 30 enfermes, courage. Des jumeaux, double peine, on viendra vous voir. Oh, horrible! Non, c'est une prison très cruelle en plus, le parc, parce que t'es à la fois détenu et surveillant. Donc tu peux pas t'évader. Impossible. Et pourtant, t'en rêves. Écoutez-moi bien, les filles. J'ai le plan de ce putain de parc tatoué sur le cul, ok? D'après mes calculs, si on creuse un tunnel ici, sous le toboggan, on arrive direct chez Zara. Go! Merci. Non, mais c'est impossible, évidemment. Ah, détail important, il ne faut pas que ça se voit que tu t'ennuies au parc. Sinon, tu passes pour une mère indigne, on te jette des pierres, donc évidemment, faut faire semblant. Tu sais, moi, j'en rajoute. Tu joues à la maman modèle qui s'implique. Bonjour. La maman sociable, j'ai apporté des ballons. T'en fais des caisses, évidemment. Hein. Tu vas même jusqu'à faire semblant de trouver ça passionnant de voir 4 petits cons se battre pour la même balançoire là-bas. Allez, chérie, tu arrêtes, excusez-la, oui. Bah, tu arrêtes de pousser, tu attends ton tour, voilà. Et bah, tu attends que le petit est fini, puis tu diras... La petite ? Non, c'est pas énervant, ça aussi, tu peux pas l'habiller en rose comme tout le monde, cette gamine, non ? Trop compliqué de lui foutre 2 kikis dans les cheveux pour pas qu'on confonde au début. Mais bon, elle a pas de cheveux, mais enfin, ça va pousser, oh. Faites un effort, monsieur, il y a un moment, vous... Madame ? Ah ! Bah, faudrait voir vous mettre des kikis, vous aussi, parce que c'est pénible. Je sais que sur une coupe en brosse, c'est pas facile, mais enfin bon. Non, ça, tu le fais pas, évidemment. Là, je me fais plaisir, hein, tu te conduis pas comme ça au parc, évidemment. Tu n'es pas ta jumelle maléfique, au contraire. Au parc, tu as enfilé ta peau de mère et tu les surveilles. Y'a que ça à faire. J'ai envie de me pendre avec une corde à sauter. Oui, je te vois. Oui, ça tourne. Je sais, c'est un tourniquet, c'est le principe. Oh, les flèches. Ils sont un peu légers intellectuellement, quand même, je veux dire. Hein. Ah bah, on sent qu'ils sont pas finis, c'est évident, regardez, c'est pas possible. Ça n'aurait pas d'allure, ils ont un comportement qui est inacceptable, c'est comme les caprices. Qu'est-ce que c'est que ça? Qu'est-ce que c'est que cette manie qu'ont les enfants de taper les pieds, de rouler en boule, comme ça, la première contrariété, enfin, ça va pas bien, hein? Est-ce qu'on fait ça, nous, au restaurant? J'avais dit bien cuit! On se contient, tout simplement, sinon ce serait le chaos, on serait toujours en boule. Qu'est-ce qu'il y a? Ah, elle pleure, pardon. Qu'est-ce qu'il y a? Pourquoi tu pleures, là? Hein? Non, c'est bon. Ça y est, c'est bon, elle rigole. Ah bah oui, elle a dû voir un caillou. Ah bah, les enfants ont une gestion des émotions qui est particulière, il faut connaître, ils sont capables de passer des larmes au rire en 1/4 seconde. À partir du moment où tu fais diversion, c'est bon, c'est oublié. C'est magique. On voit que c'est plutôt pas mal, hein. On ferait bien de s'en inspirer, nous adultes. Hein. Il est parti comme ça au bout de 7 ans, tu te rends compte? 7 ans de vie commune qui balaye comme ça, du jour. Ah, une pomme! Regarde! Mais c'est fou! Regarde un pommage! Tout ce qu'on peut faire!
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4: Moi, c'est Amy London. Je viens du nord-est de la France. Et je me suis installée ici à Marseille il y a tout juste 3 ans et demi. Alors, je pense que vous l'avez compris. À Nancy, j'étais prof d'anglais. Et aujourd'hui, au bout de ma vie. Vous savez, j'aurais dû m'en douter quand j'ai fait mon pot de départ. Mes collègues, ils m'ont pas dit bonne continuation, Amy. Hein. Ils m'ont dit bon courage. Hein. J'étais pas hyper rassurée. Et comme à chaque fois où j'ai besoin d'être rassurée, j'adore aller voir les avis sur Google. Il y en a qui font ça un petit peu ou pas? Oui, hein, ok. Donc moi, je tape le nom de mon futur lycée sur Google et je vois qu'il y a 2 avis. C'est pas beaucoup, mais ça attire ma curiosité. Hein. Je regarde premier avis, 4 étoiles. C'est bien ou pas? C'est pas mal, hein. Et je lis, lycée éclaté, mais le snack de derrière est tarpin. C'est un critère, hein, on est d'accord, hein. Alors, je vais voir vite le 2e avis. 1 étoile. On est d'accord, c'est pas ouf, 1 étoile, hein. Et là, je lis, super lycée. Voilà, donc le mec a pas compris le système des étoiles, hein. Et je me suis dit, c'est parti pour l'aventure. Et bien, alors, je m'installe, voilà, l'été passe, et je fais ma toute première rentrée à Marseille. Alors, excusez-moi, autant à Nancy, mes élèves étaient incroyables, mais à Marseille, ils ont un accent anglais, une dinguerie. Je suis en plein cours, en pleine explication, et j'ai un élève qui m'interrompt, qui me dit, dame, je peux mettre ça à la poubelle, s'il vous plaît? Moi, prof d'anglais de base, qu'est-ce que je dis? In
5: English.
4: In English, please. Il m'a dit, je peux mettre ça à la poubelle. Très très bon accent, mais c'est pas la bonne langue. Hein. Je me dis, bon, c'est pas grave, challenge accepté. Ils veulent que je les intéresse, y a pas de souci. Qu'est-ce qu'aiment les élèves en général? Ils aiment les voyages scolaires, les projets scolaires, etc. On est d'accord, hein, on a toujours ces bons souvenirs. Hein. Alors moi, je dis, ok, je vais leur proposer un échange avec des étudiants polonais. La langue commune, ce sera l'anglais. Donc je les prépare, je leur fais apprendre les phrases par cœur, mais vraiment, c'est des mois de travail. Et au bout de tous ces mois de travail, au mois de mai, les Polonais sont arrivés. Donc moi, j'étais comme une ouf, tu vois, je les accueille. Hello, welcome, Polish people! Prof gênante. C'est partie de notre formation, ok, hein. Et là, je dis, ok, let's go, Kevin, introduce yourself. T'es Kevin qui arrive avec sa tête-là. Hello, Polonais. Eh ben oui, Kevin, you speak English? Yes, eh ben pas moi. Oula, la prof is énervée. Super, voilà, Kevin. Oula, Kevin, yes, sit down. Yes, Kevin, garde le sourire. Il parle pas français, mais je vais te monter en l'air, voilà. Sorry, Kevin is teubé. Je me retourne, je vois les autres élèves en train de parler au polonais. Ils leur disent, do you know SCH, cheveux longs, très organisés, du changement. Bon, ça a été un carnage, quoi, ouais. Non, je pense que vous vous rendez même pas compte. C'est pas à la fin de la semaine, les Polonais sont partis en claquettes, chaussettes, maillot de l'OM. J'ai rien pu faire pour eux. Puis vous savez, au moment où le car repart, j'en dis venez, tous mes élèves, j'en dis venez, on va leur dire au revoir. Et là, on les salue, et puis il y a Kevin qui revient me voir avec sa tête là, qui me dit, bah madame, et nous? Je dis oui, Kevin. Mais c'est quand qu'on part en Polonie?
6: Il a dit Polonie.
4: Vous savez ce qui me chagrine le plus dans cette histoire? Bah, c'est que c'était des terminales. 7 ans d'anglais minimum. Hein. En plus, tu vois, le soir-là, je rentre, je suis complètement dépitée en salle des profs, puis j'ai une de mes collègues préférées qui me dit « Non, mais Amy, tu trouves pas que l'éducation nationale, c'est un peu comme un mariage raté? Il y a rien qui va, mais on reste pour les gosses. » Non, alors, je reste pour l'argent. Hein. Je rentre à pied chez moi, je suis au bout de ma life, et puis là, je croise un SDF qui me dit « T'as pas une petite pièce, s'il te plaît ?» Je lui dis « In English, please !» Le mec, il m'a fait un doigt, il m'a dit « Fuck you, bitch, you're a very good accent !»
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7: Elle est sympa, notre baraque. C'est que c'est vraiment une maison ancienne comme on en rêvait. Cheminée, vieille pierre, canalisation, tout est d'époque. Aussi, on a quand même 350 mètres carrés, 12 pièces, 10 hectares de terrain. Et tiens-toi bien, 350 000 balles. Ouais, elle était à 600 000 en vente depuis 20 ans, mais... Patrice a négocié comme un dieu. Mais bon, y a pas de mystère, on n'est pas dans le Luberon. On est en Picardie. Non, mais j'aime bien la décoration, hein. Vous avez presque réussi à rendre ça chaleureux. Non, puis tantôt se calme, là. Juste le bruit de la pluie contre les carreaux. Bon, ben là, Patrice est en train de te concocter un petit repas. Il a beaucoup plus de temps depuis qu'il est en année chômatique. Bon, il attaque d'ailleurs sa deuxième année chômatique. Mais toi, t'as l'air fatigué, usé, tu travailles trop, non? C'est pour ça que j'étais venue passer le week-end. Ah non, mais c'est que c'est pour ça que Patrice et moi, on a définitivement quitté Paris. Ah non, parce que moi, le stress, la pollution, les loyers exorbitants, les huissiers... J'ai dit stop. Bon, c'est vrai que la vie culturelle à Bousincourt, c'est pas... Bon, juillet, on est Gérald-Normand en plein air sur la place de la mairie. Bon, même toi, tu vois, à Paris, on n'aurait pas pris le temps de découvrir Gérald-Normand. Non, puis surtout là, on a des vraies relations conviviales avec les voisins. Attends, tu sais que moi, ici, mais la première fois qu'on m'a dit bonjour, mais j'ai pas compris. Mais maintenant, les voisins viennent prendre l'apéro, on se prête du sel, de la farine, des pull-overs. Ah, mais c'est vrai, les boutiques de fringues dans le coin, c'est... local. En même temps, tu vois, depuis 6 mois qu'on est là, curieusement, on n'a plus de soirée, habillé. Non, mais à côté de ça, tu vois, ce matin, quand on a pris notre petit-déj dehors, sur les sièges encore humides de la rosée du Mazin, en anorak, c'était rafraîchissant. Alors, ta chambre au premier, là où il y a un truc génial, c'est qu'on n'a rien refait. Alors, mais ça, mais tout le monde nous le dit, mais on se croirait à une autre époque. Oh bah professionnellement, si tu veux, pour l'instant, on réfléchit. Patrice et moi, on a plein d'idées. École de poney, chambre d'hôte, décoration d'intérieur. Attends, curieusement, à Bousincourt, il n'y a pas un seul décorateur d'intérieur. Alors moi, j'ai à Patrice, il y a sûrement un créneau à prendre. Non, mais une chose est sûre, quand on voit les gens qui, comme toi, débarquent de Paris stressés, fatigués, pollués, on se dit, on a une chance folle de vivre ici. On a une chance folle de vivre ici. On a une chance folle de vivre ici. Ça, on s'est souvent répété cet hiver. C'est vrai, à la campagne, en couple, t'es vraiment... deux. Non, mais une chose est sûre, c'est Patrice et moi, on ne voudrait plus revenir à Paris, vraiment, on ne voudrait plus, tu vois. Même si on voulait, on pourrait plus. Oh, ben là, Patrice est sur un très gros coup professionnel. Bon, il veut pas que j'en parle, mais toi, je le dis. Tu sais qu'il y a un mec, il a acheté une baraque dans le Luberon, et il a écrit le livre Une année en Provence, best-seller international. Patrice pense écrire Une année à Bousincourt.
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6: Mon truc, c'est le bricolage. Enfin, la décoration et le bricolage. Enfin, c'était. Je me suis fait interdire à Ikea. J'étais Ikea addict. J'y allais tous les jours. D'ailleurs, il y a ma photo à la porte de tous les Ikea. Hein. Ben oui, je suis interdite. Alors les videurs me refoulent. Ta gueule là-dessus, tu dégages, on t'a reconnu, tu te casses. Juste pour une petite étagère. Tu dégages là-dessous. Il y a là-dessous qui va rentrer par derrière. Il y a là-dessous qui va... Avant d'être interdite, je n'arrêtais pas des étagères, des chapins, des lits à baldaquin, des cuisines intégrées, j'ai tout monté toute seule. Avec leur putain de notice à la con, ces enculés de Suédois, là. C'est pas des notices, c'est des sudokus. Non, mais le Suédois le fait exprès, hein, attention. Des dessins, des flèches, des vis, des boulons, des 8 pans, des 6 pans, des clés à laine, des clés à étoiles introuvables. Le Suédois fait chier le latin. C'est bien connu, c'est un peuple qui se les gèle. Alors ils sont méchants, ils se vengent. Olaf Peterson et Olga Gustafsson, ce sont quand même deux grands malades, non? Ça fait combien d'années qu'ils nous pètent les week-ends? Combien de divorces après un montage à meuble Ikea qui a mal tourné un samedi après-midi? Mes voisins, la semaine dernière, 18 heures pour un lit, ils étaient 6. Avec le pantalon au milieu des fesses, là. Ben moi, rien, hein, toute seule. J'ai tout monté toute seule. Et puis un jour, c'est le drame. Ah oui, j'attaquais une bibliothèque Fjord. Et là, je me rends compte qu'il manque 8 goujons sur pan. 8 goujons, je les cherche partout, je les trouve pas. Dans le canapé, dans la cuisine, sous le tapis, pas de 8 goujons sur pan. Attends, Ikea a oublié 8 goujons sur pan. Attends, je rêve ou quoi? Ikea a oublié... Non mais attends, c'est dingue. Mais c'est... Noël. Ikea a oublié Vigoulon s'y penche. Les tiens, viens, on fonce. J'arrive chez Ikea. Je demande à voir le directeur. C'était un directeur qui avait une tronche de directeur. Rien qu'à ses lèvres, t'imaginais le nombre de dingues qu'il avait dû sucer pour en arriver là. Tout le monde sait ce que c'est qu'un dingue, bien sûr, oui. Je vois que madame a l'air choquée là-bas, non? Non, c'est pas une biche avec des taches, non. C'est un bonbon suédois au chocolat. Hein? Un caramel qui colle un peu aux dents, vous connaissez tous. Si c'est une biche avec des taches, c'est dégoûtant quand même, non? Bonjour, madame Latsou. Quelle joie de vous voir dans notre boutique. Que puis-je faire pour vous? Dis donc, le troll. Il manque 8 goujons sipants dans l'emballage sur de couleur baltique. Remballe ta moiteur, tu me déclenches des mycoses. Impossible, madame. C'est absolument impossible. Je peux vous assurer que nos emballages sont toujours complets. Fais péter les goujons, le CD. On ne peut pas dépareiller un emballage, madame chez Ikea. C'est absolument impossible. You fuck my fjord. Je sors mon arme, une Black Elecker 1000 watts. Visseuse, dévisseuse, perceuse à compression. Non, ne faites pas ça, s'il vous plaît. Ne faites pas ça, je vous en supplie. Ne faites pas ça, j'ai dévissé tout le premier étage. Chez Ikea, tout est vissé. Je ne relâcherai le suceur de dingue contre 8 goujons si bon. Dépareiller un emballage, jamais. J'ai dévissé tout ce que j'ai croisé, non. J'ai foutu un souk. Quand la batterie était déchargée, j'ai rendu les armes. Envoyez-moi un cordon, je lui fais des salières avec ses couilles, on va les mettre en rayon. Il a eu peur. Finalement, il me les a donnés, les vigoujons sipants. Je suis passé à la caisse, il y avait trop de monde, j'ai tout laissé, je me suis barré.
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8: Pour moi, la sororité, c'est une valeur essentielle. Moi, je suis très soror. Mais je me mets que 17 sur 20 en sororité. Il y a des situations, je merde. Par exemple, il n'y a pas longtemps, je cherche une nounou. Donc j'en parle à des copines, tu vois. Ils me disent « Oh, attends, une copine, sa filleule, elle adore les enfants. Et en plus, ça pourrait l'aider de se faire un peu de sous. » Mais non, mais j'ai envie de l'aider. Elle arrive. J'ai plus envie de l'aider. Qui débarque dans mon salon? Stacy, 24 ans, énorme bombe atomique. Ok. Et Stacy, elle a un très grand décolleté. Et elle porte aussi une jupe courte, très très courte. Mais ça va. Elle respire peut-être par le cul. Je ne sais pas. Non, mais je me suis juste interrogée. Je me suis dit, mais quel est le projet pour garder des enfants? C'est quoi l'idée? À chaque fois qu'elle va se baisser pour ramasser un jouet, on pourra tous mater son cul? Parce que là, c'est le premier jour. Statistiquement, est-ce qu'on peut vraiment espérer aller vers du mieux quand elle sera à l'aise? Donc je m'en veux, mais ce sera non, Stacy. Vraiment un très grand nom. Ouais, non, je m'en veux. Mais vraiment, la sororité, très importante dans ma vie. Hein. C'est clé, la sororité. Tout le monde a la sororité, entraide et aide entre femmes. Et je vous dis, je n'arrive pas à me mettre 20 sur 20 en sororité. Il y a encore des situations où... Alors, j'ai beaucoup réfléchi. Et je crois que j'ai trouvé pourquoi je bute encore sur ces petits trois points-là. Parce que je pense que je suis à un moment de ma vie où je parviens à être 100% soror uniquement avec les femmes de ma catégorie. Oui, parce que j'ai élaboré une petite théorie personnelle, c'est qu'il y aurait trois catégories de femmes. D'abord la catégorie du groupe A. Voilà, le groupe A, les bombes atomiques, les avions de chasse. C'est vraiment les filles, tu sais, qui survolent le game. Groupe A, tout lui va mieux qu'à toi. Elle porte un jean slim, toi aussi, mais ça donne des styles différents. Dans ton cas, le jean ne retrouvera sans doute plus jamais sa forme initiale. Non, c'est vrai, toi tu ne sais jamais si tu vas pouvoir sortir de ton jean. Non, la fille du groupe A, c'est par exemple, elle se met du gloss comme ça. Waouh, glamour pulpeuse. Toi tu fais pareil, on dirait que tu t'es déboîté un poulet rôti en solo. La fille du groupe A, même un chignon. Waouh, on dirait une danseuse, on dirait une ballerine. Toi, tu te fais la même chose? Contrôleur SNCF? Non, on n'a pas vraiment la même vie que les filles du groupe A, c'est vrai. Je veux dire, elle, le week-end, tu vois, elle se fait un masque au miel d'acacia pour sa jolie peau. pendant que toi, tu te fais ton shampoing anti-croûte. Si, tu le fais, si tu le fais, tu le fais. Et puis tu te mets ta crème anti-eczéma parce que t'es hyper stressée et que t'as une charge mentale comme ça. Mais la fille du groupe A, là où elle est le plus impressionnante, c'est quand il y a de l'alcool. Tu sais, quand elle est alcoolisée. Oh, elle arrive à rester féminine et élégante. Alors que toi, passer deux verres, tu passes en mode chef de chantier. Hein. Oh, bah bien sûr, t'appelles le serveur petit cul. Groupe A, ouais, elle a pas tout à fait la même vie que nous. Moi, je suis dans le groupe B. Voilà, le groupe B, c'est la moyenne. Mais c'est super sympa, le groupe B. Mais si, déjà, on rigole bien. Et puis, on a du charme, hein. On a un truc. Mais on n'en a pas beaucoup d'autres. Voilà, c'est tout. Groupe B. Et enfin, le groupe C, les moches. Alors, non, attendez, non, attendez. Alors, qu'on soit clair, ça ne me fait pas plaisir de mettre quelqu'un dans les moches. Mais bon, c'est un peu grâce à elle qu'on a parfois l'impression d'être dans le groupe A. Ah, faut être logique, faut être logique. Hein, je veux dire, plus elle est moche, plus t'es belle. Non, mais vraiment, je suis désolée, mais ça pourrait pas être autrement. Il peut pas y avoir juste un groupe A et un groupe B. Sinon, c'est comme si toi, t'étais dans le groupe C.
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9: Merci à tous d'être réunis aujourd'hui, si nombreux autour de moi, pour dire un dernier adieu à Croquette. Croquette, tu nous as quittés à l'âge de 3 ans et demi seulement pour rejoindre le paradis des chats pour avoir fait un gros excès. De croquettes. 48 kilos 4 pour un chat d'appartement. C'était vraiment beaucoup trop pour toi, Croquette. Après 2 lavages d'estomac, 3 occlusions intestinales, la pose d'un anneau gastrique et plus de 40 000 euros de frais vétérinaires. Je peux lire dans le regard de papa et maman le soulagement de te savoir enfin en paix, Croquette. Avec toi, tellement d'après-midi d'amusement et de joie simple. Nous avions mis au point ensemble une arme à air comprimé, primée au concours Lépine, le fameux lance-croquette. Ton absence va cruellement se faire sentir, Croquette. Ne serait-ce que par la place que tu libères enfin dans le lit de papa et maman. Ou du moins dans ce qu'il en reste. Tes miaulements, tes hurlements stridents qui nous vrillaient les oreilles ne déchireront plus la nuit, ne nous feront plus saigner du nez. Et l'idée de maman de ne pas t'avoir fait stériliser qui fait que tu avais donné naissance à plusieurs portées de chatons que tu avais immédiatement dévoré à la naissance. Tout comme les mâles avec lesquels tu t'accouplais frénétiquement dans le quartier. Aujourd'hui, Croquette, le doute m'habite. Étais-tu véritablement un chat? Nous t'avions trouvé aux abords du zoo de Beauval, à l'issue de la visite d'un laboratoire de recherche médicale Pfizer. Immédiatement, j'avais été attirée par ton regard borgne à travers les fourrés et malgré les protestations de papa et maman. À mon invitation, tu étais immédiatement montée dans la voiture dont tu avais tout de suite commencé à manger la banquette arrière. Ainsi qu'une jambe de Timothée, mon petit frère. Nous comprenions, toi et moi, Croquette. Serais-tu remplaçable? Je ne crois pas. Même si je place de grands espoirs dans Bouillotte, qui m'a été envoyée ce matin pour me consoler par mon correspondant chinois, Wuhan.
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3: Alors, j'attends quelques coups de fil. Je vais brancher mon répondeur pour pas qu'on soit dérangé. Parce que j'ai besoin de refaire mon message, donc je vous demande le silence de petites secondes. Ça va bien sûr être très rapide. Donc, j'y vais. Il y en a pour 2 secondes. Bonjour, vous êtes bien chez Muriel Robin. Je suis pas là pour le moment, mais laissez-moi un message avec vos coordonnées. Je vous rappellerai dès mon retour. Préparez-la pour le bip sonore qui va suivre. Merci d'avoir appelé. Au revoir, à très bientôt. Voilà, on l'écoute pour voir ce que ça donne.
11: Bonjour, c'est Pierre Chimbeau, je suis pas là pour le moment, mais laissez-moi un message à vos coordonnées, je rappellerai de mon retour pour parler à Paul Bissonner qui va suivre. Merci d'avoir appelé, au revoir, à très
3: bientôt. Hein? Moi, je tombe sur un truc comme ça, alors déjà, je ne laisse pas de message, et a priori, je ne rappelle plus jamais de ma vie. Donc, je vais peut-être le refaire quand même, hein. On va pas perdre tous mes amis. Alors, j'y vais, hein. Je vais faire un truc plus... Hop, plus souple. Plus... Allez, j'y vais. Bonjour, eh bien, oui, vous êtes bien chez Muriel. Robin, voilà, soit, soit. Je ne suis pas là pour le moment, je vais revenir. Laissez-moi un message avec vos... pouettes, coordonnées. Et je vous rappellerai de mon... Retour. Vous pourrez parler à Paul. Il est un petit peu chargé, on peut le dire, en même temps j'étais parti, donc je suis allé jusqu'au bout, hein, bon, c'est pas grave, il fait jeune, il fait dynamique, on l'écoute, hein, pas très important, allez.
11: Bonjour, eh bien, oui, vous êtes bien chez Muriel, Robin, votre père, je ne suis pas là pour le moment, je vais revenir, laissez-moi un message avec vous,
3: c'est carrément insupportable, hein, moi, je... Alors vous, quand même, hein, vous me laissez bien faire, pouette, pouette, loyo, loyo, loyo, et tout, là. Ça, on a accès à Paris, on va toujours faire plus mal avec les autres, on y passe une soirée, c'est un truc comme ça. Bon, je vais faire le classique, le traditionnel, parce que sinon, on ne va pas s'en sortir. J'y vais, alors là, il y en a vraiment pour deux minutes, hein, j'y vais, excusez-moi encore. Bonjour, vous êtes bien chez Muriel Robin, je ne suis pas là pour le moment, mais laissez-moi un message avec vos conneries, ok. Avec vos coordonnées, bien sûr. Et je vous rappellerai dès mon retour. Vous pourrez parler après le bip sonore qui va suivre. Merci d'avoir appelé. Au revoir, à très bientôt. Voilà. Donc, je vais brancher. Comme ça, on sera tranquille. Tour coordonnée, j'ai un petit peu. Je crois que je cognais un petit peu. Hein. Mais m'en suis rendu compte. Hein. C'est pas la peine de faire. Bon. Ben, je le laisse, parce qu'on comprend très bien ce que ça veut dire, de toute façon. Hein? C'est vrai? Alors, on commençait, ça va me contrarier cette histoire maintenant, là. Ouh, alors coordonnées, quand même pas compliqué de dire coordonnées en plus. Coordonnées, et non pas cordonniers, alors je ne veux rien dire, hein. Mais laissez-moi vous coordonner, ça n'a pas de sens. Hein. Donc coordonnées, on est bien d'accord. Coordonnées, ouais. J'y vais. Bonjour, vous êtes bien chez coordonnées. Allez. Bien, on est bien parti, on recommence tout de suite. Bonjour, vous donnez. Je sais. Vous êtes bien chez vous, et ben restez-y! Bonjour, vous êtes bien chez Muriel Robin, je ne suis pas là pour le moment, mais. Laissez-moi un message avec vos coordonnées. Et je vous rappellerai de mon retour. Vous pourrez parler après le bip sonore qui va suivre. Merci d'avoir appelé. Au revoir et à très bientôt. Ouf, trop nu, plus nu. Et ben voilà, on le tient, on va se l'écouter pour le plaisir celui-là. A bien mérité, excusez-moi encore, mais ça arrive maintenant. Allez, on l'écoute.
12: Et à très bientôt.
3: J'ai hésité à l'acheter, cet appareil, hein. Mais bon, pas ça, ça va t'énerver. C'est combien ça coûte, ça? 1500 balles. Franchement, moi, je trouve que c'est un petit peu cher pour cette merde. Bien, eh ben, on va recommencer. Au bout d'un moment, on va y arriver. Alors, bonjour, Muriel Robin, répondeur, message, coordonnées, envoi, bip sonore, allô, merci. Voilà, ils mettront dans l'ordre, on l'écoute, ils font comme ils veulent. Ça va bien, hein. Allez.
12: Buenos días, está bien en la casa de Muriel Robin, pero la señora no está aquí. Hablaré après le bip sonore. Ciao.
3: Y'a quelqu'un là-dedans, là-haut? Alors, on va y arriver, hein. Bonjour, vous êtes bien chez Muriel Robin? C'est vrai, je ne suis pas là pour le moment. C'est vrai aussi.
13: mais je fais ce que je veux. Alors vous me laissez un message avec vos coordonnées. Si vous les avez sur vous, sinon tant pis, vous aviez qu'à ranger vos affaires. Et vous parlez après vite sonore, ou avant, ou même pendant, j'en ai rien à carrer.
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3: Grâce au mariage, j'ai surtout découvert mon vrai visage au sens propre. Il a découvert qu'en vrai, bah, j'étais moche. Alors là, je sais ce que vous êtes en train de vous dire. Red Blandine, t'es grave mignonne. T'aurais pas que t'as pris 30 kilos pendant ta grossesse. Je te baise. Peu de respect. Et merci beaucoup. En fait, ça vous paraît dingue, mais en fait, là, si je fais illusion physiquement, genre là, quand vous m'avez vu arriver sur scène, vous vous êtes dit, mais impossible qu'elle soit marrante, elle est trop bonne. Waouh, les rires qui blessent. C'est parce qu'en fait, là, je suis maquillée. Voilà, c'est tout. C'est mon petit truc à moi. Tu sais qu'il y a des filles, quand elles se démaquillent, elles changent de visage. Moi, quand je me démaquille, je change de sexe. Un homme. On m'appelle monsieur. La dernière fois, à l'épicerie, j'avais pas épilé ma moustache. On m'a appelé chef. J'avais le seum. Mais bon, mon mec, on va trop se plaindre, hein, parce que lui, pour changer de sexe, il suffit de prendre un bain d'eau froide, alors... Et des fois, je me dis, mais comment on a fait pour en arriver là alors qu'on s'aimait tellement au début? Je vous jure, au début, je l'aimais tellement que j'avais pas faim. Archi marrant! Carrément, des fois, genre, j'oubliais de manger. Mais qui oublie de manger? Par les connasses qui ont pas les cuisses qui se touchent, là? Y'a des connasses, c'est ça? Non, ferme bien sa gueule, là, hein? Hein, fais-moi la maline, hein? Moi, la maline qu'au bord de la piscine en deux pièces! Vous savez ce que je dois faire, moi, pour pas avoir les cuisses qui se touchent? Le grand écart! Je sais pas le faire. Moi, j'ai tellement les cuisses qui se frottent qu'en été, j'ai une légère odeur de bacon qui me suit partout. Et c'est pas pour me déplaire. En plus, ça me permet de sortir mon chien sans laisse. La légende raconte que si je fais Koh-Lanta en un jour avec mes cuisses, je fais du feu. Et donc, au début de notre histoire, j'étais là, je rayonnais, pommettes saillantes. J'ai tellement grossi du visage que j'en ai perdu une fossette. Bon, c'est pas grave, hein, parce que j'ai plus d'occasion de sourire. Et donc, au bout de 3 ans de mariage, ça nous semblait évident, on a fait un enfant, hein, histoire de vivre à nouveau avec quelqu'un qu'on aime. Et donc, ma fille est arrivée, 2 ans plus tard, mon fils est arrivé. Bon, on s'aimait pas de ouf, mais on niquait pas mal. Hein. Et donc, ma fille, très gentil bébé, le genre de bébé qui te donne envie d'en avoir 2. Mon fils, le genre de bébé où t'es sûr t'en auras pas 3. Parce qu'il fait toujours passer une nuit, j'ai envie de te dire, t'as 2 ans, sois un peu mature. Et le plus dur pour moi, ça a été le début de sa vie parce qu'il a eu ce qu'on appelle des reflux. Ok? Et ça leur fait mal. Et ça se traduit par des pleurs. Mais c'est pas des pleurs lambda. En fait, c'est des pleurs qui veulent rentrer dans ton âme afin de te détruire de l'intérieur. Et le mien, il pleurait, il pleurait, il pleurait, il pleurait, il pleurait. Moi, je me suis dit, hey, t'aurais quand même pas testé mes talents de barmaid? Petit cocktail, un petit margarita. En plus, mes préférés, c'est les frozen margarita. Mais pour ça, va falloir passer au congèle. Ah, je vous le dis, j'ai compris les cassos. Ah, j'ai compris Véronique Courgeot. Mais bon, maintenant je suis vaccinée, j'ai eu 2 enfants, j'en ai plus jamais d'autres, hein, j'aurai même plus jamais de rapport sexuel. Ah bah, je vous le dis, hein, dans ce mariage, pour mon mari, le plus dur, bah, ça sera pas sa bite. Et je vais vous laisser là-dessus, merci beaucoup, c'était pour moi, c'était pour
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14: D'habitude, c'est les femmes qui font les choses pour faire plaisir au mari, hein. Hein? C'est pas vrai? Vous savez pourquoi? Parce que nous, on a un muscle spécial. Le muscle exprès pour l'effort conjugal. Moi, si j'avais pas eu ce muscle, je m'en serais jamais tapé autant des matchs de foot à la télé, hein. Ah, parce qu'il faut pas se raconter de caca, des messieurs, dames. Nous, si on regarde le foot, les femmes, c'est uniquement pour faire plaisir, hein. Franchement, ils joueraient sans le ballon, moi, ça me dérangerait pas, hein. Ils joueraient sans le short, ça me dérangerait pas non plus. Il y en a dans la salle des femmes qui ont des maris supporters de foot, hein. Il y en a. Ah. Il vous l'a fait le coup de... Oui, on est resté coincé dans les bouchons à la sortie du stade. Il vous l'a fait? Quand tu vois dans quel état il rentre. Ah, tu te dis que c'est pas dans les bouchons qu'il est resté coincé, c'est dans les bouteilles, hein. Ah non, c'est pour vous dire que je connais le problème, hein, monsieur, dame, du mari supporter de foot. Moi, je pourrais vous en raconter, hein. Dommage que j'ai le chose à faire, là, mais... Volontiers. Alors, attends que je vous raconte vite fait. La première année de mariage, mon mari, il était juste amateur de foot, tu sais. Alors moi, je regardais le match avec lui pour lui faire plaisir, tu sais. Quand l'équipe est gagnée, avec l'excitation, j'avais droit au coup franc, tu sais. La deuxième année d'amateur, il est passé à supporter. Devant la télé avec le sifflet, je prenais pour l'arbitre. Attends, et quand il venait pour le coup franc, il était tellement excité, en 30 secondes, il s'était plié. Match suspendu, pelouse inondée. Ah oui, ah ben d'accord. J'ai eu la bouffe à Issain cru pendant des années, monsieur Damon. Une année, j'ai dit, Albert, ou tu te désintoxiques du foot, ou je fais rentrer un remplaçant. Ah ben, il a fait un traitement de cheval, hein. Maintenant, il est turfiste. Bon, attention, monsieur Damon, il y a des effets secondaires, hein. Il me monte plus souvent. Non, je rigole, je rigole. J'aimerais bien. Et non, parce que vous savez, avec les années, mon mari, il est devenu... comment on dit, bisestile. Non, non, pas bisexuel, bisestile. Une érection tous les 4 ans. Bon, enfin, pour finir, pour vous dire, pour les sports de ballon, on n'a pas tout rejeté en bloc, hein. On a gardé le rugby, parce qu'au moins le rugby... Ah, vous êtes d'accord? Parce que le rugby, au moins, nous les femmes, on a de quoi reluquer, hein, hein. Musculairement parlant, ils sont quand même mieux achalandés, les rugbyman, hein, hein. Puis dites, c'est plus viril, le rugbyman. Au moins, tu te fais plaisir quand tu regardes. Puis dites, en plus, un rugbyman qui tombe à terre, il se plaint pas, hein. Qu'un footballeur, à peine tu l'effleures, il passe les 90 minutes du match à se rouler par terre comme une chochotte. C'est pas vrai? Ah ben alors, bien sûr, bien sûr. Que le rugbyman, s'il se relève pas, c'est pas le soigneur qui va appeler, c'est les pompes funèbres, hein. Non, c'est des types, ils sont virils, ils y vont, ils ont pas peur, c'est des durs à cuire. D'ailleurs, ils mettent des casques, hein. C'est pour se protéger, hein, la preuve. Sauf Léon le Black. Eux, s'ils mettent des casques, c'est plutôt pour protéger l'adversaire. Alors, mieux pas parler du Hall Blanc, ça me rappelle toujours le mauvais souvenir qu'on a perdu, qu'on a perdu en 2015, c'est pris la pâtée, hein, au championnat du monde. Pourtant, je les avais avertis, hein, notre équipe de France de rugby. Je leur avais donné 3 conseils, ils ne m'ont pas écouté. Hein. J'avais dit, en premier, quand ils vous feront le haka, répondez-y-leur en faisant la danse des canards. Parce que si ça ne les impressionne pas, au moins ça va les déconcentrer. J'avais dit, en deux, avant le match, mangez un gros aïoli, ils tomberont comme des mouches. Ah oui, ah oui, ah oui. Et en trois, j'avais dit, pendant les mêlées, surtout, ne vous relâchez pas, pas de gaz. Pensez à votre coéquipier, c'est lui qui a la tête derrière entre vos fesses. Monsieur dame, ils m'ont pas écouté, ils ont perdu. C'est tout. Ah non, mais moi, je suis, ça fait rien. Je suis quand même restée supportrice de rugby. Hein. Il n'y a pas d'arnaque. C'est vrai, au rugby. Tiens, au rugby, le club le meilleur, c'est celui qui fait le mieux travailler ses joueurs. Hein. Qu'au foot, le club le meilleur, c'est celui qui fait le mieux travailler son argent. Vous savez ce qu'ils disent, les rugbyman des footballeurs? Ah, je voulais pas dire. Ça reste entre nous. Hein. Ils disent que dans un stade... Entre les footballeurs et les supporters, celui qui a le plus gros QI, c'est le ballon. Non, non, non, non, non. Non, non, mais... Non, monsieur, dame, n'applaudissez pas. N'applaudissez pas. N'applaudissez pas parce que c'est méchant. Faut voir, ils n'ont pas le temps de réfléchir sur le terrain. Tu sais, ça va vite, ils n'ont pas le temps, hein. Vous avez vu que maintenant, ils mettent les 2 chaussures de couleurs différentes. Vous savez pourquoi? C'est pour reconnaître plus vite le pied qui doit tirer.
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15: Je lis dans vos yeux la surprise, 20 ans de métier, mais elle a commencé à 10 ans. Il m'est arrivé un truc il n'y a pas longtemps que je ne m'attendais pas du tout, j'ai eu 40 ans. Et mon mari m'a dit, mais t'inquiète pas, Anne, tu les fais pas, tu fais 38. Non mais 40 ans c'est l'âge de la maturité. C'est vrai, quand on te fait une vacherie, à 20 ans tu gueules. À 30 ans tu fais la gueule. À 40 ans tu fermes ta gueule. Par exemple, quand l'instinct de ton gosse te dit, elle est pas assez concentrée en classe, hein, c'est quand même une année vitale pour son avenir, la moyenne section de maternelle.
7: t'as envie de lui dire, mais toi, t'as rien d'autre à faire que de me prendre la tête à 7h du soir. Là, t'as pas de gamin qui t'attend à la maison, avec la tronche que t'as trouvé personne pour t'en faire. Mais tu dis, merci beaucoup de m'avoir alertée, madame Cascouillard. Moi, je me suis acheté la crème, je fais 10 ans de moins. Au bout d'une nuit, j'espérais faire une semaine de moins, un jour de moins, une heure de moins. Je vais voir mon mec, je dis, tu remarques quelque chose de changé? Tu t'es pas brossé les dents? Je vais voir ma fille de 10 ans, je dis, mais ma peau, regarde bien ma peau. T'as des boutons d'acné qui ont poussé par-dessus les rides. Je suis pas pressée que ma fille devienne ado. L'autre fois, je suis tombée par hasard sur une émission la nuit sur la bande FM. Allô, je m'appelle Karen, j'ai 14 ans, je travaille jusqu'au bout avec mon copain parce que ça fait longtemps qu'on est ensemble. 4 jours. Mais hier soir, elle avait apporté une capote de son cousin, il l'avait rincée. J'ai voulu la repasser, mais elle a fondu. Non, mais à 40 ans, il y a des trucs super qui t'arrivent pour la première fois. C'est ma première mammographie. Pour ceux qui connaissent pas, on te prend le sein, on te l'étale comme un œuf au plat. Et au moment où tu crois que tu vas mourir comprimé, on te dit « Attention, maintenant, ça va un peu serrer. » Mais pourquoi les mecs font pas des couillographies? Moi, maintenant, je mets souvent des baskets parce que j'ai remarqué que ça donne un côté jeune, sautillant. Mais quand tu fais 1m60, ça donne un côté balle de ping-pong. J'ai essayé de faire du sport. J'ai des amis qui me disent « C'est moi, Anne, quand je cours, ça me vide la tête, je pense plus à rien. » Je dois pas courir assez vite, moi. Ah non, mais moi, quand je trottine, j'arrête pas de penser. Quand je vois passer une grosse qui court, je me dis la preuve que ça sert à rien. Quand je vois une main, je me dis, mais pourquoi elle se fatigue comme ça? Elle veut perdre un os? Puis quand je vois des gens tout rouges, dégoulinant de sueur, je me dis, devrait le marquer sur les baskets, le sport tue. Non, puis 40 ans, c'est l'âge des bilans. Maintenant, moi, la rubrique sexe, je peux marquer maîtrise. Non, je dis pas ça que pour moi, mais je veux dire, c'est connu. Enfin, je... Les femmes de 40 ans sont bien meilleures au lit que les femmes de 20 ans. Moi, ça fait 15 ans que je suis avec le même homme, et dans les magazines, ils conseillent pour érotiser le quotidien de prendre un bain ensemble. Mais nous, on n'a jamais réussi à rentrer à deux dans la baignoire. Dans les magazines, aussi, ils te conseillent pour relancer ton couple, l'infidélité impromptue. Mais ça, c'est comme les scouts, faut être toujours prête. Faut avoir un string. Pas la culotte en coton avec les moustaches qui dépassent. Alors moi, cette année, ça fait 20 ans que je fais ce métier, et les gens me demandent si c'est pas trop répétitif. Mais tous les métiers sont répétitifs. Je vais vous donner les phrases, vous allez me dire les métiers. Un conseiller fromage, j'ai demandé en caisse 8. Un conseiller fromage. Non, maintenant on dit hôtesse de caisse. Lâche cette arme. Enseignant. Il y a un truc qui a beaucoup changé nos vies aussi, c'est les nouvelles technologies. Regardez le GPS. Tournez à gauche. J'ai dit « tournez à gauche ». Ça change de votre femme qui dit « bah tourne à gauche ». Bah je t'ai dit « tourne à gauche ». Pourquoi t'as pas tourné à gauche? Ah non, non, maintenant avec le GPS ça change tout. Maintenant votre femme elle dit « bah elle t'a dit de tourner à gauche ». Ça sert à rien d'avoir payé 300 euros pour se farcir cette pétasse avec sa voix sucrée si tu veux pas ce qu'elle te dit, hein. Moi, je trouve que ce serait bien si on pouvait avoir un GPS pour nous guider dans la vie. Ne rentrez pas dans ce centre commercial, vous êtes à découvert. Moi, je dis que les femmes seront vraiment les égales des hommes. Le jour, dans une entreprise, une femme pourra dire « Faut pas vous habiller comme ça, David, ça m'excite. » Vous savez ce que ça veut dire, CDI, David? CD intelligemment. J'avais quand même été claire dans l'annonce. Sens du contact pour augmenter la pénétration. Non, attendez, je suis sûre que quand les femmes auront le pouvoir, elles ne feront jamais des choses comme ça. Elles feront pire. En tout cas, il y a un truc qui m'énerve, moi, c'est quand je rencontre dans la rue des gens que j'ai pas vus depuis longtemps, pour me faire plaisir, ils font « Oh, Anne, t'as pas changé. » J'ai pas changé. 15 ans de mariage, 5 ans de psychothérapie, 20 ans de régime, un immense travail intérieur sur moi, j'ai pas changé. Mais toi non plus, t'as pas changé, t'es toujours aussi con. Finalement, je me dis que le plus important dans la vie, c'est de s'accepter comme on est. Et ça, je suis contente parce que il me reste peut-être encore 40 ans pour y arriver.
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3: Ah bah ça arrive même que je sorte avec le premier venu, hein. Ah ouais, m'en fous. Enfin, le premier venu. Le dernier parti dans les soirées, surtout. Ah, oh, ça craint, hein. Ah, ça, faut pas le faire, je le déconseille, hein, parce qu'en général, on boit beaucoup dans ces soirées, puis après, on se rappelle pas le matin, hein, c'est... Oh, c'est... Ah, bonjour, c'est dans toi. Oh, c'est horrible. Je sais pas si vous êtes déjà arrivés, les filles, hein. Ouais. J'espère que oui, oui, en effet, sinon, je suis qu'une merde, mais... Si, vous savez, le matin, là, cette sensation d'avoir passé la nuit avec le chanteur de Gold, d'accord. Un peu plus près des étoiles. Et d'ailleurs, c'est bizarre parce que ce matin-là, on a très très envie qu'il retourne en studio faire un album, le chanteur de Gold. Hein, on le produirait presque. Pour qu'il s'en aille. Et qu'il parte de chez nous, mais vite, vraiment. Très vite. Bernard, tu peux... Merde. Bertrand, Bertrand. Merde. Christophe. Oh, putain. Oui, oui. Capitaine abandonné. Bruno, pardon, c'est ça, Bruno, excuse-moi. Bruno, tu peux venir voir, s'il te plaît, une seconde. Ah, mais t'es là, déjà. Ah, mais non, mais je croyais que t'étais loin, parce que... Oh, mais c'est un effet d'optique. Bon, ça va? T'as bien dormi? Oui. Oh, dis donc, t'es poilu, je me rappelais pas, c'est bien. C'était ça, l'allergie, alors. Non, parce que je me disais, j'ai pas de chat. Bon, hein? Non, rien, je voulais juste qu'on discute 5 minutes, là. Mais comme j'ai pas déjeuné, si tu pouvais enfiler un t-shirt, ça m'arrangerait. Hein? Non, ben, t'as que ça comme t-shirt? Enfilet, ça? Non, c'est sympa. C'est aéré, quoi, en même temps. Bien. Bien, non, ben, rien du tout. Enfin, deux petites secondes pour te dire que c'est peut-être pas à peine qu'on aille plus loin, quoi. Voilà, je voulais juste te dire que c'est peut-être mieux qu'on s'arrête là. Voilà, je pense. Hein? Bah pourquoi? Bah parce que... Quand même. Parce que... Non, parce que le quotidien nous a bouffé, Bruno. Ah bah oui, au bout d'une nuit, mais moi je me laisse très vite. Voilà, donc si tu pouvais y aller. Hein? Ah bah non, tu m'aimes pas, non. Non, tu m'aimes pas, non, je t'assure, tu te trompes, c'est impossible. Non, je suis pas du tout celle que tu crois, Blaireau. Hein? Bruno, pardon, Bruno, mais... Bruno. Non, pardon, c'est passé la même famille, alors j'ai... Non, ce que j'essaie de te dire, c'est qu'en te quittant maintenant, je t'aurai fait un service. T'auras pas à le faire plus tard, voilà. Allez, hein? Mais non, c'est pas parce que tu roules en Ford Escort, ça n'a rien à voir. Pourquoi tu dis ça? Mais non, mais je l'aime bien, ta Ford, elle est sympa. La jaune, hein? Tu sais, c'est bien, j'ai l'impression que t'avais du courrier pour moi ce matin quand j'ai eu peur. Non, non, c'est rigolo, j'aime. Mais j'ai pas honte de toi, pourquoi tu dis ça? Attends, ça va, j'ai passé l'âge. Mais je t'ai pas caché à mes amis, hier soir je t'enlaçais très fort, voilà. Et comme t'es petit, ben on te voit pas, mais c'est pas volontaire, mais... Mais si, ça se porte encore, la nuque longue. Mais bien sûr, regarde qu'on est l'euro. Eh ben voilà, vous êtes deux en France. Allez, on y va. Quoi? Mais les chemises en soie lavée aussi, c'est bien, je m'en fous de tes fringues. Mais tu rigoles ou quoi? La soie lavée comme ça, Violette? Chauve-souris, comme ça? Bah, attends, tu plaisantes ou quoi? C'est hyper tendance, ça, tout le monde en porte, en Franche-Comté, peut-être. Hein? Mais non, mais ça n'a rien à voir avec ton look, c'est pas ça, c'est juste que je pense qu'il vaut mieux que tu trouves une fille qui te ressemble, voilà. Enfin, grosso merdo, hein, dans le... Non, dans la silhouette, quoi. Bah, je sais pas, une fille un peu comme toi, qui danse comme ça. Comme ça, je sais pas comment tu fais, hein. Voilà, une fille avec un mousqueton et des clés, comme ça, des clés, des clés, des clés, des clés. Comme ça, vous aurez deux mousquetons, je sais pas. Je sais, écoute, une fille bien, peut-être, tout simplement, voilà. Non, je suis pas une fille bien, moi. Mais parce que je suis scorpion sans scorpion, alors je vais te dire... Moi, je passe mon temps à faire du mal aux individus en permanence. Tout le temps. Regarde, la preuve, tu pleures. Tu vois? Je te fais pleurer. Et ben voilà, c'est parti. Enfin, tu pleures, on sait pas, toi, hein, si tu pleures ou si tu vas te transformer en quelque chose, hein, c'est bizarre. Ah bah ben, si, non, les larmes qui partent comme ça, là, ça n'existe pas dans la vraie vie. Ah non, les gens normaux, c'est la gravité, ça coule. C'est obligatoire, c'est bien. Non, j'ai pas de Kleenex, là, je suis désolée. Ma colmate, comme ça, maintenant. Ça coule. Mais c'est pas ton parfum qui te fait pleurer plus? Peut-être? Non, parce que c'est fort ce que t'as mis ce matin, c'est chargé, hein. Si, moi, ça m'a brûlé, là. Oh, ça, a pris, là. Ça a décollé un pan de tapisserie. De... Je sais que c'est pas possible, mais ça me fait rire. Hein? C'est quoi le nom de ton parfum? Comment s'appelle ta merde, là, qu'on sache? Le nom. Retiens la nuit?
14: Bon. Non, sympa. C'est bien. Eh ben moi, je te retiens pas. Hop. Non, je rigole, excuse-moi. Non, c'est parce que je suis humoriste. Écoute, on va peut-être pas y passer la nuit, hein? Pas une de plus. Je veux dire, on est grand, on est adulte, ça va, on a fait un bout de chemin ensemble, et puis voilà. Ça... Bah si, une nuit, c'est quand même un bout de chemin. Eh ben, c'est un petit bout d'un petit chemin, voilà. Un petit cheminounet, comme ça. Voilà. Un petit cheminou. Ouais. Comme ça, comme, je sais pas moi, comme une allée de camping. Hein? Je sens que ça te parle, cette image. Hein? Eh ben voilà. On a fait une allée de camping ensemble. Et là, je pense que les vacances sont finies. Hein? Rentrons la caravane. Non, bah arrête de pleurer, ça va. Non, non, mais pardon, je voulais pas te faire de mal, c'est ridicule, quoi. Non, mais ça m'embête de te voir comme ça, c'est tout. Bon, bah... reste pour le petit-déj, si tu veux. Hein? C'est sympa. Bon, tu veux quoi? Tu veux un café? Un thé? Un Ricard?
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4: Moi, j'arrive à un stade de ma vie, tu me donnes un petit peu de nourriture. Un lit. Un téléphone. Je peux rester enfermée chez moi pendant des mois et des mois. Normal. Et là où j'ai commencé à m'inquiéter, c'est quand je regardais un documentaire sur la vie d'un détenu en prison. Et ma première action, c'était de me dire « Oh bah, ça va !» Plus, hein. En fait, c'est pas que j'aime rester chez moi, c'est juste que j'ai besoin de temps seul pour récupérer de toutes les interactions sociales que j'ai eues, pour recharger ma batterie sociale. Là, dernièrement, j'ai pris un blabla car. Ça a ruiné ma batterie sociale. Le chauffeur, il faisait que de me parler de là. Oui, moi avec ma femme, on va quitter Paris, on va aller s'installer dans une ville qui s'appelle Châteaudun, vous connaissez. Et nous, les femmes, on nous a éduquées à être dans l'écoute, dans la bienveillance, donc je l'avais pas du tout, mais dites-moi plus sur Châteaudun. Alors que je sais très bien où c'est Châteaudun. C'est juste à côté de Je m'en bats les couilles sur Oise. Mais je vous le dis, nous les femmes, on nous a tellement habitués à être dans les coups, dans l'empathie, dans les autres. J'ai 36 ans, encore aujourd'hui, je fais semblant d'être à fond dans les histoires de ma mère. La dernière fois, elle m'appelle sur WhatsApp en visio. Elle m'explique qu'on a un voisin, 92 ans, il est mort. 92 ans, c'est la suite logique, mais moi je suis là, mais non. Sauf que je savais pas, mais sur WhatsApp, quand tu fais... Bah, il y a des ballons de clown comme ça qui s'envolent. Mais t'es sûr que tu comprends ce que je te dis? En plus, moi, j'ai une batterie sociale qui a tendance à lâcher comme ça, d'un coup, sans prévenir. Je sais pas si ça vous est déjà arrivé, cette sensation, c'est terrible. T'es dans une soirée et tu t'es forcé à parler avec les autres invités parce que voilà, il faut être sociable dans la vie. Et d'un coup, ta batterie sociale, elle lâche. T'as qu'une envie, hein, c'est de te barrer de la soirée, hein. Mais tu te forces à rester à cette soirée parce que la soirée, elle est chez toi. Et si tu commences à laisser des petits piquets des invités, bah dis donc, c'est qui commence à se faire tard, hein. 20h48, aïe aïe aïe aïe. Et t'as toujours un mec qui comprend pas les signes. Tais-toi, t'as mis tes boules caisses. T'es en pyjama. Tu lâches des gros « Ah, je suis KO !» Et lui, il reste, il bouge pas. J'ai qu'une envie, c'est de lui dire « Mais casse-toi de là !» Mais je peux pas, parce que ça fait 4 ans qu'on est en couple et qu'on partage l'appartement. Après, je préfère faire des soirées chez moi que de sortir, en vrai. Ouais. Je préfère ça. Parce que, en ce moment, il fait beau. Il y a le délire de « On se rappelle une petite terrasse hein ?» Une terrasse. Et il y a pire que les terrasses, maintenant. Il y a les rooftops. Les rooftops, ça veut dire que moi, je vais faire 2 heures de queue, d'accord? Je vais prendre un ascenseur, arriver en haut, il y a un vigile qui va me dire si je peux rentrer ou si je peux pas rentrer. Je vais aller payer 18 euros un Perrier. Écoute-moi bien, la tête de ma mère, si j'ai fait tout ça, arriver en haut, je veux pas entendre. Oui, moi, avec mon mec, ça se passe super bien, on va se marier cet été. Non! Moi, je veux entendre mon mec, il m'a trompé. Avec un nain. Unijambiste. Voilà ce que j'ai envie d'entendre. Plus je vieillis, plus j'ai besoin de temps pour recharger ma batterie sociale. On te dit que les vieux, ils sont aigris. Ils sont pas aigris, hein. C'est juste que eux, leur batterie sociale, elle a lâché, hein. Ils ont plus la patience, hein. Ça, je l'ai constaté, je fais la file d'attente à Monoprix. T'as un mec qui double tout le monde. Moi, je suis là, excusez-moi, si je puis me permettre, il y avait une file d'attente. Et il y a une vieille dame, elle sort de la file. Coup de canne direct, elle a pas cherché à comprendre. Et tu vas faire quoi maintenant? Et on était lundi 8h du matin, imaginez-vous, vendredi fin de semaine, elle fout le feu au Monoprix, elle, c'est sûr. Batterie sociale, les vieux, plus. La dernière fois, je rentre dans un laboratoire médical, il est 7h du matin. J'oublie mon masque, t'es un vieux, 90 piges. Masque! Pas de
16: sujet, pas de verbe, pas de complément. Et je me suis dit, le pauvre, c'est peut-être les derniers mots de sa vie qu'il va prononcer, quoi. C'est...
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17: Bonsoir, alors je vois les regards étonnés de certaines personnes qui se demandent pourquoi je suis habillée comme ça. Alors mon boubou n'est pas un déguisement, c'est juste que j'ai toujours rêvé d'être noire. Oui, ça existe. C'est parce que

0: Bon, d'accord, c'est bon, je manque en cas d'extrême urgence. Vous voulez un cas d'extrême urgence? Ok, alors t'es tranquillement assise chez toi, tu regardes une série que tu adores, et au moment le plus important, t'as le téléphone fixe qui sonne. Mais qui appelle encore sur les fixes en 2017? Alors là, il y a deux solutions. Soit c'est tes parents, parce qu'ils savent toujours pas que ça coûte le même prix d'appeler sur un portable. Ou soit c'est pour un sondage. Et là, tu décroches et t'entends... « Bonjour madame, ici Marguerite Duras à l'appareil. Je vous appelle concernant les mutuelles. Madame, avez-vous une mutuelle ?» Marguerite Duras. On est d'accord, là, t'es obligée de mentir. Alors moi, à la maison, ça donne « Ouais, bonjour madame, ici c'est la femme de menace. Ouais, moi, je m'appelle Marie Curie, oui. Désolée, ma patronne, elle n'est pas là, mais si tu téléphones après 20h comme ça, tu vas la trouver. » D'accord, merci beaucoup, madame Duras. Bon courage, bonne chance dans ta vie. Et donc là, je me dis qu'on s'est retrouvé de mythomane à mythomane. Marguerite Duras avec son accent du bled et Marie Curie en mode femme de ménage. Moi, mon téléphone préféré, c'est le téléphone arabe. Le téléphone arabe, il faut savoir que c'est la solution qui marche à tous les coups quand tu veux faire savoir quelque chose. Tu vas voir ta meilleure amie, tu la regardes dans les yeux et tu lui dis « Hé, je te dis un truc, tu jures, tu dis à personne. » Et regardez version arabe, comme c'est encore plus fort, du « Wallah, tu dis à personne !» Et là, c'est incroyable, nous les filles, plus c'est secret, plus ça nous démange. « Oh, tu dis à personne, tu dis à personne !» Allô, Marie-Laure ? Je te dis un truc, dis « Wallah, tu dis à personne !» T'es pas musulmane, c'est pas grave, dis « Wallah, ça marche quand même, ça veut dire « je te jure !» Moi, celle qui me fatigue le plus, c'est celle à qui tu commences à raconter quelque chose, lui faisant promettre de rien dire, et qui te fait « Non mais attends, à qui tu veux que je le dise ?» Dans ses yeux, tu vois que dans son cerveau, il y a un fichier qui s'est ouvert. Avec la liste de toutes les personnes à qui elle va pouvoir le répéter. C'est quand même incroyable qu'avec toutes les commères que je connaisse, il n'y en a pas une seule qui a été foutue de me ramener des spectateurs à mon spectacle. Ah si, si, une fois, il y en a une, elle en a ramené un. Et le type, il vient me voir à la fin de mon spectacle, il me dit « c'est pas marrant quoi. C'est pas marrant, tout le monde s'en prend plein la gueule, mais nous les Français, tu dis rien sur nous. » Mais moi je voudrais bien parler de vous. Le problème c'est que j'ai grandi dans le 93, des Français il n'y en avait pas. Alors du coup il fallait que je trouve quelqu'un de qui parler. Et un jour j'en ai croisé un avec qui ça a bien accroché. Il est grand, il est roux, il a un autre handicap, c'est qu'il est ch'ti. Alors un jour il m'a invité chez lui, un jour je l'ai invité chez moi, jusqu'à ce qu'il m'invite à son anniversaire dans sa petite province d'Asbrook. Et comment dire, c'était la première fois de ma vie que j'allais à un anniversaire de franco-français. Dans une espèce de grange, ils avaient mis de la musique paillarde. Ils ont fait une grande ligne comme ça. Ils se tenaient tous par les coudes. Ils m'ont chopé avec eux et ils chantaient un truc du genre « Pan, pan, pan, je mettrais bien une cartouche !» Ils ont fait une grande ligne comme ça. Ils se tenaient tous par les coudes. Ils m'ont chopé avec eux. Ils avançaient, ils reculaient. Ils avançaient, ils reculaient. Ils étaient tous bourrés. C'est moi qui ai vomi. Non mais, Giovanni, je veux bien essayer de comprendre ta culture, hein. Mais il faudrait que tu me donnes les codes. Il dit, tu m'as fait découvrir Djarbo, je t'ai fait découvrir le Nord. Mais ça vaut pas. Mais ça vaut pas, mec, je t'ai emmené sur les plus belles plages de la Tunisie, de l'eau bleue turquoise, du sable fin. Mais ça vaut pas. Et là, il y a sa femme qui se retourne et me fait ça. C'est pour toute la harissa que tu nous as forcé à bouffer.
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2: Nous, les femmes, on ne dit pas la vérité.
3: Oh, bah non, nous, on vous dit rien, nous. Bah non, sinon, on est folle.
2: Ah non, non, vous croyez nous connaître? Pas du tout, on vous dit rien. On a été dressés pour nous.
3: Ah, le jour où elles diront toute la vérité, moi, je veux pas être là le jour où ça arrivera. Hein. Je vous le dis, ça va faire très mal, hein.
4: Chérie, ma puce, il est 7h, tu te laves, il y a école.
3: Non? Ok. Ah, bah ton frère élevé, tu vois. Ça va, chérie? Les céréales? Je sais pas, là où tu les as laissées, hein. Par terre, j'en sais rien. Là, je m'éloigne un peu. Bah parce que t'es ado, tu pues maintenant. Hein? Bah ouais, regarde-moi ça. Ah bah voilà papa, ça va chérie? S'il reste du café? Bah regarde. Allez, moi je vais travailler. Ah, en fait chérie, pour hier soir, non, ça n'arrive pas à tout le monde. Et si, c'est grave. Oh! Et pour ta gouverne, la taille, ça compte. Tellement. Bonjour Myriam, vous allez bien? Non, moi pas terrible. Bah, mon mari arrive plus à me baiser, j'ai très mal dormi. Bonne journée. Bonjour, patron. Comment? Non, j'ai pas fait les photocopies, non. Et non, pourquoi? Parce que j'ai bac plus 7. Du coup, je me suis dit, c'est pas dans mes compétences, hein.

0: Mais demandez à Laurent, mon collègue Laurent. Bah, il est payé 1000 euros de plus que moi pour le même job, donc je pense qu'il pourra vous faire cette faveur. Hein? Non. Ah oui, non, j'ai pas mis mes talons, non. Ah, pour la réunion avec les Chinois. Eh ouais, non, j'ai pas mis... Pourquoi? Parce que ça fait mal, voilà. Si, ah ben, vous avez déjà essayé? Essayez, ça fait mal, vous verrez. C'est pour ça que j'ai mis mes birks. On est bien. Je vais déjeuner, de toute façon. Bah avec, je vais prendre des frites. Non, non, pas la salade, les frites. Parce que c'est gras, c'est meilleur, voilà. Du coup, et en dessert, je vais prendre un éclair au chocolat. Non, non, pas la salade de fruits, éclair. Deux, merci. Laurent, Laurent, tu sais pour la présentation client, là, tout à l'heure? Oui, tu sais la présentation Evian. Eh ben, je vais au client, je vais la faire moi, hein. Bon, comme c'est mon idée que tu te l'as appropriée, il y aura moins d'intermédiaires. Bah, de toute façon, t'es pas là, t'as tes photocopies à faire, voilà. Oh, 4h30, merde, je vais être en retard à l'école. Allez, ah non, ils sont pas sortis. Bonjour. Bonjour, vous êtes la maman de Théophane, ouais? Oui, oui, on a reçu le carton d'invitation, bien sûr, elle viendra, oui, oui, elle viendra au goûter, évidemment. Ouais, merci, c'est très gentil. Et par contre, moi, je viens... Oui, non, je resterai pas au pot, là, des parents, avec le champagne et tout, non. Parce que j'en ai rien à foutre, en fait. Voilà, on se voit déjà la semaine, hein, on va pas pousser. J'ai des vrais amis, voilà. Comment? Ah, c'est votre petite dernière. Oh, quelle est vilaine, ma puce. Non, mais c'est pas grave, on les voit avec les yeux de l'amour. Mais je sais, j'avais la même. Hein? Allez, ma puce, dépêche-toi. Eh ben, tu enlèves ton manteau, puis tu vas au bain. Hein? Voilà. Ça va, chérie, t'es déjà rentrée? Qu'est-ce qu'on mange? Je sais pas ce que t'as préparé. Rien? Ben voilà, très bien, on mange rien. Les enfants, on mange rien! Avec une sauce de rien! C'est papa qui s'en occupe. Voilà. Qu'est-ce qu'il y a, ma chérie? Non, je peux pas faire les devoirs avec toi. Ben non. Ben parce que je sais déjà combien ça fait, 3 fois 4. Hein? J'ai pas envie de. Qu'est-ce qu'il y a, mon grand? 3 heures de colle, t'as pris, toi? Oh putain, ça va te niquer ton week-end, ça c'est dommage. Hein. Non, mon chéri, je me suis pas occupée des vacances, non. Et non, parce que c'est chiant. Non, pas les vacances, mais de s'en occuper. Voilà, comme je suis pas une agence de voyage, je me suis dit que c'était pas à moi de le faire. Bah, je me couche. Non, j'ai pas la migraine, non, pas du tout. Pourquoi? Non, j'ai pas sommeil, je suis en pleine forme en plus. Non, c'est juste, j'ai pas envie. Bah, parce que t'es gros maintenant, puis t'as tes chaussettes, alors je... Du coup, je suis pas excitée. Mais c'est gentil de proposer. Merci, mon amour. Merci. Ça me fait plaisir, parce que moi, je suis pas très belle non plus, alors... Merci. Ouh. Bonne nuit, mon cœur. Eh, tu sais, je t'aime.
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3: Je vais m'adresser principalement à vous, les femmes dans la salle et les femmes qui nous écoutez, pour vous donner un petit conseil très important. J'ai découvert un truc extraordinaire, il faut absolument que vous le fassiez également. Il faut faire une sextape. Voilà. Alors, attention, pour les plus de 40 ans, hein, qui m'écoutent, sextape, ça veut dire quoi? Ça veut dire qu'en fait, vous ressortez votre vieux caméscope et là, vous allez filmer vos galipettes avec votre chérie. D'accord? Alors attention, non, pas de panique, je ne fais pas une sextape pour exciter le garçon. Non, non, on fait une sextape pour lui montrer ce qui ne va pas. Okay? Grâce à une petite analyse vidéo et un coaching sportif. Et attention les filles, pour que le garçon comprenne tout ce qu'on va lui expliquer, je vous conseille de lui parler comme un entraîneur de foot. Parle à ses joueurs, ça veut dire on prend des mots simples, hein? Et deux, on prend des mots simples. Chérie, viens, on va regarder la step ce soir, viens. Et oui, toi et moi ce soir, refais le match. Alors, on allume la télé, regarde bien. Alors, crois-moi, tu vas vite arrêter de sourire. Alors, regardez bien. Bon, alors d'abord, je vais acérer un puce, comme tu veux le voir. Bah, il se passe pas grand-chose, hein. Oui, c'est une vieille VHS, hein. Voilà, on y est. Alors là, j'appuie sur ralenti, car on va voir un point très technique. Alors, regarde bien ma tête en haut de l'écran. Attends, regarde l'action, regardez. Hop là, ouh, je baille. Alors, chérie, est-ce que tu peux me dire pourquoi est-ce que je baille? Parce que je m'emmerde, oui. tu vas me dire pourquoi est-ce que je m'emmerde dans ce schéma tactique. Regarde bien en bas de l'écran. Regarde là, regarde là, là, là, regarde. Parce que tu tires toujours à côté. Alors fais un effort un peu centre là. Ça n'a rien de passer des heures à dribbler devant ma cage dans un... Rien, rien. Durcis ton jeu. Bon, parce que sinon, regarde ma tête maintenant, regarde. Alors, effectivement, je ne baille plus, regarde, regarde, et hop là, ouh, je dors. Bon, alors, bien sûr, je voudrais préciser à tous les garçons qui sont dans la salle et ceux qui nous écouteraient encore à la radio, c'est que, bien sûr, ceci est un sketch, ce qui veut dire que c'est exagéré, hein. Donc, je vous le dis, les garçons, pas de panique, c'est très rare qu'on s'endorme pendant. Non, on va être honnête, nous les filles, quand on en a un peu marre, d'abord on simule et seulement après on s'endort. T'as vu les garçons vont se faire Hein? Oh non, non, non, elle va pas nous faire un sketch sur la simulation là. Oh non, t'as nous font chier là toutes avec ça. Nous les filles on simule. Bah non, non, pas avec moi.
4: Si. Même avec toi.
3: Et je peux vous le prouver dès ce soir, monsieur, c'est très simple. Messieurs, on y va. Allez les filles, on leur manque tout en temps. Allez mesdames, s'il vous plaît, on y va. C'est parti, que toutes celles qui n'ont jamais simulé se lèvent. Ouh, comme c'est beau, il n'y a personne debout. Une salle complète de simulatrices. Bonne soirée les gars.
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5: Moi, malgré tous mes déboires affectifs, je crois encore au prince charmant. C'est dingue, hein. Chaque fois que je suis amoureuse, j'ai l'hymen qui repousse. Mais ça veut pas dire que je crois aux contes de fées. Les contes de fées, c'est n'importe quoi. Tiens, prenons par exemple la Belle au bois dormant. Le prince, au départ, on sait pas s'il est amoureux d'elle ou s'il s'intéresse qu'à son fric. Elle a quand même un château. Attends, on veut nous faire passer ça pour un conte de fées, mais c'est... Je vous signale qu'on l'avait droguée. Elle dormait, elle n'a pas pu se défendre. C'est un conte de fées d'hiver. Regardez dans quel état on est après une nuit de sommeil. Alors imaginez si vous aviez dormi pendant 100 ans, l'état de vos muscles. Quelqu'un vous saute dessus. Vous n'avez pas la force de le repousser. Eh ben le prince, lui, comme elle disait rien, qui ne dit mot qu'on sent. Quelle expression à la con. Il a cru que c'était dans la poche. Mais qui ne dit mot sans con, oui. Mais quand on ne sait pas laver les dents pendant 100 ans, ça doit sentir la caisse du chat. Eh ben, le prince, lui, ça l'a pas repoussé. On dit que l'argent n'a pas d'odeur, mais enfin là, ça reste une expression. Hein. Quant à elle, déshonorée, elle s'est laissée épouser par ce gigolo. Mais ça me déprime, cette histoire. Petite, ça me donnait des insomnies. Et Blanche-Neige. Mais quelle casse-couille, celle-là. On l'héberge, elle dit même pas merci. Elle tyrannise ses pauvres sept nains qu'elle prend pour des gamins. Une psychorigide du ménage. Tout ça, une éponge à la main. Mais elle va avoir ses règles ou quoi? Tout ça pour partir avec le prince charmant. Et c'est ce genre d'histoire qu'on raconte aux enfants. Eh ben, les petits garçons doivent grandir avec une drôle d'image de la femme. Mais comment vous voulez que ça merde pas?
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6: Excusez-moi, Maud ne m'a pas dit, rappelez-moi, c'est pour quelle chaîne déjà? Cuisine TV. Il y a pour combien de temps? 2 minutes. C'est une pastille. Ah ben, très bien. Eh ben, j'aime bien les pastilles. Comme ça, ça va vite. Alors, ben, je vais me mettre là. Voilà. Eh ben, écoutez, quand vous voulez. 2 secondes. Maud, ça va les cheveux? Hein? Ça va la mèche? Hein? Ça fait naturel? Ben oui, ça fait naturel. C'est mes cheveux, je ne porte pas de moumoute. Comme vous voulez. Oui, j'aime bien manger. Ben, je crois que ça se voit. Sucré ou salé? Salé. L'été, ben, l'été, des plats légers. Et l'hiver, les plats moins légers. Le quoi? Le plat que je fais le mieux? Ah oui, ça c'est passionnant. La blanquette de veau, voilà. Non, je la fais à la classique. Mon mot préféré en cuisine. À table. Voilà. C'est fini? Ah ouais, en effet, oui, c'est parfait. Très bien. Comment? Vous voulez la refaire? Pourquoi? Qu'est-ce qui se passe? Je faisais la gueule? Non. Non, mais en plus, mais vous avez raison en plus, maintenant vous me le dites. Mais bien sûr, mais c'est-à-dire que c'est Maud aussi. Vous voyez, ça c'est. J'ai été contrariée avec ça. Alors, d'abord, toutes mes excuses, et on va la refaire. C'est pas le temps que ça prend. On va le refaire tout de suite. Vous voulez bien? Et vous coupez ce qu'on vient de faire, parce que là, vraiment, hein, on la refait plus joyeux, plus. Bah, bien sûr, c'est bien normal. Bien sûr. Alors, on y va. Oui, oh oui, j'aime bien manger. Oh, ça se voit, je suis un peu ronde. Comment? Sucré ou salé? C'est pas facile cette question. Vous voulez dire sacré ou sulé? L'été, moi l'été, des plats légers, et puis l'hiver, l'hiver, pff, des plats moins légers. Ça va, c'est pas trop là, c'est bon? Bon, le plat que je fais le mieux, la blanquette de veau. Mon mot préféré en cuisine, oh, à table. Hein, je peux plus après, là, tiens. C'est plus d'air, voilà. C'est mieux, là, c'est mieux. Vous aviez raison, on a bien fait, comme ça, c'est plus sympathique, hein, bien sûr. Vous voulez encore la refaire? Qu'est-ce... Alors là, je n'ai pas suivi le truc, là. Pardon, pour mes mimiques, avec des mots plus rigolos? Oui, bien sûr. Oh, vous inquiétez pas, je suis prête. Alors là, je suis au taquet, là. Oui, j'aime bien bouffer, c'est pas pour rien qu'on m'appelle la grosse. Sucré ou salé, je m'en tape, je bouffe tout ce qui passe. Bah, l'été, un barbecue avec un petit rosé, bien frais. Bien âpre, bien âpre, hein. Et l'hiver, je cuve. Le plat que je fais le mieux, c'est reparti, la blanquette de veau. Comment je la fais, tu vas pas le croire, avec du veau et de la blanquette, dis donc. Mais pour l'épiphanie, pas con, je rajoute la fève. On rigole avec cette fève. Mon mot préféré en cuisine, 2 secondes. Cuisine TV, bien sûr.
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7: Depuis quelque temps, j'ai une addiction que j'essaye de soigner. C'est Vinted. Voilà. Alors j'ai honte parce qu'en plus, moi, je me suis mise sur Vinted pour des raisons écolo. Voilà, je me suis dit, la planète brûle, faut faire un effort. Je n'achète plus rien de neuf. Résultat des comptes, là, au bout de 2 mois sur Vinted, je n'ai jamais autant consommé de ma vie, quoi. C'est une catastrophe. Alors Vinted, pour ceux qui ne voient pas, c'est un site où tu peux acheter les vêtements des autres et où tu vends ton âme. Voilà, moi j'ai plus de dignité, c'est terminé. Maintenant, un t-shirt à 5 euros, je fais une offre à 3. Vraiment, j'en ai plus rien à taper. Il y a un bouton faire une offre, je clique sur le bouton. Il y aurait un bouton insulter la daronne du vendeur, je cliquerai sur le bouton pour économiser 2 euros. Vraiment, je ne me reconnais plus. Ma vie maintenant, c'est d'aller récupérer des colis dans des points relais. Voilà, points relais dans lesquels je ne serais jamais rentrée de ma vie sinon. Ça, c'est toujours des magasins obscurs, les points relais. Non, moi, ils s'appellent GSM Média et Alimentation. Ils font plus rien de média, plus rien d'alimentation. Eux-mêmes, ils ont oublié leur business d'origine. Ça, tu rentres dedans, t'as genre des sacs de riz de 20 kilos, des bouillons cubes et que des colis Vinted sur des étagères poussiéreuses. Et là, je suis arrivée à un stade où je connais tellement bien la grille des prix pour les marques à ma taille que je suis que parfois, je scrolle sur Vinted et je vois un article qui est mal pricé. Et je tape un petit message. Ça, je suis là, ça vaut pas 15. Et je reprends ma petite visite de contrôle. Non. Justicière bénévole, voilà, modératrice de la plateforme. Je suis à ça de percevoir un salaire de Vinted. Mais en fait, Vinted, maintenant, j'ai compris. En fait, c'est un site de rencontre, Vinted. Non, mais c'est une aventure humaine, Vinted. Moi, parfois, j'échange avec des gens, j'ai envie de les rencontrer dans la vraie vie. Non, mais vraiment, là, récemment, j'essayais de vendre un pantalon. premier message, Julien 64, « Coucou, tu as raison de le vendre, il te boudine. » Mais viens Julien, on se rencontre dans la vraie vie en fait maintenant. J'ai envie de te connaître. Je suis curieuse de toi. Non, Vinted, c'est vraiment un site de rencontre. En fait, parfois, moi, quand il y a un article que je vois et j'arrive pas à savoir s'il est chic et beau ou juste moche et ridicule, sur une photo, parfois, la limite est, voilà, est fine. Je vais sur le dressing de la personne pour voir les autres pièces qu'elle vend pour me donner un peu de contexte. Voilà. Et s'il y a du désigual dans l'histoire, je quitte l'aventure. Voilà, vraiment, je saute du navire, je ne poursuis pas. Et là, récemment, donc, j'étais sur le dressing d'une meuf, et vraiment, je vous jure, je regardais ses photos. Je ne savais pas si c'était un mannequin qui cherchait du taf, ou si juste elle vendait ses fringues. Voilà, sur une photo, vraiment, je ne savais pas si elle vendait une jupe ou son cul. Voilà, dans le doute, j'ai fait une offre à 8. Merci beaucoup de m'avoir écouté.
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9: Niveau drague et approche, on en voit un petit peu toutes les couleurs. Non, parce qu'il faut le savoir, il y a des mecs qui te sortent des phrases d'approche tellement hallucinantes. Et ben je me demande si le mec dans sa tête avant il se dit « Eh, ça peut marcher ?» Je sais pas. C'est un exemple très flagrant où tu marches tranquillement en rue et là le lourdeau s'arrête à ta hauteur, il baisse sa vitre. Il te regarde droit dans les yeux et il te dit « Eh, on fait un tour de bagnole ?» Mais il croit que je vais répondre quoi, moi ? Moi ? Non mais attends, mais c'est mon rêve ! Non mais attends, mais c'est mon rêve ! Mais de faire une balade en Opel Corsa la nuit avec 5 mecs que je connais pas, mais c'est génial ! On y va ! Bah non, on peut pas dire ça. Et non, excuse-moi là, Émile Louis. Ouais, excuse-moi, parce que là, on est en 2011. J'ai vu fait entrer l'accusé la semaine dernière. Je suis désolée, je vais pas pouvoir monter dans ton véhicule, hein. Ça, bien sûr, c'est ce qu'on rêverait de lui dire, hein. Parce que vous avez vu, sur le moment, rien ne sort. Alors du coup, moi, j'y ai réfléchi. J'ai réfléchi et j'ai trouvé quelques possibilités de réponse pour la prochaine fois où un lourdeau m'aborde avec une phrase d'approche un peu bidon. Et du coup, j'ai trouvé quelques trucs. Déjà, bon, t'as l'exemple du mec raffiné. Le mec raffiné, tu le reconnais assez vite, hein. Souvent, il a une mèche de Giuseppe. Et le mec raffiné, en général, il te dit « Ton père est un voleur. Il a volé toutes les étoiles du ciel pour les mettre dans tes yeux. » Ah ouais ? Toi aussi, ton père, c'est un voleur. Hein ? Si. Si, parce qu'il a volé toutes les bonnes phrases d'approche et toi, t'es obligé de dire de la merde. Ouais, t'as des variantes, hein, t'as aussi... Ah, mademoiselle ! Ah, je vais flasher sur vous ! Ah ouais, fais voir ! Hey, c'est vrai que t'as un peu une tête de radar, ouais. Ou bien encore... Ah, oh, miss ! Ah, oh, vous avez fait tomber quelque chose ! Mon cœur ! Ah ouais ? Bah écoute, il a dû tomber dans le même trou que ton charisme, ton intelligence et ta beauté. Pas de chance ! Qu'est-ce qu'il nous faudrait pour le retrouver ? Je sais pas, une bêche ? Oh bah écoute, tu vas te contenter d'un râteau ? Allez, bonne journée ! Et là, un petit dernier aussi, c'est... Ah, mademoiselle ! Ah, ton père, il est pas terroriste ! Ah, parce que franchement, c'est une bombe ! Ah ouais ? Et toi, ton père, il travaille pas pour les dragées FUCA ? Parce que vraiment, tu me fais chier. Ça reste bien sûr des propositions, hein, mais ce qu'il y a, c'est qu'il y a pire que ça. Le truc des dragueurs du dimanche. Ah, mademoiselle ! Ah, viens voir, franchement, vous êtes charmante ! Alors moi, dans ces cas-là, je réponds toujours à un truc un peu nul. Hein, du genre, hein ? Oui, non, mais j'ai déjà quelqu'un, en fait, je dois y aller parce que j'ai des trucs... Alors bon, vous l'aurez compris, hein, je me barre le plus vite possible. Et c'est là qu'en général, l'individu a cette répartie pleine de finesse qui, moi, me laisse complètement couette. Ah, bah c'est sale, pute ! Je vois qu'il y a des victimes. Et c'est à ce moment-là que moi, j'aimerais vraiment avoir de la répartie. Ah, oh, mademoiselle ! Ah, oh, bien voir, franchement, vous êtes charmante ! Eh bien, merci jeune homme, merci beaucoup. Mais dis-moi, je me demandais, quand tu dis que je suis charmante, est-ce que tu fais plutôt référence à mon affabilité ou plutôt au fait que je sois particulièrement affriolante ? Oh, vas-y, sale pute ! Alors là, je ne vous le cache pas, les filles, hein, je n'ai pas trouvé de répartie particulière. Par contre, je me disais que la réponse appropriée consisterait à lui foutre un grand coup de genou dans les boules. Ça pique, hein? Et non, je suis pas une pute. Par contre, c'est vrai que des fois, je suis un petit peu casse-couille.
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10: Les poulettes et les cochons. Dans la ferme des animaux, ils subsistaient, comme issus d'un autre temps, des comportements parfois lubriques chez les mâles dominants. Sur les perchoirs politiques, dans les poulaillers de l'administration ou les terriers du showbiz, partout se cachaient des petits cochons. Qu'ils soient producteurs tout puissants ou chef haillon tout petit, le gorès se reconnaissait à ce qu'il ne distinguait pas le nom du oui. Sitôt que d'une poulette il avait envie, il insistait très sûr de lui. Regarde comme je te désire, laisse-moi te donner du plaisir, tu devrais être flatté qu'un puissant comme moi s'intéresse à une petite poule de rien comme toi. Parce qu'elles en avaient la chair de poule, qu'elles en devenaient poules mouillées, les poulettes faisaient souvent mine de ne pas relever les allusions salaces, les gestes déplacés. Quand elles osaient se confier, les vieilles volailles les rabrouaient. Ben, tu l'as bien cherché? Enfin, quelle idée de mettre un décolleté quand on fait un 95B? Tout le monde sait quand on fréquente un cochon, on évite d'exhiber ses jambons. Si la poulette insistait, mais je vous assure qu'il m'a harcelé aussitôt. Les porcs, la queue en tire-bouchon, minimisaient l'effet. Oh, c'est juste un jeu de séduction qui n'a pas bien tourné. Enfin, c'est cette pintade qui m'a allumée. Moi, j'ai tout fait pour résister. Enfin, elle veut se faire passer pour une oie blanche. Mais regardez-la, se dandiner les hanches. Ça se voit qu'elle est bonne, c'est une vraie petite cochonne. Oh, on va pas devenir comme ces dindons d'Américains. Nous, on est des coqs séducteurs. On est des latins. En octobre 2017, il eut une révolution qu'on appela la fin du règne du cochon. Des dizaines de milliers de poules du monde entier dénoncèrent les porcs dans un élan simultané. Certains furent dans la boue traînés, sans même avoir eu droit à un procès. Oui, comme toutes les révolutions, ce fut parfois un peu excessif. Mais mon Dieu, comme c'était jouissif de sentir derrière cet incroyable déferlement la libération de ces humiliations enfouies depuis si longtemps. Dans la ferme des animaux, du coq au cochon, du taureau à l'étalon, les mâles dominants se transformèrent en moutons. Bé, bé, elles veulent toutes nous castrer, bé, on n'osera plus jamais draguer, bé, et ce sera bien fait, bé, bé. Messieurs les séducteurs, écoutez-moi, ne soyez pas de mauvaise foi, vous le savez bien au fond. Quand vous vous comportez en cochon, la séduction n'empêche pas la subtilité. La virilité peut aller de pair avec une grande sensibilité. C'est ce que font les hommes que nous aimons. Oui, nous, les amatrices de charcuterie, nous vous le disons. Dénoncer les porcs n'empêche pas d'adorer le saucisson. Moralité, espérons que nos fils seront désormais élevés avec la conscience de la nécessité de respecter de toutes les femmes l'intégrité et que devenus des hommes accomplis, ils penseront toujours à demander « Tu en as vraiment envie ?» pour ne plus jamais prétendre confondre un non avec un oui.
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11: C'est important pour vous l'écologie par applaudissement, dites-moi un petit peu pour vous situer sur le sujet, ok? Trop cool. On a fait une semaine de formation sur le sujet, c'était incroyable, on a revu tous les concepts pour sauver la planète. Et là, Monique, la semaine dernière, elle arrive, elle me dit, Stéphanie, elle me dit, je suis trop contente. Elle me dit, depuis la formation, j'ai changé plein de choses. Je sais bien, Monique, je fais, qu'est-ce que t'as fait? Elle me dit, tu vois, elle dit, ce matin, je suis venue en covoiturage. Je sais bien, t'es venue avec qui? Elle me dit, avec mon mari. Il m'a déposé, puis il est rentré à la maison. Je dis, bah, c'est pas ça le covoiturage. Elle me dit, attends, c'est pas tout. Depuis que je sais que faire pipi sous la douche, c'est écolo, bah, maintenant, dès que j'ai envie de faire pipi, bah, je prends une douche. Je comprends pas les concepts. L'année dernière, même problème, je l'ai inscrite à une formation SST, sauveteur, secouriste au travail. Bah, elle fait du bouche à bouche à tous ses collègues, la Monique. Alors, du coup, je l'ai envoyée voir Robin. Tu sais, Robin, c'est notre responsable de l'écologie. Vous savez ce que c'est ou pas? Non? Alors, c'est pas compliqué. C'est un mec de gauche avec un salaire de droite. C'est un punk à chien avec un sarouel à 200 balles. C'est un cracheur de feu, mais avec du rhum minimum 30 ans d'âge. Robin, là, il veut quitter la boîte. Là, il veut quitter la boîte et Chantal, elle comprend pas ça. Tu sais, faut dire un truc, c'est que Chantal, elle a fait toute sa carrière chez Castorama. Toute sa carrière. Et face à elle, elle a des gens comme Robin ou comme Camille. C'est par exemple Camille, 27 ans. C'est déjà sa cinquième boîte. Chantal, elle me dit, ben, bah, elle est où Camille? Ben, je dis, ben, elle a quitté la boîte. Elle me dit, ben, j'ai même pas eu le temps de lui faire son badge. Les jeunes, vous m'impressionnez. Est-ce que j'ai des jeunes par applaudissement dans la salle ce soir? Applaudissez un petit peu les jeunes pour voir, ils sont très cool. Incroyable les jeunes. Et les jeunes, vous êtes capables de quitter une boîte? Ça n'a rien à voir avec le taf. C'est la petite Lara dans ma boîte, elle arrive, elle fait quoi? Excusez-moi, on n'est pas 100% télétravail ici? On est obligé de venir 2 jours par semaine en physique dans l'entreprise? Allez, ciao les nazes. Récemment, pareil, le petit Théo, je peux pas valider ses vacances. Il y avait une grosse opération commerciale. Bon, c'est pas compliqué. Théo, il démissionne, il part en vacances. Et quand il revient, il recandidate. Et moi, je le reprends, évidemment. J'aime trop les jeunes, ils sont en train de rechanger le rapport au travail. Même la notion de binôme, elle a changé. Tu sais, mon alternante Déline, elle vient me voir. Elle me dit, Stéphanie, est-ce que tu peux mettre un binôme sur le projet? J'ai dit, Déline, on n'a pas les moyens, c'est pas possible. Elle me dit, t'inquiète pas, ça coûte 20 balles par mois. J'ai dit, ok. Et ben, elle bosse avec ChatGPT, les amis, voilà, tu vois. C'est un truc de fou, ChatGPT. L'intelligence artificielle, c'est en train de tout changer. Tu sais, on m'a dit, Stéphanie, tu peux recruter avec ChatGPT, avec l'intelligence artificielle. J'avais jamais fait, j'ai fait un test. Vraiment. J'ai pris un CV. Je regarde le CV, je me dis, bon, profil atypique, elle a pris des risques, elle mérite sa chance. Je donne le CV à l'IA, il regarde le CV, il fait, profil instable, destruction du profil. Sauf que c'était mon CV, tu vois. Du coup, je recrute pas avec l'IA, trop dangereux, tu vois. Surtout que l'IA, il regarde quoi? Il regarde les expériences professionnelles, moi je regarde des choses complètement différentes. Moi, ce qui m'intéresse, par exemple, ce sont les passions. Les passions, c'est important. Vous êtes d'accord ou pas avec ça? Et d'accord, c'est pour ça que je vais vous dire un truc. Vos passions, là, vous tous, c'est ma passion. Quand vous mettez passion voyage, s'il vous plaît, bah voyagez vraiment. Hein? Ça peut être désagréable, mais c'est pas parce que t'achètes tes clopes en Belgique que t'es un baroudeur, tu vois. C'est pareil, j'ai un candidat sur son CV, c'est écrit passion running. Moi, je suis trop contente, j'adore le sport. C'est que je vais chercher le candidat, on monte les escaliers, arrivé en haut. Ben, il a un point de côté, l'enfoiré, je... Les entretiens, ça permet de valider les choses. Hein. Tu sais, je me souviens trop de cet entretien avec la petite Julie. Ça se passe trop bien, je vous jure, elle est super. Je lui dis, Julie, vous êtes super, mais moi, je peux pas vous prendre. Il vous manque une compétence. Et là, elle se lève, elle me fait, ah, c'est dommage. Si je me suis super bien préparée et je me suis même épilée. Écoutez, Julie, merci pour l'épilation. Mais c'est pour un poste de livreur. Et vous n'avez pas le permis. Et le ticket de métro, c'est pas suffisant pour livrer des colis, Julie.
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4: Mais cette politique que tu comprends bien, hein. Dio, je vais remettre le neto. C'est vrai, hein. Alors. Avant, tu avais la droite, que c'était la droite, tu les reconnaissais, ils te mangeaient le caviar, bon. La gauche, elle te mangeait la daube, tu sais. Après, tu as la gauche qui est devenue la gauche caviar, et maintenant, tu as la droite daube, oh. Et puis, alors, après, qu'est-ce que tu veux, les membres? Ils adhèrent même plus au parti, hein. Et quand les membres, ils adhèrent plus au parti, c'est pas bon signe, hein, monsieur, hein. C'est comme ça que la France est de part en couille, hein. Ah non, mais moi, vous me faites parler des politiques, ils me montrent la bouffaillisse de suite. Ouh, malheur. Eh bien, t'as vu comme ils font. Alors, c'est des tipis. Attends, c'est des tipis, ils ont fait des boulons d'études, attention. Pour faire les cagades qu'ils font, c'est pas la peine, hein. On se les prend, nous, les mesures, on n'a pas besoin d'eux, hein. Non, alors tu les vois, ils se disputent pour les cabinets de ministres, ils se disputent pour les cabinets de maire. Tu sais pourquoi ils se disputent pour les cabinets? Pour faire des grosses commissions. Oui, bien sûr. Et c'est toujours nous qu'on est dans le besoin, hein. Ah non. Alors, tu les vois, ils te accumulent les mandats. Ils te accumulent les mandats. Heureusement que des fois, il y en a qui te tombent sur un mandat d'arrêt, heureusement. Non. Alors, tous les jours, tu reçois payé, paye toujours. Viens. Tiens-moi-toi des papiers, viens. Oh, ils diraient qu'il y en a qui sont sans papiers. Non, mais ils ne savent pas la chance qu'ils ont. Hein. Non, la France, c'est une terre d'asile. Mais vraiment, d'asile d'aliéné. Alors, attends, goûte-le, on a un peu de temps, je vous explique. L'autre jour, je me suis reçu la lettre des impôts, tu sais. Il m'est monté une de ces bouffaïsses, tu sais. Puis moi, quand il me monte la bouffaïsse, elle me redescend pas comme ça. Elle me monte, elle me reste, tu sais. Là, vous savez ce que c'est, au moins, c'est la bouffaïsse. Hein? Là, il y a des Parisiens dans la salle. Qui ne comprennent pas le français. Hein? Et il y en a. Il y en a. Ah oui, j'ai même pas honte de le dire, oui. Il y en a. La bouffaïs, c'est un peu comme la stouffia. Oui. Mais la palatette de quelqu'un qui comprend. Oui, c'est un peu comme les stress chez vous. Voilà, les stress. Hein? Alors, goûte le coup. Je me reçois cette lettre des impôts. Ils me mandent cette bouffaïs. Ni une, ni deux. Je te leur ai envoyé une lettre circoncise. J'écris, monsieur, dame, je vous règle 6 juin le premier tiers avec les billets du Monopoly factice. Tant c'est pour payer les emplois fictifs. Ah, mais oui, moi je m'applaudis. Bien sûr, je m'applaudis. Et là, pour dire, je vous fais un deuxième exemple qu'on a un peu de temps, hein, pour dire des exemples, les emplois. Hein. Tu prends la Sécu. Ils te ont mis la CSG. Ils te ont mis le RDS. Que soi-disant, les deux, c'était pour boucher le trou de la Sécu. Ils te ont pas un troisième trou maintenant. Mais combien elle aura de trous, cette Sécu? Non, mais si elle a autant de trous que nous, on n'a pas fini de payer. Moi, je voulais... Non, tu sais, franchement, quand tu vois tout ça, des fois, tu te demandes. Des fois, tu te demandes. Mais même si t'es quelqu'un qui se demande pas de nature, tu sais. Ça arrive, hein. Ça arrive. Moi, je vois mon mari Albert, par exemple. C'est un type, il aurait le temps de se demander. Il se demande même pas s'il y a quelque chose à se demander. Comment tu veux que le monde, il avance si personne, il se demande? Tu vis. Pour vous dire que de partout, ils te ponctionnent. Je vous fais encore un exemple, parce qu'on a le temps. Hein. Tu prends les banques. Tu as vu comment ils font les banques? Dès que tu dépasses un peu, ils te font payer les adagios. Écoute-le. L'autre jour, ils me débitent deux fois la même somme. Je vais au guichet. Je vais voir madame la guichette. J'ai dit, voilà, bonjour madame, vous m'avez débité deux fois la même somme. Vous allez me prendre cette somme, vous allez me la rebiter immédiatement. Moi, je suis pas le genre de femme à me faire biter comme ça, hein. Ah non. Si tout le monde se met à te biter comme il veut, où on va, dites? Et là, ils ont qu'à biter le trou de la sécu, moi, il se bouchera. C'est tout. Ah bon, et puis, moi, je dis comme ça, elle est boule. C'est quelqu'un. Oh, tu veux pas qu'il te perde la patience après? C'est sûr qu'il te perd la patience. Là, des fois, tu te demandes. C'est comme la caisse vieillesse, qu'elle est obligatoire, dites. Et si tu n'as pas envie de vieillir? Non, c'est pas ça, c'est que nous, les caisses vieillesse sur la Côte d'Azur, on est obligé de les renflouer, hein, nous. Des vieux, on en a un moulon, hein. Mais oui. Sans être mauvaise langue, attention. Hein, on les a, on fait avec, c'est pas la question, hein. Mais je veux dire, on a ceux de chez nous, tu sais, de vieux. En plus, il y a ceux qui viennent de chez eux, ceux-là. À la 21 surcharge pondérale, les gars, même. Tu prends des villes comme Menton, vous connaissez Menton? Oh, Menton, ce qu'il y a de plus jeune, c'est les citrons. Oh, bon, je l'appelle la ville du double Menton.
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12: On vient de me remettre une lettre, je crois que c'est mon fiancé. Je vous demande deux petites minutes, hein, je dois être fixé. Je vérifie quand même. Ma chérie, c'est moi. Je vais lire alors, hein, deux secondes. Je vais me mettre là, ça sera pas plus mal, tiens. Allez. Alors, ma chérie, je t'écris d'Amsterdam où je me sens si seule sans toi. Je ne sais pas vivre sans toi. Je t'en supplie, ne me quitte pas, il faut t'oublier, tout peut s'oublier. Tu peux s'oublier des trucs que j'ai bien en travers, moi, quand même, hein, mais enfin bon. Qui s'enfuit déjà? Quoi, qui s'enfuit déjà? Je comprends pas ce que ça veut dire. Excusez-moi, je suis un peu troublée, je m'attendais pas à une lettre. Je reprends. Alors, il faut oublier, tout peut s'oublier, qui s'enfuit déjà. Pour moi, ça ne veut rien dire. Hein. Ah, d'accord. Il faut oublier, tout peut s'oublier. Qui s'enfuit déjà? Qui s'enfuit déjà, on le saura pas, je ne sais pas, hein, y a pas de PS, y a rien, on peut pas le... Bon. Alors, oublier le temps des malentendus et le temps perdu, à savoir comment. Oublier ces heures qui tuaient parfois, à coup de pourquoi, le cœur du bonheur. Des heures, des après-midi, des week-ends entiers, hein, ah oui. Le jour, la nuit. Lui, c'est un garçon, ça ne le dérangeait pas de me réveiller à 4h du matin pour savoir si je l'aimais. Moi, à 4h du matin, je n'aime personne, je dors. Non, c'était une excellente liste, ça me fait des palpitations, vraiment. Alors, après. Ne me quitte pas, ne me quitte pas, ne me quitte pas, ne me quitte pas. Ça me rappelle une chanson, ça. Je sais, Serge Lama, je suis malade. C'est ça, c'est toujours ces garçons qui vous font du chantage affectif, en fin de compte, et c'est quand on s'en va qu'ils se rendent compte de votre vie. Voilà. Alors, moi, je t'offrirai des perles. J'en veux pas de tes perles. Je pense que c'est avec des cadeaux qu'il va rattraper le coup. Je sais très bien pourquoi il met ça, parce qu'une fois déjà, on s'était disputé et il m'a eu comme ça, avec une grenouille. Oui, parce que je fais la collection de grenouilles. Hein. Oh, bon alors, la semaine dernière, j'étais dans les Pyrénées. J'en ai trouvé une sur un petit marché. Elle est... Pourquoi elle est grande? Bon, elle est comme ça. Elle est en faïence. D'accord, ça va bien. De pluie. C'est pas clair, son truc, hein? Moi, je t'offrirai des perles de pluie venues de pays où il ne pleut pas très fort, toujours plus malin que les autres. Oh non, ça c'est... Je creuserai la terre jusqu'après ma mort pour couvrir ton corps d'or et de lumière. Quand même que je vous dise une chose importante, il se droguait déjà avant de me connaître. Je ferai un domaine où, quand je dis ça, ça me fait un petit croche-fougnou parce qu'il voulait faire plein de choses et j'aimais bien ça. Moi, en lisant ça, j'ai une image très précise. Un jour, il a déboulé dans la chambre, il me dit « Oui, si j'avais un marteau, je cognerais le jour, je cognerais la nuit. » Je le connais, il aurait mis tout son cœur. Hein. Il voulait faire une ferme, une grange, avec une histoire de barrière. Alors on allait y mettre du monde là-dedans. Son père, sa mère, ses frères et ses sœurs. Le bonheur, hein, on peut le dire. Ça, pour les projets, il y avait du monde. Hein. Je dis ça parce que je l'attends encore le domaine. Mais enfin, bon, c'est pas... Alors, je ferai un domaine où l'amour sera roi, où l'amour sera loi, où tu seras... Je lis pas ce qu'il a mis, non. Hein. Où l'amour sera roi, où l'amour sera loi, où tu seras ruine. Hein, ça va pas être ça. On va dire que c'est pas ça, ça va me contrarier. Bon, rien, c'est pas vrai. Ne me quitte pas, ne me quitte pas, ne me quitte pas, ne me quitte pas, ne me quitte pas. C'est pas que je les compte, hein. Il y a quand même 10 depuis le début. Je pense que c'est l'idée maîtresse de la lettre. Je t'inventerai des mots insensés. Que tu comprendras. Moi, c'est très gentil. Je te parlerai de ces amants-là qui ont vu deux fois leur cœur s'embraser. Pas du tout pourquoi ils me mettent ça, mais enfin... Ah si, c'est des amis à nous, Madeleine et Émile. Bien sûr, ils étaient ensemble, ils ont cassé, ils sont plus vus, et le jour où ils sont revus, plop, ça part. Enfin, belote et rebelote. Enfin, deux fois, leur cœur s'embrasait. Bien, ah, oui, c'est joli d'ailleurs, comme histoire. Émile, je le vois peu, mais enfin, Madeleine, on est carrément, on est amis. D'ailleurs, hier, je l'ai attendu, Madeleine. Oui, parce que... On devait aller au cinéma. Voilà, il aime bien ça, Madeleine. Alors, la prochaine fois, j'apporterai des... Enfin, je te raconterai l'histoire de ce roi mort de n'avoir pas pu te rencontrer. Eh ben, c'est pas ma faute. Trois morts de n'avoir pas pu te rencontrer en même temps, c'est très joli, hein, c'est très joliment. Enfin, je le vois bien, mais je vais pas vous marcher à ça parce que oh, je suis embêté, vous savez. Hein. Ne me quitte pas. Donc là, on a notre paquet de 4, hein. Je vous les passe, hein, c'est pas la peine. On a vu souvent rejaillir le feu de l'ancien volcan qu'on croyait trop vieux. Il est, paraît-il, des terres brûlées, donnant plus de blé qu'un meilleur avril. Comment je dois le prendre, ça, à votre avis? Il a l'air de dire que c'est dans les vieux pots qu'on fait les meilleures soupes. Ce moment-là, le vieux pot, c'est moi. Franchement, c'est pas le passage que je préfère, hein. Il y a quand même le shit pour m'en servir une juste avant la fin, hein. C'est... Bon, ça va bien, je vais pas m'énerver pour ça, là. Et quand vient le soir, pour qu'un ciel flamboie, tu sais ce qu'il te dit, le vieux pot? Excusez-moi, ça m'échappait, je suis un petit peu contrarié. Bon, alors, et quand vient le soir, donc, pour que... N'empêche que le vieux pot! T'es bien content, pour ça va bien, allez, stop. Alors, et quand vient le soir, pour qu'un ciel flamboie, le rouge et le noir ne s'épousent-ils pas? Non. Ne me quitte pas, ne me quitte pas, ne me quitte pas, ne me quitte pas, t'avais qu'à y penser avant. Voilà, je ne vais plus pleurer, m'étonnerait ça. Je ne vais plus prendre, je ne vais plus vendre. Ah non. ER, c'est bon. Je ne vais plus pleurer, je ne vais plus parler. Je me cacherai là à te regarder danser et sourire. Et à t'écouter chanter et puis rire. Enfin, moi, je pense que... Ouais. Je vois que ça, ça me fait beaucoup de peine, mais je vois que ça. Hein. Laisse-moi devenir l'ombre de ton ombre. Bien sûr. L'ombre de ta main. Oui, on va faire comme ça, il n'y a pas de raison non plus. Hein. L'ombre de ton chien. En plus, ça va faire plaisir à tout le monde, ça. Hein? Ne me quitte pas, ne me quitte pas, ne me quitte pas, ne me quitte pas. Alors si justement, je te quitte, je te quitte, je te quitte, je le quitte, c'est pas un garçon comme ça qu'il me faut. Ah non, c'est pas reposant, c'est trop compliqué. Je ne sais même pas comment ça marche, je suis pas équipé pour. Alors, hein. Bon, alors, à côté de ça, je reconnais que c'est très, très joliment écrit. Je le sais parce que c'est un petit peu comme ça qu'il m'a eu. Bah oui, c'est joli, quoi. C'est les poètes. Moi, je marche à ça, quoi. C'est magique. C'est magique. Il y en a un que j'aimais beaucoup. Moi, je suis sûr que vous le connaissez tous. Il s'appelait Jacques Prévert.
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14: Il ne faut jamais dire jamais à un enfant. Ça sert à rien. Parce qu'évidemment, un enfant, il est plus fort que toi. Il va te faire renoncer à tes principes. Et moi, je ne le savais pas. Alors moi, les principes, j'en avais plein. Avant que ma fille arrive, je disais, ben déjà, ma fille, elle mangera bio. Ça me paraît essentiel. Ouais, je parlais comme une connasse. Bah parce que j'ai pas du tout envie qu'elle se gaffe de gluten, de graisse hydrogénée, d'OGM. No way, quoi. La télé, hors de quest. No. Parce que je vais pas me servir de la télé comme d'une babysit de substitution. Je veux dire, faut savoir ce qu'on veut dans la vie. Tu vois, télé, bébé, hello, choose life. Les jouets? Ouais, bien sûr. Non, ma fille, elle n'aura que des jouets en bois. Filière allemande, ouais, 100% naturelle. Oh, si, bah, c'est du bois d'arbre. Et oui, ça, c'était moi avant. Seulement, comment dire...
15: Le jouet en bois, quand tu te l'es pris trois fois dans la gueule...
14: Ah bah évidemment, tu le fous à la poubelle et tu cours chez Fisher Price comme tout le monde, acheter le premier jouet en plastique qui clignote et qui fait du bruit. Terminé. Et pour les autres principes, c'est pareil, à la première difficulté, tu renonces, évidemment. Attends, chérie, je discute avec le monsieur qui est charmant, donc arrête de pleurer, s'il te plaît. Chut, tais-toi. Oh, caprice, tais-toi. Chut, va chercher un Kinder Pingouin au frigo, dépêche-toi. Deux, si tu veux, je m'en fous, il est 19h, tu manges ce que tu veux, des Kinder, des chips, du coca, du popcorn, hein. Oui, t'as pas de dents, bah tu bois avant et puis tu... Voilà. Alors en fait, je vous disais, c'est la chaudière qu'elle a lâchée. Voilà, je sais pas. Alors que j'entretiens, ouais, bien sûr. Attends une seconde. Mets-toi devant Gulli, chérie. Ah bah Gulli, c'est la chaîne enfant, ça sauve des vies, je peux vous le dire. Ah moi sans Gulli, je serais morte, c'est sûr. Ou ma fille, je sais pas, mais une des deux. Hein, ou le chien, il a rien à voir, le pauvre. Mais en tout cas, on serait moins nombreux dans l'appartement. Gulli, c'est un service de santé publique. C'est pour ça qu'ils l'ont mis sur la 18. C'est un numéro d'urgence, Gulli, je pense. Mais bon, on est tous, qu'est-ce que tu veux, on est tous pareils, les parents, on finit tous par céder, plus ou moins tard, c'est tout. J'ai remarqué qu'il y avait deux catégories de parents, d'ailleurs. Il y a, comment dire, il y a ceux qui luttent quand même quotidiennement, tu vois, pour conserver leur autorité, leurs valeurs, et puis... Mais alors, il y a ceux qui lâchent tout très vite. Moi, je les reconnais facilement, les deux catégories, c'est en voiture, sur autoroute, tu sais. En général, ceux qui ont le pare-soleil noir, ils luttent encore. Ceux qui ont le pare-soleil Winnie l'ourson, Dora l'exploratrice... Ah bah oui, ils sont passés de l'autre côté de la barrière, c'est bon, ça y est, allez hop.
13: Ils vivent dans le monde de oui-oui.
14: En général, t'as le père de famille qui a l'air de dire « Je vais sauter de cette voiture en marche. »
13: Ça fait 7 heures que j'écoute Henri Dess. Je vais m'asseoir sur le levier de vitesse jusqu'à ce que mort s'en suive.
14: Enfin, je... Non, mais je dis ça, mais je ne juge pas parce qu'on est tous pareils au final. Hein. Le pare-soleil, c'est qu'un début. D'ailleurs, selon moi, le pare-soleil, ça signe vraiment ton entrée dans le monde de la parentalité. Donc, dans le monde du pratique. En tout cas, dans le monde où le pratique l'emporte sur le beau. Et là, une fois que t'as acheté le pare-soleil, t'es bon pour recevoir toutes les horreurs du monde chez toi du moment que c'est pratique. Allez-y, faites-en entrer. On y va, les transats, les balancelles, les bavoirs en plastique récupérateur, magnifique. Tout, je m'en fous, c'est bon. Oui, c'est la fête du moche, c'est ici. Entrez, on y va, les toiles cirées, parfait. Les magnets sur le frigo, sublime. Allez-y, oui, poussez les canapés blancs, on n'en aura plus besoin, il y a de la place. Les autocollants antidérapants en forme de poisson dans la baignoire. Ouh. Et on finit tous par vivre en crèche. Mais c'est pas grave parce qu'on se cache derrière le fameux « Ouais, je sais, c'est pas beau, mais c'est pratique. » C'est pas beau, mais c'est pratique. Attention à cette phrase quand même. Hein. Bah, si tu laisses cette phrase gouverner ta vie, là, c'est pas beau, mais c'est pratique. Bah, un matin, tu te réveilles dans un canapé stressless avec des crocs aux pieds, une banane autour de la taille. Hein, c'est vite vu. Hein. Ah bah, c'est pratique, les bananes, et où ? T'as les mains libres ? Et pourquoi pas la casquette ventilateur après ? Tout est possible. Ah bah bien sûr, s'il n'y a pas de limite, t'imagines ? Bah c'est mon mari, il est pas beau mais il est pratique. Voilà, allez, terminé, emballé. Non, non, faut faire attention, faut limiter.
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17: Alors je sais ce que vous dites, est-ce que c'est un garçon, est-ce que c'est une fille ? Je vous rassure, je suis une fille. En fait, moi dans ma tête, je suis un couple. Et quand j'ai un couple d'amis qui se disputent, un couple hétéro, eh ben je peux pas prendre parti. Ben non, je suis d'accord avec les deux. Elle parle trop. Ouais, bon, elle se confie, elle t'aime. Tu te rends compte qu'il peut passer 3 jours sans se laver ? Ben ouais, mais s'il fait rien. Elle veut jamais me faire l'amour. Ben oui, mais lave-toi, mec, aussi. Non, c'est compliqué, hein. Alors, il faut savoir que je suis aussi un homme ou une femme dans les yeux de la personne qui me regarde. Par exemple, la dernière fois, en boîte de nuit, je suis arrivée, c'était entrée gratuite pour les filles. Et ben, j'ai cassé le caissier. Bonsoir. Ouais. Bonsoir. Du coup, ce soir, c'est gratuit pour les filles. Ok, ouais, bah, bouge pas. Ouais, chef. Eh ben, là, je sais pas, là. Bah non, bah c'est un IEL. Et bah c'est une sorte de Bilal Hassani, mais à l'envers. ok. Bon bah du coup on va faire moins 50%. En boîte de nuit, l'hétérosexualité reste au vestiaire. Et moi aussi du coup. Bah oui, les filles se roulent des pelles entre copines, les gars jouent à Chabit, je joue quand ? Bon, il y a quand même un truc que je préfère vraiment faire avec les garçons, c'est aller aux toilettes. Et l'avantage que j'ai avec ce physique, c'est que quand je vais dans les toilettes publiques, je peux aller dans les deux, en mode caméléon, tu vois. Et contrairement à ce qu'on pense, chez les hommes, il y a beaucoup moins de queue. Et souvent, c'est plus propre aussi chez les gars. Alors, autant à la maison, vous avez du mal à lever la cuvette, autant dans les toilettes publiques, il suffit qu'il y en ait un qui le fasse le matin. Écoute, on est tranquille pour la journée, quoi. Alors moi je fais partie de la team, je recouvre intégralement l'assise de papier pour une assise propre et confortable. Il y en a qui font ça. Ouais, les autres ça pisse en squat quoi. Comment tu pisses en squat ? Comment tu peux te contracter et te détendre en même temps ? En plus une fois sur deux ça te coule dans la basket, c'est ni fait ni à faire. Franchement. Non vraiment je préfère y aller avec les garçons. En plus on est à la fraîche, au fond du jardin, au petit côté écolo tu vois. Alors au début c'était pas simple, ben j'étais la seule accroupie à côté de tous les mecs debout, pas forcément au meilleur niveau quoi.
18: Salut.
14: Et tu feras gaffe, t'as une petite grosseur juste en dessous là, ça y est. Bah ça y était pas au début, hein. Bah il faut que tu fasses gaffe, tu sais, moi je connais un gars, ça lui est arrivé, il s'est fait amputer des deux couilles, bah ça fait 6 ans qu'il est président de la République. Donc, faut faire attention, hein. Du coup, il a fallu que je m'adapte. Alors, ce que j'ai fait, c'est que j'ai acheté une petite cup. Vous connaissez cet objet? C'est une sorte de bec verseur en silicone que tu te mets là, entre les jambes. Et comme ça, bah, nous aussi, on peut pisser et bah, tout autour de la cuvette. Franchement, les gars, c'est fun, j'avoue. En plus, moi, je l'ai tuné avec un petit système hydropulse à injection. Une fois sur deux, j'arrive à faire de l'électricité. Alors, mesdames, deux conseils avec cet objet. Un, en acheter un fluo. Pour pisser sur le bord de la route la nuit, c'est beaucoup plus safe. On vous voit de loin. Deux, et c'est très important, ne pas oublier, ne jamais ranger avec les moules à cupcake. La dernière fois, j'ai eu la foufoune qui sentait le crumble au poire pendant une semaine. Ben, ça fait bizarre quand même, hein. Et je vous parle pas du goût du crumble. Voilà, je vais vous laisser sur cette image. Merci beaucoup.
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19: Cher Père Noël, je m'appelle Virginie, j'ai 8 ans et je t'écris pour mes cadeaux. Je veux... Non, pas je veux, pas je veux, attends. Attends. J'ai été très sage et très polie. Je ne me dispute plus jamais avec mon frère et ma sœur. Et même que si j'en ai pas, ça compte quand même. Je mange toujours toute mon assiette, sauf quand il y a des brocolis. Parce que je vomis. Je ne fais plus du tout de bêtises, comme regarder par le trou de la serrure de la chambre de papa et de maman. Quand papa est au travail et que maman s'enferme avec un ouvrier qui est venu sonner parce que ça faisait déjà une semaine que les tuyaux n'avaient pas été ramonnés. Maman avait l'air très contente car elle disait souvent « Oui, et encore !» Quand le monsieur disait qu'il était aussi content quand le connard était parti. Ça lui permettait de bien siphonner le tube pour éteindre l'incendie. J'étais très contente de savoir que Peluche avait été retrouvée, car le monsieur était ravi de revoir sa petite chatte. Et quand maman a dit Dieu, la petite est là! Je la croyais à l'école! Je lui ai expliqué que c'est papa qui m'avait laissé à la maison parce que j'avais mangé trop de brocolis. Oh! Ils ont eu l'air d'avoir très froid car ils se sont habillés très vite! Tellement vite que maman, elle a mis la chaussette du monsieur et que le monsieur, il a mis l'autre chaussette mais pas à son pied! Maman a été très gentille, car elle a dit que si je ne disais rien à papa, je pouvais te demander tout ce que je voulais. Alors, je veux tous les jouets de tous les rayons de chez Maxi Toys, des bonbons pour tous les jours et pour mes copains aussi, des mots d'excuses pour l'école, car j'ai plus besoin d'y aller. Maintenant que je sais ce que je veux faire dans la vie. Ramoneuse! Comme le monsieur! Parce que c'est trop chouette de travailler tout nu. Merci. Gros bisous. Voilà, c'est fait. Oh. Post-scrotum. Comme je suis grande et que j'ai 8 ans et que je crois plus du tout à ces histoires de barbus et de reines, je donne directement la lettre à papa parce que maman est trop occupée par le laitier qui lui a demandé de le traire à la pompe.

0: Grand-mère, oh, si mon père me voyait, grand-mère. Oh, déjà, pour mon père, j'étais vieille très vite, si vous voulez, vous voyez. Je me souviens, il était venu me voir à la clinique pour mon premier enfant. Et alors, il avait dit en catimini, comme ça, aux infirmières, ah, je suis un peu inquiet, elle est plus toute jeune. J'avais 24 ans. Ce père qui m'avait dit d'ailleurs, oh là là, m'avait dit, tu dois faire du théâtre à Paris? Déjà, je suis pas d'accord. Qu'est-ce que tu vas donner? Une pute! Si je l'avais annoncé, j'étais enceinte avant le mariage. Oh là là, quel scandale là-bas à Tourcoing. Oh là là là, j'aime mieux pas y penser. Je me souviens très bien comment je lui ai annoncé. Hein. J'étais comme ça dans ma robe de mariée. J'étais bleu. Chantal, Jeanne, Yvonne, Maryse, France. Il y avait déjà du monde dans ma tête. Hein. Voulez-vous prendre pour époux Michel, Bernard, Paul, ici présent? J'ai fait... Bleh! À la sortie de l'église, j'ai tout lâché. Donc. Mon père m'a dit, mais dis donc, tu serais pas un petit peu enceinte? J'ai dit, oui, mais je suis mariée. Ah, ma fille, c'était beaucoup plus violent, hein. Ah oui, elle me l'a prise dans une liste de courses, dis donc. 3 kilos de pommes de terre, des carottes, je suis enceinte, des biscuits apéro, un avocat. Le problème, c'est que c'est Michel qui a fait les courses, en croyant que c'était ma liste. Il est venu avec du champagne et des fleurs. Oui, personne ne me dit rien. T'aurais pu me dire que t'étais enceinte, je suis toujours le dernier prévenu. Enfin, Michel, il n'y a aucun risque, Michel. J'ai gardé mon vieux stérilet de 83. Tu te souviens, on a rangé le garage il n'y a pas longtemps, et alors on a trouvé une petite boîte en métal, avec un stérilet dedans. Moi, je voulais le mettre à la brocante. Tu m'as dit non, garde-le, ça peut toujours servir. Eh ben, tu vois, ça sert, finalement. Eh oui, c'est comme ça qu'on a appris qu'on allait devenir grands-parents. Oh, ça nous a travaillé toute la nuit. On n'a pas dormi. Papi, mamie, pépé, mémé, pépère, mémère. On s'est dit, bon, on va laisser les beaux-parents de Clémence, ma fille, se dévoiler avant. Hein. Alors Agnès et Armand, donc les beaux-parents de Clémence, ma fille, sont devenus Pépito et Mamita. Hein? Tu verrais la gueule de Pépito? On n'est pas chez les Gypsy Kings non plus, hein? Non, moi, je l'ai laissé choisir, mon petit-fils. Moi, il m'appelle Momi. Et Michel Yoda. C'est simple, c'est son choix, voilà. Oh, c'est mon petit-fils, mais qu'est-ce qu'il est intelligent, hein. L'autre jour, j'étais invité à un mariage, dans un château, comme ça se passe tout le temps, avec la grande salle de château, la grande cheminée, la tête de cerf au-dessus de la cheminée, le roi de la forêt. Et là, mon petit-fils a fait « Momi !» Et alors, où qu'on aille, on dirait que la voiture est téléguidée, dis donc. Elle va jusqu'à chez ma fille, même si complètement à l'opposé. Non, elle est des parents quand même présents, mais discrets. Voyez. Alors, quand elle débarque à la maison, c'est la NASA, hein. Les robots, les trucs, les machins pour les fruits, là. Oh là là, là, l'autre jour, il y a un babyphone. Là, il était Wi-Fi. Ça m'énerve, je ne sais pas utiliser le Wi-Fi. Bon, alors Michel est bricoleur. Heureusement, Michel est bricoleur, mais dans le temps. C'est-à-dire que... Ah oui. Dans le temps, c'est-à-dire quand une lampe ne marche pas à la maison, vous voyez, il la démonte complètement. Hein? Il la laisse comme ça sur un petit torchon ou un apron. Il la laisse poser. 10-15 ans. L'homme démonte mais ne remonte pas. Vous avez remarqué, mesdames, hein? C'est très masculin, ça, oui ou non? Il démonte mais ne remonte pas. Alors bon, il a un peu bricolé le truc, là, le babyphone, il l'a branché. On a entendu les voisins s'engueuler toute la soirée. Il a trifouillé les fréquences, on a rôdé avec la police toute la nuit, les gens. Franchement, non. Puis alors ma fille, elle le troque maintenant. Les jeunes n'achètent rien de neuf, c'est bien. Elle dit non, je vais acheter, je troque. J'ai trouvé un siège auto tout neuf sur le Bon Coin. Formidable, je vais y aller, hein, j'ai que ça à foutre, je vais y aller. Le truc était à 300 bandes de Paris, les gens. On a mis 5 heures pour y aller. Parce que Michel ne demande pas sa route. Michel, c'est la route! L'homme sait, vous avez remarqué? Pardon, monsieur, vous connaissez? Nia, déjà démarré. Michel ouvre le carreau, le mec il a sa cravate accrochée, dis donc. Alors évidemment, le type à qui on n'a pas demandé 2 heures avant, c'est chez lui qu'on allait 2 heures après, vous voyez. Le type m'avait reconnu, il croyait que c'était une caméra cachée, il m'a fait le siège auto, dis donc. Quand il a ouvert la porte, il fait ah, « Chantal là-dessous, c'est Chantal là-dessous !» Sa femme dit « Chantal là-dessous, c'est pas Chantal là-dessous qui vient chercher le siège auto !»« Si c'est Chantal là-dessous, moi je suis le pape !»« Si je te dis que c'est Chantal là-dessous, fais voir !»« Bon non, celle-là, elle est moche !»
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3: Bonsoir, non, alors, il faut que je me présente en fait. Éléonore Gasme. Travailleuse du sexe, hein, comme son nom l'indique.

0: minutes pour ceux qui seraient encore restés aux anciens francs, parce que je vois qu'il y en a quelques-uns là au premier rang. Pardon, parce que moi je viens juste parler deux minutes là entre deux de nos conditions de travail à nous les filles des rues. C'est-à-dire que bon, depuis la loi retraite, on n'est pas contente. Hein. Ah là, quand on pense qu'on va devoir bosser 2 ans de plus grâce à l'autre chevalier de la rondelle là. Macron, ah ben on est colère, hein. Non, parce qu'il faut pas croire, c'est pas parce qu'on bosse les 3/4 du temps allongé qu'on s'économise, nous, hein. Ah ben non, puis tu crois que la pénibilité de notre métier serait reconnue? Que de chi. Pourtant, on coche toutes les cases, hein. Oh ben je veux mon neveu, dis donc, et travaille de nuit. Geste répétitif. Posture pénible. Extrême. Merde, j'allais oublier toutes les copines asiatiques qui bossent dans les saunas, tu vois. Vous voulez que je vous dise, moi, plutôt qu'une réforme des retraites, je sais pas vous, hein, nous, ce qu'on aurait aimé pour nous, c'est une revalorisation de nos salaires. Voilà. Bah, chaque année, le gouvernement, il augmente le prix du tabac. Faudrait penser à augmenter le prix de la pipe, merde. Bah ouais, ma chatte, hein, travailler jusqu'à 64 ans, c'est dur à avaler. Hein. Et pourtant, j'ai l'habitude. En plus, tu veux que je te dise, le fist... Merde. Le fisc. Oh. J'arrive jamais à faire la différence entre les deux. Tu me diras, ils me font le même effet. Une fois qu'ils sont passés, j'ai mal au cul. Bah, il me fait des misères, ma chatte. Bah ouais. Faut dire, je fais un métier, on brasse beaucoup de liquide. Ouais. Du black. Ouais, m'en suis fait du black, bien sûr. J'ai vécu 11 ans au Sénégal. Oh, écoute, j'avais une petite caravane à côté de l'ambassade. Oh, écoute, je peux te dire que j'en ai déroulé de la réglisse, hein. Bah, tu vois, ça, c'est autant d'années qui passent à la trappe. Dans le cululu. Dans le cululu. J'aurais dû faire du football, moi. Mbappé, 6 millions pour faire des passes. Et la retraite à 35 ans. Et il fait ça pleureuse quand il rate un pénalty. Oh, hey, moi, si je rate une passe, je peux te dire que mon Macron... C'est mon Macron, merde. Bon, tu me diras, c'est la même chose. Bon, bah, quitte pas ma pelouse en tapotant sur la nuque, hein. Alors Ah, mais t'es là, toi, mon petit lapinou. Je t'avais pas vu. Oh, regarde-le. Bah oui, tu t'es mis au deuxième rang, c'est pour ça que je t'ai pas vu. Ça va, mon chaton? Ah, alors. Ah, tu vas au théâtre, maintenant. C'est pour ça que je te vois moins. Tu me diras, c'est une autre façon de se vider les bourses, aussi, hein. C'est... Tu me reconnais, quand même. J'ai l'impression qu'il me remet pas. C'est vrai que tu me vois jamais de face. Comme ça, là, ça te revient. Ouais, alors, ça, tu m'as fait peur, hein. Non, parce que parfois, il y en a... Et les mecs, ils me bouffent les tartines sur le cul tous les dimanches et ils font dans la gênance. Fou, ça, hein. Ah, mais j'ai pas dit, je suis gourde. Je fais une formule brunch, monsieur dame. 23 euros, café, jus d'orange, braguette, confiture, à volonté, faut venir, hein, ça marche très très bien. En revanche, faut réserver, sinon il y a trop de queue. Après, je te regarde, je me dis, si t'aimes quand il y a de l'attente, mon chaton, j'ai des copines brésiliennes ou bois de Boulogne qui seront plus à ton goût, si tu vois ce que je veux te dire. Ah, bon, c'est pas tout ça, mais faut que j'y aille parce que j'ai les commandes qui s'accumulent derrière. C'est... Ouais, parce que j'ai lancé l'application tous anti-couilles vides. Ah ben, on est à l'ère de la Startup Nation, je m'adapte, hein. Puis ça me fera une petite complémentaire. Enfin, je vais même vous dire, je me suis mise à la pipe électronique. Pour attirer les jeunes. Il y a plein de parfums. Bubblegum, Mojito. Il y a des bretons dans la salle. Caramel beurre salé. Faut pas faire mieux. Voilà, donc faut venir. Bon, chaton, tu connais le chemin, c'est dans ton GPS, ça va pas changer, tu viens. Toi, tu sais quoi? Comment tu t'appelles? Denis, tu m'appelles, je te fais demi-tarif. Quand je vois comment tu te fringues, je me dis que t'as plus trop les moyens d'enfiler quelque chose de neuf. Appelle-moi. Puis les autres, passez me voir à l'occasion. Comme on dit, il est jamais trop toi.
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3: Je suis Helmut Karlenfeld lui-même, oui. Je sais que vous allez me demander quel est mon secret. On me demande toujours quel est mon secret. Pourquoi je vois si clair? D'où me vient cette clairvoyance terrible qui est la mienne? Aujourd'hui, je suis de bonne humeur. J'accepte de livrer ici, en première mondiale, le scoop médiatique médiatisable, qui est le suivant. Chaque demi-heure, je procède à un brossage systématique avec la brosse anglaise exclusivement qualité sanglier. La tête est projetée en avant et je fouette. pour l'oxygénation maximale des cellules. Car l'inspiration vient de la nuque, n'est-ce pas? Elle vient de ici, juste derrière le catogan Renaissance. Donc, une idée très clairvoyante m'est venue, à propos de Claudia, de Linda, de Cindy. Les top modèles. Ce ne sont pas seulement les stars d'aujourd'hui, les nouvelles divinités, mais bien plus que ça. Elles sont l'esthétique de la frivolité. Elles n'ont rien à dire, nous n'avons rien à ajouter, c'est magnifique, c'est l'avenir. Je crois qu'il faut en finir avec toutes les autres femmes. Surtout avec les comédiennes. Les comédiennes sont nulles, pénibles, elles sont vieilles, moches, elles font de la morale, il faut les museler. Elles nous font perdre beaucoup trop de temps, les comédiennes. Elles nous empoisonnent. Muselons-les maintenant, immédiatement.
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1: Ah non, mais c'est formidable d'être enceinte. Je crois que j'ai jamais été aussi épanouie de ma vie. C'est tellement beau de sentir la vie qui s'éveille en... Non, mais le plus dur quand on est enceinte, c'est toutes les réflexions intelligentes qu'on entend toute la journée. Oh là là, mais qu'est-ce que t'as grossi ? Ouais, c'est normal quand on est enceinte, mais alors là... Oh, ça fait carrément grosse vache. Hein, quand je pense à toutes ces années que t'as passé pour rien au club de gym, quand je vois tous ces bourrelets qui s'en iront jamais, toutes mes condoléances. Bah, qu'est-ce que ce sera ? Un tétard ou une grenouille ? Ah, oh, ben ça, c'est un petit garçon. Non, je suis pas gynécologue, je suis boulangère, mais comme on dit, ventre pointu, sexe fendu, ventre tourant, sexe bâton. J'espère que vous souffrirez moins que moi à l'accouchement. Hein. 18 heures à hurler sous les bombardements. Bon, j'allais faire une péridurale. C'est bien quand ça marche. Alors là, je veux dire, tu dois complètement profiter de l'instant présent. Je sais pas si tu réalises, mais c'est tes derniers moments d'insouciance, de légèreté, de bonheur avant au moins 30 ans. Il va être quoi comme signe ? Scorpion ? Et toi, tes balances ? C'est ce que je te disais, profite.
4: Mais non, mais tu n'as pas tout goûté, hein ?
5: Mais non, tu n'as pas tout goûté, hein ? Mais tu n'as plus besoin d'être mince maintenant, dorénavant, tu n'es plus une femme, tu es une maman.
6: Vous l'avez dit au patron? Non, pas encore. Vaut mieux éviter, il déteste les pondeuses. Hein. Bah, s'il demande que vous avez, vous direz que vous faites de l'aérophagie. Et votre mari, ça va, il est content? Oui. C'est ce qu'il dit toujours au début. Et au niveau, oui, ça bloque pas trop? Oui, un peu. Hein. Il veut assister à l'accouchement? Alors ça va anéantir définitivement votre vie sexuelle. Non, je sais pas si vous avez remarqué, mais il y a toutes sortes de femmes enceintes. Il y a les femmes enceintes sportives. Moi, je continue à faire mes 2 heures de jogging par jour. Je pars du principe, plus je suis en forme, plus mon morpion sera en forme. Vous imaginez le gosse à l'intérieur, le tremblement de terre. Il y a les femmes enceintes carriéristes. Quand Marc m'a proposé d'avoir un bébé après 2 ans des communes, j'ai dit, Marc, est-ce que tu crois pas que c'est encore un peu prématuré? J'ai dit, d'accord, mais on le fabrique en octobre, comme ça il est en juillet, je reprends le boulot en août. Non, mais attention, je suis ravie. Hein. Tout ce que j'espère, c'est qu'il soit beau, éveillé, équilibré et intelligent comme moi. I hope you will be equilibrated like your mother. Bon, attention, il fera ce qu'il voudra. Hein. Il sera avocat, ministre, homme d'affaires, star. C'est lui qui choisira. Puis il y a les femmes enceintes sexy. Moi, je jeûne et je mange uniquement pour le bébé. Comme ça, il m'aspire ma cellulite de l'intérieur. Non, mais je regrette, c'est beaucoup moins cher qu'une liposuction. Vous imaginez le gosse à l'intérieur réduit à bouffer de la cellulite? Et surtout, il y a les femmes enceintes très détendues. Allô, docteur?
7: Oui, je vous appelle parce que j'ai une fille dans le guide, comment avoir une grossesse heureuse? Et j'ai lu que normalement, au 4e mois, on avait des nausées, des varices et des évanouissements. J'ai rien de tout ça. Vous êtes sûr que c'est normal? Oui, je sais qu'il est 3h du matin. Merci. À tout à l'heure.
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8: Moi, j'adore voyager. J'ai une copine aussi, elle adore voyager. Elle va où le vent l'emporte. Non, c'est pas une aventurière, c'est une anorexique. C'est avec elle que j'ai visité la Mecque. Oh, c'était beau, tous ces Arabes tournés dans la même direction. À la dernière fois que j'ai vu ça, c'était dans la file d'attente à la CAF. Oh, Molo, Raymond, là! Oh là là, c'est Raymond, mon voisin de chambre. Alors lui, depuis qu'il a entendu que la masturbation, ça aidait à lutter contre le cancer de la prostate, il a lutté bien plus contre le cancer que n'importe quel laboratoire pharmaceutique, hein? Ben, je le connais bien, c'est un ex. Ben, ça a bien changé quand on couche ensemble, hein. Avant, il avait le kiki tellement ridé. Avant, il m'enfilait, maintenant, il me visse. Moi, j'ai arrêté de coucher avec des seniors. Ah ben, coucher avec un vieux, c'est comme un meuble Ikea. Hein, une fois que tu l'as monté, il te reste toujours une pièce dans la main. Vous savez comment on appelle une petite vieille qui couche avec un petit jeune ? Une cougar. Et comment on appelle un petit vieux qui couche avec une petite jeune? Un vénard. Et comment on appelle un homme qui est prêt à coucher avec moi? Un crevard, merci. Tu vas t'en prendre une, toi. Alors, quoi, qu'est-ce qu'elle a? Je vais les choquer, madame l'infirmière, là. Je te rappelle que mamie, elle faisait ses premières pipes avant tes premiers pas, hein. Ça me rappelle qu'il faut que j'appelle Lucienne pour lui raconter mon dernier Tinder. Ah bah Lucienne, sur Tinder, on l'appelle l'OM, parce que ça fait une éternité qu'elle n'a pas réussi un match. Alors pourtant, elle était chaude, je peux vous le dire. Elle a tellement été visitée qu'elle est en deux sur TripAdvisor dans les trucs à visiter, là. Elle était tellement chaude que le jour où elle va s'éteindre, on va perdre 3 degrés dans la région. Avec tous les kilomètres de bite qu'elle a pris, j'aimerais pas les faire à vélo. Non mais elle prend soin d'elle en ce moment, Lucienne. Elle fait un régime, elle couche qu'avec des noirs. Parce qu'elle a entendu que le noir, ça mincit. Ben, elle adore voyager aussi, Lucienne. Mais alors, elle en avait toujours après la SNCF, elle les trouvait toujours trop chères. En même temps, dans sa famille, ils sont juifs. Alors, ils étaient peut-être pas habitués à habiller les billets de train. Ah, elle passera pas sur France 2, celle-là, hein? Bon, alors, du coup, on est toujours en voiture, c'est moi qui conduis. Puis alors, l'autre jour, elle crie « Attention, il y a un petit Chinois qui traverse la rue !» Elle a bien fait de me prévenir, sinon je l'aurais loupé.
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9: Je sais pas s'il y a des gens qui ont fait garder leurs enfants pour être là ce soir, mais moi, ça me fait des vacances. Parce que j'ai 7 enfants. Enfin, 6, il y en a un que j'aime pas. Je le compte pas. Alors, je sais que c'est pas une phrase d'entrée. Bonsoir, j'ai 6 enfants. On m'a toujours dit, Léa, si tu veux un date, ne dis jamais bonsoir, j'ai 6 enfants. Sinon, fin du game. Au revoir, tu peux repartir par là où t'es rentré. Non, c'est vrai, j'ai 6 enfants de 6 potes différents. J'ai jamais su dire non. Je sais, si vous dites, oh Léa, c'est une fille facile. Oui, clairement. Voilà. Alors, la bonne nouvelle, c'est que j'en ai accouché d'aucun. Non, non, on me les a refilés. Je suis marraine 6 fois. Mais de 6 potes différents. C'est du boulot. Pour te résumer la situation, c'est mes potes qui couchent ensemble, mais c'est moi qui chope les MST. Les mioches sexuellement transmissibles. Non, franchement, c'est dur. C'est quand même du travail. Moi, ça me tient à cœur, tu vois, quand même, d'être marraine. Je prends mon rôle à cœur. Mais en fait, tu sais pourquoi on m'a demandé ça? Parce que je suis gay. Et je pense que mes potes se sont dit, oh, Léa la pauvre, comme elle est lesbienne, elle aura jamais d'enfant. On va lui en donner? Mais est-ce que moi, je me dis, oh, Caro, la pauvre, comme elle est hétéro, elle aura jamais d'orgasme, je vais lui en donner? Alors, juste comme on va passer un petit moment ensemble, est-ce que parce que je viens de dire que je suis gay, j'ai perdu tous les hommes de la salle en à peine une minute?
10: Non.
9: Ça me rassure, parce que j'ai déjà couché avec un homme, hein. C'est pour ça, une minute, ça me parle. La majorité des gens, quand ils l'apprennent, ils terminent plus leur phrase, ils sont là, oh, c'est marrant, tu fais pas... Ça, il y a que les mecs hétéros qui terminent les phrases en général. Aléa, t'es lesbienne, super. Si tu veux un plan à trois, tu m'appelles, ok? Voilà. Non, mes copines hétéros que j'ai de très longue date, c'est les plus drôles. À chaque fois, elles me disent, attends, je comprends pas. Mais depuis quoi, le temps qu'on se connaît, pourquoi t'as jamais voulu me draguer? Je suis gay, mais j'ai du goût. Il y en a même une fois en soirée, elle m'a dit, alors tu sais, moi, Léa, à partir de 3 verres de vin blanc, je suis carrément lesbienne. Je dis, ben, on va carrément rester sobre, alors. Non, et avec mes collègues humoristes féminines, quand je suis en loge, parfois, je peux sentir un malaise s'installer. Et moi, j'ai envie de les rassurer, tu vois, comme dans n'importe quelle entreprise. J'ai envie de leur dire, t'inquiète, hein. No job in job. Pas hyper approprié, je suis d'accord. Donc, j'ai cherché, j'ai trouvé. Maintenant, je leur dis, t'inquiète, no tough in tough. Bon, tout ça pour vous dire que donc je suis marraine 6 fois et que je n'ai plus de temps libre. Ma vie, c'est devenu Martine. Marraine à la piscine, marraine à la fête foraine, marraine en dépression surtout. Non, en plus, vous connaissez la tradition. Bah, c'est que s'il arrive un truc aux parents, c'est toi qui hérites des gosses. Eh ouais, eh ben, c'est ça mon héritage. Moi, je voulais le 6 pièces à Paris, pas les 6 moulins à Parole. Bon, la bonne nouvelle, c'est que j'ai jamais autant pris soin de mes potes pour qu'il leur arrive rien. Quand ils me disent « Léa, on va partir en week-end sans les enfants », je dis « Je m'occupe de toute l'organisation. Je leur réserve des billets d'avion séparés, aller et retour. J'en ai rien à foutre qu'ils kiffent. Moi, ce que je veux, c'est qu'il en reste un, au cas où, tu vois. Tu sais que j'ai trop peur qu'ils me redemandent, mes amis. J'ai peur qu'on me demande 6 fois, c'est trop. Surtout que le dernier, on lui a offert un violon. Il joue mal. Très très mal. Et à chaque fois que je le garde, évidemment, qu'est-ce qu'il veut? Il veut me faire écouter ses derniers morceaux de violon. Et la dernière fois, je lui dis ouais, ok, mais après dîner, j'ai paniqué, je lui ai mis un Xanax dans sa purée de carottes. Ah là là. Non, en vrai, je vais vous dire, je les aime comme si c'était mes gosses. Et le problème, c'est que quand j'aime, je ne sais pas mentir. Et la dernière fois, j'en gardais un. Et il m'a dit ouais, ma reine, pourquoi papa et maman me laissent chez toi toute la semaine? J'ai été obligée de lui dire la vérité. Parce que depuis que t'es née, ils n'ont pas ken. Donc cet hôtel 5 étoiles aux dunes du Pila, c'est leur dernière chance avant que papa se tape la maman nymphomane de ton copain Émile. Maintenant que t'as 17 ans, je peux te le dire. Non, et je lui dis, estime-toi heureux, t'as la meilleure marraine du monde.
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11: L'addition, s'il vous plaît. L'addition. Merci beaucoup. Ah. Alors, 1574, 1600 quoi, hein. On partage hein, parce que sinon il y en a pour la nuit. Alors ça fait, on est 14, si on dit 100 francs, ça fait 1004, le service, tout, ben, on va lire 110, ça va tout englober, on va pas chipoter, 110 ça m'a l'air bien, voilà. Alors ça fait 110 francs par tête, on paye, hein, on y va, parce que commence à se faire un petit peu tard. Jean-Claude, tu me passes mon sac, il a glissé sous ta chaise, merci beaucoup. Oui, pardon Myriam, ça t'ennuie qu'on partage? T'as pris qu'une salade, toi? Eh ben, tu vas la payer à part, ta petite salade. Hein? Et puis nous, on divise le reste, on préfère. Non? Ah, vous préférez qu'on fasse le détail? Ah, comme vous voulez, moi, ça m'est complètement égal. Alors, comme... pardon? On fait le détail? Ça va être simple, ça, encore. Je le sens bien, je sais pas pourquoi. L'instinct, hein? Bien, je peux le prendre, ce stylo, ça marche? Ça part... Non, je vais pas le faire tête, je m'appelle pas Macintosh, c'est pas moi. Bien, alors vous m'annoncez des plats, hein, tout le monde est bien, là, Jean-Marc, où il est collé au bar, mais ça, on, comme d'habitude, donc faut pas oublier, je tourne comme ça, vous m'annoncez les plats, on y va, Nicole, tout de suite, je t'écoute, attends 2 secondes, Nicole, Jean-Claude, tu prends la carte, tu me donnes les tarifs au fur et à mesure, ok, Nicole, je t'écoute, qu'est-ce que t'as mangé ce soir, Nicole? Poire ou vinaigrette, oui, combien? 28, ensuite, tourne d'eau, 72, après dessert, pas de dessert, tant mieux, 8 et le 10, 7 et le 9, 10, 100 francs. T'as drôlement bien fait de faire le détail, hein? 10 balles, ça vaut le coup de me bousiller la soirée, quand même, hein? Ça, je vais bien me l'imprimer, celle-là, j'en sens bien aussi, bon. Alors, donc, Nicole, voilà, ça fait 100 francs, tu te tais, ça fera plaisir à tout le monde, merci, Nicole, bien. Ensuite, François, je t'écoute, François, qu'est-ce que tu as mangé ce soir? Une salade, avec des trucs dedans et des pitognons, il a pas ça en rayon, Jean-Claude, hein? Donne ça, alors c'est la piémontaise, jambon, gruyère, banane. Non, alors c'est l'auvergnate, pomme de terre, lardon, œuf mollet. Bon, bah alors c'est l'exotique. Alors, maïs, avocat, cacahuète. Ça m'écoeure, je vais pas tarder à vomir. Hein. Quand tu veux laquelle, alors? Une salade verte, mais tu te fous de ma gueule, toi, oh. T'aimes bien quand je lis, t'as peut-être que je la chante, le verdette, avec les sabots et la toque aussi, non? Oh oui, ben non, allez, on avance. Alors, salade verte, combien? 20 balles. Après, bœuf carotte, 55. Après, dessert, tulipe, chocolat. Moi, je te crois, t'as quand même jusque-là, le chocolat. 5 et 4, 9, 5 et 2, 7 et 2, 9, 99 pour toi, François. Ensuite, Patrick, je t'écoute. Alors, quoi, formule? Menu! Formule. Tu dis menu, comme tout le monde! Bon, alors, ceux qui ont pris les formules, levez la main. Alors, 1, 2, 3, 4. Sophie, t'as pris une formule ou tu te refais le chignon, là? Je comprends rien du tout. T'as pris une formule. Alors, 5, 6, baisse la main, parce qu'après, je vais tout me mélanger. Comment? Tu te refais le chignon? D'accord. De toute façon, toi, tu m'énerves. Voilà. Ça, au moins, c'est clair. 5 chignons énervent. 5, 6. 6. On a 6 formules, hein. On est d'accord là-dessus? Non, allez. Non, allez. Tout le monde lève la main maintenant. C'est... Bon, alors, on levez bien la main. Ceux qui ont pris des formules. Pourquoi ils lèvent tous la main au fond du... Ah, on ne s'est pas compris, hein. Non, hé oh, eh. Bonsoir. Non, c'est juste pour ma table, hein. Bonne soirée. Ben, ça a bien marché sur les formules, hein, évidemment. Alors, combien la formule? 79. Alors, ceux qui ont pris des formules, donc vous devez... Personne n'écoute, c'est très agréable.
10: Ceux qui ont pris des formules, vous devez 79 francs. Je ne le répéterai pas.
11: Bien. Alors, formule chignon, c'est fait. Geneviève, je t'écoute. Qu'est-ce que tu as mangé ce soir, Geneviève? Et allez, elle s'en rappelle plus qu'elle a bouffé, elle, maintenant. Ah bah bon, je pense que t'as... Je suis pas regardé toute la soirée. Geneviève, va voir dans la cuisine si tu retrouves pas tes assiettes sales. Là, à ce niveau-là, hein, ça m'échappe, moi. Bon, Françoise, ça va? Toi, c'est clair dans ta tête, tu te rappelles? Alors, Françoise, entrez. Camembert, tu suis, c'est un bonheur. Entrez! Pleure pas, et allez, elle chiale, elle aussi. Allez. Ne pleure pas, arrête, hein, je t'agresse pas, je sais ce que t'as bouffé. Mais qu'est-ce qu'elle a chialé? Elle est moche en plus, c'est pénible. Qu'est-ce que tu veux, toi? Qu'est-ce que tu veux avec ton chignon? Tu vas arrêter avec tes barrettes et tout ton bazar? Hein, la prochaine fois, ton chignon, tu le prends en kit, tu le démontes et tu le fous par terre. Reviens, le chignon. Oh. Bon, alors. Ah bon, alors, ça va, toi? C'est clair? Deux secondes. Jean-Claude, t'es OK? Alors, attention. Qu'est-ce que tu as mangé? Attention, ça va bien, toi, toi. Attention. Top! T'as compris quelque chose? Moi, rien du tout. Va plus vite, parle plus vite. Alors là, moi, tu me fais rigoler, j'ai tout pris en sténo, je t'attends, je discute, j'ai de l'avance. Oh, bon, non, de la mauvaise foi, c'est pas le problème, j'ai commencé. Je termine, t'as vu la vitesse. Toi, tu la fermes. Et t'en te rappelles même pas ce qu'on a bouffé, hein, c'est que... Ah bien, maintenant. Bon, alors, toi, hop là, volant, fangion, ralenti, ouistiti. Et tu nous dis ce que tu as becté. T'as tout compris, ça m'étonne pas, je t'écoute. Alors, Périne, quand même. Après, caille. Après, fromage. Jean-Claude, tu peux me rappeler ce qu'il y a dans la formule, s'il te plaît? Terrine, caille, fromage. Dis donc, tu te fous de ma gueule, toi, carrément, en face, là. Ça va pour toi, tu peux pas dire formule, non? Comment, t'accroches sur les F? À ce moment-là, tu dis mormule, tu dis crochemule, tu dis bûchemule, tu dis quelque chose. Tiens-toi, Caro, mais d'où il sort? Comment il s'appelle celui-là? Raoul, Raoul, cool, tu me fous les boules. Bon, alors annonce les plats vite, j'en ai marre, moi. Alors, escargot, veau maringo, tarte abricot, égal. Qui est-ce qui vient de dire la tête à Toto? Et toi, t'as raison, alors, on a vraiment que ça à faire, des jeux de mots. Qui est-ce qui vient de dire poil au dos? Arrêtez tout de suite, parce que là, c'est pas du tout le moment. Qui vient de dire poil au dos? Arrêtez, je vous jure, ça va mal tourner, je vais m'énerver. C'est toi qui as dit poil au nez, ici, t'as dit poil au nez. T'as dit... Fermez-la tous, oui, ben moi, ça ne m'amuse plus. Le premier qui dit un mot... Ça va aller très très mal pour lui. Stop, poil au zizi, il est pour moi. Et voilà. Allez, hein. Bien. Jeannot, s'il te plaît, rassemble-toi. Je te jure, je serai... Ouais. Merci Jeannot. Combien pour Jeannot? 124. Bien. Ensuite, formule, pousse-toi, toi, t'es pas transparent. Et on retombe sur Myriam avec sa fameuse salade à 42 baluches. Combien je dois? Moi, 100 francs. Bien, tout le monde a payé. Alors, je paye, on vérifie, on s'en va. Combien il y a, Jean-Claude? 954 avec mes 100 francs, ça fait 1054. Alors, on a donc 1054 francs, parfait, puisqu'il nous faut 1574. À mon avis, il y a une boulette. Oh ben, ça s'emballe la boulette, hein. On a déjà affaire à une bonne boulette, hein. Bien, alors, l'amnésique, elle a quand même pas bouffé pour 500 baluches. Hein, qu'est-ce que t'as pris? Un seul plat, on peut savoir lequel? C'était pas du poisson, Jean-Claude, tu peux arracher la page des poissons. C'était de la viande, automatiquement. Non plus, qu'est-ce qu'il y a ce soir-là? Qu'elle est, hein, elle est bourrée? Elle est bourrée, ben tant mieux, si elle dégueule, on saura ce qu'elle a bouffé. On est marre. C'est quoi ton plat, connasse? Une soupe à 500 balles, ben là, elle va exploser, elle a bouffé un four. T'as pris autre chose après... Le vin le... On n'a pas compté le vin. On n'a pas compté le vin. On va y arriver. 1, 2, 3, 4, 5, 6, 7, 8 pichets. Jean-Claude, carte des vins, t'arrives, pichet. Vite, j'en ai marre. Combien? 40. Tu fais 4, 32, ça fait donc 320. Alors ça, vous arrangez entre vous, hein, on paye, on s'en va. Moi, j'en ai comme... Plaît-il, Myriam? Tu n'as pas bu de vin? Tu préfères qu'on fasse le détail?
12: Oui.
11: On le fait comment? Au verre ou à la gorgée? Garçon, je ne peux pas travailler là-dessus, c'est dégueulasse, hein? Vous n'auriez pas, s'il vous plaît, alors une nappe avec des petits carreaux et une marge.
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13: Je suis un peu en détresse émotionnelle en ce moment. Ouais, je suis célibataire, je me sens seule, ça me fait peur. La dernière fois, je marche dans la rue, il y a un SDF, il me demande de la monnaie, je l'ai regardé, je lui ai dit, je peux vous donner beaucoup plus que ça, monsieur. Oh, je me suis vu le faire, je me suis dégoûtée. Même lui, il m'a dit ça, le clochard et tout. Oh là là. Je l'ai recroisé le lendemain, tu sais, je lui fais un petit signe pour m'excuser, il me tend 2 euros. Je lui dis, pourquoi faire? Il me dit, pour t'acheter une dignité. J'ai dit, hey, ça va, hein, oh. J'ai acheté un pain au chocolat avec. Non, mais je me sens seule, mais je préfère ça plutôt que réinstaller les applis de rencontre et tout. Moi, les Tinder, je peux plus, hein. C'est des cassos, hein. Non, mais c'est la cour des miracles, on est d'accord, hein. Oh, que des malades. Dès que je match avec un mec, premier truc qu'il me dit, tu sais pas pourquoi, il me dit, moi, Sophia, je suis là pour m'amuser, je recherche que du fun. Bah, à Disneyland. Je suis pas le parc Astérix, laisse-moi tranquille, oh. Non. Oh, en plus, récemment, ça m'a mis un coup, j'ai recroisé mon ex. Bon, je vous pose le contexte. On est il y a une petite dizaine d'années, j'ai 17 ans. Ouais, aujourd'hui, j'en ai 27, je les fais pas, hein. Hein? On dirait j'ai 12 ans? Bah, non. Et donc c'est le premier mec avec qui je sors, le premier mec avec qui je couche. Et la première fois qu'on couche ensemble, au bout de 3-4 mois de relation, parce que je suis une meuf bien, c'est pas vrai, c'était au bout de 2 jours, pourquoi je vous ai dit ça? Je m'invente une fierté, tu sais. Donc la première fois qu'on couche ensemble, je me dis ok, il y a une ambiance, c'est sympa, mais il y avait un truc bizarre, il avait une couille. Enfin, il en avait deux, hein. Mais il en avait une énorme. Et l'autre toute frêle, miskina, on aurait dit Astérix et Obélix. Un truc de malade. Et moi, tu sais, je me retrouve face à ça, je suis toute jeune, l'innocence des premières clés, oui, que tu vois dans ta vie. Enfin, j'avais vu des petits dessins, mais jamais vu aucun gamin qui dessinait un gros rond et un petit rond à côté. Et là, je me retrouve face à ça, je me dis, attends, Sophia, pourquoi il y en a une, elle fait la taille de ton sein, l'autre, on dirait une fixe séchée, tu vois, je réalise quand même, je me dis un truc. Mais vraiment, j'osais pas aller lui en parler. Tu sais, t'imagines, tu vas voir ton mec au bout de 2 mois et tu dis, écoute, bébé, t'as une couille, elle fait la taille du Congo, qu'est-ce qui se passe? Oh, il va dans l'eau, il coule un melon, d'accord? Donc je dis rien, je laisse passer les mois, je commence à avoir des bleus, lui, il marche, il penche vers la droite, oh là là! Capitaine Crochet, le frère, d'accord? Donc au bout d'un moment, je lui dis, faut que je lui en parle. Je vais le voir, on s'assoit, je lui dis, voilà, qu'est-ce qui se passe dans ton pantalon? Il me dit, oui, ça fait longtemps que j'ai ça. Je dis, oui, ça se voit. Mais il me dit, je pensais pas t'aller capter. Et monsieur. Non, même si t'es fan de football, je me serais dit, de là dormir avec le ballon, il y a un délire, il y a un truc, tu vois, quand même. Donc je lui dis, écoute, on va aller chez le médecin. Parce que de lui-même, il n'y a pas pensé. Hein. Non, le frère, il portait 2 slips. Ça, faut qu'on en parle. Non, c'est une dinguerie, vous rendez compte, 2 slips. Moi, je lui ai dit, au bout de combien de slips, t'es allé chez le médecin au bout du 5e. Enfin, c'est... si tu veux être égérie sous vêtements, il y a d'autres moyens. Donc je l'amène chez le médecin, mais de vous à moi, j'hésitais à l'homme chez le veto. Hein. Non, franchement, hein. il m'a fait peur. Hein. J'arrive chez le médecin regarde ça, il lui dit « Bon, monsieur, je suis pas coach sportif, hein. Le ballon, je peux rien faire. Hein. » Non, je rigole. Je vais toujours trop loin, je vous ai perdu. Là, le médecin lui a dit « Voilà, vous avez une hydrocèle testiculaire, je sais pas s'il y en a qui connaissent. » Ouais, je sais qu'il y en a deux, trois qui se disent « Putain, c'est ça le truc que j'ai, je me disais bien que j'étais pas enceinte. Hein. » Ben non, messieurs. Et en fait, l'hydrocèle, ce qui est fou, c'est que c'est de l'eau à l'intérieur. Ouais, ils font des réserves, ils se prennent pour des chameaux, j'en sais rien, un délire. Et mon ex, le roi du désert, hein, 50 centilitres, voilà. Ouais, ouais, une bouteille, une gourde, il part en randonnée, il boit dedans. C'est un truc de malade. Donc du coup, il se fait opérer, Dieu merci, tout se passe bien. Au bout d'un mois, ça reprend une taille normale. Et la pastèque qu'il y avait à l'intérieur a retrouvé le rayon fruits et légumes de chez Auchan. Mais tout ça pour vous dire, messieurs, et ça, c'est vraiment un problème de messieurs, hein, vous n'arrivez pas à aller chez le médecin. Hein. Non, mais c'est un problème chez vous, sérieux. Nous, les meufs, on est grave éduqués à ça, c'est vrai ou pas? Eh, on est tellement éduqués à la santé que dès l'âge de 12 ans, on sait très bien ce que c'est un gynécologue, c'est vrai ou pas? Ouais, hein. Eh, on sait même ce que c'est un spéculum. Demandez à un grand gaillard de 55 ans, c'est quoi un spéculum? C'est sûr, il va dire, c'est les gâteaux pour faire les tiramisu, là. Hein? Ouais, on vous connaît. Allez, je m'arrête là-dessus. Merci beaucoup de m'avoir écouté, merci.
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12: J'ai retrouvé il n'y a pas longtemps ce petit carnet par hasard que j'avais complètement oublié. Et ce carnet, c'est mon zobier. Ah, il y en a une qui a compris tout de suite l'idée. Voilà, c'est comme un herbier. Mais pour... voilà. Alors, à la différence de l'herbier, il n'y a pas d'échantillon dedans. Et donc, dans ce carnet, il y a tous mes amoureux. Enfin, amoureux, attention, amoureux au sens large. Voilà, il y a mes histoires d'amour et mes histoires de sexe. De toute façon, j'ai toujours un peu confondu les deux, l'amour et le désir, le cœur et le cul. Heureusement que je ne suis pas chirurgien, j'aurais fait les triples pontages du cul, moi. Donc voilà, j'ai mis la date, le lieu, le prénom, un exemple, août 83, Clément, la Baule, voilà. Octobre 85, Jamel dans sa voiture. Oui, j'en ai secoué de la R5. Voilà, 92, Courtepatte. Courtepatte, c'est pas un vrai nom, ça. Oui, je me souviens très bien, Courtepatte, il avait de toutes petites jambes. Oui, un long buste, mais riquiqui de la guibole. Vous voyez, et en fait, on s'était hypnotisés à table. Donc voilà, on se balançait comme ça des paquets de phéromones par-dessus le couscous. Et à la fin du repas, on sort de table, il se lève. Enfin, il se lève. Bon, bah, c'était trop tard pour reculer. J'avais lancé trop de promesses en suçant ma merguez. Oui, ben moi, je vais jusqu'au bout. Hein, j'ai une conscience citoyenne. Voilà. Mais du coup, il avait le zizi très bas. Alors, au lit, bon, c'est pas gênant, hein. Mais sur une machine à laver, il te défonce le hublot. Ben oui, il y a eu un petit peu de passage, oui. Je suis un petit quelqu'un d'assez bonhomme. John, guitariste. Ah oui, guitariste. Oh, vous savez ce que c'est le fantasme du Zikos. Enfin, ça dépend de l'instrument. Moi, le biniou, ça me fait pas dégouliner du... Mais la guitare. Ah ouais. Il faisait gling-gling, je faisais splouch-plouch. Il est mort. Il est mort, ce con. Il est mort en jouant de la guitare électrique. Ouais, il s'est pris un coup de jus. C'est con, hein. Et du coup, pendant la crémation... Oui, alors pour un électrocuté, j'ai trouvé ça redondant. Enfin bon... Bon, du coup, ça a été plus vite. Il était pré-cuit. Donc j'étais émue. Enfin, j'étais émue. Puis surtout, il y avait de la fumée qui piquait les yeux. Parce que ça tirait pas bien, leur chaudière, là. Je sais pas si ça se ramonne ou quoi. Tu vois, avec une odeur de plastique fondu. Parce qu'il avait une prothèse de hanche. Lui qui était si beau. Il est parti en sentant le vieux pneu. Ah oui, il était beau, lui. Grand nez. Grand nez, grande tub. Ah, Lucas, le petit jeune. Oh oui, il était très jeune, il avait laissé son skateboard au pied du lit. Oui. Quand je me suis levée, je suis partie en triple salto. Oh, C'est rigolo, un petit jeune. Ben, c'est comme un petit poulet rôti. Tendre et juteux. Ben, c'est vrai qu'il manque un petit peu d'expérience, hein, quand même. Il te léchouille l'abricot comme s'il mâchouillait un nugget. Par contre, alors, il a lu quelque part qu'il fallait lécher les doigts de pied. Alors, pendant une heure, il est là. Sur ton gros orteil. Mais moi, ça me fait rien, moi. Enfin, ça me fait rien, voire limite, ça me dégoûte. Ben, c'est-à-dire qu'après, tu l'embrasses, quand même, hein. Et puis alors, ils ont un peu le plaisir foudroyant. C'est-à-dire, à peine tu fais ça, pss, voilà. Et puis alors, hop, il jouit, hop, il dort, hein. Pss. Ah, oh oui. Ah, lui, il zozotait, c'était mignon. Mais il avait un beau zizi. Ah, oui. Enfin, un beau zizi. Oui, c'est la blague la plus con du spectacle, mais j'avoue que j'avoue que je la kiffe. Je kiffe bien. Jean-Claude. Ah, oh, Jean-Claude, il était un peu cracra. Ah, oui, oui, oui, oui. Il cocotait du sliboun. Alors, attention, moi j'aime bien le manuel qui schmoucte un peu la transpire. L'artisan qui a du poil au cul. Mais non, non, non. Oh non, là, ça sentait la croûte de vieux comté. Alors, tellement poilu, je me suis dit, mais à chaque touffe, je vais avoir une surprise. Je vais tomber sur des animaux à un moment. Ah ben oui. Donc voilà, j'ai plein d'anecdotes très sympas dans ce petit carnet. Donc, je suis un petit peu le Michel Drucker du cul. Hein? Michel Drucu.
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14: Moi, c'est sûr que je serai jamais l'égérie d'un grand parfum, c'est évident. Ah bah non, moi je peux être égérie Richemont ou Coraya, à la limite, les deux, mais un parfum, non. Déjà, pour être égérie d'un grand parfum, faut être une séductrice. Excuse-moi, faut même être plus que ça. Faut être une muse. Alors la muse, attention, là on rigole plus. La muse, c'est le stade ultime de la féminité. La muse, il n'y a pas plus haut, quoi. La muse, non seulement elle séduit les hommes, mais elle les inspire au passage. C'est-à-dire que l'homme, il voit passer une muse, direct, il a envie de lui écrire un poème. Bon, il a surtout envie de la baiser, mais comme il est moche, il va se fendre d'un petit poème avant, tu comprends? Il est obligé de mettre le paquet, le pauvre. C'est merveilleux, les muses. J'adore. Vanessa Paradis, c'est une muse, par exemple. Voilà. Ah si, Vanessa Paradis, c'est une muse. C'est merveilleux, je veux dire, c'est son activité principale. Qu'est-ce que tu fais dans la vie? Je suis muse. Mais c'est-à-dire? Eh ben, j'inspire les hommes. Et toi?
15: Oh, moi, je les saoule.
14: Et t'as vu le nombre d'artistes qu'elle a inspirés, Vanessa? Je veux dire, le nombre d'auteurs qui ont écrit pour elle, c'est dingue. Putain, mais moi, tu crois qu'il y en aurait un qui sortirait les doigts du cul pour m'écrire une ligne? Une petite charade, quelque chose, une ritournelle, une blagounette? Pas ça, démerde-toi, Forrest. Bon, mais en même temps, je suis pas mécontente d'être à ma place quand même, parce que je me dis, c'est quand même une galère, hein, d'être une égérie, une muse, une Lolita et tout. T'imagines le boulot, quoi. Faut toujours être à la hauteur du fantasme que tu représentes, t'as pas le droit à l'erreur. Parce que le jour où la Lolita, elle a, je sais pas moi, le nez qui coule, des ballonnements ou qui ronfle, bon bah le mythe s'effondre, voilà. Alors que moi, y a pas de mythe, on s'en fout, moi. Ah bah moi, je peux être malade ou pas présentable avec un mec, il va pas être choqué. A priori, la première fois qu'il m'a vu, j'étais bourré, donc. Hein? Ah moi, tu m'emportes en l'état, moi. Je suis un modèle d'expo, moi. Pas de mauvaise surprise au déballage. Ah non, non. Non, puis même, je me dis, tu vois, aujourd'hui, à 40 ans, je me dis que finalement, la beauté, c'est un cadeau empoisonné quand même un peu. Bah, parce que ça se fane, hein. Il y a une date de péremption. Alors que moi, je suis longue conservation. Moi, je suis une denrée pas périssable. Moi, je caille pas, je tourne pas. Moi, je suis un oignon. Bah oui, mais comment tu sais qu'un oignon, il est plus bon? T'en sais rien. Tant que t'as pas goûté, t'en sais rien. T'as pas l'étiquette. Bah oui, mais ça, c'est le gros avantage de la fille moyenne. C'est que nous, les moyennes, on peut que s'améliorer en vieillissant. Et c'est vrai, tu remarqueras à 40 ans, en tant que moyenne, tu entends de plus en plus souvent des trucs comme « Ah, dis donc, t'es de plus en plus belle. Merci. » Ou encore « Oh là là, t'as jamais été aussi sexy. Merci. » Et même « Oh, dis donc, t'es tellement plus jolie aujourd'hui qu'à 20 ans. » Oui, bon, bah ça va, c'est bon, on a compris. Tu te péter la gueule à toi aussi, ça fait 3 là quand même. Hein. Ah non, mais c'est un point, tu te dis « Mais comment je devais être horrible avant, c'est pas possible. » J'étais un hobbit et on ne m'a rien dit ou quoi, merde. C'est du délire. Alors que pas du tout, hein, je vous rassure mesdames, hein. c'est pas nous qui devenons plus belles, hein, c'est eux qui s'habituent. Puis revoient leurs exigences à la baisse, ils ont plus de cheveux, donc ça fait moins les mains. Hein. Ils sont bien contents de le trouver, l'oignon, bah t'inquiète. Oh là, tout vient à temps. En même temps, c'est vrai qu'on revoit tous nos exigences à la baisse à partir de 40 ans, hein, c'est sûr. Hein. Surtout envers nous-mêmes, d'ailleurs, je trouve. Hein, on devient plus indulgent. Parce que c'est vrai qu'étant jeune, je me souviens le temps perdu à se trouver moche. Alors, t'as vu ? Non, mais l'énergie perdue à avoir des complexes et tout, mais laisse tomber, je te le dis tout de suite. Hein. Parce qu'alors, à 40 ans, t'as du cheveu, de l'œil et de la dent, t'es content, hein ? Ah si, ah, vraiment, il y a un âge, tu verras, où la génétique l'emporte sur la beauté, hein. Dieu merci. Il y a même un âge plus tardif, à mon avis, où la propreté l'emporte sur la beauté. Hein. Ah bah excuse-moi, à 80 ans, être belle, c'est être propre, déjà. Ah, Ginette, oh, ma Gigi, ma Nénette, ma Ginette. Oh, elles sont bon l'eau de Cologne, oh. Elle a les cheveux propres, violets mais propres, oh. Oh putain, elle a les dents blanches et en plus elle peut les enlever. Oh!
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15: Ah, bah c'était très bon, maman, pour une fois. Il y a un dessert? Non, mais je déconne. Hein. Des yaourts dans le frigo? Ah, bah c'est déjà pas mal. Hein. Tout à fait, hein, j'ai des jambes, maman, donc je vais y aller moi-même. On est le combien? Le 18? C'est ça, hein, donc les yaourts, ils sont périmés depuis 18 jours. Bah si maman, je suis désolée, mais un yaourt ça périme en fait hein. Il marque pas la date juste pour te nuire. Enfin écoute, regarde-moi ça maman, franchement c'est dégueulasse. Tu as mangé ça toi? Bon, bah, enfin ça va pas maman, il me mange pas ça, c'est moisi. Bah oui mais enfin justement le moisi c'est bon dans le roquefort, pas dans le yaourt. Qu'est-ce que c'est que ça maman? Encore un faire-part? Ah bah merci. Alors c'est qui cette fois? Bonjour, je m'appelle Tao et je viens de naître. S'exprime très précocement cet enfant, hein? Je fais déjà le bonheur d'Esteban et Zia, mes frères et sœurs. Mais écoute, heureux comme ils ont plus qu'à aller conquérir les cités d'or. Heureusement qu'elle était pas fan de Barba Papa, ta copine, hein? Ma cousine. Ils ont pardon, c'est les enfants de Valérie, ça? Bah, enfin, je comprends pas, la Valérie, la dernière fois qu'on a eu de ses nouvelles, elle était en troisième. Et maintenant, elle accouche du troisième. Non mais pardon, elle a quel âge Valérie? 23 ans. Bah attends, 23 ans, c'est quand même très jeune pour avoir déjà 3 enfants quoi. Oui, toi, maman, toi, tu avais déjà 3 enfants à 23 ans. Mais c'était une époque où on faisait du hula hoop. Tu ne connais plus personne qui fasse de hula hoop, maman? Non. Et ben voilà, et ben tu vois, pour les enfants c'est pareil hein, à part Valérie et quelques mormons peut-être. Plus personne hein, ne fait d'enfants avant 23 ans. Qu'est-ce qui t'angoisse maman? La ménopause précoce? Ah bon, pardon, mais dans ton cas, on peut pas tout à fait parler de ménopause précoce. Hein? Ah, pour moi! Eh non, moi, si tu veux, j'ai 30 ans, hein, donc pas d'enfant, c'est vrai, mais un peu de temps. Hein. Et ça me semblerait quand même assez prématuré de prendre des hormones à mon âge. Mais merci. Hein. Je ne m'énerve pas, papa, on discute, c'est tout. C'est quand même marrant de voir du conflit partout! Attendez là, chacun s'exprime très librement sur le sujet, hein, mais les chants de Noël à 18 septembre, on en pense quoi? Maman, tu trouves ça festif? Papa aussi, bah j'imagine, hein, puisque la dernière fois que vous n'avez pas été du même avis, hein, ça devait être avant ma naissance. Marc? Marc? Marc, cligne des yeux si tu m'entends. Je veux dire, tu n'es pas obligé de t'exprimer en parole, hein, tu peux par exemple faire un geste. Merci Marc. Fred va bien? Bah écoute, je sais pas, maman, parce que Fred et moi, on est séparés, hein, donc... Fred va bien, d'accord, tu me donnes de ces nouvelles. Ok. Et comment tu en as, maman? Bien sûr, vous êtes copains Facebook. Il a une nouvelle petite copine. Ah, super. Elle s'appelle Satine. C'est marrant, ça. Tu quittes un mec qui a des problèmes d'engagement et puis tu le retrouves maqué avec une pute. Non, alors maman, je suis très heureuse que Fred fréquente quelqu'un et que cette fille ait un prénom de pute est toujours moins gênant pour moi que pour elle. Eh ben moi, je vais y aller, hein. Alors, je suis pas désagréable, papa, j'ai quand même félicité maman pour se sauter de vos picards, donc... Si, maman, c'était du picard. Bah, je suis vraiment désolée d'avoir une vie, en fait, hein, mais j'ai un rendez-vous et puis j'ai un petit peu l'impression qu'on a fait le tour des sujets qui me concernent. On a parlé de ma ménopause précoce... de la nouvelle petite copine de mon ex. Bah, de tous les enfants que j'aurais dû avoir. Tu as raison, Marc, hein, on n'a pas encore abordé le chapitre de ma coiffure de poney. Mais c'est bien, hein, que tu prennes enfin la parole, bah, pour dire ça. Et ben, bah, tu vois, c'est pas si mal de se garder quelques sujets sous le coude pour dimanche prochain.
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16: Quel est le styliste qui a inventé ça? Ils appellent ça des stilettos. C'est ni plus ni moins que les talons aiguilles de nos mères qu'ils ont monté à 11 cm. Hein. Non mais moi, je vois, je fais 1m75. Tu me rajoutes 11 cm, ça fait 1m86. Alors, à part dans la rue, parler aux gens au balcon du premier étage... Oh, on voit bien que c'est les mecs qui ont inventé ça, tiens. Ils trouvent ça sexy. Ils voudraient qu'on porte ça tout le temps, moi, je veux bien. Oh non, mais ça, c'est pas des chaussures pour marcher, hein, c'est des chaussures pour s'asseoir. Non mais Paris à l'Élysée, hein, on se demande pourquoi il n'y a pas plus de femmes en politique. Bah, à cause des graviers. Parce que même par amour de la France, traverser toute la cour de l'Élysée dans 5 cm de gravier, sur des talons aiguilles, en restant digne et élégante devant une haie de photographes, ça a dû en frayer plus d'une. Bah, c'est comme les chaises en plastique tressées pour les terrasses des cafés. Alors c'est très joli, très coloré. Enfin réfléchissez deux secondes, messieurs les stylistes. Hein. Si vous voulez des femmes en escarpins, elles portent des collants. Bon alors, pour ceux qui sont pas au courant, j'explique. Sur ces chaises, il y a toujours un petit bout de plastique qui dépasse. Et que tu découvres au moment où ton rendez-vous vient de te proposer d'aller prendre un dernier verre chez lui. Ravi de cette proposition, tant espérée, tout émoustillé, tu vas pour te lever pour le suivre, et là... Tu sens le petit bout de plastique agripper ton collant 15 deniers noir intense qui jusque-là a fait tout son effet et qui se déchire maille après maille de la fesse à la cheville. Tu sais que tu viens de perdre ton dernier sex appeal et que tu n'oseras plus jamais quitter ta chaise. Tu attendras la nuit noire et la fermeture du bistrot pour rentrer chez toi en rasant les murs et en maudissant le mec qui a tressé les chaises. Pendant ce temps-là, ton déjà ex appellera son copain. Ouais, dis donc, tu m'avais dit d'aller sur Tinder, là, que je pouvais pécho tout ce que je voulais. Je suis tombé sur une vieille. Elle devait être pleine d'arthrose, elle a jamais réussi à quitter sa chaise. Mais combien d'histoires d'amour brisées à cause de ces foutues chaises. Et l'été, c'est pas bien, hein, on repart avec le dessin des chaises tatoué sur mon aiguille. Je n'adhère pas à la théorie du complot. Hein. Enfin, quand même, parfois, je me pose des questions. Non, parce que tous ces designers stylistes, là, ils doivent se parler entre eux. Ils doivent faire des réunions occultes. Bon, les gars, j'ai une idée. On va lancer la mode des mi-bas qui coupe la circulation. Et la mode des bottes à fermeture éclair, impossible à fermer pour les gros mollets. Attends, j'ai mieux. On va lancer la mode de la combinaison pantalon super compliquée à enlever et on va abaisser à 2 secondes la minuterie dans les toilettes. Tout ça pour dire que, malheureusement, souvent, designers, stylistes restent des métiers encore essentiellement masculins. Mais attention, hein, les hommes sont pleins d'imagination. Ah oui, en électroménager, par exemple. Ils nous inventent des tas de fonctions géniales, mais qu'on n'a jamais demandé. Nous, ce qu'on veut, c'est un four qui cuit quand on l'allume et qui s'arrête quand on l'éteint. Une plaque de cuisson qui ne se bloque pas dès que t'as le dos tourné parce qu'il y a 2 gouttes d'eau qui sont échappées de la casserole de pâte. Une machine à coudre qui fait des points droits et des points zigzags et pas 80 façons de faire les boutonnières. On s'en fout, nous, des beepers, des timers, des programmes slow, des éco-programmes et des chaleurs tournantes. Toutes ces fonctions censées nous simplifier la vie qui nous la compliquent. Et c'est pas parce qu'on est idiote, hein. Ah non, non, non, non, non. C'est parce qu'on n'a pas le temps de déchiffrer les minuscules hiéroglyphes des modes d'emploi. Parce qu'on travaille, nous aussi. Et pas qu'à la maison. C'est pas de nous maquiller le matin qui nous prend le plus de temps. C'est d'essayer d'ouvrir la porte du lave-vaisselle qui, on ne sait pas comment, s'est mis en programmation différée de 13 heures. Alors que dans un quart d'heure, tu dois être au bureau en train de faire son café à ton patron qui saura que t'es arrivé en retard parce qu'il entendra la machine expresso qui, contrairement à ce que pense Georges Clooney, ne fait pas... Mais...
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18: Bonsoir à tous, je suis un peu crevée parce que j'ai fait un apéro en fait avec des potes ce week-end. Parce qu'en ce moment, je fais plein d'apéros, moi, tous les week-ends, du mercredi au dimanche. Oui, j'ai des longs week-ends. Et donc, c'est très sympa, nos apéros. Mais à chaque fois, nous, dans les apéros, on boit, on discute avec mes potes. Et à chaque fois, je sais pas pourquoi, mais vers 2-3 heures du matin, on a un pote qui craque. Hein? On fait un jeu. Alors déjà, proposer un jeu en soirée, ça veut dire que tu te fais chier. Hein? C'est un peu comme si tu étais en train de faire l'amour avec ton mec et qu'en plein milieu, il te disait hey, « ça te dirait du badminton hein? ?» Alors nous, on joue toujours au jeu du post-it. Alors le principe, en gros, on a chacun un post-it sur le front. Hein? Tu peux être un personnage de dessin animé, acteur, machin. Tu dois deviner qui t'es. Tes potes te répondent par oui ou non. Alors c'est très sympa comme principe, mais faut pas trop y jouer quand t'es mal dans ta peau, hein. Parce que tu peux prendre les choses un peu personnellement. Ok. Si c'est à moi, c'est à moi. Si t'es con, c'est à moi. Est-ce que je suis une femme? Oui. Ok. Bon bah, je suis jolie. Non. D'accord. Mais j'ai du talent quand même. Non. D'accord. Donc, je suis moche et j'ai aucun talent. Sympa. Mais je sais pas moi. Ah oui, est-ce qu'on m'a déjà vu au cinéma? Non. Et ça risque pas d'arriver? Non, mais je sais pas moi. J'ai des amis quand même. Non. Non mais je sais pas qui je suis. Mais je sais pas qui je suis. Qu'est-ce que vous voulez que je vous dise? Je suis moche, j'ai aucun talent, j'ai pas d'amis. En plus, toi, t'as dit que je ferais jamais de cinéma. Mais si moi, j'ai envie de faire du cinéma, eh ben, j'en ferai, hein. Moi, je sais pas, moi, est-ce qu'on m'a déjà vu dans une pub? Non? Non, mais je sais pas. Mais je sais pas qui je suis. Mais qu'est-ce que vous voulez que je vous dise? Je sais pas qui je suis. C'est peut-être ça mon problème. J'ai jamais eu d'identité, de toute façon. Alors, j'ai pas d'amis, je sais pas. De toute façon, j'en ai rien à foutre. Moi, je regarde qui je suis, j'en ai rien à foutre. J'enlève mon post-it. Rien à foutre. Peggy, la cochonne. Du mot pécho. Ah non, mais vous m'avez mis sur une fausse piste. C'est pas une femme, donc... Non, je crois pas que ce soit une femme. Non. Non, c'est pas une femme, non. Non. Hein? Non, je prends pas mal. Non, je prends pas mal. Attends, c'est le jeu, hein. Si on peut même plus déconner. Qui c'est qui a eu l'idée? C'est toi, Mathieu. Ah ouais, tu trouvais ça rigolo? Ben n'empêche, moi aussi, j'ai déconné. Je t'ai mis un post-it George Clooney. C'est tellement éloigné. Toi, t'aurais jamais trouvé. Non, mais je dis pas ça, Mathieu. Je dis juste que si j'avais voulu mettre un truc proche de toi, tu vois, qui te ressemble, j'aurais mis un truc qui te ressemble vraiment, tu vois, genre Casimir. Ben, t'aurais trouvé tout de suite, ça. Hein? Ou est-ce que le personnage me ressemble? Est-ce que je suis moche? Est-ce que je suis gros? Ah, c'est qui? Je suis Casimir, hein? Quoi? Non, je suis pas agressive. Mais tu sais quoi, Picsou? Tu devines d'abord qui t'es et après on parle. Oups, pardon, je l'ai dit. Picsou, ouais. Ah ben c'est moi qui l'ai trouvé. Oh ben parce que t'es super radin. Ah ben si Antoine t'es super radin. Attends, tu nous invites chez toi, on doit ramener une bouteille et de quoi manger, s'il te plaît. Ah, tu le dis dans tes textos, hein. Grosse soirée chez moi, ramener une bouteille et de quoi manger, c'est pas une invitation, ça c'est du racket. Mais tout le monde le pense ici que t'es radin, Antoine, mais personne n'ose l'ouvrir. Mais pourquoi c'est toujours moi? Mais dis quelque chose, Hitler. Mathilde, pardon. Hitler, ouais. Ah bah c'est moi qui l'ai trouvé. Ah bah parce que t'as une moustache. Ah bah si Mathilde t'as une moustache, excuse-moi, moi quand je te vois, le premier truc que j'ai envie de te dire, c'est body minute. Quoi? Tu vois pas de quoi je parle? Bah bois un verre de lait, tu verras, connasse.
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19: Je suis tellement contente d'être là à cette réunion, les téléphones addicts anonymes. Oh, mais je suis née alors. J'ai réussi. Moi aussi, je suis capable de couper mon portable. Tous ensemble. Moi aussi, je suis capable de couper mon portable. C'est moi, ça? Pardon, excusez-moi. Oui, ah oui, parce que voilà, parce qu'en fait, je l'ai coupé, mais je ne l'ai pas éteint. Je ne sais pas comment on fait, pardon. Je ne l'ai jamais éteint de ma vie. Pardon, excusez-moi. Je ne dois pas craquer, je ne touche plus à mon 4G. Mais avant de ne plus toucher, je vais quand même envoyer un texto à mon homme pour lui dire que je ne peux pas envoyer de texto. Ah ben rigolez pas, parce que des fois j'envoie un texto pour dire que je vais envoyer un mail et j'appelle pour savoir s'il a bien reçu. Je peux pas t'envoyer de texto. Je suis en sevrage et ça marche. Yes.

0: love, du moins ce qu'il en reste, du moins yes, kiss baby. Et là, il écrit, hello d'Atlanta, je sais qu'il est tard, mais sais que je suis ton frère. On passe le vélib en lové, du moins ce qui est Ernest. Dis-moi URSS, l'issue Babylone. Il m'a répondu, au revoir, madame.
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2: L'homme à la maison veut manger le midi à midi. À 11h, il rôde déjà dans la cuisine. En claquette. Tel un grand fauve qui cherche sa proie. Et de sa main moite et collante avec laquelle il s'est gratté les couilles devant le téléachat, ouvre le frigidaire. Et là, il hésite. Emmène-moi danser ce soir. Entre le camembert coulant et le saucisson sec, il prend le camembert, puis, après avoir achevé son plateau de fromage, sa demi-baguette et ses trois verres de Bourgogne, dit d'une petite voix, « J'ai faim, qu'est-ce qu'on mange à midi ?» Et l'homme à la maison, devient un monstre collant. Il découvre l'univers ménager qu'il ne connaît pas et auquel il veut absolument participer. T'as changé le sac aspirateur ? Des questions jamais posées en 30 ans. Il a toujours eu peur de l'aspirateur, comme le chat. L'homme à la maison découvre les courses, les hyper-méga-géantes courses dans les hyper-méga-géants magasins. Il s'est procuré une carte métro, vous connaissez ça ? C'est un hypermarché de gros ou de demi-gros pour les collectivités, les restaurants. Il s'est fait un plan marketing dans la tête. On n'est plus que deux à la maison. Il achète les salades par 12, les céréales par 24, les sardines par 48, les pots de moutarde par palette de 120. 2800 mètres carrés pour être la crèmerie et la boucherie, 2,8 km. Les caddies sont énormes, on dirait des 4x4. Le plein aussi est énorme. On nique son forfait, on se perd tout le temps. Allô, t'es où? Et alors, à un moment donné, il était tellement passionné par ce magasin, il voulait y aller tous les jours. Il courait dans les grandes allées, chantant, il va voir ce que j'ai trouvé. C'est incroyable. Et alors, évidemment, avec une palette de 120 pots de moutarde dans un caddie, le caddie est vite plein, si vous voulez. Puis comme il se plante, il prend la Smart, on est obligé de faire plusieurs voyages. Donc, on y passe la journée. Et comme il aime me faire partager ses passions, il m'emmène à chaque fois. Alors, il y a des jeunes gens qui mettent les produits dans les rayons, comme ça. Et il y en a un qui dit à son collègue, « Eh, la dame est à la télé. » L'autre, il dit, « T'es con, quoi, elle travaille ici. » Ça m'a foutu un peu les boules, quand même. Du coup, je n'y vais plus. Alors, il y va tout seul. Mais il me ramène des cadeaux, attention. Ah oui. Tiens, les derniers cadeaux, là, pour cet été, des maillots de bain par 12. Oui, dépareillés, hein, que les hauts, que les bas. Pas cher, mais moche. Pas cher, des vieux stocks, en laine. Tiens, la première vague à Biarritz se fond ici. Là. Avec 5 kilos de sable dedans, là, là. Oh, j'avais l'escalope en sablé, hein. T'aimes ça, toi, hein? Tiens, une étoile de mer, voilà. Reviens demain, il y aura des gambas, allez. Tiens, qu'est-ce qu'il m'a ramené la fois dernière? Un lot de loups pour les toiles d'araignée. Vous connaissez ça? Une espèce de grosse tête de poil très touffue, comme ça, grise ou noire, un peu comme la tête du Gremlin, ça. Avec une tige télescopique. Eh ben, comme le Gremlin aussi, finalement, non? Je vais vous dire un truc, ça prouve qu'il est bien à la maison et qu'il aime quand je la fais belle. Faut savoir interpréter les cadeaux, non? C'est le secret du bonheur.
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4: J'en ai pas, moi, des enfants. Je vous rassure tous à l'intérieur du plus profond de vous-même. Je peux pas en avoir. Merci de votre sollicitude. Non, physiquement, tout va bien, je peux en avoir. C'est juste que j'aime dormir le dimanche matin. Mais je le vis bien, hein. Et oui, parce que moi, comme toutes les femmes trentenaires célibataires sans enfants qui vivent toutes seules, je sais pas pourquoi je te regarde quand je dis ça, moi, du coup, j'ai adopté un petit chat. Enfin, j'avais un chat. Et je sais même pas pourquoi, parce que je trouve que c'est des gros cons, en plus. C'est vrai, il y a des gens qui mettent toute leur thune dans un chat. Moi, jamais vous me verrez mettre des centaines d'euros dans un chat, de toute façon, j'ai essayé, ça rentre pas.

0: L'image est belle. Non, c'est une très mauvaise tirelire et pourtant... Et pourtant, j'ai eu un chat, voilà, j'étais tombée dans le piège. Je m'étais dit, je vais prendre un jeune chaton tout mignon, je vais bien l'éduquer, comme ça il me tiendra compagnie. Tout petit, gros con, oui. Au bout d'une semaine, il avait déjà été féqué dans tous les coins du nouvel appartement. Même des coins que je connaissais pas encore, je les ai trouvés à l'odeur. Il faisait ses griffes partout, sur les murs, sur les tapisseries. Il urinait partout, il avait même fait dans mon lit, sous la couette, surprise. La nuit, il ouvrait mes tupperwares avec mon déjeuner du lendemain, et il les bouffait, l'enfoiré. Et il sélectionnait ses légumes. Pas être un gros con pour faire ça. Les portes, il avait appris à ouvrir les portes avec ses petites pattes, comme les petits stégosaures de Jurassic Park. Du coup, qu'est-ce qu'il faisait? Il ouvrait la porte des toilettes, puis il dévidait les rouleaux de PQ, comme ça. 24 rouleaux de PQ, j'ai retrouvé dans mon salon un soir. Qui a déjà rembobiné un rouleau de PQ? C'est chiant, hein? Soi-disant qu'un chat peut parcourir 1200 km à pattes pour rentrer chez lui. Mais félicitations, quel sens absolu de l'orientation. Comment ça se fait que tu viens chier? À 12 cm de ta putain de litière? Et quand ils viennent te faire un petit bisou avec leur museau, c'est pas de la tendresse, non. C'est pour se retourner et t'offrir un diaporama complet de leur trou du cul. Et toute la journée, mlar, mlar, mlar, mlar. On m'a dit, essaye les boules qui yes. Ben, je lui en ai mis des boules qui yes. Ça sert à rien. Mais le pire, je crois, c'est ce fameux matin. Dimanche matin, 6h du matin. Sinon, c'est pas drôle. Où monsieur le chat est allé chasser un corbeau dans le jardin. T'as vu la taille d'un corbeau? Le volatile aussi abruti que le chat. Non, parce que c'est vrai qu'il aurait peut-être pu s'envoler. C'est quand même un oiseau. Penses-tu trop facile? Il est venu se réfugier chez moi, dans le salon. Je dormais, moi. T'imagines, t'es réveillé un dimanche matin à 6h par un chat qui chasse le corbeau dans ton salon? Mais t'imagines la vision d'horreur, je m'en suis débarrassée du truc. Hein. Oh, Dieu bénisse les restaurants chinois. Du coup, maintenant qu'il est plus là, pour me rappeler de lui, chaque année, j'ai un rituel satanique. Chaque vendredi soir, pour Shabbat, je sors dans la rue vers 3 ou 4 heures du matin et j'attends d'en voir passer des petits chats. En général, j'attends pas trop longtemps, d'abord parce qu'il y en a plein des chats dans ma rue, et ensuite parce que je porte des vestes en saucisse de Strasbourg. Je mets mes bras ouverts au milieu de la rue et ils viennent à moi. Ils commencent à me respirer, puis à manger des petits morceaux de saucisse de Strasbourg. Alors j'en prends un au hasard et je le caresse. Je le caresse entre les oreilles, sur les côtés, et puis dès qu'il commence à ronronner, paf, j'y brise les cervicales. Ensuite, alors qu'il est encore chaud et malléable, je le dispose contre la roue de la voiture de mes voisins pour qu'ils croient qu'ils l'ont écrasé la veille. Et le lendemain matin, quand ils vont à leur voiture pour bosser, je les guette par la fenêtre de ma cuisine. Ils ont l'air tellement gênés. C'en est presque gênant. Parfois, il y en a qui pleurent. Alors je sors de chez moi en trombe et je fais « Ficelle !» Tuer Ficelle, c'est la seule chose qui me retenait à la vie. Faut bien s'amuser.
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3: Au toi de nous. Laisse-moi briser Spotify. Non, parce que je leur parle aux gens tranquilles là, en passe un moment. J'ai tous les spots dessus. Mais moi, une lumière que sur moi et basta, vaille. Oui. Malheur. Ce petit-là, le cul, mais de lui manquer le i, tu sais. Allez, bien. Ah non, je le mets en lumière, mais c'est pas une lumière. Hein. Bon, plutôt une ampoule, lui, oui. 10 ans de chômage. Va te le remettre en route, toi. Le seul concours qu'il a réussi, c'est un concours de circonstances. Non, je rigole. Parce qu'il a quand même réussi le permis de conduire. Enfin, quand tu le vois conduire, tu as l'impression qu'il a eu le permis de chasse, deuxième. Il a la Mercedes avec le viseur devant. Ma pauvre, l'automobiliste adverse, il le loupe pas. Non, c'est pas ça, c'est qu'en plus, ça lui coûte une fortune, cette voiture. Tiens, ce que ça coûte une voiture mine. Et Non, mais tu as besoin qu'on t'apporte une voiture vide. C'est un scandale, la voiture. Alors, tu roules, tu payes. Tu t'arrêtes, tu payes. Tu roules, tu te fais arrêter, tu t'arrêtes, tu te fais rouler. Alors, c'est pas ça, c'est que l'autre, il a un paquet de PV comme ça, ma pauvre. Qui c'est qui paye? C'est Bibi. L'autre, il est au chômage. Mais le petit, une fois que tu l'as, tu te le gardes. Après, tu peux plus l'avorter. Non, mais ça, c'est la faute des aubergines. Elles ont que ça à faire toute la semaine de journée. Oh. Tu sais qu'il faut se les farcir et les aubergines. Hein? Alors, en plus, maintenant, ils les appellent les pervenches. Oh, les pervenches. Nous, on n'est pas bêtes, on le sait que c'est des aubergines.
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3: Oh, pipi, pépette. Pipi. Ouh, mais t'as la courouille aujourd'hui, toi. Hein? Allez, fais ton pipi. Bisous, bisous. Allez, je te regarde pas. Hein? Allez. Ouh, mais tu ferais pas un petit peu pipi sur maman, toi, oui? Hein? Allez, encore pipi, pipi, pépette. Allez, ton pipi. Ouh. Ouh, elle s'arrête, la pépette. Oh, bonjour, même pipi. Même pipi, même pépette, moi, je sais plus où j'en suis, c'est cette chaîne. Hein, bonjour. Bonjour, Mme Rignac. Hein? Alors, ça va? Ça va, ça va, ça va. Ça va, ça va, ça va. Ça va, ça va, ça va, ça va, ça va, ça va. Ça va, ça va. On fait aller. C'est récent, hein? Ça fait qu'un mois. Enfin, vous êtes au courant de toute l'histoire, je ne vais pas encore tout vous rabâcher. Hein? Mais enfin, quand même, Mme Rignac, 30 ans. 30 ans et du jour au lendemain, plus rien, eh ben. Allez, hein. Oh bah, j'y pense tout le temps, hein, c'est normal. Oh bah, bien sûr qu'il me manque à ça. Ça, il me manque. Bah, quand même, c'était quand même mon salon de coiffure, et puis c'est tout. Excusez-moi, mais alors, qu'est-ce que je déguste, hein? Ah, vous en passez, parce que bon, c'est pas rien de votre faute. J'ai fermé. Vous n'alliez pas garder la tête comme un champ de maïs, hein? Demain, Mme Rignac, vous n'auriez plus votre charcut. J'irai chercher mon boudin ailleurs. C'est la vie, c'est comme ça. Bon, ça, vous êtes contente, sinon il s'occupe bien de vous là-bas. Hein, oui. Non, je le connais pas, le patron de France. Ben, disons que j'ai pas eu l'occasion, ça s'est pas fait, ça s'est pas rencontré. Mais ben, je connais bien leur vitrine, par contre. Hein, j'ai vu leur. Dis donc, 42 francs le brushing. Eh ben, dis donc, je sais pas ce qu'ils font, mais ils rentrent pas dans le détail. Ça débite. Hein? Ah ben non, parce que je vois, nous, on était à 80 francs en tirant les primes. C'est pas pareil. Nous, on reste plus longtemps sur le cheveu. Hein. Ben, c'est-à-dire qu'on travaille plus le cheveu, nous, on le travaille. Ah ben moi, je peux vous dire, quand je brush, je brush. Enfin, quand je brush, hein? Oh non, c'est possible, peut pas réaliser, voudrait, mais peut pas. C'est derrière tout ça. Et ma pépette, elle est derrière. Oh ben alors, elle, c'est pire que moi. Elle dit rien, mais... Ça travaille, hein, dedans. Ouh, regardez, tout, elle a la truffe, ça l'allume cigare, vous voyez. Hein? Vous rappelez la fête qu'elle vous faisait? Hein? La forêt, elle est perdue, elle a plus de repères, pensée, 30 ans pour une chienne, c'est énorme! Hein? Oui, c'est beaucoup trop d'ailleurs, je sais plus ce que je raconte, ça fait 5 ans que je l'ai, ça va plus mal. Oh là là, vous la verriez toute la journée à la maison, sur son coussin, mais on dirait qu'elle attend les clientes, ah bon, ça me rend malade. Pour lui changer les idées, je lui lance des petits bigoudis. Mais elle est pas des. Bah, elle sait bien que c'est pas le salon, hein? Et qu'on s'y croirait. Ben, le matériel, Mme Rignac, là, il a fallu que je l'entrepose quelque part. Les coiffeuses sont alignées dans le couloir, les bacs dans la chambre, les casques dans le salon. Voilà le travail. Ah non, j'allais pas tout liquider. Ah non, en tout cas, pas d'un coup. Ah non, pas tout d'un coup. Ça serait un trop gros choc. Mon mari, qu'est-ce que vous voulez qu'il dise? Il dit rien, il voit rien, il se rend compte de rien. Pour vous dire, j'avais mon espace bronzage au-dessus, hein, bon, vous souvenez, hein, c'est bien. Bon, ben, la lampe pour le corps, je l'ai laissée sans regret, elle était bousillée. Vous étiez là le jour où elle a pété la gueule de Marie-Ange, c'est l'histoire, ça aussi, bon. Bref, mais la lampe pour le visage, en attendant d'y voir plus clair, moi, je l'ai mise dans les toilettes, remarquez aussi, je suis maligne, je l'ai branchée. Bon, mon mari, pour vous dire, je sais pas à quoi il pense, et il a cru que c'était un nouvel éclairage. Et clic et clac, et clic et clac, bon. Il reste pas mal de temps au... Eh ben, à force, c'est clic et clac. La semaine dernière, on aurait dit Bocassa. Oh non, marquez. Hein. Entre nous, ça vaut son jus. Oh non, quand je rentre dans le salon, je le vois, là, sur son fauteuil, avec sa tête de rouleau de réglisse, en train de regarder le foot, quand même, avec un casque de coiffeuse sur la tête.
4: Oh, bon, je sais plus si je dois rire ou pleurer. Oh, oh c'est pas bon, on vit pas nos meilleurs moments. Oh, oh puis alors les habitudes, mais c'est terrible, moi je pensais pas à ce point. Écoutez, hier le téléphone sonne. Moi, chez moi, hein, quand même. I love you, coiffure Nucreation, bonjour. Je vais vous dire, je le disais peut-être 50 fois par jour, mais je connaissais pas mon bonheur. Oh là là, de plus le dire du tout. Hein? Je sais pas comment il est venu ce nom. Je sais que notre toute première idée, c'est pas mal d'ailleurs, hein? C'était coiffure 2000. Quand je pense, il le verra jamais l'an 2000. Hein? Oui, la pépette, elle le verra, bah, c'est bien, elle le verra. Oui, bah, elle aura 7 ans, hein? Bah, comme votre fils, hein? On les a eu la même année. Hein? Moi, alors, moi, je l'ai acheté en mai, et vous, vous l'avez acheté... oui, acheté, adopté, enfin, c'est qui vous rigole, quoi. Quoi, 2 mois après, hein? Et il est toujours coréen, oui, pareil, toujours bien. Bon, c'est parti comme ça, maintenant, ça va dire... Bon, allez, je vous parle, là, et puis vous avez plein de choses à faire. Allez, bah, profitez-en, ma Mrignac. Ce que je vais vous dire, moi, mon lundi, je l'aimais bien, mais 7 lundis dans la semaine, c'est 6 de trop. Oh, mes journées, ma pauvre Mamrignac, mes journées, c'est vite vu, qu'est-ce que je fais? Je sors la pépette. Ah, ça, je la sors où, là? 10, 12 fois par jour, hein. Ah, c'est même plus elle qui demande, c'est moi, je gratte à la porte. On est peu de choses, hein. Le reste du temps... Et je vous fasse une confidence, le reste du temps, ben, je rumine, je ressasse, je pense, je repense à mes petites clientes que j'aimais bien. Enfin, voilà, que j'aimais bien, quoi. Pas toutes. Pas tout, trop, pas vous, je peux le dire, hein, parce que vous êtes une cliente, mais vous êtes aussi une copine, hein, vous êtes une clipine. Hein, mais après la fermeture, oulala, j'ai pas aimé les réflexions de Mme Binard. Hein. Allez dire que mon salon était mal tenu, qu'elle avait vu des rats, elle va bien, elle, oui. Pourquoi pas des blettes et des fourmillés aussi, non? Mais j'aurais dû me méfier parce qu'elle adorait quand je disais du mal des autres. Mais, exact. Mais, hop, tout à. Mais je l'ai. Bien sûr, passe. Mais. Non, je peux en placer une, même rien. Non, je voulais juste dire, des fois, elle laissait 2 francs à la petite Chantal, j'avais honte pour elle. Si je vous disais tout ce que j'ai vu et entendu dans le salon, je vous le raconterai un jour. Enfin, je sais pas comment on va s'en sortir. Encore moi, d'ailleurs, regardez là, cette chaîne, là, non, mais elle dort, là, posée sur le trottoir, mais jamais elle me faisait ça avant, jamais. Même sa couleur, elle a changé. Ah si, avant, elle était neige, maintenant, elle est grêlon. Et quand je dis grêlon, je devrais dire Magibel 4622, blanc, argenté, cendré. Hein? La référence, je la connais par cœur, c'est la couleur que je vous faisais. Ben, vous avez la même toutes les deux. Sauf que, oh, hein, aujourd'hui, je peux bien vous le dire, oh là là, il y en a une alors qui m'a toujours résisté. Ah, oh, c'est cette pauvre Mme Boris. Oh, j'ai tout essayé. Hein? J'ai mélangé mes marques, j'ai trafiqué mes dosages, j'ai changé mes fournisseurs. Ah, j'ai jamais pu retrouver sa couleur de départ. Jamais. Elle était mignonne à la fin pour me montrer ce qu'elle voulait. Elle m'apportait des petits bouts de papier peint. Ouais, je pouvais quand même pas mettre du ripolin dans mes bols pour lui faire... Oh non, le pire, je crois. Oh non, ça me revient. Le jour où elle allait au mariage de la petite Patricia... Si, elle n'a pas 50, celle qui a épousé un noir. Bon, elle est sortie les cheveux rouges. Alors on aurait dit que l'avait faite au pistolet. Oh. Et qu'on s'en est bien tiré. Au dernier rinçage, j'ai cru qu'ils restaient tous dans la cuvette. Ah bah décharge, drôle de texture de cheveux, cette Mme Boris. Bah, très sec au bout, très gras à la racine, et au milieu, très fourchu. Alors ça, pour une école de coiffure, c'est sensationnel. Et pour un mariage, c'est une tuile. Hein. Enfin, hein, c'est des petits secrets comme ça que je... Hein. Oh, bon, je me laisse pas abattre, mais c'est gentil, je me laisse pas abattre. J'ai même pensé au dom, alors... Non, ah non, pas au dom-tom, non, ça, non. Non, non, au domicile, faire du domicile. Enfin, vous me voyez partir sur les routes cette année. Hein, là, 46 ans, moi. Eh ben oui, parce que, oh, jamais fumé, jamais bu, hein, si... Une griotte de temps en temps, mais enfin, je reste 1 heure sur le noyau, c'est pas ça que j'ai attrapé une cirrhose. Ah, eh ben non, j'ai vu personne. Après, ben, la petite Chantal, elle est repartie sur Limoges, elle était de là-bas, elle, non? Si, ben si, il y en a un qui prend de mes nouvelles tout le temps, là, on dira ce qu'on voudra. C'est Patrick, hein? Homosexuel, peut-être, mais très concerné par ce qui m'arrive. Hein? On peut pas en dire autant de mon mari, qui, lui, n'a jamais été... Non, qui n'a jamais été très concerné par ce qui m'arrive. Hein? Ah non, pas tout la même année, quand même, hein? Là, je m'en remettrai pas, là, de toute façon. Non, parce qu'il a été très affecté, Patrick. Hein. Bah, de toute façon, il m'appelle régulièrement. Je vais donner mon téléphone, moi. Oh, bah, oh, oh. Qu'est-ce que vous voulez que ça craigne par téléphone? Oh non, je vous dis, très affecté. Il s'en est pas caché de dire. Le dernier jour, c'était le seul qui pleurait. Bah, écoutez, je vais vous dire, voir ce grand gaillard comme ça pleurer à chaudes larmes au milieu de toutes ses filles, c'était... ridicule, oui. Oui, oui, mais très touchant aussi. Enfin bon, là, je suis contente, ça va. Il a bien repris du poil de la bête. Il a ouvert un établissement de nuit avec son ami, là, le moustachu avec les jeans collants. Vous savez, enfin. Et comment que c'est qu'ils l'ont appelé? J'ai dit, dis donc, ça annonce bien la couleur, leur truc. Oh ben, à la belle tapette. Ça ne peut pas être plus clair, hein. C'est là que c'est chouette. Si ça a été la belle tapiole, c'est là qu'on rigole. Enfin, bon, faut bien rire un petit peu, hein. Bon, je vous raconte ma vie, là, et puis je vais finir par vous le faire rater, ce rendez-vous, hein. Bon, et là, dites-moi juste, qu'est-ce qui vous coiffe là-bas chez... Martine? Oui, ah oh, oui, je la connais, bien sûr. Moi, je l'avais prise il y a 2 ans, moi. Non, ah non, je l'avais pas gardée, elle travaillait comme un cochon. Bon, allez, eh ben, une autre fois, d'accord, oui, bon, on aura bien l'occasion. D'accord, oui, eh ben, moi aussi, ça m'a bien plu. Allez, oui, oui.
5: Alors, ma pépette, hein, qu'est-ce qu'on va devenir toutes les deux, hein? Tu veux aller promener? Tu voudrais qu'on aille dans le salon? Tu voudrais être dans ton panier dans le salon? Oui, maman aussi, elle voudrait être dans son panier dans le salon. Tu te souviens, ma pépette? Tim, tididim, tididim, tididim. Pardon. Viens, ma pépette.
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7: J'ai appelé mon spectacle Monsieur Shirley parce qu'on prend tout le temps pour un mec. La dernière fois, j'ai joué mon spectacle, d'accord? Et à la fin du spectacle, il y a un gars qui vient me voir et me dit « T'es un mec ». Et je lui dis « Non, je suis une fille, je sais parce que je me lave, tu vois, à la base ». Je lui dis « Regarde, j'ai un peu de ça ». Il me dit « Non, t'es un ancien gros ». Je vieillis, je sens que je vieillis. On m'avait dit, tu verras, tu seras vieille quand tu pourras plus faire des soirées comme avant. Et c'est exactement ce qui m'est arrivé. J'ai fait une soirée jusqu'à 6h du matin, je me suis réveillée à 10h. Mais la semaine d'après. Oh, j'étais fracassée. Le lendemain de cette fête, j'ai essayé de me lever. Il n'y a que mon âme qui est partie. J'ai pris une douche. Plus je vieillis, plus je suis convaincue qu'il y a une distinction entre le corps et l'esprit. Vraiment. Parce que des fois, mon corps me parle. Il me dit, franchement, fais ta vie, je fais la mienne. Et ça s'appelle la mort.
8: C'est peut-être mieux comme ça.
7: Je vieillis, je bougonne pour rien, c'est terrible. Je bougonne pour n'importe quoi. La fois, j'étais dans le métro, il y a des jeunes qui parraient très vulgaires. Tu sais, ils étaient là, ouais, la meuf, elle est trop bonne, on va la baiser grave. Je me suis surprise à dire, mais enfin, qu'est-ce que ça veut dire? C'est pas des manières? Et il m'a répondu, le con, il m'a dit, wesh, qu'est-ce que t'as? J'ai dit, tension, ça va partir, hein. Je vieillis, terrible. Je sais pas si c'est un truc de vieux de dire ça, mais j'ai l'impression que tous les jeunes sont bêtes maintenant. Alors j'ai un petit frère qui a 17 ans, il est bête cet enfant, c'est pas possible. Il est très gentil mon frère, mais il est bête. Écoutez ce qu'il a fait, il a vendu sa télé pour s'acheter une console. Il a été déçu. Et nous aussi, toute la famille a été déçue. Tout le monde devient bête, c'est incroyable. J'essaie d'évoluer parce que j'ai lu un article qui disait que l'être humain devenait de plus en plus bête, donc j'essaie de faire des choses pour changer ça. Par exemple, j'ai arrêté le smartphone, d'accord? J'ai acheté un téléphone basique qui sert juste à téléphoner. Et c'est cool parce qu'il coûte pas cher, donc s'il tombe par terre, je rigole, moi, tu vois. Et je me dis, c'est cool, si je mets dans ma poche et qu'on me le vole, c'est sûr qu'on me le remet dans ma poche. Avec un ticket resto. On est en 2017, d'accord? Et la technologie évolue, mais l'être humain régresse. C'est ça qui est en train de se passer. Donc j'essaye de faire des choses cool. Parce que moi, quand j'étais petite, je pensais qu'en 2017, ce serait terminé l'homophobie, le racisme, on serait dans un monde cool, les gens riraient. Mais c'est toujours la merde. C'est ouf. Les manifs pour tous, j'ai entendu des trucs incroyables. Moi, ça m'a fait rire. Il y a des gens qui pensent que les femmes qui sont avec des femmes, c'est parce qu'elles ont un problème avec les hommes. Je n'ai aucun problème avec les hommes. Je m'entends super bien avec vous. En fait, c'est comme s'il y avait un mec à l'intérieur de moi. Un mec qui dit, je veux pas qu'il y ait de mec à l'intérieur de moi. Expliquez la blague entre vous, il y en a qui n'ont pas compris. Je pense qu'on connaît rien aux autres parce que c'est l'ignorance et on va pas chercher à comprendre. Il y a un fantasme sur les lesbiennes, par exemple, à cause des films porno. Parce que dans les films porno, les lesbiennes sont jouées par des hétéros. Ça se voit qu'elles s'y intéressent pas. T'sais, elles sont là, oh, doucement, copine. On dirait une pub pour du Whiskas. C'est comme si tu voyais deux footballeurs faire semblant de faire des maths. 6 plus, racine carrée de moins. T'es fort, t'as fait quoi comme études? C'est quoi des études? N'y crois pas. Essayons d'évoluer, c'est un peu le message de ce soir. Faut évoluer. Même la sexualité féminine, d'une manière générale, n'est pas connue, que ce soit homosexuel ou hétérosexuel. J'ai appris un truc incroyable. La nymphomane n'existe pas. C'est une légende urbaine. Ça a été inventé à l'époque des analyses de Freud, parce que les femmes n'étaient pas libérées sexuellement. Donc, on disait qu'elles étaient nymphomanes. D'ailleurs, nymphomane, c'est pour les femmes. Pour les hommes, ça s'appelle la vie. Imagine une humoriste nymphomane qui arrive à Rire et Chanson, là, avec son micro. Elle a, hein, bonsoir, bonsoir à tous. Je sais pas si vous avez remarqué Rire et Chanson, mais. Alors, pour les auditeurs, j'ai envie clairement de manger le micro. Alors, c'est une performance que j'ai faite, parce que c'est pas du tout ma sexualité, moi, tu vois. Je sais pas comment vous faites ça, les filles hétéros, je vous respecte. Hein. Non, parce qu'il faut être sexy en même temps que t'as les yeux globuleux. Comment vous faites ça, putain? Moi, le mec essaie de me mettre la main sur la tête, je fais, oh, tu vas où, là? Eye contact, mon pote. Face to face.
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3: Je suis née insomniaque. Toute mon enfance, j'ai entendu... Tu sais, Doudou, ce sont les heures avant minuit qui comptent pour former les neurones dans le cerveau, pour grandir, pour la peau. L'avenir appartient à ceux qui se lèvent tôt. Voilà, toute mon enfance, j'ai cru que j'allais être une personne sans aucune perspective d'avenir. Débile, naine, avec une peau pourrie. Eh ben, j'ai une peau nickel. Alors, 24 heures dans la vie d'une insomniaque, alors voilà, tu commences à t'endormir. Enfin, tu fais genre. Et là, tu sais pas pourquoi, tu penses au mec qui t'a fait un coup de pute il y a 12 ans. Pourquoi? Et là, tu te dis, mais ça y est, je sais ce que j'aurais dû lui dire à ce gros con. Résultat, 2 paquets de clopes y passent, tu te remets dans le même état de stress qu'il y a 12 ans et tu pourrais lui péter la gueule à ce connard de CM2. Hein? Oui, il y a 12 ans, j'étais en CM2. Pourquoi pas? Bon, donc tu dors pas, tu aimerais éventuellement relire l'intégrale de Zola, mais au lieu de ça, tu deviens très rapidement un expert du téléachat. Ah, mon Dieu, j'ai besoin de ce découpe-légumes à 120 balles. Il me le faut! Non mais sérieux, qu'est-ce que j'en ai à foutre de découper des radis en forme d'étoile et des pommes en spirale, hein? Ou mieux, d'émincer 40 oignons en 2 minutes. Enfin, je ne travaille pas dans une cantine, je vis seule. Et alors, la nuit, tu vas aussi chercher n'importe quoi sur Internet, hein? Alors au hasard, tu commences par les aliments à éviter pour la cellulite. Tu passes par Doctissimo et les risques sur la méningite foudroyante. Et tu finis par mater un sosie de Mimi Mati gangbangé par une tribu Maasai. Ah non, mais je fais des découvertes fantastiques la nuit. J'ai appris récemment qu'il existait des régimes astro. C'est quoi le concept d'un horoscope alimentaire, hein? Deuxième décan, attention, le gouda mettra votre couple à l'épreuve. Transit en Uranus, prudence, mollo sur le sucre. D'ailleurs, ça fait fureur en ce moment le régime sans sucre. Tout le monde est accro au sucre. Mais on est tellement accro qu'on a inventé le faux sucre. Il n'y a qu'avec les drogues que tu cherches des substituts. Hein, le faux PQ n'a jamais intéressé personne, par exemple. Non, moi, j'ai dû devenir végane. Oui, je sais, c'est moche. Eh ben, je continue à manger des saucisses. Mais de tofu. Voilà. C'est dégueu, mais c'est une saucisse. Ben, essayez de vous faire kiffer avec des pousses de soja et du radis noir, ça n'existe pas. En plus, ça te colle une chiasse du Moyen-Âge. C'est un désastre. Mais alors, pour m'approvisionner en saucisses de tofu, je suis condamnée à errer dans les magasins bio. Ça pue le chiant. Pour moi, c'est l'odeur du désespoir. En plus, tout a la couleur de Derrick. C'est comme si tu mettais des lunettes 3D, mais 3 Derrick. Voilà. Et honnêtement, quand tu lis « chou rouge lacto-fermenté aux algues » sur une boîte, tu ne peux pas ressentir la joie.
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6: Il y avait un truc qui me dérangeait, c'était les rapports entre les hommes et les femmes dans l'entreprise. C'est bizarre, je trouve. Enfin, c'est pas leur rapport qu'ils sont plutôt sympas, c'est plutôt la place qu'ils occupent dans l'entreprise. Vous savez, les hommes d'un côté, les femmes de l'autre, chacun son poste. Toujours les mêmes, d'ailleurs. Et alors, moi, je me suis toujours demandé ce que ça donnerait si on inversait tous les rôles. Vous voyez, les femmes à la place des hommes et inversement. Je pense que ça changerait pas grand-chose, mais ça pourrait être rigolo. Christian, vous m'apportez un café, vous êtes gentil. Hein? Bien. Installez-vous, jeune homme. Excusez-moi, je vous ai fait attendre. Installez-vous, je vous en prie. Merci. Alors, vous venez pour le poste de... Standardiste? Hmm? Oui, oui, notre ancien collègue est en congé maternité. C'est formidable. Standard, pardon. C'est bien, Standard, ça vous plaît? Sympa, le téléphone. Hein? Épanouissant, ça. Voilà, bon. Alors, Standard, très bien. Quel âge vous avez? 43 ans? Bientôt la retraite? On rigole. Ça se verra pas, vous serez au téléphone, Dieu merci. Alors... 43 ans, très bien. Vous êtes marié, peut-être? Non? Vous n'êtes pas marié du tout? C'est bizarre. Non, je dis, c'est bizarre, un bel homme comme vous. Bon. Alors, je le note. Hein? Not married. Vous ne pouvez pas comprendre, c'est de l'anglais. Not married. Verbe irrégulier. ED. Bon. Alors, vous avez des enfants, peut-être? Des enfants. Non? Je préfère, c'est parfait. Non, parce que les papas qui filent en douce à 17h pour aller chercher les gamins à l'école, j'en peux plus. Donc pas d'enfants, c'est formidable. Vous n'avez pas prévu d'en faire dans les 10 prochaines années? Non? Super, bonne réponse. Bien, écoutez, je crois qu'on a fait le tour. Hein? Monsieur Chabert, c'est ça? C'est vous? Bon, je vois que je vais pouvoir vous appeler Patrick. Hein? Ce sera plus pratique. Patrick, pratique. J'adore les mots. Bien, écoutez, Patoche, je vous remercie. Merci infiniment d'être venu, je vous rappelle très vite. Merci, Patou. Merci. Allez-y, marchez, je vous regarde. Tournez-vous. Voilà, au loin, comme ça. Voilà. Ah, c'est bien, ça, c'est pas mal. Christian? Christian, vous faites rentrer les filles pour la réunion, je suis prête. Hein? Et puis vous prendrez les messages, vous êtes mignon. Merci, Christian. Merci. Voilà. Tournez-vous, Christian, il y a un truc sur le mur. Voilà. Un petit cul. Hein. Allez, on y va, c'est parti. Comment ça va, les filles? Oui, je sais, je suis un petit peu à la bourre. Ça va bien? Qui est-ce que j'ai pas vu ce matin? Poulimon. Ça va, Poulimon? Bien? Il est joli, votre tailleur. Il est bien. Enfin, elle est un petit peu courte, la jupe, hein. Faudrait avoir un peu vous enrhumer, Poulimon, hein. Ah bon. Non, là, allez. Ça va. Qui est-ce que j'ai pas vu encore? Berger, ça va? Berger? Oui, oui. Fermez votre corsage, Berger, on voit tout votre soutien-gorge. Fermez. Voilà. Hein? Puis fermez votre gueule aussi, parce que vous m'énervez. Ouais, vous avez rien dit, je sais, mais c'est en prévision. Vous m'énervez. Vous avez une voix qui m'agace. Pérez, elle est là. Tiens, Bosquet, elle est où, la petite Bosquet? J'avais deux mots. Lui? Hein? Ah, Fourré. Pardon, c'est ça. Fourré, Fourré. Madame Fourré, qu'est-ce qu'on fait avec ce nom? Hein? Ah, faut changer, ça va pas, Fourré, on n'y croit pas. C'est moche. Non, ça va pas. Quand les clients téléphonent, ça va pas. Je voudrais fourrer, ça va pas. Eh ben, faut changer. Prenez votre nom de jeune fille, hein. Voilà, c'est bien. Bourlier, ça va, Bourlier? Oh, petite mine aujourd'hui, hein. Mais grosse haleine, par contre, hein. Oh là là. Non, bah, restez éloignés de moi, à distance. Voilà, par là-bas. Merci. Oui, non, mais je vous aime pas, Bourlier, c'est pas nouveau. Bien. Alors. Donc, si je vous ai réunis, c'est pas pour parler chiffon, hein. Bon, c'est pour regarder un petit peu ensemble vos chiffres de la semaine. Donc on y va. Voilà, c'est fait. Je suis pas contente. Donc j'aimerais savoir ce qui s'est passé en clientèle. Je vous écoute. Oui, oui, devant tout le monde, on y va. Allez, Pérez, c'est vous qui commencez, on y va, Pérez. Je suis là, vous cachez pas les robes franches pourries là, trop longues. Alors, qu'est-ce qui s'est passé en clientèle, Pérez? On vous écoute. C'est pas de votre faute. Les temps sont durs. Ouais, taisez-vous, vous m'énervez. Christian, qu'est-ce qui se passe avec ce café? Vous le torréfiez vous-même ou faites quoi? Elle gringo, là. Oh, l'autre taquille. Je vous taquille. D'accord, merci. Merci, Christian. Ouais, moi aussi. Oui, moi aussi, Christian. Moi aussi. Non, tout à l'heure. Bien, Bourlier, vous êtes avec nous? Alors, qui est-ce que j'ai pas entendu? Oui, bah vous, ça va, on a compris. Berger, peut-être? Ça serait intéressant de l'entendre, Berger. Quel regard vous portez sur la semaine, ou alors? Hein? Faut dire, elle louche, Berger, elle y voit rien. Est-ce que tu veux qu'elle porte comme regard sur la semaine, Berger? Berger! Non, arrêtez de pleurer, je vous taquine. Ouais, c'est pas sympa de se moquer du physique, Bourlier. Alors, qu'est-ce que c'est d'après vous? C'est quoi? La récession? C'est la récession? Bien sûr, oui. Là, t'es avec ses yeux qui se disent bonjour, c'est la récession! Merde! Ah! Christian, pardon. Non, je vous avais pas vu. Allez-y. Je me recoiffe, en fait. Voilà. Posez-le là, le café, s'il vous plaît. Dans ce périmètre. Merci. Ah, la sucrète est tombée. Baissez-vous. Merci, Christian. Merci infiniment. Bien, alors, bon, on va devoir laisser le problème en l'état. De toute façon, il est 20h, on va laisser les hommes de ménage faire leur travail. On va libérer la salle de réunion. On peut finir dans mon bureau, si vous voulez. J'ai des cigares et du Chivas. En plus, j'ai trouvé un site de cul sur Internet. Les filles, vous allez être folles. Pompierenchaleur.com.
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10: J'ai l'air aigri de l'amour là comme ça, mais il y a une petite raison à ça, c'est que là je suis en séparation. Vous inquiétez pas, c'est pas moi qui suis en séparation, c'est lui, parce que moi je me sens toujours en couple, hein, personnellement. C'est fou les mecs de croire que vous pouvez partir comme ça. Là ma mère elle m'a donné un conseil, elle m'a dit écoute Meryl, si tu veux le récupérer surtout, ne fais rien. Du coup là, le fais rien. Mais devant chez lui. Si vous voulez appeler la police, vous faites pas chier, il l'a déjà fait. Hein. Ça avait bien commencé parce que quand on s'est rencontrés, il a voulu qu'on rentre ensemble. Et moi j'ai dit non. J'ai dit non et il a compris. Il m'a dit je comprends, t'as besoin de temps. Et moi j'étais trop contente qu'il comprenne que oui, j'avais besoin de temps. Pour m'épiler. Bah ouais, parce que les mecs, vous croyez trop qu'on est pas des meufs faciles. On est toutes faciles, on est juste pas épilés quoi. Vous croyez que c'est notre conscience qui nous retient. Et non, nos poils. Je sens qu'il y a des meufs qui sont là toutes ces années de combat pour qu'elles disent ça sur scène, cette conne. De toute façon, on va pas trop le critiquer parce qu'il est quand même super, c'est le père de ma fille, donc c'est quand même une bonne chose. En plus, ma fille l'adore, elle est encore dans le complexe d'Oedipe, là, donc elle est toujours obligée de me rappeler à quel point elle l'aime. Elle l'aime, et des fois ça me tend un peu. C'est la dernière fois, elle me fait oh, j'aime trop papa, oui, moi aussi je l'aimais, moi aussi il me donnait des fessées, maintenant il en donne à une autre. Allez, on passe à autre chose. Oh. Alors, et là, elle a rencontré la nouvelle meuf de son père. Elle se sent toujours obligée de me rappeler à quel point elle est belle. À chaque fois, elle rentre à la maison, elle fait « Oh là là, la copine de papa, elle est trop belle. Elle ressemble à une sirène. Elle a des trop beaux cheveux. » Elle l'appelle Ariel. Tout le monde voit qui est Ariel ? Vous la trouvez belle ? J'ai l'impression que vous avez peur de moi, c'est... Moi, ma fille, j'ai de la chance parce que moi, elle m'appelle Olaf. Pour ceux qui voient pas qui est Olaf, Olaf, c'est un bonhomme de neige avec un gros cul, un nez crochu et des doigts crochus. Et moi, je suis juive. Ok, je vois que ça choque pas tout le monde que ma fille soit antisémite. C'est sur ça, merci beaucoup de m'avoir écouté.
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11: Anaïs, tu as fait tes devoirs, ma chérie? Viens. On va aller regarder les petits exercices amusants que ta maîtresse a prévus pour nous pourrir la soirée. Non, mais t'inquiète pas, mon cœur. Ce soir, maman va rester très calme. Alors, coloris, si tu entends le son. Le premier dessin, ma chérie, c'est un chien. Très bien. Est-ce que dans chien, tu entends le son? Oui, tu l'entends? Écoute bien, mon cœur. C'est chien ou c'est chien? C'est chien, c'est dommage que tu aies colorié. Non, mais ne pleure pas, mon cœur. On va gommer. La maîtresse ne veut pas que tu gommes. Alors on va rayer. Elle ne veut pas non plus que tu rayes. Elle nous fait un peu qui est ta maîtresse. Deuxième dessin, c'est un bracelet. Oui, maman, elle voit un ballon. On va demander à papa qu'est-ce qu'il voit sur le dessin. Qu'est-ce que tu vois, chérie, sur le dessin? Bah, tu ne sais pas, tu te concentres, t'éteins la télé, tu participes. C'est niveau CP. Qu'est-ce que tu vois? Une assiette. Il pense qu'à bouffer. Oui, Timothée, je corrige ta dictée. Alors, les oiseaux chantent sur les branches des arbres. Non, mon cœur, on va pas compter les fautes, ça va nous déprimer tous les deux. Alors, dans une phrase, Timothée, il faut identifier le verbe. Où est le verbe? Branche. Du verbe brancher. Non, chérie, le verbe, c'est chante. Et comme il y a plusieurs oiseaux qui chantent, qu'est-ce qui se passe à la fin de chante, Timothée? On met un S. Je sais pas, mais moi, j'étais bonne en orthographe. Ça vient de toi. Ou de ta mère. Mais non, Anaïs, je n'ai pas encore dit du mal de mamie. Non, mais en plus, elle va tout cafeter. Oui, chérie, dans cafeter, il y a le son « Alors, oiseau, tu as écrit O-I-Z-O. Alors, ça s'écrit O-I-S-E-A-U. Et comme il y a plusieurs oiseaux, qu'est-ce qui se passe à la fin de oiseau, Timothée? On met E-N-T. Qu'est-ce qu'on met à la fin des mots pluriels? On a vu ça hier soir, Timothée. Qu'est-ce qu'on met à la fin de oiseau? On met un S. Très bien! Sauf que oiseau n'est pas un mot normal. Donc, à la fin de oiseau, on met un X. Tu peux dire merci à ton père, il a faim. Non, mais c'est formidable, les enfants, c'est tellement éveillé. Ça pose toujours plein de questions. Maman, maman, c'est quoi ces trous sur tes cuisses? De la cellulite, ma chérie. Maman, tu sais, quand tu mets un string, on dirait les messieurs japonais qui font des combats. Le problème avec les enfants, c'est pas la fabrication. C'est le service d'après-vente.
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4: Justement, alors, l'autre jour, avec une amie, on a relu des textes de Prévert. C'était très agréable. Vraiment, on a passé tout un après-midi. Je n'ai jamais su celui-là, donc je ne sais pas pourquoi je le saurais ce soir. Hein. Je n'ai pas un dictionnaire sur vous, monsieur. Alors, après-midi, on regarde Après, oui, cet après-midi. Ah, je suis trop loin. Après-midi, voilà. Masculin, un après-midi. Après-midi, partie du jour, depuis midi jusqu'au soir, donc ça c'est bon, hein, bien sûr. Après-midi, après-demain, le second jour, après celui où l'on est. Et oui, donc là, par exemple, on est vendredi, vendredi, samedi, dimanche. Après-demain, c'est dimanche. Ça marche, mais... Un après-midi, je m'en rappelle jamais. Un après-midi, par contre, une artère, allez. Comme quoi, il n'y a pas de règle, ça dépend des mots. Bah oui. Oh, c'est bien les dictionnaires, parce qu'il y a plein de mots, il y en a quelques-uns qui sont très jolis. C'est vrai, il faut bien le dire. Je sais pas, regardez. Aquarium, récipient dans lequel on entretient des plantes et des poissons. Marqué, on se dit bien qu'on peut y mettre des patates et des clés de douze. Enfin. Franchement, il y en a qui sont fastoches, ils pourraient les virer, moi j'ai le monde. Je sais pas. Oh, c'est joli. Aspirine. Épouse d'un aspirant de marine. Généralement très élégante, elle donne à la mode un caractère particulier. Un cachet d'aspirine. C'est pas vrai du tout, hein. Du tout, mais c'est joli, alors bon. On a le droit d'en inventer, si on veut. Ah oui. Je sais pas, on regarde Blastomycète, ben il est bien gâté, celui-là. Boulangiste. Quand je dis boulanger, comment vous dites-vous? Boulangiste. Partisan du boulangisme. Ben, j'aime autant, voilà. Ah oui, non, parce que ça a tout me bousculé, cette histoire. Alors après, on serait allé chez le bouchiste? Chez le charcutiste? Et alors du coup, hop, chez le drogué. Chez le fleurier, bien sûr, attention, il arrive, le voilà, chez le dentier, et là. Moi, j'ai pris mes habitudes, hein, je continue d'aller chez mon boulanger, mais qu'à se mettre d'accord avant, hein. Caillasse, tiens, est-ce qu'il y a connasse? Alors, connasse, il n'y a pas connasse, mais il y a conjonctivite, et bon, frère, avec, hein. Dégravoyer, ah, dégradé, déchaussé en parlant d'une eau courante. Là, je comprends ni le mot, ni la définition. Impec. Oh, c'est bien. Il y a tout ce que... Holocauste, ils l'ont mis, c'est important. Ils prennent parti, c'est bien ce qu'il y a juif. Tiens, regardez. Juif, judo, c'est avant. Joyer, on approche. Juif, personne appartenant au peuple juif. Ouais, ils sont bien foulés sur ce coup-là. Hein. Franchement, je trouve que... Bon, lésiné. Tiens, on en parlait il y a deux secondes. Hein, y en a qui se sont pas gênés. Agir avec une économie de moyens excessive. Excessive paraît le mot juste. Bon. Alors, oh, il y a plein de mots que je reconnais, je vous les dis pas tous parce que ça ferait un petit peu prétentieux. Mais plein, les mots, je sais pas, là. Rideau, évidemment que ça je connais, hein. Je sais pas. Voilà, table, ça c'est le mot qui met tout le monde d'accord, c'est vrai? Tout le monde sait ce que c'est. Tout le monde sait ce que... Oh, bah si! Voici une table. Et si? Une table. Allez! Après, c'est évident pour moi, du coup, j'ai l'impression que ça l'est pour les autres. Je suis pas très à droite d'assister. Je pense que ça vous reviendra quand vous en verrez une, quand même. Je m'inquiète pas tellement, d'ailleurs. Hein. Bien, allez, un petit dernier. Je sais pas. Vanner. Ça, voilà, un mot courant, hein, on le dit, ça vanner. Vanner, secouer le grain au moyen d'un vent pour le nettoyer. Dorénavant, je fais attention, je dirais. Ça, je secoue le grain au moyen d'un vent, voilà. Pour le nettoyer. Oh, oh, oh. Merci beaucoup. Alors, on va le remettre sur son étagère, c'est pas plus mal. Je me rends compte d'une chose quand même, c'est que les dictionnaires, merci. Dans les dictionnaires, les aides, il y en a toujours quatre qui se courent après. Léa, c'est pas pour dire du mal, mais enfin, il y en a un bon paquet, presque trop d'ailleurs. Moi, je pense que ce qui s'est passé, c'est que plus ils ont avancé dans le bouquin, moins ils ont eu d'idées.
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6: J'ai fait le maximum pour me présenter sous mon meilleur jour parce que je sais que ça va pas être simple, hein, je suis pas con. Hein. Bah, célibataire 50 ans, ça va pas ensemble, hein, je le sais. Puis surtout, je sais ce que je vaux sur le marché, hein, je suis pas con. Hein. Oui, oh, bah, ça va, je sais que je suis pas un avion chasse, comme on dit. Non, non, si on part dans les métaphores aéronautiques, moi je serais plutôt un Canadair dans ce cas. C'est-à-dire que oui, ça fait du bruit, ça vole pas haut, mais enfin t'es quand même bien content quand tu vois arriver le Canadair, pardon. Hein. Ah bah si, ça soulage, hein, quand il arrive derrière la colline, on est... Ah, dis, hein. Ça dépanne. Le voilà. Le voilà. Non, franchement, quand j'y pense, c'est tout moi, le Canadair, en fait. Capacité d'absorption, 6000 litres en 12 secondes. Hello. Bon, le problème, là, c'est que le Canadair, il a pris un petit coup dans l'aile, là, c'est sûr, 50 balais, là, ça y est, il a des heures de vol, comment dire. En plus, moi, la dernière fois que j'étais célibataire, j'avais quoi? J'avais... Oui, j'avais 30 ans, tu vois, donc l'offre était jolie. Là, yeah! Là, j'ai réalisé qu'il allait falloir que j'en prenne un de mon âge. Moi, je veux pas sortir avec un vieux, je vous le dis, hein, ça m'intéresse pas, ça me dégoûte. Non, franchement, ça pique, ça sent pas bon, ça ronfle. Non, ça m'intéresse pas, je vous le dis. Alors, quand c'est ton vieux à toi, c'est pas pareil, mesdames, attention. Non, quand c'est ton vieux que t'as connu jeune, ça n'a rien à voir. Parce que tu t'as vieilli en même temps que lui, voilà. Puis clairement, tu vis dans les souvenirs. Oh, donc ça, je respecte. D'ailleurs, petit conseil, gardez-le, votre vieux, mesdames. S'il marche encore, gardez-le, franchement. Ah si, soyez dans une démarche éco-responsable. S'il vous plaît, hein, on remplace pas, on répare, d'accord? Parce que franchement, le jour où tu veux en changer, je peux te dire qu'il n'y a plus grand-chose en magasin. Hein. Digling, digling, digling. Bonjour. Bonjour madame, bonjour. Qu'est-ce qui vous reste en 48? 50, peut-être, je sais pas, peu importe. 48, 50, disons. Ça? Ça? C'est tout? Putain, j'ai cru que c'était les invendus, moi, ça. Bah parce qu'il y a rien, puis parce que c'est dégueulasse, ça a déjà été porté, non? C'est de la fripe, hein? Bah c'est tout distendu, regardez-moi ça, il n'y a plus de forme. C'est tout, ça bouloche, madame, ça peluche. Je le vois d'ici, et puis vous avez du gris, qu'est-ce que vous voulez que je foute avec ça, moi? Que du gris, gris souris, gris chiné, gris anthracite, gris tempête, gris... Oh bah carrément couleur chair là-bas, plus rien, allez hop. Non, ça m'intéresse. C'est, oh. C'est quoi là-bas? C'est la nouvelle collection, hein? C'est quoi, c'est du 24, 26? Oh là là, c'est bon. Oui, je jette un oeil juste comme ça pour le plaisir. Oh, cette matière. Oh, ça sent bon. Oh, c'est si doux. Oh, je vais en essayer un rapidement. Non, mais juste pour le plaisir. Comment ça, je rentre pas dedans? Non, on s'en fout du moment qu'il rentre.
13: Moi, j'ai grandi avec un père comme ça. Tu sais, impulsif qui part au quart de tour. Mais pour n'importe quoi, hein. C'est-à-dire que, par exemple, il perd la télécommande.
14: Il gueule tellement fort que tout l'immeuble se met à chercher la télécommande. Et honnêtement, les plus traumatisés, c'était pas moi ni mes sœurs. Hein. Non, nous, on était habitués, on savait qu'il y avait rien de grave. Non, les plus traumatisés, c'était les voisins. Ah, moi, je revois Madame Michard le lendemain dans l'ascenseur. Elle était pas bien, elle était comme ça. Hein. Ça va, mademoiselle? Oui. Votre papa a pu changer la chaîne hier. N'hésitez pas à venir me voir, troisième gauche. Hein. Madame Michard, je pense que tous les voisins avaient envie de venir se plaindre. C'est sûr, tu sais, quand t'entends un voisin comme ça qui crie, il ne pouvait pas venir se plaindre parce que mon père, c'est le gardien de la résidence. T'as pas envie de te fâcher avec ton gardien. Déjà parce que ça peut être utile et puis en plus parce que c'est le genre de gardien que tout le monde adore. Mais que tu crains un peu aussi. Tu sais, t'as entendu qu'il était un peu fou. En plus, c'est le genre de gardien, tu sais, qui laisse des mots dans le hall de l'entrée en mode passif-agressif. Tu vois, sur deux gardiens qui les émotent, genre merci au propriétaire du vélo de le sortir du hall avant ce soir. Ce serait dommage qu'il finisse en morceaux. Et quand il dit finir en morceaux, il parle pas du vélo. Il parle du propriétaire du vélo qui le sait extrêmement bien. Le soir même, il n'y avait plus de vélo. Donc moi, c'est cette enfance que j'ai eue. Du coup, voilà, donc je travaille sur ma communication. J'essaye, voilà, d'avoir une communication plus apaisée, notamment en couple. Et encore récemment, là, j'ai lu un livre sur la communication non violente. Le principe, c'est que si quelque chose te saoule, faut pas accuser l'autre. Genre, tu m'écoutes jamais. Ça, c'est violent. Faut en revenir à toi. J'ai besoin d'être écouté. Ça, dans le couple, c'est super. Si l'autre aussi a lu le livre, sinon t'es seul, vraiment t'es seul. C'est-à-dire que quand j'ai lu le bouquin, vraiment, j'ai trouvé ça super. Donc j'explique les règles à mon mec et je lui dis, viens maintenant, quand quelque chose nous agace, on essaie de s'adresser l'un à l'autre comme ça. Ça tombe bien, 10 minutes plus tard, on a l'occasion de tester. On déménage un meuble dans l'appartement, meuble hyper lourd. Donc lui, il le porte facilement, puis il avance vite. Moi, je suis derrière, je porte le truc à bout de bras. Mais vraiment, il va vite, je suis en galère. Et à un moment, je tape un petit peu dans le mur. Et là, je l'entends qui souffle. Excuse-moi, j'ai besoin qu'on ralentisse la cadence. Je suis en difficulté. Ce à quoi il me répond, 2 points. Oh là là. Oula. Ça, c'est pas dans le bouquin, mais c'est violent, hein. On en revient aux règles, s'il te plaît. Moi, ce que j'aimerais, c'est de la reconnaissance. Je fournis un gros effort par rapport à mon gabarit. J'ai besoin d'encouragement. Ce à quoi il me répond, bon, on va parler longtemps ou... Monsieur est joueur. S'il te plaît, fais un effort, c'est important. Moi, je prends sur moi aussi. Hein. Moi, ce dont j'ai besoin, c'est que tu meurs. Voilà. Voilà, ça ne marche pas, j'ai testé pour vous, faut être deux, vraiment faut être deux. C'est marrant parce qu'en plus, je réalise à quel point j'ai beaucoup moins de patience avec lui, et même d'ailleurs avec les gens proches souvent. Hein. Alors que les gens qu'on connaît moins, on met grave les formes. Par exemple, moi mon mec, je lui demande un truc une fois, la deuxième fois, s'il me répond pas, ça va me saouler. Alors que mon collègue, à qui je demande 8 fois le même dossier, la 9e fois, je suis encore là. Hello Stéphane, j'espère que tu vas bien. Je me permets une petite relance. Non, ça arrive à tout le monde, hein, t'inquiète pas, Stéphane, d'oublier 8 fois, 9 fois, 10 fois. Va te faire foutre, Stéphane. Voilà, c'est ça que j'ai en tête, mais j'arrive à le dire posément. Il faut dire aussi qu'en entreprise, on nous aide. Hein. Moi, dans mon ancien job, on m'avait fait faire les RH, les ressources humaines, vous avez fait faire un test pour apprendre à mieux communiquer entre collègues, le test des couleurs. Le principe est simple, tu remplis un questionnaire qui te demande comment tu réagis dans telle ou telle situation. Et à la fin, ça te donne un profil, une couleur parmi 4 couleurs. Voilà, une fois que t'as l'info, j'ai toujours pas compris comment s'en servir. Je me dis, en réunion, peut-être, t'interromps. Excuse-moi, Stéphane. La dernière fois, tu te rappelles, quand tu m'as rendu le dossier en retard, j'étais un peu tendue. Hein. C'est parce que je suis rouge. Voilà. J'attends le dossier pour ce soir. Sale con de bleu.
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15: Moi, je m'appelle Sandra, je suis célibataire par choix. Celui des hommes, ouais. Et comme c'est mon choix, je me suis mise sur des sites de rencontres, voilà. Donc Tinder, ça ressemble beaucoup à Shein, ou Shine, je sais pas comment vous dites. C'est beaucoup de produits, de mauvaise qualité. Forcé de constater que souvent on crush sur les mêmes modèles. Puis des fois, quand tu l'enfiles, ben ça gratte, ouais. Alors il y a un truc que j'ai envie sur Shein, qu'on n'a pas sur Tinder, c'est les retours essayages. Voilà. Donc ça nous servirait, ce serait utile, tu vois, genre la photo n'est pas contractuelle au produit, le produit sent, taille petit, ouais, il faut nous le dire, ouais. Sinon, pour mettre un maximum de chance de mon côté, je me suis mis sur Fruits. Alors Fruits, c'est une application où les gens s'envoient des émoticônes fruits. Donc par exemple, si j'envoie un raisin, ça veut dire pour boire un verre sans se prendre la grappe. Ah, il y a des marketeurs, il faut qu'ils mangent. Si j'envoie une pastèque et je n'invente rien, ça veut dire pour un petit câlin sans pépin. Je te cache pas que le jour où j'envisage sexuellement une pastèque, c'est que c'est moi qui ai un pépin, tu vois. Je suis pas faite pour les sites de rencontres, ça m'embête un peu. La communication me dérange. En ce moment, les publicités, c'est marre d'un salut, ça va ? Marre d'un salut, ça va ? Mais tu veux que le mec, il te dise quoi ? Une énigme en mode père Fouras ? Mon premier ! Ah, une MST ! Pas possible. Pareil, Inge, il dit conçu pour être supprimé. J'espère qu'il parle de l'application, pas de moi, tu vois. Il m'est arrivé des dingueries sur les sites de rencontres, mesdames et messieurs, des dingueries. La dernière fois, je rencontre un gars, je fais oh, mais tu es pas le mec des photos. Il me dit oui, j'ai mis les photos de mon cousin parce qu'il est plus beau que moi. J'ai dit d'accord, mais alors il est où ton cousin? J'ai dit tu sais quoi, tu vas m'offrir un verre, deux, trois, quatre, jusqu'à que tu lui ressembles. Mesdames et messieurs, il n'y a pas de gens moches, il n'y a que des verres d'alcool trop petits, c'est tout. Il y en a un, il m'a dit, je suis en couple à mi-temps. J'ai dit, parfait, fous-moi la plate en complet. Voilà. Il m'a supprimé. Il y a des dégris sur Internet. Il y a une question qui revient sans cesse, c'est, qu'est-ce que tu cherches? Moi, sur un site de rencontre, la recette du tiramisu. Eh bien, vous savez quoi, il me l'a envoyé, t'es tarpin bonne. Je me suis régalée. On est beaucoup sur les sites de rencontres et moi j'essaie de lui faire de l'humour, tu vois. Et la dernière fois, il y avait un gars, il s'appelait Simba. Je lui dis, salut Simba, je suis désolée pour ton papa. Eh ben, il m'a supprimé aussi. Hein. Il y a un phénomène aussi qui arrive avec les vacances. C'est les mecs qui te disent, salut, je suis de Paris, je suis là pour deux jours. Est-ce que j'ai l'air d'être un Airbnb? Ou ceux qui te mettent, je serai disponible du 25 au 28 à Marseille, du 28 au 30 à Nice, date unique à Menton. Le mec qui fait sa tournée des zéniths. Et il a à cœur de remplir toutes les salles. Non, c'est trop. Il y a des dingueries sur Internet. Il y a des dingueries. Je trouve qu'on est, on est un petit peu fou maintenant. Tu vois, on est un petit peu fou. Au bout de trois phrases, le mec, il t'envoie une teub. On va dire quoi à nos enfants? C'est quoi que t'as préféré en premier quand t'as rencontré papa? Ah, ce qu'a de bien avec ton père, c'est qu'il m'a jamais menti. Elle a toujours eu une tête de gland. Hein.
16: Ouais.
15: Merci. Et à contrario, il y a des gens, ils sont capables de parler pendant un an, tous les jours, sans se voir. Un an, tous les jours, sans se voir. Mais c'est pas une relation, c'est du télétravail, ça, mesdames et messieurs. Et maintenant, Internet, c'est l'île de la tentation. Il y a plein de sites qui nous posent à la faute. Il y a Glidden. Glidden, c'est un site adultère. Ça veut dire où là, moi, je galère pour trouver une personne. Maintenant, ils ont le temps d'aller chercher une deuxième. Leur logo, c'est une pomme croquée. La dernière fois qu'une femme, dans une histoire, elle a croqué une pomme, c'était plus le paradis, hein, je vous le dis. Et d'ailleurs, qu'est-ce qu'ils ont tous avec les applications, avec les fruits? C'est un délire, ces fruits-là, ils sont partout. Il y a un site qui s'appelle Wild, vous connaissez? Wild, c'est une application où les gens ils réalisent leurs fantasmes. Ça veut dire qu'en gros, il y en a un, il dit « Ah, moi j'adore les jeux à gratter, eh bien, ça tombe bien, j'ai les morpions. » Voilà, c'est... Il y a des gens sur cette application, ils sont capables de te payer 200 euros pour que tu viennes les voir deux heures habillés en chat. Je recommence, il y a des gens, ils sont capables de te payer 200 euros pour que tu viennes les voir habillés en chat. Mais moi, j'ai raté ma vie. Moi, go fêter, recevoir. À 200 euros, écoute-moi, je te lape le lit, je te mioche, je te ronronne. Hein. Ah oui, ah oui, ah oui, eh oui.
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17: C'est bien de vieillir ensemble, non? C'est bien de vieillir ensemble. Et au bout d'un certain nombre d'années de mariage, de vie ensemble comme ça, finalement, l'amour, c'est plus qu'avec la bouche, non? On se met chacun dans une pièce et on fait « Va te faire foutre !» Avant, c'est moi qui sautais de la voiture en marche, vous vous souvenez, je vais raconter. Maintenant, c'est Michel. L'autre jour, on était sur l'autoroute, comme ça, il me dit, je peux plus te voir, je peux plus te blairer, je peux plus sortir de ta gueule, je me casse. Je fais attention, c'est toi qui conduis, il voulait sauter de la voiture. C'est moche quand même. Au bout d'un certain nombre de mariage, il faut être un peu patient, on n'a plus beaucoup d'engueulades devant nous, on va mieux tenir le coup, non? C'est triste de divorcer comme ça, franchement. Franchement, hein. C'est comme quand on change sa vieille machine à laver le linge, vous voyez? Hein? On est habitué à son vieux truc. On connaît tous les boutons, hein? Essorage, départ, essorage, hein, la vieille machine à laver, qui sort, elle se retrouve au milieu de la cuisine. Formidable, non, franchement, c'est pas joyeux hein, de divorcer après un certain âge. J'ai vu un reportage l'autre fois sur un vieux qui divorce à 66 ans, là. Oh, C'était triste, vraiment. Hein. Tu vois, je la débarrasser de l'autre vieille, là, je vais me faire de l'acrobranche. Elle fait du paintball avec des postes en déambulateur, ça prend 3 jours. Tiens, je vais me faire tatouer. Elle a jamais voulu, ben je vais me faire tatouer. Ouais, un gecko sur le sexe en boule, le repos, comme ça, voilà. Ah, ça se détend quand même, hein. Tu voyages tout seul à 66 ans comme ça, mais les gens croient que t'es perdu, que t'as Alzheimer. Vous avez vu les vieux à l'aéroport, ils ont la tête qui tourne dans le vide, comme ça. Elle est où la porte de Nice? Elle est où la porte de Nice? Elle est où ma valise? C'est ma valise! Ah non, c'est pas ça.

0: Minute, coup de tête de Chantal sur les Michel. Michel en difficulté. Jusqu'ici, le dîner avait été assez terne, beaucoup de maladresse de part et d'autre. Quand ça a démarré sur un ensemble d'injures, t'es devant la télé, pousse-toi, t'es pas transparente, t'en plus ta gueule. Oh, mais Michel se recule en tirant un hop. Chantal est surprise. Il balance un petit Suisse. Chantal l'esquive très joliment une rotation du tronc. Yaourt de Michel, peau de fraise de Chantal. Tabouret de Michel! Oh là là là là là là! Chantal, Chantal, une occasion en or! Michel était battu, Chantal seul face à lui, il le rate complètement! Oh là là là là! Hein, Chantal se tient la tête à deux mains, Michel contre-attaque. Un coup de pied dans le bide et le baffe, un crachant, on s'observe. Deux adversaires sont derrière eux, Chantal se dégage très souplement d'une rotation. Oh là là là! Lui dans la coup de pied derrière Roubignol! Oh là là! Oh, Michel a très mal, là, là, là, il est par terre, il est assis par terre, on dirait un vieux Yoda ronchon, quelle horreur, hein. Ah non, non, non, c'est pas possible, il se relève très difficilement en s'appuyant sur le piano. Chantal tourne autour de lui, mon Dieu, quel jeu de genre, hein. Oh là là, que c'est beau. Oh, un ciseau, un très beau ciseau carpe de Michel qui s'est rejeté en arrière pour effectuer une strangulation marocaine, les deux mollets autour du cou de sa femme. Mais il est blessé, il s'est blessé. Ah, c'est lui qui s'est blessé, oui, oui. Ah, oui, oui, il s'est blessé en retombant sur les patins à roulettes de son petit-fils Georges, qui maintenant est sorti de sa chambre et applaudit follement sa grand-mère Chantal. Eh oui, c'est la joie dans le camp de Chantal, c'est bien normal, les voisins envahissent l'appartement. Ah là là, bravo, Michel est toujours par terre, ronchon, il fait la gueule comme d'habitude. Oh là là, que c'est beau! Très joli geste de Chantal, qui va ramasser le dentier de son mari, qui était tombé dans l'écuelle du chien. Et qui le rapporte elle-même en personne à son mari. Un très beau geste, comme on aime en voir tous les dimanches. À vous les studios.
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3: J'ai failli être psy en plus. Moi, j'ai fait 4 mois de psycho à la fac. Oui, j'ai conscience que c'est pas suffisant pour être psy, mais je sais pas, j'étais partie là-dedans. Tu sais, comme les enfants de docteurs ou les enfants d'acteurs, je crois que j'ai voulu reprendre le flambeau familial. Tu vois. Mes parents sont pas psy, hein. C'est juste qu'ils ont des gros problèmes. Ma mère, elle a découvert Vinted il y a pas longtemps. Oh là là, on peut pas faire ça pour les personnes âgées, c'est très grave, hein, vraiment. Elle met tout en vente. Je la suis hier, j'ai vu, elle a mis 25 manteaux en vente. Je savais même pas qu'elle avait 25 manteaux à vendre. À la fin, elle a mis en vente le placard. Qu'est-ce qu'elle s'est dit? Plus de manteaux, plus de placard? Je lui ai dit, attends, maman, mais vends pas tout, il y a peut-être des trucs qu'on veut garder, tu vois. Elle m'a dit, ah ouais? Fais-moi une offre. Oh. Après, elle s'occupe, hein, je comprends. Ma mère, elle est célibataire comme moi. Elle aime pas que je dise ça. Elle dit, non, Sophie, moi, je suis pas célibataire, je suis veuve. Mon père est vivant, hein, je vous rassure. C'est juste qu'il peut plus se blairer, quoi. Mon père est bien vivant. Mon père, on a une relation très particulière. On s'appelle tous les jours. Il me demande même de lui faire un message le soir pour lui dire que je suis bien rentrée. Le plus triste, c'est que la plupart du temps, je suis pas sortie, quoi. Ouais. Il y a quelques jours, j'étais dehors pour une fois, tu vois, et à 22h, je reçois « t'es bien rentrée ». J'ai l'impression de négocier à chaque fois. « Bah non, je peux rester encore un peu ». J'ai fini par dire « oui », c'est juste pour qu'il me lâche. Putain, à partir du moment où j'ai dit « oui », que j'étais bien rentrée, j'ai jamais eu aussi peur d'être dehors. Vous voyez, qu'il m'arrive un truc alors qu'il pense que je suis bien rentrée. Et je me suis dit « est-ce que ça peut devenir un argument si je me fais agresser ?»« Oh bah non, me faites pas de mal, j'ai dit à mon père que j'étais bien rentrée. »« Oh bah oui madame, allez-y, bien sûr. » Mon père, il m'a dit « le jour où tu seras en couple, je t'appellerai plus. » C'est une menace en fait, c'est quoi le... Évidemment que j'aimerais bien me remettre en couple et tout. Parce qu'en plus, je m'en rends compte en vivant seule, il n'y a que moi qui prends les décisions. Ouais, ça paraît logique dit comme ça. Mais c'est vrai, t'es encore ce midi, j'étais là, ouais, qu'est-ce qu'on mange? Putain, c'est encore à moi de décider, quoi. C'est marrant parce que je vois toutes les filles en couple me regarder, genre, bah nous, ça change pas beaucoup, hein, c'est exactement pareil, quoi. Ah, vous êtes rigolos les mecs, parfois vous faites des trucs je sais pas si c'est par fierté ou quoi, mais je me rends compte, parfois vous n'osez pas demander une information, un service, votre chemin quand on est en voiture, c'est fou ça. T'sais, j'ai découvert ça l'été dernier, je suis avec un pote en voiture, on est en Grèce, ça fait 1 heure qu'on est perdu. À un moment donné je lui dis bah vas-y on va demander, il m'a fait non c'est bon je sais où c'est. Je dis, bah, non c'est pas où ça, ça fait 1 heure qu'on tourne là. Il m'a fait mais si regarde le panneau, je sais pas quoi le panneau, c'est écrit en cyrillique, à quel moment tu sais lire le cyrillique? On devait aller à Athènes, on a fini à Toulouse, vraiment n'importe quoi. Mais je crois que c'est pour ça que le clito est resté introuvable pendant des années. Je crois que c'est que des gars qui n'ont pas osé demander, quoi. Et un jour, il y en a un, il a craqué, il a dit « Excusez-moi, madame, je suis complètement perdue, c'est où le clito, quoi ?» Et elle a fait « Bah moi, je sais où c'est. Bah déjà, faut faire demi-tour. Oubliez le tunnel, c'est pas par là, vous faites demi-tour. Après, vous allez monter un peu, vous allez passer devant l'urètre. L'urètre, vous connaissez ? Ah ouais, vous êtes vraiment pas de la région, on vous dit donc, quoi. Le raid, vous allez voir, il y a une petite fontaine juste à côté. Après, vous montez un peu, vous allez traverser une forêt, une clairière, selon les saisons, quoi. Vous montez un peu, puis vous êtes arrivé. Alors, c'est tout petit, c'est un trou perdu, mais ça vaut le détour, hein.

0: et faites pas comme tous les touristes, on a vu, on repart. Non, restez un peu. Je veux dire, imprégnez-vous du paysage. Non, parce que je vois tous les mecs me regarder. On a toujours pas compris où c'est, en fait. Hein. On vous expliquera.
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2: Nous, on est arrivé à Paris, on a été étonnés parce qu'on a voulu prendre le taxi, tu sais, avec mon mari. On était à la gare de Lyon. On s'est dit, tiens, il y a beaucoup de monde, on va faire le taxi partagé, tu sais, un peu à la parisienne. Hein. Alors, le taxi partagé, c'est bien, mais tu sais pas sur qui tu tombes. Alors, on est tombé sur un type, il est monté à la gare de Lyon, c'était un bel homme. Hein. Il est descendu au bois de Boulogne, c'était une femme. Hein. Paris, c'est une ville qui surprend. Tu sais, quand il est parti, je savais pas quoi lui dire, j'ai dit au revoir, monsieur, dame. Je savais, tu sais. Ah, alors après, on va à l'hôtel, tu sais, on va à l'hôtel normal. Devant la porte, il y avait une Rome, tu sais, une Roumaine, elle avait le panneau « Je suis sourde et muette ». Bon, chacun il fait ce qu'il veut, hein. On ressort une heure après, elle était devenue aveugle et unijambiste. Tu vois, on va un peu plus loin, il y avait encore des Roms, dites. Alors, Ross, il avait les pare-brises. On s'est dit, nous, on risque rien, on est à pied, tu vois, ils peuvent pas nous laver rien du tout. Eh bien, ils nous ont quand même lavé les lunettes, hein. Non, mais Paris, c'est une ville où tous les chemins mènent aux Roms, hein. C'est pas des cagades, hein. Non, mais c'est vrai, tu sais, on est allé visiter le Sacré-Cœur. Eh bien, ils étaient tous là, les unijambistes. Tu te demandes comment ils ont fait pour monter ça, les jambes avec tout ça. Au Sacré-Cœur, je m'y attendais pas, hein. Des vignes. Bon, c'est des vignes spéciales aussi, avec un raisin qui mûrit sans soleil, hein. Mon mari dit que le... C'est l'humour municipal, hein, vous inquiétez pas. Il travaille à la mairie, alors bon, il force pas, hein, quand il fait des vignes. Ah oui, il dit que... À Paris, le soleil, il a dû se convertir à l'islam, il est toujours voilé. Non, c'est des vignes, c'est vrai, c'est, ça étonne, et quand c'est provincial, c'est des vignes, c'est à voir, hein. Enfin, c'est plus à voir qu'à boire, hein, d'ailleurs. Nous, on l'a goûté, hein, le vin de chez vous, de Montmartre. Il a comme un léger goût de Simplon 98. Hein. On en a quand même acheté deux bouteilles, on se dit, on les offrira à quelqu'un qu'on n'aime pas. Bon, enfin, on est arrivé, on est parti de Pigalle. Et là, ben c'est à Pigalle, tiens, que j'ai trouvé les cadeaux souvenirs les plus originaux, des tours Eiffel qui vibrent comme ça. Tu sais. Des sex-toys. J'en ai acheté deux quand même. Hein. Moi, je m'en sers pour faire monter la mayonnaise. Mais ça marche bien. Et là, on se dit, tiens, pour éviter les roumaines de surface, on va prendre le métro. Mais manque de bonne, on est tombé à l'heure de pointe. Alors vous savez comment c'est l'heure de pointe, hein. Tout le monde il est esquiché comme ça. Le type de derrière, faut voir comment il te colle, hein. Tu la sens bien l'heure de pointe, hein. Bon, on sort du métro, enfin on sort du métro. On se fait éjecter du métro. Et là on ne te tombe pas sur une manif. 200 000 personnes, des marteaux, des faucilles, des banderoles de partout. Nous, on avait juste à traverser la manif pour aller à l'hôtel en face, tu sais. Alors, mon mari, il est parti en premier, moi, je l'ai suivi, mais lui, il s'est fait emporter par le flot. Alors, j'étais derrière et je lui criais, Albert, attends-moi, Albert, attends-moi. Il m'entendait pas. Je me suis attrapé le mégaphone et dans l'ambiance de la manif, tu sais, je me suis mis à crier façon slogan. Albert, attends-moi, je suis juste derrière toi. Et là, je m'y attendais pas. Toute la manif a repris. Quand j'ai vu qu'ils répétaient comme ça, comme des perroquets sans réfléchir, j'ai pas pu m'empêcher, tu sais, pour déconner, j'ai crié. Camembert, président, camembert. Et là, les 200 000. Camembert, président. Ils me mettaient de rire. Enfin, mais avec toutes mes cagades, je me suis quand même fait arrêter pour détournement de slogan. Hein. Non, le policier qui m'a arrêté, ça l'a pas fait rigoler. Hein. Il devait être syndiqué. Tu sais, il me dit, Madame Mado, on fait pas gueuler n'importe quoi dans une manif. On n'a pas besoin de vous pour passer pour des cons. J'étais gênée. Hein. J'étais gênée. Surtout quand il a sorti les deux tours Eiffel en sextoy. Je savais plus où me les mettre, où me mettre. En tout cas, monsieur, dame, ça m'a drôlement fait monter la bouffaillie, c'est, parce que je me suis retrouvée en cellule avec des casseurs, que s'ils avaient cassé 50 vitrines de magasins, que moi j'avais détourné deux malheureux slogans, ben monsieur, dans les casseurs, ils ont été libérés avant moi. C'est devenu moins grave de tout casser que de s'exprimer librement maintenant. D'ailleurs, tiens, moi j'ai une phrase qui est, qu'elle est belle d'un type qu'il en avait là-dedans, hein. Comment il s'appelait ? Voltaire. Ça vous dit quelque chose, Voltaire ? C'est pas arrivé jusqu'ici, Voltaire. Du 18e, Voltaire. Il disait, même si je suis pas d'accord avec ce que vous dites, je me battrai quand même pour que vous ayez le droit de le dire.
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3: Ah, moi, je n'ai plus jamais ni à plier la poussette ni à aller au parc. J'ai trouvé la solution ultime. Je ne suis pas débarrassée de l'enfant, non, pas du tout. Oh non, au contraire, j'ai pris une nounou. Oh, une nounou, c'est génial, hein, ça change la vie, c'est extraordinaire. Ah ben, une nounou, c'est comme une maman sans les inconvénients. C'est... Enfin, s'il y a un inconvénient quand même, il faut le dire, c'est que c'est toujours un petit peu angoissant de confier ton bébé à quelqu'un que tu ne connais pas, surtout au début. Enfin, pour les parents, c'est difficile, quoi. Ça peut être inquiétant, angoissant. Moi, j'ai eu très peur les premiers temps, mais moi, c'est aussi peut-être parce que ma nounou, elle est gothique. Bon. Mais bon, là, ça va, maintenant, je la connais bien, donc j'ai plus d'inquiétude, là, j'ai confiance. Non, c'est juste qu'il y a des soirs, c'est vrai que je peux pas m'empêcher de me demander, quand même, qu'est-ce qu'elle lui chante comme berceuse pour s'endormir ? Dans sa maison, un grand cercueil regardé par la meurtrière. Un lapin amputé venir à lui et frapper à lui. Serre, ouvre-moi les veines ou le chasseur me tuera. Pan, bonne nuit, hop là. Ah bah c'est la version gothique, hein. Tant pis, je me dis comme ça, au moins ma fille, elle saura ce qui se passe dans la vraie vie. Et puis voilà, hein, qu'est-ce que tu veux que je te dise ? Ah bah dans la vraie vie, les chasseurs tuent les lapins, hein, voilà. Et qu'on fasse pas croire n'importe quoi aux enfants. D'ailleurs, il paraît qu'il faut pas chercher à leur faire croire n'importe quoi et qu'il faut surtout pas chercher à les épargner de la cruauté de la vie. Et d'ailleurs, c'est le rôle des contes et des contines de leur apprendre ça, la peur, le mal. Et c'est vrai, quand tu lis les contes traditionnels, tu frissonnes, c'est des films d'horreur à chaque fois. Hein. Ah bah le petit pousset, par exemple, que j'ai ici, tu peux toujours le lire avec le sourire, ça reste sordide. Hein. Le petit pousset. Il était une fois un bûcheron et une bûcheronne bien pauvres. Qui avait 7 enfants, tous garçons. Oh. Consanguinité, bien sûr. Sur fond de misère sociale. Le plus jeune était resté si petit qu'on l'appelait le petit pousset. Voilà, c'est un handicapé, tout le monde s'en fout. Pff, le contexte est parfait. Une année, oh, la misère devint très grande et le pain manqua. Oh, crise, famine. Ouvrez les guillemets, les parents. Nous ne pouvons plus nourrir nos enfants. Demain, nous irons les perdre dans la forêt pour ne pas les voir mourir sous nos yeux. Chouette idée. C'est vrai qu'on n'y pense pas, c'est pour un dimanche en famille, c'est délicieux. Petit pousset avait tout entendu. 15 ans de psychanalyse, parfait. Le lendemain, lorsqu'ils comprirent qu'ils étaient abandonnés, les frères du petit pousset se mirent à pleurer. Oui, bah, je pense qu'ils peuvent, en effet, c'est un minimum. Pendant ce temps, chez le couple de bûcherons, « Hélas, mes pauvres enfants, où sont mes pauvres enfants ?» disait leur mère en sanglotant. Ben « Là où tu les as laissés, connasse ?» L'autre, ils sont où ? C'est fou ! Fallait passer avant, hein ? Pardon. Heureusement, vous connaissez la suite. Petit pousset retrouva facilement le chemin de la maison grâce au petit caillou qu'il avait semé le long de la route. Handicapé, mais pas con, le gosse. Lueur d'espoir. Mais, ah oui. Mais arrivés à la porte de leurs parents, les 7 frères n'osèrent entrer. Oh, tu m'étonnes, évidemment. T'imagines l'accueil ? Le père ? Oh, putain. Simone, ils ont retrouvé les petits. Viens voir. Ah bah, je te le dis, je les vois là, tous là. Ah bah, je sais pas comment, est-ce qu'ils avaient un tom-tom sur l'iPhone ou je ne sais quoi ? N'empêche qu'ils sont là, je te le dis, il en manque pas, un, 2, 4, 6, il y a même le petit con derrière avec ses caillasses, regarde-le. Bon bah, plan B, il va chercher la hache.
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5: 43 ans, c'est pas facile. Je viens d'apprendre que j'avais de l'arthrose. Ouais. Mon médecin, il m'a dit que ça arrivait souvent aux gens qui font beaucoup de sport. Ce qui n'explique pas du tout pourquoi j'en ai, en fait, mais... C'est pas grave. Non, c'est dur de vieillir quand on est comédienne, en vérité. Parce que vous avez cette phrase atroce, là, vous dites comme ça... Elle a pris cher. Non, vous dites ça. Et vous savez pourquoi vous dites ça? Parce que quand vous nous voyez vieillir, ça vous rappelle que vous aussi, vous êtes en train de vieillir. Voilà. Et un jour, je serai une vieille humoriste et je ferai des blagues et ce ne sera pas drôle parce que mon visage vous rappellera que vous allez mourir. Bien. Merci. Oui. Oh, écoutez... Le pire, c'est que je me suis pas rendu compte tout de suite que j'étais en train de vieillir et je m'en suis rendu compte un soir. Je suis allée en boîte avec des amis, d'accord ? Et j'ai jeté mon dévolu sur le DJ. Ouais, nous les femmes, on aime bien les DJ parce qu'un mec qui s'est trouvé un petit bouton dans le noir... Il y a qu'une femme qui comprenne cette blague et c'est très problématique. Et donc je le drague et en fait il me dit « Ah, j'aurais bien aimé, mais j'ai déjà une copine. » Donc déjà, problème, on est sur un DJ fidèle. Ça, je comprends pas. Je veux dire, un DJ fidèle, c'est comme un vegan qui ferait un CAP charcuterie. Tu vois, on comprend pas du tout le projet. Et après, il me dit, donc vraie histoire, hein, c'est là que ça fait mal, il me dit « Je garde ton numéro, je n'ai rien contre les femmes mûres. » Et en plus, je peux pas lui en vouloir parce qu'il était un peu saoul. Or, il y a quatre choses qui disent toujours la vérité, d'accord ? C'est les mecs bourrés, les enfants, la science et les jeans taille basse. Okay ? Et c'est vrai que j'ai eu mal et je me suis dit, bah du coup, je vais faire un sketch. Voilà. Et je ne donnerai pas, évidemment, son vrai prénom à ce pauvre Damien. En tous les cas... C'est vrai que j'ai peut-être un petit peu renoncé. Voilà, parce que je vois, quand j'avais la petite trentaine, c'était très important pour moi d'être très mince, d'être toujours bien coiffée, bien maquillée. Maintenant, regardez. Ouais, j'ai juste envie d'être présentable. Je pense, dans 10 ans, je voudrais juste être propre. Et dans 20 ans, si je suis vivante, c'est bien. Merci beaucoup d'avoir écouté Rire et Chanson. Merci.
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6: À l'époque des Amazones, ça ne rigolait pas du tout et personne ne se plaignait. Au contraire, elles étaient désirées, les Amazones, et en grande partie parce qu'elles étaient craintes. Quand on sait qu'elles se coupaient le sein droit pour se faciliter la tâche au tir à l'arc et qu'elles rendaient leur nouveau-né infirme ou boiteux pour en faire leur serviteur lorsqu'elles constataient que c'était des mâles, pardonnez-moi, mais ça force l'admiration. Hein. Enfin, aujourd'hui, vous me direz, on peut se couper le sein si on veut. Hein. Mais alors, les gosses, on peut plus y toucher. Hein. Voilà. Non, même trisomique, hein, pas le droit. Mais c'est assez récent. Aujourd'hui, c'est à peine si on a le droit de les gifler avec des tongs ou de les chatouiller un peu avec le bout d'une cigarette. Quoi bon faire des enfants ? Non mais avouez que c'est tout de même hyper agréable et pratique lorsqu'on rentre d'une journée de boulot harassante que de pouvoir passer ses nerfs sur quelqu'un qui n'a rien demandé. Non mais... Mais... Et qui ne s'y attend pas, l'effet de surprise est jouissif. Et puis, si je peux me permettre, dans notre soi-disant pays capitaliste, c'est quand même renier considérablement la notion de propriété d'interdire aux gens de disposer de leurs enfants à leur guise. Un exemple. Si demain, je décide de me tricoter un pull, je suis libre d'en faire absolument ce que je veux, nous sommes d'accord. Pourquoi l'enfant qu'on a fabriqué nous-mêmes au même titre que le pull devait avoir un statut différent? C'est très philosophique, hein, prenez votre temps. Non, sachant qu'en plus, la laine du pull appartenait d'abord au mouton. Contrairement à l'enfant pour qui l'on a fourni toute la matière première. Si l'on va par là, c'est à fortiori, excusez-moi, hein, c'est à fortiori le pull qui devrait avoir plus de droits que l'enfant, ça n'y a rien à comprendre. Enfin bon, que voulez-vous, des lois, toujours des lois. Quoi qu'il en soit, lorsqu'on décide d'en faire, il faut en prendre soin. Apparemment, c'est conseillé. Bah, c'est vrai que ça fait de la compagnie. Et ça vit quand même nettement plus longtemps qu'un chien. Ah, ce qui est bien, c'est d'en avoir un autre au cas où. Bah oui. Bah, si on le perd ou si on le casse. Si on nous le vole, ça arrive dans le Nord. Un de rechange, en fait. Vous voyez, quand on parlait du pull, surtout que dans le Nord, généralement, quand ils nous les volent, c'est pour les enfiler. Hein, mais bon... Mm-hmm. Non, je suis pas sûre que ça passe en machine. Non, non, ne le faites pas. Hein. Non, non, il ressort flingué. Non, même à 30. Hein. Quoique le gosse... Si on a le mari et la maison qui vont avec, c'est quand même le top. Le costume trois pièces sociétal. Du coup, ça mérite que j'y réfléchisse encore un petit peu.
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5: La vraie différence dans la vie, c'est pas entre les blondes et les brunes, c'est entre les hommes et les femmes. Non, mais c'est vrai que souvent les femmes sont beaucoup plus susceptibles que les hommes. Bah je lui ai dit, tu m'avais dit ce qu'elle t'avait dit. Alors elle a dit, je n'ai jamais dit ça, mais je peux te dire que si je l'avais dit, je te le dirais. Mais les hommes, eux, s'aperçoivent même pas quand ils nous vexent. Arrête avec tes brocolis vapeur. J'ai faim. T'en ma puce, mais ça suffit avec tes régimes, mais moi je t'aime comme t'es. T'as pas une autre jupe pour sortir? Il y a une petite différence. Une femme qui aime le bon vin, elle boit. Un homme qui a bu, il a pissé dans le lavabo, on a rigolé. Il y a des petites différences. La femme veut toujours changer l'homme. L'homme veut toujours changer de femme. Une femme qui fait la cuisine, c'est son boulot. Un homme qui cuisine un plat, c'est un héros. Un homme qui saute sur tout ce qui bouge, c'est un don juan. Une femme qui bouge sur tout ce qui saute, c'est une gourmande. C'est pour ça que concernant les choses du sexe, les femmes sont beaucoup plus discrètes. Par exemple, une femme dira, il est beau, j'aimerais qu'il m'invite à dîner. L'homme dira, elle est bonne, j'aimerais l'attirer. Ensuite, la femme dira, ouais, il a dormi chez moi. L'homme, on a baisé toute la nuit. La femme, bah lui, Oli, si tu veux, c'est un peu le fast-food, beaucoup d'attentes, servi tout ramolli, t'as encore faim après. Non, mais la femme a un grand avantage sur l'homme dans le sexe, c'est qu'elle peut simuler. Démonstration. Ou plus sobrement. Mais toutes les femmes en ont rajouté au moins une fois dans leur vie. On leur montre. Mes amis les femmes, montrez ce dont vous êtes capables. On va faire juste l'orgasme de base. Ah, allons-y. C'est vrai que les hommes en général font moins de bruit. Les hommes font plus. Et après. Et c'est là où la femme demande, tu m'aimes.
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0: Je sens vachement plus en sécurité depuis que je rentre chez moi le soir à vélo. Parce que quand j'étais à pied, je me tapais trop de parano à cause des mecs qui sortent leurs chiens. Tu vois, quand tu les as vus, eux, mais que t'as pas encore vu leurs chiens. Ça donne juste des mecs debout, tout seuls, à l'arrêt, dans la brume, avec leur regard dans le vide, en train de faire... Moi, je suis très fière de mon vélo. Et au début, quand je l'ai eu, je le montrais à tous mes amis en disant « Regardez comme il est beau, mon vélo !» Et tous mes potes, ils m'ont fait « Ouais, range-le fort !» T'as un vélo à Paris. Un vélo à Paris, c'est l'espérance de vie d'un Français à Roland-Garros. Et si vous posez la question, mon vélo, il va très bien, hein. Ah là-bas, ça fait 3 ans que je l'ai, ça fait 3 ans que je le garde dehors, avec sa batterie dessus, personne me l'a jamais volé, quoi. Non, mais je commence à être vexée, en fait. C'est quoi le problème avec mon vélo? Il est pas assez beau? Ses roues sont trop petites? Il a un syndrome de dépendance affective tellement énorme qu'il finit irrémédiablement par suffoquer son partenaire d'un amour non réciproque? Enfin... Du coup, j'essaie de me le faire voler. Je l'attache jamais. Et rien, quoi. La dernière fois, je l'ai laissé à un poteau, je suis revenue. Ils avaient volé le poteau? Non, en vrai, ça doit être chiant de se faire voler son vélo. Après, faut aller au commissariat, faut parler aux policiers, faut leur dire « Messieurs les policiers, on m'a volé !» Et eux, ils te répondent « Ouais !» Enfin, attendez, vous êtes sûr que votre vélo, il a dit non, non, de façon claire ou... Je suis d'une mauvaise foi à vélo aussi, mais c'est incroyable. Enfin, je dis « je », mais on est d'accord, nous tous, quand on est motorisé, on a un problème. Tu sais, dans notre tête, tout le monde, c'est des connards, et nous, on est parfaits, quoi. Ce que je préfère, c'est quand t'as les piétons qui traversent au vert, donc normal,
4: Moi, je grille le feu et les piétons, ils continuent à traverser, mais en disant pardon, excusez-moi, je suis vraiment désolée, pardon, pardon, pardon. Et moi, je suis là, ouais, vas-y, c'est ça, cours, petite salope, là. Mais je crois que ce que je préfère, en fait, c'est regarder. Vous voyez les trottinettes électriques? Bah, c'est les Kaira qui prennent la trottinette à deux. Oh, est-ce qu'ils sont pas trop chatons, mignons, là, putain? Petit jogging, basket, duvet. T'as celui de derrière qui tient celui de devant par les hanches. Puis qui lui hume un peu la nuque, comme ça. On dirait Jack et Rose dans Titanic. Je peux pas m'empêcher de me demander si peut-être une fois qu'ils rentrent chez eux, ça continue. Tu sais, puis t'en as un qui dessine l'autre nu. Avec un pendentif en manette de PS5. Est-ce qu'on a des gens timides un peu ce soir? Au pire, rougissez très fort que je vous vois. Et des vrais timides, hein. Je précise vrais timides parce que tu sais, parfois t'entends l'interview d'un grand acteur qui est là. Ce qui est fou, c'est qu'en fait, moi, dans la vie, ben, je suis un grand timide. Oh, ferme ta gueule, Vincent Cassel. T'es pas timide, tu joues des personnages devant des caméras, t'as appelé ta fille Amazonie, t'es pas timide. Mon mec, il est timide. Première fois que j'ai rencontré, je lui ai dit, tu t'appelles comment? Il m'a répondu, 34. Et après, il a trébuché alors qu'il était assis. Ça, c'est timide. On est très différents avec mon mec, on est très différents. Moi, je suis plutôt fougueuse, lui, il est plutôt fougasse. Bon. Je suis très intense, mais je suis pas jalouse. Il y a des jaloux un peu là? Non, que des mythomanes? Allez. Non, moi, vraiment, je suis pas jalouse. Hein. Dernière fois, je suis au resto avec mon mec, mais on a une grande tablée. T'sais. Et lui, il est assis en face de moi. Et à côté de moi, il y a une fille très jolie. Il la regarde. Je vois qu'il la regarde. Il voit que je vois qu'il la regarde. Je vois qu'il voit que je... Bon. Et là, il se fige. Et tel le chat qui recouvre son caca dans la litière... Pour pas être grillé, bah, il a continué à regarder dans la direction de la meuf, mais pas la meuf. Tu sais, il regardait au-dessus d'elle, à côté d'elle. C'est quoi ça? C'est un mur porteur? Il a vraiment fait comme les gens qui pètent et qui après bougent leur chaise, genre « Ah là là, c'est donc ça le bruit qui est pas du tout sorti de mes fesses !» Et je comprends pas pourquoi il est flippé comme ça, parce que vraiment, je vous dis, je suis pas jalouse, quoi. Une autre fois, j'étais au téléphone avec lui, j'étais en train de lui parler. D'un coup, ça coupe et je me dis, bon, bah, il a dû passer sous une pute. Je vais peut-être pas vous laisser là-dessus. J'ai un chat qui est sourd. Je fais plus de transition. Et du coup, il s'entend pas miauler. Et quand il miaule comme ça. Voilà. Je savais que c'était une prise de risque de finir sur une imitation de chat sourd, mais je pense que c'est à ça qu'on reconnaît les grands artistes.
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8: Mon mari, on s'engueule quelquefois, mais c'est un peu love story. Il est ingénieur technique à la COPMUT. Son directeur, c'est Monsieur Poupard, vous le connaissez? Non? Quand je viens le rechercher le soir, vers 6 heures, il me fait toujours une fête. Surtout si j'ai une petite gâterie pour son goûter. Un nuts, un bounty. Oh, te voilà, Buquet. Qu'est-ce qu'on dit à sa Jacqueline? Mais qu'est-ce que je vois? T'es tout chiffonné. Regarde-moi bien en face. Toi, tu t'es encore battu avec tes collègues. Ça fait le troisième costume que tu manges cette semaine. Tu te fous pas un peu de moi, non? Comment ça, pendant que t'étais à la cantine? Et quand t'es revenu, tes dossiers déchirés? J'étais dans les water. Ah, parfait. Et ils avaient mis le feu à ta table de travail. Qui ça? Pichou. Baumu. Poulardin. Fabeuf, le directeur technique. J'en étais sûre. Et t'as pas eu le réflexe d'appeler les gars de ta bande? Mais c'est à ce moment-là que t'aurais dû réagir, t'es crétin! Oh, tu sais, je commence à en avoir marre de toutes ces histoires! Au fond, les gars ont raison, t'es une vraie loque! Non, tais-toi, c'est pas comme ça dans tous les bureaux! Ton cousin Robert a le même costume depuis 16 ans! Simone et les gosses sont fiers de lui! Alors que toi, regarde la tête que t'as! T'es griffé partout à 47 ans! Tu peux même pas te prendre en charge tout seul, leur régler leur compte à tous les poulardins et autres, les enfermer entre quatre cordes une fois pour toutes et leur cogner dessus à coups de bâton! Oui, comme les CRS. Les cours de boxe, le close combat, vraiment, j'en aurais quoi ça sert. Bon, d'ailleurs, tout ça, c'est terminé. Alors, moi, je vais pas continuer éternellement à jeter l'argent par les fenêtres. J'en ai assez soupé d'avoir misé sur un tocard. Parce que j'ai reçu ton bulletin de paye ce matin. Bravo. Tu sais, ça fait pas plaisir. À un moment, j'ai bien envie de te cogner dessus, moi aussi. C'est qu'il est brut. Mais qu'est-ce que j'ai fait au bon Dieu? C'est pas possible. Je t'ai déjà confisqué ta lampe de bureau oriental. Ton bic à quatre couleurs. Rien n'y fait. Alors maintenant, dernier avertissement. Ou tu doubles ton salaire sous deux mois, ou alors je te supprime ton Jocari Primo, et je te colle pensionnaire à Bagneux de juin à septembre à la MRCS. La maison de redressement des cadres supérieurs. Je me suis renseignée. Tu m'en diras des nouvelles.
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8: J'aurais dû me douter quelque chose, non? Il supportait plus que je le bisouille devant tout le monde. Il trouvait ça ridicule. Mais si, mais vous connaissez tout ça. Vous savez, ce moment où il met de la distance. Il faut dire qu'avec ça, les habitudes ne nous ont pas aidés. Ah bah oui, on se couche en chemise de nuit. Chacun à son côté du lit. Et on s'endort en faisant les mots fléchés. Quant au pieu, c'était devenu une vraie gonzesse. Fallait pas le toucher, il avait la migraine. Et puis un beau matin, il se réveille, c'était plus le même. Bon, je vais faire un petit régime, plus de pain, plus de pâtes, plus de sucre, plus de pommes de terre. Oui, puis je vais faire du sport, du tennis, du foot avec les copains. Ah bon? Oui, puis je suis chez le dentiste, je vais faire ranger le râtelier. Ah bon, t'as plus la trouille? Son armoire est pleine de fringues et du jour au lendemain, il trouve qu'il a vraiment plus rien à se mettre. Alors il passe ses samedis à faire les boutiques, lui qui ignorait jusqu'à l'usage d'un miroir. Et vous savez ce qu'il me ramène? Ah si. Alors messieurs, vous avez tous porté un au moins une fois. Le costume en lin froissé, là. Et moi, je me disais, mais qu'est-ce qu'il a? J'ai pensé à tout, sauf à ça, la bête immonde, le démon des campagnes. Je vous refais la scène. Je suis dans mon bain, en train de me faire un shampoing volumateur gonflant aux liposoïdes de Cordamera. C'est une plante amazonienne qui protège bien les cheveux des Amazoniens, mais pas leur forêt. Je suis donc là à me masser le cuir chevelu quand tout à coup, l'angoisse. De chaque côté du crâne, je sens comme deux petites bosses. C'était tellement clair! J'avais enfin trouvé! Alors j'ai lâché mon bain, je me suis précipité, trempé sur le téléphone. Allô, c'est moi, Toronto, ce soir, j'ai à te parler. 19h, chez la concierge. Dites, madame Marquez, vous pourriez me garder le petit ce soir, s'il vous plaît? Ah, oh, bah bien chaud, là, ça y a aucun problème. Un dîner en amoureux, ça, je ne fouche pas. Et puis, tel que je vous connais, ça va être torride. Ouais, c'est ça, ça va être torride. Ouais. 20h à la maison, il rentre avec une tête en gâteau d'anniversaire. Je crois qu'il faut qu'on se parle. Parler, oui, bien sûr. Alors, on mange quoi ce soir? Il est où, mon fils? Il fait chaud, non? T'as une maîtresse. Oui. C'est qui? Et là, en un éclair, j'ai vu défiler toutes les copines. C'est Fiona l'allumeuse, celle qui dandine toujours son gros cul et ses gros seins et qui fait comme si elle n'avait rien vu. Ah ben, je comprends pas. Les hommes, ils m'aiment jamais pour moi-même. Mais non, non, non, c'est Séverine, l'intello alcoolo. Écoute, c'est encore comme je le disais hier soir à ton mari, c'est quand je suis en osmose avec mon subconscient, enfin je veux dire, au niveau du vécu du parler de moi sur moi, je te parle, que je te sers un verre de tartine. Mais non, c'est Rosie, la beauté des îles, l'exotisme, un boudin, mes créoles. Oh là là là là là là! J'adore danser la biguine avec ton mari! Qu'est-ce qu'il danse bien! On dirait qu'il zoupe depuis le berceau! Effectivement, oui. On est toutes les meilleures amies du monde, mais justement, il faut se méfier. Je la connais.
7: Ben, un petit peu, oui, c'est ma... Comment... ma... Marie-Christine.
8: Mon assistante, c'est d'un original. Ça t'a pas fait trop loin, moi! Mais qu'est-ce que tu veux que je te dise? Je l'aime, elle m'aime. Je suis amoureux, quoi. Mais pour toi, ça change rien. T'es la femme de ma vie. C'est déjà ça. Non, et puis nous, on s'y met la colle trop jeune. On n'était pas vraiment amoureux. Il faut mieux entendre ça que d'être sourde. Je sais pas comment t'expliquer, c'est violence, c'est comme un coup de foudre. Je suis amoureux, comme j'ai jamais été. Cette fille, elle est très différente de toi. Elle est douce, elle est fragile. Arrête. Je te hais.
9: passe, toi, tiens. Va la retrouver, ta fée, tiens. Là, tes slips, tes chemises et tes chaussettes. Tu diras à Carabosse qu'elle les repense. Dehors.
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11: Je m'appelle Myriam, voilà. Moi, je suis mariée, j'ai 2 enfants, j'ai un crédit immobilier sur 125 ans. J'ai eu mon bac, le CDI. J'ai vraiment coché toutes les cases de la société occidentale. Voilà, ça y est, j'attends la mort. J'ai commencé par vous parler de mon mari, parce qu'il m'énerve en ce moment. Il m'énerve parce que pendant longtemps, j'ai cru que c'était moi le problème. Je me suis dit, mais moi, je crie trop. Il faut que je me calme. Lui, il est génial. Il est zen. Il est détendu. Puis après, je me suis rendu compte, ouais, mais c'est facile de pas être stressé quand on est au courant de rien. Il vit sa vie comme un papillon, le mec. Un jour, il va découvrir qu'il y a des horaires pour l'école et il va me dire, mais moi, je croyais c'est toi. T'avais décidé 8h30. Mon mari, il m'énerve vraiment et je crois qu'il est aussi détendu dans la vie. Déjà, évidemment, c'est grâce à moi parce qu'il a une femme extraordinaire qui gère tout, bien évidemment. Merci les meufs! J'adore ces applaudissements parce que je sais qu'elles sont pas que pour moi. On s'applaudit nous-mêmes à ce moment-là, les meufs. Ouais, on est géniales, ouais. Donc moi, mon mari, en tout cas, c'est grâce à moi et grâce au shit aussi un peu. Hein. Ouais. Un peu beaucoup même. Moi, j'en ai marre qu'il fume des joints. J'en peux plus. Il a 47. Ça, à chaque fois, j'ai envie de lui dire, mais grandis un peu, évolue, prends de la coke, merde. Je disais, quitte à prendre une drogue, j'ai envie qu'il en prenne une qui le stimule, qui lui donne envie de faire la vaisselle, le linge, les poussières, quelque chose. Là, il mange le goûter des enfants. Il me sert à rien, il me ralentit, le monsieur. Il me ralentit de ouf. Il va en cité acheter sa beuh. Il est trop vieux. Il se fait arnaquer, j'en suis sûre. Avec sa calvitie, on dirait un flic en civil. Il m'énerve. Il m'énerve. J'ai des copines célibataires qui me disent, non mais toi, t'as de la chance, t'es mariée. T'as trouvé chaussures à ton pied. J'ai trouvé une tongue, frère. Ah, apparemment, il y a des babouches ce soir. Ok, d'accord. Elles sont sympas, mes copines, sauf une. Moi, il y en a une, on se fout de sa gueule. La pauvre, elle est gentille, hein. Mais c'est ça le problème. Elle est gentille. Qu'est-ce qu'elle est lourde. Là, ça fait que quelques jours qu'elle sort avec quelqu'un et ça y est, ça y est. Elle l'a renommée dans son téléphone à « Ma vie ». Merci, on est d'accord, c'est lourd, ma vie, avec un cœur à côté. Irr, elle en est à sa 12e vie. C'est plus une meuf, c'est un phénix, le truc, vraiment. Elle renaît de ses cendres en permanence, comme ça. C'est lourd, et en vrai, je trouvais ça un petit peu mignon. Moi, j'ai été checker dans le téléphone de mon mari pour voir comment il m'avait écrit. Je savais pas du tout, ça fait 15 ans qu'on est ensemble, je savais pas comment il m'avait écrit. J'ai été voir. Il a écrit mon prénom, mais pas avec un cœur, non. Avec une faute. Il a mis un E à Myriam. J'avais envie de le défoncer. Mais il l'était déjà. Je lui ai dit, tu te fous de ma gueule, tu sais pas comment ça s'écrit Myriam. Il m'a dit, mais si, déjà il a commencé à rigoler, déjà il m'a énervé. Il m'a dit, mais si, je sais, mais je sais pas, quand on s'est rencontrés, il y avait déjà une Myriam dans mon téléphone. Mais ça fait 15 ans qu'on s'est rencontrés, on s'est reproduit 2 fois ensemble. Tu peux peut-être réactualiser maintenant. Tu peux écrire mon prénom avec, je sais pas moi, un symbole à côté. Moi j'étais sur le cœur. Lui, premier degré, il m'a répondu, tu préfères être à Myriam 2? Il est pas romantique le mien, il est pragmatique, vraiment. Si on s'était rencontrés dans un supermarché, il m'aurait appelé Myriam Auchan.
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12: Mesdames et messieurs, bonjour. Ici votre chef de cabine, le commandant Marceau et moi-même. Vous souhaitons la bienvenue à bord de ce vol à 712 à destination de Toulouse.
13: Moi, je suis très décontractée en avion. Je fais toujours une petite prière avant le décollage. Seigneur, je vous remercie de bien vouloir protéger cet avion et tous ses passagers. Faites que le contrôleur aérien ait bien dormi. Faites que le pilote d'avion ne soit pas dépressif. Faites qu'on ne reçoive pas un missile américain envoyé par erreur. Faites qu'il n'y ait pas de membre présumé du réseau Al-Qaïda à bord. En cas de problème, s'il y a des survivants, je suis au siège 22D, merci. Bah, si tout le monde faisait comme moi, on serait tranquille, hein. Oh là, ça y est, on décolle. La moitié des accidents se produisant en décollage, je suis donc à moitié décontractée. Oh, moi, ce qui me gêne dans les avions, c'est la vitesse, la distance par rapport au sol. Non, mais à bord, ils savent toujours trouver les mots pour te rassurer. En cas de dépressurisation, des masques à oxygène tomberont devant vous. Des gilets de sauvetage sont sous votre siège. Paris-Toulouse. Je préfère un parachute. La température extérieure est actuellement de moins 38 degrés. Non mais on s'en fout de la température extérieure, on tient pas du tout à y aller à l'extérieur. Merci de bien vouloir garder votre ceinture attachée lorsque vous êtes assis. On va pas garder notre ceinture attachée lorsqu'on est debout. Non mais c'est bien l'avion parce que c'est rapide. C'est vrai, Paris-Toulouse, je vais mettre quoi une heure d'embouteillage pour aller à Orly, une heure de queue pour l'enregistrement, une heure pour la sécurité, une heure de vol, une heure de retard, 5 heures. Je les ai trouvés un petit peu décontractés à la sécurité. Ils fouillaient que les Méditerranéens entre 20 et 30 ans. Moi, il y avait un chauve de 50 ans que je trouvais très louche. Ils sont malins, ça, Al-Qaïda. Al-Qaïda, toujours là où on ne l'attend pas. Je vais lire un peu pour me détendre. Catastrophe aérienne en Bolivie. Elena, la touriste hollandaise, s'apprêtait à rejoindre Gilberto, son grand amour de vacances. On a mis 3 jours à assembler son cadavre éparpillé dans la pampa. Excusez-moi, monsieur, c'est normal qu'on soit secoué comme ça. Bah, faut pas vous en faire, hein, ça c'est un trou d'air. Moi, j'ai 18 000 heures de vol derrière moi. Des trous d'air, j'en ai vu. Je sais pas si vous avez remarqué, mais les stewards sont souvent très beaux, mais homo. Alors que les contrôleurs de la SNCF sont souvent pas très beaux, mais toujours hétéros. Mais les deux font grève. Mesdames et messieurs, nous traversons actuellement une zone de turbulence. Oui, bon, s'en était aperçu, hein. Merci de bien vouloir garder votre ceinture attachée. Il n'y a pas que ma ceinture qui est bloquée, il y a mon estomac qui est noué. De toute façon, je vois pas pourquoi j'ai peur, parce qu'au pire, je meurs, alors. Faut bien mourir un jour, comme ça c'est fait, on n'en parle plus. Puis au moins, quand on est mort, on n'a plus besoin de prendre l'avion, on est déjà au ciel, on vole. Seigneur, excusez-moi de vous redéranger. C'est encore Anne sur le Paris-Toulouse. Je sais bien que vous n'avez pas que ça à faire en ce moment, mais je vous en supplie, remplissez ces trous d'air immédiatement. Si vous ne pouvez pas, merci de bien vouloir épargner la partie arrière-gauche de l'appareil. Notamment à partir du numéro que je vous ai indiqué tout à l'heure. Sinon, à tout de suite. Oh là là, mais si je m'en sors, mais je dirai à mes parents que je les aime. J'irai faire du bénévolat dans les hôpitaux. J'irai aider en Éthiopie, en train. Parmi les victimes du Paris-Toulouse se trouvait l'humoriste. Oh mon Dieu, mon Dieu, mon Dieu. Paris-New York, ce serait plus chic, mais bon, je ne suis pas Madonna. Dire que tout à l'heure, j'ai refusé le mélange salé pour pas grossir. Je vais mourir sans avoir remangé du Nutella. Enfin, au moins demain, j'ai rendez-vous chez le dentiste, comme ça au moins, j'irai pas. Mesdames et messieurs, nous amorçons notre descente vers Toulouse. Je le savais qu'on s'en sortirait. À moi, la phrase que je préfère en avion, c'est « Merci de bien vouloir garder votre ceinture attachée jusqu'à l'extinction des signaux lumineux. » Non, mais ils ont raison de le dire, parce que tout le monde est tellement décontracté en avion qu'à peine on atterrit, tout le monde se lève vite, vite, pour sortir vite, des fois que l'avion explose au sol, pardon, excusez-moi. Prenez garde à la chute éventuelle d'objets, l'ouverture des coffres à bagages. Là, ce serait pas de bol, hein. Tu survis au trou d'air, tu survis au plateau repas et bang, t'es assommé par ton sac de voyage. Alors, à la sortie des avions, toujours les hôtesses qui sont là, qui font « Au revoir, merci beaucoup, bonne journée. Au revoir, merci beaucoup, bonne journée. » Tu pourrais répondre du con « Au revoir, merci beaucoup, bonne journée. » Moi, je leur dis toujours « Avec ma reconnaissance éternelle. » Puis je fais toujours une petite prière pour remercier. Seigneur, je vous remercie infiniment d'avoir bien voulu protéger cet avion et tous ses passagers. Je vous rappelle que je repars demain sur le vol de 9h33. D'avance, merci.
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16: François, oui, comment ça va depuis le temps? Ah bah ça va, ça va, ça va. Bien sûr qu'il est là, bouge pas. Jean-Charles, c'est Françoise et Jacques. Bah écoute, il est dans son atelier, monsieur travaille sur une nouvelle toile. Il vous fait un grand bonjour avec son gros pinceau. Qu'est-ce qu'elle rit fort, ta Françoise. Alors dis-moi, toi, ton Jacques, alors, toujours dans les choux, il exporte. Bah, avec ça, vous allez pouvoir acheter une maison, hein. Une piscine. Tu veux pas une maison d'abord, non? Non, je n'ai pas suivi le... D'accord. Eh ben nous, bien, 200 mètres carrés, c'est pas mal, hein. Jean-Charles s'est fait son petit atelier, 180 mètres carrés. Hein, moi, je me suis aménagé mon coin, oui. Oh, bon, on va pas rester comme ça toute la vie. On déménagera dès qu'il aura besoin de plus de place. T'affreuse, Karine, je m'entends pas. Alors, dis-moi, le combien, tu dis? Le 15, parfait. Tu rigoles, il vous adore. Puis alors, oh, ça sortira un peu de ses croûtes, là. Hein. Dis-moi, Jean-Charles, Françoise et Jacques viennent à Paris le 15, ils nous invitent à dîner. C'est bien, non? Pardon? Un vernissage? Quel vernissage? Ah non, tu vas pas me pondre un vernissage juste le soir où on dîne avec Françoise. Non, écoute, t'es gentil, qu'est-ce que je leur dis, moi? Alors, non, on peut pas. Le 15, Jean-Charles accroche 4 tableaux dans un garage. C'est-à-dire qu'il a fait partir 3 Bristol, c'est un peu compliqué. Non, tu ne fais pas ce coup-là. Non, coup de perdu, ça fait un an qu'on les a pas vus. Ils t'ont toujours aidé quand t'étais dans la merde, hein, c'est-à-dire tout le temps. Non, écoute, vraiment, t'en es où, les invitations? Elles sont parties, et ben tu les fais revenir, voilà. Hein. Mais moi, j'en ai marre de venir. Oui, tu dis quelque chose aussi, t'es là comme ça, tu m'énerves. Hein? Tu viens au dîner, et ben tu peux pas lire tout de suite, on gagnera du temps, non, mais je te jure. Et ben on ira ensemble, comme ça, ça fera qu'une voiture, super. Ah, ou tu dis, non, tu ne touches pas mes chaussures. D'ailleurs, en ligne générale, tu ne touches pas mes affaires. Parce que, mais écoute, j'ai pas envie de les retrouver en compression dans l'une de tes œuvres d'art, hein, encore, comme le mois dernier, mes sacs à main. Oui, tu les as bien vendus, enfin, moi, je les avais bien achetés. Franchement, je m'en serais bien servi un petit peu avant que tu les montes sur socle. Voilà. Bon, allez, soit je t'appelle Jérôme pour décaler ton vernissage, ou tu vas dans une cabine. Ça paraît pas plus simple d'appeler de chez nous. Non, tu l'as pas su qu'on avait le téléphone? Je sais pas, on se parle pas assez. Il y a un truc qui se passe pas, hein, je sais pas. Je sais que t'es dans ton truc, mais je te jure, tu perds de plus en plus le contact avec le réel. Depuis 15 jours, d'ailleurs, depuis cette série-là sur les... Moi, je vois des petits spermatozoïdes. Je peux me tromper. Ah, dis donc, tant que je te tiens, la série sur les marteaux qui devait partir à Limoges, t'as préféré la mettre dans la salle de bain parce que c'est plus près ou personne n'en veut? Hein? Parce que moi non plus, j'en veux pas, hein. Oui, un acheteur, au mieux, au pire, une bonne poubelle, moi ça fera bien l'affaire. Hein. Mais je le respecte, ton travail, je le respecte, mais je respecte aussi ma salle de bain. Hein. Ouh là là, je sais comment c'est la peinture. Alors s'il y en a une qui sait comment c'est, c'est bien moi. Mais enfin, pendant que la Françoise, là, elle fait la nymphette autour de sa piscine, hein, moi aussi, je la fais la nymphette, mais moi c'est dans ma salle de bain. Alors je suis là, j'ai un pied dans le bidet, l'autre dans la baignoire, le nez calé dans les marteaux, et je cherche le robinet, voilà. Ah, on a une belle nymphette, là, déjà. Hein. Ou tu... Quoi? Hein? Ah, tu me parles comme ça fort. Comment ça d'abord? Comment j'étais d'abord? À quelle époque? Hein? Comment j'étais maintenant? Que je reprenne la pause? 5 minutes alors, vraiment 5! Parce que j'ai mal à mon genou, j'ai pris un pot cette nuit. Avec qui? J'ai pris un pot, il y avait un pot de peinture, j'ai pris un pot cette nuit, un pot, j'ai pris un pot. Non, je vois. Pot. Dis-moi, à vue de nez, comme ça, toi, chérie, tu dirais qu'il y a combien de toiles dans l'appartement? Hein? Ah, bah, tu vois, j'étais pas loin. Moi, j'aurais dit 300. Et c'est comme ça, c'est pour parler. Je peux te parler, hein? Le mois dernier, t'en as vendu combien? Ah, j'étais pas loin non plus. Moi, j'aurais dit 2. Mais déjà une, ça est, hein? Ah, si, on la sent, moi, je la sens. Hein? C'est laquelle que t'as vendue? C'est le cadenas ou la prise multiple? Crochet bouché? Ah oui, c'est un collectionneur, ça. Un boucher et marteau, on pourrait pas les refourguer au cagayer, non? Non, ben je dis ça parce que pendant que tu pas des prises multiples, l'autre il vend des choux dans le monde entier, pendant que l'autre court autour de sa piscine, moi je suis là quand même, je fais le héron. Petit patapon. Ça, ça me plaît beaucoup, ça, vas-y. Hein, ben... T'as raison, remarque, t'as raison de te détendre avant parce qu'elle va partir, hein, elle va partir. Non, pas ma main, non, ta femme, tout le bloc. Si, ta femme. La conne que tu croises tous les jours dans l'appartement. Si, tu l'as épousée il y a 10 ans. Elle avait une situation en or, elle a tout plaqué pour nettoyer tes pinceaux et ranger tes gouaches. Voilà, ben là, là, c'est la même qu'un gros coup de moule, hein. C'est bon, allez, ça m'énerve là maintenant. Ça vient, c'est fini. Bon, ah ben, très bien. Alors, c'est bien, ne me dis rien. Tu peux regarder. Ah. Où je suis? Tu peins mon absence? D'accord, quand je pose à 2 mètres de toi comme ça, toi tu peins mon absence. Non, ça me plaît, j'adore. Moi je vais faire comme toi, Tu vas être content de passer à table, toi, ce soir, je crois. Je vais te mitonner une petite absence de rôti de veau. Avec des noms patates. Tu trouveras très facilement, tu verras, il y a toute la cuisine autour. Je te jure, tu peindrais des paysages, tu vois, des trucs pouf, normal, on aurait 3 sous d'avance à la banque, on sortirait de temps en temps avec nos amis. Bon, pour reprendre tes termes, ce serait un petit peu commun, un peu cliché, un peu attendu, mais tu sais, pas forcément désagréable. Hein? Où tu vas? Mais ça n'a rien à voir, mais bien sûr que je t'aime. Hein? C'est quoi encore? Hein? Un cadeau? Eh ben, t'as raison, là, que ça va foutre, vraiment. Pour qui d'abord? Pour moi? Pourquoi? Mon anniversaire? Merde! Oh, bah, je sais plus quoi te dire. Je suis très embêtée. Mais parce que je te fais une scène, alors tu vois ça. Bon, alors attends. Je vois bien ce que c'est, un collage. Hein, je le vois. Oh, c'est bien fait, vraiment. On dirait des vrais billets. C'est... c'est pas des vrais billets. Hein? Pardon. C'est des vrais billets. Oh non, de Dieu, c'est pas possible. Il y en a pour combien? 42 000 francs, c'est nos économies. Ben c'est peut-être mesquin, mais je m'en cache pas. J'ai essayé de le décoller. J'ai voulu récupérer l'argent. J'ai sauvé 2 billets de 50 balles. Moi, cette année qu'on ira au Bahamas, hein, remarquez, j'aime bien l'été ici, puis de toute façon, j'aurais pas pu me baigner. Il a fait un autre collage avec mes maillots de bain.
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17: Ça m'entend, arrête à te faire la gueule, hein? Crois que je te vois pas, là, dans le canapé, hein? Déjà, tu laisses maman tricoter sur le tabouret, te prendre toute la place, hein? Ah ben, je te pardonne parce que t'es grosse, mais enfin, quand même, hein? Oh là là, mais tu devrais être la joie de vivre. T'as 16 ans, ma fille. Quand j'avais 16 ans, j'étais un soleil. Les gens, ils disaient, Fabienne, c'est le soleil du Nord. Mais moi, quand j'avais 16 ans, le monde n'était pas plus beau, hein? N'importe quoi. T'aurais vu ça? Les bordures de l'autoroute, les gens, ils balançaient tout par les fenêtres, tout! Les canettes de coca, les clopes, les gosses! Toi, t'as tout! Le pot de Nutella de 5 litres, la PlayStation! T'es là, tu dégoulines dans le canapé, on dirait un Fiat Multipla, punaise! On n'avait rien, je te dis, rien! Hein? Attends, on avait quoi pour la joie de vivre? On avait quoi, hein? Jeanne Masse avec sa gueule de dégénéré, là! Qui nous chantait en rouge et noir! Pff, et des types avec la coupe mulet, hein? Tu t'en es tapé, toi? Ah bah ta mère a survécu, hein? Tu sais pourquoi t'es comme ça? Je vais te dire. Bah écoute, ta mère qui t'aime. T'arrêtes pas de regarder l'autre, là, comment elle s'appelle? La suédoise, norvégienne, là, avec ses grandes tresses. Comment elle s'appelle déjà, là? L'autiste! Greta Thunberg! Oh putain, avec la gueule qu'elle a, elle s'en voit que ça fait longtemps qu'elle n'a pas chié, hein? Oh punaise! Je te la foutrais sous Gaviscon, moi! Punaise, hein? Oh, pourquoi tu regardes pas les autres, là? McFly et Pépito! Oh putain! Ils ont pas inventé la poudre à couper l'eau chaude, mais ils me font marrer, hein? Oh putain, c'est pas Hugo Clément, hein? Oh, Hugo Clément, mais qu'est-ce qui nous emmerde, là, du matin au soir? Eh, la viande, la chasse, nanana! Et l'eau potable, elle est où, l'eau potable? Eh, du con! T'as qu'à ouvrir le robinet. Quoi? Les animaux, ils disparaissent. Mais qu'est-ce qu'on en a à branler des ours polaires? Mais ça sert à rien, un ours polaire. T'as déjà un ours polaire, quand tu rentres à la maison, il te ramène la baballe, il remue la queue quand il... Ta gueule, je veux pas savoir qui c'est qui remue la queue quand tu rentres à la maison, hein, oh? Reste poli, enculé, putain, là-haut. Ça sert à rien. C'est simple, l'autre jour, j'ai entendu un sondage. Soit disant que 60% des insectes, ils ont disparu. On va pleurer, tiens. Ben, cite-moi un seul insecte qu'on n'est pas content qu'il disparaisse. Un seul. Les mouches, c'est de la merde. Les tiques, c'est de la merde. Les puces, les punaises de lit. Les cafards, les abeilles, les guêpes, les trucs, ça rampe. Ça te pique, ça te mord, ça te fait... Hein? Oui, j'ai dit les abeilles.
18: Ben oui, les abeilles. M'en fous, j'aime pas le miel, putain.
17: Heureusement qu'on a le glyphosate, hein. Merci, Monsanto. Merci, hein. C'est simple, si je réfléchis, même les oiseaux, ils me cassent les pieds, hein. Du matin au soir, sous les fenêtres, là, à 6h du matin, à te réveiller, hein. Tout ça pour te chier sur la gueule dès que tu mets le nez dehors, hein. T'en as pas, hein. Ça se trouve, avec ton réchauffement climatique, dans 2 ans, qu'est-ce qu'on aura dans le ciel? Des autruches. Fais-toi chier sur la gueule par une autruche, tiens. Kilo 5 de fiance dans la tronche. Tu verras, tu rigoleras mieux. Je vais dire un truc, hein. Moi, je suis Noé. Qui c'est que je te fous, moi, dans le bateau, hein? Le chat, le chien, direct, forcément. La vache, pour les barbecues, elle est, hein, voilà. Le porc, pareil, hein. Les ribs, les merguez, les chipots et compagnie, hein. Vous voyez, les merguez?
18: Quoi? Ben oui, les merguez, c'est du porc. Ben évidemment que c'est du... Attends, tu crois qu'on leur dit tout,
17: Eh ben, star, je te mets rien d'autre sur le bateau. Rien, rien. Rien, pardon? Tu plaisantes ou quoi? Dans la mer? Ah non, moi vivante, je suis Noé, je te laisse pas un seul poisson dans la mer, pas un!
18: Tu déconnes ou quoi? Quand on va à la plage à Palavas l'été, dès qu'il y a un truc qui me touche, je dis oh punaise! Pourvu qu'elle soit un sac plastique! Oh. Mais arrête, t'es haute, mais tu vas pas te mettre à pleurer!
17: Mais doudou, chérie! Mais non, mais... Attends. Je vais te dire un truc, t'as des idées sombres, parce que t'arrêtes pas de regarder les connards de l'écologie, là. C'est toujours pareil. Ils nous emmerdent, les écologistes. Je te dis, mais non, mais chérie, mais ça, le réchauffement climatique et tout ça, c'est pas pour tout de suite, c'est pas pour aujourd'hui, c'est pour demain. On est large, hein. En plus de ça, t'as 16 ans, chérie, tu devrais être la joie de vivre. T'es enceinte, hein. Franchement, c'est pas bon pour le bébé, ce que t'es en train de faire, hein, de te mettre dans cet état-là, hein. Tu sais quoi, je vais te servir une bière, hein. Fais un sourire. Regarde en plus de ça le beau tricot que maman est en train de faire pour ton bébé, hein? Je sais pas pourquoi je me fais chier, hein? Et ben parce qu'à mon avis, avec les températures qu'on a, dans 2 ans, il vivra un poil mougli.
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20: 50%, mais tous nos clients ont perdu 50%. Oh ben non, c'est pas fini, non, t'as vu la crise? Oh ben attends, 29 à côté, c'est un bouton de fièvre. Hein. Ah non, ça, tant que les banques centrales ne feront rien, le CAC, il va rester. Suzanne? Non, j'appelais juste mon assistante.
21: Ouais, The Suzanne, ouais.
20: Ah ben ouais, c'est tombé sur moi. Non, j'ai demandé une prime, j'ai eu Suzanne.
21: Ouais, on se voit tout à l'heure en comité? Ok, ciao. Allô?
20: Monsieur Van de Poot, comment ça va? Ah oui, ça pourrait être pourri, elle est pourrie, la bourse, oui. Ah mais non, c'est pas aujourd'hui qu'il faut aller sur l'obligataire, enfin. Eh ben si vous avez lu notre note d'hier, vous aurez bien... Vous l'avez pas reçue. Je vérifie et je vous rappelle. Suzanne, la note pour Monsieur Van de Poot, elle est où? Ah, non, mais je vais la relire, tant pis. Chère madame, ça commence fort. Alors, des informations sur le marché obligatoire. Eh ben, je vois qu'on a consulté le dictionnaire, Suzanne. Non, c'est pas obligatoire, c'est obligataire. Le marché des actions françaises, oui, leur action, on va mettre un S, il y en a plusieurs, un marché de tomates, il y a plusieurs tomates, un marché des actions, il y a plusieurs actions. Et puis françaises, tiens, soyons fous, on va mettre un S aussi. Vous savez cette histoire si délicieuse de l'adjectif qui s'accorde avec... C'est pas grave. Dans une ambiance à la hausse comme à la baisse... Suite à l'effondrement du secteur de la nouvelle cuisine qui... Cuisine? Qu'est-ce que ça fout la cuisine? Vous pouviez pas me relire. Donc, vous avez mis cuisine. Non, c'est rien, Suzanne, c'est rien. Espérant compléter ainsi la gamme de nos sévices,
18: Oh, joli, Suzanne Johnny, vous êtes à fond, vous, en ce moment. Hein, je vous prie d'un... Très bien. Bon, ben, écoutez, vous corrigez et je signe. S'il faut la taper. Ne me tentez pas, Suzanne. Non, bien sûr que non, non, non, je vous propose de l'encadrer. Hein? Vous l'accrochez au mur, vous la regardez toute la journée, on s'en reparle demain. Bon, mes journaux, vous les avez localisés ou... Ah, merci. Super, Suzanne, mais voyez cela, ils annoncent la mort de Claude François.

0: Mais je suis vieille. Non, bah si, je suis vieille. Enfin, certes, j'ai pas connu la guerre, mais enfin, j'ai connu Alphaville, Bronze-Kibit et Durand-Durand, donc on se calme. Mais je le sais, tu es vieille. Merde, j'ai fumé dans des avions, les mecs. J'ai fumé dans des trains. J'ai fumé dans des restaurants. J'ai même fumé dans des wagons-restaurants. J'ai roulé sans casque, j'ai conduit sans ceinture, j'ai bronzé sans protection. J'ai eu des sièges en jean et des phares jaunes. J'ai écouté des faces A et des faces B. J'ai fait de la science nat et de l'EMT. J'ai passé un bac qui n'existe plus. J'ai bu du Malibu. J'ai mis Globao et Glimpulse. Et personne ne m'a offert de fleurs. J'ai mangé des trites et des Raiders. J'ai connu Michael Jackson noir et Madonna jeune. J'ai mis du Studio Line de L'Oréal sur mon carré asymétrique et je me suis fait faire un décollement de racines. J'ai porté des vieux harnais sur la tête, des Burlington aux pieds et bien souvent autour il y avait des crics. J'ai dansé des pogos, des lambada et même des slow en discothèque. J'ai roulé à 180 sur l'autoroute et à 2 sur un chapis. J'ai fait des chèques en francs, des numéros de téléphone à 7 chiffres. J'ai eu un Minitel, des Maxi 45 et un 90 au cul. Alors, vieille ou pas vieille?
1: Non, mais je le sais.
0: Je sais que je suis dans la deuxième partie de ma vie, c'est ça que je veux dire. Que ma vie est derrière moi, il y a des signes quand même, il y a des... Attends, il y a des indices. J'ai acheté une machine à coudre. J'écoute Chante France. Et la dernière fois que j'ai fait les deux en même temps, j'ai vu la mort passer par ma fenêtre comme ça. Ah bah je suis désolé, quand dans une année tu fais plus de brunch que de soirée, tu sais que t'es sur la pente descendante, mec, hein. Ah, parce que le brunch, il faut savoir que c'est juste un alibi pour pouvoir se bourrer la gueule en plein jour, hein. Bah oui, parce qu'à mon âge, on peut plus se coucher à 6 du, tu comprends. Donc tout devient prétexte à se déchirer, à oublier que tu vas mourir, tu vois, la chandeleur, la galette des rois, Noël, l'anniversaire du petit. Mais le brunch, c'est formidable, c'est hebdomadaire. Venez bruncher à la maison dimanche. Oh bah si, comme ça on se défonce la gueule pendant que les enfants jouent dans le jardin. Et c'est ça qui se... C'est ça qui se passe. J'ouvre un petit rosé, non? Il fait frais, on est dans le jardin, on est bien. Alors écoute, Michel, quand même, il est 11h30, je sais pas. On vient de déjeuner. Bon, alors, un petit verre avec des glaces. Un seul, hein. Et à 19h. Bon, on va y aller, parce que... Si on est... Non, c'est pas nous, mais les enfants sont fatigués. Les enfants... Arrêtez de courir! Non, les enfants sont... Arrêtez de sauter! Non, on est... Ah non, je te jure, nous, ça va, mais ils ont eu une semaine de fou, et demain, il y a école.
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4: Je vais vous parler d'un de mes premiers dates après mon divorce. Hein, on m'a dit, mes amis m'ont dit, voilà, t'es sur le marché, c'est parti. Donc, il y a un ami qui me présente un pote à lui. Il me dit, vas-y, franchement, il est grave cool, on y va. J'y vais, on boit un café. Et le mec me pose la première question. Il me dit, du coup, tu fais quoi dans la vie? Je dis, je suis prof d'anglais. Il me dit, oh, je trouve ça trop sexy, une meuf qui parle anglais. Je dis, super, un gros crevard. Génial, hein. Je regarde dans les yeux, tu vois, je dis « We can talk in English if you want ». Je me dégoûte, hein, vraiment. Hein. Bon, le mec est là, donc on continue, voilà, on continue le date. Et du coup, il me pose une question qui met grave mal à l'aise. Il me dit « Du coup, t'es séparée ?» Et on est d'accord que si je dis que je suis divorcée, ça me fait prendre 10 ans dans la gueule et c'est pas hyper sexy. Hein. Et donc, ne cherchez pas à comprendre, je me suis mise à parler français avec un accent anglais en pensant que ça ferait cool. Je dis « Je suis divorcée !» J'ai dû tapiner pour payer le loyer. Je peux plus copuler le petit dans la chambre juste à côté. Mayday, mayday, voilà. Et en plus, je me crois drôle. Je dis, reviens, tu n'as pas payé. Voilà. Bon, le mec s'est barré, vous doutez bien, hein, forcément. Bon. Après, vous pensez que c'est l'autosabotage ou pas? Non, à peine. Hein, Non, mais après, je ne veux pas vous mentir, je sais que j'étais pas prête à l'époque. J'étais persuadée que tous les hommes étaient des gros mythos. Il n'y a pas un qui se rebelle, hein, vraiment. C'est... Non, parce que, en vrai, mon ex à l'époque n'arrêtait pas de me dire je peux pas vivre sans toi, je meurs sans toi, Amy. D'après les réseaux sociaux, il a bien ressuscité, hein, le bourrin. Non, je suis assez positive de tout ce qui m'est arrivé. Moi, je trouve que le divorce, ça m'a permis de m'installer dans le sud de la France, au soleil. C'est quand même pas mal. Hein. Marseille est une très jolie ville. J'ai rencontré plein de gens très cool. Enfin, j'ai toujours une vie de merde, hein, mais on en rigole tous ensemble. Hein. Et le plus important, c'est que j'ai rencontré des charmants jeunes hommes qui m'ont même proposé leur épaule pour pleurer. C'est mignon ou pas?
5: Oui.
4: Oui, hein. C'est mignon, hein, mais je ne savais pas que l'épaule se situait aussi bas.

0: savez, les fêtes de Noël arrivent, hein, voilà, les fêtes de fin d'année. Moi, j'ai très, vraiment hâte parce que ma mère, à chaque repas de famille, n'arrête pas de dire « Moi, je ne m'inquiète pas pour Emmy, c'est une fille qui a toujours eu la tête sur les épaules. » Voilà, merci maman. Merci beaucoup, merci infiniment, c'était Emmy Lambel.
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2: Alors nous, à Nice, j'ai un peu loco, pardon. Hein. Doit figurer dans le Guinness des records. Quoique, à Paris, ils ont drôlement augmenté. Les imbolocos chez vous, là, ils ont dit. Hein? Vous n'avez rien senti. Et ils ont augmenté à cause de la décentralisation. Et ils vous ont fait monter la plage l'année dernière. Si tout va bien cette année, ils vous font monter le soleil. Oh, madame. Non, je rigole, madame. Oui, je rigole. Non, je dis ça, mais moi, j'aime bien Paris. Je monte souvent. Mon deuxième fils, il habite là-haut. Bah, c'est vrai que quand tu viens de la province, tu comprends pas tout de suite. Hein. Non, il te faut un moment. Par exemple, on fait des exemples. Tu prends les spécialités culinaires. Tu vois. Bon, nous, à Nice, on en a un moulon. Hein. La soca, la pissaladière, la ratatouille, la porquette. Bon. Ils les connaissent même pas. Hein. Ainsi, ils n'ont que trois des spécialités. Elles sont connues dans le monde entier. Ils ont le jambon beurre, le champignon de Paris et surtout, surtout le kebab. Beaucoup. Enfin, beaucoup, beaucoup. Enfin, beaucoup. On va partir. Hein? Enfin. Et le quartier spécial que vous avez, comment il s'appelle? Le quartier chaud, là, j'y suis allée, moi. Comment il s'appelle? Le quartier chaud. Pigalle! Malheur. Je suis allée, moi, à Pigalle. Malheur. 17 chopes de partout. Tu passes devant, ils te chopent le sexe. Et toutes ces femmes qui te font le recollage de trottoir. Malheur. Oh là, toute la scène de... Les péripétassiennes. Non, c'est pas ça, c'est qu'en plus, il paraît qu'elles prennent une fortune. Hein. Comme il m'a dit, mon fils. Non, il y va pas pour lui, hein, mon fils. Non, il y va pour un copain. Oui, mon fils, c'est pas son genre. Hein. Ouh là là, il est plutôt du marais. Ah oui, comme il m'a dit, ah oui, il m'a dit une somme. Ah oui, elles prennent 200 euros par tête de pipe. Si le temps y dépasse, il paraît qu'elles font payer en sus. Ah oui, et le chose du métro. Alors tout le monde, il me disait, oui, Mado, va pas dans le métro à l'heure de pointe, patati patata. Bon, nous, dans le midi, on ne sait pas ce que c'est, l'heure de pointe, hein. C'est vrai, nous, on pointe au bout, les basta, hein. Bon. J'y suis allée dans le métro à l'heure de pointe. Malheur. Tout le monde, il est esquiché comme ça. Oh, le type de derrière, faut voir comment il te colle, hein. Tu la sens bien, l'heure de pointe, hein.
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4: Vous avez vu comme je me donne à vous comme ça là, hein? Je me donne totalement, intégralement comme ça. Je donne tout, comme si c'était mon dernier spectacle. Ah, et vous réjouissez pas trop, hein? C'est pas le dernier, attention. J'en ai encore sous le pied, attention. Hein? Ah, je les imagine bien là, les jeunes humoristes qui débarquent depuis quelques années, qui s'imaginent que je vais faire mes adieux. Ça leur ferait une concurrente en moins. Ah bah oui, ça leur ferait du public en plus, hein? Parce que moi, je ne sais pas pourquoi, je plais énormément aux jeunes. La jeunesse m'adore. Attention, moi aussi, j'adore les jeunes. Hein. À condition qu'ils ne fassent pas le même métier que moi, et surtout les filles, d'accord? Bon. Non, parce que dans ma génération, franchement, on n'était pas si nombreux sur scène toutes seules. Bon, il y avait quoi? Anne Romanoff, Valérie Lemercier, Muriel Robin, moi. On était deux. Bon, après, Foresti a débarqué. Si, si, elle est très, très drôle, attention. Elle est très drôle, on va dire, si. Elle est assez drôle, hein. Bon, on va dire qu'elle est drôle, ok? Bon. Mais alors, la jeune génération, là, c'est pas possible. Oh! Elle ne parle que de sexe. Encore, le sexe passe encore. Mais elle ne parle que de leur cul. Alors, pour nous en foutre plein la vue, qu'est-ce qu'elles font? Hein? Qu'est-ce qu'elles font? Elles nous parlent de sodomie. Voilà. Tout ça pour aller plus loin, hein. Pas qu'elle se dit, aille plus loin, ça nous fera des vacances, non? Non, mais vous avez entendu comme moi, la petite Laura Laune, Blanche Jardin, là. Ah, j'ai des noms au hasard, je ne connais pas ces petites enculées, d'accord? Mais c'est elles qui ont commencé, hein? Mais ce que oui, elles veulent aller plus loin. Bah, que pour qui elles se prennent? Par qui elles se font prendre, plutôt, non? c'est qu'elles veulent me démoder, ces petites salopes. Moi aussi, je peux dire des gros mots, hein. Je vois pourquoi je me laisserais les passer. C'est trop facile de faire rire avec une bite dans le cul, alors. La preuve, ça vous fait rire, tiens. Non, moi, je sais. Je sais ce que vous aimez chez moi, non. C'est quand je suis plus profonde, hein. Oh, et oh, calmez-vous, hein. Parce que moi, je vais vous avouer un truc, hein. J'aime pas trop ça, hein. Ce qu'elles font, là. Non, pas le fait qu'elles en parlent, mais ce qu'elles font, là. Hein, la sodomie? Je me pense. Ça fait quand même un peu mal, non? Ça, alors ça, mon mari, forcément, alors là, lui, il adore. Si je l'écoutais, ce serait tous les soirs. J'ai commencé par lui mettre un doigt. J'en suis presque à une main entière. C'est comme ça que j'ai perdu ma montre. Bon, ça m'a permis de retrouver un bac de fiançailles. Oh là, ben, je préfère pour lui que pour moi. Hein. T'es les prix qu'il croyait prendre, comme on dit. Ça vient de là, l'expression, hein. Ah bah oui, oh, je sens que vous êtes choqués, là, non, hein. Non, elle dit la dame, non. Eh, j'avais pas me laisser faire par toutes ces petites pucelles qui débarquent sur scène et qui ont l'impression qu'elles ont tout inventé, non? Il y en avait d'autres avant. Il y en aura d'autres derrière, si vous voyez ce que je veux dire. Non, mais qu'est-ce qu'elles croient? Vous l'avez pas fait avant elles? Hein? Nous, on le faisait, mais on n'osait pas en parler. Voilà. On n'avait pas de culotte, mais on avait de la pudeur. On le disait sans le dire. C'était sous-entendu. On disait, il resterait pas un peu de beurre? Tout le monde comprenait, hein. Maintenant, faut ne plus avoir peur de rien, ne plus avoir peur d'aller, d'oser tout dire, hein. Appeler un chat une chatte et un cul à garage à bite. Tout ça pour aller plus loin, pour faire rire, passer par d'autres chemins. Moi aussi, je peux parler de sodomie, finalement. Ah, je suis trop contente avec ce sketch, elles ont dans le cul, les mômes.
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1: Alors, laissez-moi vous préciser que j'ai reçu une éducation catholique très stricte. Ah, c'est pas une blague, je vous promets, quand j'étais enfant, mes parents m'avaient même envoyé en pension chez des bonnes sœurs. Je viens des Vosges. Les Vosges, vous voyez? Vous savez, c'est en France, hein, vous voyez? C'est juste avant l'Ukraine, vous voyez? C'est dans l'Est, en Lorraine. Et moi, je viens de Liffol-le-Grand, vous voyez? C'est à côté de Liffol-le-Petit, vous voyez? C'est pas une blague, hein, c'est vrai. Alors comment vous dire, Liffol-le-Grand, c'est tranquille, tu vois, ça, on subit pas la pression, tu vois? T'as un bus par le matin, un bus rentre le soir. Craque le bus, passe la journée à l'arrêt de bus. Bah, faut dire aussi, dans les Vosges, on a pas quand même beaucoup de distractions. Enfin, en fait, on en a qu'une, hein. C'est le ski. Bah oui, on skie dans les Vosges. Eh oh, Gérard May, hein? La Bresse. La Bresse. La seule station de ski au monde où tu peux prendre les pistes dans les deux sens. Mais en fait, le vrai problème des Vosges, bah, c'est l'été. Parce que l'été, bah, y a pas de ski. Du coup, bah, on boit. Mais là, il y a de la descente. Oh. Ah, les Vosgiens avec l'alcool, ils ont une descente. Enfin, attention, pas tous les Vosgiens non plus. Mais non. Par exemple, mes parents, ils rigolaient pas du tout avec l'alcool. Bah, d'ailleurs, c'est bien simple, ils rigolaient pas du tout. J'exagère, bien sûr, hein. Ma mère souriait. En fait, uniquement quand elle se brûlait. Alors je vous laisse imaginer le jour où j'ai annoncé à mes parents vosgiens que je quittais la robe d'avocat pour devenir humoriste. Ma mère a super bien réagi. Elle s'est jetée sur mon père pour le réanimer. Et ensuite, elle a essayé de me faire changer d'avis. Avec des trucs plutôt classiques de mère. Elle m'a écrit une très belle lettre. 222 pages. En fait, elle avait recopié la Bible. Après, elle a failli donner une messe en mon nom. Vous savez, comme quand on est mort. Et elle a même soudoyé le curé pour qu'il m'exorcise. Sors de ce corps, Jacqueline Maillan. Bon, là, évidemment, je me rends bien compte qu'il y a tous les moins de 30 ans qui sont en train de se dire
4: C'est qui Jacqueline Maillan?
5: Alors là, Chiaps. C'est un truc de yeuf. Eh, genre, c'est pas la mère à Nabila?
1: Mon Dieu.
5: Et là, je sais qu'il y a tous les plus tiers en temps qui sont en train de se dire « Non, mais c'est qui Nabila ?»
1: Eh ben, je peux vous dire que ma mère était tellement désespérée par mon changement de vie qu'un soir, elle a carrément débarqué chez moi à l'improviste.
5: « Caroline ! Caroline, chérie, c'est maman, oui, tu faut que je te parle, Caroline ! Caroline ! Oh, ben Caroline, tu es déjà au lit !
1: Bonsoir, monsieur. » Oui, alors, ma chérie, je sais qu'il est 3h du matin, mais alors figure-toi que je n'arrive pas à... Oh, mon Dieu, que je ne... excusez-moi, monsieur, excusez-moi, oh, sortez de ma fille quand je lui parle. Voilà, voilà. Non, parce que vois-tu, ma chérie, en fait, je n'arrive pas à... Merci. À accepter ton nouveau mode de vie, la décadente de danseuse nulle, de comédienne, si tu préfères. C'est donc monsieur le curé qui m'a fortement conseillé de venir te voir pour alors écoutez monsieur, je ne sais pas hein, si effectivement votre soirée est désormais niquée. Hein, mais en revanche ma fille là il y a plus de doute hein. Donc vous allez être très gentil monsieur hein, là il va ranger là tout le matos. Et il va laisser belle maman s'exprimer. Bien, alors Caroline, je suis venue ici pour chanter avec toi. Et nous allons... Si, monsieur, la vieille, elle va chanter, si. Juste le temps de me chauffer la voix. Mi, mi, mi, mi, mi, mi. Et non, je l'ai pas. Mi, mi, mi, mi, mi. Non, mi, non, mi, ah. Mi, mi, mi. Bah oui, ma mère fait du beatbox, voilà. Mais non, c'est pas vrai. Mais non, vous imaginez, dans la vraie vie, ma mère, elle écoutait que de la musique classique. Bah d'ailleurs, c'est bien simple, tout le reste à la maison était formellement interdit. Nein, faire bonne nachtung. C'est rien, c'est mon accent vosgien qui remonte parfois. Mais du coup, vous imaginez, moi, enfant, la musique classique. Alors un jour, secrètement, j'ai pris mon argent de poche. J'étais jeune, hein. J'ai pris mon argent de poche et je suis allée m'acheter un 45 tours. C'était avant le CD, hein, de Mylène Farmer. Oh, le kiff! Alors j'attendais que mes parents soient partis et dès qu'ils étaient loin, j'attrapais mon 45 tours, je courais dans le salon. J'ouvrais le tourne-disque Telefunken. Je mettais le 45 tours comme ça, je mettais le bouton sur 45, je levais le bras et... Bon là, les moins de 30 ans, ils voient un gramophone là devant eux. Et puis un jour, je me suis dit quand même, c'est dommage que ma famille ne connaisse pas cette grande artiste. Alors j'ai profité d'un soir où elle était réunie devant le sapin de Noël. J'ai regardé ma grand-mère droit dans les yeux. J'ai pris une brosse à cheveux et j'ai fait... Un, deux, un, deux. Je suis libertine. Je suis une catin. À toi, mamie. Gros succès.
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7: De plus en plus, il y a des papas qui s'investissent dans la paternité. C'est vraiment formidable. Mais je le vois hein, chez des potes. Je vois, oui, il y a des papas qui s'investissent. Mais les pauvres, ils sont en galère parce qu'ils doivent rattraper des millénaires de j'ai rien foutu. Donc c'est sûr que c'est pas facile. Et je vois, ils sont avec leur nana. Ils sont là. Chérie, ne t'inquiète pas. Je fais tout. Tu ne bouges pas. Repose-toi. Je fais tout. Qu'est-ce qu'il faut faire? L'une des craintes les pires quand on va devenir parent, c'est le manque de sommeil. Mais moi, mesdames et messieurs, je n'ai pas cette crainte-là car je suis insomniaque. Et vraiment, j'ai un truc, c'est vraiment, j'ai l'impression que l'insomnie, c'est un petit peu comme une sodomie. Ouais. Mais c'est, le sommeil essaye de me pénétrer toute la nuit. Il n'y arrive pas le lendemain matin, ça fait très très mal. Ouais. Non mais c'est vrai, je trouve que quand je fais une insomnie, j'ai vraiment l'impression que mon corps et mon esprit se séparent et que mon esprit devient ce pote de colo très très relou qui fait à mon corps « tu dors ?» Voyez les insomniaques. Et je sais pas pourquoi mon esprit pense qu'à 3h33 du matin, c'est le meilleur moment de se poser des questions existentielles. Tu vois, il est là « juste une petite question, après je te laisse dormir. » À ton avis, est-ce qu'on doit changer de fournisseur énergétique ? Ben, c'est pas du tout le moment de penser à ça, là. D'accord, je te laisse dormir. Mais une toute dernière question.
6: À ton avis, France Inter, ils sont cousins avec Intermarché.
7: Et moi, mesdames et messieurs, toute la nuit, c'est comme ça. Donc vous imaginez le lendemain matin ou pas? Moi, le lendemain matin, je suis éclatée de fatigue. Le lendemain matin, je ne sers à rien du tout. Non mais franchement, c'est vrai, mais quand on est crevé, en fait, c'est terrible, quoi, parce que ça se voit pas forcément sur notre visage, mais on fait des conneries. Je veux dire, moi, je fais des conneries. J'envoie un mail, j'oublie la pièce jointe, voilà. Je ferme la porte, j'oublie les clés sur la porte. Hein. Je roule une pelle, j'oublie que j'ai un mec. Bon, c'est pas... Je ne t'ai pas trompée, je me suis trompée. Je pense qu'il faut qu'on arrête de juger les gens sans connaître leur temps de sommeil. Par exemple, les mamans desquelles on retrouve les bébés au congélateur. Eh ben, allez voir dans le berceau, s'il n'y a pas les croustilles battent. Voilà. Il faut en moyenne entre 7 et 10 heures de sommeil pour que notre cerveau possède toutes ses capacités cognitives et intellectuelles. C'est une vraie donnée que je vous dis là. Mais j'ai appris un truc qui m'inquiète terriblement, mesdames et messieurs. C'est que les hommes politiques qui nous gouvernent en France, ils dorment 4 heures par nuit. Et je le sais parce qu'ils s'en vantent. C'est pas un truc de fou, mesdames et messieurs. Emmanuel Macron, il dort 4 heures par nuit, là. T'inquiète, je gère. T'inquiète, je gère le pays. Eh, ça explique tout sur la façon dont on est gouverné, vous croyez pas? Alors attendez, attendez, parce que si Emmanuel Macron dort 4 heures par nuit, je pense que Marine Le Pen ne dort pas du tout. Voilà, c'est... Je pense que Marine Le Pen ne veut faire que des nuits bien blanches. J'ai fait des trucs, moi, pour mieux dormir. J'ai arrêté les excitants, j'ai arrêté de fumer. On m'a dit, t'as vu, Laura, c'est génial d'arrêter de fumer, t'as retrouvé le goût. Oui, mais j'ai perdu celui de la vie. Donc, l'un dans l'autre, je sais pas c'est quoi le mieux. Et moi, quand je vais pas bien dans la vie, je vais voir des psys. J'adore aller voir des psys. J'adore ça parce que je parle, je raconte ma vie, je dis que de la merde, personne m'interrompt. J'adore, j'ai trop l'impression d'être un homme. J'adore.
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8: Avec Jean-Claude, ça fait 35 ans qu'on est ensemble, puis c'est pas évident. Avant, on se comprenait sans se parler, après, on se parlait sans se comprendre, puis maintenant, on comprend qu'on se parle plus. Bah, on dit que le sexe aide à supporter le reste, mais nous, au niveau du sexe, il n'y a plus que des restes. Ah, bah, niveau quéquette, c'est plus ça. Hein. Bah, les hommes passent un certain âge, c'est comme les batteries d'iPhone. C'est vite à plat, puis c'est long à repartir. Pourtant, on fait des efforts pour relancer la machine. Hein. On essaye des nouvelles positions. Je lui gratte le dos, il s'endort. On fait des jeux érotiques. Je cache la télécommande. Il doit la retrouver. En supermarché, j'ai même acheté le gel Durex Plaisir Sauvage. C'est une pâte rose gluante translucide. Ça t'échauffe partout où tu l'étales. Bah oui, mais comme Jean-Claude y voit rien, il s'est brossé les dents avec. Il s'est enflammé des gencives. En plus, il avait une dent qui tenait pas bien. Il a perdu la dent, ça a coûté un bras, c'était pas le pied, hein. Sinon, dans un site internet d'accessoires coquins, j'ai commandé un bandeau, tu te le mets sur les yeux, puis ça démultiplie les sensations érotiques. Mais lui, il a voulu me le mettre sur la bouche pour que je me taise. Sinon, j'avais vu dans un film, il s'enduisait le corps avec du chocolat fondu. Bah oui, mais Jean-Claude, il a du cholestérol. J'ai pris de la fruit d'or proactive. J'ai saupoudré de Nesquik. Il disait « Oh, ça glisse! J'ai l'impression d'être une truffe au chocolat qui saute une pomme de terre pas cuite !» Sinon, carrément, sur Internet, j'avais commandé une paire de menottes. C'était un dimanche après-midi, j'étais attachée à la tête de lit en porte-jartelle. Il allait faire sa petite affaire, puis tout d'un coup, il me dit « Moumoune, je trouve plus les clés !»« C'est pas grave, on verra ça plus tard !» J'ai dit « Non !» Bah, il me dit quoi, j'appelle un serrurier. J'ai dit non. Non, tu vas à Bricorama, je t'ai un chalumeau, hein. C'est là où on voit que c'est bien que les magasins soient ouverts le dimanche. Sinon, dans un film, j'avais vu, il prenait un peu de champagne, puis s'en tamponnait au creux du coude, derrière la nuque. J'ai dit à Jean-Claude, on va pas gâcher une bouteille pour ça, hein. J'ai pris de la Cronenbourg. Je sais pas si c'est le réflexe de Pavlov, mais rien que l'odeur, il a roté, ça m'a tout coupé. Alors, j'ai des amis, elles sont divorcées, elles m'ont dit « Françoise, qu'est-ce que tu t'embêtes avec un bonhomme? Fais comme nous, divorce, on s'éclate, qu'est-ce qu'on s'éclate? Tu verras comme on s'éclate, on s'éclate. » On s'éclate, il y en a une tous les soirs à 8h. Elle prend en photo ce qu'elle mange. Puis elle le poste sur Facebook avec écrit un bon petit repas pour moi toute seule. Bah une salade de thon saupiquée à la catalane, quelle éclate, Non mais moi aussi à ce compte-là, je pourrais prendre une photo de Jean-Claude qui mange en regardant le JT sans me parler. Oh, un homme qui fait la gueule pour moi toute seule. Non, c'est pour ça que j'ai décidé de me débrouiller par moi-même. J'ai été sur Internet, sur un site d'adultère pour adultes consentants géolocalisés. Je me suis créé une adresse email discrète pour que Jean-Claude se doute de rien. vergeture@wanadoo.fr. J'ai rempli ma petite fiche et très vite, j'ai sympathisé avec Étalon Sauvage 18. Bah au début, j'avais peur qu'il ait 18 ans parce que j'avais vu que j'en avais 38, mais pas du tout, c'est géolocalisé, c'était 18e arrondissement. Et on commence à sympathiser, puis à un moment, j'ai dit, Étalon Sauvage, m'enverrais-tu ta photo signée Foufoune Électrique? Il m'envoie sa photo pour être géolocalisé, c'était géolocalisé. C'était mon fromager. Je savais que c'était lui, n'a jamais su que c'était moi. Étalon Sauvage, moi qui le connais bien, tient plus du poney en captivité. Mais j'ai jamais pu retourner acheter du fromage là-bas, je me voyais pas arriver. Bonjour, 200 grammes de roquefort, Étalon Sauvage. Avec la jument qui me regarde derrière la caisse, non. Non, c'est pour ça que j'ai parlé à Jean-Claude. Je lui ai dit, Jean-Claude, ça peut plus durer, faut que tu mettes du tien. J'ai dit, déjà, on va arrêter de se faire des reproches. Il me dit, de quoi on va parler? J'ai dit, Jean-Claude, faut que tu me surprennes. Et je suis contente parce qu'il fait des efforts. Vous savez, à l'amour est dans le pré, à la fin, ils mettent des roses sur les lits. Ben, il m'a fait pareil. Pour être surprise, j'étais surprise, il avait pas enlevé les épines. Après, il m'a dit, on va regarder un film porno, ça va booster la libido. Oh, ça m'a déprimée. Quand on voit ce qui existe, puis ce qu'on a. Non, mais là, j'étais contente parce que pour mon anniversaire, il m'a fait une surprise. Il a commandé du Viagra en Chine, sous emballage discret. Alors, au début, j'avais peur que ce soit du placebo, pas du tout. Hein. Le contraire. On a frôlé l'overdose. Ah bah je pense que c'est parce qu'en Chine, ils ont des petits kikis. Hein. Mais incroyable, il m'a explosé la tête sur la table de nuit. J'étais là, Jean-Claude, ça suffit. Ah, il dit, t'es jamais contente, quand ça marche pas, tu gueules. Quand ça marche trop, tu gueules. Je dis, oui, mais laisse-moi souffler un peu. Hein. J'ai passé l'âge du marteau-piqueur. Hein. Ah, bah qu'est-ce que tu veux que j'en fasse? Je vais pas me la mettre derrière l'oreille. J'ai dit, non, mais je sais pas, passe-la sous l'eau froide. Pense à ta mère. Bah j'ai été en cuisine manger une gousse d'ail. Je reviens, je lui fais toujours au garde à vous. Mais la nuit qu'on a passée, mais le 14 juillet au mois de décembre, hein, le feu d'artifice, le lendemain j'étais dans un état. En plus j'avais les petits enfants à garder. Mamie a fait de l'aquabiking. Oh bah pour être tranquille, les pilules qui restaient, je les ai mélangées discrètement à la pâtée du chat. On l'a porté pendant 8 jours. Non mais j'ai réfléchi. Finalement, pour l'instant, je reste avec Jean-Claude parce que c'est quand même lui sur Terre qui me connaît le plus. Puis surtout, c'est avec lui que je m'engueule le mieux.
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10: On peut en faire des trucs cons par amour. Enfin, je sais pas vous, mais moi, oui, bien. Moi, le truc le plus con que j'ai fait, c'est d'aller au Cap d'Agde. Le camp de naturiste. Alors moi, c'était Klaus qui voulait me faire découvrir les joies de la vie à poil. Non mais le Cap d'Agde, mais malgré tout, c'est un truc incroyable. Alors déjà, t'arrives à la résidence. Bon bah là, t'es habillée, hein, parce que tu prends pas le TGV toute nue à la gare de Lyon. Mais par contre, tout le personnel et tous les clients en costume de douche. Mais moi qui suis super pudique. Non, et puis je suis issue d'une famille extrêmement convenable. On ne se trimballait jamais à poil à la maison. Et j'ai attendu 40 ans pour me regarder le trou de balle dans un miroir. Vous l'avez jamais fait? Non. Ah bah vous devriez, c'est rigolo. Enfin, le mien est rigolo. Non, donc autant vous dire qu'il a fallu que je prenne sur moi pour accepter d'aller me balader la rondelle au soleil. Faire mon loto cul nu. Ça, c'était une grande première. Ouais, parce qu'il y a tout un village autour, hein, un peu comme à Disneyland, avec des commerces, des restaurants, une poste, un golf 18 trous. Enfin, quand il n'y a pas de clients. Non, même le facteur, il était nu sous sa casquette. C'était un beau noir à vélo. Ça bouge avec la poste. Alors, le premier truc qu'on a fait avec Klaus, c'est d'aller faire nos courses au 8 à 8. Enfin, bit à bit. C'est la première fois que je m'habillais en cabas. Au rayon boucherie. Il y a le boucher avec un tablier marqué « Tout est bon dans le cochon ». Et quand il se retourne, tu te dis que tout est à chier dans le boucher. Alors enfin, tu fais la queue à la caisse. Et la caissière, elle est toute nue. Une grosse dame avec les seins coincés dans le tiroir caisse. Non, mais le plus hallucinant, ça a été le restaurant. L'hippopotamus. Bon, ben là, t'arrives dans une grande salle avec tous les clients assis derrière leur table, le fion posé sur des petites serviettes. Bon, tant que t'es assise, cachée derrière ton menu, la moustache planquée sous la nappe, ça va. Bon, bref. Tout allait à peu près bien dans le meilleur des mondes des fesses à l'air, lorsque j'ai eu envie d'aller au toilette. Comme je pouvais pas y aller avec mon menu en guise de pagne, ça impliquait de traverser toute la salle, cellulite au vent, avec en plus les marques de la chaise en osier. Et de revenir, l'air dégagé, sans bout de PQ, coincé dans l'arrêt. Oh, surtout, je m'en suis bien sortie. Bon, bref, moi, au bout de deux jours, j'en avais ras l'oignon. J'avais les seins et les fesses roses plus haut. J'ai quitté Klaus et je suis rentrée à Paris. Mais moi, je vois pas bien l'intérêt du nudisme. Car si on va par là, on peut imaginer une église naturiste. Des concerts nudistes, du café-théâtre naturiste, avec moi toute nue, super, puis alors vous, tout nul. Non, bah, on va pas le faire.
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11: Mais lâche-toi, Agnès, libère-toi, ose. Physiquement, moralement, tu es coincé, je veux dire, c'est une évidence. Avec l'arabe, tu pourrais te libérer. Quel langage symbolique. Tu pourrais t'exprimer en arabe. Je sais, ce n'est pas simple. Moi, j'ai fait 3 ans de thérapie pour dire « zop ». Maintenant, toute la journée, je dis « zop ». « Zop ». À 350 francs la séance, 3 fois par semaine, il fallait bien que je l'amortisse. Oh, je passe ma vie à Barbès. Barbès, quel quartier symbolique. Moi, j'y fais mes courses. Cette espèce de grande boutique rose et bleue, un vrai bazar. Comment tu dis ? Tati, oui, c'est ça. Ah, moi, je ne m'habille plus que chez Tati. Je me suis dégoté un petit ensemble splendide, Courrèges, sans la marque. Le modèle est très approximatif, pour 3 fois rien. C'est ça. On n'arrête pas de faire des économies. Ou elle a jamais le croix à Clinton. Ça veut dire Clinton, rentre ton argent dans ton falzar. Ça veut dire, tu as un gros cul. Non, c'est vrai, tu as un gros cul, Agnès. Tu as grossi, je sais pas ce qui t'arrive. Au début, on faisait un peu tâche. Quand je garais la mère Céleste d'Édouard, boulevard Rochechouart, elle prenait de sacrés coups. Hamel ! Ou Sartalek ! Ça veut dire, après en parler, tu baisses comme une conne. Ça n'a rien à voir avec Hantikschren, qui veut dire va te faire voir chez les Grecs. Mon vocabulaire t'échappe peut-être, comment dire, oui. Et Hantikschren, ça veut dire va te faire enculer chez les Grecs. Non, une fois, ils ont salopé la bagnole, c'était épouvantable. Maintenant, c'est bien organisé. Tu sais, Agnès, c'était une question d'organisation. On a loué un petit box dans le 17e côté Neuilly. Mon mari se gare là, se change dans la voiture, avec des vêtements Emmaüs. Communauté Emmaüs. Il arrive en métro, figure-toi, et il passe inaperçu. Et le ticket de métro, trois fois rien. Le carnet de 10 tickets de métro, 30 balles, je pense, je sais plus. C'est ça, on n'arrête pas de faire des économies. Et la carte orange, quelle invention fabuleuse, la carte orange. Tu payes une somme dérisoire en début de mois et tu voyages autant de fois que tu veux. Métro et bus compris, week-end compris, pour trois fois rien. 30 balles, je pense, je sais plus. Oh, moi je prends mon pied de manière fabuleuse. Rima harb. Comment traduire harb? C'est bitmol. Ça se traduit pas en fait. Rarbe, c'est ton mari, c'est le mien, quand on veut se payer leur tête. Au fait, ce soir, nous organisons un couscous maison autour d'une insulte partie en arabe, dans la gargote de Momo à la goutte d'or, serais-tu des nôtres? Ah, tu fais un régime. Tu as raison, Agnès, tu dois faire la diète. Non, tu n'imagines tout de même pas que nous allons manger dans des assiettes en parex, avec des couverts en rhinox. Non, nous goûtons, enfin, nous tâtons la nourriture du bout des doigts. Non, parex, c'est du pyrex, c'est tout. Et puis tout ça, c'est un jeu symbolique et intense, une sorte de fête. Mais la vie est une fête, voyons Agnès.
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12: Enfin, ce qui me donne de l'énergie, c'est que ça me fait super plaisir d'être là. Voilà. Non, je déconne, c'est pas vrai. Non. Enfin si, ça me fait plaisir. Enfin, je travaille quand même. Vous êtes au spectacle, vous êtes assis, tout ça, mais moi je bosse, je veux dire. Non, mais c'est vrai, tous les artistes commencent leur spectacle comme ça. Ouh, ça me fait super plaisir. Ça va? M'étonnerait que vous arriviez au bureau, vous, le matin, 9h. Ouh! Ça me fait super plaisir. Ça va? Ouh! Dans la photocopieuse. Ah! Non, mais faut dire que c'est quand même plus sympa, hein, comme travail. Non, mais je dis ça parce que je sais de quoi je parle, parce qu'à une époque, je travaillais aussi. Comme vous, j'avais un vrai travail, quoi, je veux dire, dans un bureau, pareil, avec tout ce qu'il faut, un ordinateur, un pot à crayon, un presse-papier, wouh! Un collègue avec des pellicules sur sa veste, c'est sympa? Non, c'était bien, en plus, je me suis bien mariée. Il y avait juste un truc que j'aimais pas, enfin, qui était terrible pour moi, c'était les horaires, en fait. Enfin, les horaires matinaux, hein. Ouais, non, parce que sinon, tout ce qui était horaire de fin de journée, par exemple, ça, j'étais très ponctuel, j'avais pas de problème avec ça. J'étais dans les premières, comme ça, prête. Mais le matin, c'était terrible parce que l'heure officielle d'arrivée sur mon contrat, c'était 9h, normalement. Enfin, je crois, oui. Oui, 9h, j'ai jamais réussi, en fait. Oui, non, parce que je sais pas si ça vous fait ça à vous aussi le matin, mais vous êtes, quand vous êtes en retard, vous êtes chez vous, vous vous speedez et tout, vous êtes censé commencer à 9h, mais tant que le réveil chez vous n'affiche pas 9h pile, croyez toujours que vous allez pouvoir vous en sortir. Hein? Genre, il est 8h57, t'es au lit. Hein, donc pas lavé, pas maquillé, pas caféiné, rien. Et tu crois que tu vas pouvoir y arriver. En 3 minutes. 8h57, je suis large. Je peux le faire. Je peux le faire, je me lave pas, je me maquille pas, j'enfile une djellaba, je peux le faire. Je suis un petit peu en avance, je vais dormir jusqu'à 58. D'ailleurs, c'est bizarre comme les minutes défilent le matin. C'est quand même fou. On dirait qu'il y a un mec qui se fout de notre gueule et qui n'est pas sans seconde. Ça m'énerve. Bon, bref, c'est toujours pour ça que j'arrivais à 11h, quoi. Alors ça craint, hein. Alors si ça vous arrive, si vous arrivez à 11h un jour au bureau, essayez de faire croire que vous êtes sur les lieux depuis 2h déjà, hein. Vous n'arrivez pas à 11h avec le manteau, les clés de bagnole, le sac à main et tout, comme ça, en speed. Non! Ah ben non! Faut arriver bien, bien actif, bien coiffé, des taches d'encre en plein les doigts, un bloc sur le bras. Enfin, les gars, hein? Ah si, j'étais là, j'étais au deuxième à la compta, là, ils m'ont gardé 2 heures. Ils sont cons, ces comptables, tu vas bien? Très bien. Non, pas de café, ça va, j'en ai déjà bu 5, je suis à fond. Avec la grosse marque de l'oreiller, là, comme ça. Oh, c'est affreux. Moi, de toute façon, il y avait toujours un truc qui finissait par me trahir quand même. Je veux dire, Marc Delorier ou non, c'était ma voix. Ah oui, non, parce que mon bonjour du matin, que ce soit 9h ou 11h, c'est bonjour. Ça va? Ah oui, très bien, merci. Donc là, j'étais rapidement grillée. Ah, il y avait un autre truc que j'aimais pas aussi dans l'entreprise, enfin dans les bureaux, c'était le téléphone. Enfin, c'est pas que j'aimais pas, c'est que je m'en servais énormément pour mes coups de fil perso. Mais beaucoup trop, trop. Ah si, trop. Un jour, mon patron m'a convoqué dans son bureau. Il était très énervé. Il me dit « Florence Foresti, est-ce que vous trouvez normal d'avoir des notes de téléphone plus élevées que les miennes ?» Je lui dis « Bah dis donc, patron, faut se mettre au boulot. Hein, » Bah, il faut y aller, mon vieux. Il faut aller chercher les clients. Pas bien plus simple. C'est là qu'on a arrêté toute collaboration, d'ailleurs. Mais c'est pas plus mal. Hein. Moi, je suis contente d'en avoir fini avec ça. Mais...
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1: Ah oui, maintenant, depuis que je vis sur Paris, j'ai des copines parisiennes. Avec des problèmes parisiens. Vous avez déjà vu une parisienne heureuse? Ouais? Bah faites un vœu. Je suis au bout de ma vie. C'est que demain, ça va faire 5 ans pour Richard et moi. Ouais, qu'on est séparés, c'est pas notre anniversaire de mariage. Ouais, ça a duré que 3 mois, mais attends... C'était super intense, tu vois, lui et moi, c'était fusionnel. Hein. Enfin, après, toi, t'as pas eu de vraie histoire, peut-être tu peux pas comprendre, tu vois. Mais moi, je peux te le dire, ça marque. Hein. Et toi, du coup, t'as rencontré personne? Et tu sais quoi, attends, excuse-moi, hein, je te coupe, mais au final, c'était un mal pour un bien. Ouais, parce que je me rappelle, à la fin, j'en avais marre. Ouais, c'est lui qui est parti, mais je vais te dire, si on était restés ensemble, c'est moi qui l'aurais quitté. Hein. Et tu sais, chaque année à la même date, ça me fait un choc, c'est horrible. En ce moment, je perds une masse de cheveux, là. T'imagines même pas. Je crois que j'avais une maladie grave, genre une tumeur ou de l'eczéma. T'as pas un mouchoir par hasard? Non, je pleure pas, j'ai des allergies en ce moment, j'en peux plus. Ah, ils sont à la menthe? Ah non, laisse tomber. Putain, j'ai horreur de ça, ça me dégoûte ces trucs-là. Attends deux secondes. Excusez-moi. Ouais, on pourrait avoir de l'eau, s'il vous plaît? Ouais, en carafe. Ouais, non, parce qu'après, ils te ramènent une bouteille qui te facture 10 balles. Je la connais l'histoire, hein. C'est pas moi qu'on va la faire, hein. Et l'autre qui hurle depuis tout à l'heure, mais il en a pas marre de pas fermer sa gueule, celui-là? On se croirait au cirque, il a pas l'impression qu'il dérange tout le monde, lui. J'ai horreur de ça. Bon, et toi, alors, ça a été ton truc, là? T'avais un truc d'actrice, c'était quoi, un casting? Un rendez-vous avec un agent? Ah, c'est bien, ça s'est bien passé? C'était comment? C'était bien? C'est bien? Espagnol? Bah, attends, excuse-moi, hein, je te coupe, mais ça me rappelle Richard. Tu sais avec qui il est en ce moment? Non, pas une espagnole, une hollandaise, mais ils se sont rencontrés dans un bar à tapas. Bon, et toi, alors, ça a été ton casting? Hein? Ouais, ton agent, pardon. Et d'ailleurs, attends, excuse-moi, je te coupe, mais tu sais, je t'ai pas raconté. J'ai eu mon rencard avec le petit juriste, là. Ouais, sympa, sympa, mais bon. Attends, voilà le CV. Le mec, il a 28 ans, il a fait 3 AVC l'an dernier. Et c'est pas ce qu'il me dit, j'ai besoin de quelqu'un pour me reconstruire. Non, mais il est sérieux, lui, je bosse pas dans le bâtiment, moi. Attendez une seconde. Excusez-moi. Ouais, vous pensez à la carafe? Putain, ça fait pas un siècle que j'ai demandé à lui la carafe, là? Bon, et toi, tu dis rien depuis tout à l'heure, là? Alors, ça a été ton truc? Et tu signes pas n'importe quoi avec l'autre, hein? Tu me feras lire avant, faut faire gaffe avec ces gens-là. D'ailleurs, ça me fait penser à... Attends, excuse-moi, je t'interromps, mais... Ça y est, j'ai signé. Ouais, je suis passé cadre. Ouais, c'est ce que je voulais, mais bon... J'ai gagné 20 euros sur le brut et j'ai plus mes heures sup. Je suis deg, en fait. Bon, je vais m'en gréer une, tu viens? Hein? Je vais jamais arrêter de fumer pour prendre 10 kilos, merci, quoi. Bon, il est où, l'autre con, avec sa carafe? Il s'est noyé ou quoi, là? Non, puis tu sais, marrant, quand t'arrêtes de fumer, il paraît que tu deviens super désagréable. Et ça, j'ai vraiment pas envie que ça m'arrive.
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8: Bah c'est gentil de m'aider à mettre la table pendant que les hommes ils boivent l'apéro au salon. C'est quand même nos 35 ans de mariage à Jean-Claude et à moi, mais enfin faut pas croire que c'est le bonheur. Hein. Avec Jean-Claude, si on avait pas eu les enfants remboursés puis la maison à élever... Enfin, j'ai toujours été fidèle à Jean-Claude, mais j'ai pas de mérite parce que j'ai jamais eu de proposition, alors... Enfin, ça n'empêche pas que je me bats pour mon couple, hein. Je fais des efforts. L'autre coup, à Jean-Claude, j'avais mis des jartelles, j'avais éteint les lumières, j'avais mis des bougies partout, de la petite musique douce. Il a ouvert la porte, puis il a demandé « Le disjoncteur a sauté ?» Bah, Il veut toujours que je mette des dessous féminins, puis lui, il se balade avec son t-shirt Football Club de Metz 1992, taille XXL, avec tout le matériel qui pendouille. Ah bah, j'ai dit, Jean-Claude, attention, le désir sexuel, c'est comme une flamme, ça s'entretient, chaque fois que tu proutes, tu l'éteins. Ma maman, franchement, moi, je t'admire d'avoir réussi à passer 35 ans avec papa, quoi. Parce que moi, j'ai 26 ans, mais mon record de durée de vie de couple, c'est 3 semaines. Et encore, on se voyait tous les 8 jours. Mais c'est pas la même génération, parce que nous, à notre époque, c'est pas que les gens s'entendaient mieux, mais les gens préféraient s'ennuyer à deux plutôt que de s'emmerder tout seul. Oh, je vous ai pas dit ce qu'arrive à Tata Roselyne. Elle devait disperser les cendres de son mari dans la mer, il y a un coup de vent, elle a tout pris dans la figure. Ah ben, elle l'a dit, il m'aura fait chier jusqu'au bout. Ben moi, jusqu'au bout, je me bats pour mon couple. J'ai dit à Jean-Claude, il faut que tu me surprennes. Et je suis contente parce qu'il a fait des efforts. Vous savez, aller de la tentation et mettre des roses sur les lits. Ben il m'a fait pareil. Il avait pas enlevé les épines. Ah ben pour être surprise, j'ai été surprise, hein. Je me suis retrouvée aux urgences, vaccin anti-tétanos. Après, il m'a dit, on va regarder un film porno, ça va booster la libido. Oh, ça m'a déprimée. Quand on voit ce qui existe, puis ce qu'on a. Ben, il y en a qui sont bien garnis, hein. Puis ils font des trucs en une heure que j'ai pas fait en 35 ans, moi. Je comprends pas chaque fois qu'ils sont en train de... Mais t'as des gens qui arrivent. Des plombiers, des électriciens, des secrétaires, des infirmières. Ça surgit de partout. Et... Ça nous est jamais arrivé, ça. Nous, pendant qu'on faisait le câlin, les seuls qui nous ont dérangés, c'est les gamins. Maman, j'arrive pas à dormir. Oui, ben moi, j'arriverai pas à jouir, alors. Ben quand même, la nature est bien faite quand on y pense. Parce que plus tu vieillis, plus ton ventre pousse et tes rides se creusent. Mais plus ton partenaire, de près, il voit flou. Ben, je m'excuse, mamie, maman, quand je vous entends parler comme ça. Mais je suis vraiment pas pressée d'être deux, quoi. Et en même temps, moi aussi, j'aimerais bien un jour trouver chaussures à mon pied, quoi. Mais pour l'instant, j'essaye des modèles et j'ai tout le temps des ampoules. C'est parce que tu cherches trop à tirer le gros lot. Faut pas chercher le gros lot, faut chercher le numéro complémentaire. Avec ton père, on est complémentaires. Je parle, il m'écoute. On est complémentaires, je fais la cuisine, il mange. Il laisse traîner ses affaires, je range. Non, mais attention, je m'entretiens quand même. Hein, parce qu'il y arriverait quelque chose, et ben... je serai toujours en état de... Ah ben, pour l'instant, il est toujours en pleine forme, on sait jamais. Les hommes, ça vit quand même moins longtemps que les femmes. Hein, et puis, il a du cholestérol. Tiens, Jean-Claude, veux-tu encore un peu de foie gras? Non, puis ce qui est beau avec Jean-Claude, c'est qu'on partage les mêmes valeurs. Il y a une phrase qui dit que j'aime beaucoup, c'est l'amour, c'est regarder ensemble dans la même direction l'écran plasma de la télévision. Eh ben, c'est gay, toi t'as le nez devant ta télé, toi t'as le nez devant ton iPhone. Depuis tout à l'heure, t'arrêtes pas d'envoyer des mails, des tweets, des textos. Mais excuse-moi, mamie, on est au 21e siècle, je suis connectée, je suis reliée. Ah bah, t'es tellement connectée et reliée que chaque fois que tu viens ici, t'es toujours toute seule. T'as pas encore compris qu'à force d'être tellement proche des gens qui sont loin, t'en arrives à être loin des gens qui te sont proches.
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4: Sure. Hey, what did you expect?
13: C'est moi qui devais faire la pub. Je faisais trop jeune. Ils ont pris Kidman. Bon, Nicole là-dessous, Chantal Kidman, hein, c'est pas pareil, non? Ouais, on me confond souvent avec elle. Non, moi finalement, j'ai fait Chantal, t'as pas oublié le Cantal? C'est moins glamour quand même, non? C'est plus terroir. Non, je bois, mon mari m'a dit t'es belle quand tu bois, bois, voilà. C'est pourquoi je suis belle quand je bois, parce que je sors mes seins. Il m'a dit sors tes seins, tu gagnes 10 ans. Tenez-vous droite, tenez-vous droite, madame. Bien sûr que oui, c'est beaucoup plus joli. J'ai demandé au médecin, j'ai dit, docteur, je ne me tiens pas droite. Il m'a dit, madame, tant que vous pouvez vous redresser, il n'y a pas de problème. Et après, bon, on s'en fout, quoi. Oh là là, faut que je vous parle de ma fille aussi. Elle m'énerve, ma fille. J'ai failli la vendre au Maroc cet été. Il les achète. 3000 chameaux pour ses gazelles. Et pour moi, 3 vieux chameaux comme toi. Il laisse tomber. Elle est belle, ma fille, si vous la voyez. Elle me ressemble énormément. C'est vous dire, elle est belle quand même, non? Bon, avec mon mari, on se disait, bon, elle doit sûrement avoir un petit ami, quelqu'un dans sa vie, 17 ans, jolie comme un cœur. Voilà, mon mari n'osait pas lui demander. Mais c'est normal, messieurs. La pudeur des hommes vis-à-vis des jeunes filles, c'est tout à fait normal. Je dis, attends, moi, je sais parler aux jeunes. Je vais dans sa chambre, de baffe, elle a accouché. Pour le numéro du copain, je l'ai appelé. Allô, bonjour Nicolas, c'est très sympa de venir déjeuner à la maison. Mon mari aimerait tellement bien vous connaître, etc., etc. Charmant ce petit Nicolas, vraiment. Étudiant en droit, beaucoup d'ambition, famille hongroise. Putain, mais tu l'as appelé. Hein. En plus, t'as fouillé. Hein. Putain, je te déteste. Hein. Oui, je fouille un peu, et alors? Depuis, elle passe son temps au centre commercial. Qu'est-ce qu'elle fout au centre commercial? T'as vu tes notes? 2, 3, 4, 0, moins 1, 2. C'est plus un bulletin, c'est un relevé de Météo France au mois de décembre. Remarque, avec des notes comme ça, tu pourras toujours être au conseil d'administration de l'EHPAD, mais quand même. Tu rentres immédiatement. Normalement, j'ai une heure de paix, mais je me suis avancée pour 3 semaines. Alors, d'estresse, c'est bon. Ensuite, elle ne rentre pas, elle va se poser. Elle va se poser où? Au café. Si j'ai pas mes 2 heures au Select avec mes potes pour parler de ma retraite, c'est mort pour ma life. Ensuite, qu'est-ce qu'elle fait? Elle s'enferme dans sa chambre. Est-ce qu'elle travaille? Non, elle chatte sur Internet avec ses 3500 potes. Elle Facebook. L'autre jour, j'entends, putain, maman, la honte. J'étais moi, sa mère, sortant nue de ma douche, dans le champ de sa webcam. Et j'y ai pris goût, figurez-vous. Quand elle n'est pas là l'après-midi, je branche la webcam et je fais mon ménage nu comme un verre. Et ils m'ont vu nue, toute nue, aussi nue, tellement nue. Je chante aussi, oui. Mon mari trouve que je ressemble à Ariel Dombal quand je chante. Pésame mucho. Que sas.
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14: Moi, le langage non verbal, si je veux qu'il fonctionne, c'est possible. Mais à une seule condition, c'est que ce soit très clair. Comme chez les animaux. Il n'y a rien de dégueulasse. Ne m'imaginez pas en levrette avec une chèvre, tout va bien, vraiment. C'est juste que j'ai vu un documentaire animalier qui s'appelle La danse des oiseaux. Pour moi, c'était genre une comédie romantique. C'était magnifique, vraiment. En fait, je vous explique, il y a un oiseau qui s'appelle le Carola, ok, c'est un oiseau danseur. Et toute son enfance, il travaille des chorégraphies. Vraiment, il travaille des chorégraphies. Chaque mouvement veut dire quelque chose de très précis pour qu'elle, elle comprenne bien, tu vois. Et une fois qu'il est prêt, il danse. La femelle, elle le regarde. Si elle aime, elle reste. Si elle aime pas, elle se barre. C'est la vie que je choisis de vivre, ok? En plus, quand je vous dis, il danse, c'est un mélange de hip-hop et de contemporain, c'est incroyable, vraiment. Vraiment, on est loin des vieux... Pour ceux qui voient pas et qui entendent, tu connais ces mecs quand ils mettent leurs mains sur leur... C'est nul, putain, le message est clair, mais c'est nul, tu vois. Lui, oh, ça me fait rêver. Lui, le moment, il commence avec un mouvement comme ça, il fait un peu un truc genre... Il prend toute son aile et il disparaît complètement derrière son aile, comme ça, tu vois. Il fait un truc un peu genre ombre, tu vois. Et il fait juste sortir son aile, il fait passer du bleu au jaune. T'as déjà, toi, fait passer ton aile du bleu au jaune parce que tu kiffais une meuf? Je crois pas, non. Le mouvement, bref, tu vois, le moment où il soulève comme ça toutes ses plumes, et il se fait une robe avec. Il fait la ballerine. Histoire de lui dire, regarde, j'ai travaillé sur ma virilité toxique. Voilà! Voilà, ça, c'est rassurant! On est loin de nos vieux pigeons parisiens, non? On est loin du vieux pec-pec. Clin d'œil, pec-pec-pec. Au bout de 3 pecs, il attaque la pauvre petite pigeonne qui a rien demandé à personne. La pigeonne qui se barre parce qu'elle en a marre de se faire pigeonner et l'autre qui la rattrape, il se dit quoi dans sa tête? Elle a pas dû capter truc des pecs. Elle a capté, c'est pour ça qu'elle est partie, mon frère. Les meufs ou les mecs, tu sais ceux qui twerkent, tu sais, des fois quand tu twerkes entre copines, tu twerkes, et d'un coup t'as un mec qui arrive et qui se gare, tu le connais lui ou pas? Tu le connais? Il est même pas là pour toi, je pense qu'il est là pour ses potes derrière. Il est là, qui est-ce qui a trouvé la place de parking pour la soirée? Et t'as tous ses potes derrière en double fil. Vous restez ou vous partez Non, ça va pas. Un peu de soin, un peu d'élégance, s'il vous plaît. Un peu de soin et d'élégance. Parce qu'on peut draguer, y'a pas de problème, mais juste pas comme ça, pas comme ça, tu vois. Tu sais, regarde le soin et l'élégance de cet oiseau avant de commencer à danser. Il passe sa matinée à nettoyer son parterre de danse au bec. Précis et tout, hein, le mâle, hein. Vraiment, hein. Parce qu'il sait, je cite, que la femelle n'aime pas le désordre. Alors j'ai une question pour vous, monsieur. Pourquoi le mâle oiseau y comprend? Et vous, vous comprenez pas, en fait. Parce que moi, j'ai déjà été invitée chez des mâles. Il y avait un rendez-vous prévu à l'avance. Il y avait un rendez-vous prévu une semaine à l'avance. Le gars, il a ouvert la porte. Oh. Et il y en avait partout, partout. J'ai même pas vu la couleur de son parquet, quoi. Ben, je suis partie, il y a des règles à suivre. Tu montres pas ton parquet, je te montre pas le mien, c'est clair.
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15: 8, 9, 12, 16, 17, tourniquet. 16, 12, 18, sans piquet. Attention, bloc C. Élongation.
16: Mais qu'est-ce que tu me fous là, Joël? Hein? Qu'est-ce que tu me fous? Moi, je demande 8, 9, 12, 17, élongation, tu me fais 8, 9, 12, 17, déflagration. Consternation, Joël, consternation. Allez, concentre-toi, ma grosse, concentre-toi. Tourniquet. Sans piquet. Attention, bloc C. Élongation. Inondation. Là, qu'elle pleure, là, maintenant, là. Mais qu'est-ce que j'ai encore dit, moi? Hein? Bah oui, elle est grosse. Mais arrête de pleurer, Joël, tu vas tout foutre par terre, là. Moi, je dis ça, c'est pour ton bien. Qu'est-ce que tu veux que je te fasse? Que je te laisse être ridicule ce soir devant 500 personnes? Ou pire, je te laisse être ridicule devant tes parents, c'est ça que tu veux? Comment? Ses parents sont morts! Oh ben, il y en a qui les accumulent, hein, je vous jure. Hein. Bon, écoute, Joël, moi, je sais pas quoi dire. Je sais pas, condoléances. Mais bon, quelque part, ça devrait te rassurer un peu, là. Hein, c'est vrai, ils seront plus là pour te voir ce soir. Oui, je suis dure, mais c'est pour ton bien. Allez, pour le moment, tu vas t'installer là-bas avec Fanny et Martine. Elles ont même gabarit que toi, ça fera moins tâche, on croira que c'est fait exprès. Voilà, on détend bien souple de la fesse. T'es en place, bouboule, ah, on y retourne. Voilà, très bien. Bravo, Natacha. Super, Teresa. Très bien, Christina. Bravo, Malika. Mais qu'est-ce qu'il fout là, lui? Qu'est-ce que c'est que ce gros truc blanc qui traîne là par terre là? Mais c'est Joël! Oh là là, Joël, mais dans quel état tu m'as mis ton costume? Écoute, moi je sais plus quoi faire. Voilà, tu te mets au milieu, tu recules, tu recules, tu recules. Attention à la marche, ma chérie, voilà, tu passes maintenant derrière le rideau. Voilà, tu vas le faire, mais derrière le rideau, hein? Mais ne le prends pas comme ça, bouboule! T'as quand même personne qui vient te voir ce soir. Bon, allez, les filles, vous allez tout en coulisses, vous ferez de beauté, vous poudrez le nez. Et ici, dans 10 minutes. Tous pour un pour tous. Inch'Allah, comme on dit en Finlande, hein. Bon sang. Qu'est-ce qu'il faut pas faire comme spicologie maintenant pour être prof de gym? J'aurais dû rester en mécanique.
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2: Tout seul, on est peinard. Peut-être même le seul avantage, d'ailleurs. Parce que sinon, qu'est-ce qu'on se fait chier, oui. Moi, je vois, si je suis seul, à compter que je sois seul, j'ai compté, je suis seul. Eh bien, si je suis seul, c'est un choix. Ah non, c'est un choix. On ne peut pas imposer ça à quelqu'un. Moi, on m'aurait dit, tu vas vivre seul toute ta vie, je demande tout de suite où est le gaz. Hein. Donc, ben, là, c'est pas le cas. Moi, j'ai choisi la solitude. Et quand je dis que j'ai choisi la solitude, je pourrais aussi dire que j'ai choisi la liberté. De choix. D'être seul. Ben oui, ben, je fais comme je veux, je ne demande rien à personne. Et personne ne me demande rien. C'est pas faux non plus. Non, mais enfin, je préfère vivre seul que mal accompagné. Ben, comment? Bien accompagné. Oui, c'est autre chose, non, mais... Franchement, si c'est pour sortir rencontrer des gens qu'on connaît même pas, moi je préfère rester chez moi, toute seule, devant ma télé, avec mon petit plateau. C'est vrai, je regarde la chaîne que je veux, personne pour me dire la 2, la 3, le foot. De toute façon, on se disputerait pas, je la regarde jamais, la télé. Alors, j'aime pas ça. En revanche, j'aime bien écouter la radio. Et j'aime bien écouter la radio devant mon petit plateau télé. Beaucoup moins intéressant dans l'autre sens.

Elle me le rend bien, vous y asquez. Non, mais c'est vrai, c'est pas mon truc. C'est pas mon truc. Chacun son truc, c'est pas mon truc. Je vais quand même pas me forcer. Non, je mets mon énergie ailleurs. Je fais du vélo camping. Et non, c'est très très sympa tout seul. Hein. L'été dernier, je m'étais fait un très très joli parcours. Ah oui, je suis passé par Vittel. Après, j'ai fait une grande boucle. Je suis remonté par Mantes. C'est ça, Vittel, Mantes. Et vous, qu'est-ce que vous prenez? Je plaisante. Hein. Ah ça, pour la rigolade, je suis pas la dernière. Hein. Je suis pas dans le peloton de tête non plus. Bon, enfin, je suis pas la dernière. J'aime bien tout ce qui est comique. Dans le sens humoristique, hein. Ah oui, j'aime bien tout ce qui est blagues, charades, rébus, calembours, même les puzzles, j'adore ça. Oui, je vais quand même revenir sur une chose. Quand je dis que je vis seul, ça ne veut pas dire que je ne vois personne. J'ai des amis. Ah, quand même, j'ai des amis. Au bureau. Ah oui, puis alors, c'est très très sympa, hein, vraiment. Je vois hier, Yvonne n'avait plus de papier, elle est venue m'en demander, je l'ai dépanné. C'était... très sympa, vraiment. Mais en revanche, je ne les vois pas à l'extérieur. On ne se voit pas, et j'aime bien parce qu'ils ont un vrai respect pour ma vie privée. Ah oui, ils ne me téléphonent jamais, ils ne me disent pas quand ils sortent. Bon, je sais toujours, parce que le lendemain, ils en parlent. Hein. Mais vraiment, ils respectent ma vie privée, et j'aime ça. Ah oui, j'ai une vie privée. Privée de tout, c'est vrai. Mais privée quand même. Oh, en ce moment, on rigole au bureau, c'est le jeu des surnoms. Alors, Jean-Claude, c'est le distrait, il est toujours distrait, c'est vrai, Jean-Claude. Il y a Jacqueline, c'est la jacasse, elle parle, elle saoule tout le monde. Bon, il y a Nez Rouge, il y a toujours le Nez Rouge. Et moi, comment ils m'ont appelé déjà? Allons, ah oui, tranche de cake. Je sais pas où ils vont chercher tout ça, mais alors... Oh, qu'est-ce qu'on s'amuse. Non, puis enfin, moi je ne suis pas vraiment seule, j'ai maman. On se voit beaucoup avec maman. Cette année, je vais refaire mon anniversaire avec elle. Enfin, j'espère. Parce que l'année dernière, on devait le faire ensemble. Et puis, il m'en est arrivé une, là encore. J'arrive chez elle, elle avait tout préparé. Les petits plats dans les grands, tout ça se présentait merveilleusement bien. Il faisait très chaud dans la maison. J'ouvre la fenêtre pour aérer. Il y a un terrain de sport juste en dessous. Les gamins qui jouaient, de l'amicale, je sais pas quoi. Passé la tête à un moment. Je me suis pris le ballon de foot en pleine poire. J'ai le nez qui a carrément éclaté, le menton qui s'est accroché à la rambarde. Une patate pendant 3 semaines. Oh non, ça s'est mal goupillé, vraiment. Hein. Faut dire que cette année, on crèvera tous sur place s'il faut, mais avant que j'ouvre la fenêtre, ils peuvent m'attendre. Hein. Non, j'étais défiguré, vraiment, j'avais bien besoin de ça. Pourquoi je vous dis ça? Les anniversaires. C'est vrai, il y a les Noëls aussi. Mais Noël, ma mère, elle ne le fait pas. On lui dit que ça coûte trop cher. C'est vrai que c'est pas donné. On n'est pas obligé de manger du caviar non plus. Moi, je vois, l'année dernière, je m'étais fait une petite côte de porc avec beaucoup de jus, j'adore ça. En légumes, qu'est-ce que j'avais mis déjà? Ah oui, bien sûr, du chou-fleur. Et en dessert, la bûche. Petite tranche de bûche, pas tranche de cake. C'est vrai, ce qui compte pour Noël, c'est la bûche. La dinde, d'accord, mais moi toute seule, je peux pas me la descendre. Non, franchement, si c'est pour être malade, c'est pas la peine, hein. Moi, je dis, Noël, il faut que ça reste une fête. J'ai une manie tous les ans pour Noël. Depuis très longtemps, j'enlève toujours le petit Père Noël, la petite scie, le petit truc en plastique qui est dessus. Je grave l'année avec un couteau, je les range. Et après, dans l'année, quand je les ressors, je me rappelle. C'est chouette, ça, hein. J'ai regardé, cette année, Noël, ça tombe à mardi. Mardi, c'est bien, comme ça, il n'y a pas de pont. La Toussaint tombe quand elle veut, de toute façon, on s'en fout, il n'y a pas de cadeau. Hein. Je dis ça parce que les cadeaux, moi, j'adore ça. Ah oui, l'année dernière, je me suis gâtée. Comme j'adore la musique classique, je me suis offert l'intégrale de Kléderman. Et alors, des disques, je ne m'y attendais pas du tout. On n'a pas sonné. Ah non, c'est au-dessus. Je crois toujours que c'est chez moi. C'est ridicule. J'ai pas de sonnerie. Ah non, j'en ai pas mis, j'en ai pas l'usage. J'ai quand même pas sonné pour entrer chez moi. Ah, au-dessus, c'est une femme comme moi. Elle vit seule comme moi.

0: Elle a l'air d'être très heureuse.
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3: Moi, je suis assez traqueuse quand je monte sur scène et souvent on me demande mais je comprends pas, t'as peur de quoi? Des loups, principalement. Parce que on a beau être en ville, il y a des parcs quand même, tu vois. Et je me dis, imaginons qu'il y a un loup qui se dispute avec sa meute pour une bête histoire de vaisselle pas faite, peu importe. Ils ont pas de pouce, c'est compliqué de tenir les éponges. Et donc, il part de sa colocation de loup et il erre comme ça dans les rues de Paris et il fait attention à sa ligne où il est intolérant au gluten, peu importe, il a pas envie d'aller manger une pizza. Il arrive et qu'est-ce qu'il voit? Vous tous en tas dans le noir et moi tout seul dans la mienne. Donc forcément, je me fais bouffer, tu vois. Une petite idée de ce qui se passe en coulisses, voilà, quand on dit les artistes ont peur, etc. On a peur de quoi? On a peur des loups, on a peur de se faire manger. En revanche, un truc dont j'ai pas peur, malgré le métier que je fais, c'est souvent je rentre chez moi seule après le spectacle, il fait noir, le truc. J'ai pas peur de me faire embêter, parce que pendant longtemps j'ai fait des arts martiaux, hein, ikebana, origami, sudoku. Et ça m'a vachement aidé à me structurer dans la vie. Et d'ailleurs, c'est un peu ma résolution pour la nouvelle année, c'est de devenir plus carré, plus adulte, parce que j'ai 26 ans et j'ai envie d'avoir des enfants. Je me sens prête, j'ai vraiment envie de devenir MILF. Et le problème, c'est que je pense pas que je peux tenir une famille en faisant de l'humour. Donc je me suis dit, il faut que je fasse un métier plus sérieux. Le problème, c'est que j'ai arrêté l'école au collège. Alors c'est compliqué de trouver un boulot quand on n'a pas beaucoup de qualifications. D'autant plus que moi, je suis pas très bonne tout ce qui est informatique. Typiquement, quand j'ai un logiciel qui plante sur mon ordinateur, genre Word, j'en vois jamais le rapport d'erreur parce que je suis pas une balance, t'as vu. Surtout parce que j'ai peur que le logiciel se venge dans le futur. Et donc récemment, j'ai candidaté dans un vidéoclub et ils m'ont pas prise. Je sais pas si tu te rends compte comment c'est vexant de se faire rejeter d'une industrie mourante. Donc je me suis dit, ok, tu restes dans l'humour, mais il faut faire ça sérieusement. Alors je me suis dit, il faut partir de Suisse, parce que c'est pas la mec de la rigolade. Et j'ai mis mes petites affaires dans ma voiture et je suis partie. Et j'avais pas fait 500 mètres hors de chez moi que je suis tombée, vous savez, sur ces voitures, les gens qui ont un autocollant marqué bébé à bord sur le pare-brise arrière de la voiture. Je sais pas s'il y en a ce soir dans la salle, si c'est le cas, je vous adresse un message. On s'en fout, voilà. Je sais pas ce qu'ils pensent. Il y a un indice, hein, dans l'expression accident de voiture, il y a le mot accident. Les gens font pas exprès de vous rentrer dedans. À la limite, vous allez tomber sur des pervers qui ont envie de buter des gosses qui vont prendre en chasse. Mais sinon, ça ne sert à rien. Et puis, tu sais, maintenant, il est personnaliste et ils font des petits autocollants marqués Luca à bord avec deux petits pieds bleus, Zoé à bord avec deux petits pieds roses. Moi, quand je prends ma grand-mère en voiture, je mets pas un autocollant Solange à bord avec une grande sur plastique rose. Tu vois ce que je veux dire? Ça ne sert à rien. J'arrive à Paris et il y a plein de bruits qui courent sur les Parisiens. Oh, ils sont désagréables et tout. C'est vrai, hein, c'est un peu des fils de pute. Mais ce qu'on dit pas assez, c'est que cette ville est très chère. Donc en plus, les gens sont pauvres, pauvres et désagréables. Vous avez les SDF les plus méchants de France ici. Et quand je dis ça à Paris, les gens me disent « Oh, mais toi, t'es suisse, t'as pas de point de comparaison. » Alors c'est pas vrai, on a des SDF chez nous, mais c'est vrai que les nôtres, ils rendent la monnaie. Il y en a de plus en plus qui prennent la carte bleue et ça fluidifie quand même vachement les méchants. Il y a un truc qui me trouble un peu ici, c'est certains emplois de mots. J'ai l'impression que de temps en temps, les Parisiens vont changer le sens des mots sans prévenir, comme ça pour pimenter un peu le jeu. Par exemple, récemment est apparu le fait d'employer le verbe faire pour dire on est allé, on a voyagé. Tu sais, les gens qui disent ouais, l'été dernier avec Jessica, on a fait le Maroc en deux semaines. Vous avez fait le Maroc? C'est dingue parce que j'avais l'impression que ça existait avant. Mais non, puisque vous l'avez fait. Comment vous avez fait? Vous avez poussé l'Algérie et vous avez mis le waouh, quel boulot. Et 32 millions de Marocains en deux semaines, eh ben, tu parles de vacances. Et généralement, c'est les mêmes demeurés qui disent « on a fait le Maroc » qui emploient le verbe « partir » pour dire « cuisiner ». Vous savez, ces gens qui disent « ouais, ce soir pour le dîner, je pense que je vais partir sur une dorade ». Où tu vas avec la dorade? Au Maroc? On va vraiment finir par dire n'importe quoi, hein, il faut arrêter.
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5: Je sais pas s'il y a des femmes qui ont des maris qui ronflent dans la salle, il y en a. Tant si vous n'avez pas de mari qui ronfle, c'est que vous êtes célibataire, hein. Non, c'est vrai, hein. Pour mon mari, quand on s'est marié. Bon, c'est vrai qu'au début, il me faisait le ronflement du débutant. Hein. Il ronflait léger, tu sais. Mais, il me faisait le pneu qui fuit. Bon, ça faisait un peu d'air dans la chambre. C'est pas une chambre qu'on avait, c'est carrément une chambre à air. Putain. Non, mais 2 ans après, ça s'est aggravé. Hein. Il m'a fait le pneu qui dégonfle. Ça fait drôle, tu te maries avec un type qui fuit. 2 ans après, il dégonfle. Tu t'y attends pas. C'est pas ça, l'année qui a suivi, ça s'est aggravé, il m'a fait le pneu qui crève. Non, là, je me suis inquiétée, monsieur. Non, je me suis inquiétée. Hein. Puis, j'ai bien fait de m'inquiéter parce qu'il y a 4-5 ans de ça, il m'a fait une variante. Là, je m'y attendais pas. Hein. Le pneu qui dégonfle et qui crève derrière de suite. Hein. Même des fois, il me faisait des ratés. Attends, je me suis dit, si ça continue comme ça, il va me finir sur les jantes. Ah, non, non, non, non, mais d'après moi, monsieur, vous savez quand c'est qui s'est aggravé le ronflement? Quand il y a eu le problème de la semaine des 35 heures. Et oui, à la mairie, ça y a fait quand même 5 heures de travail en plus. Hein. Alors, ils ne savent pas quoi en faire de ces 5 heures. Ah oui, 5 heures, tu te rends compte? Alors, déjà qu'ils ne savaient pas quoi faire des 30 heures. Alors qu'est-ce qu'il fait, mon mari? Il va au bar de la mairie, il fait le plein, ça lui fait monter les calories, la nuit, il me souffle l'air chaud. Alors, l'hiver, je me plains pas, c'est extra, l'été, ça ne me convient pas. Moi, je l'ai amené au docteur, j'ai dit au docteur, on ne pouvait pas me le régler en air frais. Le docteur, il a rigolé. Il me fait amener le chez le plombier. Tu me vois amener vers le plombier. Le plombier, il va me dire amener le chez le fabricant. Le fabricant, il va me dire, c'est un modèle qu'on ne fait plus. Non, quand moi je vous dis j'ai souffert du ronflement, je connais la musique. Et attends, même à une époque, la voisine, vous savez, entre voisines, on est solidaires, elle a voulu me rendre service, elle m'a apporté les boules qui yes. Bon, entre nous, hein, moi j'ai mis à mon mari. Hein. Ça n'a rien fait. Il ne supportait pas. Déjà, il ne supportait pas les gouttes dans le nez, encore moins c'est les boules. Hein. Il me les rejetait, il me faisait la cerbacane. Une nuit, je m'en suis pris une dans l'oreille, je l'ai gardée. Hein. Et oui, parce que j'entends des moins. Comme quoi, les boules qui yes, il vaut mieux le mettre dans les oreilles. Hein. Non, le problème des boules qui yes, c'est que ça m'a fait cher au bout d'un moment. Là, j'ai trouvé une solution économique depuis pas longtemps. C'est... Ça, ça peut vous intéresser. Je me mets de gnocchi. Faut les mettre pas trop cuits, hein, monsieur, dame. Allez. Oui, parce que comme ça, ça te prend bien la forme de l'oreille. Et moi, je l'ai fait comme on l'ai fait chez nous à Nice, à la pomme de terre. Ça coûte rien. Hein. La nuit, j'entendais rien. Hein. Mais le jour, j'entendais pas non plus. Hein. J'ai dû aller chez le type de l'oreille, là, l'oreillologue. Le type, il m'a sorti une frite comme ça. Hein. En tout cas, depuis que je mets le gnocchi, j'ai la frite.
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0: Avec les hommes, hein, c'est pas la folie, hein, c'est pas une réussite. Mais bon, je sais pourquoi, hein, pas d'inquiétude, j'ai vite compris, c'est parce que je suis pas faite pour la vie à deux. Voilà. Et je crois qu'en fait, il y a deux catégories de femmes dans la vie. Je crois qu'il y a d'un côté les femmes faites pour la vie à deux, douées pour ça, et de l'autre, les femmes douées pour autre chose. Voilà. Le Scrabble, le tennis, ce que vous voulez. Et moi, je suis là, en fait, je suis de ce côté. Parce que je suis assez bonne en orthographe. Et je pense que c'est pour ça, du coup. On peut pas tout avoir. Donc ils se sont dit, elle a déjà orthographe, on va pas lui coller les mecs en plus. Ça ferait trop, bien sûr, ça énerve les gens après, évidemment. Voilà, voilà, mais enfin, j'écris bien, c'est déjà pas mal. Je fais jamais de faute, c'est de la folie. J'écris, pas de faute. Motus. Beaucoup de chômeurs dans la salle. On va dire, oh, c'est 11h les gars, réveillez-vous. Hein. Bon, enfin bon, moi je suis contente d'être dans cette catégorie, ça me va très bien, parce que franchement, entre nous, elles m'énervent les filles douées pour la vie à deux.
5: Elles sont toutes douces comme ça, elles sont fragiles, oh je suis douce, mon Dieu.
0: Elles sont d'une douceur, on dirait des paquets de coton hydrophile avec des cheveux. Si, du Moltonel, ouais, du Moltonel. Ça, du PQ, en fait. Non mais c'est vrai, il y a un problème avec ça. Non mais les hommes choisissent des femmes parce qu'elles sont douces. Donc elles s'achètent un furet, on s'en fout, c'est pareil. Monsieur. Bon, je dis ça parce que je suis jalouse, hein, j'arrive pas à être comme elles, c'est pour ça. Non, c'est parce qu'elles sont très douces, les filles douées pour la vie à deux, et elles sont aussi très discrètes, j'ai remarqué, elles parlent jamais. Par exemple, si elles sont dans une soirée où il y a plein de monde, et ben vous la repérez facilement, elle est comme ça, elle est douce. Elle parle pas. Oh, je suis trop douce. Des fois, je les regarde, je me demande si elles ont conscience de ce qui se passe autour d'elles. Peut-être pas. Non, peut-être qu'elles se disent juste « Oh là là, il y a du monde !» C'est dingue. C'est dingue que le monde qui annonce cette soirée n'empêche. J'ai de la folie. Pourquoi elle me regarde comme ça depuis tout à l'heure? Elle me dit quelque chose. Ah, c'est un miroir. C'est dingue, hein, la capacité volumique qu'elle fait, cette pièce, en tout. Combien on peut être en tout? Plus avec tous les miroirs, ça double. Ça, je vais compter parce que sinon, ça va m'énerver. Et peut-être qu'elles font ça toute la soirée, en fait. Peut-être qu'elles nous comptent. C'est pour ça qu'elles parlent pas, pour pas perdre le fil. Vous regarderez la prochaine fois si elles font ça un moment. C'est pas la musique, hein, c'est le comptage. Il y a un autre truc aussi qu'elles font très peu, j'ai vu. Donc elles parlent peu, ça c'est fait. Et elles boivent peu d'alcool, hein. Oui, parce que sinon elles boivent normalement, bien sûr, elles s'hydratent, hein, évidemment. Oui, sinon on meurt. Mais elles boivent des jus de fruits essentiellement. Et puis toujours des fruits qu'on connaît pas, toujours des fruits chiants, toujours. Ah mince, vous avez du jus de goyave? Bon ben, mettez-moi papaye alors, c'est pas grave. Ouais, merci. Toujours des fruits qui n'existent pas, je sais pas pourquoi. Bon, il leur arrive de boire de l'alcool, hein, de temps en temps, j'exagère. Si, les jours de fête, hein, bien sûr. Mais là, je sais pas pourquoi, c'est toujours le même alcool avec elle. C'est sans surprise, c'est toujours la même chose, c'est le Kir Royal. Tout le temps. Hein? Ah, ça rigole, moi, les filles en bas. Elles sont comme ça. Ah ouais, Kir Royal, ouais, c'est drôle, quoi. Non, mais le Kir Royal, c'est la boisson officielle de la fille en amour. C'est un peu leur sponsor, à elle. Hein. Oh, Muru Cassis. Oh, je sais pas, deux secondes. Il n'y a pas le feu aux flaques. Alors, bon, Muru Cassis. Pêche. Alors, je sais pas ce qu'ils mettent dans ce kir, mais... Il y a toujours un truc qui se produit, mais ça, c'est imparable. Hein. Au bout de la deuxième gorgée, on y a toujours droit. Deux gorgées. Oh, je suis pompette. Oh, ça tourne. Oh là là. Pompette. Moi, je suis jamais pompette, je suis toujours bourrée. Hein. Moi, je passe pas par pompette dans les... Dans les étages, pas dans les paliers. Directement bien déchiré, moi, comme ça craque. Je sais pas ce que c'est de pompette, en fait. Peut-être si je bois que les glaçons dans ma vodka. Non. Mais ça doit être sympa d'être pompette, j'aimerais bien. Si, parce qu'elle rigole beaucoup, quoi, son pompette. Elles ont toujours un petit rire, très discret. Hein? Ah oui, pas de... Comme ça, non. Sinon, il y a un truc aussi qu'elles font beaucoup pour séduire les hommes, j'ai vu, c'est le secouage de cheveux, comme ça. Elles secouent les cheveux comme dans la pub Fructis. Je sais pas pourquoi elles font ça, tout le temps. Peut-être qu'elles se disent, il faut que je fasse bien tout comme à la télé pour que le shampoing fasse bien effet. Comme dans la pub. Il faut que les acides de fruits descendent bien jusqu'au point. Sinon, ça marche pas. Non, mais j'arrive pas à faire ça, ça m'énerve. J'essaye, je fais comme ça, alors évidemment, ça n'a aucun intérêt de dire ça. Ça n'a pas d'impact sur les hommes. Ça sert à rien. Non, bah là, on bourrait avec une vodka, comme ça, ça marche pas. On s'en fout, tout le monde s'en fout. Faut pas le faire, d'ailleurs, hein, surtout. Ah, ça marche pas, ça, c'est pas... Enfin, ça marche pas, oui, non, si. Si, ça peut marcher, hein, bien sûr, c'est... Oui, si, ça marche même très bien. Si. Mais avec le chanteur de Gold, juste.
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4: Je vois un mec en ce moment, il est super d'accord, il est génial, je l'adore, il est grand, il est fabuleux, c'est juste qu'il a des petits bras. Voilà, il est court sur bras. Non, c'est vrai, on dirait un T-Rex, le truc. Et chaque fois que je le vois, j'ai envie de chanter la chanson de Jurassic Park. Et ça se fait pas, on s'est embrouillé de ouf. J'ai dit, ben ça va, on rigole, c'est des blagues. Est-ce que tu peux m'attraper le livre sur la dernière étagère? Non, laisse, je vais le faire. Et je vous raconte la première nuit avec Denver. Eh, c'est pas rien la première nuit quand même, hein. Faut se déshabiller, découvert des corps et tout. Et je vous raconte, on s'est mis dans une petite ambiance, d'accord? J'ai mis des bougies parfumées, une petite Lely Sunset humidité, on sait où on va, d'accord? Et là, on commence à se déshabiller, j'enlève son t-shirt, évidemment, sa tête reste coincée dedans. Et là, je me retrouve née à téton. avec un vieux tatouage non homologué de type écriture italique sur le pec droit. Forza e onore. Forza. Il s'appelle Ludovic Dupuis, en fait. Pas Maximus Decimus Meridius, quoi. Je veux dire, on a tous adoré Gladiator, mais au cinéma, pas dans un F2 à Bois-Colombes. Je me dis, ok, il a encore le t-shirt sur la tête, ça me laisse une fenêtre de tir, je peux partir en courant. Après, je me rappelle que je suis une meuf bien et que je peux pas juger parce que moi aussi, j'ai un tatouage, j'ai deux colombes tatouées dans le bas du dos. Qui, avec le temps, à pas se mentir, ressemble plus à deux pigeons posés sur la colline du crack. Hein. De base, c'était un symbole de paix, c'est devenu une déclaration de guerre, le truc. Hein. Tu sens, les pigeons sont restés trop longtemps à Paris. Il y en a un, il a plus d'œil, l'autre, il a un moignon. Unis par le mauvais goût, on continue l'affaire, d'accord? Et là, on se retrouve en plein dans le feu de l'action. Et je le regarde, il me regarde, je le regarde. C'est ce genre de regard où tu sens derrière, il va y avoir une déclaration de fou. Je me dis, vas-y, c'est maintenant, c'est peut-être tôt, mais il va me dire, je t'aime. En même temps, c'est normal, regardez la bête. Et là, il s'approche comme ça, tout doucement, il me remet une mèche de cheveux derrière l'oreille avec ses petits bras, là. Je me dis, j'aime bien l'ambiance, romantique à souhait, ça va arriver. Et là, il approche sa bouche de mon oreille, il me susurre. C'est qui ma petite chienne? Dis pardon Ludo, on n'est pas sur le bon scénario en fait. À ce moment-là, je regarde mon genou, je regarde sa glotte, je me dis, il y en a un qui va pénétrer l'autre. Clairement, c'est pas une position du Kama Sutra. Et je me dis, mais comment c'est possible? Normalement, c'est quelque chose, on en parle. Dis-moi qu'il va y avoir du dialogue à un moment donné. Je me dis, messieurs, quand vous dites ça, vous vous attendez à quoi derrière? On va vous dire quoi? Oui, oui, oui. Oui, je suis une petite chienne, oui. Comme ta grosse daronne. C'est quoi la suite? Tu vas vouloir me mettre une fessée? Ben non, tu peux pas, Ludo, t'as des petits bras! Et je me dis, mais d'où ça nous vient, ça? Je veux dire, moi, j'ai regardé des comédies romantiques ou des films. On le voit pas, ça, dans les films. Je veux dire, Titanic, Rose, Jack, la voiture, la buée. S'il avait sorti alors, c'est qui ma petite chienne toute mouillée? Ça aurait expliqué la fin du film, hein. La planche. Ben non, y a pas de place, Jack. C'est qui la chienne toute mouillée, maintenant? Et alors attention, hein, c'est pareil pour les mecs. Semaine dernière, j'ai un pote, il me raconte. Il couche avec une femme, d'accord, sans prévenir. Au moment de grâce, pousse dans le huc. Et là, elle se meurt là. Oui, crache ton venin, vilain serpent sonnette. Phobie des reptiles depuis. Hein. Et moi, on est dans le feu de l'action, d'accord. Il me disait, ça me sort du truc. J'ai dit, attends, excuse-moi, Ludo, on peut revenir sur le truc. Quand tu disais, sale petite chienne, c'est-à-dire... Il me dit, oui, fais pas la prude, c'est du dirty talk. Moi, je connaissais pas ça. En gros, tu mets de l'insulte pendant les rapports et ça fait monter l'excitation. Alors, pardon, hein, c'est pas mon truc de me faire insulter. Non, je veux dire, je suis une femme humoriste sur les réseaux sociaux. Si je veux me faire insulter, je vais lire les commentaires.
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3: Un des trucs qui me fait le plus peur dans la vie, c'est de devenir ringarde. Tu vois, et je sens que le processus de vieillissement chez moi a commencé. Par exemple, quand je m'assois, maintenant, systématiquement, je fais ce bruit. Ouf! C'est quoi ça? Tu sais, un vieux chien malade qu'il faudrait piquer. Je pense que j'ai une pompe qui merde. Il y a un truc qui marche pas. Quand je me relève, c'est l'inverse. C'est le premier mercredi du mois, je suis à... Si j'ai croisé les jambes, malheureuse, j'en ai plus qu'une pendant 15 minutes, je me la traîne. Tu sais? Non, puis alors, je sens qu'il y a un truc aussi, tu vois, je commence à faire les bruits nuls que nos parents ils font. Tu vois, tu dis ça t'arrivera jamais. Puis un jour, tu fermes ta valise, tu fais pif, paf, pouf, tac. Non, non, c'est vrai, puis après, c'est exponentiel, quoi. T'es au supermarché avec ta liste de courses pour deux trucs parce que tu sais que tu vas oublier. Tu la mets loin parce que tu la vois pas, donc t'es comme ça. Un chien, et t'es là. Crème fraîche, crème fraîche, crème fraîche, crème fraîche, crème fraîche, ouais, ouh! Tous mes tubes, pourquoi elle est pas avec le beurre? Bang, bang, Crazy Frog, je sais pas ce qu'il m'a pris. Ah, c'est terrifiant, ça t'arrive d'un coup, t'es. D'un coup, tu marches plus, tu flânes. Tu sais, je suis comme ça, main derrière le dos. En arrestation, mais confiante, bon avocat, tu vois? Avec... Et tu lis tout ce que tu vois, c'est pas pourquoi. T'es en audio-description de personne, t'es comme ça. T'en dirais, je fais une pétanque, mais j'ai rien dans les mains. Je suis comme ça. Je fais Franprix, voilà, très intéressant. Fermé le dimanche. Bah, il branle rien, t'es de droite. En fait, ça t'arrive d'un coup.
6: Ah non, c'est fou, c'est fou. Je crois qu'un des premiers trucs de la ringardise, c'est quand tu marches dans la rue et d'un coup tu fais « Oh !» Ils font chier avec les trottinettes. Voilà, allez. Non, c'est dur, c'est dur. Je crois que même c'est les photos dans mon portable aussi qui m'ont mis la puce à l'oreille. Tu sais, avant, j'avais des photos de soirée un peu sympa, un peu... Voilà, ça c'est très ringard, ok. Mais alors maintenant, j'ai quoi? J'ai moitié photos WhatsApp d'autres gens qui s'enregistrent tout seuls de groupe. Moitié capture d'écran en voulant monter le volume dans ma poche. Ah ouais, non, des fois mon portable, il m'envoie souvenir. 12 mai 2001, mon fond d'écran, l'alarme. Je fais putain, c'était une belle soirée, larmes aux yeux. Ah non, c'est dur. C'est dur, mais je crois que c'est en soirée que je me sens la plus ringarde. Mais déjà, je sais plus danser. Non, pardon, je n'ai jamais su danser, mais maintenant, je suis au courant. Et ça se voit. Tout le monde se dit, putain, c'est touchant, elle s'est levée de son fauteuil roulant pour danser. Tu sais, elle était pas dans un petit truc en plus, jeune fille. Ah, c'est terrifiant. Et puis alors, passé une certaine heure, et donc un certain degré d'alcoolémie qui arrive très vite, j'ai un nouveau move, j'ai remarqué sur une story, je pistole. Et quand je sens que la chanson finit, je prépare ma sortie, je rengaine. Calamity gêne, vraiment. Car j'ai plus aucune conscience de mon âge. Tu vois, je suis devenue une cougar d'un coup. J'ai sauté une classe, c'est la première fois de ma vie. Je sais pas, je drague des mecs trop jeunes pour moi, tu vois, légal, mais trop jeunes quand même. Tu sais, la dernière fois, je fonce vers un mec 21 ans, Max, son prénom, bref. Bon. Enfin, je fonce vers lui. Bah non, bien sûr, il y a la musique, j'y vais en crawl, hein. Allez! Tu sais, je suis là, wouh! Wouh! Quelqu'un qui dit putain, on vole une voiture. Non, c'est moi, wouh! Wouh! Ami, par contre, je te lâche un « Qui ça? Qui ça ?» C'était pas les démons de minuit, ok. Là, je sors le lasso, personne n'est surpris, j'ai sorti les flingues, le Texas est dans la place. Et là, je le glisse à l'oreille. « Hé, moi aussi j'ai TikTok. » Hein? T'sais, si je suis toute seule, je peux être Squeezie. C'est, est-ce que c'est bon? Fais demi-tour, brasse coulée, Taras. Pars-toi, pars-toi, pars-toi. Oh, faut s'en remettre. Je rentre jamais avec ces mecs-là, ils veulent pas du tout, ils se projettent pas. Ils me voient, ils m'appellent madame, ils me demandent l'addition, enfin... Non, il y en a un carrément, la dernière fois, il me fout dans un taxi où j'aimerais pas que ça arrive à ma mère. J'étais roulé, roulé. Ah non, moi je rentre avec des mecs beaucoup plus dans mon style, un peu... Un peu rococo, quoi, un peu... Ah bah c'est les... C'est les commerciaux en séminaire, quoi, c'est... J'en vois, j'ai des cibles potentielles. Ça, c'est mon vivier, ça. Ça, vraiment. C'est... Tu les repères vite, tu vois, la doudoune, elle a pas de manche. Le col, il est relevé. La chemise, elle est serrée, c'est pas du coton, c'est du body painting, le truc. Tu passes derrière, tu te prends un bouton, c'est l'hosto. Ah oui, non, mais c'est Jean-Luc. Ah, Jean-Luc la tchatcha. Jean-Luc, il me draille, il me dit au bureau, on m'appelle Jean-Cul. Moi, je suis morte de rire. Je dis, allez. Là, t'as Jean-Luc qui twist. Moi, je pistole. Voilà, les gens, ils sont là. Putain, il y a Shirley et Dino. Bonsoir.
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7: Mais c'est une manie dans notre pays d'opposer les gens les uns aux autres. Moi, j'habite un quartier chic à Paris et au moment des gilets jaunes, j'avais une voisine qui était favorable. Elle m'a dit, quand j'ai découvert sur BFM TV ces hommes burinés, au physique un peu massif, et ces femmes bien en chair au brushing approximatif, j'ai dit à Pierre-Edouard, je savais qu'il y avait des gens qui gagnaient moins que nous, mais je pensais pas à ce point-là. Il y a vraiment des gens qui souffrent, on doit être solidaires. On a mis un gilet jaune sur le tableau de bord de la Bentley. Ils nous l'ont brûlé quand même. Alors les gens sont inquiets pour les retraites, mais en plus, depuis le mois de janvier, on a l'impôt à la source. Vous savez que la source, normalement, c'est quelque chose qui jaillit. En France, on a inventé la source qui aspire. Normalement, au début du mois, vous aviez de l'argent jamais assez, mais il y avait une partie pour les impôts, vous l'oubliez, vous le dépensiez, vous enchaîniez avec le mois d'après. Là, non. Là, dès le début du mois, c'est à la source. Le 5, t'as l'impression d'être le 15. Les enfants, ils disent, maman, tu peux acheter ça? Non, c'est parti à la source. Il y avait Manon des sources, il y a Macron à la source. Il nous a beaucoup plu au début parce qu'il était jeune et beau. Et notre époque a le culte de la jeunesse et de la beauté. Et c'est un tort. Parce que la jeunesse, ça passe. La beauté, ça passe aussi. Enfin, pas pour tout le monde, d'ailleurs. Parce que quand t'es moche au départ, tu deviens rarement beau vieux, hein. Un jeune boudin va pas devenir un vieux canon. Non, mais les gens aussi se sont beaucoup moqués parce que Brigitte Macron est plus âgée. Excusez-moi, mais une différence d'âge dans ce sens-là, en tant que femme de plus de 50 ans, je trouve ça formidable. Ça nous donne à toutes de l'espoir. Moi, maintenant, quand je suis avec un amoureux qui me prend la tête, je dis attention, sinon je fais une macronade. Plus la mode étant un éternel balancier, peut-être que dans quelques années, les rides deviendront à la mode. Peut-être que dans quelques années, les femmes se précipiteront chez le médecin en disant « Docteur, je vous en prie, faites quelque chose. Je me supporte plus. J'ai l'air trop jeune. Vous pourriez pas m'injecter des petites rides au coin des yeux, puis des taches sur les mains, et un double menton de dindon, je vous en prie. J'ai tellement peur que mon mari me quitte pour une plus vieille. » Peut-être que dans quelques années, dans les soirées mondaines, on dira « Mais c'est incroyable, elle est magnifique, hein. Elle a pris un coup de vieux, c'est... elle a dû faire quelque chose, je l'ai croyée il y a 3 semaines, elle était beaucoup plus jeune. Hein. Elle a dû aller voir un vieillologue réputé. C'est très bien fait, regarde, de dos le lycée, de face le musée. » Alors pour en revenir aux riches et aux pauvres, il y a des riches qui sont pauvres de cœur, il y a des pauvres qui sont riches de générosité, il y en a qui donnent sans compter, il y en a sur qui on peut compter pour rien donner, il y en a qui donnent uniquement si c'est défiscalisé. Et moi je crois que le plus important finalement c'est la richesse du cœur. Et vous savez pourquoi ? Parce que sans richesse du cœur, on est forcément pauvre d'esprit.
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6: Ouais, j'ai été prof. Ah, les copies à corriger. Les rédactions aussi, les rédactions, parfois, les tweets. Eh, pourtant, je leur donnais quand même des sujets plutôt sympas, hein, mes élèves. Hein, du style, raconte une journée de tes vacances. Alors, c'est parti. Donc, pendant les vacances, j'ai été à la mer. Hashtag gros kiff. Ah. Hashtag trop de meufs en maillot. Hashtag beach on the beach. Très bien, hein, très bien. Hashtag je retweet. Hashtag tu redoubles. Alors, la suivante. Donc, pendant les vacances, j'ai été à Lidl avec ma mère. Elle m'a acheté des M&M's. J'étais si content. Je lui ai dit merci. Parce que c'est cher. Et qu'elle se prive beaucoup pour moi. 20. Alors, la suivante. Donc, pendant les vacances, nous étâmes sur le toit de la tour et nous fûmes un barbecue. Waouh. Alors, premièrement, il y avait Mounir. Ok, il y avait aussi Tony avec Boule, son pit. Attends, son pitbull, quoi. Mais oui. Par la suite, également, ensuite... Fredo a ramené son boule. Pas le pit, hein, son huc, quoi. Post-rectum. On a trop gaulerie. Oui, oui, oui. Hein. Eh ben, nous aussi. Hein. Bon, c'est pas facile d'être prof, vraiment. C'est pas facile d'être prof, mais c'est pas facile d'éduquer tout court, d'ailleurs, je trouve. Parce que j'ai aussi un fils. Moi, il a 4 ans, mon fils. Et ça va, en tant que mère, je gère plutôt très bien. Je m'inspire beaucoup de ma copine Caro. Alors, tu sais, Caro, c'est ta bonne copine qui gère à mort. Hein. Alors, ouais, chez elle, on dirait un appartement témoin. Ses gamins font de la harpe et du japonais. Et elle fait ses yaourts elle-même. Oui, oui, oui, parce que c'est mieux pour le transit intestinal. Et c'est vrai que niveau transit, hein, Caro, c'est une spécialiste. Elle fait chier.
9: Non, mais moi, je gère très, très bien aussi. Alors, mon petit secret, hein, pour ceux et celles que ça intéresse, c'est de minuter mon emploi du temps. 18h31, vite, au bain, on a une minute de retard. Quoi? Tu veux faire pipi? Mais t'es malade. Non, parce que ton petit pipi, là, ça va nous prendre 2 minutes, ok? Du coup, on va être en retard pour le repas. Tu vas te coucher trop tard, donc demain matin, tu vas être fatigué, tu vas pas vouloir te lever, hein, on va arriver en retard à l'école. Je vais me prendre une réflexion de ta maîtresse, alors ça va m'énerver pour la journée. Le soir, on va te fatiguer tous les deux, donc ça va gueuler, on va passer une soirée de merde, une semaine de merde, un mois de merde, une année de merde, une vie de merde, hein? Et puis quand t'auras 35 ans, après 10 ans de psychothérapie, tu vas me reprocher d'avoir été une mère autoritaire et castratrice. Et c'est moi qui vais devoir faire 10 ans de thérapie pour m'en remettre, alors pisse dans ton bain. Non mais attends, c'est vrai, t'as l'impression que ton gamin il fait tout pour t'énerver aussi. Enfin, le top du top, c'est quand même le moment des devoirs. Alors, c'est parti pour les devoirs. Donc, alors raconte une journée de tes vacances, tu pourras coller des choses sur ton cahier. Ok, bon, alors, qu'est-ce qu'on a fait pendant les vacances, hein? Tu veux raconter quoi? Non, pas ça, non. Non, parce que écrire « Maman a pété, j'ai trop rigolé », Bah non, ça fait rire que toi, hein. Mais non, tu sais, on a passé une journée à... Mais non, pas péter, mais arrête avec ça. Non, concentre-toi, hein. On a passé une journée à la... Ouagbar. Bah non, à la plage, hein. Bon, et alors qu'est-ce qu'on a fait à la plage? On a... Pété, putain. Oui, je sais, on dit pas putain, mais là, c'est bon, t'as gagné, hein. J'ai passé une journée à la plage à péter, voilà, hein. On va lui coller un coquillage, une feuille de PQ et sera contente. Non, attends, qu'il n'y ait pas de malentendu, hein. Moi, j'adore les enfants, hein. Ah bah, bien sûr, j'adore les enfants. Enfin, pas tous, certains, quelques-uns, hein, le mien.
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11: Oui, c'est ça. Pendant tout le spectacle, je me gratte. Je me gratte, c'est tout. Enfin, quand je dis c'est tout, c'est énorme, naturellement, c'est fantastique. Ça va très loin, comme tout ce qui écrit chose. C'est très violent, très engagé. Pardon? Dans la pièce? Ah, je suis une bourgeoise, oui. Ah oui, bien sûr, une bourgeoise. Ça, c'est clairement exprimé par l'odeur de boule puante qu'on jette dans la salle dès le début. C'est si chaque soir, au moment de mon entrée en scène. C'est une idée de truc, le metteur en espace, fantastique. Vous saisissez l'équation, le raccourci. J'arrive, je pue. Donc je suis une bourgeoise, c'est fabuleux, non? Alors naturellement, je suis une conne, incapable de prononcer un mot. Mais une conne qui se gratte. Parce qu'elle est conne. Parce qu'elle se sent mal dans sa peau. Parce que tout, c'est fantastique. Pardon? Oh, une heure et demie, 2 heures, je sais pas. Peu importe, je dis, on s'en fout, ça va tellement plus loin. À Avignon, ça a duré 4 heures. C'était fantastique. Ça aurait pu durer toute la nuit. Ça a peut-être duré toute la nuit, je sais plus. Entre le public et moi, public très jeune, très chouette, il y avait une telle complicité, une telle connivence, c'était fantastique. Je me suis mêlée à eux, aux jeunes, comme ça, simplement. D'un seul coup, j'ai eu envie, je sais pas, ça me paraissait très chouette. Et vraiment, ça a été très chouette. J'étais là, au milieu d'eux. Il y avait une telle chaleur, un tel contact. À la fin, tout le monde se grattait. Tout le monde grattait tout le monde. Même à un moment, il y a un... Pardon? À la rentrée? Ah oui, bien sûr, je crée la nouvelle pièce de choses, le 3e volet de sa trilogie. Alors là, je crois qu'il est difficile d'aller plus loin. Je te l'ai dit, on se tutoie, je sais plus si on se tutoie. C'est le 3e volet, tu vois. L'aboutissement, c'est assez terrifiant. Enfin, oui, si tu veux, je vais essayer de te dire, mais enfin, c'est pas... Alors, je suis la bourgeoise, bien sûr, mais arrivée au dernier stade, tu vois, à poil, complètement à poil, très belle, tu vois, mais à l'intérieur, complètement pourrie. Elle est là, à poil. Et puis, il y a un jeune qui passe à poil très chouette, très dur. Ça, tu vois, on s'en aperçoit tout de suite. Et il me crache en plein dans la gueule. Et durant toute la pièce, tu vois, on assiste à la descente sur mon corps, depuis les yeux jusqu'au... Oh, c'est énorme, c'est fantastique. C'est arrivé de la salive, en fait, purificatrice. Et avant cette lente descente, c'est l'angoisse, le malaise. Oh, je m'excuse, écoute, si tu veux parler d'autre chose, je sais pas, je me sens pas très bien. Tu vois, tu comprends, c'est un rôle qui engage terriblement, c'est un rôle très très lourd à assumer.
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12: Oui, chérie, allez, attends deux secondes. Oui, allez-y, messieurs, installez-vous, j'arrive, je vous avoue. Oui, oui, mais j'ai les ouvriers qui sont là, oui. Hein? Eh ben, où je suis sur le chantier. Sur le chantier, hein? Enfin, qu'est-ce que tu... Je sais pas, tout à l'heure, j'arrive, mais tout à l'heure, hein, on se rappelle, voilà. Là, oui, goulou, oui. Oui, bousy, oui. Oui, chérie, je vais pas tous te les faire, là, parce que je suis pas toute seule, hein, voilà. D'accord, à tout à l'heure, voilà. Excusez-moi. Oui, je disais, je suis sûre qu'on aurait dû prendre un architecte. Je sais pas, une intuition. Oui, ça avance, monsieur Gomez. Mais enfin, on s'éloigne de plus en plus de ce que j'imaginais au départ. Hein. Sans parler des détails. Là, comme ça, sans réfléchir, vous diriez qu'on est dans quelle pièce? Le dressing. Ah oui, alors là, perdu, c'est le salon, là. Ça, c'est le cloison, vous l'avez monté hier sans rien me demander. De toute façon, elle tombe très bien, cette réunion de chantier. Alors, monsieur Forêt. Ah, mais c'est très gentil d'être venu. Dites-moi, monsieur Forêt, on parlait bien de fenêtres. On n'a jamais évoqué des meurtrières. Vous aviez un lot de châssis à refourguer? Non. Puis alors, vraiment, j'insiste, monsieur Forêt, j'insiste. Tenez-vous-en au plan. Vraiment, ne posez des fenêtres que quand ça donne sur l'extérieur. Alors, puisqu'on en est aux ouvertures, la porte qui va de la chambre à la salle de bain, comment je l'ouvre? Oui, c'est gentil, y est la pouche, oui. J'entends bien, y est la pouche. Alors, ben c'est bien qu'on en parle, figurez-vous que j'aurais préféré la tirèse. Parce que la porte, quand y est la pouche, elle bute contre le lavabo. Pas de pot, hein. D'ailleurs, à ce propos, monsieur Bricou, j'ai vérifié. C'est pas les robinets qu'il faut changer. Ouh là là. Non, c'est l'installation. Voilà. C'est toute l'installation. Vous notez, monsieur Bricou? Je vous reprends après. Voilà. Alors, monsieur Forêt, ma porte de salle de bain, qu'est-ce qu'on fait? Alors, on la laisse comme ça? Hein? Chaque fois que je veux me laver les mains, je la dégonde? Les volets, monsieur Forêt. Alors, les bitonniaux, là, qui sont censés caler les volets à l'extérieur, hein. Clic-clac. On peut les rapprocher. Oui, bah oui, les fenêtres, oui. C'est-à-dire que là, pour les fermer, il faut que je fasse le tour par l'extérieur. C'est un détail, hein, mais tout est détail, monsieur Forêt. Votre veste a des boutons, voilà, c'est un détail, mais avouez que pour la fermer, plus pratique, non? Et les doubles fenêtres, qu'est-ce qui s'est passé? Il y a un peu de jeu. Ouais, il y a un trou comme ça entre les deux battants. On passe la tête, monsieur Forêt. 2 mois que ces travaux devraient être finis. Quand même. Alors moi, franchement, la caravane dans le jardin au début, ça m'a filé un petit coup de jeûne. 15 jours que j'habite ici, ça me rappelle les auberges de jeunesse, mais allez, c'est bon. Mais là maintenant, ça va, c'est bon. On s'entend bien, il y a une bonne ambiance, tout le monde se connaît. Moi, en plus, j'ai vraiment envie d'être désagréable avec personne. Hein. Et nom de Dieu, je peux vous dire que je suis au 30 juin, vous n'avez pas viré votre merdier, que tout n'est pas nickel, ça va chier dans le ventilo. Je ne monte pas le ton. Je monte le ton. Parce que là, je sais pas ce qu'on va tourner comme film, mais pour l'instant, ces bricolos bricolettes font leur cabane. À 200 plaques la cabane, j'ai le droit d'être contrarié? En plus, merde, vraiment, il y a de quoi être énervé, parce que quand même, moi, j'ai eu le terrain pour une bouchée de pain, Pour l'instant, j'ai une maison avec une louchette con. Je retire. Excusez-moi, c'est une formule, voilà, je me suis emportée. Je retire. Comprenez que pour moi, c'est lourd. Voilà ce que je veux dire, c'est lourd. Mon mari est à l'étranger, moi, je suis toute seule pour tout superviser. Alors voilà, c'est tout ce que je voulais dire. Voilà, bon, voilà, je retire. Enfin, quand même. Avouez qu'il faut être... J'ai pas d'autres mots, hein. Con ! Aller me coller une prise d'antenne télé, oh, allez, comme ça quand même, hein. Dans les toilettes. C'est une idée de qui, ça ? C'est une idée de con ? C'est une idée de moi ? Ah, bon, ben, en ce moment-là, c'est une idée. C'est une idée que j'ai eue, qui est loin d'être con, en plus. C'est une pièce qui est toujours rébarbative, on s'y fait toujours un petit peu... Bon, hein ? Et je m'étais dit, pourquoi pas une télé ? Écoutez, si avec ça comme problème, ça m'irait très bien. Tiens, par exemple, la peinture de la chambre, ça aussi. Ah oui, ah, c'est fini, c'est gentil de prendre des nouvelles, c'est fini. Ranger, tout plier, balayer, terminé. Voilà, peinture à l'éponge, à la queue de vache, oui ! Ah non, mais je sais pas, à mon avis, il a pris des blibouzes, il les a balancés directement sur le mur. Je vois que ça, après, il a fait rentrer un troupeau, un peu de foin, et hop, tout le monde au travail. Allez. Voilà, je le vois que ça. Je pense même qu'il y en a qui ont dû se gratter sur les montants de porte, parce que là, c'est dans un état, tout est à refaire. J'entends, je sais très bien où j'en suis, ne bougez pas. Hein. Oui, allô ? Allô ? Oui, Caroline ! Comment ça va ? Eh ben, ça va très bien, très bien. Hein ? Oh, ben, c'est gentil. Eh ben, écoute, la maison, c'est fini. Fini, tout fini. Formidable. Ben, écoute, alors là, quand tu veux, Caro, hein ? Dès que tu rentres, t'es rentrée ? Eh ben, alors, hein ? Demain ? Demain, oui. Alors attends, demain, comment on peut faire demain? Bouge pas, Caro, deux secondes. Hein, demain, comment je fais moi avec ce merdier? Allô? Oui, Caro? Oh, je suis sous un tunnel, je t'entends pas très très bien là. Oui. Caro? Est-ce que tu m'en... Merci beaucoup, messieurs. Merci, ça c'est de votre faute, hein. Je viens de perdre ma meilleure amie, ça vous ne l'aviez pas mis dans le devis. Mais alors, pour aller me coller des encablures et du litonnage à 22 000 balles, qu'on sait même pas d'où ça sort, je vais vous litonner vos chèques, moi vous allez être content du voyage. Ah, ben voilà, pizzaïolo, hein. Hein, alors, on avait dit 14 heures, c'est quoi l'excuse aujourd'hui? Vous êtes venu en gondole? Alors vous... Je sais même pas quoi vous dire, vous voyez. Voilà, vous avez la palme, elle est pour vous, il en fallait une. Vous avez la palme, voilà. Vous êtes carleur et vous carlez très bien. Mais vous carlez trop. Trop, beaucoup trop. Quand je vous ai dit, s'il en reste, vous les mettrez dans la chambre, je parlais des cartons, voilà. Qu'est-ce qu'il a fait? Vous avez compris? Il m'a tout vidé, il m'a vidé tous les cartons. Ah ben, tout est plié, ben, tout collé. Et après, derrière, moitié de la chambre, et derrière, ça part en moquette. Non, c'est pas possible. Franchement, il y a des branchements qui se font pas là-haut, quand même, hein. Tiens, en parlant de branchements, monsieur Martin, au compteur, qu'est-ce que vous m'avez mis comme ampérage? Parce que moi, ça me laisse pas une grande marge de manœuvre, hein. Ça saute. Non, ça saute, tout le temps. C'est vraiment ou brushing, ou sono, ou jardin éclairé, ou dinde dans le four. On fait rarement les quatre en même temps. Eh ben moi, j'ai peut-être envie de faire mon babyliss avec un fond de Mozart tout en me disant « Ouf, que mon jardin est joli la nuit et miam miam, il y a une bonne dinde dans le four. » Alors, hein, le compteur, vous le gonflez, vous en mettez deux, vous me collez un mec qui pédale dans la cave, mais moi je veux qu'il y ait du jus. Ça va bien maintenant, là, hein. Et je parle pas de la dinde. Alors, eh ben tiens, puisqu'on parle de bouffe, on va aborder la cuisine. Hein, la fameuse cuisine, oui, les monsieur Firmin, ah, il se cache. Alors, monsieur Firmin, la fameuse cuisine high-tech, supersonique, hydraulico-électro-coloconique, je sais pas quoi d'ailleurs. Hein? Pour reprendre votre formule, la cuisine Firmin, la cuisine de demain, il faudrait déjà qu'elle fonctionne aujourd'hui. Quand je pense, moi, il fait gober qu'ils avaient les mêmes à la NASA. Si leur fusée marche aussi bien que ma hotte, je sais pas quand les derniers sont partis, mais vaudrait mieux téléphoner à leur femme, parce qu'à mon avis, ils sont pas prêts de rentrer. Ah oui, je parle de la hotte. Et puis j'ai pas fini d'en parler de la hotte, ça pour aspirer, alors là, boah, boah. Elle aspire, sauf que le dégagement, vous me l'avez foutu pile dans ma penderie. Quand je sors dehors, on dirait une grosse frite qui se promène. Ça, là, je vais vous en faire de la pub, hein. Si on me demande ce que je mets comme parfum, je dirais frite de chez Firmin. Voilà, puis alors vous avez la main lourde sur la scie, vous, hein. Qu'est-ce que j'ai été lui dire que mon plan de travail était trop haut? Il y avait quoi, ça? Alors là, zig, zig, crac! Ah, est-ce qu'il y a une cuisine pour enfants? Moi, je me demande ce que je vais pouvoir faire à bouffer. Je suis tellement loin des aliments que je pose dessus, il faut que je m'approche pour les reconnaître. Pas grave, je devais changer ma vaisselle, je vais m'acheter une dinette. Hein? Puis alors, je ferai, comme on dit, des petits plats, des bons petits plats. Voilà, je vais faire des petits rôtis, couper des toutes petites tranches, des petits légumes. Et alors, bien sûr, j'inviterai des tout petits amis. Ça, hein? Je ne monte pas sur mes grands chevaux, je monte sur mes, hop, tout petits chevaux. Mais j'exprime mon énorme contrariété. Alors bien sûr, monsieur Firmin, vous le comprendrez, je vais vous faire un tout petit chèque. Tout petit, avec une toute petite signature. Un tout petit chiffre là-haut, tout petit. Avec tout petit stylo, tout petit, petit. Voilà, on va tout faire en tout petit, hein. Ça a l'air d'arranger tout le monde. Monsieur Forêt, on va faire des tout petits volets, avec des tout petits butonniaux, puis on va les pousser très loin. Puis alors surtout, on va prendre des toutes petites bouses, pouf, pouf. Et on va les jeter sur des tout petits murs, pouf. Et on va faire rentrer des petites vaches comme ça, avec des petites queues comme ça, hein, des petites meules de foin, comme des plaquettes de beurre, nom, nom, nom. Et puis comme ça, elles font des tout petits murs à l'éponge, avec leur petite queue de petite vache. Hein, on a fait une toute petite réunion pour un tout petit chantier. Et moi je vais faire une toute petite dépression. Ouh, qu'elle est petite.
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0: Non, mais c'est vrai que tu aurais pas bien fait. J'ai regardé, c'est n'importe quoi, c'est du travail de sagouin, c'est nul. Ah bah je veux dire, quand on regarde l'être humain, on sent bien que le chantier a pas été terminé, c'est n'importe quoi. Ah bah je sais pas qui s'est occupé de ça, mais c'était des saligots, les gars. Ah ouais, non, si la nature était bien faite, on serait vraiment équipé pour faire face à tout ce que la nature nous inflige. Et là, c'est pas le cas. Pour la pluie, par exemple, on s'énerve. Pour la pluie, on n'est pas équipé, on court partout, on est mouillé. Si la nature était bien faite, je sais pas, mais on aurait des chevaux en plastique, comme les Playmobil, voilà. Si, avec des petits chaînons sur les côtés pour évacuer. Ça serait bien, des petites gouttières, puis on pourrait changer de coupe, comme ça, hop là. Allez, rousse, qu'est-ce qu'on a à foutre, voilà. Non, mais c'est vrai, ils ont pensé à rien, les mecs, quand ils nous ont conçus. Il n'y a même pas un rangement sur le corps. On aurait pu faire un petit tiroir, une boîte à gants, je sais pas, une poche. Une poche ventrale pour les clés de bagnole, le portable, quelque chose. Ils l'ont fait sur le kangourou, pourquoi ils le font pas sur nous? Et quoi, il y avait un concours, c'était celui qui sautait le plus haut, c'est ça? Oh, ça m'énerve. Des détails, mais des trucs importants, des finitions, ils ont oublié, quoi. C'est vrai, si la nature était bien faite, tiens, on aurait un bras amovible pour la nuit. Oh bah le bras gauche, il sert à rien la nuit, il énerve, il gêne. Hein? Ou le droit, ça dépend de quel côté vous dormez, bien sûr, mais enfin, il y en a un, on a envie de le jeter, bon. Bien la preuve qu'on devrait pouvoir l'enlever. Allez hop, je vais me coucher. Quoi? Ah, ce soir, tu veux? Oh, ouais. Oh. Hein? Bon, il y a quand même deux, trois trucs bien faits dans la nature, faut avouer. Si, il y a des trucs qui marchent bien, faut avouer. Là, je sais pas, ils ont eu des éclairs de génie, les gars, mais il y a des trucs qui vont très bien. Par exemple, c'est vrai que l'homme et la femme s'emboîtent bien. Ça, on sent qu'ils ont passé des heures de test, hein. Ça, non, ça les a travaillés, c'est vrai, ça marche super bien. L'homme et l'homme s'emboîtent aussi, d'ailleurs. Ils avaient prévu le coup au cas où les femmes se barrent. Si, il leur fallait un plan B, ils pouvaient pas rester comme ça. Ils ont dit, attends, on sait jamais si on compte pas sur elles. Non, mais il y a des trucs bien aussi, c'est vrai. Il y a des trucs magiques aussi, par exemple, le ventre de la femme qui s'étire comme ça à l'infini pour la grossesse. C'est bien conçu, ça, c'est beau. Celui de l'homme aussi, d'ailleurs, pour la bière. Non, mais ils ont pensé, ils sont pas bêtes. Il y a des trucs super bien, les oreilles, c'est pas mal. Belle création, les oreilles, c'est bien. Enfin, c'est bien placé, on va dire. C'est bien, mais franchement, deux trous auraient suffi pour l'usage qu'on en a. Pourquoi ils sont allés nous coller tous les virages, les montagnes, les machins? On s'en fout, ça énerve tout le monde. Je sais pas, moi, dans l'équipe de designers, il y en avait un qui devait être branché Art Déco. Oh, ça devait être le fils du patron, ils lui ont laissé faire ses moulages. Il a dit, oh, je vois quelque chose de formidable pour l'oreille. Ah, attends, tu sais, avec les virages, la montagne, les vallons, les vallées. Oh, je vais faire une protubérance, ce sera le lobe. Ça va être magnifique. N'importe quoi. Ah oui, non, là où ils ont déconné, c'est que, par exemple, si la nature était bien faite, moi, je sais pas, les filles, nous, on aurait les fesses devant. Pour pouvoir les regarder au moins une fois correctement dans notre vie dans la glace. Non, parce que ça, on n'en peut plus, on en a marre. On sait pas comment on est, on ne sait pas. C'est pour ça qu'on vous fait chier tout le temps, tu grosses. Bah oui, mais on sait pas. Fallait les mettre devant, ou alors fallait faire la tête qui pivote à 360, voilà. Qu'on jette un œil. Technologiquement, c'était possible, ils l'ont fait un petit peu. Pourquoi ils ont arrêté en plein chantier? Allez, on va bouffer, les gars, c'est bon. Ou alors, non. Peut-être pas ça. Ou alors, il n'y avait que des hommes, je pense, à la création, dans l'équipe, là, dans l'entreprise qui nous ont fabriqué. Il n'y avait que des hommes, du coup, ils ont fait ce qu'ils voulaient. Ils ont dit, Polo ouais, ça s'appelait Polo, hein, les ouvriers. Tous. Polo, c'est toi qui fais l'assemblage final? Ouais. Bon, eh ben, mets-leur plutôt derrière les fesses aux filles. Mets-leur les fesses derrière. Ben pourquoi? Ben comme ça, on pourra les regarder dans la rue, tant qu'elles sont la personne. On pourra leur mettre le cul. Voilà. Comment ça, si elles tournent la tête? Ah mais non, je t'ai dit la tête, tu l'as fait tourner à 45 degrés, pas plus. On l'a décidé en réunion, ça, on l'avait... Quoi? Ah bah oui, bien sûr, par contre, tu fais pareil sur les hommes, sinon elles vont se douter de quelque chose, évidemment. On les fait marcher un peu, t'as... Oh là là, et puis les poils, pourquoi ils nous ont mis des poils à nous, les filles? On s'en fout, des poils. On passe notre vie à essayer de les éliminer, pourquoi? Plus personne n'en veut, pourquoi ils ont fait ça? Ça, c'était une erreur aussi qu'il y a eu sur la chaîne de fabrication, c'est sûr. Ah bah si, là, y a un mec qui était bourré, là, le préposé aux poils. Il y a un moment où il est n'importe quoi, oh merde! Oh, c'est une fille, ça? Oh putain, mais faut aller le dire, les gars! Oh putain, j'ai collé du poil aux pattes et de la moustache, moi! Hein? Ah bah ouais, toute la série, là, j'ai tout foiré, j'ai tout fait, j'ai... Oh putain, et encore, on a de la chance, j'allais attaquer le torse, là! Oh la boulette, là, qu'est-ce qu'on fait? Hein? Bah laisse, Polo, elles s'épileront! Ouais, laisse, ça leur laissera moins de temps pour nous faire chier, vas-y, mets-en! Mets-en partout, les poils, mets-en là aussi! Voilà. Et alors du coup, évidemment, ils se sont servis. Hein. Dans les dosages, ils ont fait ce qu'ils voulaient, les garçons. Hein. Ils ont fait... tiens, Polo, mets-leur un peu moins de muscles aux filles. Te plaît. Si, un petit peu moins. Mais pourquoi? Je sais pas. Une intuition. Voilà. Mais si ça tourne au vinaigre, on sera bien content d'avoir le dessus. Fais ce que je te dis. Ça nous servira. Vas-y, mets... Enlève. Quoi? C'est pas juste. Ah, oh, l'autre, ça y est. C'est pas équitable. Mais on s'en fout. Mais t'as qu'à leur rajouter un truc qui nous sert pas. Mets-leur un truc en plus, je m'en fous, moi. C'est quoi, ça, là? Des neurones? Ouais, bah vas-y, mets-leur, je m'en fous, j'en veux pas, moi. Ça? Ça? Vas-y, mets-leur. Tiens, par contre, pour le haut, tu nous mettras un peu de second degré à nous, les garçons, hein? Si. Je sais pas, on en aura besoin. Si, c'est mieux.
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13: J'aimais bien être prof parce que j'aimais bien les examens oraux. Donc moi, à la fin de l'année, je devais leur passer des examens oraux. Et j'avais des élèves, c'est leur première année d'anglais. Je devais leur poser plein de petites questions. Et ils avaient notamment tous cette question, what time is it? Quelle heure est-il? Je précise, on est en France quand même. Et ça fait 25 ans que vous vous êtes de la gueule des Belges. À un moment donné, on se venge, hein? Et donc, je me souviens très bien de deux élèves. Premier élève, Simon, what time is it? Et là, elle me regarde et me dit, pas les heures. Pas les heures. À tout le mois, il avait compris la question. Deuxième élève, Thibaut. Thibaut, what time is it? Il regarde l'horloge. J'attends. Je dis, Thibaut, what time is it? Et là, il me regarde et me dit, j'attends que ce soit l'heure pile. Non, mais lui, il a eu le point. C'était tellement marrant, franchement. Non, mais c'est incroyable. Enfin voilà, j'ai été prof, maintenant je suis comédienne et franchement, il n'y a rien à faire. Moi, je suis quand même un peu obsédée par l'écologie. Ouais, je fais partie de ces gens qui sont un peu obsédés. D'ailleurs, je suis venue à pied, hein. De la gare, hein. Pas de Belgique, hein, vous imaginez. J'étais venue à pied de Belgique, j'aurais le corps d'Angèle, hein, pas d'Angela Merkel. Bon. Ce rire-là est répugnant. Mais du coup, les gens à la radio imaginent, hein. Bon, voilà. Donc bref, je suis arrivée à Paris, Gare du Nord. C'est chic, hein. Non, pas du tout. Voilà, donc moi, je pense à l'écologie, c'est de faire attention, tout ça. Mais on n'est pas, franchement, on n'est pas épargné. Parce qu'en plus, moi, quand je m'appelle le pomme, les gens, ils me disent, ils font toujours des jeux de mots pourris. T'es haute comme trois pommes, avec le pomme, vous n'aurez pas de pépins. Oh, que les gens sont lourds, franchement. Et une fois, on m'a même dit, Apple, les ordinateurs, c'est vous. Bah oui, c'est moi, c'est pour ça que je suis là. Tu crois pas que je ferais autre chose, franchement, si c'était moi, les ordinateurs. Non, mais je serais en train de me balader en jet autour de la planète. Je serais pas en train de me battre pour l'écologie si c'était moi, Apple, à réfléchir deux minutes. Non, mais sérieusement, parfois. Oh non, non, c'était. Et puis, franchement, c'est plus facile d'être écologiste quand t'es pauvre. Bah, bien sûr. Bah, quand t'es riche, tu dois faire gaffe. Quand t'es pauvre, t'achètes rien. Donc, tu consommes rien, forcément, hein. Non, mais pour les femmes, c'est plus compliqué parce que nous, on est réglés. Enfin, on a nos règles. Parce que je sais qu'en France, on dit j'ai mes règles. En Belgique, on dit je suis réglée. C'est la même chose. Mais bon, bref, peu importe. Mais donc, non, non, pour nous, les femmes, c'est quand même plus compliqué. Je parlais de ça avec une amie. Elle, pire que moi, elle bouffe des graines. C'est un total. Elle a l'impact écologique d'une fourmi. C'est complètement hallucinant.

0: tout est garni, c'est réglé, hein. Allez, franchement, qu'est-ce que c'est que ça? Ça n'a aucun sens. Eh, franchement, non, mais c'est des règles, hein, c'est pas de la polonaise, hein. Qu'est-ce que c'est que cette histoire? Ça, c'est un peu dégueulasse, hein. On est d'accord que c'est un petit peu dégueulasse. Non, mais... Non, et puis, moi, je suis contre le réchauffement climatique, mais c'est facile parce que je suis belge, vous voyez. Nous, l'été, on le connaît quand on va dans le sud de la France, hein. Nous, on a que trois saisons, hein. Hiver, printemps, paf, automne, directement. Ah, l'été n'existe pas. Non, non, nous, on a des panneaux photovoltaïques, mais c'est pour protéger les toits. Vous voyez? C'est pas du tout pour faire de l'électricité. Alors, en une semaine de photovoltaïque, je crois que j'ai un babyphone qui va charger, mais pendant 2 heures, quoi. C'est tout ce qui va se passer, hein. Ça aussi, c'est une grande question. Un babyphone, est-ce qu'on a un enfant ou pas? Pff, on se pose la question, hein. On se dit, ouais, mais je vais amener des déchets en plus sur la planète. Est-ce que j'ai vraiment envie de faire ça? Non, c'est vraiment une question. C'est une question qu'on peut se poser, c'est vrai. Présent. Allez, ça n'a rien à voir, mais je pense à Jeffrey Dahmer. Vous vous souvenez, Jeffrey Dahmer, le mec, il tuait les gens, il les bouffait. Ça, c'est de l'écologie. Ça, c'est d'écologie. Le mec, il est zéro déchet, c'est vrai. Non, mais franchement, non seulement il est tué, puis il est bouffé. On peut lui reprocher beaucoup de choses, mais pas être écolo quand même, ce gars-là. Hein.
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2: Je sais pas si vous avez remarqué que le seul endroit où les filles sont sympas avec leur mère, c'est dans les boutiques. Finalement, à l'adolescence, il faudrait s'installer chez Zara. The Couples, Zadig et Voltaire, toutes ces marques qui savent communiquer avec les jeunes. Il y a même une marque de jeans qui s'appelle Acné. Ouais, et les ados adorent. C'est un petit peu comme si à 50 ans, tu disais, hey, t'as vu mon jean? C'est cholestérol. Bon, alors attention, hein, parce que Chloé, elle n'est pas que comme ça non plus. Vous savez, elle est très très créative, ma fille. C'est elle qui a créé le groupe Facebook. Toutes les filles ont une copine un peu pute. Si t'en as pas, c'est que c'est toi. On s'entend super bien, attention. Hein. Non, non, on est vraiment hyper fusionnels, elle me raconte tout. Elle fait des petites réunions avec ses copines dans les water du lycée.
3: Tu viens, on se fait des selfies. Tu les mets sur Instagram, tu mets un filtre. Hashtag beauty. Ma mère, elle dit qu'au-delà de 10 selfies par jour, faut aller voir un psy. Excuse-moi d'être une influenceuse. Non, mais c'est pas qu'ils sont pas sympas, mes darons, c'est juste qu'ils servent à rien. Non, mais déjà, comment ils ont eu l'idée de s'installer à Levallois-Perret? Rue Danton? Danton quoi? Attends, putain, c'est encore ma mère qui me harcèle avec ses SMS à 2 balles. Ah non, mais t'as vu? Elle met encore de la ponctuation dans ses SMS. T'as vu ce qu'elle a mis? Elle a mis un point virgule. Un point virgule, meuf! What the fuck, le point virgule! Putain, mais comment elle est obsolète dans sa tête! Tu sais ce qu'elle met, ma mère, sur Facebook? Des photos de fleurs. Des photos de paysages. Parfois, j'ai envie de dire, hey, meuf, t'as pas d'amis ou quoi? Putain. Ah non, mais c'est comme hier. J'étais tranquille sur mon lit en train de fumer de la weed. Non, mais déjà, tu sais comment elle appelle ça, ma mère, la weed? Elle appelle ça des joints. Ah non, mais allô, quoi, t'es plombier, tu fumes des joints? J'ai dit, bah, ça va, c'est bon, je voulais juste me vider la tête. Quoi? Tu voulais te vider la tête? Avec ce que ça nous a coûté de te la remplir? Trop drôle, la meuf. C'est quand la dame femme fait, ouais, qu'est-ce que tu veux pour Noël? Moi, j'ai dit, bah, pour Noël, je voudrais une nouvelle paire de seins. Elle me fait, ouais, tu veux des seins pour Noël? Tu veux un Noël, ma mère? Non, mais j'ai même pas compris, moi. Et là, je me retourne vers mon père, mort de rire. J'ai dit, ah d'accord, en fait, vous vous êtes fait votre petit humour à vous, quoi. Ils en ont rien à foutre que toutes les filles de ma classe aient des seins, mais comme as. Et moi, je suis plate comme un iPad. Ah non, mais laisse tomber avec ça, j'attire que les bolos. C'est trop le seum. Tu sais ce que j'ai mis dans mon devoir de philo? J'ai mis, le bonheur n'existe pas. C'est juste la souffrance qui fait une pause. Arrête, j'ai eu 3. Mais comment je le hais, ce prof? Oh putain, mais il dit que de la merde. Je te jure, je suis en cours, il parle. Les informations, elles font comme ça, tu vois, elles font... Elles vont direct dans les spams de ma tête. Non mais t'as vu sa tronche? T'as vu ses dents comme elles sont jaunes? On dirait des doigts de pied qui fument. Ah, il me dégoûte, il pue de la gueule, viens-tu te parler à ça du nez? Putain, mais dans sa bouche, il châtelet Léal. Je te jure, il m'a rendu ma copie. Dès qu'il s'est retourné, je dis, tu l'as vu celui-là? Eh ben, elle est venue avec son frère. Ouais, il s'est retourné, ouais. Ben ouais, il m'a gueulé. Eh ben, conseil de discipline, blablabla, blablabla. Et ma mère, ouais, avec tout ce qu'on fait pour toi.

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1: Mesdames, messieurs les ministres, mesdames, messieurs les conseillers d'État, secrétaire d'État, j'organise cette petite réunion informelle pour vous donner quelques éléments de langage pour vous adresser aux médias. Ne dites pas « le chômage a encore augmenté ». Dites « l'évolution du chômage est conforme à nos prévisions ». Donnez l'impression qu'on maîtrise la situation. Essayez d'attirer l'attention des médias sur les points positifs. Ne dites pas « le chômage a augmenté chez les moins de 25 ans », mais dites « le chômage est inexistant chez les 12-13 ans et chez les plus de 88 ans ». Au fait, vous savez comment on dit « charge sociale » en anglais ? Fuck you ! Humour d'énarque ! Et vous savez comment on dit « je paye mes dettes » en grec ? On ne le dit pas ! Humour d'énarque ! Très rapidement, un petit cours sur le monde de l'entreprise. Hein ? Vous savez que les petites et moyennes entreprises, ça s'appelle les PME, très bien, qui sont dirigées par des patrons. On ne dit pas patron. Patron, c'est MEDEF, c'est droite, on ne dit pas. Nous, la gauche, on a un autre mot. On a...
2: Entrepreneur,
1: très bien. Hein? On ne dit pas chef d'entreprise, comme j'ai entendu. Hein, chef d'entreprise, c'est années 80, c'est Bernard Tapie. Je vous explique la différence. Le patron est un salaud. L'entrepreneur est un héros. Je vous explique la différence. Le patron couche avec sa secrétaire, l'entrepreneur sympathise avec sa stagiaire. Le patron est un salaud qui délocalise à l'étranger. L'entrepreneur aide un pays émergent à se développer. Le patron fume un cigare. L'entrepreneur se détend avec un pétard. Ne confondez pas entrepreneur et auto-entrepreneur. Hein? L'auto-entrepreneur, c'est un ex-chômeur à qui on a fait miroiter qui pourrait devenir riche et qui, en attendant, travaille 20 heures par jour pour un quart de SMIG. D'ailleurs, l'auto-entrepreneur porte bien son nom parce que la seule solution pour lui pour devenir riche, c'est de gagner au loto. Humour d'énarque. La gauche et la droite, c'est pas pareil. Enfin, il y a des différences fondamentales. Par exemple, la gauche veut que les riches partagent avec les pauvres et la droite veut que les pauvres se démerdent pour devenir riches. Vous savez, on a quand même des sondages là qui nous montrent que les Français n'attendent plus rien de nous. Bah donnons-leur ce qu'ils attendent. Plus rien, on devrait y arriver quand même, hein. Alors, je vous livre en toute confidentialité deux mesures que nous envisageons pour relancer l'économie. Surtout, vous n'en parlez pas. Première mesure, ça consistera à légaliser le cannabis. Ça rapportera 1,8 milliard d'euros par an. Et surtout, on pense que si les gens sont plus détendus, ça sera moins long pour eux d'attendre quelque chose qui ne vient pas. Deuxième piste que nous n'avons pas encore budgétée, mais je vous la livre telle quelle, surtout n'en parlez pas, pour lutter contre le chômage des jeunes. Dès qu'ils ont leur diplôme, on les inscrirait directement à la retraite. Alors, avant de se séparer, permettez-moi de vous rappeler ce dicton de Richelieu qui disait « Il faut prendre aux pauvres parce qu'ils sont plus nombreux ». Ce à quoi je rajouterais, tant qu'ils s'en aperçoivent pas, on est tranquille. Humour d'énarque.
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3: J'ai pas beaucoup d'amis, voilà. Moi, mes amis se comptent sur les doigts d'une moufle. Pourtant, j'ai l'air sympa. Enfin, en plus, tu me diras, ça veut rien dire, parce que je peux être très sympa, mais si ça se trouve, je suis con comme une pelle. Non, mais c'est vrai, tu sais jamais quand t'es con, on est d'accord. T'as pas le recul nécessaire sur toi. Enfin, je vous dis ça parce que moi, je connais énormément de cons. Ils sont pas du tout au courant. Hein. Des gens de ma famille et tout. Hein. Ça se trouve, il y en a ce soir parmi nous et ils savent pas. Et ils sont en train de se dire « Ah, je vois de qui elle veut parler. » Et comme j'ai pas beaucoup d'amis, bon bah forcément, je déteste les gens qui ont énormément d'amis. C'est logique. J'espère que vous n'avez pas beaucoup d'amis ce soir. Enfin... Tu me diras, vous seriez pas avec moi un lundi soir si vous en aviez. On se comprend du coup, hein? Ça nous agace, hein, les gens qui ont 50 messages à la seconde, qui ont 40 groupes WhatsApp, qui t'écoutent toujours à moitié, qui font « Ah, ce week-end là, je vois mes meilleurs amis de moyenne section de maternelle. » On est restés hyper proches, du coup un souvenir du bon vieux temps, on mange des compotes, on colle des gommettes. Ça m'énerve, tu sais, c'est la personne que tu croises par hasard dans la rue, que t'as pas vu depuis hyper longtemps, et sur le moment, t'es content de l'avoir, et tu fais, oh, mais c'est dingue de te voir là. Non, mais attends, mais Paris the Village. Mais si tu veux, on a qu'à bouffer ensemble vendredi soir, et qui te fait vendredi soir, quand tu dis vendredi soir, tu dis pas vendredi, enfin, tu parles de vendredi en 8. Un vendredi en 8. Ah non, je peux pas, ma poule, parce que j'ai déjà un dîner, en fait, parce que j'organise mes semaines vachement à l'avance, parce que j'ai plein d'amis. Mais attends, t'inquiète pas, je vais regarder mon agenda, on va trouver un moment. Attends, t'inquiète pas, je suis sûre, on va trouver un moment. Attends, je regarde. Alors, déjà lundi, mardi, mercredi, je te le dis, je sors pas, parce que sinon, franchement, je pourrais sortir tous les soirs, et mon deuxième surnom, c'est La Poche. Donc, je préfère éviter. Jeudi, je vois un pote que j'ai pas vu depuis hyper longtemps, il a déménagé, il a changé de quartier, j'ai l'impression qu'il a changé de région. C'est dingue, aujourd'hui, je change de quartier, j'ai l'impression que tu changes de région. Je vais te dire, on dit qu'on est connecté à tout, mais on est connecté à rien, on voit plus les gens, on va faire un truc de dingue. En plus, ça fait trois fois que je décale, il va me tuer, donc franchement, je suis obligée. Vendredi, là, je vois un mec, c'est pas un pote, c'est plutôt un connard, mais c'est hyper intéressant professionnellement, parce que je suis à deux doigts du burn-out dans mon taf. Alors déjà qu'on m'appelle La Poche, j'ai aucune envie qu'on m'appelle Le Tonneau. Là, je fais une box que j'ai eue à Noël. Alors tu vas me dire quoi? Tu t'y prends à la dernière minute? Bah ouais, il reste plus que des cabanes. Alors je vais te dire déjà que j'aime pas les box, mais j'aime encore moins les cabanes. C'est pour partir de chez toi et que ce soit moins bien. Merci, mais non merci. Donc si tu veux, on a qu'à manger ensemble le 15 janvier. Et toi, t'es là le 15 janvier? Mais ça se trouve, j'aurais aucune envie de bouffer avec toi le 15 janvier. Moi, je voulais manger avec toi vendredi. Bon, c'est peut-être pour ça que j'ai pas beaucoup d'amis. T'es d'ailleurs, c'est la même personne qui te fait « Ah là là, en ce moment, on est dans les pleins préparatifs du mariage avec Guillaume, là. Malheureusement, le château est trop petit. On est limité à 290 personnes. Va falloir faire des choix. » T'es là, 290 personnes? Non mais les gars, moi si je me marie, je suis même pas sûre de remplir une table de vin. Et pour vous dire, je me suis rendu compte aussi que j'avais pas beaucoup d'amis parce qu'il y a pas longtemps, j'ai ouvert Instagram. Il y a pas longtemps. Il y a 3 minutes à peu près, juste derrière le rideau. Et je regarde mes suggestions Instagram. Tout le monde voit ce que c'est, les suggestions. C'est ce que t'as selon ce que t'écoutes, ce que tu regardes, ce que t'achètes, ce dont tu parles. Et toi, tous les soirs à 22h, tu fais, hey, ce soir, je me couche tôt. Et il est 1h du mat, et t'es là, c'est dingue. C'est exactement ce que j'écoute, que je regarde, que j'achète.
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2: Je suis malheureuse et que mon mari en avait visité la Bourgogne, tu sais. Enfin, tu sais, en Bourgogne, c'est pas difficile, t'as deux circuits, hein. Au-dessus, tu visites les escargots, et en dessous, t'as les caves. Moi, les escargots, ça me disait rien, c'est pour voir des choses qui bavent. J'ai dit, autant inviter ta mère à la maison, hein. Alors finalement, j'ai choisi les caves. Ben, voyez, dis-je. Eh ben, dessous, c'est un océan de vin. Un océan. Avec le guide, on avait fait une plongée en bouteille. Oh, genre le grand bleu, tu sais. À part que là, c'était les grands rouges, hein. Puis alors, il faut voir le guide, hein. Tu n'as pas commencé la visite, tu te bourres le mot, hein. Goûter, cracher, goûter, cracher, t'as goûté, j'ai pas la peine de répéter 50 fois, on est venu pour ça. Cracher, là, je sais pas si mon mari va s'en rappeler, hein. Quand on est remonté en surface. Alors, moi, il m'était monté un peu l'ivresse des profondeurs, tu sais. Bon, j'avais 19 de tension. Hein. J'étais contente à l'école, j'ai jamais eu de 19. Hein. Mais mon mari, tu sais, il avait dû oublier de faire les paliers de décompression. D'un coup, il est venu tout rouge, tu sais. Mais rouge, Bourgogne, grand cru, hein. Il avait même le regard millésimé. Ça a dû te lui faire péter le bouchon de la horte sauvage, tu sais. La ventriloque droite, là, du coup, on lit à la ventriloque gauche. Dépressurisation cardiaque. Il n'y a pas coupé, hein. Accident vino-vasculaire. On a appelé le SAMU, hein. Ils m'ont dit, madame, il nous faut 2 jours pour lui nettoyer les cuves et lui refaire les niveaux, hein. Eh oui, ils m'ont dit, madame, votre mari, il a fait une overdose de rouge, hein. J'ai dit, hey, je le vois bien, il est tout blanc. Essayez de le mettre sous perfusion de rosé. On en fait rigoler. Ben lui, non, mais nous, oui. Ah, depuis qu'on est rentré dans le quartier, tout le monde l'appelle AOC. Albert, oublie de cracher.
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4: Tiens, j'ai 2 minutes, je vais faire mon testament. Oh la vache, ça m'a pris la nuit. À la fin, j'étais morte. Oh, le boulot. Oh non. Parce que dès qu'on s'y arrête un peu, on se dit qu'est-ce que j'ai, où ça va aller. Alors, bon, pour le moment, c'est un brouillon, hein, c'est les grandes lignes. Mais je l'ai là. Ah bah oui, ah oui, je l'ai fait suivre. Obligé. J'arrête pas de changer les trucs. Tout à l'heure, ma sœur m'a appelée, elle m'a contrariée. 4 pages. J'ai fait sauter 4 pages. Allez. Alors sinon, je crois que c'est pas mal, mon truc. J'ai fait 2 parties. Alors, la première partie, j'ai mis tous les gens que j'aime. Alors, il y a Poupette, il y a Anne, il y a Dominique, il y a Tony, y a tout ça, Frédéric, enfin bon, les gens que j'aime. Après, petit B, ceux qui m'aiment aussi. Alors, où je l'ai foutu, ce post-it? Ah, voilà. Faudra que je leur copie sur mon... Il n'y en a pas pour 1 heure non plus, hein. Et puis j'ai mis aussi les gens que j'aime bien, comme ça, en vrac, dans le désordre. Jacqueline Joubert, j'aime bien, j'aime beaucoup cette femme. Très élégante, très bien. J'ai mis Pelé, Pelé, on dira ce qu'on voudra, mais Pelé, c'est Pelé, hein, puis c'est tout, bon. Qu'est-ce que j'ai mis? Le prince Charles, j'aime beaucoup. Ça aussi, hein, quelle histoire, oh, enfin bon, bon. Bref, et alors, la deuxième partie, j'ai mis tous mes biens. Ça m'a pris un temps, j'ai tout listé, tout numéroté, tout étiqueté. Ah ben vous verriez chez moi, il y a des étiquettes partout. Alors, le premier commence à 1, forcément, et le dernier, je vais vous le dire. Pouh, 5012. Alors là, on est au bord de la grande surface, hein. C'est Carrefour, cela dit. Alors, pour quelqu'un qui s'est chiné, il y a des bons coups à faire, hein. En tout cas, tout doit disparaître. Surtout moi. Pas drôle d'ailleurs, hein? Bon. Alors, je crois que ça fonctionne. On va faire, par exemple, au hasard, dites-moi, monsieur, 42, merci monsieur, c'est gentil. Alors, 42, Pierrette. Alors, Pierrette, oui, pas d'idée. Alors, pour la rime, Pierrette, une clamolette. Bon, ça aurait été Pierrot, j'aurais mis une pompe à vélo. Et ça aurait été Pierre-Yves, j'aurais pas mis 1 kilo d'endive. Bon. On va prendre un autre, par exemple Simone. Simone 2028, je peux pas la voir cette Simone. Qu'est-ce que je vais coller à elle? Simone 2028, oui, très bien. Une télécommande. N'empêche, elle ne pourra pas dire, je vais rien laisser. Hein. Alors, Jean-Denis, d'où il sort celui-là? Je le connais même pas. Alors, bon. Je suis folle, je sais même pas ce que j'ai écrit. Hop! Jean-Denis, séparé. C'est mon frère. Alors là, le plus difficile, c'est les proches. Ah oui, c'est les proches, parce que il y a ce qu'on veut leur donner, mais il y a aussi ce qu'ils pensent qu'ils vont avoir. Et là, il faut le trouver, le juste milieu. Hein. Par exemple, ma sœur, elle pense qu'elle aura 100 000. Moi, je voulais lui laisser 20 000. Le juste milieu, elle aura 10 000. Ouais. Ben, c'est les 4 pages, hein. Elles sont là. Hein. Alors, mes parents, c'est pas que je veux rien leur laisser, hein, mais bon, dans l'ordre des choses... S'il y a un bon Dieu, hein. S'il m'arrive pas de tuile, bien sûr, hein. Bon. Enfin, bon, ce que je veux dire, c'est, hein, bon, si tout se passe bien, c'est quand même eux qui vont partir avant moi. Merde, alors, hein. Alors là, manquerait plus que ça. Parce que, alors, attendez, je m'excite. Mais s'ils meurent avant, ils vont me léguer des trucs. Et ça, j'ai pas du tout pris en compte, moi. Eh oui, mais c'est des trucs à redistribuer. Alors, mes parents, donc ce jour, je lègue à mes parents tout ce qu'ils m'auront légué. Vas-y, tu sais, pour prendre un camion, déménager de chez eux, venir chez moi, décharger le camion, le recharger, repartir chez eux, hein, crac, crac, tout ça le jour de l'enterrement. Franchement, on aura autre chose à foutre qu'à trimballer les meubles, hein. D'autant qu'on aura déjà les 2 cercueils à se farcir. Les trois avec le mien quand même, je suis là aussi, hein, bon. Ça tient pas la route, moi je vous la donne la combine, ils me donnent tout, je garde rien, et puis, hein, rendez-vous au tas de sable. Allez, tes parents, ça roule. Alors, pour le reste, pareil pour tout le monde. J'ai mis 10 000, 10 000, 10 000. Et il me reste, bon, je vais vous le dire, 800 000. C'est une somme. Mais ça, tout le monde le comprendra, c'est pour ma fille. Hein. Ça lui fait un bon départ dans la vie le jour de mon arrivée dans la mort. Elle le placera, elle le dépensera. Elle fera ce qu'elle veut, d'ailleurs. Elle fera ce qu'elle veut, ça ne me regarde pas, c'est à elle. Alors, là aussi, détail important. Pensez à faire... une fille. C'est du boulot, hein. Alors, je sais pas vous, mais moi, tout ce qui est cousin-cousine, c'est famille et pas famille. C'est-à-dire, c'est pas 10 000, hein, ça peut pas être 10 balles non plus, hein. Même si on meurt d'envie, qu'est-ce que je leur ai mis à eux? Je sais même pas comment ils s'appellent, alors bon. Alors, ah ben les voilà. Naz 1, Naz 2, Naz 3. 36, 37, 38, alors crac, j'y suis. Oh, très bien. Refourguez les merdes. Parfait. Il est bien, ce testament, non? Hein, c'est bien de faire un testament avant. Hein, faut dire qu'après, hein, difficile. Bon. Mais d'ailleurs, si je veux aller jusqu'au bout, faut que je pense aussi à la concession. Hein. Parce que si je les laisse faire, je vais me retrouver dans un bled paumé, avec un cercueil pourri. Il y en a deux, trois, là, des colères. Ils sont capables de me poser à même le sol à l'indienne, oui. On la bâche et on va bouffer. Non, non, non, non, je décide, je gère, j'anticipe, je prévois et surtout, je vous emmerde. Oh, oh, oh, non, non. Ah bah, il faut être clair, hein. Non, moi, je voudrais un truc qui ait de la gueule, mais pas tape à l'œil, hein, pas tape à l'œil. On est fiers d'y emmener ses amis, mais sans susciter la jalousie. Alors bon, pour le marbre, faut que je pense à la couleur, à la forme, au texte, le... Blada, baf, af, af. Bon, enfin bon, épitaphe, voilà, épitaphe. Alors, épitaphe. Moi, je veux pas une phrase du genre « si Gigi », on s'en doute que Gigi, je fais pas des crêpes, hein. Ah, si Gigi, j'ai pas pu faire autrement. Non, non, moi, j'aurais une phrase plus originale. Il y en a un, alors j'avais beaucoup aimé, il avait marqué « quand je vous le disais que j'allais pas bien ». Là, pour pas aller bien, il allait pas bien, hein. Mais bon, alors, il y a toujours la phrase classique « je repose en paix ». Sans faute d'orthographe, si possible. Ou peut-être mieux une phrase comme ça, la phrase, vous voyez, que tout le monde connaît, plouf, vous voyez, pour toujours, à tout jamais, à tout à l'heure. C'est pas facile, mais vous voyez, je vous parle, là, je me dis, faut que je pense aussi au cercueil. Oui, ben on n'aime pas ce mot, comment voulez-vous que je l'appelle, hein? Ah non, incinéré, c'est hors de question, je supporte pas la chaleur, moi, non. Non. Bon, enfin, appelons le MM, hein, bon, pour les âmes sensibles, donc. Mais enfin, donc, le MM, qu'est-ce qu'on fait? Qu'est-ce qu'on fait? Parce que moi, je la pose la question. Il y a deux solutions, cher ou pas cher. Alors, pas cher, on tombe tout de suite dans la sapinette. Moi, plutôt crevé que de la sapinette. Pourquoi pas de l'aglo aussi, alors, à ce moment-là, alors. Alors, quatre plaques d'aglo, huit clous, un marteau, hein. Je le fais moi-même ce week-end, ça coûtera pas de balle, hein. Pas cher pour pas cher, y'a qu'à démonter les armoires, alors ça, j'en ai à tirer la rigole des armoires. Derrière, tout ça c'est de l'armoire. Armoire, alors on se démonte quatre portes, cric crac, hein. Mieux encore, qu'est-ce qu'on s'emmerde, un tiroir de commode. Allez, passe-moi le tiroir, hop là, crac, comme ça on pourra dire, y'a un polichinelle dans le tiroir. Ça y est, je suis énervé, je m'énerve, je sens, ça monte. Je le sens, je sais pas si c'est vous le testament, j'ai les nerfs, là ça monte. Qu'est-ce que j'ai besoin d'aller faire un testament moi aussi, hein? Je vais bien, je suis en pleine forme, y'a aucune raison pour que je meure, hein? On va pas me tirer dessus demain, je travaille pas dans la mafia. Je suis caissière au printemps, alors avant qu'on me tire dessus, y'a un peu de marge quand même, hein? Bon oui, alors d'accord, je me coince les doigts dans le tiroir caisse, mais enfin, hein, je gigule très vite l'hémorragie. Bah si, je garotte, hein, Je me vide pas de mon sang comme ça, la première éraflure, un samedi après-midi au printemps, rayon soutien-gorge. Oui, je travaille au soutien-gorge, c'est ça la tuile, elle est là la tuile. Hein. Quel bonnet! On dirait qu'elle part tout au ski! Oh non, je peux plus les voir! Il y a un jour, je vais en dessouler une, je le sens. Je le sais, je sais même laquelle, celle qui rigole tout le temps. Combien je vous dois? Stoum, stoum, tac! Ah, là, tu rigoles moi, là, hein? Ah, tu gigotes par terre, là, ça te l'a claqué le truc, là, hein? Moi j'irai en prison, je serai prise en charge, mon lit ma gamelle, mon esquimau caramel. Je tomberai amoureuse d'un maton, mouffe l'esquimau et pas le maton. Voilà. Eh ben voilà, comme ça vous avez vu en tout cas, hein, je vais bien, hein. Quand je fais pas mon testament, je rêve que je vais en prison. Ça c'est une fille qui va bien. Vous voyez, si on vous demande comment je vais, vous direz, écoutez, nous on l'a vu dimanche, cette fille, elle va drôlement bien.
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5: On a tous des histoires d'amour et moi j'en ai eu pas mal. Et à chaque fois c'est le bon, tu sais. À chaque fois il est pas comme les autres. Et à chaque fois je le présente très rapidement à mes parents. Et à chaque fois, ma mère nous offre une paire de petits bols bretons. Hein, vous savez, avec le prénom dessus. Alors bien évidemment, à chaque séparation, chacun garde son bol respectif. Bon bah moi ce que je fais à chaque fois, c'est que je ramène le bol chez mes parents. Hein. Personne n'a envie de boire son café dans ses échecs. Ce qui fait que dans le vaisselier, chez mes parents, il y a une petite douzaine de bols avec mon nom dessus. Et il n'y a pas longtemps, au petit-déj, en les regardant, ma mère m'a dit « Tu vois, ma chérie, je les garde. » Ça nous permet à tous de ne pas oublier que tu es une Marie, couche-toi là. Mais moi, je lui ai dit « Attends, maman, comment tu peux dire ça à une femme aujourd'hui? Ça va pas, non ?» Elle m'a dit « Bah, excuse-moi, mais tout le monde sait que tu couches à droite, à gauche. » Ce qui est faux, parce qu'en général, je couche plutôt avec des gens de gauche. C'est simple, je pense être le seul endroit de France où la gauche est sûre de passer. Non, et puis la vie à deux, c'est si compliqué la vie à deux. Moi, je vois mon ex dormait nu. Et vous savez, on a tous des petites sensations qu'on n'aime pas. Hein, des toutes petites choses de la vie de tous les jours qui nous irritent un peu. Bon, bah moi, la sensation que j'aime pas du tout dans la vie, c'est sentir la truffe mouillée d'un chien sur ma peau. Non, c'est simple, mon ex avait un labrador. Au réveil, je savais jamais à qui j'avais affaire. Ah bon, la grosse différence, c'est que le chien, quand tu lui dis non, il comprend. Surtout que moi, déjà, le sexe masculin m'effraie un peu. Hein, si c'est vrai, t'as peur quand tu vas pour en rencontrer une nouvelle. Oui, attends, les hommes savent pas, mais quand on va pour mettre la main la première fois, en fait, on prie un peu. Bien sûr que t'es là, il était sympa, il était marrant, faites qu'il ait pas une bite bizarre, faites qu'il ait pas une bite bizarre. Et aussi savoir à quoi on doit s'attendre. Parce que bien entendu, la taille ne compte pas. Du tout. Mais c'est comme le ski. Je m'explique. Non, parce que faire du ski, bon bah c'est faire du ski quoi. Mais t'appréhendes pas toutes les pistes de la même manière. Attends, moi récemment je me suis retrouvée face à une piste. Ouais, c'était du hors-piste. J'ai dit, je vais pas pouvoir ça, moi non. Non, moi j'ai loupé ma deuxième étoile parce que j'avais la gastro. Tout le monde a compris qu'on parlait plus de ski. Non, vraiment, je l'ai regardé, je me suis dit, heureusement que je fais du stand-up, parce qu'après ça, je pourrais plus m'asseoir pendant plusieurs jours. Tu sais, moi, on m'a toujours dit que je ferais une bonne poissonnière. Ah bah, ce soir-là, j'avais rendez-vous avec mon destin. Ah bah, je l'ai soupesé, j'avais l'impression d'avoir un saumon mort dans les mains, tu sais. Un tataki pour la 12. J'hésitais, parce que bon, il y a quand même des normes de sécurité à respecter dans la vie. Je veux dire, c'est comme au théâtre, tu peux pas faire rentrer 200 personnes dans une salle qui peut en contenir que 50. Bon, j'y suis allée quand même, pour une fois que je suis complète. Je lui ai dit, t'es sûre? Parce que moi, je suis trop petite pour toi. Là, tu vas peut-être réussir à m'enfiler, mais après, tu pourras plus m'enlever. Et même pour lui, j'avais peur. Parce que bon, c'était un petit mec, quoi. J'étais là, mais ça va, ça te déséquilibre pas, là, ton pas complet. Et heureusement que je l'ai rencontré maintenant, parce que je sais pas si vous savez, mais après 30 ans, les tissus du vagin se relâchent un peu. Parce que à 20 ans, quand j'avais encore l'élastique qui se tenait bien, j'aurais pas pu, quoi. Et surtout que moi, je suis à mémoire de forme. Depuis, je peux plus mettre ma cup menstruelle. Depuis, je mets directement un petit bol breton.
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7: Moi, mon rêve, c'est d'être une nana d'Instagram. Je vous jure, j'aimerais tellement être ces filles. Vous savez qu'ils font des photos en tenue de sport comme ça, tu sais. Vous voyez un peu ou pas? Et après, on les gens, elles mettent hashtag Elsie, hashtag Fit Girl, hashtag ta mère. Elles me mettent la haine, je vous jure, j'en peux plus. Alors que nous, les filles normales, vous avez vu, dès qu'on veut s'inscrire à la salle de sport, avant toute chose, qu'est-ce qu'on fait? On achète la tenue.
3: Hein?
7: Et après, on va pas à la salle. Et on met la tenue en pyjama, vrai ou pas? Hein, on regarde des séries, on mange des chips et les miettes, elles tombent sur la tenue. C'est ça, une vraie fille, d'accord? Sur Instagram, cet été, il y avait une photo qui était grave à la mode. Tu sais, ces nanas-là, elles étaient à la plage et puis elles se mettaient de dos comme ça. Elles avaient un cul de malade. Fermez les yeux pour imaginer la vanne. Et du coup, elles sont comme ça, il y avait l'océan et tout, et elles tenaient la main de leur mec en trois quarts comme ça. Vous voyez cette photo de connasse ou pas? Non, je vous dis la vérité, cet été, j'ai pas pu résister et je l'ai faite. Voilà. Instagram, il a bloqué mon compte. Je vous jure. Parce que quand moi, je fais trois quarts comme ça, j'ai un bourrelet ici. Tu connais le bourrelet dorsal? Même, tu peux ranger des trucs. Tu mets des CD, des stylos. Ça tient de dingue, d'accord? Vous savez quoi? Avec ce physique exceptionnel. Parce que alors, j'essaye de faire du footing. Il y en a qui courent un peu dans la salle ou pas?
3: Ouais, bien sûr, ouais, bien sûr. Ok.
7: Ok, non, c'est que j'essaye de courir, mais je galère en fait, parce que quand je cours... Enfin, je sais le geste, respectez-moi. Mais du coup... Non mais quand je cours, au début je suis motivée et après je sais pas où mettre mon cerveau. Ça vous fait ça ou pas? Tu sais, au début tu cours, t'es là, ouais vas-y, tu vas être bonne, tu vas être bonne. Et plus tu cours, plus t'es là, ah je vais manger quoi moi ce soir en fait? J'ai vraiment ce problème là, d'accord? Je sais vraiment pas. Mais sachez qu'avec ce physique exceptionnel, il s'est passé un truc d'exceptionnel du coup. Je me suis mariée, c'est dingue ou pas? Applaudissez très vite, très fort. Moi je préfère. Eh, je suis un putain de message d'espoir. Si moi je me marie, les filles, vous allez toutes vous marier, c'est sûr. Tous les jours, je sors de chez moi et je regarde les nanas en galère et je suis là, oh, single ladies, oh, oh. Je serais contente d'être mariée. Je suis vraiment, vraiment... Est-ce que vous saviez que quand on se marie, il fallait faire un thème à son mariage? Vous étiez au courant ou pas? Non, moi je savais pas, je vous jure non plus. Je demandais aux gens autour de moi, ouais, vous avez fait quoi comme thème? Et tu sais, c'était là, ouais, nous on a fait rose cotillon, oh, hippie chic, plume dans le huc, voyez ou pas? Et moi, j'ai pas ce petit côté mignon, tu sais, genre, rose cotillon, tu vois, j'ai pas ces trucs-là, tu vois. Et deux jours avant le mariage, on avait pas de thème, on a paniqué. Nous, on a fait chicha pépito. C'est exceptionnel, hein, vous avez vraiment raté une fête incroyable. Je serais contente d'être mariée, ça se passe très bien avec mon amoureux. En plus, c'est trop cool, tu vois, on habite ensemble et c'est trop bien. Parce que tu vois, je le vois faire plein de petits trucs que je savais pas. Tu vois, par exemple, mon mec, quand il regarde un match de foot à la télé, il met le maillot de l'équipe qu'il supporte. C'est trop mignon. Les gars, vous faites beaucoup ça. Dès que vous regardez un match de foot, vous mettez le... C'est trop... Pourquoi vous faites ça? Vous croyez que vous allez rentrer à la mi-temps, les gars, ou quoi? Qu'est-ce qui se passe? C'est dingue. Vous avez des problèmes avec le foot, les gars, je vous jure. Vous parlez tout le temps en on, tu sais, genre, on a gagné. Alors qu'on vous a pas vu sur le terrain. C'est trop marrant. Je vous jure, mon mari, la dernière fois, il regardait PSG Reims et il s'énervait comme ça sur le canapé. Putain, ce soir, on n'est pas ouf. Oh, ce soir, on n'est pas chaud. Je lui dis, mais bien sûr, t'es pas chaud, t'es sur le canapé, connard, bien sûr. Vous avez un vrai problème avec ça. Pareil, quand vous regardez un match de foot à la télé, vous parlez avec les joueurs. Ils sont dans la télé. Ils vous entendent pas, vous savez ou pas? Tu sais, vous donnez des conseils, en plus, vas-y, cours! Vas-y, centre! Vous croyez quoi? Vous croyez Mbappé, il va marquer un but, après il va regarder la caméra, il va faire « Merci mon frère, heureusement t'étais là !» On n'arrivera jamais, d'accord? Et je sais de quoi je parle parce que mon mari fait tout le temps comme ça des soirées avec ses potes. Ils regardent le match tous ensemble et ils donnent des conseils et tout. Et moi, j'aime bien leur mettre la haine. Tu sais, je vais les voir comme ça et je fais genre « Oh les gars, hey, vous avez l'air trop chaud! Comment ça se fait, vous avez pas fait carrière ?» Mais pourquoi vous êtes pas footballeur? Comment ça se fait? Tu travailles à Footlocker. Comment ça se fait? Ah? Et là, vous avez tous la même réponse, les gars. Vous êtes en mode, ah, tu connais, hein? Ah, ligament croisé, hein? Merci beaucoup!
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8: Je vous dis franchement, au début, j'ai pas accroché avec Elisabeth Borne. C'est vrai, elle est pas festive, quoi. Elle est, hein? Tu loues ta maison Airbnb, Elisabeth Borne, t'es pas inquiet? Il y aura pas de fête clandestine, il y aura pas de soirée chème sexe. Ta baraque, elle sera plus propre au retour qu'à l'arrivée. Mais ce que j'ai aimé avec Elisabeth Borne, c'est qu'elle était honnête. Quand on croyait qu'il y aurait des pénuries d'électricité avec l'Ukraine, elle a dit qu'il y aura peut-être des pénuries, mais il n'y en aura peut-être pas. Le gouvernement a pris des mesures pour qu'il n'en ait pas. On espère qu'il n'en aura pas, mais il y en aura peut-être. Mais on a oublié quand même, c'est que Macron, au début de l'Ukraine, il a été très courageux. Je ne sais pas si vous vous rappelez, Poutine, il avait sorti ses chars, il s'apprêtait à attaquer. Macron, il a été le voir, il lui a dit « La violence, ce n'est pas bien, la guerre n'est pas une solution. » Et il pensait que Vladimir allait faire « Ah ben oui, maintenant qu'on me le dit, oui !» Les Français, ils étaient émus. On était émus avec l'Ukraine au début. Vous vous rappelez? On envoyait des médicaments quand on en avait encore. On envoyait de l'argent quand on en avait encore. On a envoyé des vêtements. On a envoyé des vieux. On a envoyé tous les vieux vêtements qu'on n'arrivait pas à vendre sur Vinted. Ma belle-sœur, elle a envoyé un sac entier de maillots de bain. J'ai dit, t'es sûre pour l'Ukraine? Elle me dit, oh, avec le réchauffement climatique. Mon beau-frère, il s'est même inscrit dans une association pour accueillir des Ukrainiens chez lui. Enfin, lui, il avait imaginé une Ukrainienne, quoi. Il avait imaginé Irena, 22 ans, qui sera arrivée. Bonjour, je remercie vous de l'accueillir, moi. Oh, je désole, j'ai oublié le bas de pyjama en Ukraine. Oh. C'est ma belle-sœur qui a rempli le formulaire. Je sais pas si elle a... Ils ont pas du tout Irena, quoi. Ils ont eu... Olga, sa grand-mère, 76 ans, c'est pas le bas de pyjama qu'oublie à Kiev, c'est son dentier, quoi. Alors, je... Non, mais ce qui est formidable avec tout ça, c'est que le Covid existe toujours, mais on s'en fout. On s'en fout. Vous vous rappelez les premiers tests en pharmacie, les pharmaciennes, elles étaient habillées comme des cosmonautes, elles avaient des gants comme pour les abeilles, elles prenaient un javelot, elles te dévissaient les cervicales, vertèbre par vertèbre. Elle te l'enfonçait au fin fond du cerveau. Ah, elle tournait. Et après, elle disait, maintenant, on va faire la deuxième narine. Et là, tu comprenais mieux pourquoi elles avaient raté leurs études de médecine. Mais moi, la dernière fois que j'ai fait un test en pharmacie, il y avait une jeune fille toute mignonne, toute molle. J'ai dit, vous travaillez? Elle m'a dit, oui. Maman, j'étais au McDo. Elle a pris un petit coton-tige, elle a fait clouc clouc. J'ai dit, c'est tout? Elle a dit, oui. Elle a posé sur une table, il y avait plein de tests. J'ai dit, vous y retrouvez? Elle m'a dit, dans l'ensemble, oui. Non, mais je suis... En tout cas, ils ont gardé Bruno Le Maire comme ministre de l'économie. Et j'aimais bien Bruno Le Maire pendant le Covid parce qu'il avait dit on va aider les Français quoi qu'il en coûte, mais il n'avait pas dit qui en paye. Mais là, il a dit, Bruno Le Maire, il a dit le pic de l'inflation est derrière nous. Et hier, j'étais au supermarché, le pic n'était pas du tout derrière, il était devant. J'ai dit, mais il n'y avait pas des prix bloqués? Ils ont dit, si, on a bloqué les prix, mais en haut.
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10: J'ai remarqué, vous aimez bien ça, vous les mecs, les tigresses, hein? Je vous entends quand vous êtes entre potes, là. Ouais, je kiffe ma meuf, c'est une tigresse. C'est débile, est-ce qu'on dit des trucs comme ça entre filles? Ouais, je kiffe mon mec, c'est un ours. Alors le mien, c'est pas le mâle dominant, hein, c'est plutôt Balou. Il en faut peu pour être heureux, vraiment très peu pour être heureux. Non, mais je charrie, parce que disons-le franchement, les filles, c'est super d'avoir un homme à la maison. Oui. Mais bien sûr, c'est super d'avoir un homme à la maison, c'est mieux qu'un chien. Ah, un chien, c'est vachement contraignant. Tous les soirs, il te demande de sortir, il te saoule jusqu'à ce que tu l'accompagnes, alors que mon mec, il sort tous les soirs, il me demande jamais de l'accompagner. Non, mais hey, je dis ça, les mecs, mais moi, je suis toujours prête à vous défendre. Je vous adore, vraiment. C'est vrai, je vous défends tout le temps. Par exemple, il n'y a pas longtemps, j'ai lu dans un sondage que 80% des maris trompent leurs femmes. Eh ben moi, je dis que les sondages, c'est des conneries. Ouais, allez-y, levez la main, les maris qui trompent leurs femmes. Allez-y. Ouais, ouais. Pas un. Vous voyez bien que les sondages, c'est des conneries. Évidemment. Évidemment. Et moi qui ai vécu 15 ans seule, je trouve ça super d'avoir un homme à la maison. Hein. Puis alors, c'est pas compliqué de vivre en harmonie avec son mec. Il y a 3 ou 4 règles à respecter. Règle numéro 1, c'est toujours lui qui conduit la voiture. Pas vrai, les gars? Qu'est-ce qu'ils sont cons. Y a pas de problème, les gars. C'est vous qui prenez le volant, puis c'est vous qui prenez les prunes aussi. On va faire passer ça sur le compte de la galanterie. Tiens, en parlant de galanterie, pourquoi dans un couple, quand l'homme et la femme partent travailler le matin, c'est toujours l'homme qui prend la belle bagnole et la femme la 106 pourrie? C'est quoi cette règle? Ça fait partie des 10 commandements, ça? Moïse, il a dit, la BMW, tu ne conduiras point? Il a dit ça, Moïse? Si vous voulez que la BM ressemble un jour à la 106 pourrie, il faut bien qu'on la conduise un peu, les gars! Règle numéro 2, c'est toujours lui qui tient la télécommande. Enfin, jusqu'à 21h15, 21h30, après il s'endort comme une merde sur le canapé, on la récupère. Tiens, à propos de télé, hier il m'a expliqué qu'il faut absolument acheter une nouvelle télé, un truc LED en 3D. J'ai dit, attends chérie, un truc LED en 3D au milieu du salon, on a déjà ta mère. Bon, j'avoue que nous les nanas, on est vraiment nuls en nouvelles technologies. Comme cadeau d'anniversaire, mon mec il voulait une nouvelle tablette. Ben j'ai offert du chocolat. Il a tiré la gueule. Règle numéro 3. Quand on part en vacances, ce n'est jamais lui qui fait les valises. Un mec, ça ne sait pas faire des valises. Tu pars pour 15 jours, il prend un jean, 2 caleçons et c'est tout. Et t'as beau lui expliquer que ça suffira pas, il insiste. Mais ça ira, on lavera sur place. On lavera! Donc, on gère les valises, mais il râle quand même. Ah, chérie, on part que tous les deux et t'as fait 3 valises. Attends, mon amour, 1, 2, 3. Oh, t'as raison, j'ai oublié de faire la tienne. Et attention, parce qu'il va essayer de vous faire culpabiliser. Oh, chérie, elles sont super lourdes, on voit que c'est pas toi qui les portes. Bah, évidemment que c'est pas moi qui les porte, sinon j'en mettais 10 fois moins, je suis pas idiote quand même. Et enfin, règle numéro 4, c'est toujours lui qui passe la serpillière et qui repasse le linge. Ah bon, c'est pas comme ça chez vous, les filles? Ah, autant pour moi. Chez moi, c'est comme ça. Depuis que j'ai instauré le mariage à points. Vous connaissez le mariage à points? Hein? C'est moi qui l'ai inventé. C'est comme le permis à points. Vous donnez un capital de 12 points à votre mari. Si vous saoule, il perd des points. Quand il a plus de points, il dégage. C'est simple. Par exemple, délit de fuite devant la vaisselle à faire, 2 points en moins. Utilisation du téléphone portable pendant qu'on fait l'amour, 4 points en moins. Il a qu'à mettre son kit main libre. Utilisation exagérément prolongée des toilettes, 6 points en moins. Je ne comprends pas que vous passiez autant de temps dans les chiottes, les gars. À la maison, les toilettes, c'est une zone bleue. J'ai installé le système du disque avec heure d'entrée et heure de sortie obligatoire. Mais qu'est-ce qu'il y a d'intéressant dans les water, les gars? Moi, au début, je croyais qu'il allait creuser un tunnel qui va directement au bistrot du coin. Donc, c'est 6 points en moins. Alors, c'est sévère, mais attention, il peut récupérer des points en suivant des stages de sensibilisation à la gente féminine. Bien sûr, ce sont des stages payants qui ont lieu chez Vuitton et Cartier.
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4: Je suis absolument d'accord avec mon mari. Je trouve qu'il ne faut pas plaisanter avec la sécurité en appartement. C'est trop important. Il y a tellement de détraques. À la maison, on a fait blinder beaucoup de choses. Portes et fenêtres, bien sûr. Puis, dans un second temps, bien que ce ne soit pas évident a priori, vis d'ordures, gaine de ventilation. Et en juin dernier, garde-manger, placard, WC, téléphone, mobilier divers. À la maison, dans la journée, je suis en tenue léopard. Je crois que je suis assez difficile à repérer. Ce matin, 11h, coup de sonnette, réflexe, je boucle les trois chaînes horizontales, je m'accroche à l'ergo central, ça me donne un entrebâillement maximum de 4 pouces quand j'ouvre la porte. Ah oui, le constructeur du mécanisme est anglais. Il n'a pas su me dire comment ça faisait en français. En anglais, ça fait à peu près... ça. C'était le type d'en dessous. Je l'avais repéré. Il a emménagé il y a 8 jours. « Chère madame, je suis votre nouveau voisin, je viens me présenter, vous serrez la main en toute amitié. » Dégagez de la porte ou je tire. Il a pétoché le type. Il a pétoché. « Mais madame, je ne comprends pas l'amitié entre voisins. » « Fermez-la, bon Dieu, vous allez nous faire repérer. Vous avez de la chance que je n'ai pas tiré à vue d'emblée. » Mes barres horizontales et verticales sont tombées comme des couperets. Ça va être dangereux, la vie. Avec une tête brûlée comme ça en dessous, affirmatif. Va falloir viser. Ah, l'autre guignol, j'entendais qu'il continuait derrière la porte. Madame le commandant, enfin, c'est grotesque, je vous en prie, ouvrez. Je sais que vous êtes là. On allait tout droit à la catastrophe. J'ai enclenché le signal d'alarme. Foutez-moi le camp, dégagez, foutez le camp, c'est un ordre. À la deuxième bombe lacrymogène, je l'ai décramponné, le gus. On a eu chaud. 11h27, voilà. Je pars bivouaquer dans mon cagibi blindé. Bon, c'est pas tout ça, j'ouvre une botte de singe. Ça fait du bien quand on a crapahuté dur. Et je vais reprendre mon bouquin préféré, Le Petit Prince. Oh, je l'aime, ce livre. Surtout depuis qu'on l'a fait relier avec une couverture en fer.
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4: En temps de mariage et sans remise de peine, monsieur le président. Tous nos copains autour de nous ont changé le casting 2-3 fois. Hein. Nous, on est là 30 ans, voire plus. Madame, si vous voulez garder votre mari 30 ans, voire plus, faut garder une grande souplesse des chines. Car quand il gueule, faut pouvoir sauter de la bagnole en marche. Bien sûr que oui. Moi, j'ai toujours sauté de la voiture en marche. Je sais pas si vous avez remarqué, la voiture, c'est un sas de décompression. Ça se passe toujours dans la voiture. Hein. Où on se dit des grandes choses, où on s'engueule. Moi, je me mets toujours derrière lui, en général. Je peux plus le supporter à côté de moi. Je me mets derrière lui pour vous donner des petites gifles dans la nuque, comme ça, voilà. Vous attendez sur une route de campagne. Avec un roundabout. Un rond-point! Un petit fossé, et hop, clac, vous sautez, hop, vous cachez. Fait quelques kilomètres jusqu'au prochain roundabout. Il vient vous chercher, vous, vous boudez, attention, je boude, vous faites votre tête de chien, je boude, je monte, je rentre pas, je monte, je rentre pas, je monte, je rentre pas, ta gueule, dégage, vous montez, vous partez. Depuis un certain temps, il ne vient plus me chercher. Le problème, c'est qu'il ne m'entend plus sauter. 3 jours dans le fossé la fois dernière, quand même, hein. Il s'est même pas rendu compte que j'étais pas à la maison avec lui. Heureusement, les encombrants sont passés. Oh, bah, j'adore la brocante, je les connais tous, hein. Bonjour, Mme Latsou, qu'est-ce qui vous arrive aujourd'hui? Montez dans la benne, on vous ramène chez vous. Quelle horreur, ces histoires, j'ai honte, je vous raconte ça, j'ai honte quand même. Un jour, vous vous réveillez, vous avez un vieux dans votre lit. Le problème, c'est que vous avez le même âge que lui. Vous vous sentez belle, rebelle, sexy, sensuelle, sexuelle. Alors que lui, il vient de commander son chauffe-frein au thermolactyle au téléachat. C'est pas le même combat. Vous épousez Brad Pitt, vous retournez avec Marguerite Duras dans le lit. À moins d'aimer la lecture. Oui, le jeune homme couillu, testostéroné, chevelu, alors que maintenant il ressemble à Maître Yoda. J'en vois quelques-uns dans la salle quand même, hein. Et qui va chercher sa boîte de chocolat à Noël à la mairie. Merci, monsieur le maire. Aujourd'hui, l'homme de votre vie, madame Robert, Raymond, Joël, Alain, Marcel, René, est beaucoup plus souvent à la maison. Il a moins de choses à faire, soit il est au chômage, ou en pré-retraite, ou en retraite. Vous le croisez sur le balcon, dans le salon, dans la salle à manger. Moi, je vais finir par le mettre en centre aéré. Je vous l'ai, hein. Aujourd'hui, l'homme de 60 ans devient un jeune retraité. C'est-à-dire qu'il a encore toute sa force, toute son énergie pour faire chier à la maison. Deux ados qui partent, un vieux qui rentre. Il vit sous perfusion avec ses 365 chaînes de télévision. C'est plus un appartement, c'est Virgin Megastore. L'homme à la maison, découvre les courses. Les hyper méga géants de course dans les hyper méga géants magasins. Il s'est procuré une carte, je ne sais où, une carte métro. Vous connaissez ça, les magasins métro? Hein? Il s'est fait un petit plan marketing tout seul dans sa petite tête. On n'est plus que deux à la maison. Il achète les salades par 12. Les céréales par 24. Les sardines par 48, les pots de moutarde par palette de 120. Oui. Comme il aime me faire partager ses passions, il m'emmène à chaque fois, voyez. Comme il se plante, il prend la Smart. On est obligé de faire plusieurs allers-retours dans la journée, comme ça, voyez. Donc on reste la journée dans le magasin. Et il y a des jeunes gens qui mettent les produits dans les rayons, il y en a qui disent à son collègue, « Hé, la dame, elle est à la télé. » Et le collègue répond, « T'es con, quoi, elle travaille ici. » Toute cette carrière pour rien du tout, hein. Ça m'a foutu un peu les boules, quand même. Du coup, je n'y vais plus, voilà. Je laisse y aller tout seul. Mais attention, il est gentil, il me ramène des cadeaux. Oui, tiens, l'été dernier, des maillots de bain par 12. Dépareillés, hein, que les hauts, que les bas. Et pas cher du tout, mais très, très moche. En laine. La première vague à Biarritz se fond ici, voilà. Et j'avais du succès auprès des surfeurs, hein. Oh bah oui, j'avais l'escalope en sablé. T'aimes ça, toi, hein? Tiens, une étoile de mer, voilà. Reviens demain, il y aura les gambas.
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11: Bon, aujourd'hui, j'aimerais bien perdre un peu de poids. Je voudrais perdre 10 kilos. Voilà, 10 kilos, c'est mon goal. Je voulais même visualiser à quoi ça ressemble, 10 kilos. Donc, j'ai tapé sur Google « objet pesant 10 kilos ». Que ça va foutre. Ils m'ont sorti « valise cabine ». Je me dis « attends, attends ». Ça veut dire que je suis à une valise cabine d'être bonne, en fait. Genre, ça veut dire que dans mon corps, en trop, il y a une paire de crocs, une trousse de toilette et un livre de Marc Lévy. J'ai dit, attends. Et vous regardez sur EasyJet, 10 kilos, c'est le poids maximum pour une valise cabine. Ça veut dire que je prends 1 kilo de plus, je finis en soude, en fait. Ça m'a mis une petite angoisse. Mais je me suis dit, c'est pas grave. En vrai, je vais tout faire pour perdre ces kilos, tu vois. Je vais me battre. Je me laisse pas démonter, tu vois. Bon, après, ça, c'est vrai que personne n'a proposé, mais c'est... Je sais pas comment je dois le prendre. Je fais vraiment des efforts. Je fais du sport, par exemple, en ce moment. Je fais pas mal de sport sur YouTube. Très pratique. Le seul truc un peu chiant, c'est les pubs. Vraiment, à chaque fois, je suis interrompue dans mon chrono, tu sais. Je suis là, je suis dans mon gainage comme ça, là. Et d'un coup, constipation occasionnelle. Comment ils savent? Non, c'est pas vrai. Attends, le pire, c'est que même si t'es constipé, tu peux pas écouter la solution qu'on te propose. Parce que les mecs, ils parlent très vite dans les pubs pour médicaments, tu comprends rien. Tu sais, ils sont comme ça. Médicaments contenant du paracétamol. Sur la GFK, sur le mot de tête, pas avant 15 ans, tout médicament peut exposer à des risques par les autres pharmaciens. Malade mental, en fait. Je me suis juste dit, ce serait pas mal d'avoir le même genre de prévention, mais en amour. Tu sais, imagine, tu fais un date, d'un coup, il y a une voix qui arrive pour te prévenir de tous les défauts de la personne en face de toi. Genre, d'un coup, t'entends, jeune homme buvant énormément d'alcool, a trompé toutes ses copines, tout attachement peut exposer à des risques, parle-en à son meilleur copain. Pratique, non? Ça me rassure. Je suis pas la seule dans la galère, ça va. Ah, moi, ça me serait très utile parce que je galère à trouver quelqu'un. J'ai pris tellement de vents dans ma vie. Et le pire, c'est que j'en veux même pas à ceux qui m'ont mis des vents parce que je me suis posé une question. Je me suis dit, est-ce que si j'étais pas moi, je sortirais avec moi? Et en vrai, non. Mais rien de personnel, juste, je suis pas mon style, je sais pas comment te dire, genre... Mais attention, je m'entends très très bien avec moi, on a les mêmes goûts, on a les mêmes valeurs, mais je sais pas, je pense que je mérite mieux que moi, tu vois, je sais pas comment te dire, voilà, je sais pas. Et je pense que si j'ai pris autant de vent, je pense que j'ai trouvé la raison aussi, c'est qu'on me prend pas au sérieux. Genre souvent, on me prend pour une gamine. Par exemple, pour me dire bonjour, on me pince la joue. Qu'est-ce que tu veux faire avec ça? Genre, c'est une catastrophe. Genre, on me prend pour une gamine alors que j'ai 26 ans. Bon, je suis pas si jeune que ça, tu vois, j'ai 26 ans, mais avec une tête d'enfant. Voilà, je suis un très bon plan pédophile. Et le pire, c'est que non seulement j'ai pas une tête d'adulte, mais en plus, j'ai pas une vie d'adulte. Tu sais, alors que j'ai des copains, là, ça y est, ils sont installés dans leur vie, tu vois, ils ont un appart, ils ont un CDI. J'ai même une copine qui est enceinte. Alors, je vais vous dire, ce qui me stresse le plus, c'est même pas qu'elle soit enceinte, c'est qu'elle est devenue relou. Genre, vraiment, à chaque fois qu'elle m'appelle, c'est pour se plaindre. La dernière fois, elle m'appelle, elle me dit « Nina, j'en peux plus, j'ai pris 20 kilos, je fais pas de sport, je peux pas bouger de mon lit, j'ai envie de pizza toute la nuit. » J'ai dit « Attends... Elle est en train de décrire ma vie, là, en fait.
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12: En fait, avant, je pensais que j'étais en manque de fer. Et pas du tout. En fait, j'ai une énergie basse. Voilà. Du coup, on va y aller tranquille, hein, à mon rythme. Je suis pas très expressive. J'ai travaillé dans un fast-food. Et ma manageuse, elle m'a dit « Souris, sinon les clients, ils vont jamais revenir. » J'ai dit « T'inquiète. » J'ai pas mis les sauces, ils vont revenir. J'aime pas la vie active. Un jour, on m'a dit, tu vas voir, quand tu vas rentrer dans la vie active, le temps, il s'accélère à une vitesse. C'est vrai, hein? J'ai obtenu mon code, j'ai même pas eu le temps de savourer. Il est plus valable, je dois le repasser. En plus, je trouve que dans le code, il y a beaucoup trop de questions. Hein. Moi, j'aimerais bien qu'on pose que les questions qui me concernent, quoi. Parce que, tu sais, les questions du genre, est-ce que la voiture bleue est bien stationnée? C'est ma voiture? Quelle question qui me concerne? Par exemple, le périph' parisien, il est passé de 70 km/h à 50 km/h. Est-ce que je suis contente? Oui. Mais t'es là, de toute façon, j'ai pas le permis. Du coup, je continue à prendre les transports. Hein, et c'est toujours la même chose, il y a toujours du monde. Sauf pendant les JO. Moi, je m'attendais vraiment à ce qu'il y ait beaucoup de personnes, quoi. Lol. C'était vide. C'était tellement vite, j'ai l'impression qu'ils ont fait des aménagements pour rien. Par exemple, dans certaines gares, ils ont viré les vendeurs de brochettes. Ben, c'est normal qu'il n'y a personne, quoi. Il n'y a pas à manger, remettez les brochettes, en fait.
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4: La semaine dernière, il m'en est arrivé. Oh non, mais je vous jure, la Françoise, elle m'inquiète. Je vous dis ça parce que je l'ai vue la semaine dernière, la Françoise en question. Bizarre, bizarre. Moi, ce que j'ai ressenti, bizarre. Je vous la situe en deux mots pour que vous suiviez bien l'histoire. Alors, il y a 10 ans, elle a quitté Paris, elle a craqué. Voilà, elle a craqué, elle a craqué. Besoin de vivre avec des animaux. Alors, elle vivait dans une ferme avec une trentaine de chiens, ce qu'on pourrait appeler une meute. Je pense que le mot n'est pas trop fort, c'est à partir de 25, une meute, donc là on a déjà fait une bonne meute, hein. Plus les poules, les lapins, les canards, la vraie ferme, quoi. De toute façon, avec les animaux, comment vous dire, les animaux, ça existe dans sa vie, mais très fort. Elle m'appelle l'autre jour, des années qu'on s'était parlé. Elle me dit, Roxane, ça y est, j'ai pris la décision, je me suis réinstallée à Paris, je vais essayer, plus de chiens, plus de poules, plus de lapins, adieu, veau, vache, viens. On prendra l'apéritif. C'est la semaine dernière. Je suis allé prendre l'apéritif. Vous savez ce que ça veut dire, mémorable? Bon. Et ben là, mémorable. J'arrive chez elle. Bonjour Françoise, bonjour Roxane. Ça va, ça va. On discute, contente, on visite, patin, couvain, hein, hein. Elle me sert l'apéritif. Oh non, c'est pas possible ce que j'ai vécu, c'est pas possible. Je vais pour m'asseoir sur le canapé. Elle se met à me gueuler. Roxane, t'as pas les pieds sur le canapé? Qu'est-ce que vous voulez dire, un truc pareil? Qu'est-ce que vous voulez dire, un truc pareil? Alors moi, je réponds, mais enfin, François, je ne pensais pas mettre les pieds sur le canapé. Je me suis dit, on va rester là. Elle m'a quand même collé une à l'aise. Partez bien, l'apéritif. Bon, alors l'apéritif, tout ça, je demande des olives. Bon, pendant la cuisine, elle revient, elle me sort. C'est pour qui les belles olives? Alors moi, concentré quand même, hein. Je lui réponds, eh ben, mais c'est pour moi, Françoise. Qu'est-ce que vous voulez que je lui dise? Eh ben vous me croirez, si vous voulez, elle m'a balancé les olives par terre. Petit. Ouais, petit, ben je peux vous dire que ça m'a pas déconcentré. Mais ça m'a déconcerté, hein. J'ai ramassé mes olives, j'ai pas pipé. Et là, alors là, je me suis rappelé, les poules, les lapins, la meute. Commencé à l'observer, la Françoise. J'avais trouvé un petit cadeau. Oui, dernièrement, je suis allé dans les Pyrénées. Oui, d'accord. Ah bon, voilà. Et j'ai acheté une bricole. Je me demande bien à quoi ça peut servir. C'est un stylo qui siffle quand on le trempe dans le café. Spécialité du coin, il paraît, hein. Bon, alors, je lui tends le paquet, normalement. Elle l'ouvre. Elle sort le stylo. Et là, rien. Mais rien. Pas un mot. Alors, moi, j'étais en carafe un petit peu, hein. Après ce qui s'était passé, je me demandais ce que j'allais voir. J'ai vu. Elle était déjà bien allumée, la Françoise, mais là, elle est carrément chauffée, hein. Le stylo, elle s'est mise à le renifler. Et elle avait l'air d'être contente. Moi, du coup, je me suis dit, j'ai tapé juste avec mon stylo. Toujours ça. Et là, je l'ai retrouvée par terre, la Françoise. Ça fait drôle. Alors, je lui dis, Françoise, t'es contente, alors? C'est vrai, je la voyais qui tournait dans le salon. Elle avait l'air... Je me suis dit, elle va me pisser dessus. D'un coup, je me retourne, je la vois qui commence à gratter les pieds du fauteuil. Il y a quelqu'un? Ah oui, moi, je demande du secours dans ces cas-là. Oh, cette jambe n'est pas large. Et finalement, j'ai compris. Et ça tenait, son truc. Elle cherchait un pot de fleurs. Ça a été vite vu. Elle en a repéré un. Elle s'est mise à gratter le terreau. Crac, crac. Elle a posé le stylo. Elle a rebouché. Elle me dit, là, au moins, je suis sûr que personne viendra me chercher. Oui, c'est sûr, c'est sûr. Moi, je me suis dit, c'est pas de mal à veille qui va siffler, mon stylo. À mon avis, elle est pétée, la Françoise, hein. Voilà, elle a pris un sacré pet, quand même. Ou alors, c'est moi. Non, c'est pas moi, c'est pas moi. Je lui demande une cigarette. Elle me la lance, elle me dit, va chercher. Alors là, c'est pas moi. Bon, moi, j'ai mes défauts, c'est vrai, je suis pas toujours facile, mais enfin, quand même, quand on lance une cigarette, c'est que ça va pas bien. En plus, va chercher. Non, mais comme si j'avais pas vu qu'elle avait mis dans son dos, en plus. J'allais vous oublier le pompon. Elle aussi, elle m'avait fait un cadeau. Mais une fois, je l'avais trouvée très insistante sur un de mes colliers. Oui, j'ai un magnifique collier en perles de culture. Eh bien, elle m'a acheté un barillet pour accrocher avec mon nom, mon adresse, une récompense pour ceux qui m'ont trouvé. Elle est pas choucarde, celle-là? Et attention, rouge, le barillet. Avec les perles de culture, c'est vrai, ça va bien avec. Là, je pense qu'elle n'est plus dans la réalité, hein. Elle me dit, on sait jamais si tu te perds. Si je me perds, oui. Si je me perds, d'habitude, je demande mon chemin. Si je me perds, j'ai pas vraiment besoin d'un barillet pour qu'on me retrouve, hein. Bon, alors après le coup du barillet, je vous termine quand même, hein, mémorable, je vous l'avais dit. Après le coup du barillet, je pensais que j'avais vu tout le spectacle, hein. J'allais me boire un petit café, me rentrer chez moi. Alors, la femme de ménage, tout ce qui est plus normal, m'apporte le café dans une tasse. Bizarrement, oui. Là où j'en étais, j'étais prête à me laper dans une écuelle. Une tasse parfaite. Elle part. De dos, qu'est-ce que je vois? Je crois que c'est ce qui m'a le plus choqué. Elle avait un collier anti-puce. Là, j'en ai tombé mon café dans la plante. La plante s'est foutue à siffler. Il faut dire qu'une plante qui siffle, sur le coup, ça fait drôle, hein? Ah oui, moi j'avais oublié le coup du stylo, les Pyrénées, le bazar, là, tiens. Enfin bon, la plante qui sifflait, la bonne avec tout le tour réuni. Moi j'ai dit, je rentre chez moi, vite, je prends la tangente. Une fois à la porte, j'allais dire au revoir à cette pauvre Françoise, on peut le dire, hein. Et là, qu'est-ce qui s'est passé dans ma tête? Je me suis entendu lui dire, Françoise, au point où on en est, tu veux pas que je te promène ta bonne? Je sais pas, vous voyez, marrant, hein. Je sais pas, hein. Ben oui,

0: Ça tombe bien, ce soir, je vais voir Bernard. Alors, Bernard, ça n'a rien à voir, c'est un ami de longue date. Oh, j'aime beaucoup Bernard. Il est charmant et il va être très content de me voir. C'est un garçon qui avait un métier, c'était toute sa vie, et puis il s'est retrouvé à la retraite. Il était empailleur. Je vais peut-être décommander.
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3: Le Covid.
4: Oh, bah tiens, le Covid.
3: Ah, 5 ans déjà.
4: Ah, eh ouais.
3: 2020. Année zéro après JC. Alors, pas Jésus-Christ, hein. Jean Castex. Arrivée du virus Made in China.
4: Alors, moi, je me suis dit, s'il est aussi naze que leur électroménager, normalement, en une semaine, c'est plié.
3: Pas du tout. 3 ans sous pandémie. Même avec un bon grille-pain, c'est long. Parce que pandémie, grille-pain, madibougou.
4: Ah non, non, m'encouragez pas. Qu'est-ce que je viens de faire? Je viens de faire un accent. Oh, merde, faut plus faire ça aujourd'hui. Puis alors, avec l'arrivée du wokisme, faire des accents, c'est passer de la simple infraction au délit de catégorie 4, passible de la peine de mort sociale. Mais bon, ceci dit, moi, j'ai le droit de les faire les accents parce que figurez-vous que j'ai passé une licence d'accent homologuée par la FFBLC, la seule reconnue par l'État. Fédération française de je m'en balèque. Alors moi, je peux faire des accents malgré le wokisme. Ah, le wokisme. C'est un beau projet à la base, hein, le wokisme. Ouais, un courant progressiste luttant pour une plus grande justice sociale en faveur des minorités, c'est bien. Après, de là, appeler Blanche-Neige et les 7 nains, la non-racisée neige et les 7 personnes à croissance modérée, non-binaire de woke Disney. Alors les bronzés font du ski, les racisés CSP+, pratiquent une activité bourgeoise dans un environnement éco-anxieux. Je sais pas si ça va faire avancer la cause, mais on verra. Hein. Alors c'est dommage, parce que moi je suis passée à ça, d'avoir tous mes points pour mon permis woke. Femme, homosexuelle, d'origine arménienne, végétarienne, intermittente du spectacle, proche du nanisme. Il manquait plus que noire, musulmane et transgenre et je pouvais créer ma propre catégorie. Merde! Tant pis. De quoi je parlais? Le Covid! Bon, mettons l'accent sur le Covid. Bon. Et maintenant j'arrive à en rire, mais comme vous à l'époque, hein. Je flippais moi aussi, hein. Premier confinement, deuxième confinement. Alors, on a eu droit à un florilège de mesures indispensables pour notre survie à tous, qu'il n'est pas nécessaire de rappeler. Si? D'accord! Des plages dynamiques! Des plages où tu pouvais marcher! Mais pas t'asseoir! Pourquoi? Eh ben parce que. Oh ben le virus, il. Avec les. Et puis surtout. Fermeture des boîtes de nuit! Pour sauver les fêtes! Pourquoi? Oh ben parce que. Ben le virus, il. Avec les. Et puis surtout. Ben oui. Des ronds au sol pour respecter les 1 mètre de distance dans les transports entre les individus. Alors ça, très efficace, hein. Très. Dans le métro, on était plus que 11 par rond au lieu de 28. Ouais. Et ça, ça a sauvé des vies, c'est sûr. Pourquoi? Parce que ben, le virus, il est avec les... Et puis surtout... Excusez-moi, monsieur, c'est ma station. Poussez-vous! Fermeture des rayons livres dans les supermarchés. Pourquoi? Non, parce que... Ben, le virus, il est avec les... Et puis surtout, je sais pas. Résultat, 5 ans plus tard, les élèves français sont 23e dans le classement PISA. Pas pizza, pizza on doit être 2-3e. PISA. On est loin derrière Singapour, l'Islande, la Corée du Sud, c'est la Belgique. On est passé derrière les Belges. C'est vrai que nos élèves sont devenus cons à bêcher de la flotte. Voilà. Qu'est-ce que ça veut dire? Mais ça veut dire que l'école étant devenue une telle fabrique de crétins, ils ont fait semblant de trouver des solutions à la con pour pallier leurs décisions bidons. Voilà. Mais on ne peut pas leur en vouloir car on a tous eu très peur pendant cette période. Moi-même, hein, je me souviens de ce jour où en mars 2020, j'ai lavé mes pommes de terre à la Javel. Et oui, et où j'ai fabriqué un masque chirurgical avec un vieux slip. Non mais propre, hein, un vieux slip, tout de même. Voilà. Ah, il y a eu des bons côtés aussi, hein. Il n'y a pas eu que du négatif pendant cette période Covid. Par exemple, moi, j'en ai profité pour me marier quand les cérémonies festives de plus de 10 personnes étaient interdites. C'est la seule fois où j'ai une bonne excuse pour pas inviter ma belle-mère. Puis alors, un mariage à moins de 10, un pain surprise, 3 bouteilles de champ, une génoise, un pot de chantilly, ça m'a fait la cérémonie en 115 balles TTC. Bon, enfin bref, c'était le Covid, messieurs, dames. Enfin, quand je dis c'était, on y aura droit tous les hivers au Covid, hein. Enfin... Selon le climat social, il pourrait même revenir mi-saison. Lui ou un cousin. Parce qu'après le Covid du pangolin, on a eu droit donc à la fièvre du chameau, la grippe du poulet, la variole du singe. C'est moi, c'est simple. Hein. Dès que je sens que je suis en train de tomber malade, que j'ai le nez qui coule, je vais plus chez le médecin. Je vais directement chez le vétérinaire.

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2: Mon fils, il s'entend pas avec la dame du GPS. Non, tu sais ce qu'il y a, il a acheté sur Internet. Alors c'est sûr, il n'a pas payé cher, mais en attendant, l'autre lui parle que le roumain. Alors par contre, mon mari, oh là là, il peut plus s'en passer. Même pour aller chez ma belle-mère, qui y va depuis qu'il est né chez ma belle-mère, elle n'a jamais déménagé. Il a mis, oh. Il faut voir, hein. Il faut pas la lui toucher, c'est madame GPS, mon mari Albert. Par contre, lui, les boutons, il faut voir comme il lui tripote, hein. Des fois, tu sais, ça fait un peu... Non, ça me fait monter la bouffaille, chez moi. Je sens qu'il a une relation avec elle, que c'est pas normal. Attends, écoute le coup. Devant moi, elle le voit à mon mari. Je suis sûre que quand j'ai le dos tourné, ils doivent se tutoyer. Non, mais à moi, on ne la fait pas, hein. Je le vois qu'il a changé, hein, depuis qu'il est dans la voiture. Je le dis, avant, j'avais la carte sur les genoux, tu sais. Je lui donnais les indications. On avait nos habitudes. Pendant le trajet, on divorçait au moins 3 fois. Maintenant, il me fait taire à moi pour l'écouter à elle. Et comme madame, elle a toujours quelque chose à dire, tu sais. Moi, je veux plus en placer une. Surtout pour ce qu'elle a à dire, pardon. Hein. Oh là là, que des cagades. C'est une gourde, hein. Des fois, elles sont intéressantes. Parce que quand tu l'entends dire, à la fin de la route, tournez à droite. Attends, à gauche, il y a un sens interdit. En face, il y a le mur. Oh, 350 euros pour goûter des cagades, hein. Tu sais que j'ai mis longtemps à comprendre ce que ça voulait dire GPS, maintenant j'ai compris, hein. GPS, la gourde qui parle seule. Vous remarquez, bon, je vous dis ça, mais il y en a qui doivent la voir, hein, dans la salle, là, GPS. Hein. Ils sont bien contents de la voir, hein. Non, c'est vrai, c'est quand même une révolution, hein. C'est quand même la première fois que les hommes ils font confiance à une femme au volant, hein. Alors, mais par contre, mon mari, moi, je trouve qu'il lui fait trop confiance. Parce que trop, c'est trop, tu vois. Voilà, ça m'énerve. Au bout d'un moment, ça m'énerve. Et alors, elle sent que ça va pas avec elle. Je la ressens pas. Elle le sent, hein. L'autre fois, elle a voulu se venger. Tu sais ce qu'elle a fait? Parce qu'elle est maligne, attention, hein. Elle a essayé de pousser mon mari à l'adultère. Oui, attends, on avait une copine dans la voiture, tu sais. Moi, par politesse, je la fais mettre devant, à droite de mon mari. Et j'entends notre gourde qui dit à mon mari... Prenez la première à droite. Attends, moi, je suis sa femme, je suis derrière. Il m'est monté une de ses bouffailles. J'ai dit à Albert, je te préviens, si tu fais ce qu'elle te dit, moi, je te trompe avec Monsieur Bison Futé. Et là, je le vois qu'il est sous son emprise. Je dis, elle le mène par le bout du nez. Elle a tellement habitué à contourner les zones de travaux qu'à la maison. Dès qu'il voit un marteau, il change de direction. Oh, moi, j'ai compris le coup, tu sais, à la maison, pour qu'il m'écoute, tu sais. Écoute le coup. Après le repas, tu sais, je fais celle qui n'est pas là, puis j'y fais la voix veloutée de madame GPS, tu sais.
3: Faites demi-tour. Au prochain point d'eau, vous êtes arrivé. Faites la vaisselle. Allez.
2: La première fois, ça n'a pas marché. J'ai dû lui donner les mauvaises indications. Je l'ai retrouvé avec le plat de lasagne aux toilettes.
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4: Moi, je fais le régime du con. Du con. Tu manges des protéines, tu brûles des protéines, t'as une haleine de protéines. Le plus dur pour moi, c'est quand je suis devant un buffet. Au début, je suis pleine de bonnes résolutions. Je me dis, un buffet, c'est bien. Je vais prendre des crudités sans sauce, du poisson grillé, des légumes. Et tout à coup, j'arrive devant les pommes de terre sautées. Et là, j'entends une voix qui me dit, résiste. Prouve que tu existes. Et j'entends une autre voix qui me dit, ne me laisse pas tomber. Je suis si fragile. Être une femme boursouflée. Tu sais, c'est pas si facile. Et tout à coup, j'entends la voix de mes bourrelets qui me disent, on veut à manger vraiment assez de fromage blanc. On veut plus d'haricots verts, donne-nous des pommes de terre. Anne, si tu savais ton régime où on se le met. Au cul, aucune restriction. Je me dis, bon, ça fait 3 mois que j'ai pas mangé de pommes de terre sautées. 3 mois, ça fait 12 semaines, j'oppose 2, je retiens 1, je vais en prendre 48. Mais je connais tout sur le régime. Quand tu stockes du gras, c'est de la cellulite. Quand tu stockes de l'eau, c'est de la rétention d'eau. Quand tu stockes des crèmes amincissantes, c'est du gaspillage. Ils mettent toujours une réduction de 3 cm du tour de cuisse, est observé. Ils te donnent jamais le diamètre de la cuisse au départ. Imagine, elle fait 1m50. Je vois des hommes parmi vous en train de penser, mais les régimes, c'est des histoires de femmes et la bouée qui vous pousse sur le ventre après 35 ans. Les mecs sont beaucoup plus cool par rapport à ça. Oh, je plais quand même. Et puis c'est confortable. Et oui, comme dit le célèbre proverbe que j'ai inventé, homme enrobé qui a du blé n'a pas besoin de se priver. Souvent, il m'arrive de rêver de vivre à une autre époque quand les femmes rondes et plantureuses étaient à la mode, par exemple au XVIIe siècle. Regardez, monsieur le duc, les domestiques vous ont préparé une magnifique collation. Ah, oh, marquise, vous êtes odieux à ravir. Regardez, nous avons un saladier de crème offert par le comte de Chantilly. Des petits pots de pâte à tartiner qui nous arrivent d'Italie, envoyés par le prince de Nutella. Oui, on aurait dit que ça existait déjà, c'est mon rêve, c'est moi qui décide. Et pour finir, une énorme baignoire de pommes de terre sautées. Oh, marquise, permettez que je vous lise un petit sonnet. Oh, madame, gloire à toutes vos rondeurs. Vous voir si grassouillette me remplit de bonheur. Et s'il y a une image qui jamais ne me quitte, c'est votre gracieux fessier pétri de cellulite. Là, c'est vrai que nos ancêtres se cassaient beaucoup moins la tête que nous avec les régimes. Nos ancêtres, ils mangeaient tranquille des tartines de pain, de beurre et de confiture. Mais moi, quand je vois du pain, du beurre et de la confiture, je dis « Ah, des lipides, des glucides !»« Va des rétro, gros bides !» Mais les femmes font tellement d'efforts pour mincir, elles se roignent toute la journée avec une énorme bouteille d'eau minérale dans laquelle elles font dissoudre une petite poudre marron dégueulasse. Et elles boivent ça avec application toute la journée. Je me draine. J'en bois 3 litres par jour pour aller plus vite. J'espère que je vais pas faire un coma hydraulique. J'ai une amie, elle passait tellement de temps à se drainer, je lui mets une couche confiante, ça ira plus vite. Mais je me demande pourquoi je fais tous ces efforts. En plus, mon mec me dit tout le temps, mais Anne, arrête avec tes régimes, je t'aime comme t'es. T'as pas une autre jupe pour sortir. Je me demande pourquoi je fais tous ces efforts pour espérer ressembler aux icônes de la mode, à Victoria Beckham. Victoria Beckham, la pouffe anorexique mariée au footballeur milliardaire qui respire la joie de vivre. Oh, j'ai fait une indigestion, j'ai mangé une carotte. Puis au lit, c'est quand même mieux une femme ronde, vous imaginez une femme trop maigre. Oh, je vais te manger le bras. Non, c'est ma cuisse. En tout cas, moi, il y a un truc qui m'encourage énormément à faire des régimes, c'est toutes les remarques adorables que me fait le public dans la rue. Oh, mais c'est Anne Roumane. C'est Anne. Mais c'est incroyable. Vous êtes beaucoup moins grosse qu'à la télé.
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0: Notre fils est pour PSG. Oh, je suis contente. Mais lui, il était devenu fou. Hein. Quand il y avait Mbappé au PSG, là, il ne voyait que pour Mbappé. Il a 5 ans, il était devenu fou. Une fois, il était venu me voir, mon fils. Il m'avait dit, maman, si Mbappé tombe amoureux de toi, est-ce qu'on pourra vivre tous ensemble et comme ça, j'aurai deux papas? Je lui ai dit, mon fils, Mbappé m'envoie un message, papa, il dégage. Et tu dégages aussi, tout le monde dégage. Ah bah oui, tu rigoles ou quoi? Oh, j'ai appelé mes copines en détresse, je leur ai dit, il y a trop de foot à la télé, je fais quoi? Elles m'ont toutes répondu la même chose. Amy, tu as 40 ans, 2 gamins, 10 ans de couple, pimente. Mets de l'audace, sois audacieuse pendant un match, tu débarques en petite lingerie. Oh, moi, tu me dis ça, j'écoute les copines. Alors, vite fait, sur Amazon Prime, j'ai commandé une petite lingerie, un petit sextoy, et puis j'ai rajouté un livre de choupi pour notre fils, il faisait que de me le réclamer. Ben, j'aurais dû séparer la commande. T'imagines le préparateur chez Amazon? Bah qui est cette tarée qui se touche sur du choupi? En plus, c'était choupi, adore sa maîtresse, putain. On a essayé de pimenter, tu penses bien que tu pimentes, hein. L'autre fois, on a mis un peu de piment, on a mis un miroir devant nous. Bah c'était pas beau à voir. On a tourné la tête, hein. Personne n'a envie de voir Timon et Pumba en insuffisance respiratoire. Ouais. Vos rires me font très mal.
5: Après, je suis rassurée, hein. Je suis très rassurée. Moi, j'ai regardé un reportage animalier sur les coccinelles. Oh, vous savez quoi? Je vous donne une vraie info. Les coccinelles ont des rapports intimes qui durent jusqu'à 13 heures d'affilée avec un orgasme de 30 minutes. Je regarde plus du tout les coccinelles de la même manière. Moi, je suis traumatisée. L'autre fois, j'étais au parc avec ma fille. Ma fille, elle court vers moi comme ça. Elle me dit, regarde maman, j'ai une coccinelle au bout des doigts, mais elle bouge pas. Bah, dans ma tête, je me suis dit, c'est normal qu'elle bouge pas. Elle s'est fait éclater depuis 8 heures. Moi, tu m'éclates 8 heures, je bouge pas non plus. Déjà 10 minutes, je suis en mort cérébrale. La vérité, ce soir, entre vous et moi, au bout de 2 minutes, je suis en train de me demander quelle viande je vais sortir du congélo pour demain midi. C'est bien, il y a de la daronne ce soir, ça s'entend. On est fatigué, on est KO. Les filles, je ne suis même plus jalouse. Plus jalouse, plus du tout. Avant, j'avais peur qu'ils me ramènent une MST, là, j'ai juste peur qu'ils me ramènent pas mes tupperwares. Alors, je te le dis, j'ai passé un level. Allez, daronne et le tupperware, c'est quelque chose. Je suis orpheline. Ouais, on va enchaîner. Je suis une enfant de la DAS. Vous connaissez la DAS, l'aide sociale à l'enfance? Ouais, moi j'ai été placée quand j'étais petite et j'ai grandi 21 ans dans des foyers, des familles d'accueil. Ça ouvre des portes incroyables. Et moi j'ai un souvenir, c'est que je rêvais de faire les émissions de télé parce que je suis née dans les années 80 et forcément on est une génération de télévision. Et il y avait une émission phare que je voulais faire absolument, c'était l'école des femmes de Jacques Martin. Ah, cette émission, j'ai rêvé de la faire. Et au final, à 40 piges aujourd'hui, je me dis heureusement que j'ai pas fait cette émission. Oh, t'imagines comment j'aurais cassé l'ambiance? T'imagines Jacques quand il m'aurait demandé « Mais tu es venu avec qui, toi ?» Eh ben, avec le juge des enfants, voilà. Et tu vas nous chanter quoi? Papa où t'es? Voilà. Ça sera un banger dans 30 ans. Après, il y a des avantages, attendez. Hein. Entretien d'embauche. Oh, à la question « Pourquoi vous ?» et pas une autre. Si je réponds mot pour mot, ben voilà, je n'ai pas de famille, je suis de la DAS. Du coup, j'ai personne qui croit en moi. Je me disais que j'avais peut-être vous. Bon, bah, j'ai le poste. Bah, je vous le dis, j'étais surveillante de baignade pendant 2 ans. Je ne sais pas nager, donc je vous le dis. Bon, après, j'en profite pas, hein, j'en abuse pas. Moi, j'aimerais gagner à l'euro million, j'aimerais être riche. En plus, la dernière fois, mon mec, il m'a dit, Amy, si tu gagnes à l'euro million, on fait quoi? Bon, bah, son on, il m'a dérangé, tu vois. Moi, je pense que je peux gagner à l'euro million. Vous savez pourquoi? Il m'est arrivé une histoire folle il y a un an. Il y a un avion qui s'est crashé dans mon jardin. Il y a eu un crash d'avion dans un jardin en banlieue parisienne. Et c'était chez moi, dans mon jardin. Timing parfait, les amis. 17h. Mes enfants veulent pas aller au bain, veulent pas ranger leur chambre. Et moi, je suis partie les voir en plus en mode détente. Je leur ai dit, écoutez les enfants, si vous rangez pas la chambre, maman va faire une dinguerie. Et là... Merci la vie! On a ouvert la fenêtre, il y avait un avion dans le jardin. Waouh! Ils ont tous survécu un crash de ouf pourtant. Mais ça veut dire quoi dans la tête de mes enfants depuis un an? S'ils ne rangent pas la chambre, maman va les buter à l'avion. Ils sont traumatisés, j'en ai rien à foutre, j'ai un appartement nickel depuis un an. Eux, ils vont grandir en se disant le 11 septembre. Ah bah maman était en colère. Ouais. C'est tout pour moi, c'était Amy. Merci beaucoup de m'avoir écouté.
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6: L'AFP a publié une étude selon laquelle avoir un enfant en moins permettait de diminuer son empreinte carbone de 40 tonnes par an. Du coup, qu'est-ce que l'avortement si ce n'est que du tri sélectif? Et puis surtout, moi quand j'entends l'argument des gens qui sont contre l'avortement, à savoir que l'avortement viendrait tuer la vie à sa source, je peux pas m'empêcher de me poser cette question. Si on va au bout de la logique, avaler à la fin d'une fellation, est-ce du cannibalisme? Si oui, faut-il interdire la fellation? Non mais vraie question, parce que sinon ça voudrait dire que ma vie sexuelle est un génocide. Alors c'est mignon parce qu'il n'y a pas très longtemps, après un de mes spectacles, il y a un monsieur qui est venu me voir et qui m'a dit très gentiment « Alors mademoiselle, c'est bien ce que vous faites, mais j'adhère pas. Non, trop féministe. » C'est-à-dire qu'encore aujourd'hui, être féministe est une insulte? Dernièrement, Jean-Marie Bigard a déclaré « Les féministes ne sont pas de vraies femmes ». Bah bien sûr, Jean-Marie, si on est une féministe, on est forcément une vieille fille mal baisée avec la chatte coiffée comme Sébastien Follin. Du coup, j'ai paniqué, je me suis dit « je suis pas une vraie fille », donc j'ai fait des recherches, apparemment c'est très simple. Il suffit d'aimer le rose, les paillettes et le shopping, puis surtout être discrète, éviter d'avoir des opinions, ou pire, d'être une fille qui a des couilles. Quand on y pense, l'expression « avoir des couilles », c'est quand même le comble du machisme. Comme si, bien sûr, le courage ne pouvait être représenté par autre chose que des attributs mâles. Juste paradoxal que le symbole du courage soit deux glands qui pendent mollement derrière nous. Surtout qu'on est bien d'accord. Y a rien de plus sensible et délicat que des testicules. S'il y a bien un organe courageux, c'est le vagin. Le vagin, c'est le soldat Ryan des organes. Accouchement, épisiotomie, les règles. Non, quand on a nous pourri la vie une fois par mois, on peut en mourir. C'est-à-dire, mesdames, que quand vous êtes indisposées et que vous portez un tampon, vous risquez ce qu'on appelle le syndrome du choc toxique. Des analyses ont détecté qu'il y avait des traces de pesticides, de dioxines et de désherbants. Du désherbant. Sérieusement, quel est le projet? C'est-à-dire que maintenant, les mecs ont décidé de s'attaquer aux poils de l'intérieur. Bah alors les gars, j'ai pu voir un seul poil, donc vous me brûlez la maison mère à coups de Roundup. C'est parti. Et la goutte qui fait déborder le Tampax, alors que le Viagra est considéré comme un produit de première nécessité, bah oui, c'est important de faire bander papy. A contrario, les serviettes et les tampons sont surtaxés car considérés comme des produits de luxe non essentiels. Bah oui, c'est bien connu, hein, saigner comme un goré une fois par mois, c'est luxe ultime. Alors que quand on y pense, si c'était les hommes qui avaient leurs règles, les choses seraient très différentes. Avoir ses règles, ce serait un truc viril. Un truc de mâle, tu vois. Ils accrocheraient fièrement leur Tampax usagé au rétro de leur voiture. Ils se battraient pour savoir qui a le plus gros flux. Et on aurait droit à des slogans tels que « Tampax, la perfection au masculin ». S'il y a des misogynes ce soir dans la salle, hommes ou femmes, n'oubliez pas qu'il n'y a qu'en grammaire que le masculin l'emporte, que le mot résistance est un nom féminin, et que surtout, votre opinion, je m'en bats le clito.
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8: Nathalie ? Nat ? Nat ? Je suis là. Je peux parler ? Hmm ? Bah bien. Il a appelé hier soir. Il m'a appelé. Mal, très mal. Non, j'ai pas envie d'en parler, non. Non. Non, parce que c'est trop frais, là. C'était hier soir, j'ai aucune envie de rentrer dans les détails, ça va m'achever. Non, s'il te plaît, insiste pas, on parle d'autre chose, parce que j'ai pas envie. Il a appelé à 20h16. Quand j'ai vu que c'était lui, j'ai laissé sonner 4 fois, comme tu m'avais dit, hein, pour faire genre, je suis occupée. Super, j'ai croché, il était plus là. Merci infiniment, donc je rappelle. La honte. Donc il décroche, il me fait « Ouais, c'est moi, Jérôme ». Moi, comme une conne, je sais pas ce qu'il me prend, je lui réponds « Oui, Jérôme, c'est moi, bon, je n'ai pas de danger ». Je sais pas, c'est sorti comme ça, j'en sais rien. Me demande pas, parce que j'en sais rien moi-même. Je sais pas pourquoi je suis dessus de ça, je suis con. En plus, ça marche pas, Jérôme, c'est pas moi, c'est lui, alors ça... ça marche pas, la blague, du coup. La blague, quand tu fais « Oui, non, c'est moi ». Non, non. Non, moi, c'est Florence, du coup. Laisse tomber, c'est pas grave. On a parlé 4 minutes 37 à peu près. Il était avec son portable. À un moment, il me fait « Ça capte pas, je te rappelle ». Donc effectivement, je l'ai rappelé. Vers 21h33. Enfin bon, je te passe les détails. T'as pas envie de savoir, de toute façon. Laisse-moi. Je m'en fais. Si ? Ça t'intéresse ? Ah bon. Et ben après, on s'est vu, oui, bien sûr, je l'ai vu. Non, c'était pas prévu, c'était par hasard en fait. Ben, je suis passée par inadvertance devant chez lui et au bout de 4-5 heures, on est tombé nez à nez. C'est dingue, enfin, quand j'ai sonné, en fait. C'est fou les coïncidences des fois, mais... Quoi ? Non, c'était l'horreur, c'était la pire soirée de ma vie, je te jure. C'était un cauchemar, on était allé bouffer avec des potes à lui, il m'a pas calculé, c'était un massacre. C'était Beyrouth, tu vois. Non, pire, Dunkerque. Aussi, la zone Indus de Dunkerque, mais... Un dimanche de novembre. Non. Avec Arlette Chabot, voilà. Horrible. Quoi ? Non, pas du tout, pourquoi je dis ça ? Ah non, non, il m'a pas quitté, oh bah non, s'il te plaît. Quitté, il pourrait pas. parce qu'on n'est pas ensemble. Enfin, lui surtout, hein, moi je suis ensemble à mort, mais... Non, c'est pas ça, tu comprends rien, c'est juste que... Je sais pas, j'ai l'impression que je suis en train de devenir son meilleur pote, là, je te jure. Bon, on dirait des potes d'armée quand on se voit, c'est pas normal. Ah bah, il me tâte dans l'eau, et qu'est-ce qu'il dit, et qu'est-ce qu'il boit, bon... Mais je te promets. Mais je le sais, ça va, je suis pas con. Quand il y a du monde et qu'il me dit bonjour, il me serre la main. C'est bizarre quand même. J'ai l'impression qu'il veut pas que ça se sache qu'on est même pas ensemble. Enfin, en même temps, je sais pas pourquoi il me fait ça en ce moment. J'étais adorable ces derniers temps. C'est ça que je comprends pas. J'étais hyper sympa, j'ai fait plein d'efforts pour lui. Attends, j'ai accepté de faire un tour de périph' à moto avec lui, déjà. Je déteste. Or, il me va qu'il va être que ça va faire. Ah, ça tourne que dans un sens, le périph'. Bah, t'es obligé, c'est circulaire, c'est un virage, le périphérique. Sinon, tu chutes. T'es con, toi, des fois, hein? Si, des fois, t'es con, tu comprends pas. Ah non, c'était horrible, j'ai pas supporté, donc j'ai vomi dans le casque intégral à un moment. Parce que... Quoi, qu'est-ce que j'avais mangé? Mais on s'en fout, c'est pas le propos. De... Tartiflette, bon, mais... Ça va, j'aime pas la moto, je suis pas Ponche. Ponche? Bah, Ponche Arello, le motard de shit, Snap, t'as quel âge? Je signale qu'ils ont tous compris ici. Et bah, après, dans la soirée, bah, évidemment que j'ai essayé de lui parler. Non, il m'a ressorti son truc habituel, je veux pas m'engager, tu comprends, je suis pas prêt pour une relation stable. Pff, je lui ai jamais demandé de s'engager, moi, je lui ai rien fait signer, ce que je chasse. Bon, c'est dur à dire. Hein? Non, ça va, tu parles, c'est pas parce que je l'ai amené une fois au salon du mariage, oh là là. On peut plus se balader à Paris maintenant. On cherchait de ces trucs, les mecs. Bon, bref, au bout d'un moment, j'en pouvais plus. Dans la soirée, je me suis dit, je vais lui mettre un ultimatum devant tout le monde. Je l'ai chopé entre quatre yeux, comme ça, il était de dos. J'ai fait attention, Jérôme, hein? Attention si ça continue, ça va pas pouvoir continuer. Voilà, terminé. Quoi? Non, c'est pas fini, pas totalement, non. Non, il veut bien qu'on continue à se voir, mais juste chez lui, en fait. Ouais, il veut pas qu'il y ait du monde autour. Je sais pas bon. Non, que le lundi soir. Enfin, quand il va pas au tennis. Ouais, quand il pleut, en fait. Ouais, c'est ça, le lundi soir, entre 9 et 10, quand il fait un temps de merde, ouais. Pourquoi tu dis ça? Tu crois que je devrais pas accepter, non? Tu dirais quoi, toi? Tu dirais non? Non, mais bien sûr que je refuse. Attends, ça va, je suis pas à sa disposition, il est fou, lui. Bon, évidemment que j'arrête, ça va, ça fait 5 ans que ça dure. Je suis pas... L'autre, il a pas écrit la conne, hein? Si? Non, mais ça y est, là, j'en ai marre, là, j'ai atteint le point de mon retour, là, j'arrête tout, là. Ah, je te jure, je le rappelle plus jamais de ma vie, c'est terminé. Terminé. En même temps, qui tue que je foute le lundi soir quand il pleut, moi?
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4: Je sais que c'est plus facile d'élever des enfants quand ils n'existent pas. Bien sûr, non, parce qu'il y a des gens, on en connaît tous, hein, des gens qui n'ont pas d'enfants, mais qui sont persuadés qu'ils garderont tous leurs principes quand ils auront des enfants. Hein, tu sais, ceux qui disent « moi je ferai ci, moi tu me verras jamais faire ça ». Lol. Non, il fait encore pire, il donne des conseils aux jeunes parents. Et ça, c'est très très con, et surtout c'est très dangereux, parce que le jeune parent est l'animal le plus dangereux au monde. Quand tu remplaces les gilets jaunes par des jeunes parents, l'autre, dans deux jours, il a plus de tête, hein. C'est fini, réglé. Y a pas de... On en est à l'acte 147. Non, un acte, plus de tête, fini. C'est très dangereux. Moi, je le serai, en tout cas. Quand j'aurai des enfants, mais laisse tomber. Entre la fatigue due à mon métier et celle due à l'enfant en question, mais je pèterai trop des câbles. À la moindre critique, au moindre regard de travers. Tu sais, quand t'es dans un endroit public et ton enfant pleure et les gens te regardent comme s'ils voulaient te tuer, c'est comme si les mômes avaient des boutons off. Ah, mais je pèterai trop des câbles. Qu'est-ce qu'il y a? Vous croyez que je vous vois pas tous me regarder sur le côté comme des pigeons? On supporte pas un enfant qui pleure pendant 2 minutes, c'est ça? Ah non, parce que moi, ça fait 2 ans que je supporte ça, ok? Ça fait 2 ans que je me balade avec du vomi sur l'épaule, de la purée sur le jean, et puis je les porte comme ça parce qu'il n'y a plus rien de propre, parce que même si la montagne de linge atteint le plafond, ça viendrait pas à l'idée de monsieur de peut-être faire une machine. Il peut pas être traînant en slip dans l'appartement en disant des phrases du genre « t'as pas vu ma chemise avec les traits bleus ?» J'ai regardé, j'ai pas trouvé. Bah, essaye en ouvrant les yeux, pauvre tâche! Ça fait 2 ans que je mange des Kinder Pingouis en regardant Pingou! 2 ans que je raconte tous les soirs la même histoire de Léo et Poppy qui vont au marché alors que je les emmerde, moi, Léo et Poppy, ok? Ce petit con avec son doudou qui pue, qui sait même pas ce que c'est qu'une courgette! Ça fait 2 ans que je chante tous les soirs le petit lapin est caché dans le jardin. Il est où le lapin dans ton cul? 2 ans, tu sais ce que c'est? 2 ans, tous les soirs, la même histoire. Et puis alors, attention, attention! C'est pas la peine d'essayer de sauter des pages, hein? Ou d'oublier un mot, parce qu'il sait peut-être pas servir d'une fourchette, mais il apprend les livres par cœur! Rainman! Du coup, j'ai pas d'enfant.
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9: Ah bon, on peut pas sonner un trait? Quand on appuie, ça sonne chez la personne qu'on veut voir. On lui parle dans le petit machin. Et puis si elle veut, elle ouvre. Ah bon, merci, monsieur. L'abbé. C'est commode. Bonjour, mamie. Ah oui, bonjour, mamie, c'est nous. Oui, c'est nous. Comment, qui? Ben, Robert, je signe les enfants. Oui, Robert. R-O-B-E-R.
8: Ah, c'est la merde, hein.
9: Bon, alors, tu ouvres, mamie? Vas-y, appuie donc. On est chargé. On a des légumes et du coulommier pour toi. Vite, parce que Robert, il a beaucoup conduit. Je crois qu'il s'est condamné aux toilettes, hein, Robert? Mais enlevez-vous ma pleine de confiture, j'entends rien. Comment tu crois pas que c'est nous? Ben, pose une question, tu vas bien voir. En 17 à la Courneuve. Ton mariage en 39 à Strasbourg. Ben, tu vois, mamie? Oh, ce qu'elle est emmerdant. Mais oui, Jackie est là. Dis bonjour à mamie Jackie. C'est petit Jackie qui te fait coucou, mamie. Maman, elle dit que t'es un merdard. Oh, ce gosse. Mais non, j'ai pas dit ça, maman, tu m'entends? Écoute, si à 4 t'as pas ouvert, on repart sur Limoges.
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10: Bonsoir, vous allez bien?
11: Bonsoir, tu vas bien? Tu connais personne, suis-moi, je vais te présenter. Tiens, regarde là-bas la grande rousse, c'est la nouvelle attachée de presse du parti. Elle a bien mérité son poste. Hein. Elle, quand elle se met à genoux, ce n'est pas pour prier. On l'appelle Wonder, elle ne suce que si ça lui sert. Elle est plus molle de la fesse que folle de la messe. Félicitations, votre nomination. Oh, ça vous va bien, cette coupe de cheveux. Vous êtes belle. Ça vous change. Ça va, ça se passe bien avec le bébé? Pas trop fatigué? Oh, c'est sûr que passer 45 ans, c'est dur de se lever la nuit. Tu as vu son nouveau mec, François Hollande sans les cheveux? Ils sont unis en pigeon, la femelle est plus belle que le mâle. Oh, regarde, Agnès Fillon est là, c'est la cousine germaine de François. Bonsoir Agnès, j'ai adoré la dernière intervention de François. La croissance recule, mais nous avançons. Vous direz bien à François et Nicolas que je suis de tout cœur avec eux dans cette période difficile. Oui, je suis toujours de gauche, mais bon. On ne sait pas pour combien de temps elle est là, Speedy Gonzalez. Mon modèle, c'est un peu Carla, tu vois, une femme de gauche, mais très à droite pour être au centre de l'attention. Oh, regarde, PPDA est là, forcément, maintenant, il a du temps libre. PPDA, pauvre Patrick, direction acédique. Il est plus pépé que Déa. À son prochain anniversaire, pour souffler les bougies, il faudra un canadair. Non, mais c'est dégoûtant ce qu'ils ont fait, remplacer un vrai chauve par une fausse blonde. Tu sais avec qui elle est, Laurence Ferrari, tu ne diras pas que c'est moi qui te l'ai dit. Olivier Besancenot. Il a troqué son vélo contre une Formule 1. Regarde, la sœur de Carla est venue. Mais c'est incroyable, tous ces gens qui se précipitent pour les lécher les doigts de pied. Je trouve ça d'un ridicule. Bonsoir! J'ai adoré le dernier album de votre sœur. C'est une merveille d'émotion, un bijou de sensibilité. Vous direz bien à votre beau-frère, je suis de tout cœur avec lui. Non, mais c'est vrai que l'album est magnifique, surtout la pochette. Ah non, puis c'est pas une agression pour les oreilles. Hein. Tu veux vraiment l'écouter sans l'entendre. Non, tu sais, moi, je fourmille de projets. Ben, j'hésite entre deux bouquins en titre très médiatique, soit « Bienvenue chez les ch'touilles », un panorama de toutes les MST, ou alors « Bienvenue chez les FARC », sous-titre « The Ingrid Secret Story ». Bon, tu as vu Ingrid Betancourt, la mine qu'elle a, mais c'est incroyable. Attends, j'ai un ami qui m'a dit « Je veux l'adresse de son spa en Colombie ». Je plaisante. Tu sais que Ségolène était très jalouse de la médiatisation d'Ingrid, très jalouse. à tel point qu'elle a pensé aller encore se faire enlever par des indépendantistes. Tu sais avec qui elle est, Ségolène Royal. Tu ne diras pas que c'est moi qui te l'ai dit. Avec personne. Attends, quand elle dit « j'ai le sentiment d'être suivie et écoutée », on la rassure, ce n'est qu'un sentiment. Ils l'ont cambriolé deux fois, ils n'ont rien trouvé, forcément, s'ils cherchaient son programme. Regarde, Anne Roumanoff est là. Bonsoir, Anne, j'adore ce que vous faites. Vous me faites beaucoup rire, vous êtes très drôle. Elle te fait rire, toi? Elle a encore changé de coiffure, mais hélas, elle a toujours la même tête. Bravo, Anne. Il me semble que vous avez un peu minci. Oh, vous avez les hanches larges. Vous êtes comme les déesses grecques de l'Antiquité. Ou les femmes préhistoriques. Tu sais avec qui elle est, Anne Roumanoff. Tu ne diras pas que c'est moi qui te l'ai dit. François Bayrou. Mais il a raison, on a toujours besoin d'une gourde pour traverser le désert. Regarde, on dirait que PPDA me reconnaît enfin. Bonsoir Patrick, vous vous souvenez de moi? Non? Vous avez la mémoire courte? Elle reste aussi. Non mais c'est agaçant cette époque, on nous dit ce qu'on doit dire, ce qu'on doit faire, ce qu'on doit manger, ce qu'on doit aimer. Heureusement qu'il y a encore des gens comme toi et moi qui ont gardé, comme dirait ce grand penseur du 21e siècle, Florent Pagny, leur liberté de penser.
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12: Bonjour ma yéyette. Oh, comment ça va? T'as une mine de pigeon écrasé. Mais ça fatigue tant que ça, un accouchement, hein? Alors, voyons voir l'heureux événement. Oula. Mais c'est marrant, cette petite trompe bleue. Ah, sous la pluche. Oui, oui, oui. Mais c'est quoi? Mais c'est quoi? Oh, bonjour. Eude. Je m'y ferai jamais à ce prénom de curé pédophile. Bonjour, c'est Tata Elisabeth. Oh, qu'est-ce qu'il est beau. Oh, quel bel homme. Oh, ses cheveux, on dirait mes premiers poils pubiens. Oh. Alors, l'accouchement, ça fait bobo? Ça pique. Une épisiotomie? Qu'est-ce que c'est que ce truc encore? Bon, c'est comme le Joker dans Batman, mais pour la chatte. Non, mais tu te plains, mais donner la vie. Donner la vie, c'est la plus belle chose au monde. Bon, c'est des emmerdes aussi. Hein? Tiens, regarde. Dans Rosemary's Baby, la nana est la couche du diable. T'imagines, ton enfant, c'est Satan. Oh, les boules, hein? Hein? Il faut que tu le changes. Ah, ah, mais on peut changer les bébés. Oh, mais tant mieux, parce que moi, je n'osais pas te le dire, mais celui-là, il est pas beau, hein. Ah, dis, mais je n'ai pas dit, mais le week-end dernier, pendant que tu vêlais, j'étais au Maroc. J'étais à Fès. Je me suis tapé un mec sur la plage, Mustapha Toufik. Là-bas, tout le monde l'appelle Moustafik. Ah, je dois encore avoir du sable au fond du trou, mais ça fait du bien. Mais si. Ben, ça fait peeling du dedans. Ben... Oh, excuse-moi. C'est vrai que toi et Jean-Luc, ça doit faire un bout. Vous avez pas... Non, enfin, je veux dire... quand est-ce que Jean-Luc t'a rendu son dernier hommage? Ah, il y a 5 mois.
13: Ah ouais.
12: Oui, alors en même temps, 5 mois pour une nana enceinte qui a jamais été une goulue du cul, ça va, hein? Ah non, c'est pour ton mari. Il doit être dans les starting blocks. Attends, ça va péter, ça va péter! Bon, qu'est-ce qu'il a hurlé maintenant comme ça? On s'entend plus, là. Ah, c'est l'heure du sein. Oh, mais sa perlipopette a pris des loches! Mais faudrait pas que Jean-Luc voie ça, il va nous violer le vase. Tu veux que je sois sa marraine? Ah, ça me touche. C'est que... Non, mais ça implique quoi au juste? À part être la femelle du parrain. Des responsabilités morales? Oh, tu m'aurais vu me faire moustafiquer ce week-end. Oh, bah d'ailleurs, faut que je file, j'ai rendez-vous chez le gynéco pour me faire désensabler. Oh, bah oui, mais je veux bien être sa marraine. Bah comme ça, moi aussi, j'ai un petit peu l'impression d'avoir un enfant, sans avoir à l'élever un ouloulou, c'est mieux. Tu verrais la gueule de mes plantes. Non, j'ai jamais eu la main verte.
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14: Voilà Estelle, c'est ça que je te demande de faire. C'est pas compliqué, ça s'appelle descendre un escalier. Alors Estelle, je te pose la question, est-ce que c'est si difficile que ça de descendre un escalier gracieusement, élégamment, sensuellement, comme je viens de le faire? Estelle, je te parle, c'est à toi que je m'adresse. Que tu descendes comme ça dans ta cave pour aller chercher une bouteille de pinard, on s'en fout, personne te regarde. Mais quand on voit ça, on se dit que ce que tu as bien descendu surtout, c'est une bouteille de pinard en haut des escaliers. C'est grave, Estelle, c'est ton entrée. Comment? Ça va trop vite? Tu sais ce qu'on va faire? On va te mettre en escalator. Comme ça, tu pourras choisir ta vitesse. Tu te poses sur une marche, t'appuies sur un bouton. Voilà. Non, mieux, moins cher. Qu'est-ce qu'on s'emmerde? Un toboggan? Tu prends un peu d'élan. Avec un peu de peau. T'arrives direct au fond de la salle. Tu pousses la porte, tu prends un taxi. Tu rentres chez toi. Comme ça, tu fais une entrée et une sortie en même temps. Ça te va, ça? Non, je suis pas énervée. Je suis pas énervée. Je dis simplement à Estelle qu'on joue dans 15 jours. Et ça vaut pour tout le monde. Ce spectacle est attendu à Broadway. Il faut que ce soit au top, dès la première. Oui, je sais que la première n'est pas à Broadway, elle est à Clermont-Ferrand. On a d'ailleurs beaucoup de chance de pouvoir le tester en France, ce spectacle, parce que si c'est ce que je viens de voir qui part à Broadway, moi je suis grillée. Alors là, c'est pas la première que je vais faire à Clermont-Ferrand, c'est que d'abord je m'y installe et j'y finis mes jours, surtout. De toute façon, cette répétition, elle va servir à faire le point pour Estelle, bien sûr, pour toi aussi, Kevin. Il y en a une autre à qui ça ferait du bien, les répétitions. C'est Catherine. Si, elle était là, évidemment. Toujours pas arrivée. Oui, alors les garçons, c'est le même tarif. C'est pas gagné non plus, hein. Alors, mon équipe de zozo. Parce qu'aujourd'hui, vous êtes une équipe de zozo. On va faire une petite explication de texte, comédie musicale, il y a deux mots. Hein, ça va jusque-là, ça va trop vite, là aussi, Estelle, non, tu me dis, hein. Alors, musicale. Pour l'instant, ça chante, ça danse, alors comme ça peut, hein. Comédie, alors là, je vais tout de suite m'adresser à toi, Jean-Charles. Ton personnage, t'as pas trouvé ton personnage. C'est quoi, ton personnage? Un chasseur, on est d'accord. Alors, je sais que tu as 10 ans de danse classique dans les pattes, mais il peut pas entrer dans la forêt en faisant des pointes et des bras en offrant. Ton fusil de gêne, c'est un chasseur. Il peut pas partir à la chasse avec un éventail. Tu vas tuer quoi avec un éventail? C'est un cœur de biche que tu dois me ramener. Alors, je veux bien que t'éventes un petit peu la biche, mais à un moment, assez vite, la biche, faut que tu me la dégommes. C'est une adaptation libre, on est d'accord. Je suis la première à le revendiquer. Il y a quand même un minimum de crédibilité à respecter. Voilà, quand t'arrives, tu penses chasseur. Chasseur attitude, hein. Mais calme, calme, le treillis, calme, ne t'énerve pas, calme. Le treillis, on a dit qu'on te le cintrait. Hein? C'est réglé, le treillis. On n'en parle plus, du treillis. Voilà. Alors, les garçons, c'est pareil. Hein. Vous aussi, vous êtes censés avoir un caractère précis, différent les uns des autres. Pour l'instant, j'ai rien vu. Alors, on y va. En ligne devant moi. Eh ben, on y va. Parents d'apparition dans la forêt. Prof, simplet, grincheux, timide, joyeux, dormeur, atchoum. Kevin, tu restes là. Hein. Le prince charmant n'arrive qu'à la fin, ça, on l'a compris, hein, heureusement. Mais tu restes ici quand... Qu'est-ce que tu tripotes? Un piercing? Tu t'es fait mettre un piercing, là, avant? Ah, fais voir. C'est énorme. Non, c'est pas un piercing, c'est un serre-joint. Hein? Bon, en tout cas, quand je vous parle de jouer la comédie, au hasard grincheux, hein, t'es devant moi, c'est bête comme chou, je vais juste te demander d'arrêter de sourire tout le temps. Je suis heureux que je suis grincheux. Je suis désolé, grincheux, il grinche. Tu t'aides de ton vécu, tu penses qu'il y a au fond de toi. Pense à quelque chose dans la vie qui t'agace. Eh ben, pense à moi, si ça peut t'aider. Prof, c'est un intellectuel. Alors, je comprends, c'est... pas facile pour toi. Qu'est-ce que je pourrais te dire pour t'aider? Qui je pourrais te citer pour te donner une image? Sartre, ça te dit rien. D'accord, ok. De toute façon, on n'aurait pas assez de 15 jours. Alors, un intellectuel, c'est quelqu'un qui, dans une situation, quelle qu'elle soit d'ailleurs, met toujours des lunettes. Ma Marinette, il nous faut des lunettes. Hein, non, c'est gentil, pas les vôtres, Marinette. Vous êtes mieux comme une taupe. Il va se manger un...